0: Et
1: Eh
0: là,
1: ben
0: il faut
1: non.
0: croire au miracle hein, pour Chandler, qui a perdu de sa superbe. Et à qui il reste encore l'énergie pour survivre, mais qui n'a pas perdu ce combat. Pas encore. Pas encore, effectivement.
2: Believe in your combos. Fast combos, Archer. Listen, this round, hey, you got 5 minutes. You don't need all that. Now it's time to go. Yeah?
1: You never give up. Il faut rester concentré, il faut rester déterminé, croire en ses enchaînements. Ne pas compliquer sur un seul coup. On essaie de remotiver les troupes, de rebooster Michael Chandler. Bah, écoutez, Brésilien, on est beaucoup plus serein. Hein. Avec des oui de la tête et des encouragements en portugais. Ouais, je suis malheureusement pas lusophone, mais j'imagine qu'on lui dit d'être attentif et précautionneux à Charles Oliveira, parce que désormais Michael Chandler va tout tenter et il faut une foi inaltérable en ses capacités, en sa puissance pour croire qu'on peut encore gagner ce combat après 4 rounds à subir la domination technique, physique de Charles Oliveira. C'est parti pour le 5e et dernier round.
0: C'est sûr que là, Charles Oliveira, il va affronter un homme qui n'a plus rien à perdre puisqu'il a déjà perdu tous les rounds précédents. Wow, le coup de genou sur lequel Chandler a failli venir s'empaler.
1: Ouais, un homme qui n'a rien à perdre, qui est prêt à prendre des coups pour en donner. C'est toujours difficile à gérer.
0: C'est pour moi ce qui est le plus dangereux à affronter finalement. Oui, pas mal le sprawl, très bien. Il repousse Charles Oliveira vers le sol pour empêcher de venir le saisir.
1: Ouais, des kicks vicieux au niveau des articulations pour Oliveira. Pas très noble, mais c'est autorisé. Vous voyez comment il vise le genou là, Xavier?
0: Oui, je vois ça, et ça à la fois pour objectif de peut-être entamer physiquement blessé, hein, disons-le, Chandler, mais surtout de le stopper dans son avancée.
1: Ouais, et là Chandler,
0: attention,
1: direct, la puissance,
0: il est touché,
1: Charles Oliveira, il recule,
0: Oliveira
1: qui est en danger. Ouais. Oh, il est touché, Chandler, c'était son moment.
0: Il pourrait faire basculer le combat, peut-être.
1: Attention, les frappes de Chandler, elles sont derrière la tête. L'arbitre ne dit rien. Oliveira est au supplice. Oliveira pourrait être arrêté. Qu'est-ce que c'est que ce combat? Quel retournement de scénario!
0: Il faut se remettre de face. Voilà, il a eu chaud le Brésilien.
1: Ah, il lui a mis une rafale de frappes, Xavier, derrière la tête. Des frappes totalement illégales.
0: Oui, et M. Peterson, paradoxalement, n'a pas réagi. Le public américain qui s'est levé, qui s'est enflammé.
1: Comme on le disait, avec Chandler, il y a toujours du spectacle, de l'émotion, de la dramaturgie.
0: On entend les USA, USA,
1: et voilà qui réveille le public du Garden avec des coudes désormais puissants, violents au visage de l'ancien champion.
0: Oui, les coups d'un Chandler qui a passé 4 rounds en dessous à subir, à prendre des coups et qui maintenant devient la menace, devient le danger. Va-t-il réussir à en finir avec Charles Oliveira? Il lui reste 3 minutes d'un Oliveira qui est même plus aux abois, qui se colle tout simplement, qui gagne du temps sur Michael Chandler.
1: Ouais, mais dont il ne faut pas oublier les aptitudes au sol aussi. Capable dans cette position d'attaquer.
0: Surtout que regardez, il est prêt de son coin. Il est prêt de ses hommes de coin qui donnent des conseils.
1: Ouais,
0: allez,
1: là, on
0: le
1: voit
0: part avec le.
1: À gripper les poignets. La Oliveira qui a retrouvé un petit peu d'espace et d'oxygène.
0: Tentative d'étranglement en triangle peut-être sur un Chandler qui s'est redressé et assis sur ses appuis pour évidemment ouvrir le plus possible l'étreinte des jambes et empêcher Charles Oliveira de mettre son tibia dans l'axe des épaules. Parce qu'on le sait, c'est comme ça qu'on passe à l'étranglement en triangle.
1: Et c'est ça qui donne cette magie à cette discipline. Un coup, un seul peut véritablement totalement inverser le scénario.
0: Et
1: Oliveira,
0: voilà,
1: qui est de retour sur ses appuis. Et Chandler qui est toujours en chasse.
0: Charles Oliveira qui a mis ses plantes de pied sur les hanches de Michael Chandler. Il a poussé un grand coup, ce qui lui a permis de se relever après avoir créé de la distance.
1: Et le visage est marqué, il saigne du nez. Oliveira, il n'est plus tout à fait lucide. Il est encore moins responsable défensivement qu'il ne l'était au début du combat.
0: Michael
1: et
0: Chandler
1: tout peut encore basculer.
0: Il se sent galvanisé, qui provoque le Brésilien en duel, en combat singulier.
1: Ça, c'est intelligent, Xavier, d'aller passer dans le dos, venir
3: gagner du temps, tout amener Chandler au sol et aller gagner le combat.
0: Voilà, tout simplement, Charles Oliveira, il va s'installer, il va payer son loyer, installer, poser ses meubles, faire son lit.
3: Et on parlait de ses progrès en lutte, Xavier, on a vu la stat, c'est-à-dire que dans sa carrière, alors il a mis 5 amenés au sol là sur ce combat, c'est le plus grand nombre de takedowns qu'il ait mis dans sa carrière et il est à l'UFC depuis 15 ans.
0: Et voilà.
3: Donc c'est vous dire si ses progrès sont significatifs et si la lutte aura été une stratégie dans cette victoire, si il parvient à l'obtenir. Mais en tout cas, il lui reste 44 secondes et je vois pas comment désormais Chandler pourrait échapper à cette défaite.
0: Et Charles Oliveira en tout cas est collé à Michael Chandler, il épouse son dos, le serre de toutes ses forces. Les 28 secondes.
3: Et regardez, Chandler qui marche, il va avec Oliveira dans son dos. C'est plus du MMA, c'est la WWE, Xavier.
0: Effectivement, c'est du catch. Il va tenter de se relever et à nouveau peser de tout son poids pour se faire tomber.
3: Et il y retourne.
0: Sur Charles Oliveira,
3: c'est complètement
0: il sait
3: fou.
0: Que le public aime ça.
3: Michael Chandler, c'est le grand divertissement.
0: Et ça n'aura servi strictement à rien.
3: Il le sait. Il a perdu, Chandler, il va s'incliner et quel combat une nouvelle fois entre ces deux garçons. Charles Oliveira est de retour au sommet. Charles Oliveira remporte cette revanche et se rapproche d'une nouvelle chance au titre.
0: Multiple provocation après avoir tiré la langue au public, aux fans de Michael Chandler, bien collé, bien soudé, vissé dans son dos. Charles Oliveira aura embrasser Michael Chandler dans sa nuque. Il vient saluer les invités de l'UFC.
3: Ouais, et des invités de prestige. Hein.
0: On aura reconnu hein, le président américain devant lequel il passe d'ailleurs sans même lancer un regard. Elon Musk aussi et d'autres.
3: Ah oui, c'est une image qui appartient déjà au passé, hein, mon cher Xavier.
0: Mais quand même.
3: On connaît la proximité entre l'UFC et l'actuel président américain. Et pour vous donner une anecdote, j'étais au Garden moi il y a 2 ans dans la salle et c'est vrai que ce soir là il n'y avait pas d'Américains, en tout cas il n'y avait pas de combattants américains de valeur, hein, en tout cas de gros stars sur la carte. Et finalement la personne qui a été la plus acclamée dans la salle de toute la soirée, c'est Trump quand il a fait son entrée.
0: Je vous jure. C'était lui l'athlète américain de la soirée.
3: Alors, on voit cette droite, on vous en parlait. Alors est-ce qu'il y a eu doigt dans l'œil? C'est difficile à voir sur ce ralenti, mais on vous parlait de cette puissance électrique, ce large crochet du gauche et cette sauvagerie presque de Chandler. Là on le voit, il met toute la puissance sur son crochet,
0: toute
3: il
0: la volonté
3: perd ses appuis
0: avoir, et du coup il met beaucoup de poids dans le cou, et comme son cou est beaucoup trop large et qu'aucune aucun adversaire n'est percuté, du coup il se trouve emporté par son poing et perd l'équilibre.
3: Et en revanche Xavier, on n'a pas revu la séquence, mais ce cinquième round, il est entaché d'une grosse faute d'arbitrage. Il y a eu
0: donc
3: pas
0: dans la
3: une frappe illégale, mais une série de frappes illégales de la part de Michael Chandler qui aurait pu mettre fin au combat. Hein, parce que ce sont des coups qui peuvent être très handicapants pour l'adversaire.
0: Et blesser grièvement aussi son adversaire, on ne frappe pas dans la nuque. C'est
3: Et là, vraiment, c'est une vraie faute arbitrale. Ça restera finalement comme un détail de l'histoire, puisque Charles Oliveira va l'emporter, mais ça aurait pu être dramatique.
0: Ouais, c'est une des rares zones effectivement vulnérables qu'on ne frappe pas en MMA, la nuque. We go to the judges' scorecards for decision. The judges score the contest 49-46, 49-46, and 49-45 for the winner by unanimous decision, Charles the Bronx.
3: Charles Oliveira est toujours en quête. Victoire de Charles Dobronx, le champion du peuple. Et c'est désormais le moment d'accueillir l'enfant du pays, le New Yorkais John Jones, pour le dernier combat de sa carrière. Et il est très attendu au Madison Square Garden.

0: Allez, c'est l'heure du main event de cette UFC 309, le championnat du monde des lourds. On accueille celui qui est le challenger ce soir, c'est son grand retour, Stipe Miocic, l'américain, 42 ans aujourd'hui, 20 victoires, 4 défaites. Il est dans l'histoire de cette catégorie, celui qui a détenu ce titre le plus longtemps, celui qui l'a le plus défendu. Il a été champion du monde à 2 reprises, il a disputé 6 championnats du monde victorieux. Il a été le premier à battre Francis Ngannou à l'UFC. Des victoires pour l'histoire: Alistair Overeem, Junior Dos Santos, Daniel Cormier, Mark Hunt, Fabrizio Verdum. Des souvenirs d'une époque déjà lointaine, d'une décennie où le niveau des poids lourds, il est vrai, était loin de ce qu'il est aujourd'hui. Alors Miocic, c'est un lutteur, boxeur armé de 13 ans d'expérience. Malheureusement, il y a l'inactivité. Cela fait précisément 3 ans, 7 mois et 20 jours qu'il n'a plus combattu, depuis un chaos dramatique face à Francis Ngannou lors de leur deuxième rencontre. C'est une éternité pour un athlète de haut niveau, mon cher Xavier. Aucun des combattants que Miocic a battu n'est d'ailleurs encore actuellement aujourd'hui à l'UFC. Alors, dans l'histoire, il y a eu un Sugar Ray Leonard qui est resté loin des rings pendant 3 ans pour revenir et venir battre Marvin Barbelous Hagler. Oui, mais il avait 30 ans à l'époque et il n'avait pas croisé la route de Francis Ngannou.
1: Entre autres, vous l'avez dit, hein, un des problèmes et une des grandes interrogations ce soir concernant Stipe Miocic, c'est: est-ce que le poids de ses années d'activité, le poids des kilomètres avant cette inactivité, ne va pas être trop lourd à porter face à un John Jones?
0: Alors c'est un combat qui a été reporté, qui devait avoir lieu un an auparavant, et malheureusement Jones s'est blessé, et plutôt que de prendre un autre combat, les deux hommes ont préféré rester sur la touche durant un an.
1: Dire si les enjeux étaient importants.

0: L'ovation de Garden pour son enfant prodige. Enfant tumultueux également. John Jones qui fait son retour à 37 ans. Il disputera ce soir le dernier combat de son immense carrière. Champion du monde des lourds après avoir régné sur la catégorie inférieure, les 93 kilos. Il a été le plus jeune champion de l'histoire de l'UFC. Il avait 23 ans à l'époque. S'en sont suivis des années d'un règne absolument implacable, des images marquantes. Il y a notamment bien sûr cette guillotine face à Machida qu'il avait littéralement endormi. Il y a
1: la plus froide peut-être de notre discipline, tout combat confondu.
0: Il y a tellement d'images, mais c'est vrai que John Jones, c'est peut-être le plus grand talent que le MMA ait jamais produit. C'est le combattant par excellence, sans faille, imprévisible, créatif, intelligent. Il a renvoyé peu à peu à l'histoire toutes ces vieilles légendes du Pride, toutes les anciennes gloires. Invaincu, insoumis, sinon à ses démons. Destitué trois fois par l'UFC, donc deux fois pour dopage. Et c'est ça le grand paradoxe de Jones. Il y a le combattant lumineux et l'homme parfois sulfureux. À 37 ans après 15 championnats du monde victorieux, c'est ce soir l'épilogue d'une légende auquel nous allons assister.
2: Oui, un combattant effectivement aussi doué, efficace, travailleur en plus. C'est ça le paradoxe pour un combattant doué, c'est qu'il travaille énormément, que finalement indiscipliné dans tout ce qui concerne sa vie personnelle. Et vous avez fait allusion à donc des problèmes de dopage. Vous savez à quel point c'est important pour moi de respecter les règles, surtout ces règles-là dans le cadre du sport. Mais de John Jones n'a pas été uniquement puni pour ces choses-là, mais on pense notamment à cette histoire d'accident dans lequel il a percuté une femme enceinte, il a fui.
0: Et qu'il a laissé sur place. Hein,
2: de la drogue, de la marijuana dans sa voiture, et la pauvre femme enceinte aussi laissée sur place. Plusieurs fois condamné, plusieurs fois destitué, toujours repris, parce que très efficace, parce qu'aussi très apprécié par beaucoup de femmes, de fans, pardon, excusez-moi.
0: Bon, les deux ne sont pas incompatibles, Xavier.
2: Il y a des femmes parmi les fans, c'est sûr. Bon, en tout cas, voilà, tout le monde reconnaît son talent malgré ses immenses défauts.
0: Ouais, et c'est un combattant aussi dont il faut souligner le vice, mon cher Xavier, parce que Jones, c'est un combattant génial, mais qui est aussi prêt à jouer avec les limites pour gagner. Et il n'en fait pas secret, il n'hésitera pas à frapper dans les genoux, à mettre les doigts dans les yeux. Il veut à tout prix quitter la scène face à une légende et avec une nouvelle victoire. Sa première défense donc de son titre des lourds, et ce sera donc la dernière.

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1: John Jones, le plus jeune champion, le plus dominant que le MMA ait jamais formé face à Stipe Miocic, le meilleur poids lourd de l'histoire de l'UFC. Deux immenses champions pour un combat qui arrive peut-être trop tard, mais qui nous est donné d'apprécier. Une page d'histoire de l'UFC va s'écrire sous nos yeux.
0: Ready, ready, let's fight.
1: Allez, c'est parti, et on notera évidemment une vraie transformation physique de Jones, qui n'a plus combattu depuis maintenant près de 2 ans.
2: Avant, il était champion des lourds légers, light heavyweight, et désormais il combat chez les poids lourds.
1: Ouais, mais je parle de on va dire, de sa transformation entre son combat face à Gann, où il avait gagné la ceinture, et celui-ci pesait à 107,8 kg, donc 5 kg de moins que face à Gann. Imagine un travail de mobilité, d'agilité. On sait que les kicks sont quand même une grande partie de son jeu. En tout cas, on avait vu un combattant un petit peu adipeux face à Cyril Gann. Là, on voit un poids lourd affûté.
2: Mais c'est vrai qu'effectivement, il a perdu beaucoup de gras, de masse grasse.
1: Et Miocic qui tente de l'agresser, de casser la distance. Alors on l'a dit, hein, il y a évidemment cette problématique de l'inactivité, de la rouille pour Miocic, qui a été un grand combattant dans une époque pas si lointaine, qui a fait vraiment vibrer les fans. Mais malheureusement, ce combattant, on a peu de chance de le revoir. Celui-ci vient de se faire amener au sol, projeté autoritairement par John Jones.
2: Un peu hésitant, et du coup Jones, lui, il n'a pas hésité une seule seconde. Il a fini par l'envoyer au sol avec ce coup de talon. Maintenant il va tenter de passer la garde. Voilà, il est sorti une jambe, des coups de coude, s'installe en demi-garde. On le sait, à la base, John Jones, c'est un lutteur, c'est une discipline de prédilection, même si on se trompe souvent en le prenant pour un striker. Ouais, mais il est à l'aise partout,
1: hyper complet.
2: Donc comment vous dire que lorsque vous avez ce type de lutteur hyper complet sur vous,
1: qui a gagné sur guillotine devant Machida, sur Americana, Kimura, je ne sais plus, devant Vitor Belfort.
2: Ah, et les coups de coude qui pleuvent là sur l'oreille de Stipe Miocic.
1: Ouais, il a fait position très dominante maintenant. Allez, Jones
2: sur un Miocic qui sont complètement désarmés là. Il réagit à peine, il tente de passer bras à l'intérieur là. Mais John Jones est en contrôle. Il va se relever pour empêcher Stipe Miocic de le reprendre dans la garde. Toujours aussi stable, les coups de coude.
1: Ouais, et là il est dans son domaine, Jones. Il est incisif, il est méchant.
2: On a passé la garde.
1: Et il vient mettre le genou là sur le bras gauche. Et c'est une séance de tabassage pour l'instant sur ce premier round face à un

0: retombant. Ouais, le premier round très dominant pour Jones qui démarre parfaitement ce combat.
1: Et encore des coudes et toujours des coudes. Jusic qui semble déjà à bout de souffle. John Jones très lourd sur ses appuis, très stable.
0: Ouais, et il réussit à reprendre Jones dans sa garde, Miocic. Qui n'a jamais été, hein, même du temps de sa superbe, un excellent jujitsuka.
1: Là, il donne clairement l'impression qu'il n'avait pas envie d'être là.
0: Ouais, et depuis son règne, ou depuis la fin de son règne, le MMA a aussi énormément évolué. Hein. C'est vrai qu'aujourd'hui, dans le MMA moderne, être sur son dos, c'est plus possible, Xavier, à part quand on s'appelle Charles Oliveira et qu'on est un jujitsuka de génie. Mais en général, quand on est sur son dos, on prend des coups, tout simplement.
1: D'ailleurs, les juges ne s'y trompent pas. C'est une situation défavorable pour eux. Jones se redresse et passe la garde. Miocic tente de le reprendre. Il fait le tour et se met
0: en attention, il était en train de chercher une clé d'épaule, là, Jones.
1: Allez, plus de 10 secondes. Il a enroulé le bras. Il va peut-être faire le tour de Stipe Miocic. Ou alors non, c'est juste pour rester
0: bien. Les coudes, là, pour terminer ce premier round. On peut assez aisément noter 18 en faveur de Jones et il a laissé sa carte de visite sur le visage de Stipe Miocic.
1: Passage de tabac de la part de John Jones.
0: Mais ça reste la catégorie des lourds. Xavier, tout en évidemment vers une victoire de Jones qui est l'immense favori ce soir. Le bookmaker, de par sa carrière, de par son talent, de par l'inactivité aussi de son adversaire. Mais on sait que tout est possible chez les lourds en MMA, mais chez les lourds plus que dans les autres catégories. On peut devenir, on peut durer beaucoup plus longtemps. Randy Couture, même si c'est une époque très lointaine, était devenu champion à 43 ans et on revoit cet apnée au sol de génie, ce fauchage extérieur au sotogari en judo avec un contrôle sur la nuque
1: juste avant ce petit maigri là, ce petit coup de pied de karaté. Ah ouais.
0: Magnifique
1: frontal dans l'estomac avec le pointu des orteils ou surtout ou le bol du pied, ça dépend comment on le fait, est venu chatouiller l'abdomen de Stipe Miocic.
0: Ouais, et le chemin de victoire pour Miocic, c'est évidemment à distance, avec ses points, avec sa puissance. Parce que jusqu'ici, en combat en tout cas, le menton de Jones n'a pas été vraiment testé en poids lourd. Le combat face à Cyril Gane aura été éclair. On n'aura eu que très peu de données à analyser. Ouais. Et il n'a pas pris un coup ce soir-là, l'Américain.
1: De John Jones, plus Miocic, il percute, pourquoi pas.
0: Ouais, et selon les bookmakers, Miocic est donné perdant à 4 voire à 5 contre 1. Et s'il s'impose ce soir, ce serait l'un des plus grands comebacks de l'histoire de l'UFC après près de 4 ans à la retraite.
1: Il rendrait quelques parieurs riches. Oui, middle kick.
0: Jones toujours patient avec une allonge exceptionnelle, hein, 2m15. Une allonge qui était télescopique chez les lourds légers, qu'il reste chez les lourds. Il n'y a aucun combattant qui a plus d'allonge dans l'histoire de l'UFC, même pas Stefan Struve qui culminait à 2m15, 2m20, il me semble.
1: Incroyable.
0: Celui qu'on surnommait The Skyscraper, le gratte-ciel. Le néerlandais.
1: Et incroyable la disproportion entre son allonge et sa hauteur. Oui, le contre là. Et à nouveau ce front kick, ce maigri plutôt.
0: Ouais, toujours pour viser le corps, la zone abdominale, le plexus.
1: Ouais, coup de pied qui est devenu très populaire parce qu'il permet de se protéger en ligne droite, et en fait c'est un coup de pied qu'on envoie et qu'on ramène très rapidement contrairement au front kick, et qu'on a du mal à saisir finalement.

0: Donc très populaire aujourd'hui en MMA.
1: Ouais, on vient piquer.
0: C'est ça. Et la jambe disparaît ensuite. Et c'est un coup de pied qui permet de stopper un adversaire qui avance.
1: Ouais, travail en ligne basse pour John Jones. Avec des low kicks qui ne sont pas bloqués par un Miocic qui a perdu de sa vitesse, mais certainement pas de son courage.
0: Et de ses réflexes.
1: Et surtout qui n'a pas vraiment eu le temps, Xavier, de faire chauffer la machine sur le premier round, qui a été tout de suite dans le dur et face à la réalité de ce qu'est un combat de ce niveau, de cette magnitude. Des risques de se jeter pour traverser la distance. Et une droite là qui est venue toucher Jones à la mâchoire. Ce changement de garde là pour créer de l'incertitude pour le champion américain. Capable d'évoluer en droitier comme en gaucher. De lutter, de boxer, de grappler.
0: Jones qui s'efface pour ne pas se faire toucher. Il le respecte quand même beaucoup, et Stipe Miocic, il ne prend pas la légère, contrairement à la plupart des analystes.
1: Ouais, alors on l'a dit, forcément moins explosif Miocic, peut-être moins endurant également, parce que le temps est le seul adversaire que l'on peut pas battre. Mais on le sait, Xavier, le dernier attribut qu'un combattant perd, c'est son punch.
0: Oui, c'est clair. C'est son punch. Certains font même allusion à la force du vieillard.
1: Ouais, souvenez-vous, George Foreman, redevenu champion du monde des poids lourds à 45 ans, près de 20 ans après la défaite de Kinshasa au Zaïre face à Mohamed Ali devant Michael Moorer.
0: The old man strength, souvent se caractérise par une poigne par exemple qu'ont certains hommes d'un certain âge, qui en partie est dû à la
1: que vous avez d'ailleurs voulu à l'instant tester sur moi.
0: Et heureusement pour vous, je n'ai pas un certain âge, mais effectivement elle s'explique parfois par le fait que les tendons sont plus raides aussi et du coup permettent de serrer plus fort. C'est une des explications, mais effectivement oui, il arrive que bien qu'on avance dans l'âge, on garde, voire on continue à progresser en force, en puissance, non en force pas.
1: Deuxième reprise où Miocic est parvenu à conserver ses appuis, à rivaliser, oui, avec Jones, mais pas à lui prendre cette reprise. On attend un homme qui a marqué l'UFC, qui est très apprécié du public américain, parce que en dehors de sa carrière de combattant, c'est quelqu'un qui est pompier secouriste dans son état natal, dans l'Ohio. Et malgré sa réussite sportive, c'est un homme qui a toujours continué à travailler à temps partiel. Voilà, quelques jours après son titre de champion du monde, il nettoyait les toilettes de la caserne. Voilà, ça vous dit quand même l'homme qui se cache derrière le combattant. Et il y a quelques semaines, il réalisait sa dernière garde de 24 heures avant de se focaliser pleinement sur le combat. Donc c'est l'un de ces héros du quotidien tellement apprécié du public de l'UFC.
0: Ouais, complètement un véritable héros. Il ne se laisse pas détourner de sa quête, de son devoir, malgré la popularité, malgré la réussite, malgré l'argent. Un homme de conviction.
1: Allez, troisième round. Et là, Miocic a décidé d'agresser Jones.
0: Ouais, il part à l'affût, attention à ne pas trop s'exposer non plus.
1: Et quitte à perdre, autant partir sur son bouclier, comme on dit, Xavier, avec les honneurs. Parce que lui aussi dispute probablement victoire ou défaite le dernier combat de sa carrière, alors autant ne rien regretter, ne rien laisser et faire vibrer ce public du Madison Square Garden. Jones toujours aussi illusif malgré les kilos en plus et les années.
0: Le sens de la course a changé, c'est Jones qui court après Miocic. arrière qui ne demande qu'à partir. Le crochet du Brabant. Urbdin qui est très très vigilant, qui essaie de rester au cœur de l'action. Parce que ça peut basculer d'un côté comme de l'autre très vite.
1: Ouais, et face à la variété technique de Jones, malheureusement, Miocic n'a que son courage à lui opposer et sa boxe.
0: Il recule.
1: On sait que Jones, hein, ça n'a jamais été le plus grand des punchers. C'est quelqu'un qui a besoin de construire en général ses KO grâce à sa qualité technique, à son coup d'œil. Combattant ultra créatif, capable de coups de coude retournés, de coups de pied retournés. Il a amené vraiment des choses qui à l'époque ne se faisaient pas forcément à l'UFC. Il les a popularisées. Voilà ces kicks là avec une trajectoire descendante, ce qu'on appelle descendante, pardon, les oblique kicks qui viennent viser l'articulation du genou, qui sont dangereux et vicieux à l'image de celui qui les exécute.
0: Chassé latéral bas de notre belle langue de Molière.
1: Oui, mais sans chaussures, sans savates, mon cher Xavier, et sans combinaison moulante. Il s'attire.
0: Il y a aussi ce qui tente d'aller chercher Jones. Belle esquive là de John Jones, esquive latérale, esquive rotative, pardon. La plus technique des esquives de boxe anglaise.
1: Ouais, et là, il ne voit plus les coups maintenant. Miocic, il est touché au niveau de l'œil droit, me semble-t-il. Les jambes qui s'écrasent sur son visage. La responsabilité défensive, la lucidité est entamée. Le langage corporel trahit un homme qui est dépassé, sans solution.
0: Il veut jaillir, mais on reste prudent. Parce que Miocic ne peut pas se laisser battre comme ça. Sidekick qui envoie rebondir Miocic dans le grillage. Il y a des feintes, quelque chose. On veut déclencher, mais d'abord le masquer. Ce coup.
1: Oui, direct du bras arrière. Et en garde de gaucher. Comme on garde de droitier.
0: Et encore.
1: Il ne les voit plus venir, Miocic. Il continue d'avancer. Il accepte de prendre des coups pour en donner. Mais combien pourra-t-il encore encaisser? Cela reste les poids lourds. Tout est possible. Mais on voit mal désormais comment Miocic pourrait inverser la tendance. Cucelli de John Jones n'a pas achevé sa légende. C'est la fin d'une légende. Saluons ce soir le plus grand talent que le MMA ait jamais produit. John Bones Jones.
0: Il vient exécuter Stipe Miocic.
1: Et on en restera là à 37 ans. Jones qui, plusieurs mois plus tard, décidera officiellement de prendre sa retraite. Et il y aura toujours des questions en suspens, mon cher Xavier, parce qu'il est vrai qu'entre-temps, il y a eu un champion intérimaire qui a émergé, le Britannique Thomas Aspinall. Et on attendait, bien sûr, ce choc entre Aspinall et Jones. Et il est vrai que l'Américain a soigneusement évité cette confrontation, préférant ce choc de vétéran. Et cela restera, à mon sens, une tâche sur sa carrière. Le temps effacera certainement cette controverse et ne conservera que le talent et les accomplissements de ce champion hors norme, aussi talentueux dans la cage que faillible et controversé dans la vie. La dernière danse de John Jones sous les lumière du Madison Square Garden.
0: Je pense que c'était un petit clin d'œil au président Trump. Qui encaisse donc ce coup de pied retourné
1: au flanc et qui ce soir malheureusement a fait son âge, Xavier.
0: Il doit se rendre à l'évidence.
1: Et on gardera une fascination pour ces génies, hein, mon cher Xavier, si forts dans leur sport, si fragiles dans la vie, qui portent un talent peut-être trop grand pour eux, comme les Maradona, les George Best. Ces histoires n'ont pas bien fini. La vie de tous les jours commence aujourd'hui pour John Jones. Il a 37 ans. Toujours à jamais invaincu, John Jones quitte la scène ce soir. C'était un immense plaisir de vous faire revivre les adieux d'un tel champion. Mon cher Xavier, on a passé une très belle soirée.
0: C'était fantastique, j'ai beaucoup apprécié aussi, mon cher Jean-Charles. Merci à vous d'avoir été parmi nous.
1: Et merci à Oreste Guéraud, notre chef d'édition, notre ami de toujours. Très belle soirée, à samedi prochain pour un nouvel épisode du FC Classique. Bye bye.

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9: Bonsoir à tous, ravi de vous retrouver pour un nouvel épisode du UFC Classique, votre rendez-vous MMA sur la chaîne L'Équipe UFC Classique qui vous propose de revivre les grandes soirées de l'histoire de l'UFC. Ce soir, un nouvel épisode consacré à la légende des poids plumes. Il y a eu le roi José Aldo, l'éphémère Conor McGregor. Ce soir, l'enfant prodige Max Holloway qui a signé à l'UFC très jeune, qui a perdu, qui a appris pour ensuite régner sur cette catégorie. Lucie Berthaud avec moi. Salut ma chère Lucie.
10: Bonsoir Jean-Charles, bonsoir tout le monde, ravi d'être avec vous pour ce combat exceptionnel. Alors c'est simple, Holloway, c'est un homme qui saoule de coups ses adversaires. Il a une endurance surnaturelle, un striking au volume inégalé et il a aussi un QI, il a un fight IQ extrêmement aiguisé, c'est ce qui lui permet de se hisser à chaque fois au plus haut niveau. Bref, entre le mental et ses qualités physiques, je peux vous dire que le spectacle va être au rendez-vous.

0: accueille celui qui sera le challenger ce soir, l'américain Brian Ortega, surnommé TCT pour Triangle. City, sa soumission favorite, Jujitsuka, de grand talent. Il est invaincu en carrière, 14 combats, 14 victoires, 27 ans, combattant très spectaculaire, classé numéro 1 dans cette catégorie des poids plumes, entrée très jeune à l'UFC avec des victoires par soumission sur Moicano, sur Cub Swanson, sur Frankie Edgar par TKO, mais également Korean Zombie, fils d'immigrés mexicains qui a grandi en Californie, élève de la famille Gracie, excellent Jujitsuka qui a connu un véritable tournant dans sa carrière, c'était en 2015, c'est son deuxième combat à l'UFC à l'époque face à Thiago Tavares. Il gagne ce combat avant la limite, TKO, troisième round. Il prend un bonus parce que vous savez qu'à l'UFC, quand on fait une performance notable, eh bien l'UFC accorde des bonus au spectacle, donc 50 000 $. Et à l'époque, Brian Ortega, c'était un garçon qui était déjà père de famille, qui gagnait difficilement sa vie, qui était encore un tout jeune combattant. Et ça a été véritablement le tournant de sa carrière. Ce qui raconte, je trouve l'anecdote folle, que en fait, le matin, il avait $75 sur son compte et le soir, il en avait 75 000. Donc derrière, il a pu comme ça se dévouer pleinement à sa discipline, devenir un combattant professionnel au sens premier du terme, parce que aujourd'hui, Lucie, encore être professionnel, pouvoir se consacrer uniquement à son sport sans travailler à côté, c'est un luxe.
1: Ah non, mais alors en réalité, c'est même une utopie que de penser qu'on peut démarrer une carrière professionnelle et ne vivre que de ça. Ça demande des années avant de s'installer confortablement financièrement pour pouvoir pleinement vivre. Et même quand vous êtes confortablement installé à l'UFC, vous n'êtes jamais à l'abri d'une blessure qui vous envoie l'espace d'une année en convalescence et qui vous prive d'un revenu. Donc c'est vraiment misé sur l'incertitude. C'est un rêve qu'on a, mais vraiment c'est très incertain.
0: Je sens que c'est l'expérience qui parle sur l'année.
1: Mais clairement.
0: Sur ton petit genou, malheureusement.
1: On peut passer par des très grands
0: bas. Qui est soigné aujourd'hui.
1: Et des très grands bas. Effectivement, c'est un mauvais souvenir, mais je peux vous dire que l'année où j'ai eu mon ligament croisé, je l'ai senti. Et quand vous êtes privé de salaire pendant une année, croyez-moi que vous avez beau être au max de votre ascension, c'est compliqué à gérer.
0: Et c'est vrai que. Ouais, je rebondis sur ce que tu dis parce qu'on dit souvent que dans ces sports, en anglais on dit highs are highs, lows are lows, c'est-à-dire qu'il n'y a pas de demi-mesure. C'est-à-dire qu'il y a soit des très grandes victoires, c'est des très grandes émotions, soit des défaites qui sont dramatiques.
1: Et c'est pour ça que les combattants sont totalement accros au combat, parce qu'ils sont accros à cette décharge de dopamine en fait. Hein. Donc c'est un peu une drogue, on passe par des grands hauts et des grands bas. Et c'est pour ça que la plupart des combattants ont du mal à arrêter. Et je suis vraiment sûr.
0: Sauf toi.
1: Les deux hommes que vous voyez là sous vos yeux sur cet écran, ils vont avoir du mal à raccrocher le gant. Ils vont avoir le plus grand mal. Et le voilà, Max Holloway.
0: Ouais, celui qui s'est imposé comme le nouveau roi de cette catégorie des moins de 66 kilos après avoir battu José Aldo chez lui à Rio, puis confirmé cette victoire dans une revanche. Il entame le chapitre de son règne avec une défense ce soir face à Brian Ortega, combattant, on l'a dit, avec un niveau de striking très élevé, qui a signé très jeune à l'UFC. Il avait 20 ans, il a grandi, il a perdu, il a appris, il a régné champion du monde à 25. C'est allé très vite et très jeune dans sa carrière. Il a croisé des grands noms. Je crois que son premier combat à l'UFC, de mémoire, c'était un certain Dustin Poirier. Donc rends-toi compte un petit peu de par quoi il est passé. Il a affronté Conor McGregor, aussi très jeune. Malheureusement, McGregor a été une étoile filante dans cette catégorie. Hein. Voilà, il n'est pas resté très longtemps. Il n'a jamais défendu ce titre acquis en 13 secondes face à José Aldo, qui était invaincu depuis 10 ans. Alors, il a une histoire hein, aussi. Max Holloway, c'est un garçon qui est né à Hawaï, qui a grandi dans un quartier défavorisé. Sa mère a connu des problèmes d'addiction à la méthamphétamine notamment. Son père était intermittent, violent. Il a disparu de sa vie alors qu'il n'avait que 11 ans. Sa famille n'avait pas d'argent pour l'envoyer à l'université. Alors le sport va être un échappatoire pour lui. Il va commencer le kickboxing à 15 ans. Et il passe pro en MMA à seulement 19. Comme quoi, il y avait vraiment l'idée de gagner sa vie à la sueur de ses poings, de ses pieds, de ses genoux, de ses coudes également.
1: Avait-il d'autres trajectoires possibles, en tout cas dans son esprit à lui?
0: C'est sociologique, hein. On dit souvent que, alors on disait historiquement que la boxe c'était le sport du nouvel arrivant, pour parler finalement de ces communautés qui arrivaient aux États-Unis, les Irlandais, les Italiens, évidemment il y a aussi les Noirs américains qui eux étaient sur le territoire mais qui socialement en fait étaient des nouveaux arrivants dans la société parce que l'abolition de l'esclavage est arrivée très tard, donc il y avait tous les échelons à gravir. Donc en effet c'est une histoire
1: c'est assez métaphorique,
0: ouais, c'est beau et c'est Max Holloway, c'est un peu le self-made man à l'américaine, c'est vraiment un garçon qui s'est construit tout seul. Allez, le tale of the tape, 27 ans tous les deux, avantage de taille mais la longe est la même et il y a une vraie opposition de style ce soir entre un Max Holloway qui est un excellent striker et Brian Ortega qui lui est un jiu-jitsu.
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0: Ouais, vraie opposition de style à prévoir dans ce combat en 5 rounds de 5 minutes. Le chemin de victoire pour ce garçon Brian Ortega, il est évidemment au sol, mais aura-t-il la qualité en lutte justement pour amener Max Holloway.
1: Mais c'est là toute la question. C'est exactement la question. C'est pas forcément pour ses qualités de lutteur hein, qu'il est reconnu Brian Ortega. Il va falloir qu'il passe la muraille de coups. Il va falloir. C'est un rempart hein, le bras avant de Holloway. Alors il a un style qu'on l'aime ou qu'on ne l'aime pas, dans tous les cas, il est unique au monde. Il a vraiment sa signature. Et rares sont ceux qui arrivent à tenir les 5 rounds face à lui parce que. Au-delà de la précision et de la puissance, c'est pas tellement ça finalement.
0: Ouais, c'est pas un puncher, c'est la répétition.
1: C'est la quantité de coups encaissés. Et j'imagine le mal de tête qu'ont eu ses adversaires après les combats.
0: Ouais, il est capable de mettre un volume très au-dessus des standards de cette catégorie.
1: Et en même temps, alors, je le sens légèrement sur la retenue, bien qu'à mon avis, ces démons vont le rattraper très rapidement, parce qu'il ne veut surtout pas laisser la porte d'entrée à Ortega. Donc il va rester bien à distance pour l'empêcher de venir se coller.
0: Ouais, et c'est justement ça, ce combat va se jouer sur la distance. Si Holloway reste, on va dire, à distance respectueuse d'Ortega, s'il lui barre la route sur toutes ses entrées en lutte, s'il utilise bien son allonge et la variété de ses frappes, si le timing est toujours juste, il va petit à petit user Ortega et lui faire perdre confiance.
1: Voilà, le travail de sable qui commence avec ce bras arrière qui trouve sa cible. Alors Ortega qui les encaisse généreusement. Il essaye de masquer ses attaques avec un peu de boxe, mais on voit bien le différentiel de niveau entre les deux d'un point de vue striking. Ortega, ce n'est pas son truc, on le voit. Donc là, il va falloir qu'il aille chercher une technique pour se rapprocher au corps à corps, peut-être le cadrer pour l'amener dans la cage. Mais on voit bien également que Holloway ne le laisse pas faire, il reprend le centre.
0: Ouais, et toujours sur des frappes en ligne pour exploiter au maximum son allonge, pour ne pas se retrouver dans la poche à mi-distance, parce qu'à mi-distance c'est aussi la distance de lutte, c'est là où on peut se faire coller, projeter au sol.
1: Il n'y a pas de mi-distance en fait en MMA. La mi-distance, on va tout de suite se coller.
0: On va passer les bras sous les aisselles.
1: Le corps à corps qu'on a en boxe anglaise, je ne le vois jamais en MMA, ça n'existe pas.
0: Bah, c'est même ultra dangereux hein, finalement. Et c'est pour ça que je pense que finalement la boxe anglaise, au-delà du côté financier, parce qu'on le sait, hein, les bourses, alors à très très haut niveau hein, dans l'élite, sont quand même beaucoup plus importantes que ce qu'on gagne en MMA.
1: Plus importante, mais
0: surtout, je pense que c'est pas, on va dire, la meilleure base, honnêtement, pour aller en MMA.
1: Alors c'est une bonne base.
0: Alors t'es bien placé pour en parler, parce qu'on rappelle que t'as été championne d'Europe hein, en boxe anglaise olympique.
1: Alors c'est une bonne base pour la compréhension de l'espace, du timing et de la gestion du combat. Mais en revanche, effectivement, il faut tout revoir, tout reconsidérer dans sa manière de boxer. Par exemple, moi j'étais ce genre de fille qui rentrait au combat, qui était une brôleuse finalement. J'ai dû tout revoir et devenir une contre-attaqueuse, parce que sinon je me mettais en péril. On ne peut pas se jeter dans le MMA, donc ça te force à devenir intelligent dans ton striking, à créer des momentum, d'envoyer des appels, de tendre des pièges pour mieux contrer. Ça demande un cardio d'enfer, parce que non seulement il y a le striking, mais il y a aussi le fait d'aller au sol et d'être capable de se relever, et ça vous bouffe de l'énergie. Donc effectivement, il y a de gros ajustements à faire quand on vient de la boxe anglaise.
0: Ouh, là il y a une droite qui est arrivée plein fer pour Brian Ortega, qui recule a décidé de changer de niveau, parce que jusqu'ici, j'allais te lancer là-dessus, j'avais l'impression qu'il était en train de se tromper de combat, Ortega, d'accepter de boxer avec meilleur boxeur que lui.
1: Alors c'est pas qu'il acceptait, c'est qu'il n'arrivait pas à trouver la bonne distance et le bon timing pour rentrer dans ses jambes. Et là, je le sens un peu dépité de ne pas avoir su capitaliser sur cette entrée dans les jambes. Il est sorti avec une belle aisance.
0: Ouais, et là Holloway, tu vois, il commence à prendre des bras arrière, ça fait 1, 2, 3 et Holloway, il le sent, il commence à prendre l'ascendant.
1: Alors on a parlé de son endurance incroyable, mais est-ce qu'on a parlé de son allonge? Il a une allonge tentaculaire, il touche avec une aisance. Quand on a des longs bras, quand on est grand, quand on est longiligne, eh bien on touche plus rapidement son adversaire. C'est mathématique. Dans le striking, c'est vraiment un avantage.
0: Alors justement, en fait, Lucie, je regardais les statistiques. Finalement, il a une allonge en fait qui est
1: standard
0: dans le commun des mortels.
1: Ah ouais,
0: en fait. Mais encore une fois. Il y a l'allonge, il y a ce que tu en fais.
1: Et
0: c'est surtout ça en fait qui est important, parce qu'il fait 1m80. Donc là par contre il est grand pour cette catégorie. Oh là là, le crochet maintenant au niveau de la tempe, le visage est rougi pour Ortega. Max Holloway qui a senti la détresse de l'adversaire qui commence à accélérer. Attention aux réponses d'Ortega, ça s'affole dans ce premier round. Nouvelle entrée en lutte.
1: Le déplacement de Holloway est trop aiguisé. Ortega qui encaisse beaucoup de coups quand même. Alors je sais qu'avoir la garde type boxe anglaise, ce n'est pas hyper efficace en MMA, mais au moins avoir les bras devant pour pouvoir dévier les coups et au moins faire rempart, ça pourrait être intéressant, puisque Ortega, ce rythme là il va finir dévisagé hein. Oh, la confiance affichée.
0: Ah, c'est terrible, terrible. Déjà tu vois les traces sur le visage de Brian Ortega qui a changé hein, en 5 minutes.
1: Oh, c'était bien joué ce coup de coup dans le désaxement là. En contre, c'était imprévu. Ah ouais, donc ça montre quand même le niveau de confort de l'OL. Hein.
0: Ouais, confort et confiance. La confiance, ouais. Elle s'acquiert aussi avec la dynamique. Et quand tu viens de battre deux fois José Aldo, qui, on rappelle, a quand même été pendant des années l'épouvantail de cette catégorie et qui restera à jamais l'un des plus grands combattants de l'histoire du MMA.
1: Et qui était lui aussi redoutable au sol. Donc forcément, il a le capital confiance, évidemment.
0: Et il l'a battu deux fois de suite, deux fois avant la limite.
1: Ouais, non, il a confiance en son style, confiance en son plan. Et j'imagine qu'il a travaillé le cardio comme à son habitude. Donc oui, il doit même se demander comment Ortega va pouvoir faire pour trouver une faille dans son jeu.
0: Bah là, il faut à tout prix réussir à emmener ce combat au sol, parce que s'il reste debout, alors il aura peut-être des petites séquences. Il gagnera peut-être des secondes, mais il ne gagnera pas les minutes.
1: Moi, je me pose la question, quitte à jouer le Jujutsuka, est-ce qu'il ne faut pas le jouer pleinement? C'est-à-dire un peu comme Ryan
0: Tirer
1: Hall.
0: La garde.
1: Ben non, Ryan Hall.
0: Faire des berimbolos.
1: Ouais, voilà, partir sur des berimbolos. Mais un vrai berimbolo.
0: Alors, pour bien comprendre, ce sont des roulades au sol. C'est-à-dire qu'on va rouler au sol pour aller essayer d'attraper une cheville dans le mouvement.
1: Au moins, il ne prendrait pas de coup sur la route, quoi. Ah, attention, à chaque fois, il double son bras avant, Holloway, pour finir avec un bras arrière. Ortega qui a du mal à gérer la distance, qui les prend tous. Il subit le rythme d'Holloway.
0: On va chercher le nom, tu as aussi ce qu'on appelle un Imanari Roll, qui a été popularisé par un japonais, qui consiste comme ça à aller au sol de soi-même pour rouler et venir à chercher une articulation. Après, pourquoi pas partir sur des leg locks.
1: Oh là là là là là là là.
0: Et tu vois, il fait des choses très simples. Encore une fois, c'est simple, c'est pas simpliste.
1: Mais ça rentre bien.
0: C'est hyper efficient. Et là, Ortega, il faut pas qu'il reste à cette distance-là, à distance de direct. Parce que là, Holloway, il se régale. C'est vraiment du tir au pigeon, c'est target practice. Il frappe sur un sac parce qu'il y a peu de moyens défensifs pour Ortega. Le nez est déjà rougi, il y a un saignement. La respiration doit être gênée.
1: Il utilise un maximum son jab, et ça c'est génial, hein. C'est l'usure du jab. C'est le meilleur ami du combattant, le jab. Mais en MMA, on le voit pas tant
0: que
1: ça.
0: Oh là là là là, il prend presque tous les coups, Ortega.
1: Il a cette capacité.
0: Et une, deux, tout rentre.
1: Regardez son visage.
0: Ah là, il fait un fractionné au sac, Max Holloway.
1: Rares sont ceux qui peuvent envoyer des combinaisons comme ça à répétition sans avoir à récupérer derrière.
0: Ouais, et puis rares sont ceux qui peuvent aussi les encaisser sans broncher et rester en face.
1: Mais encore une fois, il n'a pas le punch, mais il a l'endurance et la multitude de dégâts. À un moment donné, ça va aller. Enfin, je pense que si Ortega ne trouve pas le moyen d'aller au sol, ça va être compliqué pour lui. Et alors, il utilise
0: beaucoup. Oh là là, et maintenant il sort les jambes là. Et Ortega qui est courageux, et peut-être trop courageux pour son propre bien, parce que là, techniquement, il n'a aucune réponse à opposer à Holloway.
1: Holloway qui a changé plusieurs fois de garde, donc ça, il est à l'aise dans les deux. Ça aussi, c'est rare. Vous savez, ça fait maintenant 10 ans que je suis dans le milieu du MMA, et je n'ai encore jamais vu un homme comme Holloway. C'est le seul, vraiment, c'est le seul dans ce style, capable de distribuer autant.
0: Ouais, et un cardio exceptionnel. Oh, le visage d'Ortega, c'est terrible comme image.
1: Une œuvre d'art à la Holloway.
0: Une œuvre d'art.
1: C'est un secret parce qu'il est habitué à ce genre d'œuvre d'art.
0: À la Francis Bacon, pour les amateurs de peinture. Un petit camailleux de rouge. Et à distance, j'ai peur que ce soit toujours la même histoire. Que le scénario soit linéaire, et combien de temps va-t-il pouvoir ainsi encaisser les bras arrière de Max Holloway, qui est de plus en plus confiant, parce qu'il sait que Brian Ortega lui est totalement inférieur dans le striking. Il sait qu'il y a peu de danger, donc il prend beaucoup de risques, c'est-à-dire qu'il n'a pas énormément de respect pour la boxe d'Ortega.
1: Non, alors juste titre, hein, on n'est pas au même niveau. Là où je me pose des questions, c'est il saoule tellement de coups, Holloway. Est-ce qu'il n'y a pas un timing où on peut aller le contre-attaquer au moment où il envoie les coups descendre, faire l'ascenseur dans les jambes là? Mais alors attention, c'est très facile à dire de là où je suis. Mais j'aurais bien aimé le voir tenter ça pour voir comment réagit Holloway à ce type d'action.
0: Ouais, mais c'est-à-dire que c'est difficile. En fait, il est toujours au centre de la cage, hein, Holloway, parce qu'il a quand même une aisance, une qualité de déplacement, une intelligence aussi positionnelle. Donc, finalement, c'est toujours plus dur. Hein. Alors, quand t'es pas forcément un bon lutteur, de lutter au centre de la cage, c'est plus dur parce que y a le sprawl potentiellement pour l'adversaire. Et quand tu luttes en fait près de la cage, bah, tu supprimes cette possibilité de défense à l'adversaire. Bah là, malheureusement, en fait, c'est une équation qui est insoluble pour Ortega. Alors oui, c'est un excellent jiu-jitsuka. Oui, au sol, il a l'avantage, mais malheureusement, il n'a pas la capacité à emmener le combat au sol. Il n'a pas cette force dans la lutte qui est un moment de transition entre les phases de striking et les phases de grappling.
1: C'est vrai qu'il y a une inconnue à ce niveau-là. On se demande qu'est-ce qui a été drillé, qu'est-ce qui a été préparé à l'entraînement pour aller chercher le combat au sol, parce qu'on n'a pas encore vu vraiment les contours de cette préparation.
0: Alors, j'ai envie de te demander, Lucie, alors c'est un combat qui date quand même de quelques années, mais on sait que les critères de jugement ont changé depuis. Aujourd'hui, on met énormément en valeur les dégâts. Le premier critère, c'est l'efficacité, l'efficience dans le striking et dans le grappling. Et le MMA est un sport offensif avant tout, on ne juge pas les actions défensives. Mais c'est-à-dire qu'aujourd'hui, on n'hésite pas à mettre des 18 quand il y a des rounds comme ça qui sont à sens unique. Là, franchement, avec les règles d'aujourd'hui, je pense que tu mets 18 sur les deux premiers rounds.
1: Alors, sur le dernier, ça c'est sûr. Le premier aussi, ouais, c'est vrai. Ouais, ouais, non, on peut.
0: Parce qu'en fait, t'as trois critères. T'as trois D.
1: Après, on n'a pas eu de knockdown
0: dégâts,
1: non plus, tu vois.
0: Dégâts, ouais. Domination et durée. Et aujourd'hui, il suffit d'en avoir deux, dont les dégâts. Il faut absolument avoir les dégâts pour considérer un 18. Mais là, t'as les trois.
1: Il est solide, il a la mâchoire solide, il ne cesse jamais d'avancer malgré le fait qu'il les encaisse.
0: Ouais, et il est courageux, on en a vu des retournements de situation, hein, parce qu'en MMA, on le sait, il suffit d'une action, d'une erreur.
1: Un animal en danger est toujours plus dangereux, hein, forcément. Hein. Il suffit qu'à un moment donné, on aille au sol et qu'il nous sorte un triangle, une clé de bras. Ça peut aller très vite. Hein. Ça peut aller très très très vite.
0: Ouais, mais est-ce que Max Holloway fera cette erreur? J'en doute.
1: Le problème, c'est qu'il a une endurance assez incroyable.
0: Mais surtout, il n'est pas testé. C'est-à-dire que il y a eu quelques rares phases de lutte. Et Ortega, bah, finalement, renonce hein, à lutter, renonce à chercher à amener ce combat dans son domaine. Et pour moi, il accepte beaucoup trop de boxer. C'est-à-dire qu'il ne boxe pas pour lutter, pour cacher des amener au sol. Il boxe pour boxer. Et ça, c'est une erreur stratégique. Enfin,
1: voilà,
0: allez. Et peut-être, enfin Ortega, attention, il peut passer dans le dos, ça peut aller très vite.
1: Il a de la répartie, Holloway.
0: Ouais, et tout de suite, Holloway, qui est lucide, explosif, qui se relève très rapidement, qui reprend sa distance. Et ça, cette phase de combat, en fait, il faut être capable de la répéter.
1: Ah, c'est ça.
0: Pour Ortega,
1: c'est
0: la clé du combat. C'est très énergivore et c'est aussi psychologiquement impactant. C'est-à-dire que quand tu échoues à amener le combat au sol, derrière... T'as un coup de mou, clairement, c'est démoralisant.
1: Oh, le coup de
0: mou. Et attention, hein, parce qu'on a parlé du menton d'Ortega, mais le menton d'Holloway, c'est quelque chose aussi. C'est du titane. Alors, c'est pas forcément...
1: Vraiment,
0: je veux dire, faut pas dire aux gens de faire une carrière avec ça, non. Mais quand même, à très haut niveau, ça reste une qualité de pouvoir encaisser.
1: Non, mais Holloway, il faut une arme, en fait, hein, pour le battre. Vraiment, j'en suis arrivé à me dire ça. Ouais, pas mal de low kick.
0: Et tu vois, je me demande... Ouh, oh là, encore le bras arrière. Et à nouveau, là, les coups de pinceau, là, qui dessinent une œuvre macabre sur le visage de Brian Ortega. Il prend tout, c'est terrible. Et ça va trop vite. Regarde les jambes, le positionnement d'Holloway. Il rentre, il sort, il distribue. Et là, il prend tout maintenant, Ortega. Il continue d'avancer, franchement, il est impressionnant. Il tente des choses pour surprendre avec ce back fist.
1: Le cardio de Holloway, il est illimité. Hein. Cet homme a 4 poumons. Alors ça, il y a une tentative là de corps à corps par Ortega qui a sécurisé, entre guillemets, le grip avec ses mains pour aller chercher un body lock. Et le bodylock est l'une des saisies les plus fortes en lutte. Va-t-il réussir à en faire quelque chose?
0: Le bodylock, c'est saisi donc à deux mains, voilà, sous les aisselles.
1: La bodylock haut désormais.
0: Voilà, il faut peut-être aller chercher derrière un travail sur les jambes, un petit crochetage.
1: Exactement. Alors après, Holloway le sait, hein, il colle ses jambes à la cage pour laisser le moins d'espace possible.
0: Il essaye de trouver l'espace Ortega.
1: Alors les coups de genoux, c'est pour créer une réaction.
0: Ouais, et là maintenant, il a créé de la distance à nouveau, Holloway. Et il reprend sa punition méthodique, clinique, froide. Impressionnant le garçon.
1: Ouais, mais ça c'est le genre de combat qui vous laisse des séquelles.
0: Ah, c'est le genre de combat où tu perds des points de vie. Je dis souvent que la ligne d'un combattant, c'est la somme de ses combats. Ah, celui-là, il compte double, il compte triple.
1: Ouais. C'est comme faire trois combats en une soirée. Oh là, kick bien joué. Et le coup de coude, pourquoi pas. Un peu ambitieux, il n'est pas forcément efficient, mais pourquoi pas.
0: Mais il tente des choses.
1: Ouais.
0: Au moins.
1: Duro mal, Ortega. Oh, très duro mal.
0: Tous les bras arrière, il n'a aucun moyen défensif, aucun jeu d'esquive. Il est raide, c'est terrible. C'est vraiment. C'est une cible, tout simplement. Et une cible qui ne bouge pas. Ou un peu, à peine. Je suis dur, hein, évidemment.
1: Non, mais c'est la réalité, en fait. Donc il a récupéré un bodylock. Il va de nouveau tenter d'aller chercher les jambes. Et Holloway va de nouveau sortir les hanches. Pour sortir et récupérer le centre de la cage. Il a dû passer des heures et des heures face à des gens qui l'ont emmené au sol à l'entraînement. Il est prêt, Holloway, pour ce type de configuration.
0: Ouais, et dans une opposition de style, celui qui l'emporte, c'est souvent celui qui impose son jeu. Malheureusement, Ortega est absolument incapable d'imposer le sien, d'amener le combat dans son terrain. Ça, c'est le fils de Max Holloway, qui est devenu père très jeune, lui aussi comme Ortega. Alors, je ne sais pas si j'amènerai... alors, je ne suis pas combattant de haut niveau, mais en tout cas, je ne sais pas si j'amènerai... Un si jeune enfant voilà, à ce genre d'événement.
4: Get the double leg, tie it up behind his legs. On the way back up, you almost had him, Brian. You gotta believe, every learn from every touch. I'm proud of you, champ. You're looking great. Very good, Brian.
5: Seconds out!
4: Please tie it up. Couple more tie-ups now. We got two more rounds. You're doing perfect.
0: Là, il y a évidemment du ressort motivationnel hein, dans ce que dit l'entraîneur. Qui cache un peu la réalité. Hein. Lucie, évidemment, il ne va pas lui dire qu'il est en train de se faire rouler dessus. Il lui dit, c'est bien ce que tu fais, je suis fier de toi, mais il n'y a pas de solution technique.
1: Clairement, Ortega ne l'écoutait pas, en fait. Il avait le regard vers le ciel.
0: Je pense que là, il est...
1: Ce qui traduit un homme qui...
0: Il est tout là-haut.
1: Qui sollicite Dieu, en fait, hein, parce qu'il en est à un point où il n'a pas de solution, tout simplement. Et là, il va falloir un miracle, hein. Concrètement.
0: Alors, en comparant aux deux premiers rounds, c'est peut-être finalement le round le moins à sens unique, le moins où il a encaissé peut-être le moins de dégâts. Ortega, c'est peut-être un round que tu pourrais scorer 19, mais c'est un round qui est perdu. Hein. Il perd chaque minute de chaque round. Ça fait 15 minutes déjà qu'il se fait punir, Ortega. Il va falloir reprendre ses responsabilités à un moment, je pense, Lucie, que ce soit le médecin ou le coin.
1: Alors, en fait, c'est une punition qui est multiple, hein, parce que non seulement son ascension va être stoppée net, en fait, hein, parce qu'il était en pleine bourre.
0: Il t'a vaincu.
1: Voilà.
0: Donc, son ascension va être stoppée net. Il l'est encore, hein, au moment où,
1: oui, au moment
0: on
1: où
0: parle.
1: Il fait ce combat. Mais du coup, c'est le genre de combat qui vous charge de doutes, en fait. Hein. Comment on avance une fois que vos certitudes, elles sont effondrées? Une fois que la croyance que vous avez en vous-même, dans votre qualité à être champion, elle est autant, entre guillemets, méprisée, quoi. C'est beaucoup trop.
0: Là, t'es pas seulement battu, t'es brisé.
1: Ah non, mais exactement.
0: Encore, quand tu prends un KO, oh là là là là.
1: Non, mais c'est trop.
0: Et il faut
1: fait.
0: Que ça s'arrête. C'est il faut trop. Que l'arbitre intervienne. Parce que vraiment, c'est un combat qui a perdu presque tout son sens. Oui, c'est un combat de championnat. Oui, ces hommes sont préparés à aller jusqu'au bout. Mais parfois, ils sont trop courageux, trop orgueilleux pour dire stop. Et c'est la responsabilité de l'arbitre ou du coin. de stopper un combat qui semble désormais perdu pour Ortega.
1: Alors le souci, c'est qu'on se heurte aussi à l'ego du combattant qui lui ne veut jamais abandonner. Et le coach le sait et n'a pas forcément envie d'aller à contresens. Il faudrait vraiment qu'il soit en train de mourir sur la cage pour qu'il jette l'éponge, je pense. Parce que c'est ça aussi le fighting spirit. On n'abandonne pas tant qu'on n'est pas mort, en fait. Hein. Mais c'est vraiment comme ça qu'on réfléchit quand on est combattant.
0: Alors c'est une métaphore, hein. Bien sûr, on ne dort pas dans un octogone.
1: Mais c'est comme ça qu'on réfléchit quand on est combattant.
0: Ouais, c'est vrai.
1: C'est comme ça qu'on se prépare mentalement, en fait.
0: C'est pour ça que beaucoup d'entraîneurs n'ose pas justement faire ce geste qui peut avoir de lourdes conséquences. Et pourtant, il faudrait y penser. Allez, Ortega qui tente d'aller en lutte. Et je peux dire que là, si Ortega fait une amenée au sol, place un triangle, c'est le comeback du siècle.
1: Ouais. Il a essayé,
0: plus fort que Silva contre Sonnen. Pour ceux qui connaissent ce combat-là, où Silva s'était fait rouler dessus pendant 5 rounds et place un triangle miraculeux dans la dernière minute, je crois. En tout cas, en toute fin de cinquième round.
1: Alors, ce qui est sûr, c'est que c'est la bonne technique, hein, d'aller chercher le corps à corps, de lui pourrir un petit peu son combat. Un boxeur n'aime pas qu'on le prive de son espace. Un boxeur a besoin d'espace pour boxer. Donc, il n'y a pas d'autre chose à faire que ça, en fait. Quitte à rendre le combat très ennuyeux, c'est en tout cas ce qu'il faut faire pour sauver les meubles du côté d'Ortega. Et quand je dis sauver les meubles,
0: allez,
1: c'est même pas pour
0: lui. Hein. Et tu vois, il a essayé de tirer la garde, d'emmener Holloway avec lui, le visage est tuméfié, rougi. C'est terrible de voir cette image d'un homme à la dérive qui ne voit presque plus d'un œil. Il est complètement fermé. Mais encore, il rend les coups. Il est très courageux, trop courageux. Franchement, je suis partagé entre le respect infini et l'indignation de voir ce combat se poursuivre. Faut être schizophrène un petit peu, hein, pour aimer... Ce genre de discipline, Lucie.
1: Écoutez, je vais pas faire une généralité, mais c'est vrai que les combattants, de manière générale, sont quelque peu fissurés, faut le dire, de base. Et ils trouvent leur salut dans le combat, mais c'est aussi là où ils trouvent leur salut, mais c'est aussi ce qui les torture. Et ils répètent l'histoire incessamment, un peu comme une névrose au fur et à mesure de leur carrière. Ils tentent de réécrire l'histoire à travers la souffrance. La vérité, c'est ça, si on est très honnête. Ce serait un super cas d'études psychologiques. Hein. Je ne vais pas vous mentir, je suis combattante. Je m'inclus dans ce lot.
0: Oh là là, et là, il ne tient plus. Il tient plus. Attention,
1: oh là là,
0: parce
1: montée.
0: Que même dans cette position, il est capable de faire des choses. Tu vois comment tout de suite, il enferme la jambe. Et alors qu'il vient de prendre 4 rounds, peut-être l'une des plus grandes punitions de l'histoire de ce sport. Et encore, il rend les coups, franchement. Ortega,
1: il faut le saluer,
0: il est trop solide. Trop solide. Et combien de temps va-t-il continuer d'encaisser? Il n'y a plus de défense. Et là, l'arbitre est très vigilant. Je pense qu'il réfléchit et il serait temps peut-être d'arrêter ce combat, fin de ce quatrième round. Et là, je pense que c'est un 17, ce quatrième round. C'est tellement à sens unique, il y a tellement... un ascendant et des dégâts visibles. Il est tout proche de finir le combat, Max Holloway. Et là, regarde maintenant l'hématome qui s'est formé sous l'œil gauche de Brian Ortega. Je pense qu'il voit à peine de cet œil.
1: Franchement, Jean-Charles, c'est le genre de combat qui vous donne envie d'arrêter votre carrière. Non, mais réellement. Enfin, je n'ose imaginer ce qu'on ressent à ce moment-là. Déjà, l'envie de se barrer, de s'enfuir, tout simplement. Et derrière, comment on digère une défaite de cette ampleur? C'est beaucoup trop.
0: Oh, c'est terminé. Ils ont pris la bonne décision. Alors, je ne sais pas si c'est le médecin ou si c'est le coin qui a pris ses responsabilités. Mais il fallait arrêter ce combat. Victoire particulière de Max Holloway. Après abandon, l'appel de la cinquième reprise et le champion qui célèbre sa victoire, qui va saluer les commentateurs de l'UFC, Joe Rogan notamment, qui porte son plus beau trophée, son fils.
1: C'est là, hein, toute la dramaturgie de ce sport, hein, qui vous emmène sous les feux des projecteurs et puis d'un seul coup vous envoie dans les profondeurs, dans les abysses. C'est ce qu'est en train de vivre Brian Ortega et là... Ouais. Tout est brisé, l'amour
0: MMA,
1: propre.
0: C'est un tour de montagne russe où il n'y a que des hauts et que des bas et où les hauts sont très hauts et les bas encore plus bas. Et c'est ce qui donne à ce sport cet incroyable télégénie, cette incroyable dramaturgie. Ce soir, Ortega a été battu, peut être fier malgré tout de son incroyable résilience, mais il faudra se remettre en question, il faudra progresser, parce que ce soir, c'est techniquement qu'il n'avait pas les armes pour gagner ce combat. Il avait tout, il avait le cœur, le mental. Malheureusement, la lutte et voilà, la boxe et la responsabilité défensive lui ont manqué de manière criante. Et si ce n'est pas le championnat du monde le plus à sens unique de l'histoire de cette catégorie, certainement. Et encore une fois, pour Ortega, tu disais se remettre, parce que je pense que ça, c'est pire qu'un KO expéditif dans la première minute. Un KO expéditif, c'est dur, ouais. mais tu peux te dire que tu as fait une erreur et tu l'as payé. Alors que là, en fait, si on refait ce combat 10 fois, je pense que Max Holloway le gagne 10 fois.
2: Ladies and gentlemen, at the end of round number 4, the doctor has called a stop to this contest. Therefore, the winner by TKO, and still the undisputed UFC featherweight champion of the world, Max Bliss Holloway.
0: Le champion reste champion. Max Holloway en démonstration face à Brian Ortega. L'Américain poursuit son règne sur la catégorie des poids lourds.

0: les poids plumes, la trilogie Alexander Volkanovski face à Max Holloway. Voici donc l'Australien qui fait son entrée. Il est le challenger ce soir face à l'Américain qui est devenu au fil des années l'un des visages de l'organisation. Un garçon parcours très attachant, très chaotique, aussi originaire d'Hawaï, qui a débuté les sports de combat très jeune, qui est rentré très jeune à l'UFC, un petit peu à l'image d'un Charles Oliveira, qui a perdu, qui a appris, qui a grandi et qui est aujourd'hui champion après avoir battu deux fois José Aldo.
1: Oui, c'est incroyable, hein. Max Holloway, il est comme chez lui dans cet octogone, hein, finalement. On a tellement l'habitude de le voir, c'est un jour de plus au bureau. Et ce soir, donc, Volk a fort à faire face à cette figure qui est complet, aussi bien debout qu'au sol. Compliqué à toucher parce que très mobile, très rapide, très créatif. Compliqué à prévoir aussi. Un véritable problème pour Volkanovski.
0: Alors, Volkanovski, ce garçon, on le découvre, en tout cas, sous les plus grandes lumières de sa carrière, puisqu'il dispute son premier championnat du monde. Il est invaincu depuis 17 combats. J'ai parlé de l'histoire de Max Holloway. Ce garçon aussi, il a un destin. Il a débuté le MMA très tard. Il avait 23 ans après une carrière de rugbyman semi-professionnel en Australie. Il a travaillé très jeune. Il a été ouvrier du bâtiment à la fin de ses études. Il travaille dans maçonnerie et à la naissance de son premier enfant, c'est un garçon, c'est une fille d'ailleurs, c'est un garçon qui a failli arrêter sa carrière. À l'époque, il vivait encore chez ses parents avec sa femme et leur fille. Une histoire qui rappelle évidemment celle de Conor McGregor,
1: évidemment.
0: Hein, qui vivait au-dessus hein, de ses parents dans la même maison. Lui, à l'époque, sa carrière, elle stagne, elle végète dans des organisations régionales en Australie. Et puis, finalement, un jour, il signe à l'UFC et c'est là véritablement que sa carrière va débuter. Une fille, mon cher professeur, une fille, puisque je sais aussi que vous avez des filles,
1: deux magnifiques princesses, et vous aussi.
0: Et moi aussi, mon cher
1: professeur. Qui vient d'arriver, d'ailleurs.
0: Absolument, on est dans le thème.

0: Et voici donc le champion en titre de cette catégorie qui, pour devenir champion, a battu Anthony Pettis d'abord avant de réunifier le titre face à José Aldo, qu'il a battu deux fois avant la limite, dont une fois dans la ferveur brésilienne. Max Holloway, un garçon qui, je l'ai dit, a une longue histoire du côté de l'UFC. Un garçon qui n'est pas forcément un puncher, mon cher Xavier, mais qui a un menton, qui a un mental, qui a un volume de coups aussi, qui fait qu'il submerge, qu'il dépasse, qu'il étouffe ses adversaires.
1: Bah effectivement, ce n'est pas un puncher, mais en revanche, il a toutes les autres qualités qu'on attend d'un combattant. Vous l'avez dit, il est rapide, il est explosif, il est créatif, il a une palette technique extrêmement variée, il est à l'aise partout, aussi bon debout finalement qu'au sol. Il est compliqué aussi à lire, il se déplace bien. Non, c'est vraiment quasiment pour moi le combattant ultime dans cette catégorie de poids en tout cas.
0: Et une très longue carrière à l'UFC alors qu'il n'a pas 30 ans. Max Holloway, un garçon qui, je le disais, est né à Hawaï, qui a grandi dans un quartier défavorisé. Sa mère était accro à la méthamphétamine, son père intermittent, violent. Il va disparaître de sa vie alors que Max n'a que 11 ans. Sa famille alors n'a pas d'argent pour l'envoyer à l'université et le sport va se révéler être un échappatoire. Alors d'abord le kickboxing à 15 ans, puis il passe pro très jeune en MMA. À 19 ans, il intègre l'UFC dès son cinquième combat. À l'époque, c'est le plus jeune combattant de l'UFC. Et il vient aujourd'hui combattre avec son fils pour le supporter. C'est voilà une histoire qui porte en elle une part de rêve américain, Max Holloway, de self-made man, donc un homme qui s'est construit tout seul à la force de ses poings et qui est aujourd'hui non seulement champion du monde, mais multi-millionnaire. Voilà pour cette présentation, mon cher Xavier. J'espère avoir été synthétique, j'espère vous avoir plu. Et on va donc passer tout de suite à la présentation de Bruce Buffer.
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0: ont ferraillé ces dernières années à l'UFC. Ils s'affrontent en main event de cette UFC 245, le championnat du monde des poids plumes. Débute maintenant le champion Max Holloway, l'américain, face à son challenger australien Alexander Volkanovski. Différence de morphologie, et ce qui est assez surprenant avec Volkanovski, c'est un garçon qui est petit, en taille 1m68, mais qui a plus d'allonge que son adversaire du soir. C'est-à-dire qu'il est plutôt court sur pattes, mais qu'il a de très très longs segments, et ça souvent c'est assez difficile à ajuster la mire, à comprendre la distance dans laquelle on est safe, en sécurité, et là où on est en danger.
1: Oui, c'est clair, puisque on a coutume de dire que conventionnellement qu'on a une allonge qui est à peu près équivalente à sa propre hauteur. Et effectivement, lorsqu'on a les bras, vous savez, l'allonge, comment on la mesure, hein, du bras, vous mettez les bras tendus et vous prenez un mètre que vous tendez de la pointe de votre majeur à la pointe de l'autre majeur. Et en fait, lorsque vous avez une allonge supérieure à votre hauteur, on dit que vos bras commencent à être disproportionnés. Et du coup, c'est vrai qu'il est compliqué de s'adapter, d'appréhender sa distance face à un adversaire qui a des bras plus longs que sa propre hauteur.
0: Et bon travail là de Volkanovski. On voit le jeu, hein, de Max Holloway, qui est un striker. Ce sont deux garçons, hein, qui sont évidemment des combattants d'MMA complets, mais qui ont une préférence pour le striking. Holloway, un très bon jab, de belles combinaisons.
1: Oui, ceci dit, on a un Volk, hein, qui est forcément plus bas, plus petit, avec un centre de gravité, donc plus près du sol, aura plus de facilité sur les phases de clinch et sur les amener au sol.
0: Ce très bon travail de low kick, hein, de Volkanovski, là, qui commence un petit peu à appuyer sur la jambe avant de Max Holloway, qui est bien en avant. Et d'ailleurs, souvent, Xavier, les boxeurs, en tout cas les strikers, ont besoin de s'appuyer sur leurs jambes avant pour transférer de la force, de la puissance dans leurs bras, dans leurs segments. Et donc, quand on pose son pied au sol, ça nous rend encore plus vulnérables au low kick.
1: Complètement, c'est ce que vous dites à l'heure actuelle, Jean-Jacques, c'est qu'en fait, il doit mettre du poids sur la jambe avant. Et mettre du poids sur la jambe avant, ça vous pose problème quand il faut vous déplacer, quand il faut simplement reculer pour absorber ou pour esquiver un coup, parce que cette jambe est plus longue à déplacer. Holloway, lui, pour pouvoir trouver de la force, effectivement, il a besoin de mettre beaucoup de poids vers l'avant, d'être penché vers l'avant presque. Et Volkanovski, lui, en profite pour frapper, saper cet appui qu'il sait moins mobile que le reste.
0: Alors pour l'instant, Volkanovski fait un très bon premier round, qui varie bien son travail, qui trouve des ouvertures, hein, dans la garde de Max Holloway, qui n'est pas le combattant le plus responsable défensivement, mais qui porte avec lui une espèce de mystique, parce que c'est un garçon qui n'a non seulement jamais été mis KO, mais jamais été mis à terre.
1: Alors oui, effectivement, c'est un bon encaisseur, mais ceci dit, il a quand même tendance à se défendre aussi, mais plus par les déplacements et les esquives que par les blocages. Il a une garde très très ouverte, comme vous pouvez le voir. Et son problème, vous avez raison Charles, c'est que lorsqu'il avance, il donne tout vers l'avant, et à ce moment-là, il devient vulnérable au contre. C'est pas quelqu'un qui va prévoir déjà le contre après avoir frappé, sauf quand il le fait intentionnellement. Donc Volkanovski, lui, peut essayer de capitaliser là-dessus, sur cette partie de sa personnalité. Mais vous le disiez aussi, c'est toujours compliqué, hein, quand on est là. En fait, on a un adversaire qui est petit, mais finalement, il y a des longs bras. On ne sait pas trop comment se positionner. Est-ce que je dois m'approcher pour aller le chercher, alors qu'en fait, en m'approchant, je suis déjà en danger. C'est pas très simple. Donc, il s'adapte, il ajuste sa boxe pour l'instant, en prenant au passage ce crochet.
0: Il fait un très bon travail, hein, pour l'instant, Volkanovski. C'est lui qui est en train d'imposer son jeu à Max Holloway. Il fait son rôle de challenger.
1: Pourtant, on a Holloway qui tente des trajectoires diagonales, qui fait des choses pour essayer de ne pas se faire toucher. Et malgré tout, Volk parvient à l'avoir. Il part sur le single leg, bien défendu. Allez, il faut sortir la hanche.
0: On sait que Max Holloway fait partie des garçons qui défendent le mieux la lutte, hein. Alors, il sait combattre au sol, mais voilà, ce qu'il préfère, c'est rester à distance. Il va donc défendre cette première tentative. Toujours très importante, hein, cette première tentative, Xavier. Quand on est un striker, psychologiquement, on prend l'ascendant, hein, quand on parvient à défendre.
1: C'est ça, celle qui peut déstabiliser, décourager peut-être le lutteur fou qui va tenter continuellement de vous amener au sol. S'il y laisse trop d'énergie, s'il sent que vous êtes sur le timing, il peut peut-être changer peut-être son fusil d'épaule.
0: Alors ce n'est pas le cas, hein, de Volkanovski, pas forcément un pur lutteur, mais qui est un combattant alors, je vais pas dire beaucoup plus complet, en tout cas un combattant qui utilise plus toutes les armes qui sont à sa disposition.
1: Et d'autant que, comme on l'a dit, là dans ce combat, avec cette physionomie, cette différence de profil, il va être avantagé sur les entrées en clinch. Lorsqu'il va s'approcher de Wei, il sera déjà en position pour saisir, pour rentrer ses bras. Il n'aura pas besoin de baisser son centre de gravité, puisqu'il est déjà bas.
0: Et on voit à l'illustration de ce qu'on disait tout à l'heure sur cette jambe avant, qui est donc plantée au sol, et qui la rend cible presque facile pour le low kick de Volkanovski.
1: Dans le camp de Loewe, on lui demande de faire attention à ce crochet gauche.
2: You go first, expecting to throw something second. Okay? And when he's proactive, he wants to be first, you just clear. Make a miss and take him off. Okay? Let's go.
1: En tout cas, un bon premier round de la part des deux hommes. On a vu un rythme soutenu, deux combattants engagés, c'est ce qu'on aime. Pas de combat à l'économie.
0: Alors, ce n'est pas forcément, en tout cas, un combat dramatique dans son scénario. Là, on va plus assister à un combat très stratégique entre deux fins techniciens, deux des meilleurs combattants actuellement à l'UFC. Ce n'est pas, on va dire, une slugfest, comme disent les Américains, une fête de la bagarre, ou un banger, comme disent les jeunes générations, mon cher Xavier, auquel vous êtes d'ailleurs tout à fait connecté.
1: Ben écoutez, j'ai découvert hier, dans la bouche de mes filles, l'expression « pick me ». C'est une expression à la mode chez les jeunes.
0: C'est formidable et tout à fait dispensable dans notre commentaire ce soir.
1: Complètement.
0: Vous attendrez donc qu'on soit en antenne pour m'expliquer tout ça. Revenons donc à cette deuxième reprise.
1: Loewe qui cette fois se tient loin maintenant, il vient jaillir avec ce jab. Il tente de boxer du bout des poings.
0: Très fin ce que fait Volkanovski. Ses changements de garde en permanence, il envoie avec son jeu de fin des informations justement contradictoires en permanence à l'adversaire. Il va en quelque sorte saturer le logiciel de son rival.
1: Et puis surtout c'est une bonne façon de faire diversion, puisque lorsque votre adversaire part une première fois sur une esquive ou se déplace ou monte sa garde pensant qu'il va recevoir un coup, c'est là que vous frappez pour de vrai dans l'ouverture.
0: Des combattants les plus complets, les plus intelligents actuellement à l'UFC, Volkanovski, qui a vraiment une faculté à s'adapter comme un mathématicien, à résoudre l'équation technique que va lui proposer son adversaire. Quand ses adversaires ont un plan A, lui, il a presque toutes les lettres de l'alphabet.
1: Oui, le joueur de l'échec, le joueur d'échecs. Et du coup, là, on a Volk qui envoie des jabs, des crochets. Généralement, il enchaîne sur un ou deux coups quand même pour ne pas laisser Holloway se sentir en sécurité.
0: Mais ça doit quand même vous faire plaisir, mon cher Xavier, quand on évoque voilà, ce genre de qualité chez un combattant de MMA. Parce que disons-le, on aime bien quand même une bonne bagarre entre deux poivrons dans un bar. Vous voyez, ça c'est...
1: Vous aimez bien
0: comment
1: ça.
0: Comment dire. Non mais soyons honnêtes. Si vous êtes dans un bar, n'importe où dans ce monde, deux hommes se battent dans un bar, vous allez regarder. Néanmoins, il y a des combats qui sont plus engagés, avec plus de dramaturgie. Néanmoins, vous qui avez dû comme ça défendre votre discipline pendant des années, je pense que ça doit vous faire plaisir comme ça qu'on valorise des combattants avec cette intelligence.
1: Oui, effectivement, j'aime cette intelligence. J'aime aussi les esthètes, surtout quand elles savent devenir efficaces. C'est encore mieux et ce sont les meilleurs avocats de notre discipline. Vous avez raison.
0: Une belle réponse de politicien, mon cher Xavier. Ouais.
1: Non, d'athlète. Voilà.
0: Athlète ou ancien athlète, d'ailleurs. Nos téléspectateurs veulent savoir, puisque vous n'avez toujours pas annoncé votre retraite.
1: Il n'y a que vous et Christian Panzou qui voulaient savoir.
0: Oui, Christian Panzou, qu'on salue bien évidemment notre bien confrère évidemment de Canal+.
1: Une deux de la part de Loewe là, dans le tuyau. Volkanovski ne s'est pas laissé toucher, il ne reste pas en face. Par contre, il jaillit à son tour et c'est lui qui touche. Et Loewe qui attaque dans l'attaque de Volkanovski qui finit par le toucher cette fois. On voit les jambes de Loewe hein, qui ont commencé à changer de couleur, surtout cette jambe gauche qui a pris tellement de coups, ouais, sans les bloquer bien sûr.
0: Et regardez hein, la statistique des low kicks, 28 low kicks encaissés déjà, on est au deuxième round, vous avez, c'est énorme. Et ça va évidemment affecter Holloway
1: dans sa mobilité.
0: Le pas est déjà beaucoup moins souple. Et surtout, encore une fois, quand on est un boxeur, la puissance, elle vient des appuis.
1: Oui, elle vient d'abord des appuis, de votre contact avec le sol. Et puis, il y a aussi un autre problème avec la douleur, c'est qu'elle peut parfois occuper une part de votre concentration. Et on sait si on a besoin d'être focus durant un combat.
0: Et vous, Xavier, qui êtes un homme qui défend voilà, votre conviction profonde, c'est le blocage, blocage de kick. Ça doit quand même vous énerver de voir Max Holloway les encaisser ainsi.
1: Oui, ça me met hors de moi. Non, je plaisante, mais c'est vrai que c'est dommage. C'est dommage, de grand regret, parce que c'est une vulnérabilité. C'est un point faible, tout simplement, chez un combattant qui pourtant est tellement fort. Volkanovski l'a bien compris, il s'en sert.
0: Vous voyez Holloway qui, à son tour, passe en gaucher, hein, qui cherche un petit peu des solutions et qui trouve éventuellement les ouvertures là avec ce 1-2 bien en ligne.
1: Et on sent qu'il a envie de moins en moins, il a envie d'exposer de moins en moins ses jambes au low kick. Malheureusement, le problème des low kicks, c'est que moins vous les bloquez et moins vous êtes en mesure de les bloquer, parce que vos jambes commencent à raidir, à être moins disponibles. Les muscles sont contracturés, plein d'hématomes, et ça devient compliqué.
0: Alors oui, c'est une façon de voir la chose. Un combattant qui change de garde, ça peut éventuellement être pour
1: soulager la jambe qui prend des coups.
0: D'un point de vue offensif, ça peut être motivé par une intentionnalité offensive, mais ça peut aussi être défensif pour protéger une jambe qui est abîmée. Et ça, en général, c'est pas bon signe, surtout quand il reste 3 rondes.
1: Et que votre jambe commence à devenir violette.
0: Vous les entendez claquer là, ces low kicks sur lesquels la réalisation internationale est en train d'insister. Et ça, les low kicks, c'est comme le travail au corps, hein. Finalement, c'est un investissement sur le long terme.
1: On parle souvent de travail de sape en référence au terme militaire qui consiste à saper les bases du refuge d'un adversaire, à détruire par exemple les fondations d'un château avant de l'attaquer. Là, c'est le même principe. Je commence d'abord par vous attaquer les bases, et ensuite, une fois que vous ne pouvez plus vous déplacer, là je vous achève.
0: Et vous qui êtes aujourd'hui un investisseur chevronné, mon cher professeur, est-ce que vous pourriez dire que le travail des low kicks, c'est une stratégie qui a un rendement plutôt intéressant?
1: C'est très rentable, figurez-vous. Et il se trouve que même qu'il y a des chaos parfois, ou des chaos techniques uniquement à base de low kick.
0: C'est vrai.
1: J'en ai déjà mis d'ailleurs en compétition. Donc oui, ça peut s'avérer payant.
0: Si vous avez vu je n'en suis que le seul témoin, mais le sourire vicieux du professeur à l'évocation de ce chaos sur des low kicks. Allez, troisième reprise. Max Holloway qui a commencé à avoir, on va dire, un peu plus d'activité sur la fin du deuxième round, mais honnêtement, pour l'instant, je pense que c'est le challenger qui est en avance.
1: Et là encore, il se fait toucher par Volkanovski, qui arrive à une distance tellement proche là, dans ce jaillissement, qu'il lui a pas eu besoin d'attendre le bras pour toucher.
0: Et très bon geste défensif là, pour l'instant, il gère parfaitement la distance Volkanovski.
1: Holloway qui parvient à mettre Volkanovski dans le grillage sans pour autant réussir à le maintenir, à le cadrer.
0: Ouais, il est beaucoup moins mobile hein, maintenant, Max Holloway. Les pieds sont à plat.
1: Ah, forcément, avec tous ces low kicks, la jambe, elle va marcher beaucoup moins bien.
0: Il n'a pas de solution hein, vraiment pour les bloquer, ça va trop vite. Il ne les voit pas venir.
1: Et surtout, c'est ce qu'on disait, à force de ne pas les bloquer, votre jambe raidit, elle devient de plus en plus difficile à déplacer. Et moins vous les bloquez, moins vous arrivez encore à les bloquer. Donc c'est une sorte de cercle vicieux dans lequel vous trouvez. Oui, pas mal là encore, un jaillissement de Volkanovski avec ce crochet par-dessus l'épaule, crochet du bras avant.
0: Ouais, toujours là ce coup de pied latéral qu'on appelle oblique kick, qui vient viser le genou coupé de la jambe avant de Max Holloway. Ce coup qui peut être très dangereux, ce coup qui est une spécialité d'un certain John Jones.
1: Et ce coup qui vient de chez nous, après tout, hein, qui vient de notre terroir, de la boxe française.
0: Oui, de la savate.
1: Chasser latéral bas.
0: De ces hommes et femmes qui aiment beaucoup les pantalons satinés et moulants.
1: Et ne vous moquez pas de votre patrimoine.
0: Et que l'on salue, bien évidemment. J'ai moi-même pratiqué la savate boxe française. Et je salue tous les amoureux de cette formidable discipline. Mais j'ai jamais mis de pantalon moulant.
1: on se cherche des deux côtés. Holloway qui tente de répondre avec des low kicks à son tour.
0: Ah, c'est un ordinateur, hein. Volkanovski là, avec ses changements de garde. Pour l'instant, il propose justement une équation que Max Holloway n'arrive pas à déchiffrer.
1: Il est compliqué à toucher en plus de bien jaillir à nouveau là.
0: Il vient changer de garde comme ça, donc il passe le pied droit vers l'avant et tout de suite il travaille avec son crochet du droit.
1: Oui, pas mal à nouveau.
0: Et ça, c'est vraiment quelque chose qu'il fait très bien et que très peu de personnes aussi réalisent avec cette vitesse et cette précision.
1: Calf kick intérieur.
0: Allez, low kick. Jambe avant, derrière crochet du bras arrière. Et tout de suite, il réinitialise, il reprend sa distance. Le crochet là qui attend Max Holloway, qui prend beaucoup, beaucoup de coups. Et là, on a un Volkanovski qui se comporte en champion.
1: Et surtout, il est en pleine confiance là, plein d'assurance. À nouveau, encore un. C'était un cross qui est venu s'écraser sur la mâchoire de Holloway.
0: Un super combat, le challenger.
1: Ah, il a beaucoup hésité là, Max Holloway. Une fois, deux fois, le coup n'est pas parti. Et puis ensuite, il a timidement laissé partir ce bras avant.
0: Alors, il ne laisse transparaître aucun signe de fragilité. Mais on sent dans son expression, dans son volume, dans ses initiatives qui se font de plus en plus rares, qu'il est touché moralement. Holloway, il trouve pas de solution. Quoi qu'il fasse, en gaucher, il prend des coups. En droitier, il prend des coups.
1: Et attention à ce coup de genou remontant là.
0: Oui, un bon contre là encore de Volk. Ah, c'est le meilleur round hein, de l'Australien qui est en train de prendre le large dans ce championnat.
1: 1-2.
0: Ah, c'est du haut niveau de précision là, Xavier. Ouais, on a deux funambules sur un fil.
1: Oh, attention.
0: Qui danse dans le vide. Attention, ce genou, ça peut être la solution.
1: Ce coup de genou en contre au moment où Volkanovski entrait, comme il sait si bien le faire pour venir envoyer un direct ou un crochet au visage. Il est venu se faire cueillir.
0: Et en effet, parce qu'il est plus grand, donc ce genou, il n'a pas besoin de le lever énormément pour atteindre le torse
1: et puis en garde inverse,
0: le visage.
1: Et puis en garde inverse, ça peut être fatal. On a vu des KO dans cette situation-là.
0: Ouais, c'est coupé retourné là. Max Holloway qui nous sort des armes. On n'a pas forcément l'habitude de le voir proposer.
1: Moins de 10 secondes restantes dans cette troisième reprise.
0: En tout cas, on sent le backfist. Un garçon qui essaye, voilà, qui est en train de réfléchir, qui est en train d'élaborer des solutions, mais qui a du mal à les trouver sous le regard d'Israël Adesanya, l'actuel champion du monde des moyens.
3: He's getting desperate now.
4: Yeah, yeah, he is.
3: Yeah, he's getting. Yeah, he's starting to throw the flashy shit because he's.
1: On a très bien compris dans le camp de Volkanovski que Max Holloway est en train de se frustrer et donc du coup il fait, comme on le dit hein, dans son coin, he's getting desperate, c'est-à-dire qu'il est en train d'envoyer des techniques désespérées. Le dernier recours, il se jette un peu sur les coups, Max Holloway. Et regardez le nombre de low kicks qu'il a pris dans les jambes, quasiment 50.
0: C'est rare, c'est évidemment très rare de voir Max Holloway ainsi submerger le volume, c'est son arme.
1: Oui, habituellement, effectivement, c'est lui hein, qui noie ses adversaires sous les coups.
0: Et là, aujourd'hui, je ne vais pas dire que c'est l'arroseur arrosé, mais en tout cas, il goûte à sa propre médecine. Et on entre donc dans les rangs de championnat, 4e et 5e round, les deux dernières reprises, là où se décide souvent l'issue des combats.
1: Et si je me permettais de citer un certain Jean-Charles Barrès qui vit par l'épée, périt par l'épée.
0: Alors c'est pas moi qui ai dit ça, hein, mais je n'ai fait que citer un autre grand esprit.
1: Allez, un high kick bloqué, pardon, cette fois. Le crochet par-dessus l'épaule à nouveau de Max Holloway qui vient de toucher la tempe. Ça, c'est bloqué cette fois.
0: Ouais, et on lui a dit, hein, on lui a dit, il est désespéré. Maintenant, il va tout tenter. Et en effet, il va avancer, Max Holloway. C'est son ADN.
1: Ouais, il sait qu'il est en retard maintenant. Il court après la victoire désormais.
0: Il est obligé de chercher le coup dur. Et c'est très bien, Xavier, que c'est quand on cherche le coup dur souvent qu'il ne vient pas. Et souvent, malheureusement, on s'expose, bien sûr. On prend des risques. Alors, il a confiance inaltérable en son menton, en ses qualités d'encaisseur, Holloway. Mais il va devoir, j'ai envie de dire, salir le combat. Il va devoir aller à mi-distance et aller à la bagarre.
4: Oui, Vol qui rentre là pour venir saisir la jambe avant. Ça manquait un peu de conviction, parce que c'est dommage, parce qu'il avait gagné, la bataille du timing. Il avait pris la jambe avant même que Max Holloway ait pu réagir. En revanche, il n'a pas poursuivi avec un autre mouvement derrière. Holloway a pu retirer sa jambe.
0: Ouais, deuxième tentative de lutte. Hein, et à nouveau, Volkanovski est conduit par Max Holloway. Mais avait-il vraiment l'intention d'amener le combat au sol, Xavier? Je teste peut-être pour gagner du temps, casser un petit peu le rythme, la dynamique d'Holloway.
4: Non, moi, je pense vraiment qu'il a hésité, en fait. Il a hésité et malheureusement, un temps d'hésitation a été fatal pour sa technique. On est quand même au très haut niveau là, n'importe quel détail, n'importe quel point de détail peut faire la différence. Là on voit Volkanovski prendre quelques coups, on n'était plus habitué.
0: Ouais, et le public qui se réveille, hein, évidemment, tout acquis à la cause de Max Holloway. On est ici du côté de Las Vegas, dans le Nevada. Max Holloway l'est également. C'est peut-être le meilleur round hein, d'Holloway. Et évidemment, au moment où je vous dis ça, il prend deux crochets du bras arrière, pleine mâchoire.
4: Et toujours les jaillissements de Volk et toujours ses low kicks. Le kick intérieur là qui déstabilise fortement Max Holloway.
0: Alors, est-ce qu'il n'y a pas aussi petite baisse physique du côté de Volkanovski, qui n'a pas, au contraire de Max Holloway, l'habitude de ce format en 5 rounds, qui est tellement exigeant physiquement.
4: Et puis surtout, il a envoyé beaucoup de coups. Il a un volume de coups important, donc forcément, à un moment donné, vous payez l'addition. Holloway qui tente de le tenir en respect, de le tenir loin.
0: La première partie du round a été favorable à Holloway, mais sur la deuxième, on voit Volkanovski retrouver son aisance, sa précision. C'est la précision hein, vraiment de ces tentatives qui oui. fait de Volkanovski un combattant dangereux. Il a plus de 50% de précision sur ses frappes significatives. Alors, je sais qu'on est abreuvé de statistiques, surtout à l'UFC, on en a beaucoup, mais celle-ci oui. est, je pense, très pertinente parce que on voit que c'est un combattant qui a très peu de déchets.
4: Et surtout là, on commence à voir Holloway, un Holloway qui reprend ses bons réflexes défensifs. Il attaque, il jaillit pour attaquer, puis il ressort tout de suite en esquivant par retrait du buste. C'est pas mal.
0: Ouais, le visage d'Avolkanovski est marqué, un petit peu gonflé sur ouais. son côté gauche. Néanmoins, ne vous y trompez pas, c'est le challenger qui est en avance et les statistiques vous disent quelque chose. De cette domination qui s'est accentuée dans le troisième round.
4: Et puis vous l'avez dit, il a changé de rythme. Hein, Volk, on le sent un petit peu fatigué maintenant. Volkanovski qui avance, qui presse. Holloway qui avance et qui presse. Qui a senti que son adversaire commençait à tirer un peu la langue. Alors est-ce temporaire le temps de récupérer ou est-ce une situation qui va s'installer?
0: Ouais, peut-être l'une des meilleures boxes à l'heure actuelle à l'UFC, Holloway, mais surtout l'un des meilleurs cardio. À ce rythme-là, parce qu'il est dans son jeu. Oui. Max Holloway, il est capable de faire plus de 5 rounds à très haute intensité.
4: Avec un bon middle kick là qui a touché, c'est dommage que Holloway ne soit pas ressorti derrière et qu'il est malheureusement, il ressorte avec un bilan négatif de cet échange. Il donne un coup pour en prendre deux derrière.
0: Ouais, ça reste accroché, ça reste compétitif et on va attendre donc le cinquième et dernier round pour décider de l'issue de ce championnat.
4: Regardez la différence de couleur entre ses deux jambes. Pourtant, l'autre a aussi pris des coups de pied.
0: Pourquoi est-ce que vous riez, cher professeur, à l'évocation des stigmates et de la douleur d'un combattant?
4: Arrêtez de croire que je me réjouis. Je regarde comme vous. Je profite du spectacle, voilà.
0: Okay. Allez, cinquième et dernière reprise. 5 minutes pour départager ces deux hommes. Immense respect entre les deux qui ont fait jusqu'ici un combat très haut niveau, très tactique.
4: Je regarde. Tous les deux en droitier. Attention à ne pas croiser les jambes. Max Holloway.
0: Alternance. Hein. Bras avant, bras arrière. Là, sur l'enchaînement, il nous fait vraiment du très haut niveau. Jab, low kick, jambe avant. Jab pour reprendre la distance.
4: Oui, le high kick. Ça a failli surprendre Max Holloway.
0: Il a vraiment développé une boxe très féline, très technique, très singulière aussi, hein, Volkanovski. Avec cette alternance des deux gardes, parfaitement adaptée à sa morphologie et à son allonge déroutante.
4: Holloway qui continue son pressing, continue à avancer sur Volk.
0: Et il fait le travail, hein, Volkanovski. Il ne se contente pas de laisser filer les minutes alors que pour beaucoup, il aurait combat gagné. Crochet droit, crochet gauche.
4: D'autres à sa place l'auraient fait, effectivement. Lui, il veut aller chercher sa victoire, la mériter. Pourquoi pas, d'ailleurs, être le premier à mettre KO Max Holloway, qui sait.
0: Il va se lever peut-être un petit peu plus tôt. C'est terrible de voir un Holloway à ce point timoré.
4: Et pourtant, il a un wow,
0: le middle là. Et il a réagi, Volkanovski. Et on sait ce que ça veut dire, Xavier.
4: Ouais, il a été stoppé par le coup.
0: Un combattant qui fait ce genre de mimique, c'est un combattant qui vient de prendre un coup. C'est terrible, hein, parce qu'on a toujours cette part de déconnexion là, dans le cerveau, cette part d'orgueil un petit peu débile. Ok, oui, oui, tu m'as touché, mais ça va.
4: Ouais, mais on sait à quel point l'orgueil, parfois, l'ego peut être mauvais conseiller. En combat notamment. Parfois ça peut être un allié.
0: Oui,
4: utile.
0: Votre ego surdimensionné a dû jouer des tours, mon cher Xavier.
4: Ça joue des tours à tout le monde parfois, mais à d'autres reprises, effectivement, ça peut aider. Oui,
0: L'ego est parfois l'ami, parfois l'ennemi intime d'un combattant. Ouais, mais il faut avoir de l'ego. Tous les combattants de l'ego, tous les grands champions ont peut-être un peu plus d'ego que les autres.
4: Une vraie arme à double tranchant. Bah, de toute façon, déjà, pour être capable de s'enfermer dans une cage devant des milliers de personnes et des millions qui vous regardent à la télé.
0: Oh, même quand il n'y a personne. Hein. Même pour une canette et un sandwich.
4: Il faut de toute façon avoir une certaine image de soi-même déjà. Donc, allez, Holloway qui tente là d'écarter un Volk qui vient, tel une sangsue, se coller à lui pour essayer de marquer son takedown avant la fin du combat. Ça ne passera pas non plus. Et on a vu un véritable combat de kickboxing, hein, pour l'instant.
0: Ouais, avec deux tentatives de lutte qui ont été très vite défendues par Max Holloway, un Volkanovski qui n'a pas insisté. Et à vrai dire, pourquoi aurait-il insisté alors que debout, il a vraiment proposé quelque chose de nouveau. Et à chaque fois, il touche maintenant Volkanovski.
4: Holloway qui se fait toucher à chaque fois et encore. Là.
0: Et le bras arrière qui passe systématiquement et le nez commence à rougir. Sous la répétition des frappes pour Holloway.
4: Il va falloir revoir quelque chose avec cette défense. Holloway, parce que ça ne marche pas avec Volkanovski.
0: Il aura pris beaucoup de coups pour un seul homme et pour un seul soir, Max Holloway. Dernière minute de ce championnat du monde qui aura été passionnant, qui aura été d'une grande technicité.
4: Et Holloway à nouveau qui brasse un peu d'air en tentant de toucher une dernière fois Volk.
0: La gestion de l'espace, du rythme par Volkanovski, tout aurait été vraiment exceptionnel. Et il fallait une performance exceptionnelle pour détrôner peut-être un champion aussi dominant que Max Holloway.
4: Encore une feinte, non, plus que 20 secondes.
0: Ouais, et il a levé les yeux, Volkanovski. Il le sent, il le sait. Et il a fait le combat parfait face à Holloway. Et il va gratter quelques secondes ici au clinch pour aller se diriger vers la toute fin de ce championnat du monde. Les derniers instants avec un Holloway qui tente le tout pour le tout.
4: Il a joué son va-tout.
0: Les deux hommes qui lèvent les bras, la décision appartient désormais aux trois juges.
4: Ouais, est-ce que ça suffira, mon cher Jean-Charles?
0: Il a fait un grand combat, Volkanovski. Petit par la taille, immense par le talent.
4: Et immense par l'adversaire qui va peut-être défaire aujourd'hui, qui sait.
0: Les statistiques de frappe qui vous disent quelque chose du volume qu'a été capable de proposer Volkanovski, qui est monté en puissance tout au long du combat.
4: Oui, et qui témoigne surtout de l'écart finalement que l'on pouvait craindre entre les deux hommes. L'écart au pointage. Alors on vous rassure, c'est du MMA, il n'y a pas que les frappes qui comptent, sauf que dans ce combat, on a quasiment eu rien d'autre que des frappes. Et Volk le sait, Volk le sent.
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0: Max Holloway est déchu, battu sur décision unanime par Alexander Volkanovski. Le règne de l'Américain se termine aujourd'hui. Mais comment ne pas envisager une revanche après un combat aussi intense, aussi serré?
6: Great team.

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1: Let's go! Yes!
2: C'est le privilège de ces champions rares et charismatiques dès lors qu'ils sont déçus. Une revanche immédiate est souvent organisée. C'est le cas de Max Holloway qui obtient donc ce rematch face à Volkanovski dans des conditions très particulières puisque nous sommes ici à Abu Dhabi au mois de juillet 2020. Et si vous vous souvenez de ce qui s'est passé dans l'année 2020, eh bien l'UFC a continué de tourner, d'organiser des événements, mais dans une bulle sanitaire très stricte, ce qui explique donc cette ambiance très particulière, mon cher Xavier, ambiance de cathédrale, ambiance qui nous rappelle l'Apex de Las Vegas, la petite salle où l'UFC organise ses shows secondaires, entre guillemets, les Fight Night.
3: Oui, ambiance où tout le monde est masqué, sauf les arbitres et les deux combattants.
2: Voilà, quelle année pour le monde du MMA, pour le monde tout court.
3: Tout court même.
2: Mais ça doit quand même affecter les combattants, Xavier. Vous imaginez, vous qui avez combattu quand même des belles ambiances, votre bilan carbone d'ailleurs est pas très voilà, à la loupe, hein, c'est problématique.
3: Bon, après, si on rapporte le nombre de kilomètres parcourus, ça va, ça va.
2: Vous avez voilà, combattu dans beaucoup d'endroits.
3: Oui.
2: Pas toujours sympathique d'ailleurs, mais en tout cas, vous avez combattu.
3: C'est un jugement de valeur, mon cher Jean-Charles.
2: Oui,
3: moi,
2: j'ai
3: passé du bon temps parfois.
2: Sachez que on entend dire oh, moi je juge pas les gens. Mais moi je juge les gens. Je juge les gens. Parce que il paraît que vous êtes ce que vous dites et vous dites ce que vous êtes. Soit dit en passant, mon cher Xavier, on va changer de sujet. Donc, vous avez combattu dans des chaudes ambiances. C'est vrai que combattre dans un silence de cathédrale comme ça, ça doit être un peu particulier.
3: Bah, disons que c'est différent, mais après, pour être honnête avec vous, comme je le dis souvent, au moment de combattre, vous êtes dans votre. Vous êtes vous-même dans une bulle focalisée sur votre adversaire. Il n'y a qu'une voix que vous entendiez, celle de l'arbitre, et une seconde, celle de votre coin. Tout le reste, vous ne faites que le percevoir sans l'entendre ni le voir. Vous voyez votre adversaire et c'est tout. Donc ça peut affecter la performance, ça peut affecter certains, mais c'est vraiment une question de personnalité. Moi, en tout cas, ça m'aurait pas spécialement dérangé de combattre même dans un face-à-face sans public.
2: Même dans un bar, c'est ce que vous êtes en train de nous dire. Non, vous ne fréquentez pas.
3: Bien que je ne boive pas d'alcool. Ah oui, si, je peux fréquenter les bars, mais sans boire d'alcool.
2: Sans boire d'alcool.
3: C'est possible.
2: C'est possible, mais c'est triste. Bon, ça, c'est un jugement de valeur.
3: Holloway qui a du mal à toucher pour l'instant. Il frappe dans la garde de Volkanovski à chaque fois. Ceci dit, là, le middle kick dans l'avant-bras, ça ne fait pas du bien non plus.
2: Évidemment, on ne fait pas ici de publicité pour la colle, vous l'aurez bien compris.
3: Certainement pas.
2: Moi qui est un athlète d'exception, longtemps celui qui a disputé le plus de combats, le combattant français qui a disputé le plus de combats professionnels. Et ce titre qui, malheureusement, n'est plus vôtre, mon cher Xavier, mais que vous pourriez récupérer éventuellement un jour. Et revenons-en à ce premier round. Alors, comment préparer Xavier comme ça une revanche immédiate quand on a été déchu, quand on a été meurtri psychologiquement? Voilà, il y a quelque chose, il y a un feu, il y a une flamme, on a envie tout de suite d'effacer cette défaite.
3: Mais à côté Holloway, déjà, on travaille sur ce qui n'a pas marché. On se souvient les failles qui ont permis à l'adversaire de s'insérer, de s'insinuer pour aller chercher la victoire. Je pense par exemple à ses low kicks qui n'étaient pas bloqués, à ses crochets du bras avant qui passaient par-dessus l'épaule et qui venaient trouver la mâchoire. Tout ça, on l'a probablement travaillé côté Holloway. Et côté Volkanovski, peut-être pour ne pas jouer la même partition, parce qu'on sait qu'on est attendu, proposer des choses nouvelles, faire en sorte de surprendre pour continuer à asseoir sa domination.
2: Alors on dit que le plus dur commence quand on défend son titre, parce qu'évidemment quand on est en pleine ascension, c'est facile d'avoir ce supplément d'âme. Oui, alors c'est
3: moins difficile.
2: Entre guillemets facile. Bien sûr, vous l'aurez compris, Xavier, d'avoir cette énergie, cette motivation de tous les instants, ça l'est peut-être un peu plus dès lors qu'on a atteint son objectif. Dès lors qu'on a atteint son objectif sportif.
3: Et puis surtout, quand on est challenger, on est toujours dans ce ratio où on a plus à gagner qu'à perdre. Et ce ratio s'inverse lorsqu'on devient le champion et qu'on affronte à ce moment-là des challengers, des jeunes loups qui ont faim et qui sont sur le papier supposés être moins forts que vous. Qui ont moins réalisé des choses que vous. Là, d'un seul coup, vous vous retrouvez avec beaucoup à perdre pour moins à gagner. Et en termes de pression, c'est autre chose.
2: Ouais, encore une fois, le chemin a été long, a été pentu, semé de ronces plutôt que de roses pour Volkanovski avant d'aller chercher ce titre. Il retrouve une première défense l'homme qui a dominé la catégorie pendant des
1: années.
2: Et le high kick de Max Holloway qui enflamme un petit peu ce combat.
3: Et sur ce high kick, il drop, comme on dit Volkanovski, il fait faire l'ascenseur.
2: Ouais, et là, le combat est tout autre. Là, l'impression est différente et on sait que ces dernières secondes sont souvent déterminantes dans l'esprit des juges quand il s'agit d'attribuer un round.
3: Et même parfois dans l'esprit des combattants aussi, parce que lorsque vous pensez avoir dominé un round, quand vous vous retrouvez knockdown, même brièvement sur la fin du round, du coup vous posez plein de questions. Est-ce que c'est pas ce qui va faire basculer la reprise? Est-ce que je vais avoir le temps de récupérer? Magnifique le high kick là.
2: Ouais, superbe là, sur le sommet du crâne. Voilà, cette zone
3: indiscutable
2: qui vient totalement altérer les facultés d'équilibre, de mobilité. Et là, tout de suite, un genou à terre pour Volkanovski qui, certes, est touché, mais retrouve rapidement ses appuis et est en capacité de se défendre. Et surtout, ce knockdown, il arrive en toute fin de round, ce qui ne laisse pas la possibilité à Max Holloway d'enchaîner derrière.
3: Et Monsieur Dean qui maintient les deux hommes dans leur coin respectif. Ou en tout cas de part et d'autre de la cage. Ils doivent être en dehors de la zone matérialisée par l'octogone noir là.
2: Allez, deuxième reprise. Donc Salo a déjà disputé des revanches pour un championnat du monde. Après avoir battu José Aldo, il était allé de nouveau le battre. Toujours avant la limite, il avait confirmé ce succès.
3: Il sait gérer l'endurance que ça demande, il sait gérer la pression aussi. Et Volk qui a été touché là en fin de reprise, on se demande si son ego lui-même n'a pas été bousculé. On va le savoir.
2: Ce genou de Max Holloway qui passe tout près du menton de Volkanovski.
3: Et c'est reparti pour les low kicks.
2: Ah là, c'est une série déflagration. Une rafale de low kick, jambe avant. Hey. Il vise le genou, Volkanovski. Ouais, superbe là, ces enchaînements de boxe de Max Holloway.
3: Oui, le percut pour venir ramasser un Volkanovski. Puis derrière, crochet du bras avant. Vol qui se retrouve dans le grillage avec un Holloway qui avance sur lui toujours.
2: Alors j'ai l'impression où est-ce que cette cage est un peu plus petite que lors du premier combat. Je ne saurais dire Xavier. En tout cas, c'est peut-être la faculté de gestion de l'espace de Volkanovski qui n'est plus aussi aiguisé.
3: Ouais, ou alors tout simplement, on l'a dit, hein, Holloway a changé sa manière de le cadrer, de l'accompagner pour l'enfermer dans le grillage.
2: Alors, voilà, Max Holloway qui a pris possession hein, du centre de cet octogone comme il en a l'habitude, et un Volkanovski qui, dès lors qu'il fait trois pas en arrière, se retrouve dos au grillage et souvent en mauvaise posture.
3: Et Holloway qui du coup travaille beaucoup plus sa défense, hein. On le voit faire beaucoup plus d'esquives, anticiper même les esquives pour être sur le coup lorsque Volk tente de répondre, tente de contrer ses attaques.
2: Volkanovski qui en prend sa distance avec ce bras avant.
3: Et Holloway toujours très grand, toujours la tête et le menton haut. Attention à ne pas s'exposer, notamment au overhand right, fameux crochet large de la main droite plongeant, tant affectionné par les combattants américains et par la planète entière du MMA. Oui, bon direct du bras avant.
2: Toujours ce travail en ligne basse de Volkanovski avec énormément de qualité, de précision et de volume. Et cette jambe avant de Max Holloway qui est touchée. Et le genou là. On voit que Holloway a axé son travail déjà sur les coups de genou.
3: Les coups de genou en pointe sur un Volkanovski qui avançait. Le kick.
2: Et là encore, hein, le visage est touché, tuméfié très tôt dans le combat pour Volkanovski, ce qui ne l'avait pas empêché de remporter le premier combat. Et sur décision unanime, il y a même un juge qui avait donné 50-45, 50-45, c'est 5 rounds à 0, ce qui paraît un petit peu sévère.
3: Mais Volk qui change de garde régulièrement, probablement pour faire perdre ses repères à Max Holloway, ou en tout cas l'empêcher de s'installer dans une routine sécuritaire. Le high kick cette fois est bloqué, le middle le touche.
2: Ouais, c'est ça, c'est un ordinateur qui envoie des informations en permanence à Volkanovski.
3: Oui, middle kick dans les bras.
2: Et toujours cette vitesse, ce rythme.
3: Allez, moins d'une minute.
2: Elle est encore un crochet gauche. Il y a des erreurs coupables, hein, malheureusement, pour Max Holloway. Bien sûr, on connaît ses qualités. Cette mystique d'encaisseur qui l'emporte avec lui, mais...
3: Ouais, mais ça ne dure pas toute la
2: voilà.
3: vie.
2: Voilà. Tous les édifices, aussi solides soient-ils, finissent un jour par tomber.
3: À force de fissures.
2: Oui, le high kick encore. On sait qu'en général, quand ça arrive, ça ne finit pas très bien. Oh, encore. Magnifique là, c'est du percut de Max Holloway.
3: Et décidément,
2: qui est venu le piquer encore en fin de round.
3: Décidément, ça fait le deuxième round là où il fait l'ascenseur. Et il s'en veut. Hein.
2: Et ça fait 2-0. Hein. Good, Max, breathe. Pour Max Holloway.
1: Stay focused. Stay focused.
2: Good. Incroyable, le champion envoyé deux fois au tapis.
3: Il a effectivement l'air ultra concentré, ultra déterminé, il a verrouillé sa cible.
2: Et vous voyez ce que dit Cody Garbrandt, qui est ancien champion du monde des poids coq américain également, voilà, qui souligne la variété du travail, les ajustements faits par Max Holloway dans ce deuxième combat. Alors on va voir. Ce knockdown, uppercut magnifique dans la cheminée avec un crochet gauche. Alors ce n'est pas celui qui l'envoie au tapis. Là, il y a un magnifique genou.
3: Uppercut encore.
2: Magnifique. À la pointe du menton.
3: Et là, Volkanovski tombe, ce qui finalement lui sauve la vie, hein, parce qu'un autre crochet l'attendait derrière. Crochet qui passe au-dessus vu qu'il était, il était tombé.
2: Allez, on se frappe les gants et on repart pour un huitième round.
3: Oui, si on C'est une aventure commune,
2: une histoire qui est en train de s'écrire entre ces deux garçons.
3: Ouais, une série Netflix, hein.
2: Parce que déjà, quand on a passé 5 rounds avec quelqu'un dans une cage, voilà, on sait beaucoup de choses de lui. Hein. On a entendu son souffle, on a entendu sa douleur.
3: Vous avez déjà partagé l'intimité d'un combattant comme ça?
2: Je me suis battu moi-même sur un ring. Alors, c'était pas des rounds de 5 minutes, mon cher Xavier, mais ça dépend des personnalités après. Hein, mais tout le monde n'est pas fait pour s'aimer, hein, bien sûr. Mais c'est vrai que, je le dis souvent, on partage. Parfois beaucoup plus avec son adversaire qu'avec ses amis ou même sa famille, parce que on a fait le même chemin, on a fait les mêmes sacrifices, on a connu les mêmes doutes, on a connu la même peur avant de rentrer sur un ring ou dans une cage.
3: Et c'est chose qui nous rapproche finalement.
2: Et quand il y a de bonnes personnes, même s'il y a une rivalité sportive, ça n'empêche pas qu'on puisse créer des liens, et ça reste du sport avant tout.
3: Qui change de garde, qui tourne. Holloway qui a du mal du coup à le trouver. À réussir à le toucher. Crochet au corps, crochet à la tête.
2: Il cherche les coups durs là. On sent que l'intensité a changé pour Volkanovski. Il s'est fait cueillir deux fois. Ouais.
3: C'est trop loin. Oh, le crochet là.
2: Très bon crochet gauche. Mais il était plus dur. Posé par le champion dans ce combat. Holloway qui est plus économe hein, dans ses initiatives. La lutte pour Volkanovski qui une nouvelle fois est conduit là, l'avant-bras dans la mâchoire pour éloigner l'Australien qui a passé un bras sous les selles, mais pas deux.
3: Ouais, très bien défendu par Holloway qui n'aura pas eu besoin de se prôler. Il n'aura pas eu besoin de jeter son bassin en arrière et ses pieds. Il a tout simplement fléchi ses appuis, mis son bras en opposition, enroulé l'autre bras, puis remonté à Volkanovski. Il l'a redressé.
2: Alors, on doit être à 5 ou 6 tentatives de takedown hein, de Volkanovski, mais aucune de réussie
3: et encore
2: pour
3: une
2: l'Australien
3: rupture.
2: Sur les deux combats hein, oui. Cumulés.
3: Et encore une belle rupture de clinch par Holloway qui en profite derrière pour envoyer une série d'anglaises.
2: Ouais, la rupture de contact est une situation très dangereuse, hein, surtout avec Max Holloway. Qui est précis, qui est en mission pour récupérer sa couronne.
3: Oui, crochet
2: mais qui mange crochet gauche sur crochet gauche là dans ce troisième round. Toujours cette responsabilité défensive qui fait parfois défaut à Holloway.
3: Il a un peu la tête à la fenêtre à mon goût.
2: Parce qu'il est grand, il est très grand hein, Holloway, on le rappelle, 1m80 pour 66 kg.
3: Oui c'est vrai, mais ce serait bien d'arrondir un peu les épaules et de ranger son menton. Encore un crochet de Volkanovski.
2: Et Volkanovski qui réagit en champion hein, parce que deux fois. Alors il a semblé quand même dominer. Il n'a pas été totalement absent hein, de ce premier et de deuxième round, mais à chaque fois, en fin de round, il se fait surprendre, il se fait piquer. Et clairement. Voilà, les deux knockdowns de Max Holloway lui donnent les deux premières rounds.
3: C'est l'avantage du champion, vous le disiez, c'est qu'il est... il ne s'est pas affolé. Il sait qu'il court après la victoire maintenant, mais pour autant, il ne se précipite pas. Il construit son combat.
2: Ouais, et là, il est en train de prendre ce troisième round. Il est quand même d'un orgueil et d'une capacité à réagir dans une situation difficile assez exceptionnelle.
3: Le kick.
2: Parce que beaucoup, beaucoup de combattants auraient vraiment commencé à douter. Ça reste très serré, bien sûr, au niveau des statistiques. Mais encore une fois, chers téléspectateurs, et je pense que vous allez me rejoindre dans ce point de vue que je vous partage, Xavier, les statistiques sont une chose. Moi, je vous avoue que je regarde le combat. Je ne regarde pas toujours les statistiques parce que les statistiques ne vous donnent pas l'intensité et le caractère significatif des actions. C'est-à-dire que vous pouvez avoir 20 frappes d'un côté, 20 frappes de l'autre, très bien, mais il peut y avoir eu une frappe qui a
4: tout changé.
2: Tout changé, qui a des arsenaux adversaires, qui l'a mis en difficulté, qui l'a envoyé au tapis. Et c'est cette frappe finalement qui va faire basculer le jugement. Et donc il faut privilégier la qualité plutôt que la quantité. Et je vous rappelle que le premier critère de jugement MMA, c'est l'efficacité. Et donc, quand on dit efficacité, on dit voilà, la capacité à avoir de l'impact sur son adversaire, à faire des dégâts, mais aussi à le fatiguer, à le pousser à défendre, à le mettre voilà, sur le pied arrière.
3: Et de toute façon, hein, quand on parle de statistiques, quelqu'un s'y présente m'a suffisamment enseigné que les chiffres ne mentent pas, mais les menteurs aiment les chiffres, n'est-ce pas,
2: mais
3: mon cher?
2: Mais mon cher Xavier, vous avez noté toutes mes grandes citations. Et si je peux partager à nos téléspectateurs l'une de vos grandes citations que j'ai moi aussi notées, et je mets tout cela entre guillemets, tout ce qui peut rapporter, je prends.
3: Ah ben bravo.
2: Voilà votre modus operandi, voilà votre mojo, mon cher Xavier. Ça pourrait être un bel épitaphe, ça, sur

0: jamais sur du très haut niveau et que l'écart entre possible. Les deux athlètes est vraiment petit. Tout est possible en MMA et c'est ce qui rend cette discipline incroyablement
1: excitante,
0: télégénique et spectaculaire. Il a décidé de bloquer, maintenant il s'est souvenu du premier combat et de l'impact qu'avait eu ses low kicks sur sa gestuelle, sa mobilité. Voilà, vraiment c'est Volkanovski hein, qui montre un cardio hors norme, parce que pour un pas de Max Holloway, il y en a deux voire trois de Volkanovski qui fait voilà, le tour de la cage à l'extérieur et qui durcit les impacts.
2: Oui, Vol qui touche sur un low kick, il remise derrière, il double en général maintenant, parce qu'il a compris si Holloway décide de bloquer, ses jambes ne seront plus tout le temps accessibles. Donc quand il touche, il en profite.
0: Ah, mais derrière, il y a des espaces en haut. Hein. Et là, c'est un vrai cercle vicieux parce que plus on prend des coups, plus on va en prendre, parce que la lucidité vous abandonne.
2: Et là, Max Holloway qui a tenté une feinte de coup de genou sauté pour finalement envoyer un Superman Punch, un coup de poing sauté. Pourquoi pas.
0: Alors, encore une fois, là, c'est de l'escrime, c'est du très très haut niveau.
2: Oui, uppercut crochet, à nouveau cet enchaînement. Le coup de pied retourné.
0: Superbe ça! Ce spinning wheel kick, ce pour dire chasseur tourné, dans notre bonne vieille langue française,
2: n'est-ce pas,
0: en visant donc la zone du foie avec le talon.
2: Les Japonais disent Ushiro Tobi Geri, coup de pied sauté retourné.
0: Un coup de pied presque de taekwondo hein, pour Max Holloway, l'année au sol de Volkanovski qui est allé chercher ce takedown.
2: Il a fini par le marquer et du coup Holloway qui veut se relever tout de suite,
0: très rapidement
2: en base avec la main au sol à plat et le bras bien tendu. Voilà, c'est bien réalisé.
0: Ouais, et cette fois sur la rupture de contact, c'est Volkanovski qui marque ses coups.
2: Il tente de l'esquiver là, le high kick qui glissera sur l'épaule. Et Vol qui sait qu'il a marqué son takedown sur ce round. Pour autant, a-t-il été suffisamment efficace pour l'emporter?
0: Oh, le round a été serré. Plus compétitif que le troisième. Très bon low kick là. Timing parfait pour venir casser l'attaque de Max Holloway.
2: Au moment où il se déplaçait et où il avait la jambe en l'air avec du poids dessus. Ce qui a fait que Max Holloway est tombé sur sa jambe.
0: Et à nouveau, tentative de takedown là, avec voilà, des entrées en lutte plus variées pour Volkanovski qui prend des coups là, qui est vraiment, alors pas fragile, mais qui est tout d'un coup touchable.
2: Oui, il
0: est
2: sur
0: cette uppercut du bras arrière notamment.
2: Il semble vulnérable, effectivement. Il a été touché encore là.
0: Et encore ces explosions là, avec cette précision de Volkanovski qui est plus importante que celle de Holloway.
2: Oui, un Volkanovski qu'on sent déterminé, surtout il sait qu'il a été envoyé au tapis, enfin pas au tapis en tout cas.
0: Si, il a été envoyé au tapis. alors, en boxe anglaise, hein, bien qu'on soit américain, bien sûr. Mais il suffit de poser donc un gant au sol et vous êtes considéré au tapis.
2: Voilà, donc il a pris deux flash knockdown, un par reprise en début de combat.
0: Et quel orgueil, quel. Capacité à danser sous la pluie, dans les flammes. Volkanovski, qui je pense, a pu prendre les deux rounds suivants. Et ça vraiment, c'est quelque chose d'exceptionnel, parce qu'on dit souvent que c'est dans la douleur qu'on voit le vrai visage d'un champion. Ce visage, il est marqué comme lors du premier combat, mais il reste 5 minutes à Volkanovski pour tenter de conserver son titre mondial des poids plumes.
2: Oui, ça pourrait être 5 minutes déterminantes, puisque vous l'avez dit, le combat pour l'instant est très très serré.
3: Let's go, man. Let's go. Let's go. 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Jump kick, baby.

0: fait.
1: Cinquième et dernière ronde de cette revanche. Volkanovski, Holloway, acte 2, l'épilogue dans 5 minutes. Bien bloqué. Et malgré le fait qu'on soit dans le cinquième round, les réflexes sont toujours aiguisés, vifs. Ouais, et les observateurs, hein, en tout cas certains avis sélectionnés par la réalisation internationale, nous dessinent un autre scénario que celui que nous évoquions avec voilà, certaines personnes qui voient un 3-1 pour Max Holloway. Écoutez, nous ne sommes pas juges. Voilà, ça c'est vrai. Il faut le répéter, crochet gauche d'Holloway. La réponse de Volkanovski.
2: Ça ne touche pas, ça cafouille un peu, c'est dommage. Les deux hommes attaquent
1: voilà
2: en même temps.
1: C'est feinte en permanence, ce style de pile électrique de Volkanovski. On voit aussi capable de serrer les dents dans un combat qui se durcit parce que le visage est tuméfié. Rarement dans sa carrière, il a pris des coups. Autant que ce soir, du côté d'Abu Dhabi, pour cet homme qui a commencé sa carrière, figurez-vous, en poids moyen. Votre catégorie, mon cher Xavier, lui qui fait 1m68, et vous en faites 1m87.
3: C'est dire, oui. Ouais, le chemin a été long.
1: Ouais, parce qu'il était du rugby, hein, donc bon, il a fallu voilà,
3: construire oui, solide.
1: Un corps, en tout cas descendre progressivement aussi en poids.
2: C'est effectivement pour rugby, un bon crochet là en contre qui contraint Max Holloway à revoir ses plans.
1: Le high kick de Volkanovski.
2: Il a été bloqué de justesse hein, par Holloway. Et encore, il en a pris un petit peu quand même. Il a senti les orteils sur la nuque.
1: Ce qui, je crois, pour cette avis, une sensation plutôt désagréable.
2: Oui, somme toute, oui. Hein.
1: Et Holloway qui avance, qui reprend sa marche en avant, mais qui pêche à nouveau par sa lucidité, sa responsabilité défensive, main basse, il prend des coups.
2: Bah en fait, il tente de provoquer Volkanovski en faisant semblant de le boxer sans garde, et alors qu'il attend au tournant, sauf que Volk jaillit tellement vite qu'il le touche.
4: Halfway through, halfway through. Let's go, let's go.
1: Il le touche de manière très nette, ce qui va donc avoir tendance à influencer les juges, à marquer l'esprit des juges. Ouais, bon crochet gauche. Voilà, mais sur un enchaînement de 3-4 coups, il y en a un seul qui touche et encore, il ne touche pas flush comme on dit en anglais, il ne touche pas voilà, pleine poire, ou en tout cas à bonne distance et à pleine puissance.
2: Ouais, le kick extérieur.
1: Encore une fois, c'est très serré sur 5ème round et tout peut se jouer maintenant. Et encore un crochet gauche de Volkanovski. Oui, la droite, la réponse maintenant. Holloway, là c'est un duel moyenâgeux au pistolet, c'est à toi, à moi.
2: Elle était partie vite cette droite là.
1: On recule de 20 pieds et on vise chacun son tour.
2: Allez, le crochetage, c'est bien.
1: Magnifique là avec ce petit crochetage, ce Uchigari avec le bodylock pour amener Holloway au sol. Alors il l'a amené une fois au sol mais il n'a pas été capable de le contrôler comme maintenant.
2: Holloway qui se relève tout de suite, tel un chat.
1: Qui passe les mains à l'intérieur. Qui va créer de la distance, casser la saisie de Volkanovski et retrouver sa distance, son domaine de prédilection, là où il excelle le striking.
2: Au centre de l'octogone. Vous voyez encore un low kick intérieur.
1: Et Volkanovski fait vraiment une forte impression.
2: Et à nouveau, hein, Holloway qui a la jambe avant qui a changé de couleur.
1: Et de la variété de Volkanovski pour gagner du temps. Crochet gauche de Max Holloway en rupture de contact.
2: Plus 50 secondes maintenant dans ce combat. Il va commencer à se frustrer, Max Holloway, on le connaît. Volk qui jaillit à nouveau.
1: Et c'est toujours irrespirable dans ces 30 dernières secondes après près de 50 minutes de combat, 10 rounds face à face. Il est toujours incroyablement difficile de départager ces deux hommes.
2: Oui, les deux combattants qui restent en plus très actifs malgré le fait qu'il reste 20 secondes à ce combat. Oui, ça vient saisir encore pour le bodylock. Ça scramble. 10 secondes. Personne ne veut perdre la face. Et ce sera Holloway qui ira au tapis au sol encore, pardon.
0: Et comme un symbole, c'est Volkanovski qui termine en position dominante dans ce combat où il a déjà d'abord été touché à deux reprises. Envoyé au tapis sur un high kick, puis sur un uppercut. Avant de refaire surface sur la deuxième partie de combat.
2: Et Holloway qui, avant de partir, a tenu à dire au juge, non, vous avez bien vu. Même si j'ai été amené au sol sur la fin du combat, c'est moi qui gagne. Allez, c'est l'heure de l'entox. Hein. Chacun essaye de convaincre comme il peut.
0: C'est très serré. Très serré une nouvelle fois.
2: Oui, plus que le premier combat, en tout cas.
0: Et on voit ce changement de paradigme sur les rangs de championnat. 34-35.
2: Inversion de tendance.
0: Et encore une fois, c'est la précision, la qualité des frappes qui va faire le travail plus que le volume. La décision donc.
5: David Lethemy scores the contest 48-47. Holloway. Mark Collette scores it 48-47. Volkanovski.
0: 48-47, c'est 3-2. 48-47
5: for the winner.
0: Et c'est le troisième juge qui va faire la différence.
5: And still.
0: Oh, c'est champion. Volkanovski conserve sa couronne à l'issue d'un duel une nouvelle fois hautement stratégique qui a été beaucoup plus dur que le premier. Le visage de l'Australien en témoigne. Que c'est dur pour Max Holloway, que c'est frustrant après une telle entame de combat.
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13: Il est temps d'accueillir... Ah, attendez. Avant Antoine Pinault et Pierre-Antoine Damcourt, comment ça ? Hein ? Attendez, acteur.
14: Oui, Greg, je suis ici dans un des locaux de la chaîne L'Équipe, puisqu'il n'y aura pas de petit filet ce soir. J'ai décidé de mener un mouvement de grève faute de budget. Donc, je vais vous lire le communiqué que j'ai écrit. Voilà, par ce communiqué, tout...
15: C'est un métier de lire les trucs.
14: Ah, d'accord.
15: Hein, laisse-moi faire. Je pense que ça serait mieux comme ça.
14: Je pense
15: aussi. Je cautionne pas, mais je vais lui lire sa lettre. C'est même pas lui qui l'a écrit, il n'y a pas de faute d'orthographe. Par se communiquer, toute l'équipe du Petit Filet, donc lui, sans exception, annonce qu'elle ne participera pas à la millième de l'équipe de Greg. Nous regrettons le manque de budget, notamment pour les perruques. C'est vrai qu'il y en a besoin. Par conséquent, il n'y aura aucun magnéto ou sketch ce soir. Ça nous fera des vacances. Hein ? Nous souhaitons tout de même une belle soirée à Greg, les journalistes et les chroniqueurs. À bientôt, j'espère. Merci. Ça, c'est du boulot.
14: Merci, Raymond.
15: De rien.
14: Toujours là pour aller. Bon. Je vais quand même venir, Greg, j'arrive.
13: Et Antoine Pinault fait son entrée pour le Petit Filet.
14: On a gagné cette élection.
13: Viens là sur la barbise là.
14: Bon alors impeccable. Merci Raymond, on peut l'applaudir.
13: Ah ouais, bravo Raymond.
16: Il y a l'autodérision et il y a l'autodérision. Bravo à lui.
13: Et je voudrais m'excuser pour les documentaires à l'équipe du soir qui commenceront à 2 du mat, visiblement.
16: On a un petit peu de retard, c'est pas grave. Tiens, alors avant de faire un point sur les jeux depuis le début de l'année,
13: ouais.
16: On a fait un relais pour le gâteau, Greg.
13: Ah, très
16: voilà,
13: bien.
16: Voilà. Et notre correspondant, c'est qui? Eh bien, on le retrouve, c'est Pierre-Antoine Damcourt. Padam, tout va bien?
17: Salut à tous, qui d'autre pour commencer ce relais que Béric, Béric Pierre-Louis. Béric, je te confie ce gâteau qui va devoir arriver
18: merci,
17: sur le plateau.
18: Merci, c'est un honneur.
17: C'est un honneur sur ce plateau de l'équipe de Greg. Un gâteau, donc c'est un framboise. Mais non, mais putain, c'est pas pour bouffer maintenant.
18: Mais
17: c'est
18: pas
17: pour... Mais non, c'est pour le plateau, mais il est con. Allez, début.
16: Allez, c'est parti, Béric, on envoie la sauce. Hein. On va les faire comme ça un petit moment.
13: On va aller voir en fil rouge.
16: Allez, on va faire un point sur les jeux depuis le début de la saison. C'est j'ai bien. Tout regardé, Greg. Hein.
13: Ah,
16: voilà, puisque j'ai beaucoup de temps libre.
13: Ouais.
16: Effectivement. Et on a fait un petit bilan. C'est parti, on y va. Allez, Jeannot, essayez. Bon, bah, t'étais le premier. On savait que dès le premier jour, il y avait un petit souci nouveau du 100 mètres. Hein. Voilà. Bravo, Alicia. Jeannot, voilà, ouais. Niveau cheval de course, Jeannot, c'est bon. C'est, voilà, c'est ça, quoi. La régie, il y a des soucis parfois. Voilà, on sait pourquoi. Hein.
13: Non, les gars, ça c'est pas ça. On n'entend pas. Wow. Ouais, je sais pas ce qui se passe.
19: Ça me perturbe en plus.
16: Et Loïc Tanzi, je crois que t'as consommé Horloge aussi, je crois. Hein. Et Raph Sebaoun aussi, bah, je sais pas ce qui s'est passé, mon Raph.
20: 1994.
13: Bien joué, mon
16: oh là, bah alors mon Raph qui a gagné au Fight Club en équipe, regardez, excellent. Alors, il y a aussi un truc, la célébration, c'est important, Karim, faut être synchro avec son pote.
13: Tous les trois magnifiques, 5-4, hein
16: ouais. Avec toi, ça va? Ouais. Oh la vache. Alors, depuis le début de l'année, Jérôme, tu gagnes pas. On a fait la compile, le top 4 de tes têtes en défaite.
13: Ouais. Marcus Thuram, pas mal. C'est non, Jérôme.
21: Oh merde.
13: Penalty.
21: Mais c'est un défenseur.
13: J'ai dit hors défenseur.
22: Ouais, non.
13: C'est marqué, je l'ai dit. Je l'ai dit.
22: On l'a pas dit, je crois qu'elle en avance, non?
21: C'est vrai, on l'a pas dit. Et il les a pas, malheureusement.
22: Mais non.
13: Anthony Reveillère, c'est.
21: Mais c'est un bon joueur.
13: Pierre Mathurin.
16: Bon, on a aussi, eh bien, Johan Rieu.
13: Il reste deux.
16: Alicia. Tiens, même quand il gagne.
23: Oui, le Bayer, Leverkusen.
13: Mais pas du tout.
22: Oh, les gars, je suis éliminé.
13: Ah non, il y a Jérôme.
16: Bon, Greg, mais à coup pas, j'ai aidé Pierre Maturana cette année à trouver Kurzawa. Pas discret, Pierre Maturana. Hein.
13: Non plus, c'est pas bon.
22: J'en ai moi.
13: Tiens,
21: non,
13: c'est Jérémy. Néné, non, c'est pas bon.
21: Allez, vite.
22: Kurzawa.
16: Kurzawa. Oh, ouais. C'est une bonne réponse. Johan Rieu, moins discret, Johan. Hein.
13: Alors, Johan.
21: Alors, Antoine, il m'a dit.
13: Non, mais bien, faut lui dire rien, parce que.
21: Paul Le Guen.
13: Paul Le Guen, c'est non.
16: On termine avec le moment de l'année. Karim Benani qui a célébré un petit peu trop tôt.
13: Ah ouais.
16: Mythique.
13: Pourquoi vous écrivez là?
21: Non, non j'écris pas. Je vais mettre une musique, s'il vous plaît.
13: Non.
21: Le Mexique.
13: C'est extraordinaire.
16: Ah ouais, ouais.
13: Ah, c'est un bijou.
16: Non, ce qui est drôle, c'est que ça ne
21: ressemble pas.
13: Ah, c'est
16: extraordinaire. Il allait chercher le son sur internet.
13: Ah ouais,
16: il tient 15 ans pour trouver la musique.
13: Alors,
21: terrible.
13: J'étais à deux doigts de l'engueuler parce qu'il était sur son portable.
22: Bien sûr, bien sûr.
16: Dans quelques secondes, il y aura le chute ou pas chute version XXL.
13: Ouais.
16: Tout le monde va jouer. On en a trouvé 13. On va se régaler. Mais pour l'instant, un point sur le gâteau, Greg.
13: Oui, un point gâteau.
16: Alors, Béry, comment ça se passe? Tout va bien avec le gâteau? Oui, il le donne à qui? Oh, Ludo! Ah oui, le fan de Benzema.
21: Pour Karim.
16: Ah ouais. Et regardez, il est vraiment fan de Karim, ce qui a fait une Benzema 2022. C'est la cuisse qui a brillé. Et il le file, regardez. À Momon, Mathieu, qui met dans l'escalade. On l'embrasse, gros bisous. Qui le donne à qui? Au Versaillais, regardez.
21: Bah, c'est pas trop tôt, j'ai mon polo qui démarre à 22. Allez, on y va. Qu'est-ce qu'il faut faire? Il faut jogger. Il y a pas un hélico qui peut venir me chercher, non? Parce que la dernière fois que j'ai fait un jogging, c'était en 95. Allez, j'y vais, je file.
16: Ah ouais, ben on va. Ça rentre bien.
13: Oh, on attend de voir où ils vont. C'est magnifique.
16: Bon, allez, on a lancé un jeu il y a deux semaines, Greg, qui s'appelle Choisis ton image.
13: Ouais.
16: C'est assez simple.
13: Ouais.
16: Une question, deux images en proposition et on doit choisir. Et là, bah, c'est une spéciale chroniqueur de l'EDG.
13: Bien sûr.
16: On s'est fait plaisir. Écoutez.
13: Allez, vas-y.
24: Et aujourd'hui, on joue avec Florian et Baptiste, deux grands fans de l'équipe de Greg. A choisi ton image. Bonjour messieurs, alors fans de l'émission.
16: Ouais, ouais, on adore le DG, on adore. Non, on adore
21: ouais,
16: le DG.
21: On adore le DG, on regarde. Hein.
24: Écoutez ce son. qui vient de prononcer le nom d'un joueur, Olivier Rouillet ou Taz de Tasmania?
3: Chez Taz, c'est plus...
4: Ouais, je comprends des fois, Taz, quand il parle.
3: Olivier Rouillet?
24: Bonne réponse.
3: Ouais.
24: Qu'est-ce qui dure le plus longtemps? Une phrase de Yoann Riou ou le film Le Titanic?
3: Titanic, ça dure.
4: T'aimes bien ce film, en plus.
3: Ouais.
4: Je crois que c'est
3: 3h15.
24: Yoann Riou?
3: Yoann Riou.
24: Et bonne réponse. Yeah, yeah. Qui est le meilleur dans le DG au jeu Le Démineur? Raphaël Sebaoun ou Jean-Marc Morandini?
4: Démineur, c'est en un mot ou deux mots?
24: Un mot.
3: Raphaël Sebaoun.
24: Pour Giovanni Castaldi, qui est le fils de Dieu? Jésus-Christ ou Didier Deschamps?
3: C'est Didier Deschamps, bien sûr. Ouais.
4: Il travaille pas à la Saint-Didier. Bon, il travaille peu tout court.
3: Oui, c'est vrai.
24: Qui a le plus gagné depuis fin août? Jérôme Alonso ou le FC Metz?
3: Metz.
24: Et bonne réponse.
4: Bah oui, bah oui.
3: Bah oui.
4: Là, tu vois, même ça, on s'est fait. Donc c'est...
24: Pour Karim Benani, quel est le meilleur chroniqueur? Karim Benani ou Karim Benani?
4: Ah oui.
3: Karim Benani, ouais.
24: Bonne réponse, yes, c'est gagné. Et vous remportez les meilleurs fous rires d'Anthony Clément dans l'émission.
4: Ouais, c'est rapide, quand même.
3: Mais à culpa, il a rigolé en 2022, oh, j'étais là. Souvenez-vous, France-Maroc, il a vu.
13: Ah putain.
3: Excuse-moi, Olivier. Hein.
13: Ah,
3: il m'en veut pas, c'est pas grave.
13: Pas magnifique.
3: Ouais, c'est pas grave. Alors,
13: à cette heure-là. Hein.
3: Greg, un point sur le gâteau.
13: Un point gâteau, alors le relais.
3: Le Versailles, où est-il? Ah, mais il avait dit le concierge.
21: Allez, et c'est le gâteau.
3: Oh, merde.
21: Allez, mon brave, allez donc apporter à Greg Hacher et toute sa troupe. Allez, allez, on court, on court.
18: Pour Paul.
3: Qui le file à qui, Guy? Oh, il est là.
18: Il y a un gâteau à mettre pour
3: l'équipe. Monsieur Poisse.
21: Non, mais c'est pas possible.
18: J'en ai un, m'en fous.
21: Mais j'ai crevé, c'est pas possible. Je sais même pas où il est, le plateau de télé. J'y vais, c'est par ici.
3: Ah ouais, oulala, on a très peur.
13: Oulala, oulala, très bon relais.
3: Effectivement.
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19: Des voitures qui ont connu des jours meilleurs.
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19: 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Avant de rendre ses clés à un propriétaire sidéré.
26: Oh, c'est magnifique!
19: L'histoire d'amour peut alors reprendre.
25: Reculez! Laissez-le faire!
23: Viens voir papa!
19: Aujourd'hui, nos deux complices s'attaquent à l'ancêtre des 4x4. Cet héritage familial possède une valeur toute particulière pour sa propriétaire.
26: Elle l'adore, c'est la chose la plus importante qui lui reste.
19: Mais des années de laisser-aller ont transformé cette ancienne championne de tout-terrain en épave.
25: De la rouille, encore de la rouille.
19: Pour lui rendre son éclat d'origine, Tim et Fuzz devront sortir des sentiers battus.
25: Mets-toi en position de sécurité.

0: Tim et Fuzz mettent aujourd'hui le cap sur Sheffield, dans le Yorkshire. Tous deux sont enchantés par cette nouvelle mission, mais pas tout à fait pour les mêmes raisons.
1: Cette fois, c'est double bonus. Non seulement on est à Sheffield, ma ville natale, mais on vient aussi chercher une de tes voitures préférées.
2: Génial! Un Land Rover série 1, 80 pouces, un modèle 1953. Fantastique!
1: Du calme, Fuzz, on l'a pas encore.
2: J'ai acheté mon premier quand j'avais 18 ans. Et c'était le même modèle que celui-ci.
1: Ouais.
2: C'est génial, non?
1: Ouais.
2: Même si l'arrière était un peu étroit pour charger les balles de foin, c'était super. Voilà nos fanatiques.
1: T'es aussi fanatique des Landes qu'eux.
2: Complètement.
0: L'excitation commence à gagner Fuzz. Il faut reconnaître que la voiture qu'il s'apprête à ressusciter est une légende. Ce véhicule couvert de toile d'araignée a autrefois appartenu à une championne de tout-terrain. C'est aujourd'hui un objet chargé d'émotions pour sa fille Sam qui en a hérité. Mais celle-ci n'a pas réussi à résoudre les nombreux problèmes mécaniques du Land qui est immobilisé depuis 16 ans. Dan, le compagnon de Sam, et Paul, un ami de la famille, ont contacté CarSOS.
1: Allons jeter un œil.
0: Ils espèrent que Tim et Fuzz pourront sauver cette précieuse relique familiale.
1: Le voilà. Restez en arrière, laissez-le faire son truc.
2: Viens voir papa.
1: Je reconnais que c'est un engin superbe.
2: Sortons-le d'ici.
1: On y va ?
3: Bien sûr.
1: D'accord.
2: Quel engin hallucinant !
0: Cet engin hallucinant est aussi une institution britannique. Depuis 1948, et avec plus de 4,5 millions d'exemplaires produits, c'est devenu l'une des voitures les plus emblématiques de la planète. Le premier Land, le série 1, celui de Sam, était plus étroit que ses descendants, avec un empattement de 2 mètres. Mais il compensait sa taille réduite par son agilité et sa robustesse. La voiture de Sam, affectueusement surnommée Arnie, est l'une des premières produites. Elle est sortie d'usine en 1952.
2: Allez, poussez!
0: Elle coûtait à l'époque la coquette somme de 540 livres, ce qui représentait le revenu annuel d'une ferme de taille moyenne et explique pourquoi les fermiers étaient autant attachés à ces voitures.
2: C'est bon.
1: Maintenant, on va laisser Fuzz vivre sa vie. Il va faire son inspection.
2: Il y a un énorme turbocompresseur sur le moteur. Il sort sûrement d'un bus. C'est une sacrée usine à gaz. Incroyable.
0: Tandis que Fuzz, ivre de bonheur, examine le Land, Tim découvre pourquoi cette voiture mérite les bons soins de CarSOS.
1: Dan, parlez-moi de cette voiture.
3: C'est le Land Rover 80 de ma petite amie. Je crois qu'elle l'a depuis 1994. Et lui vient de sa maman.
1: Et sa maman y tenait beaucoup ?
3: Elle y tenait comme à la prunelle de ses yeux. Elle l'adorait et prenait autant de plaisir à le conduire sur route que dans des compétitions.
1: D'accord.
0: Christine, la mère de Sam, et son Land ont été des célébrités du tout-terrain en leur temps. Elle aimait tellement conduire Arnie que celui-ci a fini par faire partie de la famille. Durant son adolescence, Sam accompagnait presque chaque week-end sa mère dans les compétitions de tout-terrain qu'elle remportait régulièrement.
3: Je crois qu'elle a même remporté un championnat.
1: Avec cette voiture-là ?
3: Ouais. Quand on gagne des compétitions avec une voiture, elle devient un objet de fierté.
0: Mais en 1994, la mère de Sam meurt tragiquement d'un cancer à 51 ans. Et c'est la fin des jours heureux en famille. Pour en apprendre un peu plus sur Sam, nous nous sommes fait passer pour les journalistes d'un site de Land Rover. Nous l'avons retrouvée lors d'un salon de 4x4 et nous avons évoqué sa mère.
4: Elle était assez connue dans le milieu des Land Rover. Comme elle gagnait des compétitions, on s'y est aussi intéressé. J'adorais être dehors et faire des choses différentes. Il n'y avait pas beaucoup de mères comme elle. C'était très original. Et on m'a donné cette voiture en 1994.
0: Sam a alors traversé les pires moments de son existence. Elle avait déjà perdu son père à l'âge de 11 ans et 8 ans plus tard, elle perdait sa mère. Elle a hérité d'Arnie, dont elle n'a jamais voulu se séparer.
4: On m'a donné Arnie. C'est son surnom à cause de son immatriculation. Il fait partie de la famille.
0: Sam, qui travaille dans le secteur de la santé, a tenté d'entretenir Arnie avec un budget réduit au minimum.
2: La boîte de vitesse est morte. La cloison de séparation est rouillée. Mais c'est normal. On va s'amuser avec lui.
4: Au début, je m'en servais tous les jours.
2: C'est génial, ce toit en tôle. J'avais jamais vu ça sur un 80 pouces. C'est tellement compact, c'est fantastique. Fabuleux.
4: Il est un peu délabré pour le moment. Il faut réparer sa carrosserie.
0: Les outrages du temps et le manque d'argent ont fini par condamner à l'immobilité le Land Rover tant aimé de Sam. Mais il n'a pas été oublié pour autant.
1: Comment réagirait Sam si on le remettait en état?
3: Elle en aurait les larmes aux yeux, c'est sûr. Elle serait submergée par ses souvenirs.
2: Les bons, j'espère.
3: Certainement.
1: Bon, allons voir ce que Fuzz en pense.
2: Ce petit Land est très costaud. C'est vrai, il est un peu abîmé ça et là. Il faut le repeindre. Le faisceau est bizarre. Pour la mécanique, on ne sait pas. Je ne sais pas ce que le turbo a pu faire au moteur. Il faut des sièges. Il y a beaucoup de travail. Mais tu sais quoi? C'est un Land.
1: Si c'est pas de l'amour, ça.
2: Ouais.
1: Allez, on l'emmène.
2: On le charge.
1: On rentre à la maison.
0: Ce petit Land représente bien plus qu'une voiture pour sa propriétaire. Il devra être traité avec le plus grand soin.
2: Allez!
0: Pour échapper au triste spectacle du Land dans son état actuel, Sam ne se rend jamais au garage et ne risque pas de remarquer son enlèvement. Le chargement sur la remorque est une autre aventure.
1: Qui veut essayer? À bientôt, les gars.
0: Il ne dispose que de 3 semaines pour restaurer cette voiture avant sa restitution surprise. Mais cette restauration sera particulière, car les nombreuses bosses et accessoires exotiques du Land sont de précieux témoins du passé pour Sam.
1: On va pas chômer avec lui. Ça va être une bataille permanente entre le rendre utilisable pour Sam et en même temps garder les parties de cette voiture chargées de souvenirs pour elle.
2: Il faut garder la personnalité de cette voiture.
1: Mais elle doit pouvoir rouler tous les jours avec.
2: C'est ce qu'on fera.
0: Bref, une restauration tout en finesse. Mais une fois à l'atelier, Tim et Fuzz voient déjà tous les problèmes qui les attendent.
1: Ce qui me sidère sur cette voiture, c'est la quantité gigantesque de travail à faire.
2: Ouais, il y a du travail, mais...
1: Regarde là.
2: C'est moins grave que ça en a l'air.
1: Tu portes des lunettes roses Land Rover?
2: Il est superbe. Il est génial. J'ai jamais vu une voiture pareille.
1: Je t'entends plus, Fuzz. Au revoir.
2: Il m'en faut une, absolument. J'en veux une.
1: Rendez-vous sous la voiture. Qu'est-ce qui lui prend?
0: Les rôles sont inversés. Tim pointe les problèmes, tandis que Fuzz flotte sur un petit nuage en forme de Land Rover.
5: Regarde, c'est génial! Ma voiture préférée! Je suis trop content!
2: Je vérifie qu'il reste de la matière sur le châssis.
1: D'accord.
2: Tu veux que je te dise? Ils sont indestructibles. On ne fait plus de voitures comme ça.
1: Va de ce côté, je serai la voix de la raison depuis l'autre.
2: D'accord.
1: De la rouille, encore de la rouille.
2: Juste en surface.
1: Mais qui êtes-vous, monsieur? Vous n'êtes pas Fuzz. Tu prends même pas ton marteau pour vérifier.
2: Je t'accorde une chose.
1: Laquelle?
2: L'échappement est rouillé.
1: D'après toi, le soubassement est impeccable.
2: Il est en parfait état.
1: Et tu te moques pas de moi, là.
0: Fuzz semble frappé de cécité, mais il y a un détail qu'il ne peut quand même pas ignorer.
2: Il y a un petit problème ici. Viens et ouvre la porte.
1: T'es déjà dans la voiture?
2: Oui, à l'intérieur. Il n'y a plus de plancher.
0: Fuzz refuse de l'admettre, mais sa voiture préférée demandera infiniment plus de travail que prévu. L'inspection d'Arnie, le Land bien-aimé de Sam, se poursuit.
1: C'est la première fois qu'une voiture te met dans cet état.
0: Si l'on en croit Fuzz, le soubassement est comme neuf. Et le reste de la voiture, alors?
1: Enfin, Fuzz, sois un peu honnête. Parce que je suis très inquiet, là. Enlève tes lunettes magiques, Land Rover.
2: D'accord. La cloison de séparation est un peu rouillée. Il faut revoir le toit et d'autres choses comme le pare-choc avant.
1: Non, je t'arrête tout de suite. C'est une restauration tout à fait particulière parce que la maman de Sam ne ménageait pas ce Land. Elle avait percuté un arbre. Si on répare ça et le reste, Sam sera déçu parce que c'était des marques laissées par sa mère.
2: Je ne pouvais pas savoir.
1: Dan a dit que Sam avait beaucoup de mal à freiner. Elle a grillé un feu. Ce sont des freins à tambour. Elle a continué tout droit et a perdu 3 points de permis.
2: D'accord, d'accord. On va voir ce qu'on peut faire.
0: La liste des réparations prioritaires se dessine. La carrosserie est en mauvais état, il faut la démonter et la repeindre, surtout le toit qui est très abîmé. Si Sam veut l'utiliser au quotidien, il faudra remplacer les vieux freins. Le moteur fatigué devra être examiné, en particulier ce turbo d'origine indéterminée qui a peut-être endommagé le reste du bloc. Une somme de travail considérable les attend, comme Tim s'empresse de le faire remarquer.
1: Il est en piteux état.
2: Pas du tout.
1: Regarde-le.
2: Il a l'air solide.
1: Il y a un travail énorme à faire dessus, regarde. Je commence à partager ton amour pour les Landes. Mais il n'y a pas un morceau de carrosserie qui ne soit pas tordu ou rouillé et qu'il faudra remplacer ou réparer.
2: C'est l'avantage du Land. Il a le droit d'être rouillé.
1: Je sais.
2: C'est pas grave. On gardera quelques bosses qui font partie de sa personnalité, comme ta tronche.
1: D'accord, fais tes trucs, je vais passer quelques appels pour faire décaper ce toit.
2: D'accord. On est bien, mon bébé. Toi et moi.
0: Fuzz est peut-être bien tombé amoureux, mais les délais sont très serrés. Ils n'ont que 3 semaines. Première mission pour Tim et Phil, démonter ce toit en piteux état.
1: Il faut le mettre à poil.
3: Il fait pas si chaud.
0: Ce véhicule a un immense avantage qui lui vient de ses origines agricoles. Sa carrosserie en aluminium est conçue pour se démonter facilement sur le terrain.
3: On peut le soulever à deux.
0: Que ce soit à la ferme, dans la jungle ou sur le parking de l'atelier de Car SOS.
1: Ça va ? Chez Land Rover, ils disent qu'on peut faire ça tout seul.
3: Impossible.
1: Mais si, ils en ont fait un avec un trou ici. On passait la tête dedans et on faisait comme ça. Comme ça.
0: Une fois le toit démonté, la restauration commence plein gaz avec le moteur. S'il ne fonctionne pas, ils auront de gros problèmes.
2: Tim pense que ce sera un cauchemar de faire rouler cette voiture. Mais je suis moins pessimiste. Les Landes sont fiables et je suis sûr qu'il démarrera du premier coup. Il y a quelques boutons en plus, un coup de démarreur.
6: Bingo.
2: Toujours du premier coup.
0: Voici l'une des énigmes de cette voiture, ce turbo d'origine inconnue. Les turbos augmentent la puissance du moteur en utilisant les gaz d'échappement pour gaver le moteur d'air et de carburant. C'est peut-être un des secrets de cet ancien champion.
2: On va voir si ce turbo fonctionne. J'enfile un gant ici. Un coup d'accélérateur. On a vérifié que ce turbo fonctionnait. Mais je vois qu'il y a un problème. C'est cette huile dans l'admission. L'huile fuit dans le turbo. Elle sort par les joints avant d'aller dans le moteur et dans la chambre de combustion. C'est-à-dire que les pistons vont venir écraser cette huile. Mais comme l'huile est un liquide incompressible, elle bloquera les pistons et provoquera des dégâts dans tout le moteur. Des dégâts catastrophiques.
0: Il faut démonter ce turbo en bout de course, l'examiner et peut-être le remplacer. Heureusement, Tim connaît l'homme de la situation.
7: Bonjour.
1: Bonjour, vous êtes Turboman ?
7: Oui, c'est moi.
1: J'ai là le plus gros turbo que tu as jamais vu sur un Land série 1, fabriqué par une société appelée Ray J.
7: Jamais entendu ce nom-là.
1: D'accord, ça te dit rien. Je me demandais si tu avais une minute pour jeter un œil dessus, pour nous dire si on peut le réparer.
7: Pas de problème, on va commencer par l'examiner. On pourra peut-être t'aider.
1: Génial, à tout à l'heure.
0: Tandis que Tim part faire réparer le turbo qui fuit, Fuzz et Phil tentent de trouver une logique dans le plat de spaghettis qui est devenu le circuit électrique du Land.
2: Ce petit boîtier magique ne vient pas de chez Land Rover, mais il servait certainement à la maman de Sam quand elle utilisait cette voiture. Il comporte entre autres une jauge de pression d'huile, une jauge de température, une jauge de dépression pour le turbo qui indique si le turbo fonctionne. un voltmètre pour la batterie. Ils ont tous été déplacés ici. Je pense qu'on devrait remettre tout ça en état, comme au temps de la maman de Sam.
0: Tandis qu'il s'attelle à la tâche délicate du recablage, Tim arrive chez Ben, l'homme qui murmure à l'oreille des turbos.
8: Salut Ben.
3: Salut Tim.
8: Turboman. Tu vas bien ?
3: Bien, et toi ?
8: Bien. Fais surtout pas de bruit, parce que là-dedans, il y a un escargot qui dort. Voilà l'escargot. Il est très vieux, sois gentil avec lui.
3: Il est bien vieux.
8: Si vieux que ça ?
3: Oh oui.
8: Il date d'avant l'invention du turbo ?
3: Quand même pas. Il doit dater des années 80.
8: Ouais.
3: Celui-ci vient de chez un fabricant de pièces pour avions. Mais ils ne le font plus.
0: Ce qui explique pourquoi Fuzz, le spécialiste des Landes, n'a pas réussi à l'identifier. Il proviendrait d'un avion. Espérons que Ben n'aura pas besoin de pièces neuves pour le réparer.
8: Tu dis qu'ils ne les fabriquent plus.
3: Non. S'il faut retrouver des pièces,
8: d'accord,
3: ce sera difficile.
8: C'est vrai ?
3: Ouais.
8: Génial. Débrouille-toi, Turboman.
3: C'est mon problème. J'ai compris.
0: À l'atelier, les mystères du faisceau électrique commencent à s'éclaircir, au moins pour Fuzz.
2: Essayons de voir quelle partie du circuit fonctionne. T'as quelque chose ?
3: Rien.
2: Les clignotants ?
3: Rien. Oui.
2: Bon, je pense qu'il va falloir tout reprendre méthodiquement.
0: Pour l'instant, le courant ne passe pas complètement entre Tim et le Land. Le turbo se révèle lui aussi récalcitrant.
3: Je n'avais jamais vu une turbine de cette forme. C'est la première fois que je vois ça.
8: Elles sont carrées d'habitude ?
3: Non, c'est la forme des ailettes.
8: Ce sera difficile de changer de turbo si on a des problèmes avec celui-ci ?
3: Très difficile. À moins de retrouver la même sortie, il faudra changer la tubulure d'échappement et remettre le vieux retour au même endroit. Et ça, c'est pas facile.
8: Quel est ton niveau d'inquiétude entre 0 et 100 ?
3: Sur 100 ?
8: Oui.
3: 99.
0: Une des petites modifications exotiques du Land est en train de devenir un problème de taille. Ben parviendra-t-il à réparer la fuite d'huile du turbo ? Ou est-ce le début d'un long chemin de croix pour Tim ?
8: D'accord. Génial. C'est parfait. Bonne chance.
0: Puisque Tim a grand besoin d'être remotivé, Fuzz lui a organisé une thérapie tout-terrain. Il l'emmène au Land Rover Experience du Château des Snores, où tous les passionnés de 4x4 se retrouvent pour admirer leurs véhicules respectifs et les emmener faire un bon parcours de tout-terrain.
2: Ce Land est probablement l'une des meilleures voitures classiques britanniques de tous les temps.
8: Absolument.
2: Le Land 80 pouces.
0: Fuzz a choisi le lieu idéal pour montrer à Tim comment il a attrapé le virus des Land Rover.
2: Ça, c'est du tout-terrain.
8: J'en avais jamais fait.
2: Jamais ?
8: Non, et ça m'angoisse un peu.
2: C'est vrai ?
8: Mais où est-ce qu'on est là ? Et on va où ?
2: C'est le Land Rover Experience.
8: C'est une rivière, ça ?
2: Ouais, tu risques de te mouiller les pieds.
8: Il y a 70 cm d'eau. T'es sûr de toi ?
2: C'est génial. Regarde.
8: Oh mon Dieu.
2: Tes pieds sont mouillés ?
8: J'ai l'impression de faire du bateau.
2: T'as vu ça ? Une voiture conçue à la fin des années 40. Tu comprends pourquoi elle dure ?
0: À sa sortie en 1948, le premier Land Rover a obtenu un succès immédiat. Les agriculteurs, les militaires, les services d'urgence se le sont arrachés. Et pour cause, il avait été conçu dans un but pratique et faisait preuve d'une solidité sans égale.
2: Une autre expérience ?
8: Non, c'est impossible, il y a 30 degrés. On va partir en tonneau.
2: Tout ira bien, Tim.
8: Non, je crois pas.
0: Son créateur, Maurice Wilkes, alors chef de bureau d'études de Rover, se serait inspiré de la Jeep qu'il utilisait dans sa ferme. Le Land pouvait affronter les pires terrains de la planète grâce à son solide châssis échelle en acier et à sa carrosserie ultra légère en aluminium.
2: T'en penses quoi ?
8: C'est dément. Ça devrait être interdit, c'est trop cool.
0: Land Rover estime que sur les 4,5 millions de véhicules produits, les deux tiers seraient encore utilisés. Rien d'étonnant donc à ce que Fuzz y soit autant attaché.
2: Il passe partout. On dirait un petit chamois. Cette boîte de vitesse est un régal.
8: Tu sais pourquoi j'aime cette voiture? Parce qu'elle me fait oublier l'enfer qui nous attend pour arriver au même résultat.
0: Après cette cure de jouvence, il est temps de retourner au turbin. Ils sont sans nouvelles du turbo. Mais le travail ne manque certainement pas, à commencer par l'un de ceux que Tim déteste le plus.
8: Alors, par quoi on commence?
2: Il faut le penser entièrement.
8: Fais-le, toi. Il y a de la mécanique à faire?
2: Non, pense-le. Pour le moment, c'est la priorité numéro un. Il faut le préparer pour la peinture.
8: C'est gonflant.
2: Je sais, mais fais-le quand même.
0: S'il y a bien une chose qui rend Tim hystérique, c'est de poncer une voiture pendant des heures avant de pouvoir la peindre. Il ne tarde pas à trouver une bonne excuse pour s'échapper.
2: Oh. Quoi?
8: Tu me croiras jamais.
2: Probablement pas.
8: J'ai complètement oublié le décapage du toit.
2: Bien sûr, tu ferais n'importe quoi pour échapper à ce travail.
8: Non, pas du tout. Faut juste que j'aille décaper le toit.
2: Ok, au revoir Tim.
8: Je t'entends plus.
2: Tu vas travailler?
8: Je t'entends pas, je suis parti.
0: Heureusement pour Tim, il existe une méthode plus rapide pour préparer les pièces démontables. Il suffit de les envoyer au décapage. Le toit des Landes se compose en grande partie d'aluminium, ce qui interdit le décapage chimique qui le dissoudrait.
8: Salut.
0: Mais le sablage donnera un résultat impeccable. Les deux activités préférées de Tim sont le sablage...
8: Je les ai mis.
0: ...et les films de science-fiction.
8: J'y vais.
0: Et quand il peut réunir les deux... Mais avant de projeter ces millions de particules à 7 barres de pression, quelques précautions sont indispensables.
8: Fermez la porte.
0: Il ne faudra pas longtemps pour rendre sa splendeur passée à ce toit incrusté de mousse. Et avec Fuzz qui s'active énergiquement à l'atelier sur le reste de la carrosserie, la transformation esthétique du Land de Sam est bien partie. Évidemment, il reste ce turbo parti en réparation et dont ils n'ont toujours aucune nouvelle. La nouvelle mission de Tim et Fuzz consiste à restaurer un Land série 1 de 1952. Ce véhicule historique appartient à Sam, qui en a hérité à la mort de sa mère. Cette dernière a autrefois remporté de nombreuses compétitions de 4x4 avec ce Land. Mais une série de pannes coûteuses a condamné depuis 16 ans ce véhicule à l'immobilité et à une lente décrépitude. Nos deux complices espèrent faire revivre le vieux Land. Mais comme ils ne disposent pour cela que de 3 semaines, chaque minute compte. Le toit a été sablé et préparé pour sa mise en peinture. Mais il reste à examiner les freins et ils ne savent toujours pas si le turbo est réparable ou pas. Il reste encore beaucoup à faire, mais ils n'ont plus que 7 jours devant eux. Le toit décapé est de retour. Mais Tim doit lui trouver de nouvelles vitres et il sait déjà que ce sera une mission presque impossible. Abandonnant Fuzz et Phil à l'activité qu'il maîtrise le mieux, Tim se rend chez l'un des plus gros détaillants de pièces de Land Rover du pays pour faire ce qu'il maîtrise le mieux.
8: Il n'y a pas une pièce de Land qu'ils n'ont pas. Luke.
3: Salut, Tim.
8: Salut, ça va?
3: Content de te voir.
8: Tiens, voilà la liste de Fuzz.
3: Ok.
8: C'est lisible?
3: On a reçu des listes plus lisibles.
8: Alors, tête de levier de vitesse. J'ai cru que Fuzz parlait de moi. Les roues, d'accord, super. Où sont-elles?
3: Tu veux vérifier ces pièces?
8: Voilà, tout est là.
3: Joint, filtre, kit de joint et pour ton levier de vitesse.
8: Ma tête.
3: Mais on a un souci.
8: Quoi?
3: Tes vitres.
8: Non, j'étais sûr que tu dirais ça.
3: C'est difficile à trouver.
8: Qu'est-ce qu'on fait?
3: À la place, je peux te proposer une capote.
8: Une capote en toile?
3: Tout à fait. J'en ai une derrière.
0: Bien que d'origine sur les séries 1, il est impensable d'en monter une sur le Land de Sam.
8: Ah, un Land série 1 80 pouces.
0: Ce qui n'empêche pas Tim de l'examiner.
8: Si ça ne tenait qu'à moi, j'en prendrais une sans hésiter. Mais la jeune femme nous a confié sa voiture avec un hardtop.
3: D'accord.
8: Il faut le lui rendre avec le même hardtop. On n'a pas le choix.
3: Je peux faire autre chose.
8: Oui?
3: Appelle mon patron. C'est l'expert numéro 1 des Landes sériens dans le monde.
8: dans le monde.
3: Il trouvera peut-être une solution.
8: Ce serait génial.
3: Ne bouge pas.
8: Merci. Vous savez quoi? Plus je regarde cette voiture, plus je me sens rongé par l'inquiétude. Voilà l'état dans lequel il est sorti d'usine. Le nôtre est sorti dans le même état, mais il a été considérablement modifié. Pas seulement avec des pièces de chez Land Rover, mais avec des pièces bizarres, issues d'autres véhicules ou même d'avions, comme le turbo. Si on a d'autres problèmes avec ces pièces-là, on ne pourra jamais restaurer cette voiture à temps. Voilà la réalité.
0: Pendant que Tim attend son audience avec le gourou des Land Rover, Fuzz s'attaque au freinage. Quand le Land roulait encore, Sam avait du mal à freiner et Fuzz aimerait bien savoir pourquoi.
2: Ils m'ont l'air en très bon état. Les garnitures sont récentes, les cylindres de roues aussi. Le moyeu débrayable fonctionne.
3: Parfait.
2: Même si ce Land a l'air un peu déglingué, de manière générale, il est très propre.
0: Si à l'avant, les freins semblent fonctionner, à l'arrière, c'est une autre histoire.
2: Le cylindre est plein d'huile. On voit bien ici que cette huile a coulé un peu partout sur les garnitures. Et s'est répandu sur la partie censée frotter pour empêcher la roue de tourner. Ce qui veut dire qu'on sera obligé de remplacer les freins arrière. Les tambours ne valent pas mieux. Et évidemment, il faudra aussi remplacer les joints speed et moyeux. On aura plus de travail sur l'arrière.
0: Chez le distributeur de pièces de Land Rover, Tim rencontre John Craddock, la source de toute connaissance sur les séries 1.
3: Tim!
8: John!
3: Enchanté.
8: Enchanté.
0: Et si on revenait à cette histoire de vitres?
3: Seulement en occasion. Si vous avez le hardtop et si vous n'avez besoin que des vitres, on vous en trouvera.
8: D'accord.
0: Pour les vitres, c'est réglé. Et Tim en profite pour confier ses autres problèmes.
8: Le nôtre a été énormément modifié. Voilà une photo. Regardez.
3: Mon Dieu!
8: Exact. Ça commence bien.
3: Pourquoi le capot est placé comme ça?
8: C'est un moteur différent, surmonté d'un énorme turbo.
3: Un turbo sur un série 1?
8: Bah ouais. Non?
3: Ne faites pas ça. C'est affreux.
8: Vous pourriez peut-être passer nous voir, histoire de jeter un œil dessus.
3: Oui, je vais venir voir.
8: Formidable.
0: John l'intégriste vient de confirmer leurs inquiétudes concernant le turbo. Sa réparation est un casse-tête. Pourrait-on restaurer la voiture sans ce turbo? Il convoque le compagnon de Sam pour lui demander son avis.
8: John, voici Dan.
9: Bonjour.
8: Dan, voici John, le meilleur expert en série 1 dans le monde. Je vous ai fait venir parce que j'ai montré une photo du Land à John et il a été très honnête. John, dites à Dan ce que vous en pensez.
3: Quelqu'un a monté un diesel 2 litres 2 avec des arbres de série 3. Il n'y a plus grand-chose d'origine dessus.
2: Et je le sais bien.
3: À l'intérieur, on a déplacé les pédales, rajouté des instruments. Ce n'est pas si terrible, parce que le bloc d'instruments d'origine est encore là. Et on a fabriqué un beau boîtier qui se fixe en bas du pare-brise. On peut le laisser, car il se démonte facilement. C'est un beau série 1. On peut le restaurer avec un moteur de 2 litres.
2: Elle ne va pas apprécier.
0: Dan est inflexible. Il faut conserver la configuration d'origine du Land. Mais que devient le turbo toujours en réparation? S'il n'est pas réparable, peut-être peut-on s'en passer?
3: Ce moteur n'a pas de turbo. Il n'en a jamais eu. Et il n'en aura peut-être jamais.
0: Turbo or not turbo? Telle est la question.
3: Ce ne sera plus sa voiture. Ce ne sera plus Arnie.
2: Il faut remonter un turbo?
3: Désolé, les gars.
2: Je crois qu'on vient de se faire moucher, John.
0: Ce qui démontre que le collectionneur ne cherche pas toujours à retrouver un état d'origine. Ses motivations peuvent être parfois purement sentimentales. Sam aime cette voiture exactement comme sa mère la lui a laissée, avec tous ses défauts.
3: D'accord, on est loin de l'origine, mais ce que femme veut...
8: C'est elle qui décide.
3: Ouais.
8: Allez, venez, on va se réconcilier autour d'une tasse de thé.
0: Il faut remonter ce turbo. Mais si Ben, le spécialiste, ne parvient pas à réparer sa fuite d'huile, ils auront un problème de taille. Et bien entendu, Tim reçoit un appel confirmant ses pires craintes.
7: Bon, je suis désolé, mais j'ai de mauvaises nouvelles. Il faut changer les spies.
3: On va être obligé de faire les deux côtés.
7: Tu veux passer au garage ?
3: Pour voir comment ça se présente ?
8: Ben, j'arrive, merci, à tout de suite.
7: Bye.
0: À la vitesse de l'éclair, Tim retrouve Ben pour obtenir une explication.
8: Bon, j'espère que t'as pas de mauvaises nouvelles.
3: Tu vas bien ?
8: Et toi, où en es-tu ?
3: La bonne nouvelle, c'est que l'axe est en très bon état.
8: S'il est en bon état, pas besoin d'en chercher un. Et la mauvaise nouvelle ?
3: La mauvaise nouvelle...
8: Arrête de tripoter ces trucs. C'est quoi ?
3: Le joint qui retient l'huile dans le turbo côté échappement.
8: D'accord.
3: C'est un segment de piston. Ça m'étonne de voir ça sur ce turbo.
8: Ça ?
3: Oui. Et il est introuvable en Europe.
8: C'est tout ce qu'il te faut ?
3: Oui. Avec cette pièce sur le carter arrière. C'est un joint spi.
8: Sinon, tout le reste du turbo est bon.
3: Apparemment.
8: À part ça et ça.
3: Oui.
8: Qui sont introuvables.
3: Voilà.
8: Quelle est ta boisson préférée ?
3: Le brandy.
8: Avec quoi ?
3: De la limonade.
8: Si tu remues ciel et terre et que tu trouves ces deux pièces, j'irai moi-même t'acheter la limonade. Allez, au boulot !
3: Rajoute le brandy, ça ira encore plus vite.
8: Bon, je vais y réfléchir. Fais pour le mieux.
3: D'accord.
8: À plus tard.
3: C'est parti.
8: Salut.
3: Au revoir.
0: Ben a déjà essayé dans toute l'Europe. Mais soyons positifs, il y a encore le reste du monde.
8: On a préparé tous les outils. On est prêt à travailler, mais le turbo est toujours chez Ben. Et on dépend de ces deux petits joints pour savoir comment on va remonter la voiture. C'est trop stressant pour moi.
0: Tim a raison de s'inquiéter à deux jours de la restitution du Land à sa propriétaire. Quand nous avons filmé Sam à son insu, nous l'avons inscrite à un concours pour gagner un essai sur l'un des tout derniers 4x4 et devinez qui est la gagnante ? Bravo ! C'est Sam. Il reste à espérer que le Land qu'elle gagnera aura un turbo en bon état. À l'atelier, le travail continue envers et contre tout, avec ou sans turbo, et le vieux taco reçoit une couche de peinture. Ils peuvent enfin rayer cette tâche de leur liste. La faiblesse du freinage n'est plus qu'un mauvais souvenir grâce à des garnitures et des tambours neufs à l'avant et à l'arrière. Fini les feux rouges grillés. Mais sans turbo, tout ça ne servira à rien.
2: Tim ?
8: Ouais ?
2: On doit récupérer ce turbo maintenant, tout de suite.
8: C'est bon, t'énerve pas.
2: Sans turbo... cette voiture ne roulera jamais.
8: C'est bon, je le rappelle. Moi aussi, j'en ai marre.
7: Turbo Unit, bonjour.
8: Salut, c'est Tim. Tu vas bien ? Désolé de te harceler, mais on doit savoir où en est ce turbo, parce que tout dépend de lui maintenant.
7: Je l'ai réparé en réutilisant les vieux joints. Impossible d'en trouver des neufs.
8: Et tu crois qu'ils tiendront ?
7: Je pense que ça ira comme ça.
8: D'accord, j'arrive tout de suite.
2: Merci, au revoir.
0: Ben a réussi à réutiliser les vieilles pièces. Tandis que Tim fonce récupérer le turbo, le travail sur la voiture reprend.
2: Il nous reste un jour. Et cette voiture est loin d'être terminée. J'y crois de moins en moins.
0: Fuzz est inquiet et on peut le comprendre. Mais le turbo est enfin de retour. Et après un remontage ultra rapide, c'est le moment de vérité. Va-t-il fonctionner ? Va-t-il perdre son huile ?
2: On y va.
8: Allez.
2: C'est parti.
9: Yes !
2: Super.
9: Okay.
2: On y est presque.
8: C'est vrai.
2: Encore un petit effort.
8: Au travail.
0: C'est une réussite. Le turbo est comme neuf et le moteur ronronne doucement. Le problème est enfin résolu, mais ils ne pourront pas se reposer sur leur laurier car ils n'ont plus que quelques heures pour terminer. Demain, Sam, la propriétaire d'Arnie, aura la surprise de sa vie.
2: Allez,
3: on lève et on pose.
0: Ils devront encore veiller tard pour peaufiner les derniers détails. C'est le grand jour. Ils vont restituer à Sam son Land Rover série 1. Dans le parc bucolique de Peak District, l'hôtel Luz Hill vient tout juste de changer de propriétaire. Il s'agit d'un certain Mr. Shaw. Tim a endossé ce rôle pour garder un œil sur Sam. Il détournera son attention et la gardera à distance de son Land Rover. Sam pense avoir remporté le premier prix d'un concours, une nuit d'hôtel et un essai à bord d'un nouveau 4x4. Elle ne se doute pas qu'elle conduira la voiture dont elle a hérité de sa maman, une ancienne championne de tout-terrain. Fuzz arrive avec la voiture entièrement restaurée.
10: Hello.
2: Bonjour.
11: Bonjour, monsieur. Tu t'attendais pas à voir ma belle gueule derrière ce comptoir, pas vrai?
2: Ta belle gueule?
11: Tu vas bien?
2: Parfaitement bien.
11: C'est parce que t'as pas assez bossé.
2: Allez, viens voir.
11: Vous m'aviez caché qu'il y avait une marche ici. Vous êtes renvoyé. C'est une honte.
2: Admire.
11: Wow.
0: Malgré ses 60 ans, ce Land semble tout juste sorti de la chaîne de fabrication.
11: Je le dis pas souvent, mais je dois bien reconnaître que là, j'ai fait un boulot extraordinaire.
2: Tu parles de ces deux boulons que tu as installés personnellement ?

0: Les deux frères, la sœur de Sam et leur ami Paul sont venus se joindre à la surprise. Que pensent-ils du nouvel Arnie ?
1: Je savais qu'il serait beau, mais pas à ce point-là. Ça me rappelle quand on le démarrait le matin pour partir à l'école.
2: Elle sera bouleversée, en état de choc et en même temps ravie.
0: Le piège est tendu. Il ne reste plus qu'à attendre. Sam et Dan arrivent pile à l'heure prévue. Sam croit qu'ils sont filmés en tant que gagnants du concours et Tim, le directeur, doit détourner leur attention avant que Fuzz apparaisse avec le Lord. Tim commence à se laisser gagner par le stress.
3: Je filme avec mon téléphone portable. Regardez sur la vidéosurveillance. Voilà Dan, qu'on connaît déjà. Et voilà Sam. Dans quelques secondes, ils vont passer la porte de la réception qui se trouve là.
4: On va tous monter dedans et faire le tour. En voiture.
3: Allez, allez. Je deviens nerveux, c'est trop long. Allez, avancez. Avancez. Alors, c'est parti. Souhaitez-moi bonne chance.
5: Hi.
3: Bonjour.
1: Bonjour.
3: Bonjour, je suis Tim, le directeur.
2: Bonjour.
3: Enchanté. Il paraît que vous avez gagné un concours.
1: Oui.
3: Où était-ce ?
1: À Isnor Castle, au Land Rover Experience.
3: Vous avez gagné une journée avec un nouveau Land Rover ?
1: Je crois que c'est ça.
3: Bien.
0: Pendant que Tim les occupe en jouant les idiots, le Land et la famille de Sam approchent lentement.
3: Ils viennent d'appeler, ils sont un peu perdus. On va patienter, si vous voulez bien, excusez-moi. Allô ? Votre voiture arrive. Les gens se perdent tout le temps. On est au milieu de nulle part, mais c'est un petit coin de paradis, vous verrez.
2: On s'est perdu, nous aussi.
1: On est passé devant.
3: Ah, voici. C'est pas un bruit de Land Rover, ça ?
4: Elle nous a vus ?
2: Non.
1: On dirait un Syrien, non ?
2: C'est vrai.
4: Nous voilà. Une livraison pour Sam.
3: Est-ce que vous réalisez ce qui se passe ?
2: Non.
3: Vous nous reconnaissez ? Parce que votre ami regarde souvent une émission et en ce moment, vous y participez. Nous avons pris votre voiture et nous l'avons entièrement restaurée.
1: Tu es dans Car SOS.
2: Oh, c'est fantastique. Merci.
1: Je n'ai rien fait.
2: Il est absolument magnifique.
3: Montrez-moi vos mains. Tendez-les. Vous tremblez ?
2: Un peu.
3: Approchez. Est-ce qu'on peut applaudir Sam ? Montez et faites un tour avec.
2: D'accord.
1: Bonne balade.
0: À son arrivée à l'atelier, cette fougueuse petite voiture était au bout du rouleau. Mais en trois petites semaines, le Land de Sam s'est métamorphosé en roi du tout-terrain. Son intérieur délabré a été entièrement refait, tout en conservant ses blocs d'instruments si particuliers. Sa carrosserie fatiguée a été rénovée et renforcée avant de recevoir une couche du vert bronze Land Rover. Mais, et c'est le plus important, la maman de Sam aurait reconnu instantanément son champion, son Arnie bien-aimé.
2: Je m'asseyais dedans quand il était devant le garage, complètement vide. Et je me disais qu'un jour, il y aurait un siège ici. Vous avez fait un travail fabuleux. Je suis sidérée. Merci, Dan. Toi. Ça faisait longtemps.
3: Demi-tour, ça se conduit dans l'autre sens. Fuzz, c'est la première personne à qui on rend sa voiture dans Car SOS qui repart en marche arrière.
4: C'est vrai.
2: Quel bonheur de conduire Arnie. C'est tellement agréable. Dès que j'ai vu Arnie arriver, je me suis dit, qu'est-ce qu'il est propre. Il est tout neuf, c'est vraiment bien. C'était une journée très bizarre. Je m'attendais pas du tout à ça. Merci.
1: Je t'en prie. Tu es contente ?
2: Oui, très. Je suis très contente de le conduire. Difficile de faire mieux comme Land Rover Experience.

0: Aujourd'hui dans Car SOS, le roi de la mécanique, Fuzz Townsend.
1: Où est passé mon gros marteau?
0: Et le sorcier des pièces détachées, Tim Shaw.
2: 20% de réduction.
3: Il m'a encore eu.
0: Repartent en mission pour sauver les voitures classiques de propriétaires méritants.
4: Prenons notre envol, Fuzz.
0: Cette fois, ils s'attaquent à leur toute première voiturette.
1: Ça part en sucette.
0: Un tricycle original qui monte à la tête de Tim.
4: Attendez ici. Gardez vos mains dans vos poches. Ne touchez à rien. Je reviens.
0: Ils ont trouvé un bobsleigh à deux places.
5: En avant, Car SOS!
0: Ils se lancent dans une course contre la montre pour faire une belle surprise à un propriétaire qui ne se doute de rien.
4: J'y crois pas.
6: C'est votre voiture?
1: La vache!
7: C'est vous! Bon sang, c'est ma voiture!

0: Aujourd'hui, Tim et Fuzz se rendent dans le Devon, dans l'ouest de l'Angleterre. Mais l'excès d'oxygène et de fromage est monté à la tête de Tim.
1: Fuzz, mon ami, nous allons chercher un avion.
2: Oui, nous sommes ici pour récupérer une Messerschmitt.
3: Oui,
4: oui.
2: Mais ce n'est pas un avion.
1: Enfin une émission sur la Seconde Guerre mondiale.
2: Ne parle pas de la guerre. On vient chercher une Messerschmitt Cabin & Roller qui possède trois roues.
1: Donc, un avion.
2: Non, un tricycle motorisé des années 50.
1: C'est presque un avion, Fuzz. C'est ce qui m'a convaincu de venir dans ce trou perdu. Attends. On l'a dépassé, là.
5: Cette Messerschmitt qui vient d'être importée d'Allemagne est prête à sillonner nos campagnes. Et avec une vitesse maximum de 100 km/h, elle nous donne un aperçu du futur.
0: La KR200, bien que dépourvue d'ailes et d'hélices, a été produite par les usines Messerschmitt, le fabricant de chasseurs de la Seconde Guerre mondiale. Dans les années 50, l'avionneur interdit de toute activité aéronautique s'est tourné vers la conception de voiturettes. En cette époque marquée par l'inflation et les bas salaires, la KR200 devient un succès avec presque 12 000 exemplaires vendus la première année. Mais le boom économique allemand des années 60 fait rapidement sombrer ses ventes. La KR200 avec laquelle ils ont rendez-vous a, elle, sombré dans l'oubli au fond d'un cabanon au milieu de nulle part.
1: Continue, continue.
2: Je n'irai pas plus loin, c'est bon, j'en ai marre. Je m'arrête ici.
1: Très bien, comme tu veux. C'est là-bas.
0: La voiturette en question appartient à Sam, un concepteur graphique de 23 ans, fou de voitures classiques. Il l'avait achetée pour la restaurer avec son père Rob et partager ainsi de bons moments. Rob était un nostalgique de ce microcar qu'il avait conduit dans sa jeunesse. Mais lorsque Sam a appris qu'il souffrait d'une grave maladie du cœur, leur projet de restauration est brutalement passé à la trappe. C'est la petite amie de Sam, Sophie, qui a contacté Car SOS pour tenter de concrétiser ce rêve. À condition que Tim et Fuzz, perdus dans les terres sauvages du Devon, la retrouvent.
2: Tu sais la lire ?
1: Je sais où je vais.
2: Donne-la-moi.
1: J'essaie de continuer.
6: Vous voilà.
1: Bonjour, Sophie.
6: Bienvenue.
1: Agent Shaw et agent Townsend.
2: Comment allez-vous ?
1: Ravi de vous rencontrer.
6: Moi aussi.
1: On m'a raconté qu'un Messerschmitt avait explosé en vol pendant la guerre et qu'il s'était écrasé quelque part dans le coin. C'est vrai ?
6: Tout à fait.
1: On peut le voir ?
6: Bien entendu, oui, oui.
1: Allons-y.
2: Passez devant.
1: Je tiens plus en place, moi.
2: La voilà.
1: Vous l'avez déjà caché ?
6: Oui.
2: On va jeter un œil dessus.
1: Oh, la vache ! C'est un cockpit, d'avion. Elle est géniale.
2: C'est incroyable. Elle paraît tellement excentrique aujourd'hui. Il y avait pourtant beaucoup de véhicules comparables en circulation dans les années 50. Je peux l'examiner ?
6: Bien sûr, allez-y.
2: On doit inspecter cet engin en détail.
1: Elle vous plaît ?
6: Bien sûr.
1: Pourquoi ? Pourquoi ?
6: Elle est petite.
1: C'est certain. Bon. Voici ce qu'on va faire. Fuzz, je te laisse ici pendant qu'on ira bavarder.
6: D'accord.
1: Fuzz, méfie-toi. Un Allemand se cache peut-être par ici. À tout de suite. T'as de la chance.
2: Si je ne me trompe pas, la KR200 possède trois pédales. Une, deux et là, la troisième. Voilà sa plaque de châssis. C'est le modèle sportif. Croyez-le ou non, mais son moteur est plus puissant.
1: C'est la voiture de Sam, votre petite amie, et il la restaure avec Rob, son père.
6: Oui, c'est un projet familial.
1: C'est autant une voiture qu'un avion sur roues. Quel engin étrange.
6: Pour moi, elle est différente. Elle est unique.
1: Pour un amateur de voitures, c'est un véhicule vraiment à part. Pour un néophyte, elle a un côté comique.
6: Oui, mais elle doit être amusante à conduire.
2: Bon, au moins... Le pare-brise est en bon état. Sinon, ce serait une énorme galère à remplacer. Déjà ça, c'est bon. Mais la verrière est en miettes. Un peu de jeu dans la direction. Il n'y a pas grand-chose à revoir. Quelques boutons. Le contacteur. Qu'est-ce qu'il y a à l'arrière ? C'est un siège. Ou du moins, une partie de siège. Tant mieux.
1: Pourquoi a-t-elle été abandonnée ?
6: Ils l'avaient acheté pour la restaurer. Mais il y a quelques années, la santé de Sam s'est dégradée. Et il a été victime d'une myocardite.
1: De quoi s'agit-il ?
6: Cela touche le muscle autour du cœur. Pas le cœur lui-même, c'est souvent d'origine virale.
3: D'accord.
6: C'est l'équivalent d'une crise cardiaque, mais ça lui est arrivé à 18 ans.
3: À 18 ans?
6: Oui, en première année d'université. On y survit rarement à cet âge-là.
3: Comment ça se passe au quotidien?
6: Il souffre de fatigue chronique. Il est épuisé dès le réveil et il se couche fatigué.
3: Il vit comme un homme âgé?
6: Oui.
3: C'est vrai?
6: Oui, ils lui ont dit qu'il avait le cœur d'un homme de 60 ans.
3: Vraiment?
6: Oui.
0: Pour rencontrer Sam, nous lui avons fait croire que nous tournions un sujet pour une association luttant contre les maladies cardiaques.
4: Ma vie quotidienne est bouleversée depuis longtemps. Chaque journée est différente. Certaines sont bonnes, d'autres mauvaises. Psychologiquement, c'est un défi quotidien. Vous avez 18 ans, vous êtes actif, en forme, et d'un seul coup, vous devez vous adapter. En fait, je suis jamais vraiment heureux.
3: Il vit chaque journée comme un cadeau?
6: Oui.
3: Vraiment?
6: Oui.
3: Je vois, c'est vraiment sérieux. Il ne faut pas prendre ça à la légère, c'est gravissime.
6: Oui.
3: D'accord, faisez-moi, on va s'y atteler et on va la terminer.
6: Super.
3: Quand je dis s'y atteler, c'est une image, hein. On va essayer de la restaurer. Allons voir comment elle s'en sort.
6: Super.
3: Allons-y.
2: Ok, quelque part là-dedans, on a un moteur minuscule. Le voilà, c'est un Sax. On dirait plus un scooter qu'une voiture. On a donc un moteur dans un état incertain, une carrosserie totalement en ruine, la verrière, là aussi c'est rouillé. Il faut tout refaire. Petite voiture, mais grosse restauration. Allez, Tim, viens pousser avec tes gros bras.
3: En pleine lumière, elle est rikiki.
2: Je sais, allez, pousse.
3: D'accord, on va partir. Je préfère vous éviter le spectacle embarrassant de deux vieux penchés sur ce truc bizarre. Ravi de vous connaître.
6: Moi aussi.
3: Bon, on se revoit à l'atelier.
2: À bientôt.
6: Au revoir.
3: Allez, Fuzz.
2: Tu es en mode turbo. Voilà pourquoi j'aime les voitures anciennes. Par le passé, on pouvait voir des engins absolument incroyables, délirants, et c'en est un. D'accord, ce truc tombe en morceaux. C'est un tas de rouille, mais il est hallucinant.
0: Il s'agit peut-être de la voiture la plus originale qu'ils ont jamais récupérée. Et ils sont apparemment tombés sous le charme. Un charme qui risque de se briser dès leur arrivée à l'atelier.
3: D'habitude, je m'installe à gauche et toi à droite. Mais là, il n'y a ni gauche ni droite. Il faudra s'installer en tandem. On devra s'asseoir en file indienne.
2: Allez, c'est parti. Si on regarde dessous, le moteur perd de l'huile. La boîte de vitesse aussi. L'échappement est mort.
3: On a un moteur de moto.
2: Ouais. Tiens, la roue arrière tourne. C'est bon signe.
3: Je cherche une roue pour ma brouette.
2: Tout est rouillé.
3: Regarde l'armature, le plancher, entièrement rongé par la rouille.
2: Oui, et la partie gauche s'est complètement détachée. C'est tout léger, en fait. On passe à travers la tôle. Oh, on est déjà à l'avant.
3: C'est tout? Il n'y a rien d'autre? Le reste a disparu.
2: Tout est là. Il n'y a rien d'autre. Cette voiture est morte de chez morte. Elle est totalement corrodée. Elle tombe en morceaux.
3: On la repose et on la désosse.
2: D'accord.
3: C'est parti.
0: Tim et Fuzz ont récupéré la Messerschmitt KR200 de 1958 de Sam. Ce tricycle à moteur coiffé d'un cockpit d'avion leur a été livré avec les options corrosion, crasse et un chauffage très particulier.
2: Ça te rappelle quelque chose?
3: Oui, un aspirateur.
2: Voilà, il se relève comme ça. Ensuite, on peut lever le capot moteur. Dans cet ordre-là.
3: C'est le moteur ou le différentiel? T'as vu ça? À quoi ça sert?
2: C'est une vieille bande d'échappement. C'est une réparation. On va démonter ce capot, puis la verrière, enlever tout l'intérieur. Ensuite, un petit coup de plumeau et le moteur sortira en un rien de temps.
3: C'est dans un état.
2: Je peux fermer la verrière?
3: Une ruine? Regarde.
1: Tiens, voilà quelque chose pour les problèmes de ton père. Il s'assoira dessus.
2: Merci beaucoup.
1: Tiens, merci.
0: Ouais, profitez bien de ces bons moments, car le démontage de cette voiturette est la partie la plus facile. Son remontage risque de prendre un peu plus de temps. Le petit moteur monocylindre de temps qui semble plus appartenir à un scooter qu'à une voiture ne s'est pas ébroué depuis des années. Sa rénovation totale sera indispensable. Ce sont également les vestiges de la verrière en acrylique qu'il faudra remplacer, si Tim réussit à en trouver une. Il y a aussi le problème de cette corrosion galopante. Il faudra découper une grande partie de la carrosserie et traiter le reste dans des bains anti-rouille. Cette petite voiture va nécessiter une énorme quantité de travail.
2: Voici le petit moteur de temps de la Messerschmitt. Ça, c'est le moteur. Et sa boîte de vitesse est placée ici, à l'arrière. L'échappement descend par là, avec un petit échangeur thermique pour le chauffage de l'habitacle. Avant tout, je voudrais vérifier si ce moteur est bloqué. C'est un mystère. Oh, une seconde, c'est bon. Il tourne. Je démonte la bougie. Je vais maintenant boucher le trou de bougie avec mon pouce et faire tourner le moteur pour voir s'il y a de la compression. C'est bon. Je sens que mon doigt est légèrement aspiré. Il y a un peu de compression. Je refais un tour pour avoir de la compression à l'échappement, car c'est un deux temps. Apparemment, la compression n'est pas monstrueuse. J'avoue que je ne suis pas un expert en deux temps. Mais j'en connais un. Je vais lui apporter ce petit moteur.
0: À la différence de l'admission, de la compression et de l'explosion dans un moteur 4 temps, le moteur 2 temps développe son cycle sur seulement deux mouvements de piston. La combustion repousse le piston, expulse les gaz brûlés et remonte en aspirant le mélange air-carburant. En l'absence de soupape, les pièces en mouvement sont réduites. Mais comme les gaz frais et les gaz brûlés se mélangent, sa consommation de carburant est bien supérieure à celle d'un 4 temps. Tandis que Fuzz emporte le moteur de 10 chevaux chez un spécialiste, Tim se rend, lui, chez les spécialistes du trempage pour traiter la corrosion de la voiturette.
3: Avec une voiture aussi petite que la Messerschmitt, on tient une occasion idéale d'obtenir une réduction grâce à sa taille minuscule. C'est pas vraiment une voiture, alors je refuse de payer le plein tarif.
0: D'accord. Dans cette entreprise de trempage, on connaît bien Tim, ce qui n'est pas forcément un avantage pour lui.
3: Hey Steve !
7: Tim, c'est Matt.
3: Tu vas bien, Matt ?
7: Ouais, pas trop mal.
3: J'ai quelque chose à te montrer. Ça va ?
7: Ouais, bien, et toi ?
3: Bien, je te lâche pas. Je veux te montrer quelque chose. Quelque chose de très spécial.
7: C'est quoi ?
3: Il faut faire tremper tout ça. C'est une Messerschmitt.
7: Jamais entendu parler.
3: C'est une mini voiture. En fait, c'est même pas une voiture.
7: C'est vrai ?
3: Elle doit passer au trempage, mais bien sûr, je paierai pas le tarif voiture.
7: D'accord.
3: Il y en a une ou deux.
7: Tout est là, juste ça ?
3: Ouais.
7: C'est d'accord. Ce sera moitié prix si tout est là. Marché conclu ?
3: Sortons-les. Tiens.
7: Merci, Tim.
3: Tu t'en occupes ?
7: Je m'y mets.
0: Évidemment, le pick-up de Tim possède une particularité. Si on le charge soigneusement, sa contenance peut doubler, ou presque.
3: Voilà le nez.
0: Il faut reconnaître à Tim que son manque d'honnêteté est souvent compensé par une grande ingéniosité.
7: Quel morceau !
3: Mais non, c'est tout petit.
7: Il faut me donner un coup de main.
0: Un rangement soigneux produit parfois des miracles. Retrouvons Fuzz qui apporte le moteur de la KR200 chez Super Sprint. Ces spécialistes des scooters et des deux temps sont aussi capables d'en tirer un maximum de chevaux.
2: Salut, Hodge.
8: Salut, mon vieux.
2: Tu vas bien, Stu ?
7: Ouais.
2: C'est quoi, ça ?
7: Une Lambretta.
2: Vous en faites quoi ?
7: On s'attaque au record de vitesse.
2: Elle est censée monter à quelle vitesse ?
7: On espère taper un 230 ou un 240.
2: La vache, 240, rien que ça ?
7: Ça suffira pour l'instant.
2: Ça suffirait à n'importe qui ?
8: Oui.
2: Vous pouvez faire la même chose Avec celui-ci?
8: On peut au moins le regarder.
2: D'accord, allons-y.
8: Pose-le sur le banc.
2: Oui, super.
8: Prends-le ici.
2: D'accord, allons-y, c'est lourd.
8: Ok.
2: Merci beaucoup.
7: De rien.
8: Ok, qu'est-ce que c'est?
2: C'est un moteur Sachs qui vient d'une Messerschmitt KR200. Pour moi, ça ressemble à un moteur de temps de scooter.
8: Bon, bah on va voir si on peut le ressusciter.
0: Le moteur très simple de 191 cm3 de la Messerschmitt était fabriqué par Sachs, l'un des plus anciens motoristes du monde. Si l'on en juge par la difficulté à le démonter, cet exemplaire pourrait même remonter à l'Antiquité.
2: Ok. Le premier moment de vérité. Il y a des résidus dans la culasse provenant de la combustion. Mais ça devrait être facile à nettoyer.
8: Un bon décalaminage.
2: Et voilà.
8: Regarde. Le cylindre est correct.
2: Je m'attendais à bien pire. Voilà ce qui explique le manque de compression. Les deux segments supérieurs sont coincés.
8: Fais-le tourner, il finira par sortir.
2: Voilà le segment. Il est placé autour du piston, dans le cylindre. Et il sert à empêcher le passage des gaz. S'il y en a trois, c'est pour assurer une bonne étanchéité à l'ensemble. Mais les résidus de combustion l'ont en quelque sorte collé dans sa gorge sur le piston. Et il n'y a plus de compression. Ce piston pourrait être réutilisé avec des segments neufs. Le cylindre est en bon état.
8: Oui, si tout se passe bien.
0: Bonne nouvelle, le moteur de la KR200 semble prêt à retrouver une seconde jeunesse. Allons voir Tim qui s'apprête à fondre sur une de ses vieilles victimes, pardon, connaissance, pour résoudre le problème de la verrière endommagée. Cette verrière est introuvable, à moins de réussir à convaincre un pigeon d'en fabriquer une neuve.
9: Paul. Salut.
8: Salut.
9: Comment ça va?
8: Pas mal.
9: Vous vous souvenez de moi?
8: Oui, je me souviens de vous.
9: Vous avez deux minutes?
8: Oui, mais vite.
9: Super. J'ai un truc pour vous. Les affaires marchent bien?
8: Asseyez-vous.
9: Merci. J'ai quelque chose qui devrait vous intéresser. Rudolf Hess, vous connaissez?
8: Non.
9: Bon, Rudolf Hess était le bras droit d'Hitler. Mais durant la guerre, il en a eu assez des forces de l'Axe et de l'Allemagne nazie et il a choisi de s'enfuir. Il a donc pris un avion, un Messerschmitt, pour voler jusqu'en Écosse. Il s'est malheureusement écrasé. Vous avez devant vous l'homme qui a découvert
8: l'Écosse,
9: cet avion. Pourquoi riez-vous?
8: Pour rien, continuez.
9: C'est tout, j'ai cet avion.
8: Vous avez l'avion?
9: J'ai l'avion et sa verrière qui est en plexiglas, en perspex, bref, une matière de l'époque. Elle est fracassée. Je suis en train de restaurer cet avion pour le FBI.
8: D'accord.
9: Je crois qu'il marche. Il a mordu à l'hameçon. Quelle importance si c'est pas un cockpit d'avion après tout? Bon. Le voilà.
8: Il est nickel. Pour un avion qui s'est écrasé.
9: Il a survécu au crash. Incroyable, hein?
8: Vous êtes sûr que ça vient d'un Messerschmitt?
9: Oui.
8: L'avion?
9: Oui, 100%.
8: Vous savez qu'après la guerre, Messerschmitt a fabriqué des voitures. Enfin, des voiturettes. Avec la même verrière. Attendez ici. Gardez vos mains dans vos poches. Ne touchez à rien, je reviens.
0: Quelle chance! Paul retrouve au fond de son atelier une verrière de Messerschmitt qui ne provient pas d'un avion.
8: Tenez.
9: Qu'est-ce que c'est? C'est quoi?
8: Une vieille verrière d'une voiturette Messerschmitt.
9: Quels feignants, ces Allemands. Ils ont utilisé le même moule pour la voiture. Et c'est plutôt pas mal. Pas mal du tout.
0: Elle n'est pas de première jeunesse, mais elle servira de modèle pour en fabriquer une neuve.
9: Et ensuite, comment fait-on pour en fabriquer une nouvelle? Parce qu'on vole dans une semaine.
8: Il faut reproduire celle-ci.
9: Bon, bah alors au boulot.
8: On doit d'abord la scanner.
9: Et on fait ça où?
8: Venez, je vais vous montrer. On le fait ici.
9: D'accord.
0: Tim a apparemment réussi une nouvelle fois son coup. La verrière originale reçoit une couche de craie, puis ses formes sont numérisées par l'ordinateur.
9: C'est incroyable!
0: On fabrique ensuite un moule en plâtre qui servira à créer l'exemplaire en acrylique par aspiration.
9: Ça va prendre combien de temps tout ça? Je peux partir avec aujourd'hui?
8: Non. Environ une semaine et demie.
9: Une semaine et demie?
8: C'est le temps qu'il me faut pour la terminer.
9: On peut réduire ça à une semaine? Parce que dans une semaine...
8: Je pense que oui, si vous me laissez travailler.
9: Pas de souci, je file tout de suite. Paul, merci beaucoup.
8: À dans une semaine.
9: Et bravo.
8: Au revoir.
9: Merci, à bientôt.
0: Le problème de la verrière est donc résolu. Revenons à l'atelier où les vestiges de la voiturette reviennent du trempage chimique et le résultat est quelque peu déroutant.
10: Hé les gars, devinez qui c'est.
11: Ça te va bien, garde-le.
0: C'est bien leur seul sujet d'amusement, car la carrosserie, une fois décapée, il est évident que cette voiturette n'est plus qu'une grande passoire. Chaque pièce est criblée de trous. Certaines parties sont encore disponibles à la vente, mais il faudra refabriquer les autres. Et tandis que les carrossiers se mettent au travail, Tim et Fuzz en profitent pour en apprendre un peu plus sur cet étonnant cockpit sur roues.
12: Décollage. Prenons notre envol, Fuzz. Ouais. C'est le truc le plus bizarre que j'ai jamais conduit. Depuis mes 6 ans, en tout cas. On dirait une voiture à pédales. Tu fais un super pilote. Le guidon est très sensible.
9: C'est vrai?
12: Oui, regarde. Regarde.
9: Ouais, encore. Tourne un peu.
12: Attends.
9: T'as vu? C'est incroyable. Il faut être très précis.
12: Exactement. Au moindre geste brusque, on part tout de suite en tonneau.
9: On se sent très fragile.
12: C'est clair.
9: J'ai la tête contre le gros œuf. Cette voiture fait penser à un casque pour 2 personnes.
12: C'est vrai.
9: Quel effet ça fait de conduire une Messerschmitt KR200?
12: C'est comme les voitures à pédales de notre enfance, en incroyablement plus rapide. Là, on taquine le 50 à l'heure. Et je crève de trouille. Je m'accroche.
9: On nous fait des signes? Des signes de compassion, tu crois?
0: Si l'on oublie ses 3 roues, ses freins actionnés par câble et un guidon de tricycle d'enfant, la KR200 possède de nombreux atouts. Elle ne consomme que 3 litres d'eau au 100, elle vous met de bonne humeur et remplace avantageusement un caddie dans les supermarchés.
9: Continue.
12: Qu'est-ce que tu veux?
9: Encore? Arrête. Voilà les marteaux.
12: Ok.
9: Le marteau, c'est bon. Je prends ça.
12: C'est bon?
9: Oui, une disqueuse.
12: On aurait peut-être pu prendre un caddie.
9: Et je prends ça aussi. Et ça.
0: Tim et Fuzz semblent conquis par ce véhicule très excentrique, venu d'un autre âge. Il ferait mieux de profiter de cet exemplaire, car celui qui les attend à l'atelier est encore loin d'avoir retrouvé une aussi belle apparence.
9: Et voilà.
12: Super.
9: Quel plaisir de faire ces courses confortablement. Gardez la monnaie.
0: Tim et Fuzz se sont attaqués à la Messerschmitt KR200 de 1958 de Sam. Ce minuscule tricycle à moteur se révèle une source de problèmes sans fin.
12: L'échappement est mort.
9: C'est un moteur de moto.
12: La roue arrière tourne, c'est bon signe.
9: Justement, je cherche une roue pour ma brouette.
0: Cette KR200 appartient à Sam, un amoureux des voitures. Il l'a achetée il y a 4 ans dans le but de la restaurer entièrement avec son père. Mais lorsque Sam a été victime d'une grave maladie cardiaque, leur projet de faire rouler à nouveau la voiturette a été mis de côté.
6: Sam a été victime d'une myocardite. C'est l'équivalent d'une crise cardiaque. On y survit rarement à cet âge-là.
0: Dans l'atelier, la Messerschmitt, qui s'était réduite aux quelques pièces de tôle encore récupérables, commence à retrouver une vague forme tridimensionnelle. Tant mieux, puisque c'est le moment qu'a choisi Sophie, la petite amie de Sam, pour passer les voir. Elle espère évidemment voir quelque chose qui ressemble à un véhicule.
9: Vous vous attendez à voir une voiture?
6: Bien sûr.
9: Car je dois vous prévenir, vous allez avoir un choc.
6: Ah bon? Oh non.
12: Honnêtement, elle a meilleure mine qu'avant.
6: Ah oui?
9: Tu trouves?
12: Ok, j'y vais. Et voilà.
6: D'accord.
9: Ouais. Admirez cette merveille. Vous voulez la voir de plus près?
6: Oui.
9: À toi, Fuzz.
12: Alors, la voilà. Ici, à l'avant, vous pouvez voir qu'on a rajouté de la tôle ici. Et si vous regardez à l'intérieur, le plancher est entièrement neuf. Parce que l'ancien a été complètement rouillé à l'extérieur. Irrécupérable. Ici, il n'y a rien. Rien à l'arrière. On a sorti le moteur, on travaille dessus.
6: D'accord.
12: Voilà où on en est.
6: On dirait une voiture de fête foraine, une auto-tamponneuse.
9: Exactement. Pour moi, c'est une auto-tamponneuse.
12: C'est un jouet.
6: Laissons-la comme ça.
9: Mais on avance. Peut-on parler de sa restitution?
6: Oui.
9: Comment fait-on?
6: On a trouvé un hôtel à la campagne qui loue aussi des voitures pour les mariages.
12: D'accord. Et pourquoi iriez-vous là-bas?
6: On ira y déjeuner en famille pour un anniversaire. Et ensuite...
12: D'accord.
9: Bon. Un hôtel, des voitures et vous tous. Super. Merci d'être passé.
6: Merci.
13: Voici leur plan. Dans quelques jours, Sam sera invité à un déjeuner familial dans un hôtel chic pour fêter son anniversaire. Il pourra profiter d'une balade dans l'une des nombreuses voitures anciennes que propose cet hôtel. J'ai ma petite idée sur celle qu'on lui proposera. Mais avant d'en arriver là, il leur reste une longue route à parcourir. Cette petite auto nécessite encore des travaux de carrosserie considérables. Alors un peu de sérieux, messieurs.
12: Où m'emmènes-tu, chérie? Rame.
13: Il faut bien sûr régler un autre petit détail, le moteur. C'est chez les spécialistes des deux temps que Fuzz rénove la plus petite transmission sur laquelle il a jamais travaillé.
12: Ceci est la transmission secondaire par chaîne de notre Messerschmitt. La boîte de vitesse vient s'accoupler ici et entraîne ce pignon logé ici, à l'avant, grâce à une chaîne qui se trouve ici. Ce pignon fait tourner la roue arrière fixée là-dessus. Je voudrais vérifier l'état du pignon d'entrée, car j'ai l'impression qu'il est peut-être un peu fatigué. Si c'est le cas, on verra de petits crochets à l'extrémité de ses dents, là où la chaîne exerce son effort. Pour cela, je vais devoir le démonter et l'examiner. Si je peux y accéder, je saurai s'il faut le remplacer ou pas. Si jamais je ne le vérifiais pas et qu'il devenait bruyant en roulant, là, on aurait un problème. Bon, le pignon arrière semble correct. Mais ce n'est pas lui qui supporte toute la puissance. Le voilà. Ok. C'est bon. Je peux voir, maintenant à l'intérieur, que ses dents ne sont pas du tout usées. En fait, il est en excellent état. Tout comme son roulement. Les deux pignons, celui d'entrée et celui de sortie, paraissent impeccables, comme la chaîne. Je pense que ces pièces ont été très peu utilisées sur cette voiture. Elles ont un faible kilométrage. Cela remonte peut-être à 50 ans, mais elle n'a pas beaucoup roulé depuis. Ce qui signifie que je peux tout remonter en toute tranquillité. Ce sera absolument impeccable.
13: C'est une bonne nouvelle qui déclenche un regain d'activité dans l'atelier où l'on mastique, aplanit et ponce avant le passage en cabine de peinture. Pendant ce temps, chez les celliers de Car SOS, on coud les pièces du modeste intérieur et Tim s'attaque à un autre élément essentiel.
9: Voici les deux vitres latérales montées sur l'un des côtés de la Messerschmitt. Elles s'ouvrent de cette manière. Elles me serviront de modèle pour l'autre côté. Il suffit de les retourner. Il faut les remplacer. Regardez. Elles sont bonnes à acheter. J'ai récupéré cette plaque de plexiglas de 3 mm d'épaisseur. Elle est recouverte d'une feuille de protection des deux côtés. D'habitude, j'utilise une scie sauteuse avec une lame à dents très fine pour les métaux. Mais je n'ai pas de scie sauteuse ici. En revanche, j'ai une disqueuse. Je vais utiliser un disque de 10 cm d'1 mm d'épaisseur destiné à couper, comme c'est marqué dessus, le métal.

0: Et voilà.
1: One down.
0: Plus que trois.
2: La KR200 de Sam retrouve progressivement sa forme de voiture, même si cela demande un peu d'imagination. Une fois la carrosserie peinte, ses ailes invraisemblables peuvent être remontées. Le faisceau électrique rudimentaire est posé. Les organes mécaniques retrouvent enfin leur place. À commencer par les freins, très basiques. Eh oui, pourquoi s'encombrer d'un freinage hydraulique quand un bon vieux câble de vélo peut faire l'affaire?
3: Voici les jolis petits freins avant de notre Messerschmitt. Ces freins sont une petite merveille et très proches de ceux d'une voiturette à pédale. Quand on appuie sur la pédale de frein, elle commande ce levier qui tire ce câble, qui lui-même tire un autre levier plus bas pour actionner les patins ou les relâcher. Quand on remonte le tambour, ce qui se passe, c'est qu'il tourne tout à fait librement. Mais dès qu'on actionne le frein, le tambour s'arrête de tourner. Ce système par câble est efficace, simple et amplement suffisant pour cette petite Messerschmitt. Mais il y a un facteur important concernant ces freins à tambour actionnés par câble. C'est que les deux freins avant doivent agir simultanément et avec la même force. Pour arriver à ce résultat, je fais tourner le tambour et je règle ici progressivement jusqu'à ce qu'on entende les patins commencer à frotter. Puis, je desserre jusqu'à ce que le bruit disparaisse. Ensuite, de ce côté, je fais la même chose. Je desserre un peu. Voilà, les freins sont réglés. Quand la voiture pourra rouler, je ferai un dernier réglage pour m'assurer que tout est parfaitement en place et que la voiture ne tirera pas d'un côté, ce qui pourrait être très dangereux.
2: Alors que le temps imparti pour cette restauration s'achève bientôt, Fuzz et Tim attendent impatiemment cette simple phrase. « Coucou, le moteur est là !»«
3: Tim, tu veux bien m'aider? C'est lourd !»«
4: C'est quoi ?»«
3: Tim ! Sérieux ?»«
4: Ah, le moteur ! » !»«
3: Je vais tout lâcher !»
4: Vu sa taille, on imagine bien sa vitesse de pointe.
3: « Attention, tu le tiens ?»«
4: C'est bon. »«
3: Attention, prends-le bien. » »«
4: C'est pas le moteur. » »« Lève un peu, lève un peu. » »« Voilà, il est dedans. »
3: Il est fixé?
4: Presque. Ouais, c'est bon.
3: Super.
2: La repose de ce moteur de temps très simple est probablement la tâche la plus facile qu'ils ont jamais effectuée.
4: Ah, oh, bon sang! Oh non!
2: Ou pas.
3: Ça part en sucette.
4: Voilà l'autre.
3: Ok, en voilà un.
4: On dirait bien que cette fichue mini-voiture nous donne plus de mal qu'une voiture normale.
3: Pour chaque détail, elle ne veut plus jamais rouler.
4: Quoi qu'il arrive, on n'ouvrira jamais un atelier de réparation de tondeuse.
3: C'est clair. Tu sais quoi? Je commence à admirer ces types.
4: Ouais, t'as raison. Ça fait plaisir de voir que la chaîne fonctionne. On peut l'entendre cliqueter.
3: Arrête de tirer dessus. Il nous reste des tonnes de boulot et toi, tu te contentes d'admirer cette chaîne.
2: Le moteur est remonté, mais le temps est compté. Et toute l'équipe est sur le pont. Les éléments électriques sont testés. L'unique porte retrouve sa place.
4: Pour moi, ça reste un bobsleigh.
2: Chacun met la main à la patte. Et Tim s'apprête à mesurer l'effort de l'équipe.
4: Il existe un bon indicateur de la difficulté du travail sur cette voiture. La taille de la partie dénudée de leur arrière-train. On peut la mesurer. D'après moi, on a là un 6 sur 10. Il souffre. On a ici un 4,5 sur 10. Il peine.
2: D'accord. Mais ce pot de yaourt n'en serait pas un sans son couvercle. Et c'est un soulagement général quand le fabricant livre la nouvelle verrière en acrylique. Mais attention, tant qu'elle n'est pas montée, elle reste fragile.
3: Je sais ce qui nous attend. Et je suis très inquiet.
4: Pour ça, je dois te parler en privé.
3: Je t'écoute.
4: Sans vouloir te mettre la pression, si tu te plantes, c'est fini pour toi.
3: Ah, mais j'ai mon outil spécial.
4: Ne sois pas comme un éléphant dans un magasin de porcelaine.
3: Ok.
4: D'accord?
3: Bien sûr, Tim.
4: Écoute-moi bien. C'est à toi de jouer. Garde le cap. Pas de pression. Mais si tu te plantes...
3: Je sais. C'est terminé.
4: C'est terminé.
3: Ok, c'est parti.
4: Bon, je continue. Je te laisse faire. T'as la trouille, hein, pas vrai?
3: T'as la trouille! C'est vrai.
4: Je préfère pas regarder.
2: Je comprends. Cette pièce d'acrylique doit être retaillée pour s'adapter parfaitement. Et à la moindre erreur, elle risque de se fendre. Fuzz marche sur la corde raide.
3: C'est sûrement l'une des choses les plus stressantes que j'ai jamais faites. Surtout en sachant que c'est le seul exemplaire de tout le pays. J'ai tracé mon premier repère.
2: Mais l'adaptation de la verrière n'est pas leur seule source d'angoisse, car à quelques heures de la restitution, le moteur n'a toujours pas redémarré.
4: Vas-y, mon canard, démarre là, on a fini.
3: Cette voiture me fiche la trouille.
4: À moi aussi. Oh oh. Allez, en route.
2: C'est leur dernière soirée et il reste des millions de petits détails à régler. Mais tout laisse présager que Sam aura demain la surprise de sa vie. Niché sur 30 hectares dans la magnifique campagne du Devon, l'hôtel Deer Park propose de superbes véhicules de collection pour les mariages et les réceptions. C'est également aujourd'hui le décor du dernier guet-apens de Car SOS.
4: Bienvenue dans l'hôtel Deer Park. Ces véhicules de collection et sont tés avec un nuage de lait, Fuzz.
3: Je te remercie. Tu as vu cette Chevrolet? C'est sûrement l'une des seules du pays. Regarde, une Phantom 2, une Packard V12, une autre Rolls.
4: Elle n'arrive pas à la cheville de celle-là. Elle est magnifique, non? Voici ta Messerschmitt KR200. Mais qui est le propriétaire de ce fleuron du savoir-faire allemand?
3: Ni toi, ni moi. Une question brûlante.
4: Je t'écoute.
3: Pourquoi tu ne vas pas te déguiser?
4: Mais je suis déjà déguisé, c'est évident. Je te donne des indices. Un bloc-notes, des gants, une perruque, un chapeau, des gants, un survêt et surtout un gilet réfléchissant.
3: C'est ta tenue habituelle, non?
4: Non, je suis un livreur. Sam et son père sont là pour une balade en voiture de collection.
3: J'ai compris.
4: Et bam! Soudain, on livre un énorme paquet contenant ceci. La boîte est là. On l'enlève et sa voiture apparaît.
3: Je serai aussi à l'intérieur?
4: Non, mais tu peux te cacher avec la famille.
3: D'accord.
4: Mais pendant que j'enfile ma perruque, j'aimerais que tu éloignes cette voiture, parce qu'ils seront bientôt là.
3: Je m'en occupe.
2: Résumons-nous. Un peu plus tard dans la matinée, Sam et son père Rob arriveront à l'hôtel pour une petite fête d'anniversaire. Ils ignorent qu'un énorme paquet cadeau les attend. Leurs proches déjà sur place pour assister à cette surprise ne cachent pas leur admiration.
0: Elle est fantastique. Elle paraît si délicate. En effet, c'est incroyable.
1: Absolument.
5: Et si compacte. Trop mignonne.
2: L'approbation est générale. La famille part se cacher dans l'hôtel et l'opération « Ne laissez pas traîner ce carton ici » peut être lancée. Pile à l'heure prévue, Sam, son père Rob et Sophie, qui est dans la confidence, font leur arrivée. Après avoir passé rapidement en revue les véhicules de collection, ils entrent dans l'hôtel pour prendre le thé, ignorant les machinations qui se trament à l'extérieur.
3: Ça passera?
4: Pas de problème.
2: Une fois la voiturette cachée, Tim se glisse dans son rôle de livreur. Le piège peut maintenant être armé.
1: Est-ce que vous avez fini votre café? On va sortir les voitures?
5: Avec plaisir.
2: Sam va-t-il flairer le traquenard?
1: Voici la voiture la plus ancienne. Il fallait demander de l'aide.
4: Je peux le laisser ici?
1: Oui, mais on va sortir la voiture, là.
4: Une petite signature?
1: Désolé, ce n'est pas moi.
4: Qui est-ce, alors?
1: un certain Sam Brown.
6: Sam Brown.
1: Sam, oui.
6: Vous signez ? Où ? Ici. Merci.
1: Il faut le déplacer. Il nous gêne.
7: Non.
1: Incroyable.
7: Enlevez ce bonnet.
4: Lui aussi, vous le reconnaissez ? Comment ça va ?
7: Je suis en état de choc. Je m'y attendais pas du tout. C'est magnifique.
3: C'est la tienne.
2: Quand Sam a vu sa Messerschmitt KR 200 pour la dernière fois, son projet de restauration avait été enterré avant même d'avoir commencé. Le tricycle rouillé était à l'arrêt depuis des décennies. Aujourd'hui, il est restauré dans ses moindres détails. Sa carrosserie neuve brille de mille feux et souligne l'élégance et l'originalité de sa silhouette. Son petit moteur de temps de 10 chevaux a été remis à neuf et il est prêt à pétarader. La verrière neuve et la sellerie rouge sont la cerise sur le gâteau de cette voiturette, désormais en état concours. Le rêve de Sam est devenu réalité.
4: Qu'est-ce que tu penses de ce que Sophie a fait ?
7: C'est incroyable qu'elle ait pu me cacher tout ça.
4: Tu ne te doutais de rien ?
7: Non, pas du tout.
4: Vraiment ?
7: Non, c'est incroyable. Je pensais bien la connaître. Et finalement...
4: Est-ce que tu pensais un jour monter dans cette voiture ?
7: Non, jamais. C'était une épave, vous le savez.
4: Oui.
7: Et papa était malheureux.
4: Elle n'allait jamais être restaurée.
7: Non. Mon état est trop instable.
4: Comment vas-tu, Sam ?
7: C'est très difficile d'être incapable de réaliser ce qu'on avait projeté. Je suis plutôt actif. Enfin, j'étais plutôt actif. Parfois, j'y pense, mais j'en suis incapable.
4: Comment gères-tu cette maladie, psychologiquement ?
7: C'est très délicat. Je suis étonné que Sophie soit restée avec moi. J'essaie d'aller de l'avant. J'essaie autant que possible de profiter de la vie. Certains jours, on trouve que la vie est belle, mais parfois, on n'a même pas envie de se lever.
4: Bon, c'est ta voiture. Tu en doutes encore, hein ?
7: Non, j'y crois toujours pas.
4: Je le vois dans ton regard. C'est la tienne.
7: Ouais. Ouais, c'est incroyable. Vraiment.
4: Ça va aller ? Elle a voulu te redonner le sourire. Elle t'a vu traverser tellement de moments difficiles. Il reste une dernière chose, et puisque tu connais bien la mission, tu sais que je dois te donner ceci en disant...
7: Bienvenue au Club Car SOS.
4: Exactement.
7: Merci. Bravo.
4: Allez, démarre. Elle plaît à madame ?
5: Oui.
4: On a réussi !
3: C'est génial.
4: C'est une belle réussite.
3: Mais cette petite voiture nous a donné bien du fil à retordre.
4: Allez, à la suivante.
5: Elle te plaît ?
7: Oui, elle est trop cool.
5: C'est vrai ? Tu vas t'éclater avec elle.
7: Ils ont assuré.
5: C'est fantastique.
7: Oui.
5: Elle est trop bien. Je suis heureuse que tu l'aimes.
7: Oui.
5: Quelle belle journée. T'es content ?
7: Super content.
5: Tu mettras du temps à t'en remettre ?
7: Ça, c'est sûr.
5: C'est vrai ?
7: Ouais.
8: Quelle puissance !
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10: Cette voiture est ici depuis 20 ans pour une bonne raison.
9: Et Tim Shaw, accro à la mécanique et roi de la tchatch.
11: 55% pile poil.
9: Part en mission clandestine. Ressusciter des classiques pour leur courageux propriétaire.
10: Yes.
9: Aujourd'hui, ils s'attaquent à une sportive des années 60 qui leur réserve bien des surprises.
11: 1, 2, 3, 4 et 5.
9: Fuzz est très sceptique.
10: Cette voiture est un cercueil roulant.
9: Tim essaie de resquiller.
11: Ça va ? Attention.
9: Nos amis s'engagent à nouveau dans une course contre la montre pour espérer surprendre un nouveau propriétaire.
12: Je comprends pas.
11: C'est votre voiture ?
12: C'est la mienne ? C'est une blague ou quoi ?
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0: Aujourd'hui, Tim et Fuzz vont dans la station thermale de Cheltenham chercher une starlette des 60s qui les fait littéralement craquer.
1: Tu sais, Fuzz ?
2: Ouais.
1: Cette voiture est non seulement superbe, étonnante, séduisante.
2: Comme moi.
1: Si tu le dis. Mais en plus, elle fut la première voiture de James Bond.
2: Dans Dr. No.
1: Mais comment tu le sais ?
2: Je sais tout.
0: Vous l'avez deviné, il s'agit de la Sunbeam Alpine. Lancée en 1959 en pleine ferveur pour la Côte d'Azur, cette petite décapotable aux lignes épurées se destinait essentiellement aux jeunes couples aisés issus du baby-boom d'après-guerre. Son intérieur élégant et sa conduite confortable lui valent des éloges appuyés. Mais son minuscule moteur d'un litre 5 manque de tonus. Et à la fin des années 60, sa silhouette rétro passe pour ringarde face aux MG et aux Mini qui ont le vent en poupe. Pourtant, son look particulier revient à la mode, à tel point qu'une Sunbeam Alpine, en parfait état, se négocie plus de 23 000 euros, l'entrée de gamme abordable des vieilles classiques à s'offrir. Malheureusement, celle que nos amis vont découvrir fait vraiment peine à voir.
2: Raconte-moi, à qui est-elle ?
1: Une chose est sûre, c'est de loin la plus émouvante et la plus symbolique de toutes les voitures que nous avons restaurées dans Car SOS. Ce qui est arrivé à Ray, son propriétaire, est une véritable tragédie.
0: Ray, ancien mécanicien, a vécu dans la passion permanente des voitures. Il les a conduites, réparées et regardées courir sur circuit. Il y a 23 ans, il s'offre l'épave d'une Sunbeam Alpine qu'il projette de restaurer à long terme. Mais tout bascule quand un coup du sort l'handicape gravement, l'obligeant à remiser sa chère voiture dans un garage poussiéreux.
2: Quoi qu'il lui soit arrivé, nous devons tout faire pour qu'il vive un moment inoubliable quand on la lui rendra.
0: Jackie, la femme de Ray, a contacté Car SOS.
1: Bonjour.
3: Bonjour.
1: Ça va ?
3: Bien, merci.
0: Espérons qu'elle ait bel et bien éloigné son mari.
1: Ravi de vous rencontrer. Où est Ray ?
3: Il revient à 15h30.
1: Parfait. Et la voiture ?
3: Venez.
1: Merci. Par ici ? J'adore ces voitures. J'ai hâte de découvrir cette icône des années 70. Oh, qu'elle est belle !
2: Formidable.
1: On la sort. Donne-moi un coup de main.
2: C'est parti.
1: 3, 2, 1, allez ! Bienvenue à la lumière du jour. Qu'elle n'a pas vu depuis longtemps.
2: On a du pain sur la planche. Un boulot de dingue. C'est moi qui te le dis. Je vais devoir l'examiner sous toutes les coutures. Je vois déjà tout ce qu'il faudra faire.
1: Bon, il fait froid et je suis pas sûr qu'il faille faire ça dehors. Si on en discutait à l'intérieur autour de bons petits beignets.
3: D'accord.
1: Ça vous va ? Allez.
2: Ça marche.
1: À plus.
3: À tout à l'heure.
2: Gardez-moi un beignet.
4: Oh oh.
2: Ça, c'est pas bon signe du tout.
1: Ray est fou de mécanique.
3: Sur une échelle de 0 à 10, il est à 20.
1: À ce point ?
3: Oui. Il a travaillé comme mécanicien chez Mercedes pendant 20 ans.
1: D'accord.
3: Il est allé à Monte Carlo dans sa Mini.
1: D'accord. Le modèle que vous avez là est un parfait exemple des sportifs des années 70. Vous vous souvenez quand il vous l'a présenté ?
3: Oui. Elle était dans un tel état que je me suis dit, mon Dieu !
2: Cette cloison est un peu rouillée. Les jointures partent carrément en poussière. Elle a été bricolée avec du carton enduit ou quoi ?
1: Parlez-moi de Ray. Quel genre d'homme est-il ?
3: Je dirais qu'il était très actif. Il skiait, il faisait du vélo. Il a même participé au Tour de France des amateurs.
1: D'accord.
3: Et qu'il a un cœur gros comme ça.
1: Que lui est-il arrivé ?
3: Il a eu un accident.
0: En 2011, au cours d'un séjour de ski en France, Ray est emmené aux urgences pour de violentes douleurs à l'estomac. On lui injecte un calmant. Mais il fait une grave réaction au produit et son cœur cesse de battre.
3: Il a fait un arrêt cardiaque. Et son organisme n'a pas été oxygéné pendant 10 minutes.
0: Ray souffre de graves lésions cérébrales. Depuis, cet ancien sportif de haut niveau affronte tous les jours de gros handicaps.
1: Quel bouleversement. Combien de temps est-il resté hospitalisé ?
3: 2 ans et demi.
1: Il a perdu la vue ?
3: Oui.
1: Il est en fauteuil ?
3: Oui.
1: Il parle ?
3: Oui, il a fallu qu'il réapprenne.
0: Ray a dû réapprendre à vivre alors qu'il n'avait que 47 ans. Mais il a fait des progrès fulgurants. Grâce à un matériel adapté, il est remonté sur les skis et s'est remis au vélo. Et son handicap n'a pas entamé sa passion pour les voitures de sport.
1: Il est entré à l'hôpital pour un mal d'estomac. Mais les choses ont mal tourné, et ça, c'est une chose qu'il va payer toute sa vie. C'est ça ?
3: Oui.
0: Nous avons rejoint Ray pour sa séance de kinésithérapie à la Fondation du Progrès. En nous faisant passer pour l'équipe d'un documentaire sur les victimes de blessures cérébrales, nous lui avons demandé de nous parler de son traitement.
4: Je viens ici deux fois par semaine. Il y a plein de choses que je ne peux plus faire depuis que j'ai perdu la vue. Mais il m'arrive de cuisiner un peu. Je vois une kiné une fois par semaine. Je m'efforce de remarcher.
1: En termes de déficience visuelle, il est complètement aveugle ou distingue-t-il certaines formes et certaines couleurs ?
3: Il reconnaît le rouge.
1: Ah oui ?
3: Et il distingue les contours, la silhouette des gens.
1: D'accord.
3: Et la forme des voitures.
4: Maintenant, je suis toutes les courses de Formule 1 à la télé. J'ai été à Monaco. J'y suis allé en vacances avec Jackie. J'envisage de retourner à Monaco pour suivre le Grand Prix. Je rêve de pouvoir le faire. J'ai aussi une Sunbeam Alpine que j'étais en train de restaurer. Avec un peu de chance, je pourrais bientôt le faire faire par quelqu'un, à condition que les choses s'arrangent.
1: Comment Ray a-t-il vécu le fait de ne plus pouvoir retaper sa voiture ? Ça a dû lui paraître dérisoire par rapport à la possibilité de reparler et de remarcher. Il parle encore de sa voiture ?
3: Oui.
1: Que dit-il ?
3: Il continue de rêver qu'on la lui remet à neuf. Il adorerait pouvoir la faire rouler et qu'on puisse le balader dedans.
1: Ce serait vous au volant ?
3: Exactement, ce dont il se plaindra certainement. Mais il sentira au moins le vent sur son visage.
0: Par chance, toute l'équipe de Car SOS est sur le pont, même si un énorme travail l'attend.
2: Je suis sûr que ces premières petites alpines avaient de jolis passages de roues bien arrondis. Ceux-là n'ont pas l'air conformes du tout. J'ai peur qu'ils ne soient pas d'origine. On a le moteur, c'est déjà ça.
0: Une pièce après l'autre, la Sunbeam de Ray se fraye un chemin hors du garage. La dernière fois qu'elle a pris la route, c'était il y a 39 ans. Autant dire un sacré bail.
5: Hors d'ici, sale maraudeur.
2: Il fallait que je l'ausculte. Son état est pire que ce que je pensais. On doit l'emmener tout de suite à l'atelier.
1: Faites vos adieux, on file.
2: À plus tard, Jackie.
3: Merci, Fuzz.
1: Ray va croire qu'elle est où ?
3: Il n'en saura rien.
1: Il va pas venir ici ?
3: Non.
1: Parfait.
3: Au revoir.
1: Prenez soin de vous.
3: Bye.
2: Tu vas avoir beaucoup de mal à trouver les pièces, Tim. Ces classiques sont rarissimes.
1: Tu sais à quoi je pense en la voyant ? Je t'ai entendu, mais je me dis que toi et moi, nous avons retapé tellement de voitures dans Car SOS que nous sommes prêts à relever n'importe quel défi.
2: C'est vrai.
1: Et nous allons mettre tout notre savoir-faire au service de cette voiture. Nous allons offrir à Ray la plus belle voiture qu'on ait jamais restaurée dans Car SOS.
2: Attention, Tim, je recule.
0: À peine arrivés à l'atelier, nos amis pleins de bonne volonté veulent se mettre à l'œuvre, mais rapidement, ils déchantent.
1: Bon.
2: Ça va pas être du gâteau.
1: Une vraie passoire. Excuse-moi, j'en meurs d'envie. Ping !
2: Le réservoir.
1: 1, 2, 3, 4 et 5.
2: Je le crois pas. Tim, viens voir ça. Ils ont mis des rivets pop.
1: Une

0: une quantité de trous de rouille, de réparations bâclées et de pièces manquantes. Ils devront faire preuve de beaucoup de patience s'ils veulent que cette petite sportive renaisse à la vie. Tim et Fuzz ont décidé de prendre en charge la Sunbeam Alpine de Ray. Autrefois, c'était une élégante petite sportive de deux places. Aujourd'hui, elle n'a plus rien d'élégant ni de sportif, sans compter qu'elle n'a plus qu'un siège.
1: Ça va être un travail de fou.
2: Ouais.
1: Mais les pièces détachées, c'est ton domaine.
0: Le peu qu'il reste du moteur a connu des jours meilleurs, et nos amis ont découvert plusieurs boîtes de vitesse d'origine inconnue. Tim, qui est pourtant expert en pièces détachées, a l'air déconfit.
3: Plus je regarde cette voiture, moins je la vois, et plus elle me fiche la trouille. Il lui manque presque tout. Où sont ses chromes? Dis-moi qu'il brille comme autrefois.
1: Malheureusement, non. Mais écoute.
3: Les sièges? Non. Les sièges? Ces roues d'origine, au moins. Vu que celles-ci n'ont rien à voir.
1: C'est pas les bonnes.
3: Pas les bonnes du tout?
1: Non.
3: Je vais dresser une liste des pièces dont je pense avoir besoin. Et tu cocheras celles qu'on a déjà et que tu penses pouvoir récupérer. Mais je crains que t'aies pas besoin d'un stylo.
0: Ouais, la liste des travaux s'annonce longue. D'abord, tous ces chromes ont complètement terni. Ces pare-chocs, poignées de portière et finitions extérieures doivent inévitablement passer par un spécialiste du chromage. L'intérieur de la voiture a disparu. Il n'y a plus ni panneau de portière, ni tableau de bord, ni capote. Mais la priorité consiste à l'équiper de sièges aussi adaptés qu'élégants. Ça urge aussi côté carrosserie. Les panneaux sont truffés de réparations bâclées au niveau des bas de marche et les passages de roues cachent peut-être des trous béants. Pour Fuzz, ça s'apparente surtout à un travail de forage.
1: Je vais retrouver là-dessous le passage de roue d'origine. Si j'arrive à faire sauter cette fichue tartine d'enduit, j'évaluerai peu à peu l'étendue des dégâts que la rouille et les bricolos du dimanche ont fait subir à cette pauvre voiture. J'ai l'impression de faire de l'archéologie. Descente dans les strates paléolithiques d'une Sunbeam. En gros, je viens de mettre au jour la couche dans laquelle l'aluminium tente de prendre le pas sur l'acier. Je vais y arriver. Ce que je vois là est épouvantable. J'ai l'impression qu'on va finir par réduire cette voiture en morceaux. Je commence à exhumer ce qu'elle cache. De la rouille. Plus vite on fera sabler cette voiture au bicarbonate pour la mettre à nu, mieux ce sera.
0: Il est temps d'envoyer la Sunbeam au décapage, afin de la débarrasser des dernières traces de peinture et d'enduit et des rafistolages qu'elle a subis. Espérons qu'il en restera quelque chose. Sur une note plus optimiste, Tim emmène les finitions ternies chez un spécialiste du chromage. Par chance, il connaît un artiste en la matière. Malheureusement, tout le monde sait à quoi s'en tenir avec Tim.
3: Salut mon vieux Marc. Comment ça va?
4: Salut Tim.
3: Content de te voir.
4: Qu'est-ce qui t'amène?
3: Eh ben voici les pare-chocs d'une chouette Sunbeam Alpine. Il faudrait me les rénover rapidement. Idéalement tout de suite. Comme ça, je passe les reprendre au plus tard dans 24 heures. Au pire, je peux attendre jusqu'au lendemain.
4: C'est pas si simple. Un boulot comme ça, ça demande 4 semaines.
3: Pardon? Tu sais que tu parles à Tim de Car SOS?
4: Je sais.
3: Sans blague, 4 semaines?
4: Ouais. Pour n'importe qui d'autre, ce serait 6 à 8 semaines.
3: Redis-moi ça.
0: De toute évidence, Tim n'est pas n'importe qui, comme ils vont bientôt s'en apercevoir. À l'atelier, Fuzz a enfin les mains dans le cambouis. Si le moteur a connu des jours meilleurs, il provient finalement d'une Sunbeam plus récente. Tant mieux, car ce 1725 cm³ offrira 14 chevaux supplémentaires à la voiture. Espérons que l'intérieur sera en meilleur état qu'il n'a l'air vu de l'extérieur.
1: Voici le moteur que nous avons reçu avec la Sunbeam Alpine. C'est un moteur d'origine, qui a l'avantage d'avoir un carter en aluminium. Je veux vérifier que son alésage n'est pas anormalement usé. Je dois aussi m'assurer que ses coussinets de bielle et son roulement principal sont en bon état. Ça, ce sont les petits bras des leviers servant à actionner les soupapes. Ils sont poussés à leur tour par ces tiges poussoirs. Voyons ce que ça donne.
0: Ce vieux moteur utilisait un culbuteur à tige poussoir pour commander l'ouverture et la fermeture des soupapes au sommet de la culasse. Ces tiges de conception plus rudimentaire que les systèmes à arbre à cam en tête font rêver tous les restaurateurs de moteurs.

0: On commence par sortir les tiges poussoires. Il faudra que je les remonte dans le bon ordre, car elles se sont usées en épousant la forme de leurs culbuteurs respectifs. Un petit coup pour casser le joint d'étanchéité et je soulève. Et voilà, on y est. À première vue, ça n'a pas l'air trop mal. Maintenant, on vérifie l'alésage. Je vérifie la régularité de la surface tout en haut des cylindres, sachant que leur partie supérieure ne s'use pas. Les segments de piston ne montent jamais jusqu'en haut. Leur course s'arrête toujours quelques millimètres plus bas. C'est ici qu'on peut lire de manière fiable la cylindrée du moteur. Alors qu'à peine plus bas, on sent l'effet de l'usure. En fait, ce moteur est en très bon état. Je suis super content. Si vous regardez ici, ces pistons n'ont pas l'air si vieux. En deux mots, ce moteur a l'air d'être plutôt en forme.
1: Ce sera le cas quand il aura été démonté et nettoyé. À l'autre bout de la ville, Tim essaie de manipuler son petit monde.
2: Le gars pour qui nous voulons refaire les chromes est devenu presque aveugle. Alors plus sa voiture brillera, plus il aura de chance de la voir.
3: D'accord.
2: Tant qu'on ne lui trouve pas une solution, je ne bouge pas d'ici. Je ne sais pas de quelle voiture viennent les pièces qui sont là. Je te propose un marché. Si je devine la provenance de chacune de ces pièces que tu as chromées, car tu les as finies, n'est-ce pas ?
3: Ouais.
2: Combien de temps me fais-tu gagner pour chaque pièce devinée ?
3: Disons une semaine pour chaque.
2: Calandre de Daimler.
3: Bravo. C'est ça, bien joué.
2: J'ai deviné à la seconde où je l'ai vu. Maintenant, laisse-moi gagner encore une semaine. Quelle pièce veux-tu que je trouve ? Celle avec le petit cheval Ferrari dessus ?
3: Trop facile.
2: Laquelle alors ? Choisis pour moi.
3: Cette calandre. Étonne-moi.
2: Jaguar MK2.
3: Oh la vache.
2: T'as peur, hein ? Tu sais que je vais trouver. TR6.
3: Allez, c'est bon.
2: Vraiment ?
3: Ouais.
2: Sûr ? Je l'ai dit au pif ! Tu regrettes le deal, hein ?
3: Un peu, oui.
2: Je vois que t'es dégoûté.
3: Dégage.
2: Avant de partir, j'avais encore quelques petits trucs. J'ai fait tomber quelque chose. C'est possible ? T'aurais pas vu des petites choses rouillées qui brillent ? Un instant, Marc, je vais les chercher. S'il vous plaît, apportez-lui ce carton et dites-lui que je les ai fait tomber. Merci mon pote, à plus.
3: Salut Tim. Des petites pièces, c'est ça.
1: Tim ayant accompli son méfait, les pièces pas si brillantes que ça de la Sunbeam commencent par subir un bain d'acide afin de les débarrasser complètement de leur vieux chrome et de leur rouille. Puis, elles reçoivent une triple couche de cuivre, nickel et chrome pour retrouver la finition brillante qu'elles avaient en sortant de l'usine. Pendant ce temps, nos amis s'accordent un peu de répit et veulent savoir pourquoi la Sunbeam Alpine revient à la mode.
0: Pour moi, c'est une voiture de vacances. Elle est faite pour les virées du week-end.
2: Quand tu parles de week-end avec cette voiture, je me vois décrocher le téléphone et t'entendre me dire « Tim, prépare ton maillot de bain, on se fait un week-end entre potes. »
0: C'est vrai. Son coffre est tellement petit, il contiendrait à peine nos deux maillots de bain.
2: Niveau conduite, quelle note lui donnes-tu ?
0: 6 sur 10.
2: Niveau moteur ?
0: Pas plus de 3.
2: Oula, c'est tout ?
0: Ouais.
2: L'intérieur ?
0: 8.
2: L'extérieur ?
0: 10.
2: Son côté sympa ?
0: 10.
2: 10 sur 10, elle est si cool que ça ?
0: Ouais.
2: J'aimerais savoir pourquoi les Sunbeam Alpine n'ont jamais fait partie des jolies petites sportives des années 60. Pourquoi sont-elles tombées dans l'oubli ?
0: Peut-être parce qu'elles étaient réputées pour ne pas durer très longtemps. Ces voitures prenaient la rouille à toute berzingue. C'était complètement dingue.
2: Elles étaient envahies de rouille.
0: Une épidémie foudroyante. La Sunbeam Alpine n'était pas non plus une voiture de sport à proprement parler. Son moteur n'était pas très performant. Un peu comme toi, tu vois. Vu de dehors, elle a de la gueule. Mais sous le capot, il lui manque un petit quelque chose.
2: Ah, d'accord.
0: Ensuite, elle était affublée de ses gros ailerons arrière qui devenaient complètement désuets pour l'époque.
2: Je vois.
0: Quand cette voiture est sortie en 1959, ses ailerons arrière avaient déjà un train de retard.
2: D'accord.
1: Le design démodé de la Sunbeam Alpine et ses médiocres performances se faisant sentir sur les ventes, la direction de Sunbeam réagit rapidement. Elle abandonne les ailerons arrière et équipe le modèle de moteurs de plus en plus puissants. Mais le bouleversement a lieu en 1964, quand la firme demande à Carroll Shelby, le célèbre gourou américain de la course automobile, de gonfler l'Alpine avec un monstrueux moteur Ford V8 de 4,2 litres. La voiture ressort sous le nom de Sunbeam Tiger.
2: Avec le V8 américain qu'elle a dans le ventre, on comprend qu'il l'ait baptisé Tigre.
0: Ce qui m'inquiète, c'est que c'est toi qui tiens le volant. Ça me fait peur.
2: Je vais commencer par me calmer. Ici, on est limité à 50.
0: La preuve par l'exemple. C'est une voiture de flambeur avec un moteur de flambeur et elle fait de toi un flambeur au volant. Les gars de chez Sunbeam ne l'ont pas transformé eux-mêmes. Ils ont demandé à Jensen de faire toutes les modifications nécessaires dans la baie moteur pour écaser le gros moteur Ford.
2: Elle est très agréable à conduire. Pour une fois, j'ai l'impression d'être au volant d'une classique qui a quelque chose dans le ventre. Si on avait été les boss de Sunbeam, tu crois pas qu'on aurait eu envie de remplacer systématiquement son petit 1600 cm3 par ce gros moteur?
0: Bien sûr que si.
2: Il a une de ses patates. Tu sais qui j'emmènerais bien au week-end dans cette voiture?
0: Non.
2: Moi. Je t'assure.
0: Bien joué, Sunbeam. Vous avez fait une chouette petite bagnole, mais vous l'avez sortie trop tard.
2: Ouais, trop tard pour la Fiesta.
0: C'est vrai.
1: Qu'importe, à l'atelier, les réjouissances ne font que commencer. La carrosserie est revenue du sablage au bicarbonate. L'équipe a pu juger du travail qui l'attendait. Elle a mis les bouchées doubles pour faire disparaître la rouille, débosseler les panneaux et souder de nouveaux bas de marche et passages de roues. Mais comme presque toutes ces pièces doivent être réparées ou remplacées, la restauration de cette Sunbeam a pris des allures d'escalade du Mont Blanc.
2: Quel cauchemar, Fuzz, elle tombe en miettes!
1: Tim et Fuzz tentent de ramener à la vie une petite sportive britannique des années 60, une Sunbeam Alpine.
0: Bienvenue dans les strates paléolithiques d'une Sunbeam.
1: La voiture appartient à Ray, ancien mécanicien. Il projetait de la restaurer à sa retraite, mais après avoir été victime de graves lésions cérébrales pendant une hospitalisation, il devra passer le reste de sa vie presque aveugle dans un fauteuil roulant. Ray ne pourra plus jamais restaurer sa Sunbeam.
3: Elle fait un peu peine à voir. Mais c'était le projet que je m'étais fixé pour ma retraite.
1: L'équipe de Car SOS est intervenue. Elle a d'abord déshabillé la carrosserie et découvert qu'elle était rafistolée de toutes parts.
2: Plus je regarde cette voiture, moins je la vois et plus elle me fiche la trouille.
1: C'est un travail de titan, comme vont le constater Jackie, la femme de Ray, et Catherine, une amie de la famille.
2: Mon petit Fuzz ?
0: Quoi ?
2: Tu connais Jackie, n'est-ce pas ?
0: Hey, Jackie !
4: Salut, Fuzz.
2: Catherine, une amie.
0: Enchantée.
4: Enchantée.
2: D'abord, de quoi vous souvenez-vous ?
4: D'une épave archi-rouillée.
2: D'accord, vous confirmez ?
4: Tout à fait.
2: Donc, le moindre travail qu'on aura fait dessus ne peut que l'embellir.
4: Oh, que oui !
2: La voici.
4: Juste ciel.
2: Dans son état d'avancement.
4: Incroyable. Je veux juste...
2: Quoi ?
4: J'admire ce que vous avez rénové.
0: Je ne vous dis pas les mauvaises surprises qu'elle nous a réservées. Elle était rivetée de partout. Vous voyez tous ces petits trous ? On lui a mis de nouveaux bas de marche. On lui a fabriqué de nouveaux passages de roues. Vous vous souvenez des gros passages ?
4: Oui.
0: Il cachait des trous colmatés à l'enduit. Cette voiture était un cercueil roulant.
4: Je suis morte de honte.
2: Je peux vous poser une question ? J'y pense souvent quand on découvre l'état réel des voitures qu'on restaure. Vous ne vous êtes jamais dit, peu importe, ils vont tout refaire. Soyez sincères.
4: Quelle importance, puisque vous allez tout refaire.
2: Je le savais.
1: Jackie n'a pas tort, après tout. Nos amis feraient mieux de s'y remettre. Pour Fuzz, cela signifie des heures de rebouchage et de ponçage.
0: Je suis en train de faire le boulot que j'aime le moins. J'ai passé une couche d'enduit gris à ce niveau. Elle me sert de repère pour savoir où poncer exactement. Tout cela pour pouvoir retrouver la forme d'origine de l'aile. Pour ce qui est de l'enduit de rebouchage, c'est réglé. Tout ce qui est là-dessous est en métal. Nous sommes en train de lui rendre les belles formes arrondies que Sunbeam lui avait données. Je veux qu'elle soit aussi lisse que lorsqu'elle était neuve.
1: Tim, quant à lui, a repris la route.
2: Victor ?
1: Ray est handicapé. Il lui faut un siège adapté et réglable pour qu'il soit assis confortablement. Pour ça, Tim a déniché l'adresse idéale. Malheureusement pour lui, ses artisans connaissent le lascar.
3: C'est pas vrai. Revoilà le baratineur.
2: Ça va, l'ami ?
5: Oups !
3: Attention.
2: T'inquiète, je casse rien. Tu vas bien ?
3: T'as pris de l'embonpoint, toi ?
2: Comment ça ?
3: Ça, c'est une taille XL.
2: Arrête de me foutre la honte, tu veux ?
5: Anyway.
2: Écoute, qu'est-ce que tu aurais pour une Sunbeam Alpine ?
3: Un siège classique comme celui-ci.
2: D'accord.
3: T'en penses quoi ?
2: Qu'il est chouette. Maintenant, je t'explique en quoi tu peux m'aider. Le gars pour qui nous faisons cette restauration est malvoyant.
3: D'accord.
2: Je veux que ce fauteuil soit le plus confortable possible. J'aimerais aussi que tu mettes le logo de Car SOS sur l'appui-tête, de sorte que Ray puisse le lire en passant les doigts dessus.
3: Ouais. Ouais, on peut te faire ça. Ce sera très beau à voir sur l'appui-tête.
2: Tu peux l'agrandir et le coudre à ce niveau ?
3: Ouais. Et viens voir ça dans notre département garnissage et sellerie.
2: Volontiers.
1: Pendant que Tim assiste à la reproduction du logo, à l'atelier, la voiture subit la dernière étape de sa préparation. Fuzz a délégué la partie rebouchage et ponçage pour pouvoir retrouver ses chères clés à molette.
0: Ça, c'est la boîte de vitesse de la Sunbeam. La partie avant s'appelle la cloche, car elle a, comme vous le voyez, la forme d'une cloche. Là, ce sont les boulons permettant de la solidariser au moteur. À vrai dire, la boîte de vitesse, c'est juste cette partie-là qui est au milieu. Les vitesses se trouvent à l'intérieur. Si ce n'est qu'à l'extrémité arrière, il y a ce qu'on appelle la boîte surmultipliée. C'est une boîte supplémentaire qui gère les troisième et quatrième vitesses. Elle vous donne deux rapports de plus. Maintenant, si je tourne l'arbre d'entrée de la boîte de vitesse, je constate que le mouvement est fluide. Il n'y a pas d'à-coup, il n'y a pas trop de jeu. C'est bon signe. Je vais donc démonter le sélecteur de vitesse, examiner l'intérieur de la boîte et voir si je trouve des petites ébréchures ou des traces d'usure sur les dents des engrenages. Si c'est le cas, on ne pourra pas réutiliser cette boîte de vitesse. Voilà. Ça, c'est le mécanisme du sélecteur de vitesse. Vous voyez comme je peux l'actionner en avant et en arrière ? C'est là-dedans qu'on choisit ses vitesses. Maintenant que j'ai choisi une vitesse, je tourne l'arbre d'entrée. Et je cherche, une vitesse après l'autre, si je vois des petites ébréchures sur les dents. Je regarde aussi s'il y a des traces d'usure sur la surface assurant l'entraînement. J'ai beau scruter toutes les vitesses, je ne vois rien qui soit abîmé. Alors, je vais supposer qu'elle fonctionne. Il me reste à la huiler un peu et à lui faire un brin de toilette sur la partie extérieure.
1: Bonne nouvelle ! Fuzz n'est pas le seul à prendre du rythme. Du côté de Tim, le logo de Car SOS a été scanné et on est en train de le broder à même le revêtement du siège.
3: Tim, voici l'atelier garnissage et sellerie. Mandy, t'en es où du logo ?
4: Il est fini.
3: Super, regarde.
2: Vous venez de le faire ?
4: Oui.
2: C'est carrément génial. Regardez. Avec de vrais morceaux de Car SOS dedans. On sent les lettres sous les doigts. Il pourra les toucher en relief.
3: Ouais.
2: Mandy, quel travail d'artiste. Merci infiniment. Vous savez ce que je voudrais ? Deux sièges avec deux logos classiques tout en noir.
3: M'y attendez. Mais je serais ravi de faire ça pour toi, Tim.
1: À la cabine de peinture, c'est l'heure de la métamorphose. Jackie souhaitait que sa voiture soit rouge brillant, une couleur parfaite que Ray pourra voir sans difficulté.
0: Qu'est-ce que je vois là ? Ce rouge rutilant commence à lui donner de la gueule. Et en plus, Ray le verra parfaitement. Impeccable. Tout ce qu'il nous reste à faire à présent, ce sont les freins, la direction, le moteur, la boîte de vitesse, l'aménagement intérieur, les vitres, le circuit électrique, les phares et tous les autres panneaux. Oui, et encore du chemin. Mais ça s'annonce bien.
1: Une fois la voiture repeinte, l'équipe peut réinstaller le moteur de 1725 cm3 et sa boîte de vitesse. Comme ils ne sont pas d'origine et qu'ils sont arrivés à l'atelier en pièces détachées, impossible de savoir s'ils ont déjà servi. Manque de chance, un problème survient aussitôt. La boîte de vitesse n'a pas l'air de vouloir entrer.
3: T'avais dit que ça irait.
1: Et mince. Dans ce cas, Fuzz dégaine son bon vieux maître à ruban.
0: Ouais. Comme je le craignais, Le moteur et sa boîte sont trop longs pour entrer dans le châssis sans rien abîmer.
1: À ce stade avancé du travail, c'est une mauvaise nouvelle. Ils doivent ressortir la boîte de vitesse et tout le bloc moteur. Il faut vite résoudre ce casse-tête. Dans quelques jours, Ray sera invité à un rassemblement de vieilles Sunbeam sur l'hippodrome de Cheltenham. Le moindre retard dans la restauration de la voiture peut tout faire capoter. Par chance, Fuzz, notre magicien S-moteur, a plus d'un tour dans son sac.
0: La boîte est équipée de la bonne cloche. Si ce n'est qu'elle est orientée de 180 degrés vers l'extérieur. Elle avait été montée à l'envers. Il suffit de la déboulonner, de la tourner de 180 degrés et le tour est joué. C'est pas sorcier. Et voilà.
1: Une simple réparation et le rythme reprend. Pendant que les mécaniciens remontent le moteur, Tim doit régler un autre problème. Le réglage des sièges d'origine est insuffisant. Si Ray veut pouvoir entrer et sortir facilement de sa voiture, il lui faut plus de marge.
2: J'ai créé cette section perpendiculaire pour faire glisser le siège sur des rails. J'y ai ajouté une poignée fabriquée à partir d'un morceau de tuyau tressé. Voyons si ça va le faire. Pardon ?
1: Ray étant handicapé, l'ajout de deux glissières aidera sa femme à le faire entrer et sortir du véhicule. Quelques minutes plus tard, les sièges sont fixés. Mais il reste des centaines de petits travaux aussi urgents qu'indispensables. On installe une nouvelle capote et les derniers panneaux de carrosserie. Toute l'équipe travaille comme une machine parfaitement huilée. Le moteur restauré a été installé. Encore faut-il qu'il démarre. Il a tout d'un moteur prêt à rugir. Mais va-t-il tenir ses promesses ?
0: Okay. C'est bon. Vas-y. On fait d'abord monter la pression de l'huile.
5: Okay,
0: patience.
5: Cool.
0: Un, deux.
5: Okay,
0: essai. Non. Okay. Encore une fois.
3: Attends, le contact a été coupé.
0: Ah, zut.
5: Essai.
0: Et voilà! Le moteur parle! Sacré bestiole! C'est cool!
1: Une fois de plus, l'homme qui chuchotait à l'oreille des moteurs a eu le dernier mot. Et tant mieux, car dans quelques heures, la voiture quittera définitivement l'atelier.
0: C'est super. Quand les chromes brillent comme ça, ils contrastent parfaitement avec le rouge rutilant. Espérons que Ray verra à quel point sa petite Sunbeam brille.
2: Franchement, je la trouve superbe d'un bout à l'autre. C'est beau à voir. Non, pas le calbut qui dépasse, là. Ça, c'est hideux. Et voilà. La touche finale. Nous sommes à quelques heures de rendre la voiture et regardez comme cet insigne est beau. Sunbeam, Roots Group.
0: Tu sais, quand je reste assis comme ça à regarder ce tableau de bord, je le trouve à la fois chargé et très sympa, tu ne trouves pas ?
2: Ouais, c'est un chouette tableau de bord, mais regarde un peu ces ailerons arrière, ils sont pas réussis.
0: C'est vrai.
2: Je me disais que si jamais quelqu'un nous demande pourquoi nous avons restauré la voiture d'un gars qui ne pourra jamais la conduire, on n'a qu'à répondre que depuis qu'il s'est réveillé du coma, il a progressé à pas de géant.
0: Absolument.
2: Et je veux bien croire que s'il continue à évoluer à ce rythme, il pourra peut-être un jour la conduire.
0: C'est vrai.
2: Il faut jamais dire jamais.
0: Je le vois bien un jour derrière ce volant.
2: Tout à fait. Quand on est accro à la mécanique, on l'est pour la vie.
0: Bien dit.
1: En 200 ans d'existence, le champ de course de Cheltenham dans le Gloucestershire a accueilli de nombreux événements. Mais celui-ci est exceptionnel dans son histoire, puisque Ray, passionné d'automobile, va avoir une énorme surprise.
2: Voilà le plan. On se tire tous les deux une semaine avec la voiture.
0: Bonne idée. Ça me tente bien.
2: On a tenu notre pari.
0: Ouais.
2: Tu te souviens dans quel état elle était ? Quelle métamorphose !
0: Oui, avec ses rivets pop, ses bas de marche en alu et toute sa trouille.
2: Voilà comment on va lui rendre. Ray pense qu'il vient participer au tournage d'un documentaire. sur sa rééducation kinésithérapique.
0: D'accord.
2: Des gars vont le filmer. Moi, je vais me cacher avec l'équipe et je le regarderai se préparer à venir voir des alpines appartenant à d'autres passionnés.
0: Super, d'accord.
2: Mais la star de cette concentration d'alpines sera...
0: La sienne.
2: Exact.
1: Effectivement, à l'autre bout de la ville, Ray continue de croire qu'il va participer au tournage d'un documentaire. Il pense qu'on le filmera assistant à l'une de ses activités préférées, un rassemblement d'automobiles classiques. Il ne sait pas qu'à l'extérieur, l'opération Sunbeam est en plein déploiement.
2: Allez savoir jusqu'où je peux m'approcher de chez lui. J'ignore où il se trouve. J'avance. Je commets peut-être une erreur, mais je me fais le plus petit possible pour voir ce qui se passe. Je veux pas trop m'approcher.
4: Voilà. Tu es prêt? On y va.
2: Ça, c'est la voiture dans laquelle Ray va prendre place. Pour le moment, le haillon est levé.
1: Sur le champ de course, le club des propriétaires d'Alpine commence à arriver. Le but de cette grande manifestation est de rendre hommage à leur ami passionné de Sunbeam. Beaucoup de proches sont venus participer eux aussi à ce grand événement.
0: Si vous pensez qu'ils risquent de vous reconnaître, détournez-vous et allez voir d'autres voitures. D'accord ?
1: Ils n'attendront pas longtemps.
2: Ok, là, le voilà. Allez, j'y vais. J'appelle Fuzz pour lui dire de se tenir prêt. Je me fais le plus discret possible.
0: Je t'écoute.
2: Il monte en voiture. On se met en route, maintenant.
0: D'accord, je me grouille.
2: Je te laisse, j'y vais. J'y vais.
0: Je vous propose qu'on la recouvre. Ils arrivent dans 20 minutes.
2: Bon sang, je leur colle au train, ça craint.
1: Jackie, qui fait partie du complot, fit un détour jusqu'à l'hippodrome pour que Tim puisse prendre un peu d'avance.
0: Où est la longueur ?
1: Même si tout se fait dans l'extrême urgence.
6: Passe.
1: Peu après, Ray et Jackie arrivent sur le parking. Ray croit toujours qu'on va le filmer pour un documentaire avec pour cadre ce rassemblement de vieilles Sunbeam qu'il aime tant. Ce qu'il ignore, c'est qu'il se rapproche tout doucement d'une voiture très particulière.
4: Je vois qu'il y a quelques beaux spécimens.
3: Ah oui ?
4: Tu reconnais sa couleur ?
3: Rouge.
4: Bravo !
1: Ray est un inconditionnel de Car SOS. Même s'il est malvoyant, Tim et Fuzz ont préféré se tenir à l'écart pour éviter qu'ils ne reconnaissent leur voix.
4: Et celle-là ? Je ne vois pas trop de décapotables aujourd'hui. Mon cœur, il me reste une dernière voiture à te montrer. Et il y a là quelques personnes qui aimeraient faire ta connaissance.
3: Qui ?
4: Je me le demande.
2: Bonjour, Ray.
3: Bonjour.
2: Vous reconnaissez ma voix ?
3: Oui.
2: Et celle de mon copain ?
0: Avec l'accent de Birmingham.
2: Nous animons une émission de télé que vous connaissez peut-être.
3: Absolument.
2: Laquelle ?
3: Car SOS ?
2: C'est ça. Ce qui vous arrive aujourd'hui ne correspond pas tout à fait à ce qu'on vous a raconté. Effectivement, c'est un rassemblement de passionnés d'Alpine. Mais ces gens sont là pour une seule et unique personne. Et cette personne, c'est celle qui est assise juste en face de moi. Ce qu'elle ignore, c'est qu'elle est assise à côté de sa superbe voiture. Une voiture que notre équipe a entièrement restaurée.
3: Ah ouais ?
2: Nous sommes en train de la découvrir.
4: L'autre surprise, c'est qu'il y a autour de toi une quantité de gens que tu connais très bien.
3: Ah, d'accord.
4: Tous tes amis, ta famille.
2: Ray, Jackie nous a écrit pour nous expliquer ce qui vous est arrivé. Vous avez eu un parcours très difficile. La vie a été rude avec vous, mais vous vous battez courageusement et vous êtes un gars absolument adorable. Tous les gens que Jackie a rassemblés aujourd'hui sont les heureux possesseurs d'une Alpine. Tous sont venus pour vous. Vous avez énormément d'amis et il y a un monde fou qui vous aime.
3: Ouais.
2: Un tonnerre d'applaudissements pour Ray.
0: Ouais. Elle vous salue.
1: Il y a 20 ans, quand Ray a acheté sa Sunbeam, c'était un homme très actif, sans handicap. Mais une suite de graves événements a bouleversé sa vie, l'empêchant définitivement de réaliser ses projets de restauration. Aujourd'hui, l'épave de sa voiture est complètement métamorphosée. Le rouge rutilant de sa carrosserie attire le regard. C'est la seule couleur que Ray peut voir. Avec ses chromes brillants, elle paraît absolument neuve. Entièrement remis à neuf, l'intérieur respecte le modèle d'origine dans ses moindres détails. Reconstruit de A à Z, son moteur nerveux de 1725 cm3 est prêt à en découdre. Ray ne reprendra peut-être jamais le volant. Mais peu de gens sauront apprécier cette voiture plus que cet authentique passionné d'automobile.
2: Qu'est-ce que cette Alpine représente pour vous, Ray ?
3: J'ai un faible pour les décapotables. Et j'aime aussi les classiques de collection. J'ai eu du mal à accepter que je ne pourrais finalement rien faire, ni rien réparer sur cette voiture. Alors, je dois m'efforcer de vivre comme je suis. Je sais que je ne pourrai plus jamais conduire, mais je trouverai toujours le moyen de profiter de mon Alpine.
2: Très sincèrement, Ray, je n'ai jamais rencontré dans Car SOS une personne qui méritait autant qu'on restaure sa voiture. Je sais que personne ne me contredira. Bienvenue dans Car SOS.
3: Merci infiniment.
2: Vous le méritez à 200%.
3: C'est merveilleux.
2: Vous le méritez tellement.
3: Je ne trouve pas les mots. Je suis bouleversé.
2: N'en dites pas plus. Je vois à votre visage que vous exprimez très clairement votre joie. Vos applaudissements pour Ray.
0: Allez, oust !
2: Du balai ! Yes ! Ça, c'est un couple heureux.
0: Ça fait plaisir à voir.
4: Vous pouvez être sûr d'avoir fait un homme heureux. Il est tellement passionné de mécanique. Depuis son accident, il devait rouler à l'arrière dans un véhicule aménagé. Et maintenant qu'il peut monter à l'avant, ça va lui ouvrir de nouveaux horizons. C'est la première fois que tu roules avec ?
3: Oui, la première fois que je monte dedans. D'autres s'y étaient déjà assis, mais pas moi.
4: T'aurais jamais imaginé faire ça un jour ?
3: Non. Mais tu ne m'as jamais rien dit.
4: Je ne pouvais pas.
3: Quand tu m'as emmené vers la voiture, j'ai bien vu qu'elle était rouge.
4: C'est vrai ?
3: Je l'ai vue.
4: C'est vrai ? Tant mieux. Maintenant, on pourra se balader au soleil chaque fois qu'on voudra. Ça fait du bien.
3: Ouais.
4: Tu ne trouves pas que c'est la plus belle sensation au monde ?
3: Si.
4: Quelle journée extraordinaire. C'était aussi beau que le jour où nous nous sommes mariés en Grèce. Aussi bon que ça. C'est vrai, une journée fabuleuse.
1: Aujourd'hui dans Car SOS, Fuzz Townsend, chef mécanicien.
6: Où est mon gros marteau ?
1: Et Tim Shaw, accro de la mécanique et roi de la tchatch.
7: 20% de remise.
8: Je me fais avoir.
1: Partent en mission clandestine, ressusciter de vieilles classiques pour leurs valeureux propriétaires.
6: Moins il y en a, mieux je me porte.
1: Aujourd'hui, nos amis sortent des sentiers battus avec un mythique tout-terrain japonais.
7: Elle est incroyable.
1: Fuzz est gonflé à bloc pour relever le défi. Tim fait de l'escalade.
9: Mon Dieu, faites que ce cauchemar s'arrête.
1: Une fois de plus, nos amis vont courir contre la montre et tout faire pour surprendre un nouveau propriétaire.
10: J'y crois pas.
2: C'est votre voiture ?
10: La vache.
11: Je vous reconnais. Et ça, c'est ma bagnole adorée.

0: Aujourd'hui, Tim et Fuzz sont dans la région d'Abergavenny, au sud du Pays de Galles. Ils vont rénover un puissant tout-terrain qui les fait glousser comme deux andouilles.
1: Bienvenue au Pays de Galles, Fuzz.
2: Tu savais que j'ai plein d'ancêtres qui venaient du nord du Pays de Galles, ma famille.
1: Ah oui?
2: Les Townsend, c'est mon nom.
1: Il serait temps de rendre hommage au Pays de Galles en restaurant l'une de ses voitures. Mais aujourd'hui, nous allons chercher un...
2: Toyota Land Cruiser FJ40.
1: Un vrai monstre. Il y a même assez de place dedans pour rentrer à deux.
2: Pour une fois que je ne serai pas collé à toi.
0: Quand le légendaire FJ40 débarque sur le marché en 1960, Toyota cherche à s'imposer entre la Jeep et la Land Rover. Le constructeur japonais ne sait pas encore qu'il va faire un carton. Tout ce qu'une Jeep fait, le FJ40 le fait encore mieux. Propulsé par un puissant moteur de 3 litres 9, le FJ40 dispose de tout, mais en version gonflée. Apprécié par les militaires comme par les civils, il remporte un franc succès aux quatre coins du globe. Tous ceux que vous verrez au Royaume-Uni sont exclusivement des modèles importés du Japon ou d'Australie. Ces séduisants tout-terrains sont extrêmement rares. Mais celui que nos amis vont chercher ne mérite plus le terme de tout-terrain. Car il est remisé au garage depuis 8 ans.
2: Tu te rends compte? Dans les années 60, 70 et 80, cette voiture passait pour un monstre sur les routes.
1: Ah oui, je m'en souviens.
0: Son heureux propriétaire est Adam, un ingénieur informaticien de 39 ans. Il a importé son 4x4 d'Australie il y a 10 ans. Il s'en sert tous les jours. Mais le moteur se met à lui jouer des tours. Adam veut le réparer, mais la malchance s'en mêle. Car Adam apprend qu'il est atteint d'une maladie incurable et potentiellement mortelle.
2: Nous y sommes, il est là.
1: Je vois Sam.
0: Son frère Sam a alerté Car SOS. Il espère remonter le moral d'Adam en lui permettant de rouler à nouveau dans son cher Toyota. Le véhicule étant remisé chez la mère d'Adam, nous espérons pouvoir l'emmener en douce. Sauf que tout le village nous a vu arriver.
1: Évitons de nous faire repérer. Je le sens pas, cet endroit. Fuzz, ça va pas le faire. C'est plein de monde ici.
2: J'ai vu. Bonjour, Fuzz.
3: Sam. Enchanté.
1: C'est Sam, c'est ça? Je dois être parano, mais on s'est fait repérer par au moins 8 personnes. Votre frère est au courant? Adam connaît ces gens?
3: La plupart, oui. Vous savez, on a grandi ici.
2: Votre frère est susceptible de rentrer chez lui?
3: C'est pas impossible. Il est au boulot, mais il lui arrive de faire un seul midi pour déjeuner en vitesse.
1: C'est une blague?
3: Non, il peut apparaître d'un instant à l'autre.
1: Ça commence bien. Adam risque de débouler et tout le Pays de Galles nous a repérés.
2: Il faut rapidement emmener la bagnole.
1: Ouais, un décapotable. Le roi des dunes, t'as vu ça?
2: Pour le voir, il faudrait déjà que je puisse tourner autour.
1: Je propose qu'on rabatte la porte et qu'on te laisse à l'intérieur du box.
2: Attends.
1: Si on le sort avec les caméras autour de nous, on va se faire encore plus repérer. Et c'est vraiment pas le moment.
2: Je vais pas pouvoir passer sur le côté. Alors ce serait inutile de me laisser dans ce box. Regarde la marge de mouvement dont je dispose. Elle est nulle. Attends, je vais te dire dans quel état il est. Je vois un essieu arrière, un essieu avant.
1: L'évaluation est finie, on peut le charger?
2: Bon. Pour se faire une idée précise, il faut absolument le sortir de ce gourbis.
1: On va le sortir de là et tu jugeras sur pièce pendant qu'on le charge sur la remorque.
2: Ça marche, comme tu veux. Il y a moyen de maintenir la porte relevée?
3: Oui. Attendez.
1: J'aime bien sa galerie rose.
3: Mon pieu anti-vampire.
2: Tim, aide-moi.
1: Allons-y. Pousse! Oh non, les freins sont grippés.
2: Aïe, on va avoir du mal à l'emmener, tu sais ça?
1: On prend la barre de remorquage, la sangle, et on le sort en force. Laisse venir.
2: Dis-moi quand.
1: Ça ira.
2: On peut amener la plateforme?
1: Le Neyman est bloqué.
2: Manquait plus que ça, c'est vrai?
1: Ouais.
2: Sam, vous avez les clés?
3: Non, j'ai pas réussi à mettre la main dessus.
2: Comment on va faire? On ne peut même pas le remorquer.
1: Bon, pendant que Sam et moi allons parler d'Adam, tu me soulèves ce truc au cric, tu le poses sur la remorque, et quand on revient, c'est fait.
2: Je vais faire ça les doigts dans le nez.
1: Content de te l'entendre dire. Si t'as besoin d'autres conseils, on est dedans. Allez, venez, Sam.
2: Sympa, le mec. Quelle galère.
1: Cette voiture représente quoi pour Adam ?
3: Elle est très importante. Il l'a eue juste avant de tomber malade. À l'époque, c'était un peu un caprice. On aurait dit un gamin avec son joujou qu'il voulait montrer à tout le monde. Mais il n'a jamais pu la restaurer complètement, car au fur et à mesure, sa santé s'est dégradée.
0: Pour en savoir plus, nous avons demandé à son frère Sam de filmer Adam sur son portable tout en l'incitant à se séparer de son cher FJ40.
3: Pourquoi tu le revends pas ?
4: Tu rigoles ?
3: Pourquoi ?
4: Parce qu'il est à moi, point barre. C'est mon projet, le retaper et le faire rouler.
3: Moi, je crois plutôt qu'il va croupir au garage pendant 15 ans. Les enfants auront grandi, ils seront partis et maman se retrouvera seule avec ce machin dans son box.
4: Peut-être.
2: Voyons ce qu'il a dans le ventre. Capot en fibre de verre. Je vais commencer par grimper à bord. Regardez la taille du moteur. C'est magnifique. Cette grosse bête n'a pas tourné depuis bien longtemps. Voyons si ça veut bien bouger. Oh, oui, ça m'a l'air de bouger. Le moteur n'est pas grippé, c'est déjà ça. Mais à en croire cette cuvette de récupération que je trouve bien pleine, ce 4x4 a l'air de souffrir d'une fuite d'huile importante. Je me demande si je trouverai d'où elle vient.
1: De quoi Adam souffre-t-il ?
3: D'une rectocolite hémorragique.
1: C'est-à-dire ?
3: Son côlon a des ulcères qu'on ne peut pas guérir. Et par conséquent, cela réduit son espérance de vie. Alors il doit...
1: C'est mortel ?
3: Potentiellement, mais il prend tous les jours un traitement.
1: D'accord.
3: Sauf que ça le fatigue beaucoup. Quand ça va mal, il a des crises douloureuses qui le forcent à rester au lit, et il ne peut plus rien faire. Et si jamais son état empire,
1: c'est l'hôpital.
3: On l'hospitalise avec le risque qu'il ait d'autres complications.
1: Comme quoi ?
3: Comme une hémorragie interne ou une anémie ou un empoisonnement du sang.
1: À ce point ?
3: Malheureusement.
1: Il croit vraiment qu'il va pouvoir retaper cette voiture ?
3: Il en est convaincu.
1: Vraiment ?
3: Oui. Mais il n'a aucune chance d'y arriver. Il n'a plus la force de prendre en charge ce genre de boulot.
1: Ça représenterait quoi pour lui de voir son 4x4 rouler à nouveau ?
3: Ce serait le rêve. Ce serait l'accomplissement de ce qu'il a entrepris avant de tomber malade.
1: Oui.
3: Sans l'aide de Car SOS, cette voiture ira nulle part.
1: Ce serait inadmissible.
2: Bon, il va falloir reprendre tout le circuit électrique. La carrosserie a été complètement chamboulée. On se demande d'ailleurs comment, car c'est ni fait ni à faire. Il n'y a plus aucune pièce d'origine dans cette voiture. Et pour couronner le tout, cette fibre de verre fait peine à voir. On dirait qu'on l'a décapée à la sableuse, tellement elle est rugueuse.
1: Mais qu'est-ce que je vois ? Le travail a l'air d'avancer ?
2: Comme tu dis. Il est tout à toi.
1: Bien.
2: Il va falloir le hisser au treuil. Mais faites vite, les gars, car une fois de plus, on vous observe. À vrai dire, un FJ40 blanc et grossièrement modifié ne peut pas passer inaperçu.
1: Désolé de vous retarder. Vous n'avez rien vu, hein, d'accord ? Dites-vous que c'était un mirage.
2: Autrement dit, maniez-vous le train !
1: Allez, on décolle. C'est ridicule. On a ameuté la moitié du Pays de Galles.
2: J'ai vu.
3: Bon courage.
1: À plus, Sam.
2: Avec un peu de chance, ils resteront muets comme des carpes. Et Adam aura son tout-terrain tout neuf.
1: Je sens que c'est l'une des voitures les plus sympas qu'on ait prises en charge. Ce que j'adore, c'est que c'est à la fois une voiture classique et un monstrueux 4x4.
2: Tu sais comment je l'imagine ? Avec un beau hardtop et une carrosserie en acier.
1: Ouais ?
2: Je me disais qu'il y aurait quelques soudures à faire, mais il est en fibre de verre.
1: Sacré bagnole.
2: Sauf qu'il faut un temps fou pour réparer la fibre de verre.
1: Ouais, je sais.
2: C'est hyper chronophage.
0: C'est vrai, nos amis n'ont pas beaucoup de temps. Si Adam s'apercevait que son Toyota a disparu, sa restauration n'aurait plus rien de secret. Mais pour le moment, c'est le dernier souci de Fuzz.
2: Il n'a plus de volant. Les freins sont grippés. Et ce n'est que le début.
0: Eh oui, il lui manque des pièces. Le moteur est HS, le dessous est attaqué par la rouille et la carrosserie a mal vieilli. C'est beaucoup de travail en perspective.
1: Oh mince, je m'aperçois que c'est le LX, la version luxe. T'imagines son état si ça n'avait pas été la version luxe ? Il a bien une batterie 12 volts ?
2: Oui.
1: Deux batteries même ?
2: Exact.
1: On a un 4x4 en 12 volts, et l'autre batterie sert à quoi ?
2: Au treuil ?
1: Ah oui. Un treuil surpuissant à l'avant.
2: C'était l'un de ses grands atouts.
1: Tu m'étonnes. Quoi d'autre, mon pote ?
2: Écoute, ce moteur n'a pas été entretenu depuis un bail. L'extérieur est bouffé par la rouille. Mais je voudrais essayer de le démarrer avant d'entreprendre quoi que ce soit.
1: Fuzz, cette voiture est superbe sans le hardtop. Mais je vois que l'intérieur a beaucoup souffert du soleil australien. Regarde comme la couleur des caches clignotants est passée. Comment veux-tu remplacer tout ça ?
2: J'en sais rien. À part te refiler une longue liste de pièces à dénicher, je sais pas trop.
1: Je suis désolé, Fuzz, mais j'ai bien peur de ne pas trouver tout ce qu'il faudra.
0: Tim et Fuzz ont pris en charge le Toyota FJ40 1984 d'Adam, un tout-terrain d'importation australienne qui dort depuis bien longtemps au garage.
2: Regarde, l'essieu avant a une fuite.
1: D'accord.
2: Ça, c'est de l'huile qui vient de l'intérieur de l'essieu avant.
1: Oui.
2: Il y a des joints à ce niveau, mais regarde, ces plaques sphériques dégoûtantes, elles devraient être brillantes et lisses. C'est loin d'être réglé comme fuite. J'ai vu sous la bagnole un bac de récupération qui contenait au moins 7 cm d'huile.
0: La priorité, trouver pourquoi le moteur fuit et évaluer la gravité des dégâts. Ces pivots d'essieu avant, eux aussi, ont l'air suspects. Ils ont été bourrés de graisse, peut-être pour cacher des trous d'usure. Ce qui pourrait être catastrophique. Et bien sûr, la carrosserie de type buggy de ce 4x4 a tellement souffert du soleil d'Australie qu'elle devra être poncée, enduite et repeinte. Si cela promet beaucoup de travail, ce n'est peut-être pas le plus chronophage. Car les pièces de rechange de cette voiture sont rares et très difficiles à trouver. Des phares aux plaquettes de frein, du tableau de bord jusqu'aux joints, Tim a du pain sur la planche.
1: C'est pas grave, je vais leur trouver un nouveau joint.
2: Tu ne vois pas que le côté est bouffé par la rouille ?
1: Je leur trouverai un nouveau cache.
2: Je ne demande pas mieux, mon bonhomme. Mais tu as déjà vu beaucoup de FJ40 rouler au Royaume-Uni ?
1: Jamais.
2: T'as tout compris. Ce genre de pièces ne pousse pas sur les arbres.
1: Je crois que Fuzz cherche à me faire peur avec ce FJ40, mais je ne vais pas me laisser abattre. Je sais que ce modèle est rare et j'en ai jamais vu rouler ici, mais je suis sûr de trouver des pièces. Il y a plein d'autres voitures que j'ai jamais vu rouler chez nous. Dites, vous auriez des pièces détachées pour un Toyota FJ40 ?
5: Désolé, on ne sait que les pièces de Land Rover.
1: D'accord, sauf que ce n'est pas une Land Rover que j'ai. Bonjour, je cherche des pièces détachées pour un vieux 4x4 Toyota. Et on me dit que vous auriez peut-être ça. C'est l'un des premiers Land Cruiser, le FJ40.
6: De quelle année le modèle ?
1: Un FJ40 de 84.
6: On achète des modèles de 10 ans maximum.
1: Aïe. Bon, ça va pas le faire. Merci quand même.
5: Ok.
2: Bon, problème numéro 1. On a une fuite d'huile sur le moteur. Sauf que, pour une fois, ça ne vient pas du joint qui est entre le carter et le moteur. A priori, ça vient directement du carter. Je vais commencer par vérifier si le moteur accepte de démarrer et de tourner. Je verrai s'il tourne avec fluidité. Si c'est le cas, je serai rassuré. Sinon, vous me verrez faire la tête.
6: Pièce détachée, j'écoute.
1: Vous avez déjà entendu parler du Toyota FJ40 ?
6: Toyota FJ40, vous dites ?
1: Oui, le Land Cruiser. Vous connaissez ?
6: De nom.
1: Vous auriez des pièces en stock pour lui ?
6: Par exemple ?
1: Un différentiel avant, une bobine d'allumage, et tout ce que vous avez contenant du caoutchouc.
6: Non.
0: Mais si Tim fait chou blanc, Fuzz semble avoir plus de chance. Quand la voiture est arrivée, elle n'avait plus de clé de contact, à se demander si son propriétaire ne l'avait pas gardée en pendentif. Mais Fuzz a plus d'un tour dans son sac.
2: Je vais essayer comme ça. J'aime ce bruit. Il est vivant! Ça manque un peu de fluidité, vous entendez ? Boum, boum, boum. Il faudra peut-être réviser tout le carburateur. Si ça se trouve, de toutes petites gouttes d'essence filtrent par un trou d'aiguille ou par un joint. et s'ajoute par intermittence à la carburation. Ça donne des boum, boum, boum. C'est mini tressautement. On sent que ce n'est pas complètement régulier. Super, la bestiole fonctionne. C'est pas ce qu'il y a de plus fluide pour le moment, mais elle en a sous le capot.
7: Bonne nouvelle, le moteur marche. Fuzz peut démonter le carter pour l'envoyer en révision et savoir pourquoi il fuit. Pendant ce temps, Tim, qui a abandonné les appels téléphoniques, s'est mis en route en quête de pièces détachées.
1: Les pièces détachées du FJ-40 sont introuvables dans notre pays. Alors, je fais marcher le système D. J'ai trouvé un gars qui vend des pièces de rechange pas trop dures à trouver. Des filtres à huile, des disques, des plaquettes, des trucs comme ça. Il s'appelle John. Et il se trouve qu'il possède un FJ-40. Imaginez que vous ayez un FJ-40 et que vous viviez en Angleterre. Sachant la difficulté à trouver les pièces pour ce modèle, il me semble logique que vous en ayez quelques-unes en stock pour entretenir votre FJ. John!
4: Tim!
1: Je cherche un cinglé qui habite dans le coin. Apparemment un vrai fondu des Land Cruiser de Toyota.
4: C'est moi.
1: Le vrai, l'unique?
4: Ouais.
1: Vous m'en avez l'air. Je reconnais un FJ-40 des années 70.
4: Exact.
1: Un autre des années 80. Aidez-moi.
4: Un BJ-74.
1: Merci. Et celui qui se cache derrière ma voiture?
4: La série 100, ma dernière acquisition.
1: Je vois. Ça, ce sont mes pièces?
4: Je vous en prie.
1: Génial! Vous me les gardez une seconde?
4: Volontiers.
1: Vous permettez? Je reviens.
4: Faites.
7: Attention, le radar de Tim est en alerte. Notre ami a le flair pour détecter les pièces de rechange rares.
1: C'est un vrai stock?
4: On ne peut rien vous cacher.
1: Ce sont des pièces de FJ-40 dans ces boîtes bleues?
4: Il vous faut quoi?
1: Écoutez, je passe beaucoup de temps à trouver des pièces pour ce 4x4 que j'adore. Alors je me demande si vous m'aideriez pas un petit peu.
4: Bien entendu. Ma femme rêve que je m'en débarrasse. Alors pourquoi pas?
1: Jusqu'ici, je me suis fait botter les fesses à chaque fois que j'entrais chez quelqu'un pour demander des pièces. Vous iriez jusqu'à m'emmener faire un tour dans votre FJ?
4: Pas de souci, il est là pour ça.
1: Vite, avant que vous ne changiez d'avis.
4: C'est parti.
1: C'est la première fois que je monte dans ce truc et j'en ai encore jamais conduit. Wow! Il a la patate!
7: En 1950, l'armée américaine demande à la firme Toyota de lui fabriquer un véhicule utilitaire à 4 roues motrices comparable à la légendaire Jeep Willys. Toyota s'inspire de la forme brute de décoffrage de la Willys, l'améliore et donne naissance à la famille des Land Cruiser. 10 ans plus tard, la firme japonaise dévoile la série FJ, dotée d'une nouvelle carrosserie ainsi que d'un châssis et d'un moteur amélioré. Le FJ sera fabriqué pendant 20 ans, faisant un tabac sur le juteux marché américain et confirmant ainsi la réputation de fiabilité de Toyota.
1: C'est la première fois que je suis au volant d'un FJ-40, mon cher John.
4: Ouais.
1: Une question, ce 4x4 est-il meilleur qu'un Land Rover?
4: Vous en avez plus pour votre argent.
1: Pourquoi?
4: Parce que Toyota a une réputation exemplaire de fiabilité.
1: Je vois.
4: Alors que pour un Land Rover Defender, c'est à moitié vrai. À moins que tout cela ne soit qu'une question de marketing.
1: C'est vrai que côté fiabilité, ils sont impeccables.
4: Et aucun problème avec les pièces détachées.
1: Vous ressentez quoi au volant?
4: Je me sens bien, tout simplement. Sa conduite donne le sourire. Les gens vous font coucou dans la rue. Et les passionnés de tout terrain qui l'ont vu en photo dans des magazines traversent volontiers pour venir vous voir et y jeter un œil.
1: Ah oui? J'avoue que sa conduite est remarquable. Son rayon de braquage est phénoménal. Il offre une conduite et une direction qui sont conviviales et confortables. Ce tout-terrain remonte à quand? La fin des années 50?
4: Oui, fin des années 50.
1: Quelle voiture, en tout cas. Pour peu qu'on ait jamais conduit de véhicule, c'est à mon avis le genre de voiture qui vous met en confiance et vous permet d'apprendre très vite à conduire.
4: Absolument.
7: Pendant ce temps à l'atelier, Fuzz et l'équipe apprennent beaucoup de choses sur le FJ-40. Car plus ils avancent dans son démontage, plus la charge de travail s'annonce lourde.
2: Attention au volant. Bon, maintenant qu'on a enlevé l'arceau de sécurité, on va pouvoir entrer dedans et peindre l'intérieur, car l'habitacle est un peu fatigué. Une nouvelle couche de peinture lui fera du bien. Moins il y en a, mieux je me porte. Quand on a démarré le moteur, il a donné rapidement signe de vie. Et c'est tant mieux. Mais je trouve que ce carburateur est un peu au bout du rouleau. À mon avis, on ne l'a pas entretenu depuis fort longtemps. Il vaut mieux qu'on le fasse reconstruire entièrement. Là, je dépose le couvre-culasse. C'est un moteur à tige poussoir. Les soupapes sont entraînées par l'arbre à cames. Elles soulèvent ces tiges poussoirs et font basculer les culbuteurs qui ouvrent et referment les soupapes. Mais il suffit qu'une soupape reste entrouverte, ou au contraire qu'elle se coince, pour que la tige ne remonte pas assez. Cela provoque une forte décompensation du moteur. C'est comme ça qu'on s'aperçoit qu'une soupape est restée très légèrement ouverte. Alors, il faut que je retourne le moteur et que je vérifie que tout tourne librement à l'intérieur. Mais avant cela, je vais démonter les bougies de sorte qu'il n'y ait plus de contraintes sur les mécanismes et que je puisse les faire tourner facilement à la main. Pour moi, la seule chose à faire, c'est de veiller à ce que la course des soupapes soit parfaitement fluide. Et ensuite, je pense que ce moteur fonctionnera du feu de Dieu.
7: Mais avant cela, le FJ40 a besoin d'un bon décrassage. Et à mesure que des années de graisse et de crasse disparaissent, les problèmes commencent à apparaître.
2: J'ai de bonnes et de mauvaises nouvelles à propos des joints de cardan. La bonne nouvelle, c'est que leur plaque de maintien a un joint à l'intérieur, ce qui veut dire qu'elle va sans doute venir en deux morceaux. La mauvaise nouvelle, c'est que tant que je n'ai pas nettoyé les faces apparentes des joints de cardan, je ne saurais pas si les parties circulaires assurant leur étanchéité sont encore utilisables. Je vois que ça suinte un peu à ce niveau.
7: Les joints de cardan, ou joints homocinétiques, assurent la transmission d'une rotation angulaire entre deux arbres. Ils sont tellement sollicités en tout terrain qu'ils peuvent lâcher à force d'usure.
2: Celui-ci a encore un peu de jeu, et c'est très bien comme ça, justement. Lui, c'est le joint en feutre extérieur. Et là, monté dans le moyeu, on trouve le joint en caoutchouc. Il est très bien protégé, d'ailleurs. Voilà. Maintenant, on peut enlever le moyeu et les paliers. Là, on a le joint de moyeu. Là, le palier extérieur. Et dedans, le palier intérieur. Je comprends mieux maintenant. En fait, c'est de la graisse qui fuyait. Ça veut dire que même si j'avais triché en remplissant ça de graisse, elle aurait fini par fuir. Je vais dire à Tim de nous trouver de nouveaux joints, et tout ira pour le mieux dans le meilleur des mondes.
7: Tim et Fuzz ont entrepris de restaurer un mythique Toyota FJ40 de 1984 qui avait grand besoin d'être dorloté.
2: Je vous assure que cette voiture est arrivée au bout du rouleau.
7: Il appartient à Adam, 39 ans, père de deux enfants. Quand le moteur de son bon vieux tout-terrain commence à donner des signes de fatigue, Adam veut le restaurer. Mais sa vie bascule lorsqu'il apprend qu'il est atteint de rectocolite hémorragique et doit faire un trait sur son projet.
3: Ça ne se soigne pas. Et potentiellement, ça réduit son espérance de vie. C'est une chose qui l'épuise. Et quand il est victime d'une crise, il est obligé de rester au lit.
7: Depuis son arrivée à l'atelier, le véhicule nécessite beaucoup plus de travail que nos deux amis ne l'espéraient. Beaucoup de pièces de la capote au-dessous de caisses rouillées doivent être réparées. Mais la carrosserie sauve la mise. Ce qui ressemblait à une vieille baignoire en fibre de verre ne s'en sort finalement pas trop mal après ponçage.
8: Meuler de la fibre de verre, c'est comme serrer un boulon sur une voiture. Si vous forcez un peu trop, tout lâche. C'est comme pour un bouchon de culasse qu'on serait ensuite obligé de fraiser en repartant de zéro. C'est pareil avec la fibre. Regardez, on voit ces différentes couches. Au fond, c'est la fibre à proprement parler. Des morceaux de fibre dans de la résine. Ça sert de base. Et au-dessus, le gel coat de finition qui l'imperméabilise et donne un toucher doux. Ensuite, il y a l'après, puis la peinture. Pour ma part, je ponce jusqu'au gel coat. Chose étonnante avec cette voiture, et c'est plutôt rare sur les carrosseries en fibre de verre, le gel coat, qui est un matériau essentiel, est en excellent état. Le seul petit problème que j'ai trouvé, c'est ce que j'appelle une araignée. C'est cette petite fissure dans le gel coat. Je dois la meuler comme je l'ai fait ici en mettant la fibre à nu. Il reste beaucoup plus de travail sur cette zone que nulle part ailleurs sur le véhicule, qui, je le répète, est en excellent état. Allez, il y a encore du boulot.
7: Surprise, Sam, le frère d'Adam, et leur maman Jane viennent voir où ils en sont sur la restauration du cher FJ40 d'Adam.
8: Fuzz,
2: Oui.
8: On a de la visite. T'es prêt?
2: Et comment?
8: Je les fiche dehors.
2: Arrête.
8: Entrez, les amis. Voici Sam, que tu connais, et sa mère.
2: Bienvenue, maman.
8: Fuzz.
2: Content de vous revoir.
3: Ça va?
2: Bien.
8: Entrez, voici le Land Cruiser. La dernière fois que vous l'avez vu, ça n'avait rien à voir, n'est-ce pas?
3: Non.
2: On l'a un peu mis à nu. On a encore quelques petits soucis à résoudre. Là, vous devez voir qu'on a meulé et poncé la coque en fibre de verre. Elle est quasiment prête à recevoir la couche d'après.
8: Qu'est-ce que vous en dites?
9: J'ai du mal à le croire.
2: Ah, je suis vraiment...
8: Attendez, ce sont des larmes de joie? Peut-être que notre présence vous ennuie? Vous voulez qu'on prenne nos affaires et qu'on vous laisse?
9: Non, ça ira.
2: Sûr?
8: Des larmes de joie.
2: Tant mieux alors.
8: Demandez si le moteur tourne.
3: Le moteur tourne?
2: Et comment? Bon, il y a encore du boulot, car il n'a pas roulé.
8: Absolument.
2: Il n'a pas roulé depuis si longtemps qu'il faut le reprendre de A à Z.
8: Vous ne l'entendrez pas aujourd'hui, mais faites-moi confiance.
3: J'allais justement demander quel bruit il fait.
2: On a démonté le carburateur et plein d'autres pièces. Il lui manque plein de choses, mais je vous assure qu'il marche.
3: Super.
8: Vous pensiez que ce serait fait en un jour?
9: Non. Vous rigolez.
8: C'est franc du collier.
3: Adam était convaincu de pouvoir le faire.
8: Dites-moi, Jane, Adam a-t-il pu se demander où est passée sa voiture? Vous avez des soupçons?
3: On l'a tenu

0: accessoire essentiel au tout-terrain. Un objet qui permettra au 4x4 de se sortir des pires situations, son indispensable treuil électrique.
1: Bonjour.
2: Salut.
1: Je suis chez le spécialiste du treuil.
2: Absolument.
1: Enchanté, Tim.
2: Neil.
1: Je cherche un treuil pour un FJ40.
2: On a ça.
1: Vraiment ?
2: Ouais.
1: Vous les fabriquez ?
2: Oui, et je peux vous montrer notre gamme et comment nous les fabriquons.
1: Formidable.
2: Vous choisirez ensuite.
1: Je vous suis, chef.
2: Par ici.
1: Je vais voir ça.
0: Si vous trouvez rigolo de fourrer votre voiture dans de gros fossés pour l'en sortir aussitôt après, les concours de treuillage extrême sont faits pour vous. Red Winches, alias les treuils rouges, fabrique depuis 10 ans des treuils ultra puissants, y compris pour l'armée britannique. Tous leurs composants sont conçus, usinés et assemblés sous le même toit. Ils sont destinés aux concours et aux urgences.
1: Quelle est leur capacité de treuillage? Si j'en mets un comme ça à l'avant du FJ-40, c'est pas exagéré?
2: Si. Ça, ce sont des treuils réservés au concours. Ils sont ultra puissants et rapides.
1: Quand vous dites ultra puissant, ça veut dire quoi? Celui-ci peut tracter quoi en termes de poids si on lui accroche une grosse corde? Il va soulever quoi?
2: 4,5 tonnes.
1: 4,5 tonnes?
2: Oui.
1: Comme une grosse voiture fait autour d'une tonne et demie, ça veut dire qu'il peut soulever en l'air presque 3 voitures?
2: Oui.
1: Est-ce que je peux en voir un à l'œuvre?
2: Nos gars organisent un truc cet après-midi. Vous voulez y assister?
1: Oui.
2: D'accord. Allez.
1: Oui.
0: Tim va se payer une bonne tranche de tout-terrain. À l'atelier, Fuzz a presque réparé cette fichue fuite d'huile sous le carter.
3: Voilà, le carter est revenu de son bain d'acide. Son décapage a permis de découvrir qu'il était troué. Le voilà. J'ai élargi le trou avant de vous le montrer. Apparemment, il s'est fait sur un ancien point de soudure. Alors, regardez. Je vais aplatir à peine la courbure du carter. Puis, je vais souder et boucher le trou en meulant progressivement ma soudure.

Après être resté toute la nuit avec un fond d'huile pour vérifier qu'il ne fuit plus, le carter, tout beau, tout propre, va rejoindre la voiture. De son côté, Tim a bien du mal à rester propre.

0: car ce 4x4 artisanal est léger, spécialement conçu pour les courses et propulsé par un turbo-diesel de 180 chevaux, capable de franchir n'importe quel obstacle sur son passage. Et en plus, il est équipé d'un treuil.
1: On va voir si vous méritez un petit cadeau.
2: Qu'est-ce que vous voulez dire par là? Mais qu'est-ce qu'il fait?
1: Si vous arrivez à grimper là-haut, Tim, je vous offre le treuil du Toyota. C'est votre défi du jour.
0: Tim, qui d'habitude ne recule devant rien pour avoir des pièces gratuites, hésite pour une fois.
2: Vous êtes cinglé, mon ami.

J'avoue que ce que je m'apprête à faire me terrifie. Je ne dis pas ça pour attirer l'attention sur moi, mais c'est comme si j'étais face à une muraille. Regardez-moi ça. Maintenant, mettez-vous un instant à ma place. Voilà, devenez-moi.

0: Oh mon Dieu. Oh mon Dieu. Oh mon Dieu. Dieu du ciel, faites que le cauchemar s'arrête. Mince alors. J'aime pas ça du tout. Je voudrais sortir de mon corps et être ailleurs. Plus jamais une chose pareille. Plus jamais. Abrégez mes souffrances, je vous en conjure. Faites que je me réveille. J'y suis arrivé. C'était comme
1: dans un rêve.
0: Franchement, je trouve pas les mots. D'habitude, je les trouve, mais là, je suis parcouru de frissons. C'était démentiel.
2: Bilan, Tim est dans tout.

0: tous ses états, mais il remporte ce treuil qui coûte très cher. À l'atelier aussi, l'ambiance est à la fête, car la voiture entre dans la cabine de peinture pour se faire ravaler la façade. Bye bye, vieille carcasse, et bonjour, princesse. Bien entendu, pour un véhicule à l'esthétique rudimentaire, il reste un nombre incroyable de finitions à peindre et de chromes à polir avant de les réinstaller.
1: Ça, c'est le pare-choc d'origine, sans son gros pare-buffle tout moche. Il est tellement mieux comme ça. Ça permet de voir l'avant de la voiture et d'apprécier son design. En plus, dans un pays où il n'y a pas de buffle, qu'est-ce qu'on irait faire d'un pare-buffle, franchement? Il n'y a pas photo.
0: Et ce ne sont pas seulement les fioritures et les accessoires qui donneront à ce véhicule tout son cachet. Car non seulement il aura l'air d'un 4x4 neuf, mais il doit aussi marcher comme un modèle neuf. Quant au carburateur qui leur jouait de vilain tour, il comportait tellement d'éléments usés qu'il a été plus judicieux de s'en débarrasser.
1: Ce carburateur fonctionnait, mais c'était loin d'être fluide. J'ai bien essayé de le régler, mais il ne voulait rien savoir. Alors j'ai choisi la solution la plus simple. J'ai pris un carburateur neuf, un carburateur progressif à double starter. Comme ça, nous serons sûrs de ne pas avoir de mauvaises surprises.
0: Ça, c'est de la prévoyance. Tiens, Tim ramène sa fraise.
2: Tu ne sauras jamais ce que j'ai enduré pour te rapporter ça.
1: Quelle bonne nouvelle t'amène?
2: Regarde.
1: Joli treuil.
2: N'est-ce pas? Merci, il m'a fallu grimper une falaise pour dégoter ça.
1: Il n'y a pas de falaise dans la région. Arrête ton pipeau. T'as été au magasin de pièces détachées et basta. Regarde les progrès qu'on a fait sur la voiture. Ça, c'est la cerise sur le gâteau. Alors pose ça pour le moment. Il faut que tu t'occupes de l'intérieur. Et moi, je vais travailler à l'avant. Retrousse tes manches, les cœurs, on a du taf.
0: Comme l'heure tourne, l'atelier doit mettre les bouchées doubles. Les nouveaux freins sont montés, ainsi que les joints pivotants remis à neuf, sans compter les extras de Tim.
1: On est aux petits soins avec elle, comme avec aucune autre voiture auparavant.
0: Bien sûr, ce n'est pas qu'une question d'esthétique. Il y a mille et un réglages et vérifications à faire, comme graisser au maximum la suspension reconstruite. On fixe solidement les équipements de sécurité et les derniers détails de la garniture intérieure sont installés. Ensuite, place à l'élément qui donnera à ce monstre toute son allure, ses énormes roues tout-terrain. Mais qu'en est-il du moteur qui tournait avec des soubresauts? Le nouveau carburateur et les talents d'accordeur de fuzz vont-ils faire la différence?
1: Les gars, on fait un dernier test d'allumage. Ouais!
3: Hourra!
2: Quel monstre! Je suis content. Je crois que de toutes les voitures qu'on a refaites, c'est ma préférée.
1: Je l'emmènerai bien chez moi.
2: Non, c'est Adam qui la ramènera chez lui.
1: C'est la vie.
0: Fuzz et Tim sont tombés sous le charme de ce rutilant tout-terrain qui a marqué son époque. Espérons seulement que demain, son vrai propriétaire aura à nouveau le coup de foudre pour la voiture de ses rêves. Situé dans une carrière désaffectée du Gloucestershire, le centre de conduite tout-terrain de Whitecliff est l'endroit idéal pour vivre une expérience exaltante en plein air. Tout a l'air calme en apparence, mais méfiez-vous des carrières dormantes.
1: Je suis au milieu de nulle part, dans une carrière, et il fait un froid de canard. Sauf erreur de ma part, Maître Tim doit être au volant.
2: Salut mon pote.
1: Je savais que tu ferais une entrée fracassante.
2: Tu me connais. Davo, je te présente Fuzz.
4: Sagaz.
1: Salut.
2: Davo gère ce centre. On y teste les 4x4 sous toutes les coutures. Et devine ce qui va se passer aujourd'hui.
1: Nous allons dévoiler... Tada! T'as vu?
2: Waouh!
1: Il est ici chez lui.
2: Je veux reluquer un instant ce bijou. Il est hallucinant, dis-moi.
1: Ouais.
2: Je le verrai bien dans mon garage.
1: Tu m'étonnes. Ou dans le mien, en garde alternée?
2: Voilà ce qu'on va faire. Ils vont arriver dans le centre pour vivre une expérience inédite. Sauf que Dave aura oublié de lui dire qu'il y a une séance photo. Moi, en costume de course noir avec un casque sur la tête, je suis le roi du tout-terrain. Toi, tu resteras planqué là, dans le FJ40.
1: D'accord.
2: Au feu vert, tu débarques, on enlève les casques, et Adam a la surprise de sa vie.
1: Ils ont pocket.
0: Voici le plan. Adam, qui ne se doute de rien, pense qu'on lui offre pour son anniversaire une journée en 4x4. Il arrivera avec son frère Sam pour vivre une expérience mémorable. Mais ce qu'Adam ignore, c'est qu'il va retrouver, ni plus ni moins, son Toyota FJ40 complètement remis à neuf.
3: Comment réagissent ses proches venus assister à la surprise?
4: C'est superbe. Et elle a un treuil à l'avant. Quelle surprise! Il va être complètement baba, mais pourvu qu'il la reconnaisse.
3: Maman ayant donné son approbation, Fuzz emmène le 4x4 hors de vue. La famille s'est cachée derrière une butte et Tim installe une fausse séance de photos pile à l'endroit où Adam est censé conduire. Adam et Sam entrent en scène. Aussitôt, on les invite à rejoindre la salle de briefing pour les journées en 4x4. L'opération expérience tout-terrain et souvenirs inoubliables va démarrer.
5: Voici notre petit terrain de jeu. Une carrière de 25 hectares.
2: Dans quelques secondes, nous allons débouler par cette colline. Et je prie le ciel pour que lorsqu'il viendra ici, Adam croit ce que Dave lui a raconté. Les voilà.
5: Que je vous dise, on a une séance photo pour la promo d'un véhicule Whitecliff.
1: Je le vois. Je suis sûr que c'est lui.
3: Peu à peu, Adam se rapproche de la surprise de sa vie.
5: On y est.
6: Salut.
5: T'en as pour combien de temps?
3: Jusqu'ici, il ne se doute de rien. C'est le moment de refermer le piège en remplaçant la Land Rover rouge par un véhicule un peu plus impressionnant.
7: On peut faire venir le prochain véhicule?
1: Reçu.
3: La question est de savoir si Adam va reconnaître sa voiture. Visiblement, non. Dans ce cas, en tant que fan de Car SOS, va-t-il reconnaître Tim? Non plus.
2: Vous en avez une comme ça?
8: Oh non, si elle était comme ça...
2: Elle est de quelle couleur?
8: Blanche.
2: Ah oui?
3: Ah, aurait-il percuté?
2: Vous êtes sûr que c'est pas la vôtre?
8: Maintenant, je vous reconnais.
2: Salut, Adam.
8: Salut.
2: Ça va?
8: Pas mal.
9: Ah, you're all right. Yeah, that's right.
10: All right, Sam.
2: Sam, ça gaze? Fuzz.
1: Hello, Sam.
2: Il est tout rouge.
8: Au moins, je vous connais.
2: Le gars, il est écarlate. Quelle chance d'avoir une telle bagnole.
8: Ouais.
2: Ça fait quoi?
8: Un choc.
2: Attention au deuxième choc. Regardez derrière vous.
8: Oh là là.
2: Vous les reconnaissez?
8: Je connais ce petit monde.
2: Vous êtes sûr?
4: Surpris?
8: Non, tu crois?
2: Vos applaudissements pour Adam. Merci beaucoup.
3: La dernière fois qu'Adam a vu son FJ40, il était en piteux état, remisé dans un box poussiéreux sous une pile de bric-à-brac. Une fin indigne pour un tout-terrain prestigieux qui a marqué son époque. Aujourd'hui, sa peinture défraîchie a été refaite. Sa carrosserie ternie par le soleil d'Australie est immaculée. Elle brille comme si le véhicule sortait de l'usine. Son puissant moteur à 6 cylindres en ligne a été réglé à la perfection. Il promet d'offrir les performances exceptionnelles de sa jeunesse. De nouveaux sièges baquets et un intérieur entièrement remis à neuf font de ce tout-terrain sensationnel un vrai bonheur à conduire. Et de nouvelles roues au style accrocheur lui donnent du charisme, sur route comme en tout-terrain.
2: Ça fait quoi de se retrouver dedans?
8: Franchement, c'est génial. J'ai du mal à trouver les mots. Mais j'avoue que... Oui, j'ai rêvé qu'il ait cette touche extraordinaire. Histoire que je me la joue dans la rue en plein trafic. J'aime bien me la péter parfois.
2: Je suis content que ça vous plaise. Faut dire que ce modèle mérite bien ça.
8: Carrément.
2: Quel beau 4x4. Adam, je sais que vous avez trinqué de côté santé ces derniers temps. Comment ça va aujourd'hui?
8: C'est vrai, il y a un moment, on m'a diagnostiqué une rectocolite hémorragique. C'est parfois dur à vivre, mais on fait avec.
2: Ça va?
8: Ça fait remonter des souvenirs que j'avais essayé d'enterrer.
2: Quoi, par exemple?
8: Ça va aller.
2: J'imagine à quel point c'est dur de supporter ça quand on est jeune comme vous.
8: Oui, c'est tombé comme ça. Comme un coup près. C'est une maladie rare. Très peu de gens en souffrent. C'est un handicap silencieux dont on commence seulement à entendre parler. L'autre chose qui est dure à vivre, c'est la fatigue qu'on subit. Il faut essayer de la gérer au quotidien pour garder un niveau d'activité à peu près normal.
2: Je comprends. En tout cas, vous n'aurez plus à vous soucier de retaper votre FJ. On a fait le boulot. Mais rien ne vous empêche de dire que c'est vous qui l'avez fait, jusqu'à ce que l'émission soit diffusée. Adam, il me reste une chose à faire. Vous la connaissez. Voici vos clés et votre insigne. Bienvenue au club Car SOS.
8: Merci.
2: Et la deuxième phrase ?
8: Je la connais.
2: Chez le camp.
5: T'en penses quoi ?
8: Je le trouve super.
5: Ils ont fait un sacré boulot.
8: Superbe. J'aurais été incapable d'arriver à ce niveau.
5: Ça fait quoi de le conduire ?
8: C'est très agréable. Le moteur est au top, surtout en tout terrain. Je l'avais juste conduit sur route. Les pneus accrochent super bien. Et les roues ont vraiment de la gueule.
5: Il a retrouvé son élément.
8: La terre.
5: C'est un 4x4 génial.
8: C'est son ADN. Et il est tellement reconnaissable. Quand tu vois un FJ40 en vrai, t'as juste l'impression de rêver.
5: C'est le pied.
8: Complètement.
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0: Aujourd'hui, nos amis vont à Benfleet dans l'Essex pour prendre en charge une voiture qui fait piaffer d'impatience.
1: J'en vois un qui ne tient plus en place.
2: Je sens qu'on brûle.
1: On va chercher quoi?
2: Une Renault 5.
1: GT.
2: GT Turbo.
1: Rien que ça.
2: C'est la voiture qui m'a donné la vocation. À 16 ans, j'ai eu la chance de prendre place dans une R5 GT Turbo. J'étais plaqué contre le siège. Je me suis dit, quelle puissance! Elle m'a donné le virus de la mécanique et m'a initié au turbo.
1: C'est donc elle la responsable de tes caprices automobiles.
2: Exactement.
0: La Renault 5 GT Turbo n'a pourtant rien d'une rareté. Quand elle sort en France en 1985, la passion des petits bolides bat son plein. Menue d'apparence, elle cache sous son capot de quoi combler les coureurs automobiles. Un turbocompresseur Garrett T2. Malgré un modeste moteur atmosphérique de 1,4 litre, le turbo, les suspensions dures et la carrosserie légère conféraient à cette voiture des performances exceptionnelles. Avec ses 115 chevaux, une vitesse de pointe de 201 km/h et une montée de 0 à 100 en 7 secondes 5, ce petit missile terrestre sortait du lot des voitures de l'époque. Malheureusement, celle que nos amis s'apprêtent à découvrir est dans un piteux état.
2: Retaper une GT Turbo, c'est le rêve absolu. Tu n'imagines pas comme j'ai hâte d'y être. Elle aura toujours l'apparence d'une R5 GT Turbo, mais je te jure que sous le capot, on va en faire une bête de course.
1: Celle qu'on va voir ressemble à un escargot déglingué. Et avant de sentir l'effet du turbo, on a du pain sur la planche.
0: Ben, son propriétaire, a 33 ans et est vendeur de tapis. Ce féru de mécanique automobile, qui a un faible pour les Françaises, est passionné de GT Turbo des années 80. Il y a 6 ans, il s'offre la sienne et commence à la réparer. Mais de graves problèmes de santé l'obligent à ajourner son projet. Depuis, la voiture dort à moitié restaurée dans le garage d'un ami.
1: C'est où ?
3: Quelque part par là.
0: Emma, la compagne de Ben, et son meilleur ami Danny ont alerté Car SOS.
1: C'est parti !
0: En espérant que Tim et Fuzz puissent exaucer le rêve de Ben.
2: Enchanté. Où est-il?
4: Au travail.
2: Il ne risque pas de rentrer?
4: Aucun risque.
2: On jette un œil?
4: Venez.
2: C'est par là?
5: Allons-y.
1: Incroyable.
2: Le rêve de tout passionné qui se respecte. Fuzz, quelle merveille. Qu'est-ce que cette voiture fait dans le garage de votre ami?
4: Notre maison est en travaux.
2: Je vois.
4: Il fallait qu'on fasse de la place.
2: Vous connaissez l'étape suivante. Emma va me raconter un peu la situation de Ben.
4: Yep, ça marche.
2: D'accord, à plus tard.
1: On dirait que le temps s'est arrêté d'un coup dans ce garage. Qu'est-ce qui s'est passé?
5: Ben voulait qu'elle soit absolument conforme au modèle d'origine. Il a fait le tour du monde pour retrouver les pièces détachées du constructeur. Par exemple, il a eu ce volant neuf directement à l'usine Renault. C'est très dur à dénicher.
1: Ça veut dire que tous les cartons qui sont là contiennent des pièces d'origine qu'il s'est procurées au fil des ans?
5: C'est ça.
1: Il a voulu refaire une GT Turbo qui soit parfaitement fidèle à ce qu'elle était à sa sortie de l'usine? Une voiture de concours, en quelque sorte?
5: Oui, jusqu'au tuyau d'échappement.
1: Nous allons avoir beaucoup de mal à retrouver les pièces originales chez le fabricant. N'en dites rien à Tim, parce qu'il s'est mis bille en tête de la modifier. Nous devons au contraire respecter à la lettre le souhait de Ben.
5: Absolument.
2: Décrivez-moi Ben. Quel genre d'homme est-il?
4: Quand on l'a connu, il avait une pêche incroyable. Il galvanisait l'attention, toujours prêt à aider. Il n'est pas du genre à attendre que les choses se fassent. Et il adore les voitures.
5: Je vois.
4: Il aimait travailler dessus.
2: C'était son obsession?
4: Oui.
2: À ce point?
4: Oui.
2: Elle passait avant vous?
4: Sans doute.
2: Comment se fait-il que Ben ne l'ait pas fini? Elle était en cours de restauration et il a tout arrêté. Que s'est-il passé?
4: Il y a 6 ans, il est tombé malade. Du jour au lendemain, il a fait de la rétention d'eau, car ses reins ont cessé de fonctionner.
2: D'accord.
4: Ça a bouleversé sa vie.
0: Un jour, en vidant une maison infestée de rats, Ben contracte une grave infection bactérienne. En quelques jours, sa santé se dégrade. Aux urgences, les médecins diagnostiquent une insuffisance rénale. Ben se met à doubler de volume. S'il finit par en réchapper, son organisme est définitivement atteint. À 33 ans, il est condamné à alterner entre douleurs, gonflements et les effets de ses puissants traitements stéroïdiques. Jusque-là dynamique, extraverti, il devient apathique, incapable de soutenir le moindre effort physique. Pour mieux faire connaissance avec ce féru d'automobile, nous l'avons fait monter dans le taxi de Car SOS.
1: À la gare?
5: s'il vous plaît.
0: Équipée de caméras cachées, la voiture est conduite par un chauffeur plutôt loquace. En peu de temps, la conversation se porte sur les voitures.
1: Vous avez quoi ?
5: Une Renault 5 Turbo, qui est en chantier.
1: Sympa, vous êtes fan ?
5: J'adore. Mais j'ai dû reporter mon projet. Et je ne pense pas le reprendre.
1: Ah bon ?
5: Je m'y mettais le week-end. Mais avec mes problèmes de santé, je n'ai plus vraiment le courage de poursuivre.
1: Incroyable. L'essentiel des pièces est d'origine. Un nouveau réservoir lave-glace provenant du vieux stock, les autocollants sur le cache-culbuteur, les durites, tout a l'air de venir du constructeur. Il va falloir respecter les efforts qu'il a faits et continuer dans ce sens.
5: J'ai un problème au rein. Il ne fonctionne plus correctement et je me mets à gonfler.
1: Ah bon ?
5: Oui, je ne peux plus me pencher ni marcher. Mon organisme réagit à l'excès et ce sont mes reins qui dégustent. Chaque jour, je prends la vie comme elle vient.
2: Son état va s'améliorer ?
4: Malheureusement, non. Ça va empirer. Quand les cachets ne suffiront plus, il faudra sûrement le mettre sous dialyse et lui greffer un rein. Il ne guérira pas.
2: Si j'ai bien compris, il risque de ne plus jamais pouvoir conduire.
4: C'est ça.
2: Et s'il n'y a qu'une voiture qu'il ait envie de conduire, c'est celle-là.
4: Absolument.
2: Ça lui ferait quoi de la voir rouler à nouveau ?
4: Il serait fou de joie. Il ne s'attend pas à ce qu'on fasse ça pour lui. Il en sera bouleversé.
2: Tant que ça ?
4: Je pense.
2: D'accord.
4: Ce serait génial qu'il la conduise.
2: Il va la conduire.
4: J'ai hâte de voir sa tête.
2: Comment ça se passe, les filles ?
1: Bien. On a une montagne de pièces détachées. Il y a de quoi la remettre entièrement à neuf. J'ai hâte de la ramener à l'atelier.
2: Tous à l'avant, on la pousse.
1: Elle est impeccable en roue libre.
2: Attendez, faites voir un peu. Qu'est-ce qu'elle est petite ? Je croyais me souvenir que les GT étaient beaucoup plus grosses que ça.
1: On entre.
2: D'accord.
0: Au moment où nos amis chargent la Renault et ses précieuses pièces d'origine, Emma leur fait un aveu. Accro de la mécanique, bouchez-vous les oreilles.
2: Vous êtes triste de la voir partir ?
4: Je me demande pourquoi ce modèle suscitait un tel engouement. C'est juste une voiture.
2: Pardon ?
4: Vous allez me tuer ?
2: On va faire comme si je n'avais rien entendu.
0: Quelle question scandaleuse.
4: Au revoir.
0: Qu'importe si Emma n'a pas saisi le génie de ce modèle. Tim ne tarit pas d'éloges à son égard.
2: Un gros turbo, des ressorts hélicoïdaux. On adapte, on calibre, on ajoute un nouvel arbre à cames et roulez jeunesse.
1: Une seconde.
2: Quoi ?
1: Ce n'est pas ta voiture.
0: Mais c'est tout comme. Car à peine arrivé à l'atelier de Car SES...
2: Ça va être une bête de journée.
0: Tim, nostalgique invétéré des années 80, la monte sur le pont pour donner libre cours à sa créativité.
2: Ah, c'est génial. Moi qui rêvais de trouver un plancher en bon état, de nouveaux tapis en caoutchouc, de nouvelles barres anti-roulis, de nouveaux embouts de tiges de piston et un nouveau faux châssis.
1: Et tu dis quoi de toute cette rouille, là, là et là ?
2: C'est rien. On la meule et on la traite à l'anti-rouille. Tout ce que je vois là est un régal. Nous allons faire de cette voiture une fusée terrestre. Une arme de choc. Écoute ce qu'on va faire.
0: Il est sans doute temps de tuer dans l'œuf les velléités de Tim.
1: Tim, viens voir une seconde. Viens, viens.
2: Je t'écoute.
1: J'ai parlé à Dan, le meilleur ami de Ben.
2: Ouais.
1: Il a dit que cette voiture doit être restaurée conformément à l'original. On ne modifie rien. J'ai dit oui. Alors désolé, pas question de faire autrement.
2: Tu me fais marcher, là.
1: Non.
2: C'est une blague.
1: Non.
2: Laisse-moi t'expliquer. C'est pas possible. La moitié des pièces de cette voiture ne sont plus produites. Tu ne t'es engagé sur rien, dis-moi. C'est un bobard, par pitié. Fuzz.
1: Non, j'ai promis.
2: Eh bien, je marche pas. Bonne chance et à plus.
1: Tant que tu y es, tu peux me ramener des durites, s'il te plaît ?
2: Répète, j'entends plus.
1: Visiblement, il est contrarié.
0: Exactement. Et non seulement Tim a dû calmer sa joie, mais il a une mission délicate. Dénicher des pièces d'usine pour une voiture vieille de près de 30 ans. Bon courage, l'ami. Tim et Fuzz ont pris en charge une Renault 5 GT Turbo de 1988 appartenant à Ben. Mais cette légendaire petite bombe suscite le désaccord. D'un côté, Fuzz rêve d'en faire une copie absolument conforme à l'original. De l'autre, Tim ne veut en faire qu'à sa tête. L'impressionnant stock de pièces détachées des années 80 dont il dispose va-t-il ramener la paix à l'atelier ?
1: Ce sont des pièces originales.
2: Imaginons juste une minute que je sois sur le point de changer d'avis.
1: C'est-à-dire ?
2: Et que je te dise, d'accord, tentons le coup.
1: C'est tout ce que je voulais entendre. Top là, mon pote.
2: Allez.
1: Caline-nous.
2: Désolé de m'être mis en rogne, mais c'est un travail de titan.
1: Comme d'hab.
0: Voilà qui est mieux. Rien ne vaut un bon vieux tas de pièces d'origine pour réchauffer le cœur d'un dénicheur de rareté et donner le coup d'envoi à la restauration. Première étape, la mécanique. La voiture ayant été immobilisée pendant plus de 10 ans, son moteur doit être vérifié en détail et son turbocompresseur de suralimentation doit être entièrement révisé. Cette GT a toujours ses roues d'origine, mais elles font tellement peine à voir qu'elles doivent être refaites de A à Z avant d'être revêtues par poudre. Mais si nos amis veulent donner l'impression que la voiture sort des chaînes de montage, ils doivent aussi contrôler le moindre écrou, boulon, habillage et grain de peinture avec une minutie digne de la police scientifique. Une tâche colossale, à laquelle Tim a bien voulu s'atteler en faisant sans doute un peu trop de zèle.
1: Pourquoi cet accoutrement ?
2: Enfile et tu le sauras.
1: Les toilettes sont une porcherie ?
2: Ouais.
1: Comment ça ?
2: Enfile, je reviens dans une minute.
0: Sous cette tente à l'abri des poussières et des polluants, Tim a réussi à emprunter le plus bel exemplaire mondial de Renault GT Turbo 100% d'origine. Sa restauration s'est faite dans les règles absolues de l'art. Cette voiture est, comme qui dirait, conservée dans la ouate. Si Tim compte s'en servir de modèle pour la Renault de Ben, il a placé la barre très haut.
2: Fuzz ?
1: Quoi ?
2: Mets tes lunettes. Enlève-moi ce bonnet plein de cheveux, Berk. Bon, très bien. Promets-moi de faire attention si tu la touches ou si tu t'en approches.
1: D'accord, d'accord.
2: Elle est comme si elle sortait de l'usine. Regarde-moi ce pur bijou.
1: Elle est parfaitement conforme au modèle du concessionnaire ?
2: Ouais.
1: Je peux jeter un œil ?
2: Tu me stresses, mais vas-y.
1: Incroyable. Elle sent même le neuf.
2: Il a tout retrouvé et l'a reconstitué dans ses moindres détails. Cette voiture a été refaite à la main jusqu'au moindre écrou. Tu vois les lignes qui sont là ?
1: Ouais.
2: À sa sortie d'usine, il y avait un défaut ici. Il l'a fait disparaître en retrouvant la texture exacte du matériau.
1: Tu veux dire qu'on allait en faire trop ?
2: On risquait de la faire mieux qu'elle n'était. Et c'était pas le but ?
1: C'est génial. Elle va nous servir d'étalon pour travailler à la perfection.
2: Elle est 100% fidèle à l'original. Ce gars a passé 6 ans de sa vie à pister la moindre pièce pour arriver à ça.
1: On ferait bien de s'y mettre.
0: Non seulement la GT doit être visuellement parfaite, mais elle doit aussi marcher impeccablement. Mais elle est restée remisée si longtemps que la première mission consiste à déposer son turbocompresseur pour le réviser entièrement.
1: J'essaie d'accéder au turbo, mais ils l'ont drôlement serré. Et je vais le sortir et le faire réviser, c'est plus prudent. J'ai aussi remarqué qu'il a été installé avec des écrous à filetage autofreinant. Ces écrous contiennent un petit insert en nylon. Il permet d'éviter que l'écrou ne se desserre sous l'effet des vibrations. Mais quand ces écrous sont placés près d'un endroit chaud, la partie en nylon a tendance à fondre. Et les vibrations du moteur finissent par desserrer les écrous. Nous allons donc les changer pour un système plus sûr. Ce n'est pas difficile à faire. Je débranche la durite d'alimentation en huile. Et voilà, le turbocompresseur.
0: Une fois le turbo déposé, direction l'atelier de Ben, un spécialiste en la matière toujours aussi content de revoir son vieil ami.
2: Benny, t'es là ?
6: C'est pas vrai.
2: Alors, ça biche ?
7: Eh, ça va ?
2: Et toi, tu bosses sur quoi, là ?
7: Un turbo hybride.
2: Celui-ci vient d'où ?
7: On dirait un vieux TT.
2: Mais encore ?
7: D'une Renault 5 ?
2: En admettant qu'il fonctionne, je voudrais que tu me l'équilibres. L'équilibrage d'un turbo, c'est essentiel, n'est-ce pas ?
7: Oui, il faut absolument l'accorder. Les paliers lisses ont l'air bons, les paliers de butée aussi.
2: D'accord.
7: Mais pour s'assurer que tout fonctionne, je te demande...
2: Un striptease.
7: T'as tout compris.
2: Je parle du turbo, hein. J'ai vraiment pas envie de te voir à poil.
7: Un beau gosse comme moi ?
2: Non, merci.
0: Le principe du turbocompresseur est le suivant. Les gaz d'échappement du moteur entraînent deux hélices qui propulsent une importante masse d'air vers l'admission. L'air compressé est envoyé dans le moteur, augmentant l'apport d'oxygène et favorisant ainsi la puissance. Mais pour peu que les deux hélices soient déséquilibrées, le turbo est susceptible de détruire rapidement le moteur.
2: Ça donne quoi ?
7: Honnêtement, il a l'air en forme pour son âge.
2: Quand l'équilibrage est bon, la turbine tourne à combien ?
7: Entre 130 000 et 180 000, avec des pointes à 200 000 quand la poussée est régulière et qu'il n'y a pas de fuite d'air.
2: Tu parles de tours minutes, là ?
7: Oui.
2: Donc, pour une minute, ça veut dire que cette turbine tourne à près de 2500 fois par seconde. C'est démentiel.
5: Exactement.
2: C'est incroyable.
5: Ouais.
0: À l'atelier, Fuzz et son équipe vérifient la GT dans ses moindres détails. Elle a été partiellement restaurée, mais s'ils veulent qu'on ne la différencie pas d'une GT neuve, ils doivent viser la perfection et vérifier que tous les points de vissage sont encore serrés à bloc.
1: Je contrôle le moindre serrage, parce que rien ne prouve que la dernière main a été mise partout. Tout doit être expertisé. Il faut faire le tour des moindres recoins. La direction, les suspensions, les freins, tous les composants de la voiture doivent être inspectés pour s'assurer que tout est en ordre. J'ai même vérifié que le moteur était parfaitement boulonné.
0: Et Fuzz a bien fait de l'inspecter sous toutes les coutures.
5: Le ressort de suspension, il faut le changer.
1: On a bien fait de passer le véhicule à la loupe. Je viens de découvrir un truc pas réjouissant du tout. Cette barre de torsion, qui représente un ressort de la suspension arrière, a été évidée. Qui sait quand? Ça l'a affaiblie au point qu'on risque de perdre toute la suspension arrière. Il faut la changer.
0: Une autre pièce rare à ajouter sur la liste de Tim. De son côté, Ben, le spécialiste des turbos, est préoccupé par un problème plus urgent.
2: Donc on est bien d'accord, l'équilibrage est essentiel.
5: Oui, sinon le turbo se désintégrerait en moins de 5 minutes.
2: On peut le monter à 135 000 tours ?
5: Oui, il suffit de bien le régler. Cette machine affiche les courbes de vibration.
2: Elle recherche les déséquilibres entre les deux hélices du turbo.
5: Elle lui fait subir les pires vibrations et analyse son comportement.
2: C'est tout ?
5: Ah mince.
2: Qu'est-ce que ça donne ?
5: Il est complètement déréglé.
2: C'est grave ?
5: Très.
2: Arrête !
5: L'écran nous dit que le turbo tolère le régime jusqu'à 50 000 tours minute.
2: D'accord.
5: Au-dessus, il commence à s'autodétruire. Il faut alléger le côté de l'hélice qui se trouve au-dessus de l'écrou de verrouillage.
2: Je comprends.
5: Il faut enlever 82,58...
2: milligrammes.
5: C'est ça.
2: C'est déjà beaucoup de poids pour un turbo, non ? Et si on le remontait tel quel ?
5: Il ne durerait pas 5 minutes. Le turbo se détruirait et casserait le moteur en même temps.
2: Si ça se trouve, t'as sauvé cette voiture ? Sérieux, qui l'eût cru ?
5: La machine.
2: Combien de temps faut-il pour le reconstruire ?
5: Laisse-le-moi quelques jours. On le démonte et on trouve la cause exacte du déséquilibre.
2: D'accord, je te laisse bosser. Salut l'ami !
5: Pas de soucis.
0: À vrai dire, la GT Turbo partiellement restaurée par Ben représente beaucoup plus de travail que nos amis ne l'avaient imaginé. Elle a beau leur avoir été livrée avec une cargaison de pièces d'origine attendant d'être installées, un certain nombre d'éléments déjà montés s'avèrent défectueux et doivent être remplacés l'un après l'autre. L'équipe a même trouvé la bête noire des mécanos, de la rouille, qu'il va falloir faire disparaître. C'est le moment qu'ont choisi nos amis pour retrouver un peu d'inspiration. Ils veulent éprouver les sensations pour lesquelles ces petites bombes des années 80 sont devenues des légendes. Pour le savoir, flashback sur l'adolescence.
2: Tu sens le turbo qui prend le relais ? Waouh ! Qu'est-ce que j'aime ça ! Tu sens comme la puissance te plaque en arrière ? Quel pied !
1: Tim, maintenant je sais la voix que t'avais quand t'étais ado.
2: Quoi ? J'avais une super voix !
1: Tu viens de me faire la voix d'un ado de 15 ans. Cette voiture t'a propulsé dans le passé en l'an 1990.
2: T'as remis le turbo, c'est trop bon ! Regarde la jauge ! Regarde, regarde !
1: Regarde pas la jauge, mais la route !
2: J'ai toujours voulu conduire une caisse où c'est écrit turbo sur la jauge.
1: Voilà pourquoi la moitié de ces bombinettes ont fini dans le décor.
2: Quand j'étais ado, ma priorité était de conduire l'une de ces bagnoles. Cette voiture me fait rajeunir. Je me revois en train de me demander... Qu'est-ce qui arrive à mon corps ? Pourquoi les femmes et les voitures m'émoustillent autant ? Une bagnole va-t-elle m'aider à draguer ? Une bagnole, je sais pas, mais une GT Turbo, ça c'est sûr. Cette voiture a accompagné les questions existentielles de mon adolescence. Je l'adore. Tu mets un turbo sur un moteur à combustion et tu obtiens un avion de chasse. Ouais, mec !
1: Sauf que comparé à aujourd'hui, cette voiture est à peu près aussi puissante que le cabas à roulettes d'une mamie. Tu sais que j'ai raison.
0: Fuzz a beau se moquer, il a sûrement oublié que dans les années 80, ce cabas, comme il dit, était une légende dans les courses de rallye, ou tout du moins son méchant grand frère. La GT5 Maxi Turbo, la plus extrême et la plus féroce des Renault 5 jamais construites. Moteur central, 925 kg. Propulsion, 325 chevaux. Châssis super léger. Cette voiture de rallye de groupe B, qui a remporté plusieurs titres, était une sorte de météore déconseillée aux personnes sensibles.
2: Fuzz s'est porté volontaire.
8: En fait, Tim...
2: Quoi ?
8: Tu veux pas l'essayer, toi ?
2: Merci beaucoup.
8: Soyez doux avec elle.
5: T'inquiète,
2: on ira doucement.
0: Kevin Jones, collectionneur de voitures et passionné de rallye, a gentiment prêté à nos amis cette rarissime Maxi Turbo pour qu'ils jouent avec. Elle vaut plus de 340 000 euros. Alors Tim va-t-il la conduire prudemment ? Non.
2: Elle vole littéralement ! Quelle puissance phénoménale pour un moteur aussi petit ! C'est l'exemple parfait de ce que peut faire un turbocompresseur. Quelle réactivité ! La moindre action sur l'accélérateur se répercute aussitôt sur les roues.
5: Absolument ! C'est une voiture féroce et agressive, mais dès lors que tu la domptes, elle te le rend merveilleusement bien.
2: L'accélération est hallucinante ! Ce bolide a changé la donne dans les années 80. Et comparé aux critères d'aujourd'hui, elle reste malgré tout un bijou de technologie française.
0: Cette Maxi Turbo a beau avoir 35 ans, c'est une bête de course sur laquelle on peut toujours compter. Capable de passer de 0 à 100 en 2 secondes 7, elle monte à 210 km/h, de quoi vous submerger de sensations. Mais revenons vers Fuzz, qui a osé se moquer de cette légende.
2: S'il te plaît, ralentis. Je veux que Fuzz nous voit passer à l'allure d'une tortue, genre 8 km/h. Je veux l'inciter à monter dans cette voiture. Salut ! Il va avoir la trouille de sa vie.
5: Une petite balade ?
8: Du moment que c'est pas plus vite.
5: Pas de soucis, j'irai doucement.
8: Ok, je veux bien essayer.
2: Sur les chapeaux de roue ! Fuzz va en être malade !
8: Roule droit. Non, pas les dérapages contrôlés. Non.
5: Désolé, j'entends rien.
8: Ralentis, bon sang de bois, ralentis. Aïe, aïe, aïe.
2: Ça va, Fuzz ? Tu t'éclates ?
8: À quoi tu joues ? Non, j'en peux plus. Non, stop ! Par pitié, arrête-toi. Mon Dieu, faites que ça s'arrête.
5: Je voulais faire 2 tours de plus. Ça va ? J'entendais rien à ce que tu disais, désolé. Il s'en remettra.
0: Impressionnante pour un cabas à roulettes, n'est-ce pas, Fuzz ? Et comme s'il n'avait pas eu sa dose d'angoisse, à l'atelier, la restauration de la GT a l'air de régresser au lieu de progresser. L'une après l'autre, les pièces rares du constructeur finissent par être envoyées à la poubelle.
2: Magnifique !
8: Incroyable !
2: Le rêve de tout passionné qui se respecte.
0: Tim et Fuzz ont pris en charge une bombe légendaire. Une Renault 5 GT Turbo, l'une des petites voitures les plus rapides et les plus nerveuses des années 80. Son propriétaire, Ben, avait entamé sa restauration quand il fut frappé par une grave infection bactérienne entraînant une défaillance rénale. Depuis, il est affaibli à vie.
5: Mon organisme n'est plus copain avec mes reins, du coup je gonfle. Je ne peux plus me pencher ni marcher.
0: Nos amis ont voulu relever le défi en respectant le souhait de Ben, utiliser uniquement des pièces neuves du constructeur ou à défaut d'authentiques pièces rénovées. Comme le carburateur Solex, une pièce complètement démodée pour une voiture à turbocompresseur et qui nécessite d'être en parfait état pour fonctionner correctement.
8: Vu de l'extérieur, il a l'air très fatigué. Il est couvert de rouille. Mais on va regarder à l'intérieur pour voir ce qui se passe. Ça, c'est un flotteur de carburateur. Dès que la chambre du flotteur est pleine, ça coupe l'arrivée d'essence. Et là, on a une vanne à pointeau. Il arrive que cette pièce s'use et qu'elle fuit un peu. Ça suralimente le carburateur en essence et ça le fait déborder au point que la voiture ne marche plus correctement. Il y a un tas de petits gicleurs à l'intérieur.
1: La plupart des carburateurs sont équipés seulement d'une pompe d'accélération. Comme celui-ci alimente un moteur équipé d'un turbocompresseur, il lui faut des giclées d'essence supplémentaires, c'est-à-dire des petites pompes additionnelles qui interviennent à différents moments de l'accélération. Tous ces petits gicleurs et ces pompes doivent être remplacés.
0: La restauration de la Renault s'avère beaucoup plus lente qu'il n'imaginait. Mais les dernières traces de rouille ont été meulées. Les panneaux abîmés ont été rebouchés, poncés et apprêtés afin de recevoir une couche de gris tungstène d'origine. Le turbocompresseur rééquilibré a beau avoir rejoint le moteur, malgré la quantité d'efforts déployés sur cette voiture, sa restauration a l'air d'être au point mort. C'est à se demander si Emma et Danny, venus voir les progrès du chantier, remarqueront des améliorations sur la GT.
2: Vous savez, il y a des moments dans la vie où on a un choc parce que beaucoup de choses ont changé en très peu de temps. Vous êtes anxieuse ?
9: Oh oui.
2: Se doute-t-il de quoi que ce soit ?
9: D'absolument rien. Il continue à acheter des pièces détachées.
2: Prêt ? Le jeu consiste à trouver ce que nous avons fait.
9: D'accord.
2: Va falloir compter sur les doigts de plusieurs mains.
5: Il manque beaucoup de choses.
2: Fuzz, combien d'heures avons-nous passé jusqu'ici sur cette voiture ?
8: Vous en dites quoi ?
2: Bonne question.
9: 10 heures ?
8: 10 ?
2: Vous pouvez y ajouter un zéro et multiplier par 3.
9: Waouh !
5: La peinture a l'air beaucoup mieux. Il manque une porte.
8: Ça vient. On essaie juste de comprendre comment tout cela s'assemble. Elle est d'ores et déjà équipée d'un nouveau turbocompresseur.
2: Un mot là-dessus. L'ancien turbo aurait pris feu. Il aurait brûlé la voiture, incendié la rue et ruiné tous les sexes.
9: À ce point ?
2: Il était en piteux état. Maintenant, nous devons nous organiser pour restituer la voiture à Ben. Fuzz, t'as une idée ?
8: Non, pas vraiment.
2: Dan, une suggestion ?
5: Il y a un musée de l'automobile près de chez nous. On pourrait y emmener la Renault et la lui dévoiler sur place.
2: Quand pouvons-nous faire ça ?
9: Il sera de repos mercredi prochain.
2: Ok, dernier carat pour finir, mercredi midi. On se retrouve là-bas.
8: Impec.
9: Parfait.
2: D'accord ?
5: Super.
2: Allez, Oust et Motus.
0: Voici le plan. Ben, passionné de voitures, sera invité à visiter un spécialiste des classiques qui est à la fois un musée automobile. Mais il ignore que sa propre voiture y sera exposée. Tout cela à condition que nos amis aient bouclé le travail en à peine plus d'une semaine, alors qu'une quantité de pièces doivent encore être remplacées.
8: Le moteur d'essuie-glace de la GT était HS. Alors, j'ai trouvé celui-là. On va le brancher. Ah, ça marche. Vous voyez comme le mouvement circulaire se transforme en mouvement linéaire avant d'être partiellement reconverti en mouvement circulaire ? Ça bouge comme sur un arc aux deux extrémités. Vos essuie-glaces fonctionnent d'après le même principe. Je vais l'installer sur la GT. Génial.
0: Pendant que Fuzz s'attelle à la tâche et que le reste de l'équipe passe en sur-régime, Tim avoue avoir commis une grosse erreur à ce stade de la restauration. Il a oublié de faire refaire les jantes en alliage léger qui sont dans un sale état. Et il doit faire vite.
2: Quel trafic ! Tout joue contre moi aujourd'hui. J'aurais dû déposer ces roues il y a 2 semaines. Il faut que j'appelle Pete. Pete, réponds, s'il te plaît. Allez, Pete, décroche.
10: Allô ?
2: Pete ? La GT Turbo qu'on retape. J'ai complètement oublié les roues. Je peux te les amener ? Je reste avec toi et je t'aide à les faire ce soir.
10: Désolé, Tim, je suis trop occupé. Et il faudrait que j'y passe toute la nuit. Je peux rien faire pour toi.
2: Oh non, Pete, je t'en supplie.
10: Je peux pas.
2: Pete, s'il te plaît, je suis en route. Je te les dépose. Sauve-moi et occupe-t'en. S'il te plaît. Allez.
10: Mets un pied chez moi. Je te prie de croire que je le saurai immédiatement.
0: Pete, qui s'est fait arnaquer par Tim de nombreuses fois, a truffé son atelier de caméras de surveillance et de capteurs laser. C'est devenu une vraie forteresse.
2: Pete est là.
0: Bien sûr, cela ne dissuade en rien qui vous savez.
2: Je dois arriver à déposer mes roues sur le rack qui est là-bas. Pour peu que j'arrive à les y mettre, ce sera dans la poche. Il s'en occupera. Quand il prend en charge un jeu de roues, je dispose de 20 minutes avant qu'il ne revienne prendre le suivant. Mais j'ai besoin de quelques outils.
5: Tim !
2: Tu peux me rendre service ? File-moi tout le matos que t'as, mon pote. C'est pour un hold-up.
0: Mais enfin, quelle mouche l'a piqué !
2: Oubliez les SAS. Vous regardez bien Car SOS.
0: Retour sur Terre. Fuzz a fait une fâcheuse découverte. Les blocs de roulement des roues avant sont complètement morts. cette pièce maîtresse permet aux roues de tourner sans à-coups. Voilées ou endommagées, ils peuvent être dangereux. Malheureusement, Fuzz a du mal à désolidariser du moyeu la bague de roulement intérieur.
8: Je ne trouve pas le moindre interstice qui puisse m'aider. Je n'y arriverai pas. Ça, c'est la partie intérieure d'un bloc de roulement de la Renault. Je vais essayer d'y percer une fente. Puis, je passerai l'embout du burin, je donnerai un coup, et ça devrait le faire. Un peu de chaleur. J'utilise cette boucle d'induction pour chauffer la bague intérieure du roulement. C'est toujours assez difficile de la séparer de l'arbre. Cette boucle produit le même mode de chauffage que sur une table de cuisson à induction électrique.
0: Pendant que Fuzz se débat avec ses outils, Tim est en mission impossible pour placer ses quatre jambes de Renault en tête de file. À peine les lumières s'éteignent et Pete quitte le magasin,
2: Laser,
0: il passe à l'attaque.

0: Mode vision nocturne. Une jante. Sur le rack. Et de deux. Trois. Numéro 4. 1, 2, 3, 4. Le tour est joué.
1: J'ai un système de sécurité infaillible. Désolé, mais je peux pas t'aider.
2: Mission accomplie. Les jantes sont en place. Terminé.
3: Le jeu en valait la chandelle. Sans s'apercevoir de rien, Pete a pris les roues en alliage léger qui attendaient en tête de file. Il les a d'abord décapées chimiquement, puis par grenaillage. Et elles sont prêtes à recevoir une couche de peinture. Mais avant de pouvoir revenir sur la Renault, Fuzz doit régler le problème des roulements, et de toute urgence.
4: Je vais glisser mon petit burin dans l'interstice. Et voilà. Là où j'ai évidé le palier, il est devenu si fin qu'il a craqué tout seul. Ça m'a permis de le décoincer sans abîmer l'intérieur du bloc de roulement. Et je vais pouvoir y glisser un nouveau palier.
3: Une fois la bague de roulement enlevée,
4: je mets de l'ancienne bague pour insérer la nouvelle.
3: L'installation de la nouvelle bague n'a rien de sorcier.
4: Et voilà.
3: Il n'y a plus qu'à remonter le moyeu sur la tête des cieux, à l'équiper d'un nouveau jeu de disques et d'étrier de frein, et bien entendu, d'un jeu de roues complètement remis à neuf.
4: Ouais, merci.
5: J'ai vécu l'enfer pour avoir ça.
4: Ouais, je te crois.
5: Comment ça, ouais, je te crois? Un peu de reconnaissance, tout de même.
4: C'était pas la mer à boire. Il a suffi d'aller chez ton gars, de faire rénover les roues et basta.
3: Une fois les roues serrées à bloc, les panneaux de carrosserie repeints installés, la GT recommence à avoir l'air d'une voiture. On garnit les portières et les fenêtres de nouveaux joints étanches, l'aménagement intérieur prend place. Jusqu'à ce qu'enfin, la GT renaisse au bout de ce parcours du combattant.
5: Les pare-brises sont souvent négligés. Fuzz, quand tu rends une voiture, son pare-brise doit être impeccable.
4: Tu as raison.
3: Dernier jour. À l'atelier, la tension est montée d'un cran. L'heure est à la concentration absolue. La moindre erreur pourrait avoir des conséquences désastreuses. À quelques heures du point final, tout le monde n'a qu'une idée en tête. Le moteur de 1400 cm3 va-t-il démarrer et donner vie à la GT ou pas?
4: Fais voir.
5: Prêt?
4: Démarre.
5: Presque.
4: On n'est pas loin. Réessaye.
5: Ouais!
4: Dude! L'allumage par induction fait un boucan du tonnerre. J'entends le turbo.
5: On l'entend gronder.
4: Ok, éteins.
5: J'adore ça, Fez.
4: Ça te plaît?
5: J'adore cette voiture. Il y a des fois dans la vie où on se sent vraiment bien. Laissez-moi savourer cet instant sans vous moquer de moi.
3: Ça va être difficile, Tim, mais on t'aime. La voiture ronronne en attendant de rugir. Sa carrosserie est loin d'être finie, mais Tim veut absolument revivre quelques instants les émotions de sa jeunesse.
5: Fuzz, fais-moi plaisir. Ferme les yeux une seconde. Visualise ta chambre quand t'étais ado. Imagine que tu y entres et qu'elle n'a pas changé d'un poil depuis cette époque. Ce ne serait pas un cadeau de la vie, comme avec cette voiture que j'ai entre les mains?
4: Tim, finis ton rêve et redescends sur Terre pour que Ben puisse commencer le sien. Il faut lui rendre ce bijou.
5: Alors laisse-moi vérifier ces circuits électriques une petite heure.
4: Ah, tu me fatigues.
5: Alors les phares, c'est bon, les clignotants aussi. Je suis fou de cette voiture. J'ai pas envie de la rendre, mais il le faut. Comme neuve, voilà ce qu'elle est.
3: Tim va-t-il encore veiller jusqu'à pas d'heure? Car demain, la GT Turbo a rendez-vous avec son propriétaire. Et ce devrait être une journée mémorable. Perdu dans une modeste zone industrielle de Maldon, dans l'Essex, se trouve le paradis des mordus d'automobiles. Depuis un quart de siècle, JD Classics achète, restaure et revend des voitures classiques et de course à des clients fortunés. Son showroom regorge de Jaguar, de Ferrari, d'autres Ferrari et de spécimens exceptionnels. Mais aujourd'hui, un heureux propriétaire va découvrir une voiture qui sort du lot, y compris dans un cadre aussi prestigieux.
5: Non, je suis pas content du résultat.
6: Qu'est-ce qui ne te plaît pas?
5: Non, c'est du grand n'importe quoi. Je ferais mieux de la garder.
6: Il en est hors de question. Et puis, tu ne la mérites pas.
5: Je t'en prie, c'est ma préférée. C'est pas juste. Bon, sérieux, viens que je te montre quelque chose.
6: T'as vu derrière la vitrine? Cet endroit est plein à craquer de pièces rares.
5: Tout va se jouer ici.
6: Où?
5: Dans ce showroom. Écoute, Ben aura droit à une visite guidée de ce concessionnaire. Il pourra zioter toutes ces merveilles, comme cette série E qui est là.
6: D'accord.
5: Mais un type caché sous une voiture travaillera sur la suspension.
6: Attends, Ben est tellement fan de Car SOS qu'il va flairer le coup et deviner que c'est toi.
5: Pas si je suis caché comme ça. On voit ça dans un instant. Écoute, Ben arrivera par là. Il passera devant cette Clio de course à moteur central.
6: Une future classique.
5: Pendant ce temps, je me glisse furtivement de ce côté. Sa GT attendra en contrebas, sur l'ascenseur. J'appuie sur le bouton, elle apparaît et... Bienvenue dans Car SOS.
6: Génial.
5: Allez.
3: Ben croira qu'il vient en visite guidée avec son meilleur ami Dan. Tout cela grâce à l'intervention d'un ami qui travaille ici. Ce qu'il ignore, c'est que pendant sa visite, il aura la surprise de sa vie. Sa compagne Emma et une foule d'amis et de proches font aussi partie de la surprise.
7: Qu'elle est belle!
3: À propos, que pensent ses proches de la voiture après qu'elle soit passée entre les mains expertes de Car SOS?
8: Incroyable, j'arrive pas à croire que c'est elle.
7: Je reconnais les sièges. Elle est vraiment superbe. Il va être aux anges.
3: Le succès est incontestable. Pendant que Fuzz éloigne les amis et la famille, l'équipe apprend que Ben vient d'arriver.
6: Silence, s'il vous plaît. Ben traverse la cour.
9: Venez voir. Vous aimez les classiques? Je m'en doutais. Voici une Ferrari 225. Là, c'est une Ferrari 250 Lusso de 1965.
6: Ben est à 3 mètres de moi. Je ne voudrais pas qu'il me voie, sinon c'est fichu.
9: On passe à l'atelier carrosserie et à l'atelier moteur.
3: Ben est un inconditionnel de Car SOS. Il suffirait qu'il aperçoive nos animateurs pour que tout capote. Voilà pourquoi Tim a préféré se cacher.
9: Nous avons d'autres showrooms au premier. J'y ai aperçu un caméraman qui tourne pour notre site internet.
6: Ça, c'est une type E, 4 litres 2. Sans doute l'une des plus belles.
5: Où sont-ils? Ah, j'entends des voix.
9: Désolé, Matthew. Ça t'ennuie si on passe rapidement?
6: Je vous en prie.
9: Merci, on fait vite.
5: Mince, je les entends qui approchent. Je crois que je reconnais Ben. Ouais, c'est eux.
9: On ne fait que passer. Parmi nos classiques plus récentes, nous avons cette Clio V6.
3: Jusqu'ici, Ben ne se doute de rien. Il est complètement fasciné par ces spécimens de voitures aussi rares que splendides. Il ne remarque même pas l'arrivée de sa propre voiture.
9: C'est une très belle voiture. La seule avec conduite à droite qui soit de cette couleur. Maintenant, passons de ce côté.
3: Le piège est tendu.
9: Mais on ne s'occupe pas seulement de voitures de luxe. Celle-ci, par exemple. C'est une très belle pièce dans l'histoire de l'automobile et elle est en parfait état.
5: Vous allez peut-être reconnaître cette voiture.
9: Ça va?
5: Et vous?
9: Ouais.
5: Vous la reconnaissez?
9: Oui, sauf qu'elle ne ressemble plus du tout à ce que j'avais dans mon garage.
5: Nous avons reçu une lettre d'Emma, disant que vous aviez vécu des moments difficiles.
9: C'est vrai.
5: Et à quel point vous aimez votre voiture?
9: C'est vrai aussi. C'est complètement dingue.
3: La dernière fois que Ben a vu sa précieuse Renault 5 GT Turbo, elle attendait à moitié restaurée dans un fouillis de pièces détachées. Ce bolide des années 80 a été rénové en respectant strictement les données du constructeur. Sa couleur gris tungstène brillant, rehaussée par des finitions d'origine, donne l'impression qu'il sort tout droit de la chaîne de fabrication. Sous le capot, son puissant moteur 1,4 litre assisté d'un turbocompresseur entièrement remis à neuf est prêt à affronter n'importe quel fou du volant qui voudrait tenter sa chance. L'intérieur est neuf, impeccable, et la voiture est équipée de roues GT Turbo complètement restaurées. Pour Ben, c'est ni plus ni moins que l'accomplissement d'un rêve.
5: Ça vous fait quoi?
9: C'est complètement surréaliste.
8: J'avais une chance sur un million qu'une telle chose m'arrive. Vous avez fait un travail hallucinant. Tout ça pour moi, j'en reviens pas.
5: Emma nous a dit que votre maladie vous a fichu par terre. Mais que vous avez un courage incroyable.
8: Il y a des jours avec et des jours sans. Mais il y a des gens qui sont dans un état bien pire que le mien. Moi, je peux au moins me lever et aller travailler.
5: En quoi cela vous affecte-t-il au quotidien ?
8: Je souffre tour à tour de crampes, de fatigue, de migraines. Ou alors je gonfle. Je peux passer de mon poids actuel à 10 kilos de plus en rétention d'eau.
5: C'est vrai ?
8: Je ne peux plus me pencher. Mes jambes se bloquent.
5: Ça voulait dire peu de chances de poursuivre sa restauration.
8: Vu mon taux de rechute, aucune. Chaque fois que je commence un nouveau traitement, j'essaie de m'y remettre. C'est un peu difficile, mais... Pardon.
5: Sauf que maintenant, vous êtes assis dans votre GT Turbo. Ça vous fait plaisir ?
8: C'est carrément génial. Merci à vous tous.
5: On a eu beaucoup de plaisir à y travailler. Il me reste une chose à faire. Vous savez ce que c'est ?
8: Oui.
5: Donnez votre main. Bienvenue dans Car SOS.
8: C'est cool.
5: Bonne chance.
8: Merci.
10: Elle est entre de bonnes mains.
5: Comment se fait-il que vous soyez encore là ? Allez, hop, fichez le camp. Dernière question. Vous la garderez comme ça ou vous allez la modifier ?
8: Je n'y touche pas.
11: Oh non !
5: T'avais raison, mon pote. En plus, elle est magnifique.
7: Content de l'avoir retrouvée ?
8: Tu m'étonnes.
7: C'est sympa de la conduire, non ?
8: Je ne l'avais jamais conduite.
7: C'est vrai.
8: Elle n'a jamais pris la route. Tu peux en profiter maintenant.
7: Ce serait sympa de la montrer dans des clubs.
8: Ce serait cool.
7: Tu m'étonnes.
8: Je l'adore, autant la montrer le plus possible. T'es content de l'avoir récupérée ? C'est le pied.

0: Allez, Fuzz, emmène-moi dans le futur.
1: Malgré le poids des ans, elle se défend encore très bien. Fuzz vit une rencontre du mauvais type.
2: De suspension, elle a besoin.
3: Je m'attendais à autre chose.
1: Cette fois encore, tout le monde est sur le pont pour tenter de faire une belle surprise à un propriétaire qui ne se doute de rien.
0: C'est votre voiture.
4: Mais je vous connais, attendez. C'est ma voiture.

0: Aujourd'hui, Tim et Fuzz ont traversé la Manche.
1: Bonjour Tim, aujourd'hui nous sommes en France.
2: Zut alors, Fuzzbot.
0: Ils se dirigent vers Lille en France, un pays où le bon côté de la route devient le mauvais et réciproquement.
3: Tu dévis, mais roule droit.
4: Lâche ce volant, on va avoir un accident.
5: Mais qu'est-ce que t'as dans la tête?
3: On vient chercher la voiture française la plus emblématique et même pour certains la plus belle voiture jamais créée.
6: C'est la Citroën DS.
3: En français, on prononce DS.
4: Compris.
3: Parce que ça veut dire
4: divinité.
3: Tu le savais?
4: Je comprends le français.
0: Oui, aussi française que la Tour Eiffel. Lorsque la DS est présentée au salon de l'automobile en 1955, on a peine à imaginer de nos jours combien elle a dû paraître futuriste. Son design d'avant-garde, inspiré de l'ère spatiale, donna un sérieux coup de vieux à toutes les voitures existantes. Ses courbes superbes n'avaient aucun équivalent sur les routes. Elle proposait un système hydropneumatique révolutionnaire qui contrôlait des suspensions à hauteur constante, les freins, l'embrayage et la direction. La garde au sol se réglait depuis l'intérieur de la voiture. Le succès fut immédiat avec 12 000 commandes dès le premier jour. Comme toujours, le modèle que Tim et Fuzz s'apprêtent à découvrir n'en est qu'un pâle souvenir.
3: Le président Charles de Gaulle disposait d'une DS de fonction. Il a été alors victime d'une tentative d'assassinat. Et le plus incroyable est que son chauffeur a réussi à repartir avec la voiture dont les quatre pneus avaient été crevés par les tirs, grâce à cette suspension. Oh, il y a un problème, cette voiture est bien trop basse. Il a relevé la voiture et ils sont partis pratiquement sur les jantes.
4: Incroyable, je ne le savais pas.
0: La DS avec laquelle ils ont rendez-vous appartient à Roger depuis 50 ans. Elle a longtemps fait partie de sa vie avant de rendre l'âme dans les années 80. Roger s'est alors lancé dans sa restauration, mais il a été interrompu par la maladie de sa femme et il a lui-même fini par être rattrapé par l'âge.
3: Ah, la famille.
0: Ce sont les proches de Roger qui ont contacté Car SOS. Serge, son fils, Christine, une amie de la famille, et son petit-fils Tristan, tous espèrent que l'équipe réussira à rendre le sourire à Roger.
3: Comment allez-vous?
4: Qui est ce garçon?
7: C'est Victor.
3: Victor. Combien de générations sont présentes ici?
7: Trois.
3: Vraiment?
8: Roger, il n'est pas ici?
7: Ah non.
3: Okay. D'accord. Où est la voiture?
8: Nous pouvons voir la voiture?
3: Ouais.
8: Okay, on y va?
3: Okay. Tu viens, mon gars? Tu me tiens la main? Ça veut dire pas question en français.
4: Je te tiens la main si tu veux.
3: Ça ira, merci.
9: Elle est belle.
3: Regarde-moi ça. Pourquoi il y en a deux?
10: Ah, c'est la voiture d'un ami.
3: Ah, j'espérais profiter d'une autre voiture pour les pièces.
4: Je sais bien.
3: Je comprends.
4: Mais elle est...
3: magnifique.
4: Quoi, magnifique?
3: Oui.
4: Tu la trouves magnifique?
9: Ça, c'est la plus belle voiture du monde. It's the most beautiful car in the...
3: Regarde-moi ça.
4: Oui, dans quelques temps. Mais pour l'instant...
3: On n'en fait plus des comme ça.
4: On peut la sortir? Bien sûr. Ça y est, je l'ai.
3: C'est bon, continuez.
4: Doucement, je me doutais pas.
3: Je veux voir l'arrière de cette merveille.
4: C'est bon?
3: Admire ce volant, il est superbe! C'est génial.
4: Tu sais ce que c'est?
3: Dis-moi.
4: Une épave. Il y a autre chose.
3: Je te laisse voir.
9: Wow. OK. Roger, il est ton père.
3: C'est ton père.
9: OK.
3: Quel âge a-t-il?
9: Il a quel âge?
11: 94 ans.
3: 94 ans?
11: Oui.
9: Wow. How many years?
3: Depuis quand possède-t-il cette DS?
11: 1968 qu'il a acheté, oui.
3: 1968,
7: sa première voiture neuve.
3: Incroyable.
7: Oui.
3: Tristan, cette voiture compte beaucoup pour vous?
12: Mes enfants...

0: Dream.
1: Il rêve devant cette voiture.
2: Vos enfants rêvent de rouler dans cette voiture ?
3: Oui, avec leur grand-père.
2: Oui.
3: Leur arrière-grand-père.
0: C'est la première voiture que j'ai conduite aussi.
2: Vraiment ?
0: Oui.
2: Je comprends maintenant son importance pour votre famille.
4: Bon. Il manque les panneaux de porte. Le ciel de toit s'affaisse. Est-ce qu'il y a des trucs intéressants dans le coffre ? Ah. Un chauffage. Voilà. Les panneaux de porte. Ils vont être difficiles à remplacer. Admirez leur style, c'est magnifique. Génial.
5: Gosh.
4: Ce moteur est monté avec l'avant à l'arrière, tandis que la boîte de vitesse est ici, à l'avant. Je pense que je vais devoir faire appel à des experts pour cette voiture.
2: Si votre père a 94 ans, il a dû connaître la guerre.
0: Pendant la guerre, il était résistant. Il faisait des sabotages.
3: Il était résistant.
2: Il a fait partie de la résistance française ?
3: Tout à fait.
2: Incroyable. Il se livrait donc à des actions contre les activités des nazis, ici, dans le nord de la France.
3: Oui, dans cette région.
2: C'est un personnage incroyable.
6: Durant la guerre, Roger était chargé de saboter les lignes et les ponts de chemin de fer. C'était une mission extrêmement dangereuse, et beaucoup de compagnons ont perdu la vie. Roger est aujourd'hui le dernier résistant encore en vie de la région.
2: Comment s'occupe-t-il maintenant à 94 ans ? Il participe à la vie locale ?
3: Oui, il va toujours dans les écoles pour parler de la résistance.
2: C'est vrai ?
3: Oui.
2: C'est un homme très actif, il a une pêche d'enfer.
3: Oui, il est très actif.
6: C'est après la guerre que Roger est tombé amoureux des voitures, d'abord comme chauffeur durant son service militaire, puis comme vendeur de café itinérant. Mais le grand amour de sa vie reste sa déesse.
2: Pourquoi est-elle dans cet état ?
0: Je voulais la restaurer pendant un moment, et ma maman était malade, il s'occupait d'elle. Et...
2: D'accord. Ah, okay.
0: Et bon, la vie...
2: Il a mis la voiture de côté pour s'occuper de votre mère.
3: Elle était âgée, et puis elle a eu un cancer.
2: D'accord.
3: Elle perdait la mémoire, il fallait beaucoup s'occuper d'elle.
2: Si on restaure cette voiture, quelle sera sa réaction, à votre avis, en la retrouvant ?
7: Il va avoir une larme.
3: Il va pleurer.
2: Ouais.
3: C'est certain.
2: Bien. Et vous ?
8: Et vous ?
3: Aussi, probablement.
2: Je comprends.
4: Tim, t'arrives juste à temps.
2: Qu'est-ce que t'as trouvé ? Dis-moi, Fuzz.
4: Ce que j'ai trouvé ? Plein de trucs manquants. Les ailes avant, les seuils, des tonnes de...
2: C'est vrai ?
4: Elle est vraiment cool.
2: Tu l'aimes ?
4: Oui, je l'aime.
2: Alors, on la charge. Au boulot.
4: On va la pousser.
2: Allons-y, on l'emmène. Il ne se doute de rien, au moins.
3: Absolument pas.
2: Parfait.
6: Ils ont raconté à Roger que sa déesse allait participer au tournage d'un film français sur les voitures anciennes. Mais il ignore que ce film n'existe pas.
9: Au revoir.
3: Au revoir.
8: Salut. Merci. Bye bye.
2: Ouais, on a une déesse.
4: T'as vu dans quel état elle est ?
2: C'est sidérant.
4: Sidérant ? C'est le mot. Je suis sidéré.
2: Par le boulot qui nous attend ?
4: Exactement.
2: Je sais. T'inquiète pas, on est en France.
4: Ouais ?
2: On trouvera sans problème un spécialiste des DS, puisqu'elles ont été fabriquées et conçues ici même.
4: Entièrement d'accord avec toi. D'ailleurs, je m'en suis déjà occupé, ne t'en fais pas.
2: Les grands esprits se rencontrent.
4: Oui, il y a un spécialiste des DS.
2: D'accord.
4: Pas loin d'ici.
2: Bon, je vais piquer une sieste.
4: Ouais.
2: Pendant que tu nous y conduis.
4: C'est dans une petite ville qui s'appelle Barney.
8: Barney.
4: C'est bon. On est arrivé. Debout, la marmotte. Réveille-toi.
10: Bonjour, ça va ? Est-ce que nous pouvons du sud d'Angleterre ? Je m'appelle Tim.
11: Bienvenue à Barney. C'est Tim ?
4: Oui, je suis Fuzz. Ça va bien ?
11: Pas mal. On va bien ?
4: Ça va, pas de problème. Tranquille, il dormait. Allez, Barney, en Angleterre.
6: Tim et Fuzz sont allés chercher en France une DS ID20 de 1968 appartenant à Roger. Une voiture d'une conception si révolutionnaire que même Fuzz n'est pas certain de tout maîtriser. C'est pourquoi ils sont venus voir Jamie, un spécialiste des DS, dans l'espoir de profiter de ses conseils avisés.
2: Fuzz.
4: Ouais ?
2: J'ai l'impression d'avoir récupéré la voiture d'un extraterrestre.
4: Quelles sont les pièces qui manquent ?
11: L'échappement.
4: Ouais ?
11: La pompe hydraulique a disparu. Ces courroies sont là.
2: C'est la pompe hydraulique, en fait, qui lève la voiture. Elle alimente...
11: Elle alimente tout.
2: Ouais.
11: Les freins, la direction, la suspension hydraulique. Pas de bouchon d'huile.
4: La pompe à huile ?
11: Oui, le radiateur, les copes.
4: J'ai l'impression que tout a été démonté parce qu'il y avait un problème avec ceci, et je pense qu'ils ont enlevé tout ça pour pouvoir accéder au moteur.
11: C'est relativement simple de démonter tout ça. Ensuite, vous avez accès à tout le reste.
2: Mais où est le combobulateur ?
11: Dans le coffre.
2: Vraiment ?
11: Oui.
2: Et le condensateur de flux ?
4: Je comprends pas ce qui lui arrive.
2: Cette voiture me fait peur, sérieusement. Referme ce capot, on fiche le camp.
6: Même s'ils n'en savent pas beaucoup plus après cette visite chez le spécialiste, leur programme est un peu plus clair. Le système hydropneumatique révolutionnaire de la voiture alimente la suspension, les freins et la direction. Il est aussi compliqué que mystérieux, et la moitié de ses pièces a disparu. Comme de bien entendu, la carrosserie est très corrodée, surtout les bas de porte qui devront être découpés et remplacés par de la tôle neuve. Mais c'est le moteur de 2 litres de cylindrée le plus urgent, car il semble bloqué. Il faudra le sortir, le démonter et le rénover. La voiture est enfin arrivée à l'atelier de Car SOS, et Fuzz s'arrache les cheveux en se demandant par où commencer.
4: Bon, il faut que j'arrive à comprendre cette voiture. L'avant du moteur est derrière, et l'arrière du moteur devant. Mais pas à l'avant de l'avant, juste au milieu, à cause de l'arrière de la boîte de vitesse. Bon. Il faut que j'arrête de contempler cette voiture et que je prenne mes outils. Ce n'est pas un vaisseau spatial, c'est juste une voiture. Quoi ? Tu es censé être quoi ?
8: Une voiture venue du futur.
4: Du futur ?
8: Du futur !
4: Du futur ?
8: Pour résoudre tes problèmes avec... cette voiture.
4: Vraiment ? Si tu viens du futur, dis-moi, c'est quoi ça ?
8: C'est la suspension.
4: D'accord. À quoi sert cette petite poulie ?
8: C'est la petite poulie qui est derrière.
4: Génial. J'ai droit à un troisième vœu ?
8: Oui.
4: Peux-tu t'en aller ?
8: Oui.
6: Enfin débarrassé de cette distraction, Fuzz se retrouve confronté au problème du moteur apparemment sans dessus-dessous. Il va devoir le sortir et découvrir pourquoi il ne tourne pas. Entre-temps, Tim, qui a retrouvé un peu de dignité, a entamé les opérations de recherche.
2: J'ai pas la moindre idée du fonctionnement des suspensions DDS. Pas la moindre.
6: Chez Pléiade Car Service, on répare ces énigmatiques mais indispensables systèmes hydropneumatiques DDS depuis bientôt 40 ans. Réussiront-ils à expliquer leur fonctionnement à Tim ?
2: Salut !
11: Bonjour !
2: Je cherche celui que l'on surnomme Martin, le dieu de tout ce qui touche au Citroën.
11: Ça doit être moi.
2: D'accord. On désosse une DS et on ne sait pas à quoi sert ceci.
11: Ce sont des sphères.
2: Ça, je le sais. Merci beaucoup.
11: Ceci est l'accumulateur hydraulique de la suspension des Citroën. Vous avez un diaphragme placé ici, du gaz à haute pression en haut. Le liquide monte via le clapet situé en bas. L'amortisseur et le ressort sont contenus dans le même élément. Voilà.
2: Génial, merci beaucoup. Je peux m'en aller. Bon, est-ce que vous pourriez me montrer...
11: Oui, on va prendre ces sphères et je vais vous montrer comment ça fonctionne.
2: Ici ?
11: Oui, on va s'installer dehors. Voyons ce qu'on peut faire pour vous aider à comprendre ce système.
2: D'accord.
11: Bien, vous pouvez prendre ces 4 enjoliveurs.
2: D'accord.
11: Ils représenteront les roues.
2: D'accord, 2 devant. Il faudrait les placer à la verticale, mais peu importe. Bon, les 4 roues sont là.
11: Les 2 de devant.
2: Oui, voilà l'avant et j'ai placé celle-ci pour l'arrière.
11: Et voilà l'arrière.
2: Exact.
11: Et on a aussi le réservoir.
2: Il est là.
11: Le voici. Ceci est la pompe hydraulique. Dès que vous démarrez le moteur, la pompe tourne, elle aspire le liquide du réservoir et l'envoie par le circuit principal dans le régulateur.
2: D'accord. Et le régulateur envoie l'huile vers la suspension.
11: Oui.
2: Comment tout ça fonctionne ? C'est quoi ça ?
11: C'est un des cylindres de suspension. Quand le piston monte, l'huile est poussée dans la chambre du bas.
2: Par ce trou ?
11: Voici le diaphragme qui vient là.
2: Attendez, on a de l'huile de ce côté ?
11: Oui.
2: Et comme l'huile est incompressible, elle pousse vers le haut. Qu'y a-t-il de l'autre côté ?
11: Là, il y a du gaz.
2: Alors, en haut, il y a du gaz qui, lui, est compressible et joue le rôle du ressort. Mais où est l'amortisseur ?
11: C'est cette petite partie en bas.
2: D'accord.
11: Elle contrôle la vitesse de circulation du liquide dans la sphère.
2: C'est brillant !
6: Normalement, grâce à cet équilibre entre un gaz compressible et une huile incompressible, les sphères jouent le rôle du ressort et de l'amortisseur traditionnel. Mais cette voiture comporte deux innovations géniales. Un régulateur central et des correcteurs d'assiette. Lorsque l'avant ou l'arrière de la voiture supporte un poids plus élevé, il est automatiquement compensé par une augmentation de la pression d'huile qui replace la voiture à sa hauteur normale d'utilisation. Retour à l'atelier où Fuzz a extrait le moteur de la Citroën. Mais cela ne suffit pas à résoudre ses problèmes.
4: Ce moteur est bloqué. Et je soupçonne que c'est parce qu'il n'a pas tourné depuis des décennies. Il peut aussi y avoir une autre raison. C'est cette chaîne de distribution qui se trouve ici, à l'arrière. Et son carter est totalement inaccessible. Pour l'ouvrir, il faut sortir le moteur. Ce qui représentait peut-être trop de travail sur une voiture aussi vieille.
6: Cette chaîne de distribution commande les soupapes d'admission et d'échappement qui font circuler le mélange air-essence dans la chambre de combustion.
4: Dernier écrou.
6: Si la chaîne est cassée, elle a pu provoquer des dégâts considérables à l'intérieur du moteur.
4: C'est le moment de vérité. Bon. Je m'étais imaginé que cette chaîne était cassée, mais en fait, elle est juste un peu fatiguée. Elle a l'air en fin de vie.
6: Si la chaîne de distribution est encore bonne, pourquoi ce moteur refuse-t-il de tourner ? Retour à l'atelier d'hydraulique où Tim va bientôt savoir si les sphères de suspension de la DS sont réutilisables. Avec le temps, leur usure peut entraîner une fuite du gaz et dégrader la tenue de route de la voiture.
11: Cette machine nous indiquera la pression qui reste dans votre sphère.
2: J'ai vu la même dans un sous-marin allemand.
11: Pas tout à fait la même.
2: C'est un bricolage maison, non ?
11: Oui, c'est ça. On a juste à visser cette sphère ici. Ensuite, on pompera jusqu'à ce que la pression sous le diaphragme soit égale à celle de la partie supérieure, comme le montrera l'indicateur.
2: D'accord.
11: Je pompe. L'aiguille commence à monter.
2: Vous faites ça comme un pro ?
11: 15, 20, environ 27 bars.
2: C'est bien ?
11: C'est un combat perdu d'avance.
2: Pourquoi ?
11: Vous avez des sphères Citroën qui ont été conçues pour cette voiture. Mais depuis que Citroën les a arrêtées, on trouve de l'adaptable. Si vous voulez que votre voiture redevienne un tapis volant, vous devez prendre celles-ci.
2: Celles-ci sont prévues pour notre DS ?
11: Oui.
2: C'est la journée une achetée, une offerte ?
11: Pour vous, oui.
2: C'est vraiment la journée une achetée, une offerte ?
11: Oui, juste aujourd'hui.
2: Mon petit doigt me dit que vous voulez me voir partir. C'est super, merci.
6: Les suspensions, c'est réglé. Fuzz, lui, vit un cauchemar sans fin.
4: C'est pas très joli là-dedans. C'est devenu rare aujourd'hui avec les carburants modernes. Mais sur ces vieux moteurs, un dépôt charbonneux se formait. Comme on peut le voir sur ces pistons. Ça, c'est un moteur calaminé. On va devoir faire ce qu'on appelle un décalaminage. Autrefois, c'était une opération assez courante. Elle consiste à débarrasser le moteur de sa calamine. Idem pour la culasse et les soupapes qui sont recouvertes d'une sorte de suie. Je crois que ce moteur s'est bloqué par manque d'utilisation.
6: Ce moteur devra partir chez un spécialiste pour un démontage et une rénovation complète. La restauration de la DS de Roger bat désormais son plein. L'intérieur fatigué est enlevé, les éléments rouillés sont démontés, les trous sont découpés et remplacés par de la tôle neuve. Et enfin, toutes les bosses et les chocs sont réparés.
4: On a un petit problème avec les portes de cette DS. Ce panneau, par exemple, est tout sauf plat. Mais je vais tenter un truc. Avec ces pinces et une vieille barre. Regardez. Quand je la pose sur la tôle, je peux visualiser les creux et avec quelques manipulations, je devrais éviter une réparation complète en arrivant à l'aplanir. On pourra alors la mastiquer légèrement et la peindre. Je presse la partie enfoncée et je frappe sur le bas. pour voir si j'arrive à enlever un peu de pression. Juste là, où c'est invisible. Bon. Est-ce que ça a marché? Oui, c'est un peu plus plat ici. Avec des petits coups en biais. J'évite de mettre trop de pression.
6: Tandis que les carrossiers s'activent sur le reste de la voiture et la bichonne panneau après panneau, Tim et Fuzz partent en apprendre un peu plus sur cette Citroën révolutionnaire.
4: Regarde, on dirait un poisson.
2: Ou un vaisseau spatial.
4: Ou un vaisseau poisson.
2: Un vaisseau poisson.
4: Un poisson d'espace.
9: Oh. Oh.
4: C'est trop confortable.
2: Bonne nuit, Fuzz. C'est comme chez ma mamie.
4: On pourrait y passer des heures. Mais faut y aller. Range tes pattes.
2: J'ai jamais vu des sièges à ressort aussi confortables. Je vais filmer, fais le commentaire.
4: Ok. Sur la direction, c'est le levier de vitesse.
2: 1, 2, 3 et 4.
4: Oui, on n'a pas l'habitude. Regarde la pédale de frein.
2: Elle est où?
4: Il n'y en a pas, c'est juste un téton.
2: C'est un aîné de frein. Allez, démarre, voyons ce qu'elle donne.
4: Ok, c'est parti.
2: Regarde, sur le tableau de bord, on voit les feux stop arrière s'allumer. Top.
9: Yes.
2: Attends, regarde, là, mets-la en position haute.
4: T'es sûr?
2: Oui, oui, lève-la. Allez, vas-y. Ouais, c'est bon. Alors, si tout se passe bien, on devrait monter.
4: C'est l'arrière qui se lève.
2: Ça fait bizarre. On dirait les trucs de réalité virtuelle des parcs de loisirs.
4: Le simulateur de vol.
2: Exactement.
4: C'est un simulateur de vol.
2: Regarde, tout est tellement cool. Cette garniture a l'air sortie d'un snack américain. On dirait que l'accoudoir est rembourré. Mais oui, c'est vrai.
4: Tout est rembourré.
2: Tout est rembourré, c'est génial. Il y a du rembourrage partout.
4: Mettez-nous de la mousse partout.
2: Et regarde, sur les poignées de porte, il y a ces petits boutons, là.
4: Une seconde. Tu sais ce que je vais faire? C'est parti.
2: Allez, Fuzz, emmène-moi dans le futur. Je parierais même qu'elle a un capaciteur de flux.
6: Les journalistes spécialisés ont élu la DS comme l'une des voitures les plus belles de tous les temps. Mais son style n'est pas son unique atout. Elle possède peut-être le confort d'un tapis volant, mais ses accélérations franches et sa vitesse de pointe de plus de 160 km/h révèlent un certain tempérament sous ses lignes pures. Elle s'est vendue à près d'1,5 million d'exemplaires en 20 ans, mais elle a laissé une empreinte bien plus durable.
2: Dis donc, elle s'en sort encore bien dans la circulation?
4: Oui, c'est correct. Mais elle n'est pas super rapide, elle n'est pas très nerveuse.
2: Ouais.
4: Mais qui a envie de foncer dans une voiture aussi cool? On est là pour se faire admirer.
2: C'est sûr.
4: Belle voiture. Le conducteur n'est pas mal non plus.
2: Tout est tellement français dans cette voiture. Quel confort. C'est ça qui m'inquiète, Fuzz.
4: Quoi?
2: J'ai envie de dormir dedans.
4: Il y a un mot qui résume la DS. C'est confort.
6: Tim et Fuzz restaurent une Citroën DS de 1968.
2: Fuzz?
4: Ouais?
2: J'ai l'impression d'avoir récupéré la voiture d'un extraterrestre.
6: Cette DS a été achetée neuve par Roger, un héros de la Seconde Guerre mondiale. Il l'aime tellement qu'il n'a jamais réussi à s'en séparer. Mais la maladie, puis le décès de sa femme, ont interrompu ses projets de restauration.
3: Elle était âgée, et puis elle a eu un cancer.
2: Ouais.
3: Comme elle perdait la mémoire, il fallait beaucoup s'occuper d'elle.
6: Aujourd'hui âgé de 94 ans, Roger n'a plus la force de travailler sur sa voiture bien-aimée. Et c'est sa famille qui a contacté Car SOS.
12: Bonjour, il s'appelle Fuzz.
6: À l'atelier, sa conception d'avant-garde est une source de tracas pour Tim et Fuzz.
2: Cette voiture me fait peur.
6: Lentement mais sûrement, la Citroën de Roger se transforme comme une citrouille en carrosse. L'équipe qui s'active sans relâche dans l'atelier doit être alimentée par un flux continu de pièces détachées. L'un de leurs fournisseurs est venu avec un véhicule de livraison original. Une Citroën qui a porté la suspension hydropneumatique révolutionnaire de la DS à un niveau encore supérieur.
4: Bon sang, mais c'est toi, David? Je l'avais jamais vu, cette voiture. Ah, génial.
13: C'est bon?
4: Ils sont même pivotants.
13: Ouais.
4: Parfait. Elle est incroyable.
11: Elle te plaît?
4: J'adore. Tu l'as depuis longtemps?
11: 3 ans.
4: Je suis jamais monté dans cette voiture.
11: Vraiment?
4: Non.
11: On fait un tour?
4: Oh oui, j'en rêve.
6: Non content d'avoir produit l'une des voitures les plus innovantes de l'histoire, le constructeur lance dans les années 60 le projet S. Et en 1970, la SM voit le jour. Équipé d'un V6 2,7 litres Maserati, ce modèle était une DS dopée aux stéroïdes.
4: Les sensations de conduite sont différentes.
11: Il faut un moment pour s'y habituer. Si tu lâches le volant, il se recentre tout seul.
4: Oui.
11: Comme la direction est assistée, même à l'arrêt, si on tourne le volant complètement et qu'on le lâche, il revient tout seul au centre.
4: C'est pas vrai.
11: Je pense qu'ils ont voulu mettre tout leur savoir-faire dans cette voiture.
4: Oui. Elle est aussi incroyable au niveau vitesse.
11: On sent qu'elle a été conçue pour les longues routes sinueuses qu'on trouve en France.
4: Ouais.
11: C'est là qu'elle donne le meilleur d'elle-même.
4: Nous sommes dans une rue pavée. Et on a une vraie sensation de douceur et de stabilité.
11: C'est fantastique, non?
4: Il se passe beaucoup de choses là-dessous pour arriver à maintenir l'assiette de la voiture.
11: Ah oui.
4: Là, on entend le grondement du moteur. La ville n'est peut-être pas son terrain de chasse préféré, mais ça reste un bonheur à conduire. Et si vous êtes un grand frimeur, ce qui est mon cas, il faut être vu dans cette voiture-là. Elle n'est pas faite pour les timides. N'est-ce pas?
11: Non.
4: Qu'est-ce que tu fais?
9: La balade est finie?
4: Ouais.
9: T'es parti des heures.
4: Ouais, tu aimes être à ma place?
9: C'est horrible.
4: Tu sais ce que je pense de la tienne?
9: Vas-y.
4: C'est super facile.
9: Boucle-la. Boucle-la et fiche le camp. Laisse-moi bosser.
6: Tim et Fuzz feraient mieux d'arrêter de se chamailler et de reprendre le travail. Car en plus d'une carrosserie pleine de mauvaises surprises, ils doivent naviguer à vue parmi les complexités de cette voiture révolutionnaire. Et les délais prévus ont explosé. C'est pourquoi Tristan, le petit-fils de Roger, et Christine, une amie de la famille, qui ont fait le voyage depuis la France, vont avoir un léger choc.
9: Fuzz, tu te souviens? De Tristan et de Christine?
13: Bonjour.
4: Comment ça va?
13: Bien, contente de vous voir.
9: Est-ce que votre grand-père se doute de quelque chose? Il a des doutes?
14: Mon grand-père ne se doute de rien. Je lui ai dit que je l'avais loué pour un film.
9: Bien, la voiture est partie sur un film, on est tranquille.
4: Vous êtes prêts?
1: Je suis prêt.
14: Oui, je suis prêt.
9: Parfait, on y va.
10: 3, 2, 1, ok.
13: Oh mon Dieu.
10: Oh mon Dieu.
14: Oh.
13: Wow.
10: La voiture.
13: Je m'attendais à autre chose. Wow. Il n'y a ni moteur, ni rien.
9: Fuzz, montre à Tristan la voiture. Je crois qu'il est en état de choc.
4: D'accord.
10: Okay.
4: Le moteur était complètement bloqué. L'intérieur, on ne l'a même pas encore regardé. L'électricité, on n'y a pas encore touché. Et l'hydraulique, je n'y ai pas encore touché.
13: Vous avez fait quoi?
9: Bonne question.
4: Comme on est en territoire inconnu, on s'occupe d'un chantier à la fois. Mais le plus gros de ce qu'on a fait ne se voit pas. On essaie le plus possible de conserver le maximum de la voiture de votre grand-père.
6: Fuzz peut trouver toutes les excuses du monde pour expliquer le retard sur la voiture. Cela ne change rien au fait qu'ils doivent restituer dans 2 petites semaines sa voiture à Roger. Celui-ci est invité à un rassemblement de voitures anciennes utilisées dans un film français qui n'existe pas, réalisé par un metteur en scène virtuel. Bien entendu, la véritable star de cet événement sera la DS entièrement restaurée, à condition qu'elle soit terminée à temps. Les soudures étant terminées, la caisse, les portes et les ailes sont prêtes à recevoir leur première couche de peinture. Dès qu'elle sera sèche, tous les éléments seront remontés, à commencer par le moteur entièrement restauré.
9: Monsieur Fuzz, ça va l'artiste?
4: Juste à temps.
9: Pourquoi?
4: Tu vas m'aider à remonter la boîte de vitesse.
15: C'est parti.
4: Je me souviens plus du sens. Essayons ce côté. T'es prêt? On y va? Tu la tiens?
15: Oui, non, non, non. N'essaie pas de la faire tomber pour gagner du temps.
4: Bien. Parfait. Doucement. Attention. Bien. Tourne-la vers l'avant. C'est bon, on y est.
6: Le moteur et la boîte, une fois réassemblés, peuvent retrouver leur emplacement dans la voiture.
4: Ok, super.
6: Le remontage final peut alors commencer. Toute la partie électrique est posée et testée. Les portes sont réinstallées et reçoivent leur garniture. Les pare-chocs avant et arrière sont remontés. Et le ciel de toit qui s'affaissait est remplacé par un neuf. C'est l'occasion d'admirer quelques-uns des exploits techniques qui ont fait de la DS un mythe.
2: Dans cette voiture, tout a été réfléchi, re-réfléchi et re-re-réfléchi. Elle était tellement futuriste. Regardez ces phares. J'ai collé un petit poisson dessus pour visualiser son déplacement. Le phare va jusque dans les coins. Le phare va tourner pour éclairer l'intérieur du virage avant même qu'on tourne. C'est techniquement tout simple et en même temps presque aussi intelligent que le type qui a inventé le plot réfléchissant. Lui aussi, c'était un génie. Il devait rouler quand ses phares ont éclairé les yeux d'un chat. Il s'est dit, je vais inventer le plot réfléchissant. Allez, salut. J'ai du boulot.
6: La DS est bien entendu surtout connue pour son système hydropneumatique révolutionnaire qui procure à cette voiture le confort d'un tapis volant. Pour le moment, Fuzz consacre surtout mille et une nuits à cette voiture.
4: J'essaie de remonter le système hydraulique sur cette voiture. Je ne sais pas du tout où vont les pièces, car elles étaient presque toutes démontées quand on les a récupérées. Je me sens un peu dans le brouillard. J'essaie de comprendre où vont toutes ces petites pièces. Ça ressemble à un puzzle. Mais quelqu'un a perdu le couvercle de la boîte avec la photo.
2: Il y a un truc qui me frappe quand je regarde l'intérieur de cette voiture. Je sais que ceux qui concevront les voitures de demain regardent cette émission. Alors c'est peut-être vous qui dessinerez l'intérieur des futures voitures électriques. Soyez sympa, faites des sièges aussi élastiques et aussi souples. Parce que l'intérieur de cette voiture est ahurissant. C'est tout simplement une œuvre d'art.
6: Le temps imparti pour cette restauration hors norme est bientôt écoulé. Il reste pourtant une multitude de petits détails à régler, à commencer par ce moteur de 2 litres. Il alimente la suspension, la direction, en fait à peu près tout, mais à condition de démarrer. Allez, Fuzz, montre-nous tes talents.
4: On fait une tentative? Oui, attends. Il y a de l'essence? Elle est vieille. Tu peux le faire tourner sans l'allumage? Passe-moi la lampe.
2: Le souci, c'est qu'après avoir fait tout ça, il nous manque encore 2 ailes et un capot. Pour l'instant, c'est juste un beau presse-papier français. Ça vient de péter. L'échappement a explosé en 1000 morceaux.
4: Il faut régler l'avance. Vas-y. Encore un peu. Vas-y.
16: Allez !
4: Encore un peu. Vas-y. Là, c'est trop. Je vois où c'est. Ouais ! C'est bon, coupe !
2: Bien joué, les gars. C'est génial.
4: Cette voiture n'a pas roulé depuis 35 ans.
2: C'est vrai.
4: Le moteur non plus n'avait probablement pas tourné. Alors...
2: Tu veux être sous les projecteurs ?
4: Bien sûr.
2: On t'écoute.
4: Cette voiture est bientôt prête. Et Roger va pouvoir de nouveau la conduire.
2: Roger ?
4: Oui. Il conduira la voiture qu'il a achetée neuve en 1968. Tu te rends compte ?
2: C'est incroyable.
4: Oui.
2: Allez, on monte le capot et les ailes et on la sort d'ici.
4: D'accord.
2: Bien joué, les gars.
6: Le moteur tourne enfin. Et il ne manque plus que quelques boulons pour que cette restauration soit achevée. Il est temps maintenant de s'organiser. Car demain, en France, son propriétaire qui ne se doute de rien va avoir la surprise de sa vie. Près de Valenciennes, dans le nord de la France, il existe une société spécialisée dans les voitures anciennes et classiques. Elle accueille aujourd'hui dans ses locaux un événement très particulier.
17: Bienvenue à la France, mon petit pompier.
5: Ah, merci.
15: Tu les aimes, hein?
4: Elles sont fantastiques.
15: Écoute-moi, j'ai une très mauvaise nouvelle. Pendant le voyage, une bombe nucléaire a frappé le ferry et la Citroën. Je suis désolé. Vraiment désolé.
4: D'accord, d'accord.
15: Regarde dans quel état elle est.
4: Non, notre Citroën est là. Viens l'admirer.
15: Certainement. Oh la vache. Mon vieux, regarde-moi ça. C'est la perfection absolue.
4: C'est pas une des plus belles voitures du monde?
15: C'est la perfection incarnée. C'est un vaisseau spatial. On a réussi. Oh, une question.
4: Ouais. D'accord. Tu veux voir la suspension? Allons-y.
15: Ouais.
4: Et voilà.
15: Ouais.
4: Et voilà. Pas mal, non?
15: Viens, Fuzz. Je vais te dire comment ça va se passer.
4: Tu veux la clé?
15: J'ai vu Roger. Roger est en route. Il vient pour me rencontrer et je vais le remercier pour nous avoir prêté sa voiture.
4: Et il croit que c'est toujours...
15: une épave?
4: Oui.
15: Évidemment, puisqu'elle est couverte de crasse et sans les ailes, contrairement à celle-ci.
4: Oui.
15: En fait, elle sera recouverte d'une bâche. Toi, tu seras avec la famille dans la salle et au bon moment...
17: voilà!
4: Et on surgit.
17: C'est ta voiture!
15: C'est votre voiture!
4: C'est génial.
15: On connaît la suite.
4: Ok, mieux vaut aller la cacher.
15: Ouais.
6: Quand Roger arrivera tout à l'heure pour la présentation à la presse de ce film virtuel, il s'attendra à voir sa DS en ruine parmi les autres voitures utilisées sur le tournage de ce film. Il ne sait pas qu'il va retrouver celle qui est dans son cœur depuis 50 ans. Ses amis et trois générations de sa famille sont venus fêter cet arrière-grand-père très apprécié. Mais que pense-t-il de cette DS?
3: Je n'en crois pas mes yeux. C'est sidérant. Elle est métamorphosée. Il ne va pas le croire. Elle est géniale. C'est formidable.
1: Il sera ravi. Vraiment ravi.
6: L'appréciation de la famille est plus que positive. Le moment est venu d'installer le piège. Tandis que Fuzz fait entrer la voiture, Tim se glisse dans la peau du seul réalisateur franglais au monde. C'est du moins ce qu'il prétend être.
17: Wow.
15: On fait ça le comble.
4: Mais c'est quoi ça?
15: J'en ai besoin. C'est la touche finale.
4: Tu es ridicule.
15: T'es jaloux parce que ce sont tes vêtements, c'est bien ça qui t'embête. Dis donc, il y a du monde.
4: Je sais, c'est quelqu'un de très apprécié.
15: Dis-leur d'aller se cacher.
4: D'accord.
15: Va les cacher.
4: Ok.
6: La voiture est à l'abri des regards. La famille est partie se cacher, tandis que de l'autre côté de la ville, Serge, son fils, et Tristan, son petit-fils, viennent chercher le héros du jour. L'opération Oulala est lancée. Peu de temps après, Roger fait son entrée en scène pour rencontrer Tim, notre réalisateur débutant.
4: Il est là.
12: Ça va?
18: Ça va?
12: Allez, ça va? Bonjour, Roger. Et merci pour me louer cette voiture. L'idée, elle est très belle.
6: À son insu, Roger est dirigé petit à petit près de sa voiture.
12: Tristan m'a dit que vous étiez dans la résistance pendant la guerre. C'est vrai?
19: Oui. Ah ben ici est surpris. Je suis le dernier là. Okay.
6: Justement. Roger ne soupçonne rien. Tim peut alors armer le piège.
15: Les apparences sont parfois trompeuses.
12: N'est pas exactement vrai. Son fils est ici, il m'a écrit une lettre. Il m'a dit, j'ai mon grand-père. Il est le plus mieux homme du monde.
15: En réalité, nous tournons une émission de télévision qui s'appelle Car SOS.
12: Et nous prenons des véhicules des gens et on fait des réparations. Et puis, on retournait cette voiture.
15: Nous aimerions vous montrer votre voiture.
19: Oui.
12: Et c'est sûr que voiture. Vous êtes prêts?
19: Oui.
12: OK, on y va. Cette véhicule, c'est à vous. Et je pense qu'il y a des gens qui, vous savez... C'est à toi.
19: J'adorais ça comme voiture. Hein.
18: Voilà. Ah, tu vas pouvoir la reconduire.
12: Ouais. Ça marche?
19: Oh, oui.
12: Il a écrit une lettre à nous en Angleterre. Et ça, c'est Fuzz.
19: C'est monsieur qui fait la réparation.
18: Ouais. Ouais.
19: Formidable. Il y avait du travail. Hein.
15: Roger, merci beaucoup.
10: pour toi.
15: Vous voulez l'embrasser ?
6: Lorsque Roger a regardé pour la dernière fois sa déesse, elle offrait un bien triste spectacle. Sa restauration, entamée plus de 30 ans auparavant, avait été définitivement abandonnée. Aujourd'hui, l'épave poussiéreuse est redevenue cette voiture qu'il a tant aimée. Les ailes manquantes ont été remplacées, sa peinture brille à nouveau. Son habillage intérieur, qui tombait en lambeaux, a été remplacé par un flambant neuf. Son moteur, mal en point, a bénéficié d'une rénovation complète. Sa suspension hydropneumatique est en parfait état de fonctionnement. Pour résumer, ses souvenirs heureux ont été tirés des brumes du passé pour se matérialiser dans le présent de cet homme si apprécié par ses proches.
12: Est-ce que c'est un choc ?
19: Ah oui. Hein, je n'aurais pas pensé ça possible. Hein, et je n'aurais jamais fait, de toute façon.
12: Pourquoi cette voiture ? Pourquoi le Citroën DS ?
19: Citroën était toujours à l'avance.
12: Oui, c'est vrai. Qu'est-ce que vous voulez dire à vos familles qu'ils ont nous écrire ?
19: Je veux dire que merci.
12: Hein. Oui, c'est que...
19: C'est énorme. Hein.
12: Qu'est-ce que vous allez faire avec cette voiture ?
19: Eh bien, je vais me promener. Je vais aller en vacances.
12: Vous allez en vacances ? Avec qui ? Où les
19: pays ? Malheureusement, ma femme est décédée il y a 2 ans et je partirai seul, mais enfin... et nous étions très fusionnels avec ma femme.
12: Ouais. Oui, je sais.
19: Nous avons été mariés 72 ans.
12: Elle peut te voir maintenant,
19: oui.
12: Dans cette voiture.
19: Ah.
12: Elle fait ça ?
19: Oui.
12: Bien sûr. Il y a seulement un truc que je dois le faire.
19: Oui.
12: Ça veut dire, vous avez été...
15: Bienvenue au club Car SOS.
12: Car SOS.
19: Et merci beaucoup.
12: De rien.
19: Merci infiniment.
12: Yes ! On y va !
15: Ouais ! Mon vieux fuzz, comme de vrais Anglais. De la bière française. En route.
20: Heureux que du résultat, quoi, comment mon papa était ému, comment tous les souvenirs reviennent, quoi.
21: Alors, qu'est-ce que tu penses de la restauration ? Elle est belle ?
19: Oui, incroyable.
22: Ah, je suis heureux pour lui. Je suis vraiment heureux pour lui. Riche en émotions, parce que c'est une aventure. Et là, aujourd'hui, je suis vraiment heureux. Je suis vraiment heureux pour lui.
3: Ah, je crois qu'il était un peu dépassé, mais il a été formidable. On voyait les larmes couler sur ses joues. Il était aux anges, comme tout le monde.
19: Je roulerai pas 180 aujourd'hui, hein.
21: Surtout qu'on n'a plus le droit.
19: Ouais, non.

0: On va devoir le renforcer. C'est une ruine.
1: 10%. 25 et on n'en parle plus. Vous savez ce que vous avez ici?
0: Je suis super inquiet.
1: T'as raison, il y a beaucoup de boulot. C'est important de la voir rouler à nouveau?
2: C'est très important.
3: Absolument.

0: C'est ma voiture.
1: Aujourd'hui, Tim et Fuzz s'attaquent à une voiture à haillons des années 80 qui étonne même notre pilote intrépide.
2: Elle va super vite.
1: Son propriétaire, fou de voiture, aimerait restaurer ce petit bijou. Mais à cause de graves problèmes de santé, il a dû renoncer à la faire rouler un jour.
3: J'aimerais bien, mais je sais que ça n'arrivera pas.
1: Ce qui semble être une simple remise en forme va se transformer en une bombe à retardement.
4: Des étincelles, de l'essence, et boum, ça explose.
1: Et un cauchemar sans fin.
3: Il faut se fixer une limite.

0: Aujourd'hui, Tim et Fuzz sont dans l'ouest de l'Angleterre, près de Poole, dans le Dorset.
1: On va chercher une RS600i, c'est ça?
2: Oui.
1: C'est une Ford?
2: Oui, des années 80. La RS600i est un oiseau rare.
1: Attends un peu. Toi, Fuzz Townsend, tu es fan d'une voiture des années 80? Et pas n'importe quelle voiture des années 80, une Ford!
2: Ce n'est pas n'importe quelle vieille voiture, tu l'as dit toi-même.
0: Si un puriste comme Fuzz l'apprécie, elle doit vraiment être spéciale. Et en effet, il y a 30 ans, la RS1600i était le fantasme des fous du volant. Une voiture de course autorisée sur les routes, avec beaucoup de punch. Mais le moteur de celle-ci prend la poussière et n'a pas tourné depuis longtemps. Cette voiture appartient à Adrian, qu'il a acheté en 2007 pour la retaper. Mais il a dû renoncer brutalement à son projet mécanique à cause de sa santé déclinante. Tim et Fuzz ont été appelés par Becky, la femme d'Adrian, et Andy, son meilleur ami, qui a lui aussi une voiture des années 80.
1: C'est une RS Turbo, non?
3: Oh, I get it.
1: Ah, c'est la tienne?
4: Ouais, c'est ça.
1: Je m'appelle Tim.
0: Becky les a contactés parce qu'elle pense que cela remontera enfin le moral de son mari de retrouver sa voiture chérie en état de marche.
1: Il est où?
5: Au boulot.
1: C'est pas un problème.
5: Il ne rentre pas tout de suite.
1: On a combien de temps?
5: Environ 7 heures.
1: 7 heures?
2: 7 heures?
1: On a le temps de se prendre un thé. On peut voir la voiture?
2: J'adore cette partie-là. Et elle est dans un sale état.
1: Il n'en a pas pris grand soin. À toi de jouer, Fuzz. Vas-y.
0: Fuzz a hâte de se pencher sur cette voiture mythique. On peut le comprendre.
2: Voyons voir ça.
0: L'escorte RS1600i était la réponse de Ford à la Golf GTI qui a connu un immense succès. Parmi ses atouts, sa traction avant et sa suspension modifiée. Mais c'est son moteur qui transforme cette voiture d'apparence modeste en véritable voiture de course. RS veut dire Rallye Sport. C'est un sigle que Ford réservait à ses modèles les plus sportifs. Celui-ci ne fait pas exception. Avec 115 chevaux, les 100 km/h atteints en 8 secondes 7, ce bijou se distingue aussi bien sur les circuits que sur la route. Avec ce genre de pédigré, il est bien dommage que ce moteur fait pour la course accumule la poussière et l'humidité depuis 7 ans.
2: Ça sent vraiment le renfermé.
4: Ça sent le vieux.
2: C'est même un concentré de renfermé.
0: Pendant que Fuzz se renseigne sur la voiture, Tim apprend des choses sur Adrian, père d'une petite fille.
1: D'après l'état de la voiture, ça n'a pas l'air d'être sa fierté.
5: Si, il en est fier. Enfin, il aimerait pouvoir en être fier. Elle n'est pas en bon état, c'est sûr. Il l'a délaissée et à force, je crois qu'il n'a plus du tout envie de la voir.
1: Donc, plus il y a de saleté, de mousse et de poussière pour cacher tout ça, et mieux c'est.
0: Quand Adrian était jeune, il vouait un véritable culte à la Ford Escort avec ses amis. Du coup, il y a quelques années, quand il a eu la chance de tomber sur une RS pas très fraîche, il a cédé à la nostalgie et l'a achetée en pensant la remettre rapidement en état.
5: Je pense qu'il aimerait bien passer ses dimanches à s'en occuper. Mais ce n'est plus possible pour lui.
0: Comme nous avons voulu en savoir plus sur ce fou de bolide, nous sommes allés faire une interview de lui en douce. Adrian a 40 ans et il est aiguilleur de train. Pour discuter avec lui, à la gare de Salisbury, nous lui avons fait croire que nous tournions un reportage sur les postes d'aiguillage.
6: Ça fait bien une vingtaine d'années que je suis dans le chemin de fer. J'adore ce travail.
0: Bien sûr, il ne faut pas beaucoup de temps avant que la conversation dévie sur les voitures.
6: J'ai une vieille Ford Escort RS dans mon garage. C'est celle-là, avec ma plaque. Je les ai toujours adorées. Le jour de mon mariage, je me suis levé à 6 heures pour laver ma voiture. Et 4 heures plus tard, je me suis marié.
0: Mais alors que s'est-il passé pour qu'Adrian ait besoin de faire appel à Car SOS?
5: Après, il a eu une maladie et il n'a plus pu s'en occuper.
1: Qu'est-ce qu'il a comme maladie exactement?
5: En 1998, il a appris qu'il avait une sclérose en plaques.
0: Cela fait maintenant 16 ans qu'Adrian souffre de sclérose en plaques, une maladie incurable et incapacitante. Au début, cela se remarquait à peine, mais sa santé s'est ensuite dégradée.
6: Je ne peux pas marcher trop longtemps sans souffrir. Hélas, je suis obligé de faire avec. C'est comme ça.
7: J'imagine que ça le chagrine de voir sa voiture dans cet état, parce qu'en tant qu'amoureux des voitures, ça me ferait pleurer.
5: Oui, c'est presque devenu un boulet pour lui. Il sait qu'il faudrait la réparer, mais c'est une tâche impossible.
6: Cette voiture est tout pour moi. Mais je ne me vois pas la remettre en état. J'aimerais bien, mais je sais que ça n'arrivera pas.
0: On verra ça, Adrian. Mais effectivement, cette escorte vient de passer 7 ans à pourrir dans un garage humide.
2: Voyons voir l'intérieur. Le tapis de sol est complètement trempé. C'est humide de partout. Quelle horreur.
7: Qu'est-ce qu'il compte faire de cette voiture ?
5: Je ne sais pas.
7: Il n'y a pas de solution simple.
5: Je pense qu'il espère qu'une baguette magique viendra, je ne sais pas.
7: On nous a déjà traité de pas mal de choses, mais baguette magique, c'est une première.
2: C'est pas une insulte, cela dit.
0: Pour pouvoir enlever la voiture à Adrian, son ami Andy lui a dit qu'il allait l'entreposer ailleurs et qu'il allait réparer le toit du garage.
7: Attendez, vous allez vraiment rénover le garage pendant qu'on prend la voiture ?
5: J'espère qu'on ne sera pas obligé de faire ça. Au bout de 3 semaines, je pense qu'il se doutera de quelque chose.
7: Ok, 3 semaines. Alors, Fuzz, ton bilan, qu'est-ce que t'as noté ?
2: Elle a été repeinte à un moment ou à un autre. Il y a des petits morceaux de rouille un peu partout. L'intérieur est entier, mais il y a une grosse fêlure sur le tableau de bord. C'est pas étonnant de voir ça dans une Ford des années 80. Si tu pousses, ça ira.
0: En tant que modèle sportif, celui-ci a été conçu pour être plus proche de la route que les escortes normales. Mais de toute évidence, la personne qui a eu cette voiture avant Adrian a trouvé qu'elle n'était pas assez basse.
6: Ça doit être coincé sur le pot d'échappement.
2: Je vais regarder. Elle passe pas par-dessus ces trucs-là.
0: C'est une chose d'avoir des problèmes avec des ralentisseurs, mais quand on a du mal à passer au-dessus d'un paillasson...
7: Prêt ?
0: On a donc caché à Adrian la vraie raison de la disparition de sa voiture adorée. Maintenant, retour au QG de Car SOS.
7: Au revoir !
2: À bientôt !
5: Au revoir !
7: Merci !
2: Profite de ce moment, parce que c'est la seule fois que tu verras l'une de ces voitures dans ton rétro.
7: T'as raison.
0: 4 heures de route plus tard, la voiture est placée sur le monte-charge pour être examinée par le docteur Fuzz.
7: C'est mon boulot. Je croyais que t'allais toucher mon bouton.
2: Je ne toucherai jamais ton bouton.
0: De l'extérieur, elle n'a pas l'air en si mauvais état. Tim et Fuzz espèrent n'avoir que quelques petites réparations à faire.
7: Bon, je commence à l'arrière.
2: Alors ?
7: Un nouveau réservoir d'essence, quelques petites modifications esthétiques.
2: Ça, c'est pas bon du tout. Un câble accroché à une pompe à carburant. Si jamais ça se détache, ça tombe sur la route. Des étincelles, de l'essence, et boum, ça explose.
0: Ce genre de bricolage aurait pu transformer la voiture de rêve d'Adrian en piège mortel.
7: Toutes les pièces périssables, tout le caoutchouc, du côté de l'échappement, évidemment, tout est mort.
0: Les escortes des années 80 avaient la réputation de pourrir, et celle-ci ne fait pas exception.
2: Ah, c'est pas bon ça.
7: Coucou le trou.
2: Je touche le tapis, cet horrible tapis mouillé. C'est trempé là-haut.
7: Ça a fini par traverser, alors que c'est une zone très résistante. Pourquoi est-ce que ça nous tombe toujours dessus ? Toujours, toujours, toujours.
0: Peut-être parce que tu retapes de vieilles voitures, Tim.
7: On a 3 semaines. Non seulement on a de gros problèmes structurels, mais aussi d'énormes problèmes cosmétiques.
2: Oui, c'est exactement ça. C'est un exemple typique de Ford des années 80. Elles sont toutes comme ça. On n'y peut rien. Allons-y.
0: Après examen, l'escorte RS d'Adrian ne fait pas tellement bolide. Elle fait plutôt débris pas loin de l'épave. Après des années passées dans un garage humide, la carrosserie est rouillée et le tapis de sol sent mauvais.
2: Plus je la regarde, plus elle a l'air en sale état.
0: Il y a beaucoup de choses à faire, mais parmi la multitude de tâches, il y en a quelques-unes qui sont plus importantes. Comme la voiture a eu du mal à sortir du garage, on sait que la suspension a été abaissée à un niveau dangereux. Il faudra la remplacer. Tout l'intérieur est trempé. Il faudra virer les tapis de sol et s'occuper des sièges humides aussi. Et apparemment, ce moteur de RS a été entièrement refait. Mais comme la voiture n'a pas roulé depuis plus de 7 ans, il va falloir l'examiner soigneusement. Enfin, s'il y a le temps, vu les dégâts causés par la rouille.
7: Je propose d'aller voir un grossiste et de dire « Bonjour, imaginez que vous laissez une RS-1600i sous la pluie pendant 2 ans. Donnez-moi toutes les pièces qui, à votre avis, ont besoin d'être remplacées. Je reviens avec un énorme conteneur. »
2: C'est parfait.
7: Pendant ce temps, commence à travailler dessus.
2: D'accord.
7: Structure, pièces détachées, d'accord? Top là.
0: La RS a de nombreuses pièces standards en commun avec les autres escortes et elles sont assez faciles à obtenir. Mais toutes les pièces qui font qu'une RS est une RS n'existent que pour ce modèle. Depuis les phares et les béquets jusqu'au réservoir de liquide pour essuie-glace et au tapis. Et c'est celles-là qui vont poser problème à Tim. Il commence par chercher sur Internet.
7: Pourquoi est-ce que je sens que ça va être super pénible?
0: Seules 2608 de ces voitures ont été vendues au Royaume-Uni. Et presque toutes ont été envoyées à la casse, démantibulées ou ont simplement pourri. Les pièces détachées sont devenues ultra rares.
8: Nous n'avons aucune pièce de 1600 escorte.
7: D'accord, mais est-ce que vous connaissez quelqu'un qui pourrait m'aider, s'il vous plaît?
8: Non, je suis navré.
7: Ça fait rien. Merci pour votre aide.
0: Les Ford des années 80 ont toujours attiré les mécaniciens amateurs. Fuzz voit des traces de leur mauvais travail un peu partout.
2: Je suis sûr qu'elle a déjà été démontée. Tout s'en va. On voit que ça a été un peu cassé, ouvert. C'est le genre de choses qui arrivent quand on démonte une voiture. Et mal, dans ce cas-là.
0: Après une demi-heure au téléphone, tout ce que Tim a obtenu, c'est un bon mal de tête.
7: Est-ce que vous connaissez quelqu'un qui pourrait m'aider? Pour n'importe quelle pièce? Allô? Allô? Ils m'ont raccroché au nez.
0: Tim a intérêt à se dépêcher d'obtenir ses pièces détachées. Juste à côté, Fuzz a déjà commencé à démonter la suspension super basse.
2: Même si ses amortisseurs sont très bas et très petits, ils sont encore comprimés. Je n'ai pas envie que ça se baisse ici et qu'un amortisseur me saute à la figure. Je tiens à ma beauté, moi.
0: Après avoir enlevé la suspension, Fuzz voit exactement pourquoi cette voiture traînait son ventre comme un teckel obèse.
2: Tout en haut, c'est bas, parce que quelqu'un a scié une boucle. C'est très dangereux de faire ça. Si jamais vous avez fait ça sur votre voiture, dépêchez-vous de racheter un amortisseur.
0: Tim n'a toujours pas mis la main sur les pièces rares de RS, mais il s'est consolé avec des pièces d'escorte standard.
7: J'y crois pas.
2: Ça avance bien, t'as vu?
7: Ça va Ford. Rigolo, non?
2: Très bonne blague.
7: Regarde ce que j'ai trouvé. Tu vas adorer. Qui a raboté celui-là? C'est pas moi. Je ne réduis jamais à ce point-là. T'as vu la différence? Celui-ci s'arrête là. Ça fait 3 cm de différence.
2: Celui-ci est complètement inutilisable. C'est vraiment crétin.
7: Je peux? T'en veux plus? Je vais le mettre dans ma voiture.
0: C'est ça, oui. En fait, Tim a décidé de s'occuper des sièges baquets de la voiture qui ont été faits sur mesure. Il espère qu'il suffira d'astiquer un peu les housses de siège et les apporte à son vieil ami Cliff. On fait de tout ici, depuis les toits ouvrants jusqu'aux intérieurs luxueux. Le seul problème, c'est que les employés sont toujours débordés et Tim a besoin de ces sièges aussi vite que possible.
7: J'ai un plan absolument formidable. Il faudrait que Cliff me fasse ça en 1h30. Donc, pour y arriver, je vais faire comme si c'était son anniversaire. C'est sûrement l'un de mes meilleurs plans.
0: Pourquoi pas? Mais si c'était vraiment l'anniversaire de Cliff?
9: C'était vendredi, en fait.
7: Sérieux? C'est pas vrai! Quelle coïncidence incroyable!
0: Le gâteau de Tim a-t-il touché une corde sensible? Cliff va-t-il s'occuper au plus vite de cette commande?
9: Monte-les si tu veux bien. On va regarder ça.
7: Merci!

0: a été mal installé.
1: Regardez-moi ça. On dirait du gâteau. Il va falloir remplacer le sol à ce niveau-là. Et ces bas de marche qui font le tour de cette section, ici. Toute cette partie-là, en fait.
0: Les problèmes que Fuzz constate ont été causés par un propriétaire radin, prêt à tout pour que sa voiture passe le contrôle technique.
1: Oh non. On dirait que quelqu'un a collé des tonnes de toile pour que ça ressemble à du métal, puis à passer de l'anti-rouille. Je n'ai jamais vu ça de toute ma carrière.
0: Comme Fuzz le constate, cette escorte a plus de trous que du gruyère.
1: Il y a une tonne de rouille juste à côté du réservoir d'essence. On ne peut pas souder aussi près d'un réservoir. Même s'il est vide, il y a de la vapeur dedans. Ça va exploser comme une bombe. C'est une voiture vraiment horrible.
0: Et la liste des problèmes ne cesse de s'allonger, puisque Cliff fait une découverte gênante.
2: Regarde au centre, Tim. Tes sièges se désintègrent.
3: C'est de la boue.
2: Non, c'est de la mousse qui vient des sièges.
3: Non, c'est vraiment de la boue, parce que c'est un jardinier. Me dis pas qu'il faut recouvrir.
2: Il faut recouvrir. Et c'est le problème. Quand ça casse, que ça se désintègre, c'est la mousse entre deux couches de matériaux.
3: Mais pourquoi ça a fait ça? En vieillissant?
2: Ça s'est désintégré, oui.
3: Regarde ça.
2: La lumière du soleil, les lavages, et voilà.
3: Les lavages?
2: Oui, si on fait ça à la vapeur...
3: Ça désintègre?
2: Ça affaiblit la colle.
0: Chaque morceau de chaque siège a besoin d'être démonté et recouvert. Ce qui était censé prendre des heures va prendre des jours. Tim va devoir laisser les sièges à Cliff. Certes, c'est une mauvaise nouvelle, mais Tim ne sait pas encore ce que Fuzz vient de voir.
3: Tu t'amuses bien?
4: Hello.
3: Coucou. Alors, ça donne quoi?
1: C'est de pire en pire. À chaque endroit où on regarde, on découvre une nouvelle atrocité. Ici, du côté du châssis, c'est complètement pourri. En dessous, c'est affreux. Il faut tout couper.
0: Fuzz ne peut pas laisser passer une voiture en sachant qu'elle n'est pas sûre. Toutes ces réparations au niveau du châssis sont pénibles et chronophages, mais nécessaires.
3: Il faut se fixer une limite.
1: Franchement, il faut faire tout ça. On ne fait rien qui ne soit pas indispensable.
3: Je suis d'accord avec toi, mais tu connais la contrainte de temps.
1: Oui, je sais bien.
0: 10 jours se sont déjà écoulés. Le temps passe vite et certaines tâches n'ont même pas été entamées, notamment le moteur. Apparemment, Adrian l'a fait refaire, mais il y a quelque temps. Pour en avoir le cœur net, Tim a décidé d'apporter le moteur à un spécialiste pour qu'il l'examine. Mais sur le chemin du retour, il fait un petit détour, un détour dans son propre passé.
3: Quand j'étais petit, il fallait être Volkswagen ou Ford. Avec mes potes, on n'a jamais compris pourquoi les autres aimaient tellement les Ford. J'aimerais exorciser ces démons. Et quelle meilleure façon de le faire que d'aller sur un circuit? Et c'est justement là que je vais.
0: Effectivement. Voici l'aérodrome de Bruntingthorpe, où Tim a rendez-vous avec Davin Whitelaw.
3: Tu conduis ça? Elle a l'air sortie d'usine.
0: Sa RS rouge vif a l'air aussi neuve que le jour où elle est sortie d'une chaîne de fabrication.
2: On ne trouve ce moteur que dans la RS-1600i. C'est un moteur 4 cylindres en ligne. Il a un système d'allumage spécial et il fournit 115 chevaux.
0: David est un fanatique de la RS. Tim, lui, a une seule idée en tête.
3: Est-ce que je pourrais la conduire? J'en ai jamais conduit.
2: Je préfère conduire moi-même. Désolé.
0: Sage décision, David. La RS atteint les 100 km/h en 8 secondes 7. Ça paraît banal aujourd'hui, mais c'était révolutionnaire dans les années 80.
3: Écoutez-moi ça. Quel beau son. C'est magnifique. On croirait qu'on a baissé les vitres.
0: La RS a une direction agressive et un châssis surbaissé, qui est sa grande qualité. Tim a très envie de la tester, mais il sait qu'il devra se montrer convaincant s'il veut prendre le volant.
3: Elle vole. On oublie le rapport poids-puissance.

0: Parce que c'est une voiture légère. Il n'y a rien de superflu.
1: Non.
2: Si le charme ne marche pas, il peut toujours supplier.
0: Est-ce que je peux faire un tour? Peut-être que je devrais conduire sur un tour. Un seul tour. Un tour et c'est tout. T'as coupé le moteur. T'as coupé le moteur.
1: D'accord. Un tour. Un tour.
0: Un tour.
1: Ouais.
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12: Tim est parvenu à ses fins, mais un seul tour suffira-t-il à faire changer d'avis cet amateur invétéré de la Golf de Volkswagen?
13: Elle va super vite! C'est une voiture conçue à la perfection. On est très à l'aise pour conduire.
14: Oui.
13: On ressent tout dans cette voiture et ça me plaît. On sent qu'on a le contrôle, on reçoit plein de messages de la route qui disent qu'on peut pousser la voiture. Elle est superbe. Elle est vraiment formidable. Franchement, c'est la meilleure journée que j'ai passée depuis longtemps. C'était génial. Maintenant, je comprends les Ford Escort. J'adore les Ford, j'en veux une. Faut que j'appelle Fuzz.
15: T'es où?
13: Je reviens d'un circuit de course. Je viens de faire un tour dans une petite RS.
15: Comment ça, tu reviens d'un circuit? Écoute, tu entends ce qu'il y a derrière moi? Raccroche et ramène-toi ici. Mets-toi en bleu de travail, viens bosser. C'est tout ce que j'ai à dire. À part au revoir.
13: Il a complètement cassé l'atmosphère.
12: Fuzz a peut-être refroidi l'enthousiasme de Tim, mais c'est parce qu'il commence à comprendre que ce défi va être très difficile à relever dans les temps.
16: You ready?
13: Prêt?
16: Come on, man.
12: Cela fait deux semaines que Tim et Fuzz ont embarqué une Ford RS1600i, une sportive qui faisait fureur dans les années 80.
17: Profite de ce moment, parce que c'est la seule fois que tu verras l'une de ces voitures dans ton rétro.
13: T'as raison.
12: Ce bolide peu commun appartient à Adrian, qui souffre d'une sclérose en plaques.
18: Je ne me vois pas la remettre en état. J'aimerais bien, mais je sais que ça n'arrivera pas.
12: Comme la maladie d'Adrian a empiré, il n'a pas pu continuer à retaper sa voiture qui pourrit lentement depuis 7 ans.
17: Quelle horreur!
12: Pour l'instant, Fuzz a enlevé la suspension de la voiture, mais il faut encore ajouter de nouvelles pièces. De la même manière, l'intérieur a été dénudé, mais les sièges sont encore en réparation. Ils doivent être entièrement recouverts. Pour gagner du temps, le moteur a été envoyé à un spécialiste qui va l'examiner, mais ce n'est pas encore fait. Donc, on ne peut cocher aucune case sur la liste. Tim reprend la route pour aller chercher ce moteur ultra performant.
13: Allons récupérer ce moteur.
12: Apparemment, Adrian l'a fait refaire il y a quelques années. Mais comme il ne l'a pas testé, Tim et Fuzz ont préféré la porter à un spécialiste de moteur pour qu'il le nettoie un peu. Mais ce n'est pas tout.
13: Pourquoi est-ce qu'on regarde ça? C'est pas mon moteur. C'est une blague?
18: Il va falloir beaucoup de boulot pour le réparer.
12: Lorsque le spécialiste a regardé le moteur, il a trouvé des problèmes à n'en plus finir.
18: Le vilebrequin est très usé. Va falloir poncer. Les roulements sont trop grands.
13: Ça se sent.
18: Pareil pour le bloc moteur. Faut refaire l'intérieur des cylindres. Les anneaux de piston. Faut poncer le haut et le remettre en état. Ça fait beaucoup de boulot.
13: Il faut tout refaire?
18: Exactement. C'est faisable, mais va falloir une semaine.
13: Je suis désolé d'être embêtant, mais j'ai pas une semaine.
12: Effectivement, Tim. En fait, tu n'as plus que 6 jours. Pendant ce temps, à l'atelier, c'est encore pire. La voiture n'est plus qu'une carcasse avec beaucoup de réparations à faire, dont la suspension.
17: Sur les voitures de sport, ces amortisseurs ont tendance à être un peu plus tendus que sur des voitures normales. C'est parce que ça convient à une conduite plus tenue. Ça empêche la voiture d'aller dans tous les sens. Il faut maîtriser cette puissance. Mais avec la même configuration sur une voiture ordinaire, ça fait super mal au dos.
12: Les amortisseurs que Fuzz installe sont réglables. Donc Adrian pourra les adapter au type de conduite qu'il veut.
18: Et c'est ça.
17: Maintenant, on peut remettre le disque de frein arrière, remettre les étriers et le moyeu arrière, et tenter de faire rouler cette voiture.
12: Fuzz avance bien, mais Tim essaie toujours de faire redémarrer le moteur.
13: Désolé si je suis un peu lourd, mais je dois essayer de faire rouler cette voiture d'ici 2 jours. Si jamais tous vos employés pouvaient s'occuper de ce moteur, tout à fait cessante,
18: c'est pas possible en moins de 3 jours. Quoi qu'on fasse.
12: Ça va être chaud. Tim est peut-être un négociateur de génie, mais il ne peut rien contre les lois de la physique. La priorité, c'est de poncer ce moteur pour qu'il soit bien plat.
18: J'enlève environ 1/2.
13: Un 1/2 de pouce?
18: Ouais.
13: Un cheveu humain, peut-être moins. C'est de la mécanique de précision.
18: Ouais.
13: C'est très sexy.
12: Chacun son truc. Avec le haut plat, ce moteur est déjà dans un meilleur état. Mais s'il faut plus de 3 jours pour le remettre complètement d'aplomb, nos amis n'auront pas le temps de finir cette voiture avant la fin du délai imparti.
13: Ça risque d'être la cata. On n'a pas assez de temps. C'est aussi simple que ça.
12: De retour à l'atelier, il faut annoncer la nouvelle à Becky, la femme d'Adrian, et son meilleur ami Andy, qui passe voir comment les choses avancent.
13: Bonjour, content de vous voir.
12: La dernière fois qu'ils ont vu la RS, tout le monde pensait qu'elle avait juste besoin de se refaire une beauté. La réalité est beaucoup plus terrible.
13: Fuzz, tu veux bien lever le voile?
17: Et voilà, bientôt fini, comme vous voyez.
18: Il n'y avait pas grand-chose à faire, non?
17: En fait, c'est l'une des pires voitures qu'on ait jamais eues.
14: C'est vrai? Vous plaisantez?
13: Non, on a passé plus de temps dessus que sur n'importe quelle autre voiture. On a soudé, réparé, renforcé. Même les poutres de châssis arrière étaient complètement nazes. C'était un piège horrible. Ça va? Tu pensais pas qu'il y aurait autant à faire, hein, c'est ça?
14: Non.
17: Si on avait voulu faire le plein, ça aurait rempli le coffre.
13: Mais la bonne nouvelle, c'est qu'on a engagé des super mécanos là-dessus. Quand ce sera fini, ce sera superbe. Tu nous fais confiance?
14: Oui.
12: Becky n'en revient pas de voir la voiture dans cet état. Pour lui changer les idées, Tim propose un plan pour rendre à Adrian sa voiture chérie dans ses plus beaux atours.
13: Suivez-moi, venez avec moi. Tu vas l'appeler et tu vas lui dire « Salut, c'est moi. On m'a donné 2 billets pour le musée automobile de Beaulieu. Tu peux venir pour une visite? Une visite VIP ?»
16: Allô?
17: Salut Adrian, ça va?
16: Ça va.
17: Un ami à moi m'a donné 2 billets pour le musée automobile de Beaulieu.
12: Espérons qu'Adrian sera attiré par l'idée d'avoir droit à une visite VIP.
17: On pourra tout visiter.
16: Ça a l'air génial. J'ai envie d'y aller avec toi. Ouais.
17: On se rappelle.
16: Ok, à plus.
17: À plus.
13: Ouais, bien joué. Il a marché à fond. C'est bon, on le tient. Bon, je retourne au boulot. Vous, repartez et rentrez chez vous pour qu'il ne se doute de rien. Allez, du nerf.
12: Le piège est en place. Maintenant, Tim n'a plus que quelques jours pour trouver les pièces détachées de RS dont il a besoin. Il a fait des recherches et il a trouvé un magasin qui a tout ce qu'il faut. Mais c'est à 5 heures d'ici. Et il ne veut pas y aller s'il n'obtient pas une bonne ristourne.
13: Là, je vais dans l'Essex. Et les types de là-bas, ils rigolent pas. Je vais essayer d'avoir un prix. Et comment est-ce qu'on a un prix avec des mecs de l'Essex? Si on fait partie de la famille. C'est ça mon plan.
12: Vous allez assister à une arnaque spéciale Tim.
19: Allô?
13: Je me rappelle pas son nom. Le type à la caisse, comment il s'appelle déjà?
19: Chris?
13: Ah oui, Chris. Et sa femme, comment elle s'appelle?
19: Rolly?
13: C'est ça, merci.
12: Après cette petite enquête par téléphone, Tim a maintenant les informations nécessaires pour marchander les précieuses pièces détachées.
20: Oui?
13: On se connaît?
20: Ah non, pas du tout. Je vous connais pas.
13: T'es pas marié avec Rolly, par hasard?
20: Ma femme s'appelle Rolly, oui. Je me sens un peu paumé, je sais pas ce qui se passe là.
12: Chris est peut-être intrigué, mais pas Tim. Ce magasin est l'endroit idéal pour trouver tout ce qu'il cherche, y compris un cousin perdu de vue.
13: On dirait un terrier de lapin.
20: C'est comme un petit labyrinthe, ouais. Il y a des filtres, des pièces en tout genre.
13: Regarde par là.
20: Comme ça?
13: Regarde mon nez.
20: On a le même.
13: C'est le même, hein?
20: Le même nez.
13: Indéniablement.
20: Rolly va me tuer si je rentre à la maison et qu'elle te connaît pas. On est cousins ou quoi?
13: C'est marrant que tu dises ça.
20: Arrête. Allez, allez, ça suffit.
12: Tim pousse la crédibilité et la génétique jusqu'au bout. Il se donne encore plus que sur le reste du projet.
13: Dès que je serai parti, tu comprendras en un éclair et tu me courras après.
20: Sans doute, ouais.
13: Rends-moi service.
20: Vas-y.
13: Tu me fais un prix?
20: T'inquiète pas pour ça.
13: Merci.
12: Une fois de plus, Tim a réussi à marchander pour avoir les pièces qu'il veut au prix qu'il veut.
20: À la prochaine. C'est qui ce type?
12: Il ne reste plus que 3 jours avant que cette RS ne soit rendue à son propriétaire. Il est donc temps que la transformation commence. La pourriture a été enlevée, la carrosserie remise d'aplomb. On va maintenant pouvoir appliquer plusieurs couches de peinture à cette carrosserie solide. Après un passage sous les pistolets de peinture, cette vieille chrysalide commence à ressembler à un beau papillon. Mais il n'y a toujours pas de moteur. Fuzz s'occupe de la partie électrique, pendant que Tim s'occupe du seul élément pour lequel il n'a pas trouvé de pièce de rechange.
13: En temps normal, c'est une pièce que j'échangerais. Mais je n'en trouve pas d'autre. J'ai donc acheté ceci, un kit de réparation pour tableau de bord. Et ça, c'est pour les pare-chocs, c'est pour les repeindre. Enfin, ça, c'est l'élément clé, de l'enduit vinylique.
12: On ne peut pas rendre une voiture impeccable avec un tableau de bord aussi ridé qu'un front de Klingon. Tim taillade donc ce plastique trentenaire à la lame de rasoir.
13: Quand on commence, on ne s'arrête pas. On ne peut pas revenir en arrière.
12: Il enlève tout ce qui est à la surface. Ensuite, il pourra remplir, racler et attendre. Il ne reste plus que 24 heures, mais il y a quelques bonnes nouvelles. Le moteur réparé est revenu, mais il n'a pas encore été testé. Et il faut l'installer. Pendant que Fuzz s'occupe de la mécanique...
20: C'est bon?
12: Tim met la dernière main au tableau de bord, maintenant impeccable.
13: La peinture confère aussi une légère texture. Je vais épousseter une dernière fois, et ce sera bon. Je vais te donner quelques mots que tu vas employer. 1. Génial. 2. Fantastique. 3. Incroyable, j'y crois pas. 4. Bravo, Tim.
20: Bravo.
13: Merci beaucoup. Touche pas, regarde pas trop près.
20: C'est du bon boulot. Mais pourquoi c'est moi qui le remets en place?
12: C'est le début de la dernière journée. Tout va se jouer maintenant. Pour l'instant, la RS a peut-être le cœur d'une voiture de course, mais elle ressemble toujours à une escorte ordinaire tant qu'on ne remet pas l'aileron, les phares et les inscriptions très années 80. Là, elle retrouve vraiment son identité. La suspension bancale a été enlevée, remplacée par des amortisseurs neufs. Le moteur est en place, mais il n'a pas encore été testé. L'intérieur n'est plus catastrophique, il est même impeccable.
13: Oh, regardez-moi ces sièges. Adrian sera aux anges quand il récupérera sa voiture. Le moteur est comme neuf. Il n'a pas un kilomètre au compteur. L'intérieur, ben voilà, c'est magnifique.
0: À l'extérieur, il n'y a plus du tout de rouille, tout a été repeint, c'est splendide. Cette voiture est flambant neuve.
12: Lorsque la fin est proche, tout le monde se serre les coudes. Mais au fil des heures, la clameur victorieuse habituelle s'estompe.
0: Il
20: y a un silence très étrange ici, parce qu'on sait tous qu'on n'a plus que 9 heures pour terminer les travaux et rendre la voiture. On n'a même pas encore démarré le moteur. Et si jamais on a besoin de quelque chose, on est mal, parce qu'on ne trouvera jamais rien à 23 heures.
17: Ça va démarrer ?
20: Ça tourne, c'est tout.
17: Ouais. Rien du tout.
20: Pas d'essence.
17: Voyons voir s'il y a une étincelle.
12: Ils ont beau s'appliquer, ça ne démarre pas. C'est la catastrophe.
20: Fuzz ?
17: Ouais.
20: Je vais devoir y aller, j'ai pas le choix. C'est toi le pro des moteurs. Moi, il faut que j'aille à Beaulieu. Je vais faire comme si ça allait marcher.
17: Je sais pas, mais on va faire tout notre possible. On va y passer la nuit.
20: Je sais, j'ai confiance en toi.
17: Merci, mais ne t'étonne pas trop si jamais tu dois la pousser.
12: Dans à peine quelques heures, Adriane va retrouver sa chère escorte. Mais si elle ne démarre pas, tous ses efforts auront été vains. Niché au beau milieu de la campagne du Hampshire, se trouve le musée automobile de Beaulieu. On y trouve quelques-unes des plus belles et des plus précieuses voitures de la planète. Aujourd'hui, Adriane pense avoir droit à une visite VIP. Mais il est loin de s'attendre à voir sa voiture parmi celles du musée. Enfin, si elle arrive.
20: C'est ridicule. Il est où ?
21: Yes!
20: Ouais, c'est bon, elle roule!
17: C'est possible.
20: Quelle petite mine!
17: J'ai passé une nuit blanche.
20: Est-ce qu'elle roule?
17: La dernière fois que je l'ai démarrée, oui.
12: On saura un peu plus tard si la RS est opérationnelle. D'abord, il faut amener son propriétaire Adriane devant elle. Pour cela, Tim a un plan astucieux à partir d'une des plus belles pièces du musée.
20: Fuzz, je te présente un véhicule qui a établi un record du monde de vitesse en 1964 à 648 km/h. Bluebird.
17: Je le connais bien, Tim. Et c'est mon année de naissance.
20: C'est ça, 1902. Regarde à l'intérieur. Regarde le cockpit. Campbell s'est assis à l'intérieur et s'est planté. Au premier essai, il allait à 300 km/h. Pourquoi est-ce que je te parle de ça ? Parce que je tourne une émission fictive sur les records du monde de vitesse au sol. Ça s'appelle « Les rois de la vitesse ».
12: Tim va faire semblant d'animer une émission sur les voitures de course. Quand Adriane arrivera, Tim essaiera de l'engager comme témoin impromptu. C'est le piège parfait pour le filmer sans qu'il ne se doute de quoi que ce soit.
20: Va te préparer avec la famille. Moi, je me mets en mode présentateur. Amuse-toi bien avec la famille.
17: À plus tard.
20: Bonjour, je m'appelle Tim Shaw et je vous présente les rois de la vitesse.
12: Les amis et les proches d'Adriane sont déjà ici et se sont cachés. La voiture a été placée dans la section privée du musée, dans l'atelier. Et elle a l'air splendide. Tout est en place. Pile au moment prévu, Adriane arrive avec son meilleur ami Andy pour une visite VIP.
14: La collection a été créée en 1952.
12: Évidemment, Adriane ignore que ses moindres gestes sont filmés.
14: Elle a été conduite par Dick Van Dyke.
12: Pendant qu'Adriane admire toutes ces merveilleuses voitures, à quelques mètres au-dessus de sa tête, ses proches sont bien planqués et essaient de rester discrets.
14: Je vous propose de descendre pour voir le tournage des records du monde de vitesse au sol. Tout va bien ?
12: Lorsqu'Adriane approche, Tim rentre dans son rôle.
17: 3, 2, 1, action !
20: En 1960, la famille Campbell a rassemblé 1 million de livres.
12: Le piège va se refermer.
20: Ça fait un peu factice, j'ai personne autour de moi. On dirait que c'est vide. Faut inviter des visiteurs. Vous aimez bien les voitures ?
18: Oui.
0: J'aimerais bien des gens qui me disent wow, « Waouh, c'est intéressant » ou qui parlent de voiture avec moi.
12: On dirait que le plan de Tim fonctionne. Andy, qui est également dans le coup, et Adrian ont tous deux accepté d'apparaître dans l'émission bidon « Les rois de la vitesse ». Tim va donc pouvoir leur demander ce qu'ils conduisent.
0: Qu'est-ce que vous avez comme voiture ?
17: Une Ford Escort Mark IV RS Turbo.
0: Adrian ?
18: Une Mark III RS 1600i.
0: Une Mark III. Vous avez de la chance. On n'a qu'à filmer les amateurs de Ford à côté d'une Ford, non ? Et on va parler de Ford.
12: Adrian est attiré dans l'atelier du musée, où il va avoir la surprise de sa vie.
0: Voici la nôtre. Dites-nous ce que vous en pensez. C'est la même ?
18: J'hallucine.
17: On est un peu plus propre.
18: La mienne est blanche aussi. Enfin, elle était blanche.
0: Regardez-moi. Je vois de la jalousie dans ce regard.
12: Sa voiture est juste sous son nez, mais elle est en si bel état qu'Adrian est encore persuadé de regarder l'une des pièces du musée. Sauf que les pièces de musée n'ont pas de photos de famille dans la boîte à gants.
0: On sait qui est le propriétaire. Voici la carte grise.
18: Ça me dit vraiment quelque chose.
17: Mais la tienne n'est pas comme ça.
18: Non.
0: C'est ta voiture, Adrian.
18: C'est ma voiture ?
0: Oui.
18: Vraiment ?
0: Oui, c'est ta voiture. Et si tu regardes derrière toi, tu reconnaîtras peut-être cette dame. Je sais que c'est un peu surréaliste.
18: J'y crois pas.
0: Avec Fuzz, on a bossé d'arrache-pied sur cette voiture pendant 3 semaines, après te l'avoir empruntée. On présente une émission qui s'appelle SOS Car. Et cette dame ici, qui a les yeux embués, mérite un baiser et un gros câlin.
18: C'est vrai, c'est vrai. Je sais pas quoi dire. Je suis sans voix. Je ne sais vraiment pas quoi dire.
12: Ce n'est pas tellement étonnant qu'Adrian n'en croit pas ses yeux. Il y a 3 semaines, sa voiture était dans un état pitoyable, après avoir passé des années à pourrir dans un garage humide. Mais maintenant, elle est digne d'être dans un musée. Les tapis humides ont disparu. Les sièges pourris ont été refaits. La suspension surbaissée a été enlevée, remplacée par des amortisseurs ajustables, qui permettront à Adrian de choisir entre une conduite Formule 1 ou plus normale. Enfin, et surtout, le précieux moteur de cette voiture de sport a été ressuscité, ce qui veut dire que ce bolide sera aussi performant qu'à ses premiers jours.
18: J'aurais bien aimé retaper ma voiture tout seul, mais vu mon état de santé qui se détériore, je pense que je n'aurais jamais pu faire ça.
0: Est-ce qu'elle va démarrer ? Quel beau son !
17: Pas mal, hein ?
18: Tu entends le bruit qu'elle fait ?
2: C'est incroyable.
18: Oui, c'est merveilleux. C'est juste magnifique.
2: Il sourit pour la première fois depuis longtemps. J'avais même oublié à quoi ressemblait son sourire. Son visage entier est métamorphosé. Vas-y encore ! J'ai l'impression de revoir l'Adrian d'avant. C'est incroyable. Vraiment.
18: Jusqu'ici, je trouvais que ma vie était sur une pente descendante. Mais aujourd'hui, j'ai vu qu'il y avait des gens qui tenaient à moi, qui pensaient à moi. Ils ont vraiment fait une chose merveilleuse pour moi.

0: Alors aujourd'hui, on est à mi-chemin entre l'auto et la moto. Avec la Bossos V8, c'est un moteur de bagnole énorme dans un cadre de moto. Olivier, salut.
1: Bonjour Zep.
0: Donc tu es le patron d'American Bikes Custom on Cars. Alors, dans quel cerveau malade cette idée folle est née de mettre ce moteur monstrueux dans un cadre de moto?
1: C'est Monte Wen, qui est un pilote d'avion, qui trouvait pas de sensation sur Terre comme il en trouve sur son avion dans les airs. Et il a dit, je vais mettre un V8 sur deux roues. Et il a construit une moto et il est parti à la bikerie de Daytona. Et là-bas, il a fait fureur avec son V8 sur deux roues.
0: Avec son V8. Donc la Bike Week de Daytona, le plus gros rassemblement américain de moto custom.
1: Ouais.
0: Et donc ça, c'était en quelle année?
1: C'est dans les années 90.
0: Donc début 90, ouais. Il met ce V8 dans un cadre et il va montrer ça à tout le monde.
1: Il montre ça à tout le monde
0: et
1: là-bas.
0: Ça prend tout de suite.
1: Et ça prend tout de suite. Donc il y en a qui lui demandent de en fabriquer. Donc il fabrique des kits.
0: Alors des kits, c'est-à-dire il prend un moteur V8 qu'on trouve là-bas
1: il
0: partout.
1: Il prend pas le moteur. Il prenait tout ce qui est particicle, mmh. Et les gars montaient leur moteur dedans. Parce que le moteur V8, c'est la deux chevaux aux États-Unis. Il y en a partout. Donc dans une casse, ça vaut rien. Les gars allaient chercher un moteur dans une casse et montaient ça.
0: Donc lui, il fournissait tout ce qu'on appelle la particicle à moto, c'est-à-dire cadre, suspension, roue, etc.
1: Ouais.
0: Alors, cette moto, tu vas nous la présenter un petit peu. C'est juste, c'est Barjot. Ce moteur V8, il développe
1: 445 chevaux.
0: 445 chevaux.
1: La moto pèse 500 kg.
0: Donc c'est la moto la plus puissante du monde.
1: Tout à fait.
0: La plus lourde du monde.
1: Aussi.
0: Celle qui consomme le plus au monde, sûrement.
1: Entre 10 et 17 litres.
0: Ouais, ce qui n'est pas dingue comparé à la voiture. En termes de performance, ça se rapproche de quoi en voiture?
1: En voiture, on est sur la Bugatti Veyron.
0: Donc la Bugatti Veyron, la voiture la plus puissante du monde aussi.
1: Tout à fait.
0: 1000 chevaux, c'est ça?
1: 1000 chevaux, oui.
0: Et là, ça accélère pareil.
1: Pareil.
0: C'est-à-dire de
1: 0 on fait 0-200, 0-100, on n'a pas le temps de le faire avec le. Si on patine de trop, on burn. On fait du 0-200 en 5 secondes 7.
0: 5 secondes 7 pour le 0-200. Alors, tu dis on patine de trop, celui qui souffre le plus là-dessus,
1: c'est le pneu
0: arrière.
1: Il n'y a que les pneus Avon qui sont homologués pour cette moto-là. Donc là, on est monté.
0: Avon fabrique spécialement des pneus pour la Bossos.
1: Pour la Bossos, oui.
0: Et en quelle dimension à l'arrière?
1: Donc on est en 230 sur des roues classiques et en 300 ou même du 360.
0: 300, c'est l'équivalent d'une grosse bagnole.
1: Une grosse voiture, tout à fait. Ouais.
0: Alors, cette moto-là, tout est monstrueux et finalement le prix ne l'est pas tant que ça comparé
1: on est
0: au moteur,
1: sur une base de 72 000 euros. Après on peut s'envoler jusqu'à 200. La dernière préparation qui a été faite en Allemagne, c'était 220 000 euros. Ça comprend des peintures de folie, des options qu'on met sur les fourches avant, des bras arrière en aluminium. On a vraiment tout un panel d'accessoires.
0: Ouvrir l'angle de fourche pour avoir un empattement plus long et surtout un train avant très custom, comme ils adorent aux États-Unis. Alors, il faut un gabarit minimum pour monter là-dessus ou tu crois
1: non,
0: que moi
1: je non, peux... Toi, tu peux y aller, si tu veux, tu vas faire un tour avec.
0: C'est vrai, je peux essayer ça. Ah, incroyable. Bon, je monte dessus pour voir quand même. Oula. Waouh.
2: Allez hop, c'est parti pour la moto de tous les superlatifs. Enfin, la moto de série la plus incroyable du monde, quoi. La plus puissante, la plus longue, la plus grosse, la plus lourde et la plus impressionnante surtout. La course de l'accélérateur est très courte, donc les chevaux viennent tout de suite. Le couple aussi. Le pneu a l'air de bien encaisser quand même, le gros Avon derrière là. Il a l'air de pas mal prendre. Comme ça incite à en mettre. J'attends d'avoir quelque chose de. Un bout de route plutôt pas trop bosselé, avec de la visibilité parce que faut énormément anticiper. Là voilà, allez, hop! Oh, quel bruit! C'est énorme! Oh, elle tosse la moto, c'est. Oh là là, il faut pas s'emballer. Hein.

Évidemment, elle a été conçue pour les grandes highways américaines. Là, on est sur des petites routes françaises avec pas mal de virages, en sous-bois, limite des endroits un peu humides encore. C'est pas trop son truc, mais finalement, elle s'en sort super bien, quoi. Alors, le tableau de bord, il est comme la moto, monstrueux. Il y a un énorme compteur au centre, c'est la vitesse, bien sûr. À droite, il y a la pression d'huile, la température moteur, qui est entre 70 et 75 degrés. De l'autre côté, il y a un petit contour, minuscule, et puis la charge de l'alternateur. Bon, évidemment, on ne s'amuse pas à regarder tout ça, parce que là, il y a du monde à s'occuper quand même. Énorme catapulte. Ça renvoie ses pare-jeux, quoi.

Allez, petit virage là. On va voir comment l'avant rentre là-dedans. Alors voilà, on inscrit la moto en forçant son repose-pied intérieur. On tend bien quand même le guidon, parce que la moto a une très légère tendance à tomber de l'avant, un peu comme tous les customs. C'est-à-dire à avoir l'avant qui vient vers l'intérieur du virage. Il faut bien la tenir. Alors la tenir avec les jambes, c'est pas super facile, parce qu'il y a le V8 qui chauffe les mollets là.

0: ça pousse. C'est énorme. Et dommage qu'il n'y ait pas une petite Bugatti Veyron là dans le coin, qu'on s'en occupe. On la laisse sur place, parce que le rapport poids-puissance est faramineux. Enfin, on est quasiment dans de la MotoGP, quoi. J'aimerais bien toute la journée avec ça, hein. Alors, peut-être pas dans Paris ou dans des grosses villes, mais là, je roulerai bien toute la journée avec ça. Mais bon, enfin, Olivier va faire la gueule, hein. On va lui rendre.
1: Bah alors ?
2: Waouh ! Énorme ! Gigantesque, monstrueux comme le moteur, les sensations incroyables, uniques.
1: Donc là, c'est le moteur le plus civilisé pour la France, enfin pour l'Europe.
2: Le 6 litres 2, là.
1: Le 6 litres 2, ouais.
2: Ouais.
1: Aux États-Unis, on a des 8 litres et des 10 litres.
2: Des 10 litres. Ouais. 3 litres 8 de plus que ça.
1: Tout à fait.
2: Incroyable. Bah, ça, évidemment, on en est un peu privé. Mais ouais. D'ailleurs, il y a combien de bossos un peu en France ?
1: En France, on a une trentaine de bossos à circuler.
2: Ouais. Ouais. Et il y a moyen, quelque part, de voir plein de bossos, des trucs monstrueux, ce dont tu parlais, là.
1: Tous les ans, l'importateur européen organise un meeting, international bossos meeting, à Pullman City.
2: Pullman City.
1: Et on est en Allemagne de l'Est.
2: Ah,
1: et
2: ouais.
1: On est 200 ou 300 motos. Que des bossos.
2: Ça va être impressionnant. Tu crois qu'il y a moyen d'y aller ? Qu'on puisse se faire un trip en bossos pour y aller ?
1: Absolument, on peut se faire ça.
2: Ce sera énorme.
1: Allez, fin juin, début juillet. On est parti.
2: Merci.

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0: Encore un essai mythique aujourd'hui où je me trouve sur le circuit de la Bresse pour se replonger dans les années 80, le début des années 80, avec cette Opel Manta 400. Elle a gagné plusieurs courses, dont un titre de champion de France en 1983 avec Guy Fréclin. Ensuite, elle a couru en Angleterre avec Jimmy McRae, le père de Colin McRae. Et elle a arrêté sa carrière en 85. Cette voiture a la particularité d'être assez légère pour l'époque, 950 kg, pas très puissante, 275 chevaux. Mais avant d'aller l'essayer et d'enfiler la combi, je vous propose d'aller rencontrer Alain. C'est la personne qui a réussi à dénicher la voiture. Il a eu beaucoup de mal. Il en reste plus que 3 dans le monde. Bonjour Alain.
1: Bonjour Anthony.
0: Donc en effet, c'est une voiture très très rare. Il en reste plus que 3 dans le monde.
1: Oui.
0: Donc je pense que tu as eu du mal à la trouver.
1: Exactement.
0: Mais je veux savoir, il y en a eu combien de construites au total ?
1: 16.
0: Alors, et donc les 13 autres, elles sont parties où ? Elles ont été accidentées ?
1: Alors les 13 autres, Anthony, c'est pas compliqué. Elles ont particulièrement été sollicitées, notamment sur la terre.
0: Ouais.
1: Elles ont fait beaucoup de terre.
0: D'accord.
1: Un certain nombre ont été vendues à des filiales étrangères. Et donc les voitures ensuite ont été recédées à des pilotes privés, donc on a perdu la trace. Mais officiellement, il reste 3 Opel Manta de la production des 16, des voitures d'usine.
0: Et celle-ci, elle a quand même une histoire un peu particulière.
1: Ah, oui.
0: C'est que, en fait, le propriétaire, la personne qui a acheté cette voiture, il l'a achetée directement dans le parc fermé du dernier rallye.
1: L'originalité de cette voiture, Anthony, c'est que fin 85, elle termine le RAC Rally en Grande-Bretagne.
0: D'accord.
1: Et elle arrive 6e au classement général, ce qui est déjà exceptionnel. Et lorsque l'accord a été passé entre le nouveau propriétaire privé et l'usine, il a été convenu que la voiture était retirée directement du parc fermé sans que rien ne soit enlevé sur le
0: coup. C'est une histoire incroyable. Aujourd'hui, ça n'existe plus d'aller chercher sa voiture à l'arrivée du rallye.
1: L'intérieur est complètement d'époque, sa mécanique est d'époque, sa boîte de vitesse est d'époque, le pont arrière est d'époque.
0: Alors j'ai vu, on a la première en bas, c'est une boîte 4.
1: Donc c'est une boîte de marque Getrag, c'est-à-dire que c'était une particularité, la première était vers toi en bas.
0: Oui.
1: Ensuite tu libérais la première et tu avais 4 vitesses classiques, tu montais la seconde
0: en haut 5,
1: comme une espèce de première, tu descendais la 2, tu passais la 3 et tu enclenchais la 4, sauf que la 4 était une 5 puisque tu avais une vraie première.
0: Toute la carrosserie, c'est en Kevlar, c'est pas en polyester.
1: Kevlar,
0: déjà
1: carbone,
0: en 83,
1: c'était un mélange de Kevlar et de carbone, donc c'est la seule auto qui n'a pas utilisé le polyester pour des questions, Anthony, de poids et surtout de rigidité des éléments.
0: Très bien, donc on a le moteur à l'avant, j'aurais bien voulu le voir ce moteur.
1: Allez,
0: si tu pouvais montrer le capot, ouvrir le capot, regardez, ouais, voilà.
1: Alors là, ça, on est dans du rustique. Donc, tu as un 4 cylindres absolument classique. Tu n'as pas de turbocompresseur, tu n'as pas d'électronique, tu n'as rien du tout.
0: On a un carter sec
1: avec une bâche à huile dans le coffre.
0: D'accord.
1: Voilà.
0: Et les pilotes de l'époque, alors c'était quoi qu'est-ce qu'ils disaient de cette voiture? Ils aimaient. Pourquoi ils l'aimaient, cette auto?
1: Une anecdote, Anthony, l'année dernière à Montlhéry, dans le cadre d'une épreuve, j'ai eu le plaisir de côtoyer Chatriot. Et Chatriot, qui à l'époque se tirait entre guillemets la bourre avec Guy Fréclin en championnat de France, m'a dit, j'allais voir Guy Fréclin et je lui disais, tiens, tu remets le tracteur en route, parce que pour toute l'équipe des pilotes de l'époque, ce n'était qu'un tracteur, c'était une voiture qui était absolument incompréhensible en termes de performance.
0: Ah,
1: et Guy Fréclin avait un petit sourire et disait toujours, à l'arrivée les gars, on se retrouve tout à l'heure. Et c'était le seul quasiment qui a été capable d'utiliser la voiture. Là, tu vas conduire une voiture des plus rustiques. Pas d'assistance de direction, pas d'assistance de freinage ou très peu. Une boîte de vitesse très dure, une voiture lourde. Mais plus tu vas aller vite et plus la voiture s'allège.
0: Bon, et bien.
1: Alors
0: écoute,
1: un conseil, va vite, Anthony.
0: On va mettre du gaz, tu peux compter sur moi. Assez surprenant, c'est le bruit du moteur. Je sais pas comment Guy Fréclin faisait pour écouter son coéquipier, parce que franchement ça hurle, le moteur il prend 8000 tours. Pour un petit 4 cylindres, c'est quand même assez incroyable. Ce qui est très sympa avec cette Opel Manta, c'est la maniabilité, son côté très survireur. C'est normal, on a quand même toute la puissance au roue arrière. Le comportement du châssis, son agilité, c'est qu'on oublie la dureté de la direction assistée. Parce que je peux vous dire un truc, c'est que la direction assistée, c'est un camion. on a un frein à main sans verrouillage, une petite impulsion et la voiture elle part toute seule. Quel panard de, dès que je mets le pied sur l'accélérateur, la voiture elle demande qu'à partir. C'est un vrai petit jouet. Par contre, au niveau vitesse de pointe, c'était pas la force de l'Opel Manta. On a un compteur ici, un compteur de vitesse, avec une vitesse de pointe à 200 km/h, ça allait quand même pas très très vite. C'est vrai qu'on a un bon train avant, quasiment pas de sous-virage. Oh là là là là, le retour de volant que je viens de me prendre, ça m'a pété les bras. Faut dire qu'avec Guy Franklin, j'ai pas tout à fait la même taille de bras.
1: Non mais parce que je vais chercher mes courses tous les matins avec, comme ça, je fais comme toi tous les matins.
2: Elle est facile, elle est saine.
1: Elle est saine?
2: Très saine.
1: Et puis en plus...
0: C'est juste que j'ai plus de bras quoi.
1: On voit que tu t'es régalé. Franchement, tu nous as fait un pilotage. J'ai le reconnu. Oh punaise, quel plaisir.
3: Il paraît que vous avez la Manta.
1: Je suis un fou de vos voitures.
3: C'est vrai?
1: Un fou de vos voitures.
3: Eh ben super.
4: Trois ans après, je redécouvre ma première Manta. Un moment intense d'émotion.
0: Allez, ça vient. Commencez à la faire bouger un petit peu.

0: Vous avez l'air d'avoir transpiré un petit peu.
1: Oui. 33 ans après, je ne me souvenais plus qu'elle était aussi physique.
2: Les avant-bras un peu durs.
1: J'avais des gros biceps et des gros avant-bras. Je comprends pourquoi maintenant, je les ai perdus un peu. Et ouais. J'ai eu un peu de mal à m'y remettre.
0: C'est vrai que cette direction, c'est incroyable comme elle est lourde.
1: Très physique.
0: Mais la voiture est facile à emmener.
1: Exact.
0: Parce qu'elle a un bon équilibre.
1: Elle est super...
0: Je sais pas si vous avez fait ça à l'époque.
1: Elle est super équilibrée. Alors à l'époque, ce qu'on essaye de faire en rallye, surtout sur des voitures comme ça, qui sont des moteurs avant, propulsion arrière, qui ont tendance quand même à tourner un peu autour des roues avant. Derrière, ce qu'on a fait, si tu veux, on a tout mis derrière. D'abord, le coéquipier, on le mettait très en arrière. Il était 20-30
0: okay.
1: reculé par rapport à moi. Et puis, on a mis, bien sûr, le réservoir d'essence, la bâche à huile, la roue de secours,
0: ah oui, d'accord.
1: le cri. Enfin, ouais, on mettait tout à l'arrière.
0: Un maximum de lest derrière.
1: Voilà, de façon
0: à rééquilibrer
1: un petit peu les poids. Et puis bon, t'as vu le moteur, c'est
0: très linéaire,
1: c'est de 1000 à 8000 quoi.
0: Il n'y a pas une puissance incroyable,
1: voilà, non.
0: Mais c'est très linéaire, voilà, donc facile d'utilisation
1: parce que t'es pas obligé d'être sans arrêt descendre un rapport si t'as pas envie suivant si t'es à cheval dans un virage, à cheval sur deux rapports, t'es pas obligé d'être sans arrêt, d'être sur le bon rapport, tellement on a d'utilisation sur le moteur.
0: Ta prochaine actualité, c'est le Tour Auto, je crois.
1: Oui, alors je descends chez Almeras faire l'installation
0: donc sur une Porsche.
1: Siège pédale, voilà, sur une Porsche 3 litres RSR de l'époque d'ailleurs. C'est la réplique exacte de celle avec laquelle on était en tête au Tour Auto 76 avec Jacques Delaval. C'est d'ailleurs sa voiture.
0: D'accord, donc tu refais l'équipage.
1: Coéquipier,
0: génial.
1: Voilà. J'avais pas du tout envisagé de recourir
0: mais là c'est.
1: Il m'a tellement.
0: Bah, entre ton coéquipier et la famille Almeras, c'est que des bons moments.
1: Oui, c'est sûr. On a passé de très bons moments.
0: Bon, super. Bon, Guy, je suis ravi.
1: Anthony,
0: à très bientôt.
1: À bientôt.
0: C'était top. Et puis nous, on se retrouve pour un prochain essai vintage dans une prochaine émission. Bye bye.

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0: Aujourd'hui, j'ai la chance d'être chez AGS sur le circuit du Luc. AGS était une équipe française de Formule 1 fin des années 80. Aujourd'hui, AGS a complètement changé de visage. Ils ne sont plus équipe de Formule 1, mais ils ont toujours des Formule 1. La preuve, je suis assis là sur une Benetton. Juste derrière moi, vous avez les deux Prost Grand Prix de Jean Alési. Et vous, vous pouvez les conduire. C'est ça qui est assez incroyable. Aujourd'hui, AGS vous offre la possibilité de conduire des Formule 1. Mais là, maintenant, tout de suite, ce qui m'intéresse, c'est d'aller essayer une voiture mythique. Je vais conduire une Formule 1, l'AGS JH23, une voiture qui a roulé en F1 en 1988. Et ce que je vous propose, c'est d'aller rencontrer son concepteur, Michel Costa. Donc là, Michel, on est devant l'AGS qui a roulé en 88.
1: Exactement.
0: Avec
1: Philippe Streff.
0: Philippe Streff, ok.
1: C'était la deuxième année d'AGS en Formule 1.
0: Ok. Et toi, donc, tu as participé, tu étais à la naissance du projet.
1: Absolument. J'ai monté le bureau d'études à l'intérieur d'AGS.
0: Donc, okay. donc il y avait tout à construire.
1: Tout à construire, absolument. L'usine ici n'existait pas. On était dans un Algeco, à Gonfaron, sur un petit terrain.
0: Et combien de personnes?
1: On a été, pendant l'hiver, pour construire cette auto, on était 7 personnes.
0: Alors justement, l'histoire AGS. AGS, c'est quoi? Ça veut dire quoi?
1: Alors ça veut dire automobile gonfaronnaise sportive.
0: D'accord.
1: C'était créé à Gonfaron par Henri Julien.
0: Gonfaron, qui était... c'est quoi? C'est un village qui est
1: à... C'est à 5 km d'ici.
0: Ok.
1: À Gonfaron, il y avait une station-service, okay, tenue par Henri Julien. Et c'est Henri Julien qui était un passionné de course, commence à construire des voitures pour lui, pour courir.
0: D'accord, donc le JH, c'est Henri Julien.
1: C'est ça, c'est Julien, okay. Henri. Et il a construit au début des voitures pour lui, après, comme ça marchait bien, il en a vendu. Après, okay, il a fait de la Formule Renault et ça a super bien marché.
0: Sous le nom d'AGS?
1: Sous le nom d'AGS. Formule Renault Europe aussi.
0: Ok.
1: F3. Après, ils sont allés en F2. Et en F2, c'était une écurie vraiment significative dans la F2, qui a d'ailleurs gagné la dernière course de l'histoire de la F2, avec Philippe Streff. Et après la F2, il y a eu une courte période Formule 3000 pendant un an.
0: Oui.
1: Et assez rapidement, la perspective de la dernière F1 s'est ouverte. Et là.
0: Alors, comment AGS est arrivé en F1? Qu'est-ce qui a fait que. Parce que c'est très très dur, enfin, c'est des gros moyens.
1: C'est des gros moyens, mais c'est quand même une époque où les petites écuries avaient la possibilité de se développer, d'exister.
0: Et donc, vous avez fait quelques résultats?
1: On a fait quelques résultats, on a marqué deux fois un point. Quand même, pour une toute petite écurie comme ça, marquer des points en championnat du monde, c'est beau.
0: Et on sait qu'aujourd'hui, les F1 actuelles, tout est misé sur l'aérodynamique. Oui. À l'époque, quand vous avez fait de la soufflerie déjà à l'époque?
1: Alors, avec celle-ci, elle a été conçue sans soufflerie. Elle était un peu l'héritage de ce qu'on savait de la F2, de la F3000. D'accord. Et puis, l'observation de la concurrence.
0: OK.
1: Parce que ça, on travaillait beaucoup avec ça, à faute de moyens.
0: Bien sûr.
1: Par contre, assez rapidement, on a vu qu'elle avait un potentiel intéressant qui méritait d'être développé. On manquait un petit peu d'appui. Donc, on est allé, après Imola, qui était la deuxième course, on est allé en soufflerie à Paris. Et on a passé une voiture échelle 1 en soufflerie qui nous a permis d'augmenter les appuis. Et à Monaco, on a fait un festival.
0: Vous avez fait quoi?
1: Et on a fait cinquième ligne, donc ce qui veut dire dixième temps en qualif. Et on était souvent mieux que ça en piste pendant les qualifs. Mais bon, après, c'est le temps final qui compte.
0: Ah, magnifique.
1: Et l'année suivante, c'était Gabriel Tarquini qui a roulé dans cette auto. Et il a été, sur la première qualif, il était cinquième.
0: À Monaco toujours?
1: À Monaco toujours.
0: Incroyable.
1: Ça veut dire que c'est vraiment une auto Monaco.
0: Ah oui.
1: Parce que beaucoup de motricité. Puis un train avant très incisif.
0: Et les points faibles? Donc, à l'aise, on va dire, dans le sinueux. Et les points faibles?
1: Les points faibles, c'est circuit rapide. Voilà, elle manquait un petit peu d'appui.
0: C'est vrai que c'est assez émouvant de voir cette auto-là. Surtout de savoir que c'est Philippe Streff qui l'a conduite.
1: Absolument.
0: Quelqu'un qui a...
1: Oui, oui, oui. Et qui a fait des belles choses avec. Il s'est vraiment fait remarquer avec cette auto.
0: Écoute, Michel, je te remercie pour toutes ces informations. J'ai hâte d'aller essayer ça. Ah bah, tu vas me regarder rouler?
1: Ah, ou... bah oui, avec plaisir. Ouais.
0: Ah, ok.
1: À tout à l'heure.

Bon, et ben voilà, le moteur a l'air de marcher. Maintenant, le problème, c'est est-ce que je vais être capable de mettre à fond dans la ligne droite? Ça pousse. Pour l'instant, j'ai pris 8000 tours. C'est déjà pas mal pour une première axel. Et je vais vous dire un truc. Conduire une F1, ce qu'il y a d'exceptionnel, c'est la précision de la direction. C'est un truc de... Est-ce que vous l'avez entendu un peu violer le V8 là, okay. La précision de la boîte de vitesse aussi, c'est absolument incroyable. Avec un débattement ultra court. C'est juste un petit coup de poignet. Ah, puis ce qui est exceptionnel, c'est que

0: Allez, je fais le mécano. Ton petit volant.
1: Cool. Merci.
0: Parce qu'il faut savoir qu'un pilote de Formule 1, dans ces voitures-là, il ne peut pas s'attacher tout seul.
1: Il ne faut pas.
0: C'est bon.

0: beaucoup de beaucoup d'images, ouais. Franchement, ça fait drôle. Beaucoup d'images. J'imagine. Et c'est vrai que tu retrouves la boîte de vitesse. C'est quand même précis.
1: C'est ultra
0: près
1: précis.
0: De tes, près de ton corps, si tu veux.
1: C'est
0: mais
1: magnifique.
0: Non, après, c'est précis. C'est... Les rapports sont adaptés par rapport à ici. Le moteur est souple.
1: C'est vrai, ça c'est vraiment très agréable.
0: Le moteur est souple, onctueux, c'est sympa. Hein.
1: Tu te rappelles de tes tours il y a 27 ans avec la même voiture?
0: Ouais.
1: Ah, c'est fabuleux.
0: Beaucoup
1: d'images.
0: Ouais, beaucoup d'émotions. Franchement, ça remue beaucoup à l'intérieur, quoi. Parce qu'on a fait tellement des... À cet endroit-là, on a...
2: Des bornes, hein.
0: Ici, on a fait des milliers de kilomètres, quoi. C'était un travail assidu de la part de tout le monde, si tu veux. Et nous, ben, chaque tour, c'était... Ça n'a jamais été une punition, quoi. C'était chaque fois un tour de travail, un tour de plaisir, un tour d'exaltation, quoi. C'était... Et là, ben, franchement, putain, c'est...
1: Il y a tout qui revient.
0: J'en ai presque les larmes aux yeux, quoi. C'est... Ça remue, quoi, c'est cool.
1: Génial, hein. Fabuleux.
0: C'est cool. Ça fait drôle, franchement.
1: Bon, Yannick, c'est fini. Je crois que toi comme moi, on aurait bien fait quelques tours de plus.
0: Oui.
1: Tellement c'était bon. On a vraiment pris notre pied. Et surtout, j'ai eu beaucoup d'émotions à te voir rouler dans la voiture. Et je crois, comme tous les gens autour, c'est toute l'équipe AGS qu'on peut remercier, féliciter. Merci à vous. Merci.

0: d'un vrai chauffard en fait. Je comprends pourquoi c'est jamais toi qui conduis les voitures.
1: De quoi? Pourquoi? Mais non.
0: Bah moi, depuis que je suis dans l'émission, les sujets que j'ai vus, c'est pas toi qui conduisais.
1: Alors, il y a un truc que t'as pas fait, et comme tu sais, dans V6, le but c'est de nous faire vivre un peu les rêves de gosse.
0: Ouais,
1: une cascade que t'as pas faite, c'est Belmondo dans l'As des As. Tu vois la scène ou pas?
0: Quand il saute de l'avion
1: avec... Il saute de l'avion, l'avion se retourne, c'est un biplan.
0: Ouais.
1: Et il se retourne et il saute en parachute. Et pour le coup, bah, je connais un mec qui pourrait te faire ça, il s'appelle Hugues.
0: Et qui a un biplan ?
1: Il a un biplan, nous on a déjà la bagnole, hein. On a la Mercedes comme dans le film. Alors comme dans le film, non, oui, c'est l'héritière, hein, mais c'est
0: celle qui attend en bas avec le gosse.
1: Voilà, exactement. Ouais. Et moi pour le coup, je vais peut-être faire le gosse. Donc ça te dit ? On y va ?
0: Mais tu sais que moi de mémoire, le gosse il pleurait, tu vas savoir pleurer ?
1: Non, il pleure pas, on va voir la séquence, je crois qu'il doit pleurer. J'ai pas ton savoir-faire.
0: Il pleure, je t'ai dit. Ouais, il pleure.
1: Oh, ça va être chaud alors. Bon, bah écoute, ça va être chaud pour tout le monde. On y va ?
0: Allez, on y va.
1: Allez, c'est parti.

0: Bon, bienvenue à Yankee Delta. Donc je suis le chef pilote et leader de la patrouille Tranchant. Et je te propose de venir faire un vol sur ce magnifique engin. C'est un Boeing Stearman.
1: Un Boeing Stearman, c'est un biplan déjà.
0: Ouais, biplan, un biplan bois étoile, vraiment ancien, 1940. Celui-là date de 1940.
1: Attends, bois étoile, ça veut dire quoi?
0: Bois étoile, donc cet avion, il est fait en bois et en toile. Là, les ailes, c'est pas d'origine, hein, c'est
1: d'accord,
0: que de la toile.
1: Ouais, regarde. Ah ouais. C'est dingue ça. C'est-à-dire que je prends un couteau, je fais ça et il n'y a plus de.
0: Il va marcher moins bien. Mais il vole quand même. Parce qu'il est costaud, c'est américain, c'est un peu comme un gros tracteur. Grosse puissance, gros engin.
1: Ouais.
0: Et ça a formé des milliers de pilotes pendant la Seconde Guerre mondiale avant de partir au combat.

0: et à bord, même si l'avion il a des petits coups, il paraît frêle comme ça parce qu'il est en bois étoile, il est très costaud.
1: Ok, et le moteur c'est quoi?
0: Alors c'est un moteur Pratt & Whitney, un moteur américain en étoile avec les cylindres qui sont répartis en étoile de 450 chevaux.
1: Comme la plupart des moteurs de cette époque-là qu'on voit quasiment apparents.
0: On voit les moteurs ronds comme ça avec des gros capots, des grosses puissances, ça permet de mettre des grosses puissances et c'est adapté pour les avions. On peut le refroidir en même temps assez facilement avec la vitesse de l'avion.
1: Combien de chevaux ?
0: 450 chevaux.
1: Ouais.
0: Et tu vas voir même au décollage, les bouts de pales passe en vitesse supersonique, ce qui fait un claquement assez caractéristique.
1: D'accord.
0: Et donc ça fait un bruit assez sympa lorsque on fait de la voltige ou pendant le décollage à des fortes puissances.
1: Oh, j'attends de voir ça.
0: Bon, juste pour te présenter après l'avion, ce sera l'occasion à bord de prendre les commandes. Donc l'avion, c'est un biplace, tu seras en place avant,
1: ouais.
0: Moi en place arrière, et tu pourras prendre le manche.
1: Et il y a les doubles commandes surtout.
0: Double commande complète. Et donc, depuis l'avant, tu vas voir, hein, quand tu fais gauche-droite, ça te permettra de bouger les ailerons qui sont là, les grandes gouvernes, pour faire des virages ou des barriques et des tonneaux.
1: Évident. OK. Bon, super. Est-ce que tu peux m'expliquer la particularité d'un biplan, c'est-à-dire en sensation, en pilotage, toi qui pilotes plein d'autres avions, qu'est-ce qu'il y a de particulier, pourquoi on a inventé des biplans?
0: Alors, biplan, au début de l'aéronautique, la plupart des avions étaient biplans, maîtrisaient mal l'aspect monoplan. Construire des biplans, ça permettait d'avoir plus d'ailes, en gros, et de porter plus facilement l'avion. Après, c'était plus simple, au contraire, de fabriquer avec une seule aile. La différence pour nous, ce biplan, c'est un avion qui n'est pas si simple à poser. Qu'est-ce qui est délicat souvent dans un vol? C'est de se poser, c'est le moment où, de l'atterrissage. Et c'est avec cette masse, et puis ce volume, on est sensible au vent et du coup ça demande une petite dextérité quand même à l'atterrissage et des petites concentrations, voilà.
1: Écoute, ça tombe bien parce que j'avais pas prévu d'atterrir avec toi.
0: Ah, c'est vrai. Alors on m'a dit que t'avais une petite idée derrière la tête en volant sur le Boeing.
1: Bah ouais, tu t'as vu l'As des As?
0: Ah bah bien sûr, c'est un classique.
1: Voilà. Et ben ouais, moi j'adorerais, je l'ai jamais fait, je fais de la chute libre, j'ai fait pas mal de cascades, mais d'abord, je suis jamais monté dans un biplan et j'ai jamais sauté d'un avion ouvert comme ça, qui se met à l'envers. Enfin voilà, j'adorerais qu'on fasse ça, quoi.
0: Ah bah écoute, c'est l'occasion.
1: Tu l'as jamais fait ça, toi non plus? T'as jamais largué quelqu'un dans...
0: J'ai largué plusieurs fois, mais jamais en faisant ça.
1: Jamais en faisant à l'envers. Bon, bah voilà.

0: magnifique. J'adore. J'adore. Donc là, on va faire des passages Raspot.
1: Ouais.
0: Là, on va faire un passage près de la zone de largage.
2: Qu'est-ce qui doit se peler là-haut? Enfin, déjà qu'ici, il doit faire zéro à peu près. Là-haut, il doit faire quoi? Moins 10, moins 15. Il est embarqué avec un petit cuir plutôt beau gosse, mais en fait, ça sert à rien les petits cuirs de beau gosse hein, quand ça caille. Hein, Tomer?
3: Tomer!
2: Oh, c'est mortel! Ah, ça déchire!

0: déjà maintenant. Tu peux prendre les commandes un petit peu.
1: Bon ben voilà, ça y est, c'est moi qui pilote là.
0: J'ai l'impression que t'es pas perturbé. Moi je pilote plus, hein, regarde. C'est toi, hein.
1: C'est pas très compliqué, hein.

0: t'es bien attaché?
1: Ouais.
0: Alors là, on va faire la figure. T'es bien attaché, hein? Ouais.
1: Je ferais mieux ici, moi. Mine de rien.

attaque au néo-siège.

0: Après, tu veux sauter dans la foulée ou pas?
1: Si on le fait tout de suite, oui. Sinon, je suis en train de mourir de froid. C'est mon visage qui se fige.
0: Ok, bah écoute, on peut y aller tout de suite. Hein. Tu te positionnes et on le fait tout de suite. Ok, Sommer, on va se positionner, on va le faire tout de suite, ok?

0: Bon, l'alarme. L'alarme, là. Attends, je reviens. Ta mère. C'est beau ce que tu viens de faire. C'est magnifique. Oh, ça là, c'est hallucinant. Il a la cool, quoi. Allez, tranquille, hein. Allez, en souplesse. Oh là là. C'est magique. Yes. Wouhou. Bravo.
1: Qui c'est qui l'a fait?
0: Magnifique. Wouhou. Ah, c'est trop beau. Ah, c'est trop beau. Ah, la classe. Yes.
1: Putain,
0: c'est trop beau. Bravo.
1: On l'a fait.
0: Ah, c'est bon.
1: Ouais.
0: Oh putain.
1: Ouais.
0: C'est excellent. Ce type est fou. Ah, le truc de dingue.
1: Yes.
0: C'est magnifique. Ah, il est top. T'as eu un peu froid, là, un peu?
1: Mon Dieu, qu'est-ce qu'il y a?
0: Il a eu un petit peu froid. Ouais.
1: Mais tu sors, t'as un souvenir, tu cliques.
0: Ouais. Je veux plus parler. Ouais, d'accord. Bon, Hugues, respect quand même, hein, le bonhomme. Hein.
1: Hugues, il défonce. Hugues, merci, tu m'as fait la plus belle sortie d'avion de toute ma carrière de parachutiste. Merci beaucoup à Parachutisme Laval aussi qui nous a accueillis, qui nous a permis d'atterrir ici. Et merci V6 de m'avoir offert ça!

0: La Nissan GT-R la plus puissante du monde. C'est le truc qu'on m'avait vendu pour que je me rende à Dijon de bon matin. Ouais, sauf que Dijon, la route des vins, la moutarde et la GT-R, je voyais pas trop le rapport. Bref, j'avais un peu de mal à y croire.
1: Alors on doit aller dans le quartier de Saint-Apollinaire, c'est un garage, vous connaissez Aurélien Bûcher ?
2: Oui, c'est quelqu'un de très connu par chez nous qui prépare que des voitures de grands malades.
1: Enchanté. Attends, Aurélien, c'est ça ta Nissan GT-R ?
3: Tout à fait.
1: Mais c'est plus une GT-R, c'est monstrueux, elle est hallucinante.
3: C'était un peu l'idée, ouais.
0: Face à elle, un avion furtif, une blagounette. Cette GT-R, c'est la GT-R la plus extrême de l'univers tout entier.
1: Qu'est-ce qui change globalement sur cette voiture ? Parce que, ouais, visuellement, on voit que ça a bougé, mais dans le détail, tu peux nous l'expliquer un petit peu ?
3: Dans le détail, niveau esthétique, kit carrosserie Liberty Walk.
1: Ouais.
3: C'est une mode américaine-japonaise.
1: Ouais, donc ça a élargi la voiture complètement,
3: quoi. Ah oui, ça a élargi carrément la voiture, ouais.
1: C'est pour faire passer justement des roues, enfin les roues elles sont énormes par rapport
3: c'est,
1: à la voiture.
3: Alors, c'est pour faire passer des grosses roues et puis c'est pour donner un look vraiment plus agressif.
1: Ouais.
3: Que la voiture elle soit plus trapue, plus plate.
0: Cette GT-R, c'est quand même 2 mois de travail et un budget total de 150 000 euros. Et ça, c'est sans l'achat de la voiture.
1: Pareil, les échappements, alors Akrapovic, effectivement, vous avez, pareil, le diffuseur, c'est pas d'origine.
3: Le diffuseur, il fait partie du kit, ouais.
1: Tout a changé. Alors moi, il y a un truc qui m'interpelle quand même, c'est cet aileron. On dirait presque un minibar, il est énormissime.
3: Ah, il est énorme,
1: quoi.
3: Ouais,
1: alors, ça sert vraiment à quelque chose ou c'est juste esthétique ?
3: C'est surtout esthétique.
0: Tu m'étonnes, une pelle à tarte pareille, on trouve que chez Airbus.
1: Par rapport au côté technique, justement, apparemment, tu as travaillé sur les suspensions aussi.
3: Ouais,
1: de la voiture.
3: Aussi, ouais.
1: Tu peux nous montrer ça, vite fait ?
3: Je vais vous montrer quelque chose. En fait, on est passé sur des suspensions à air.
1: Ouais.
3: Ce qui fait que la voiture, on peut la bouger, on peut la monter et la descendre.
0: Et ouais, une suspension pareille, il y a de quoi rendre totalement dingue le moindre Chicanos vivant à El Segundo.
1: Bon, on va passer quand même à la chose la plus importante sur la voiture. Il semblerait que tu aies travaillé un peu sur le moteur.
3: Un peu, je vais vous monter.
1: T'as changé le moteur, là ? On dirait un moteur GT-R en fait, ça a exactement la même gueule.
3: Oui, esthétiquement. Ouais. Même quelqu'un qui s'y connaît, il verrait pas que c'est modifié. Hein. Il voit ça effectivement et
1: oui, ça c'est différent. Donc,
3: voilà. Bah, maintenant tout le reste, ça se passe à l'intérieur. Quoi.
1: D'accord, alors vous avez fait quoi juste ?
3: Donc piston, bielle, arbre à cam, soupape, ressort de soupape, injecteur, pompe à essence.
1: D'accord.
3: Et turbo.
1: Et turbo. Ça souffle à combien justement ?
3: 2 barres de sural.
1: D'accord. Et ça fait. Vous arrivez à combien de chevaux au total ? Et
3: on dépasse 1000.
1: On dépasse les 1000 chevaux.
3: Ouais.
1: Tu peux me le prouver ça parce que j'ai du mal à le croire quand même sur le GT-R. On part de 480 chevaux et t'as plus que doublé la puissance. Quoi.
3: Ouais, c'était un peu l'idée. Hein.
1: Tu me le prouves là tout de suite ?
3: Je te le prouve tout de suite, sans problème.
1: Allez, c'est parti.
3: C'est parti.
0: 1000 chevaux, aujourd'hui, pour obtenir une telle puissance sur une voiture de série, c'est 1 500 000 euros hors taxe et ça s'appelle Bugatti Veyron. Aurélien n'en a pas mis autant, 50 000 euros juste pour le moteur. Il y a quand même de quoi casser sa tirelire.
1: Bon, on peut enlever les casques maintenant. J'ai eu le malheur de l'enlever à un moment donné. Je peux dire que c'est tellement déchirant que je crois que...
3: Il fallait pas.
1: Un petit moment là, le tympan, il a morflé. Ça fait combien de décibels là quand ça envoie ?
3: Environ 110.
1: Ouais, ça commence...
3: Ouais, ça fait beaucoup.
1: Une grosse discothèque là.
3: Ouais.
1: Alors, justement, le banc, ça donne quoi au niveau de la puissance ? Est-ce qu'on a atteint l'objectif des 1000 chevaux ?
3: La courbe de puissance, elle est là.
1: Ah ouais, on est sur 1000 chevaux. On dépasse un petit peu d'ailleurs. Ça fait combien exactement ?
3: Ouais, très précisément.
1: 1007.
3: Ouais.
1: Ah ouais, donc objectif atteint. Le couple en dessous, c'est...
3: 1070.
1: 1070, attends, c'est une Bugatti la voiture.
3: Ah oui, ouais.
1: Hallucinant, quoi. Hallucinant. Alors moi, c'est... Bon, on a rempli cet objectif. On sait qu'elle fait plus de 1000 chevaux, mais... Concrètement, ça donne quoi en sensation ? On peut l'essayer cette voiture ?
3: Ah ouais, on peut l'essayer.
1: T'as un endroit pour le faire ?
3: Ah ouais, j'ai un petit terrain de jeu.
0: Le terrain de jeu, l'aéroport de Dijon qui n'est autre que la base aérienne 102. Fermée il y a juste 2 ans, la BA-102, c'est la plus ancienne base de l'armée de l'air.
1: Bon Aurélien, maintenant je comprends un petit peu mieux le style extérieur, notamment le look et la couleur de ta voiture, parce qu'on est en tenue de camouflage, mais c'est pas pour rien, parce qu'on est sur une base en fait ici.
3: Ouais, la base militaire de Dijon, la BA-102.
1: Ouais, un endroit plutôt sympa comme terrain de jeu. Alors, on va se faire un petit test d'accel quand même. On a une taxiway, elle fait combien cette taxiway ?
3: 1 km.
1: 1 km, alors on va se faire un petit défi pour le coup. Qu'est-ce que tu penses de 250 km/h ? Mais il faut donc les prendre et puis il faut freiner après, il faut s'arrêter avant de se retrouver dans la cambrousse.
3: On verra.
1: On verra. Bon, on va la tenter. Je vous propose de démarrer tout de suite. T'es pareil,
3: allez,
1: on peut y aller?
3: Moi, je suis pareil, on peut y aller.
1: On est parti.
4: Oh, la vache. 150. 200. Wouhou! Putain! 258 km/h et on est en train de freiner et on n'est pas arrivé au bout de la piste. Wouhou! Je pense qu'on pouvait prendre plus, ouais. Là, je suis un peu fébrile sur le coup, là. J'ai pris très très cher à l'intérieur de moi-même. Toi, je sais pas, mais
3: wow,
1: c'est brutal. C'est extraordinaire. C'est un vrai dragster, cette voiture. J'hallucine, quoi. C'est physique. Puis, ce qui est dingue, c'est que voilà, en moins d'un kilomètre, non seulement on a rempli le défi, mais en plus, on a vraiment réussi à s'arrêter longtemps avant. Donc, en gros, je pense que la prochaine fois qu'on vient, on va tenter 280, non? Qu'est-ce que t'en penses? Hein? Allez, on tentera ça. Bon, ok, elle m'a impressionné, cette GTR. Sauf que moi, avec du bruit et de la poussée, on peut pas me la faire non plus à l'intox. Du coup, j'ai organisé une mini drag race avec l'une des plus grandes supercars de tous les temps. Deuxième défi pour notre ami Aurélien avec sa GTR, que vaut sa voiture face à la Mercedes la plus puissante de l'histoire? Il s'agit d'un SLS AMG de 570 chevaux, ça vaut près de 250 000 euros quand même. À ma gauche, notre ami Robert à bord du SLS, à ma droite, notre ami Aurélien à bord de sa GTR. C'est parti pour le défi. Messieurs, vous êtes prêts? 3, 2, 1, go! C'est bon ça. Il le défonce. Il est en train de le déboîter, quoi. Oh, c'est ignoble ce qu'il est en train de lui mettre. C'est terrible. Il vient juste d'atomiser un quart de million d'euros en quelques secondes. C'est hallucinant. Bon, ça y est, Aurélien, on a rempli tous les défis. Enfin, bravo franchement pour ce monstre, c'est extraordinaire. Mais je me posais la question quand même, quand on a fait ça, de quoi on peut rêver derrière finalement?
3: Ah, on peut rêver de plein de choses puisque les voitures elles évoluent. Bon après moi c'est toujours la puissance, et là en la puissance maintenant je veux une américaine qui cabre.
1: Mais alors, parce que ça cabre un peu quand même.
3: Ouais, mais ça cabrotte. Moi je veux une qui cabre pour de vrai.
1: Un truc qui se met sur deux roues.
3: Ah oui.
1: Tu vas le faire.
3: Je vais au feu rouge, je veux démarrer comme ça.
1: D'accord, on se revoit quand tu l'auras fait.
3: Ouais, y a pas de problème.
1: Merci pour tout.
3: Merci.
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On a encore beaucoup de chance aujourd'hui sur le circuit du Castellet. On va essayer une voiture exceptionnelle, l'AX de Super Production. C'est une voiture très très rare, il n'y en a que 3 dans le monde. Cette voiture, c'est 400 chevaux roue avant. Je vous laisse imaginer la prouesse technologique pour réussir à faire passer cette puissance aux roues avant. C'est une voiture qui gagnait beaucoup de courses. Et qui de mieux pour nous raconter l'aventure de cette AX ? Eh bien, c'est son pilote. On va l'accueillir. Je ne vous dévoile pas son identité. Il pilote toujours. Pas des voitures de course, mais des avions. D'ailleurs, il est là. Et on va aller le rejoindre à l'aérodrome. Suivez-moi.

0: Jean-Pierre, salut.
1: Salut mon pote.
0: Bienvenue sur le circuit du Castellet, une météo de rêve.
1: Absolument.
0: Hein, je t'ai pas mis beaucoup de temps pour venir avec ton avion, toi, d'ici.
1: 14 minutes.
0: 14 minutes. Et ben on a la chance aujourd'hui, franchement, pour l'émission V6, d'accueillir une légende du sport automobile français. Jean-Pierre Jarier, je vous fais vraiment un rapide rappel de sa carrière. 140 Grands Prix de Formule 1, 3 titres de champion du monde en endurance, champion d'Europe de Formule 2, plus de 1000 départs. La première question que j'ai envie de te poser, Jean-Pierre, c'est quel est ton meilleur souvenir ?
1: Mon meilleur souvenir, c'est d'être encore vivant aujourd'hui. À une époque, c'était pas facile.
0: Oui, parce que c'est quoi ? Formule 1, c'était quoi les années 60 ? T'as commencé en fin 70 ?
1: J'ai commencé en 70, une course ou deux, puis ensuite j'ai commencé à courir sérieusement en Formule 2, en 73. Puis quelques courses en Formule 1 en 73 aussi, puis chez Shadow pendant 3 ans, puis après les courses, quoi.
0: La Lotus, et tu dis que c'était une époque, ouais, tu dis, je suis content d'être vivant, parce que quoi, tu perdais tous tes copains, tous tes copilotes, tous
1: tes coéquipiers. Il y avait énormément d'accidents, parce que les voitures étaient super dangereuses, elles brûlaient, et en cas d'accident, elles se déformaient, et les pilotes...
0: Il n'y avait aucune sécurité.
1: Franchement, l'époque d'aujourd'hui, depuis l'accident de Senna en 94, notre époque, elle est super bien, quoi.
0: Et une petite question rigolote, pourquoi et d'où ça vient Godasse de plomb ?
1: Ben c'est un surnom totalement injuste.
0: D'accord.
1: C'est Manu Zuréni.
0: Tu l'acceptes pas.
1: J'accepte pas parce que au contraire je faisais attention.
0: Ah, c'est Manu
1: de
0: qui
1: pas casser le... Oui, mais Manu, j'arrive à Rouen et je gagne la course de F2 pratiquement avec un tour d'avance. Et quand je gagne cette course, il y avait tout le monde, des journalistes et tout, et Manu m'arrête et après il me laisse partir et je fais un standing start que j'aurais jamais dû faire. Donc je fais filmer mes pneus arrière et il a crié ce type-là à la godasse de plomb. Quelques semaines après, je vais courir en F1 à Zolder. Il y avait un immense drapeau devant les stands avec une godasse en plomb marquée Jarier. Et à partir de là, j'ai été cuit, quoi.
0: Ouais. Et ça fait peur aux autres, je trouve, un peu.
1: Pas aux autres pilotes. Ça fait rire les spectateurs.
0: Donc là, on est devant une fantastique voiture, une AX, que tu as conduite. Quelle année ?
1: Je pense que c'était en 88.
0: Championnat de France de super production.
1: Ouais.
0: Donc là, tu te battais contre les 505, les BM,
1: ouais.
0: Les Alpha.
1: Ouais.
0: C'était un magnifique plateau.
1: Oui, mais c'était des voitures qui faisaient plus d'une tonne. Celle-là ne pesait que 750 kg. C'était un avantage, mais insuffisant avec un moteur 1300 cm3. Mais avec le turbo et environ 370-400 chevaux, ça changeait tout.
0: Donc t'avais 200 chevaux de moins que les autres et 200 kg de moins que les autres.
1: Direction à droite pour pouvoir, parce que la majorité des virages...
0: Pourquoi une voiture française conduite à droite ? Ça, c'est surprenant.
1: Parce que la majorité des virages sur un circuit sont à droite. Et puis, la direction. La direction, les roues patinaient dans les virages. Non, parce que la voiture est très étroite et la roue intérieure est patinée.
0: Il faut expliquer aussi aux gens qui ne connaissent pas bien la technique. Aujourd'hui, le problème d'avoir 400 chevaux, comment les transmettre aux roues avant ? C'est un combat,
1: que le transfert des masses se fait vers l'arrière, à l'accélération, et que l'accélération est forte...
0: T'as les roues
1: tout
0: avant
1: le poids
0: qui
1: est sur l'arrière et donc les roues avant, zéro. Donc on a essayé avec un anti-blocage
0: mécanique
1: et qui arrête la roue qui patine carrément.
0: C'est énorme.
1: Ça faisait un choc dans la direction et ça nous arrachait le volant des mains.
0: Ah, quand t'avais pas le... ah oui, avec ça.
1: Donc on a fabriqué une direction assistée. Mais par contre, cette direction avait un léger défaut. C'est qu'elle nous coupait toute information sur ce qui se passait.
0: Tellement il y avait l'assistance.
1: Tellement l'assistance était violente, était forte, je veux dire.
0: Parce et donc beaucoup de pression.
1: Donc on pouvait tourner le volant, lâcher le volant et monter sur un trottoir, ça n'aurait pas touché la direction.
0: Sans rien.
1: Donc on sentait plus rien. Et donc on s'est dit, ton père et moi, mais jamais on pourra conduire ce truc. Et en fait, si, quand on s'ouvrait, quand on le laissait de l'avant, on le voyait bien parce qu'on loupait le point de corde.
0: Sans,
1: et quand on partait en travers, on voyait qu'on était en travers. Donc
0: ça
1: finalement.
0: Ça n'avait pas une information dans le volant, c'était plus un ressenti général.
1: C'était le ressenti de la voiture.
0: Là, on conduisait les ingénieurs, c'était non, le volant, il doit être dur, il faut ressortir
1: la
0: route.
1: On conduisait la voiture pareil, en fait. Et même mieux. Et c'est grâce à ça qu'on a gagné à Albi et qu'on allait gagner toutes les courses sur le sec, comme c'était parti. Sauf que sur le mouillé, évidemment. Patinage, et là on pouvait rien faire. Mais sur le sec, on était devenu imbattable.
0: Donc c'est une voiture facile, entre guillemets, facile à conduire ou.
1: Étrange.
0: Étrange.
1: Étrange, mais après, quand tu t'y es fait, quand tu passes ton temps dedans à faire des essais,
0: voilà.
1: Cette voiture est devenue pour moi un régal.
0: Eh bien, écoute, moi, ce que je te propose, Jean-Pierre, c'est que tu me la fasses découvrir. On va l'essayer. On va sur ce circuit du Castellet.
1: D'accord.
0: On va changer.
1: On va changer.
0: Combi, casque. Ouais. Tu prends la combi de l'époque.
1: Comme à la belle époque. Non, je n'ai pas forcément la même.

0: pas l'air évident.
1: On entend la boîte de vitesse, il a du mal.
0: Il faut qu'il se la remette en main.
1: Ça fait quand même
0: plus de 25 ans qu'il n'a pas conduite. Hein.
1: Allez, belle Axel.
0: On entend bien le turbo qui siffle.
1: Ça bombarde, hein. Ça arrive vite quand même. Hein.

0: énervé, les Ariel. Très énervé.
1: Je sens que ça n'a pas été évident pour moi. Conduite à droite, levée de vitesse à gauche. C'est beaucoup d'inconnus quand même.

0: pour faire décoller la voiture. On va mettre beaucoup, beaucoup d'embrayage pendant pas mal de temps. Alors tout de suite, hein, je vous avoue une chose, c'est que la position de conduite, elle est épouvantable. Je suis assis complètement à droite. Le volant, il est à gauche et le pédalier, il est encore plus à gauche. Ça s'appelle avoir une position de conduite en travers. Voilà, si on n'est pas assez haut dans les tours, il n'y a absolument aucune puissance en bas. C'est normal, c'est un moteur turbo. Alors, première. Ah, j'étais en deux. À la boîte, c'est pas évident. Déjà d'avoir la boîte à gauche, et puis surtout, le levier, il est vraiment ferme, très dur. Contrairement à la direction assistée, qui elle est vraiment, vraiment très, très douce.
1: On voit qu'il sait conduire, hein, qu'il n'a pas les deux pieds dans le même sabot.
0: Hey, franchement, ça marche, hein. Franchement, quand on est dans les tours, je peux dire que ça marche.
1: En fait, j'adore cette bagnole. Sans blague, j'adore qu'elle soit difficile. J'adore cette caisse.
0: Ah là là, la première est très délicate à mettre. Hyper dur à trouver, la première. La boîte de vitesse, j'y arrive pas. C'est une catastrophe. Par contre, le moteur, il monte vraiment très haut en régime. Et je me fais surprendre par le limiteur.
2: Ah, compliqué la boîte.
1: On sent qu'elle prend de l'adhérence, elle patine moins.
2: Ouais, dans le patinage, il n'y en a plus.
1: Quand tu passes les bons rapports, parce que tu es pour rien, c'est la sélection
2: contre,
1: qui déconne.
2: Grosse coupure à mi-régime.
1: Moi aussi à mi-régime.
2: Là, ça accélère à fond,
1: ouais, et après ça remonte.
2: Et après ça remonte.
1: Si tu t'habitues que tu es sur une autre piste que ça, à la fin, tu verras, l'adhérence, elle est redoutable et elle est hyper agile et l'envoie.
2: Elle est très saine, t'as beaucoup de confiance dans le grip.
1: Ah ouais,
2: elle n'est pas piégeuse, c'est juste au niveau de la manipulation de la boîte, compliqué.
1: Alors si, imagine que quand la boîte est géniale et que tu n'y penses même plus, que tu fonces sur un circuit, tu deviens un adversaire redoutable pour tout le monde. Mais parce qu'elle tient super la route et elle a une accélération diabolique.
2: Ben franchement, moi je dis chapeau à l'époque de conduire des voitures comme ça, parce que c'est pas évident. C'était un vrai métier pilote. Moi maintenant je suis habitué aux palettes. Hein.
3: Bon Jean-Pierre, décris-moi un peu tes retrouvailles avec ta voiture, ton AX.
1: Bah, sensation de manque, puisque cette voiture, on sent qu'elle a des qualités. On n'a pas pu les exploiter, puis c'est un peu trop courte. Mais quand même, on a vu de quoi elle est capable en accélération, en tenue de route. Bon, on avait des problèmes, elle n'a pas roulé depuis 28 ans. Et donc, c'est déjà un miracle qu'on ait pu faire tous ces tours. Or, cette voiture est capable de presque 300 à l'heure.
3: C'est surprenant. Quand tu m'as dit que cette AX, elle va à 280 km/h,
1: ah bah oui, elle est assez monstrueuse.
3: Fabuleux.
1: Ah oui, oui. Et c'est une voiture qui freine, qui tire la roue.
3: Franchement, j'ai été épaté. Ça freine super bien. C'est très équilibré.
1: Puis, elle est légère. Tu rentres dans un virage, tu braques, elle tourne.
3: Et j'ai pas eu la sensation de conduire une traction, toujours avec le cul. Tu sais, une traction, c'est toujours les fesses un peu. Ouais. Là, le train arrière très qui bouge énormément. Alors que là, le train arrière,
1: on a choisi les bons ressorts, le bon équilibre mécanique. Et donc, la voiture, elle est super.
3: Ah bah, on sent qu'il y a eu des années de développement et beaucoup de travail.
1: On a travaillé dessus, ouais, quand même. On a fait pas mal d'essais.
3: Elle est très saine, vraiment.
1: Elle est très très saine et je suis ravi qu'elle te le plaise. Et même si on n'a pas pu tout donner.
3: Moi, j'étais ravi de partager cette journée avec toi.
1: Bah, moi aussi.
3: C'était vraiment top, je te fais la bise.
1: Merci mon pote.
3: Et à bientôt Jean-Pierre.

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0: Ce jour-là, j'avais envie de changer de continent. Les US, c'est le rêve de plein de quadras qui ont grandi entre autres avec les rediffusions de Happy Days. D'abord, j'avais envie d'un café, pas un vrai justement, un américain bien light comme il se doit, et surtout une espèce de muffin 200% cacao avec les morceaux qui dépassent, bref.
1: Merci beaucoup.
0: C'était pas le jour où j'allais enlever les 3 kilos qui entourent ma ceinture abdominale.
1: Merci. À l'attaque.
0: C'est alors qu'une sorte de miracle se produisit. Un truc totalement rétro, très vert aussi, et surtout posé au sol.
1: La vache.
2: Bonjour.
1: Hallucinant. Bonjour.
2: Bonjour.
1: Excusez-moi, c'est à vous le frelon vert dehors là qui est posé
2: ouais,
1: par terre.
2: C'est à moi, ouais. Chevrolet Corvair de 66.
1: D'accord.
2: Stylé le rider, ouais.
1: C'est hallucinant. Est-ce qu'on peut aller la regarder, ça vous dérange pas?
2: Ouais, on peut aller là-bas, ouais.
1: Oh, qu'est-ce que c'est impressionnant. Qu'est-ce que c'est comme type de voiture?
2: C'est un lowrider.
1: Lowrider, c'est quoi comme discipline? Enfin,
2: lowrider, en fait, il y a plusieurs catégories dans le lowrider. Il y a des danseurs comme ça. Mm-hmm. Donc, c'est des voitures qui bougent, mais qui sont aussi faites pour parader, donc vraiment se montrer et avoir un effet visuel qui change de l'ordinaire.
0: Et oui, les lowriders, c'est aussi ça qu'on voyait dans la moitié des clips de gangsta rap des années 90. Des caisses rutilantes, ahurissantes même, et qui sautillaient dans tous les sens. Bref, le truc dont j'avais même pas encore rêvé, tellement c'était improbable de trouver ça dans nos contrées.
1: La base, elle est d'origine?
2: D'origine, ouais.
1: Par contre, t'as revu totalement la carrosserie, tu peux m'expliquer les choses un peu en détail, parce que je vois qu'il y a plein de types de peintures, de traitements différents.
2: On a de la feuille d'or, qui est bouchonnée avec un bouchon en liège.
1: D'accord.
2: On a de la micro-paillette, on a des filets qui sont faits à main levée.
1: Ouais.
2: On a de la peinture phosphorescente, tout le tatouage, en fait, c'est un tatoueur maori.
1: D'accord.
2: Qui a retracé toute mon histoire, donc ça a une vraie signification, c'est pas des symboles qui sont posés comme ça.
1: Plutôt que de te faire des tatouages à toi, t'en as mis sur la voiture.
2: Sur la voiture, voilà, c'était ça le truc.
1: Ce qui est marrant, c'est qu'en fait, si je passe le doigt là,
2: ouais, tu sens rien,
1: on sent rien, c'est totalement lissé, c'est magnifique.
2: Enfin, c'est le principe du millefeuille, quoi. Donc il y a eu une certaine déco qui a été faite, le marbré par exemple, vernis, poncé. Mm-hmm. Ensuite, il y a eu le phosphorescent, celle-ci, qui a été posée, vernis, poncé, ainsi de suite. Il y a eu 5 couches différentes, et la dernière a été poncée totale. Et pour avoir un pôle illustré, quoi. Donc il n'y a pas de pure d'orange, c'est un glacé.
1: C'est une faute bébé, c'est vraiment nickel.
0: Et c'est en regardant dans le détail, entre les tatouages maori, la peinture pailletée et les feuilles d'or bouchonnées, cette Chevrolet, c'est tout simplement une œuvre d'art. Jamais je n'avais vu un tel travail.
1: Autre détail, moi, qui m'interpelle, c'est ces roues-là qui sont assez
2: En 13 pouces, c'est spécifique au lowrider. C'est la dimension que tout le monde met. Voilà,
1: c'est vraiment des toutes petites roues, quoi.
2: Ouais,
1: c'est...
2: Pour encore une fois être le au plus bas du sol, quoi.
1: Ouais.
2: Parce que là, littéralement, elle est posée sur sa boîte de vitesse et sur son réservoir, quoi.
1: Elle est posée
2: au sol. Tu passes pas une faille, là.
1: Ouais, d'accord. et les pneus sont, j'imagine, spécifiques pour encaisser peut-être
2: les rebonds, les rebonds. Du fait que maintenant, à la place des amortisseurs, ce sont des vérins hydrauliques.
1: Mm-hmm.
2: Et les vérins hydrauliques, quand c'est tendu, ça cogne,
1: ça explose. Je vois que l'intérieur, l'intérieur, il est traité de manière assez, assez spécifique.
2: Ouais.
1: Bon, il fait très rétro, on peut aller jeter un petit coup d'œil? On s'installe? Ouverture automatique. C'est des portes suicides, c'est ça?
2: C'est ça, suicide, Modification que j'ai faite aussi,
1: C'est pas d'origine non plus.
2: C'est une modification que je tenais absolument à faire parce que...
1: Ouais, parce que c'est absolument pas d'origine, t'as dû galérer, non, pour la rigidité de la caisse et tout, pour que ça fonctionne.
2: Que ça s'ouvre correctement, que ça baisse pas, tout ça, c'était...
1: J'imagine. Mais alors, le défi, il est aussi à l'intérieur, parce que là, on retrouve le design global, par contre, qu'est-ce qui est resté d'origine et qu'est-ce que t'as modifié complètement?
2: D'origine, on a l'autoradio, je voulais garder le côté nostalgia de la chose, et puis le fond des compteurs. Après,
0: ok, pour les MP3, ça a l'air plutôt mal barré.
2: Ici, parce que là,
0: Romain a quand même collé 2500 watts de son dans sa voiture.
2: Moi, j'ai tout lissé.
1: Ça, c'est de la carrosserie, en fait.
2: Ça, c'est de la carrosserie.
1: Ouais.
2: C'est de la...
1: Contrairement aux voitures d'aujourd'hui, on a du plastique partout, qui est décoré plus ou moins... exactement. Là, on a quelque chose, on a la même chose qu'à l'extérieur. On a vraiment la continuité,
2: du
1: style.
2: Du capot,
1: Il y a du cuir partout.
2: Cuir partout, il y a 25 mètres carrés de cuir. Là.
0: Imaginez, 25 mètres carrés, c'est quand même 7 vaches au total. De quoi s'envoyer des carpaccios à volonté pendant 10 ans.
1: Ça, c'est quoi au juste
3: Ça, c'est la Switchbox.
1: C'est assez impressionnant, c'est un truc qui est sculpté, ça.
2: Qui est sculpté, ouais, par mon père, ouais.
1: D'accord. Et là,
2: et ça, en fait, ça fait varier les suspensions, en fait, à l'avant et à l'arrière.
1: Tu peux me montrer
3: Ouais, je peux te montrer, ouais.
1: Allez, on y va.

0: ça bouge de partout, quoi. Et les quatre amortisseurs sont indépendants, en fait.
1: Ouais, c'est ça, ouais.
0: Comment c'est fichu, les différents amortisseurs?
1: Bah, techniquement, en fait, il y a deux pompes hydrauliques qui sont prévues de tourner en 12 volts chacune.
0: D'accord.
1: Moi, pour que ça ait un peu plus de punch, j'ai passé en 36 volts, donc trois fois plus rapide.
0: Ouais.
1: Et ce qui permet de faire varier voilà, la voiture.
0: De chaque côté, tu peux
1: faire bouger. Faire bouger, ouais.
0: C'est façon de parler. Ah oui, alors elles pompent comme ça, ça sert à quoi de les faire sautiller comme ça?
1: Pas grand chose, mais tiens, je te défie de faire trois pompes comme la voiture.
0: En sautant?
1: Ouais.
0: Tu me lances un défi comme
1: ça? Ouais.
0: Allez, ok, c'est parti.
1: Sur le tarmac.
0: Alors, ça va pas être simple. Je sens que je vais morfler. Allez.
1: Je suis prêt.
0: Aïe aïe aïe. Je regarde droit dans les yeux. Allez, 3,
1: 2, 1.
0: Go. Elle va trop vite pour moi. Ok, je dois admettre que des pompes, ça m'arrive d'en faire. Mais jeter pour sautiller autant qu'une Chevrolet Corvair, c'est quand même une autre histoire.
2: Je vais mourir.
0: Alors, mais là, c'est pas possible, je suis battu. Je suis un peu tout rouge alors qu'elle est restée verte, elle. Hein.
1: Elle est toujours verte.
0: Ouais. C'est bien ça l'idée, ouais. Je suis essoufflé là, je commence à être... je vais tomber.
1: La ressource, on peut recommencer.
0: Ah, mais, tu m'étonnes. Non, je recommence jamais de la vie. Combien de temps ça t'a pris pour faire ce projet?
1: Moi, j'ai mis 7 ans pour pouvoir réunir les fonds puis décrever, avoir le temps, quoi, en fait, tout simplement.
0: Ouais, ouais.
1: Parce qu'il y a 3600 heures de travail, quoi.
0: Combien ça coûte?
1: Ça coûte, là, estimé au jour d'aujourd'hui, à 100 000 euros, quoi.
0: 100 000 euros. Mm-hmm. Cette passion, elle te vient d'où?
1: Non, c'est mon père, en fait, qui a construit le premier lowrider en France en 92.
0: Ah ouais. D'accord, c'est... Donc, du coup, il a une voiture à lui?
1: Une voiture à lui, ouais.
0: On peut aller la voir éventuellement?
1: Ouais, ça marche.
0: Ça y est, je vais enfin pouvoir me prendre pour un rappeur des années 90 en mode Golden Coast.
3: C'est vrai que ça fait drôle de ne pas avoir de ceinture. C'était pas obligatoire à l'époque.
1: Ah ouais, toutes les voitures qui sont avant 70, pas de ceinture, quoi, pas de ventrale. Ouais.
3: D'accord. Ouais.
1: Donc moi, j'ai voulu garder cet esprit-là. Quoi. Ouais.
3: Et qu'est-ce que t'as comme moteur là-dedans?
1: Un moteur, c'est un flat 6 refroidissement à air, comme les Porsche.
3: Comme les Porsche,
1: ouais. Qui développe 140 chevaux. Quoi.
3: D'accord. Ouais, c'est pas énorme, on cherche
1: on cherche pas la puissance, ouais. Là, ouais, c'est vraiment...
3: Des bornes,
1: voilà, ouais.

0: Ça, c'est posé par terre. Ça, c'est encore plus posé par terre, en fait.
1: Ouais. Bah, on aime bien les caisses posées, nous. Hein.
0: Ah, putain, ouais.
2: Bonjour, Nico.
3: Yves, enchanté.
2: Enchanté. Enfin, c'est juste hallucinant, là, ce qu'on a devant nous. Qu'est-ce que c'est comme voiture?
3: Une Buick Riviera de 65.
2: Alors on a du mal à reconnaître quand même parce qu'il y a beaucoup de choses qui ont changé. Tout modifié.
3: Ouais, tout a été transformé.
2: D'accord.
3: Des chromages tout complet, top shop de 20 cm, châssis de 10 cm à l'intérieur. J'ai transformé l'avant tout en gardant les formes d'origine.
2: D'accord.
3: J'ai aussi travaillé l'arrière, l'intérieur, moteur électrique.
2: Hallucinant, on dirait un ovni le truc. Combien ça mesure ça?
3: 5,95.
2: Alors à titre de comparaison. La nouvelle série 7 de chez BMW, elle fait 5,24 m et c'est la version longue. Là, on a carrément un truc immense. Enfin, c'est impressionnant. Puis, pour le coup...
3: En deux portes.
2: En deux portes, ouais. Donc, c'est un coupé. C'est juste dingue. Alors, juste pour savoir, au niveau des suspensions, c'est un lowrider. Ça fait des choses aussi?
3: C'est hydraulique aussi, ouais.
2: D'accord. On peut faire une démo?
3: Sans problème. Voilà.
2: Ah, et puis alors, rien, ça c'est la télécommande.
3: Ouais.
2: C'est le modèle réduit de la voiture, c'est juste hallucinant. Tu peux repartir avec, non?
3: Non, regarde.
2: Ouais, c'est con, faut que je reparte avec la voiture, donc ça va pas être possible.
4: Cette Buick Riviera, on dirait presque une maquette. Pourtant, je peux vous dire que c'est bien vivant.
2: On est à combien là
3: Là, on a monté d'1m60.
2: 1m60, ok. Et on peut toujours rouler avec comme ça?
3: Là, on peut rouler encore comme ça, oui.
2: D'accord. En moteur, on a quoi là? Enfin, c'est
3: un moteur électrique parce qu'elle fait que des expositions, cette voiture.
2: En plus, elle est écologique, c'est juste hallucinant. Ouais, franchement, je comprends un peu que tu as été picousé et que tu as pris le virus. Ouais, là, je pense que ouais, ça explique beaucoup de choses.
4: En fait, un robot tiré du film Transformers à côté, c'est l'image de synthèse, donc c'est juste bidon.
2: En tout cas, bravo pour vos œuvres, c'est super, enfin, c'est vraiment impressionnant, c'est magnifique. Alors, votre activité, c'est...
1: Notre activité, ouais, c'est de la personnalisation de véhicules, transformation de carrosserie. Mm-hmm. Donc ça, c'est nos voitures vitrines.
2: Ouais, bien sûr.
1: Et donc, bah, après, il y a plein de projets perso et de clients aussi qui vont arriver.
2: D'accord.
1: Et là, on va fêter nos 10 ans au Swiss Car Event, donc c'est au Palais Expo de Genève, dont tu es invité.
2: Bah,
1: le
2: Expo,
1: 2 et 3 juillet, ouais. Donc, 2 et 3 juillet, on sera là-bas et ça sera la fête, quoi.
2: En tout cas, merci de nous avoir reçus. C'est vraiment magnifique. Puis bonne chance à vous.
1: Ouais.
2: Ciao à tous.
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Bon, bah aujourd'hui, je vais essayer du camion trial. Je vais rejoindre Joël qui m'attend à l'intérieur, il va m'expliquer tout ça.

0: Joël, on est où là?
1: Au centre tout terrain, la vallée de la Mecque du tout terrain.
0: La Mecque du tout terrain. Alors dis-moi, tu vas me faire faire du trial camion. Alors le trial, une discipline de franchissement, je connaissais en moto. J'ai entendu parler un petit peu de franchissement en 4x4. Franchissement en camion.
1: La même en camion.
0: En camion.
1: En camion, la même. Ça sera un peu plus lourd. Et c'est exactement pareil. C'est de la précision, de la finesse, de la souplesse.
0: Le trial camion, c'est une vraie discipline en France? Ça existe vraiment?
1: C'est une vraie discipline en France et en Europe. Donc ici, on organise les championnats d'Europe de trial camion. Et maintenant, en France, il y a également un petit championnat. Ça commence à se développer. Nous avons actuellement une trentaine de véhicules en France, pour le moment, une trentaine de camions équipés pour le trial.
0: Forcément, le camion, tu ne peux pas le garder d'origine. Tu es obligé de modifier tout un tas de choses pour lui permettre de faire du franchissement sans fracasser tout ce qu'il y a en dessous.
1: Tout à fait.
0: Donc, ça demande combien d'heures de travail, ça?
1: Alors moi, celui-ci, je l'ai fait en 5 mois, en y travaillant tous mes week-ends et toutes mes nuits. Et les derniers temps, c'était quasiment du H24. Et j'ai eu la chance d'avoir beaucoup de potes qui sont venus m'aider enfin, parce que j'étais à la rue, je m'étais engagé pour faire une manche. Et
0: donc c'est
1: camion,
0: quoi? C'est un petit millier d'heures, c'est quoi?
1: J'ai jamais compté, honnêtement, parce que ça me ferait peur, mais il faut pas compter, ça fait partie de la passion. Et de faire le camion, quelque part, on roule, on est dans un autre truc, quoi.
0: Donc c'est une discipline de passionné.
1: C'est une discipline de passionné avant tout.
0: On va essayer, tu me montres?
1: Eh ben allez, c'est parti. On y va?
0: Allez.
2: Conduire un camion de trial, ça se mérite dès le départ. Fuck the slow-mo.
3: On attaque dans du soft.
4: Ah ouais, le truc il passe partout quoi. Comment tu te la pètes? Comment tu te la racontes? Ouais, tranquille. Incroyable. En fait, c'est quoi la marche maximale, la hauteur de marche que tu peux franchir avec?
5: En fait, la marche par elle-même ne veut rien dire. C'est tout dépend comme c'est avant et après. Parce que lui, il faut faire passer le ventre,
4: ouais.
5: L'angle ventral. Tout dépend comme c'est derrière, quoi. Donc,
4: là, par exemple, en face, là, ça passe?
5: Ouais, ça va, ça devrait. Bon, bah, ta mère, ça va être un autre jouer?
4: Allez.
5: T'es prêt?
4: Je suis prêt quand tu veux, moi. Je suis né prêt, moi, monsieur.
5: Bon, alors, je te le confie. Hein, on fait pas l'état des lieux avant. Je te le reprends dans le même état.
4: Je vais tout faire pour.
5: Ouais.
4: Oh, je mets la ceinture.
6: On sait jamais.

0: J'ai jamais rien conduit avec un volant aussi grand. C'est gigantesque.
1: Ah mais des fois t'aimerais même qu'il soit un peu plus grand. Viens, toi, viens bien prendre comme t'as de l'espace sur la droite pour bien te présenter le plus droit possible.

0: C'est très impressionnant à quel point c'est très doux. Vu de l'extérieur, on peut avoir l'impression que ce qui se passe dans la cabine est violent, et en fait pas du tout.
1: Non, c'est pas du tout un truc de brut. Ouais.
0: Putain, je suis en train de conduire un camion, quoi. C'est assez kiffant de se dire putain, je peux tout monter quoi. C'est un peu comme une sorte de super pouvoir. Parce que ça, j'ai jamais été dans une bagnole qui pouvait monter des trucs comme ça. Bon, tu m'emmènes où là alors?
1: À une petite surprise.
0: C'est beau la verdure là.
1: Je vais te dire, honnêtement, c'est la première fois que Pac-Man vient ici.

0: J'aime quand un plan se déroule sans accroc.
1: Bon, bah, ta mère. Si j'ai besoin d'un remplaçant, ça sera avec plaisir que je te rappelle à toi. Bienvenue dans la famille Pac-Man.
0: C'est vrai, ça a été?
1: Je t'intègre au team.
0: Merci beaucoup. Vraiment merci, Joël. J'ai kiffé. Je pensais pas. Au départ, je pensais vraiment que j'allais un petit peu me faire chier. Mais en fait, pas du tout. C'est assez agréable. Ça passe partout, ton engin. C'est fou parce qu'il y a des endroits où vraiment, a priori, tu dis mais non, mais jamais de la vie, on réussira à franchir ça. Et non, ça passe nickel. Après, pour emballer des meufs, je suis pas sûr. Se garer à Paris, à mon avis, c'est
1: ça
0: un
1: va
0: peu
1: être
0: galère.
1: Compliqué.
0: Mais quel kiff, quoi. Voilà. Vraiment, merci beaucoup.
1: Super. Voilà.
0: Est-ce qu'on peut embrasser Margot et Anthony? Tu peux leur dire bonjour.
1: Alors on fait un petit coucou et voilà, je voulais
0: leur dire que j'étais un bon pilote.
1: Ouais, mais je vais leur dire, t'inquiète pas, que t'étais un bon pilote.
0: C'est maintenant en fait, faut le dire.
1: Alors je suis vraiment très heureux d'avoir pu rouler avec Tomer. C'est vraiment un super bon pilote.
0: Et puis pour finir, qu'est-ce que tu penses de Nicolas?
2: Alors Nicolas, c'est qui?
0: Je sais pas qui c'est, Nico.
2: Désolé.
0: C'est QFD.
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On est ici sur le circuit de Magny-Cours. Vous voyez, c'est écrit sur la passerelle, le circuit de Formule 1. Mais on n'est pas ici pour voir une course de Formule 1, mais plutôt une rencontre de voitures anciennes. Il n'y a que des vieux modèles, de la Formule 1 historique, aux voitures de GT, aux Formule 3, Formule 2. Il y a Renault qui a amené toutes ces voitures de Formule 1. Et nous, on est ici spécialement pour essayer cette voiture, l'Inalterra, qui a roulé au Mans en 1976, avec un équipage Pescarolo beltoise. Donc voilà, pour moi, c'est beaucoup d'émotion de découvrir cette voiture. Je ne sais vraiment pas à quoi m'attendre. Déjà, au niveau sécurité, je suis un petit peu inquiet quand je vois que mes pieds sont devant l'axe des roues avant. C'est pas très rassurant. Mais Henri m'a dit que c'était une voiture qui était assez stable. Donc je vais enfiler la combi, aller essayer cet engin et vous raconter mes sensations. A tout de suite.

sur le circuit de Manicourt à la découverte de cette Inalterra, un prototype des 24 heures du Mans à la fin des années 70. Et pour moi, il y a beaucoup d'émotions de rouler dans cette voiture, puisque c'est une voiture que Henri Pescarolo et mon père ont partagée aux 24 heures du Mans.

un premier constat, c'est que je ne vois strictement rien dans les rétros. Ça, je ne sais pas comment ils faisaient pour voir un peu ce qui se passait derrière eux, 24 heures du Mans. Parce que franchement, on voit strictement rien dans les rétros. Un moteur qui prend 9000 tours. Hop, hop, hop. Papa, chercher un maximum de confort.

l'impression d'être vraiment dans une voiture panoramique avec une vision à 360 degrés avec cette énorme pare-brise. Ça, faut avouer que le pare-brise, il est vraiment gros. Et ben c'est d'avoir les pieds devant l'axe des roues avant. C'est-à-dire qu'en cas de choc frontal, et ben ce sont mes pieds qui font par choc. Ça, c'est un peu flippant quand même.

dire comment est-ce qu'il faisait à l'époque pour rouler au 24 heures du Mans dans ce genre de voiture et prendre 300 km/h. Parce que faut le savoir, hein, ça prend 300 quand même cette auto. 300 km/h, pleine charge, pendant 20, 30, 40 secondes. C'est un truc de dingue.

bloc, hein. Vous ne pouvez pas freiner avec le pied gauche. Ça, c'est pas possible. Parce que j'ai la colonne de direction qui passe au milieu. Donc, impossible de freiner avec le pied gauche. Fait le freinage avec Formule 1, ça arrive pas tous les jours.

0: C'est vraiment une expérience inoubliable de conduire cette Inalterra. Un souvenir exceptionnel. Et puis, j'étais quand même le seul de la famille à ne pas l'avoir conduite. Mon père l'a conduit en 77 ou 78 devant. Mon frère Julien l'a conduite en 2016 au Mans Classique. Et moi ici en 2017 à Manicourt. Voilà, c'est fait.
1: Votre attention s'il vous plaît.
2: Henri, bonjour.
3: Bonjour, quel plaisir de te revoir.
2: Moi aussi. On est ici à Manicourt pour les Classic Days. Et c'est vrai que le concept des Classic Days, c'est ressortir des vieilles voitures. Et j'ai eu l'occasion de conduire une des voitures que tu as partagée avec papa. En quelle année?
3: Alors c'était en 1976. C'est la première fois dans l'histoire du sport automobile qu'une marque commerciale, de papier peint en l'occurrence, Inalterra, a donné son nom à une voiture.
2: Parce qu'en fait, je te coupe, c'est un monsieur qui faisait du papier peint. Il a dit, moi je veux une voiture à mon nom. C'est ça?
3: Voilà, il a compris bien avant les autres que d'après cette voiture de nom de sa firme aux 24 heures du Mans, c'était la meilleure des publicités.
2: Il avait pas tort.
3: Et il a pas eu tort, surtout qu'ils ont réussi quand même à convaincre ton papa, Jean-Pierre Beltoise, et moi, alors que j'avais une proposition de Porsche pour faire le Mans.
2: D'accord.
3: On m'a refait un grand coup de violon. Façon Matra, c'est la nouvelle aventure française. Jean-Pierre a signé, il faut venir. Et c'est avec beaucoup de plaisir que j'ai retrouvé Jean-Pierre au volant de cette Inalterra. Parce que, bon, on partait pas pour la victoire absolue, elle était en GTP, c'est-à-dire c'était une catégorie inférieure au proto. Mais on a fait quand même une belle course. Et puis d'être avec Jean-Pierre, c'est toujours un tel bonheur que rien que de partir avec lui comme coéquipier, j'étais ravi.
2: Il faisait pas un problème de taille, toi qui fais 1m80, papa qui faisait 1m70. Comment ça se passait, les 50 pilotes, chacun son siège, ou une mousse à l'ancienne?
3: Comme avait dit Ragnotti, quand quelques années après j'ai fait équipe avec lui, il a dit « Henri, il reste toujours dans la voiture et je m'assieds sur ses genoux ». Mais en fait, on avait chacun notre siège, comme dans tous les protos. On moule un siège, chacun à sa taille, et puis quand on change de pilote,
2: chacun son dossier.
3: On change le siège. Surtout que tu dois t'en rappeler un petit peu, Jean-Pierre, il était très très méticuleux sur sa position de conduite à cause de son bras. Donc c'était très important qu'il ait une bonne position pour lui. Et puis moi, je moulais mon siège en fonction.
2: C'est ce que j'ai pu remarquer en conduisant la voiture tout à l'heure. C'est vrai qu'on a une très bonne position de conduite. On a un grand volant, donc du coup on a quand même peu d'efforts à faire au volant. Et c'est ce que j'ai dit dans la voiture. Ça ne m'étonne pas d'Henri et de Jean-Pierre qui cherchaient quand même un maximum de confort pour tenir 24 heures. Je vais te laisser, tu vas aller reconduire ta F1, ça te mettra F1 qui est sublissime.
3: On va se retrouver tout à l'heure
2: sur la piste.
3: Regarde dans les rétros.
2: Ouais, je vais essayer si je vois quelque chose.
3: Mais c'est plutôt à moi de regarder, tu vas plus vite.
2: Oui, surveille tes rétros. Henri, merci, je te fais la bise. À bientôt. Profite bien de cette journée.
3: Merci.

0: Je dois le reconnaître, depuis que j'ai vu le dernier Mad Max, j'ai très vite eu envie de découvrir l'univers des Hot Rods. Hot Rod, ça veut dire bielle chaude, référence à leur moteur généralement très puissant. De vieux pick-up américains des années 30, totalement dépouillés, avec un gros V8 qui dépasse à l'avant. Bref, un gros jouet bien déjanté.
1: Quelle journée merveilleuse !
0: Sauf qu'ici, c'est la France, et trouver ce type de véhicule, c'était pas gagné d'avance. Mais on m'avait dit que du côté d'Annonay, entre Lyon et Valence, sévissait un fou furieux qui se spécialise là-dedans.
2: Château de Gerland. Propriété privée, défense d'entrée. Bon bah, on va appeler. Oui, Alex, écoute, je suis devant un château, là, devant une grille, c'est bien chez toi? Ah, d'accord. Bah écoute, si tu peux m'ouvrir, ce serait top. Ah, c'est magique.
0: Un château, un hélico qui semble avoir fait une chute de 50 mètres. Autant dire que dans l'immédiat, je ne m'attendais pas vraiment à trouver mon bonheur.
2: Bonjour, Nico.
3: Salut, Alex.
2: Enchanté.
3: Enchanté.
2: Bon, comme ça, t'es dans le Hot Rod?
3: Un petit peu, je vais te montrer ce que je sais faire un peu.
2: On va voir ça?
3: Allez, pas de problème.
2: Allez, c'est parti.
0: En fait, que l'on soit passionné ou pas, l'atelier d'Alex, c'est tout simplement une mine d'or à ciel ouvert. Et question Hot Rod, il y en a absolument pour tous les goûts.
2: Bon Alex, on est encerclé avec des machines de folie là, c'est dingue.
3: Un peu.
2: Alors, tu fais des Hot Rod bien sûr. Qu'est-ce que c'est que le Hot Rod? Est-ce que tu peux m'en parler un peu?
3: Bah à la base, c'est une chose qui est venue des États-Unis.
2: Ouais.
3: Ça a été fait dans les années 30. C'est les gamins qui n'avaient pas d'argent en fait pour faire des voitures de course.
2: Mm-hmm.
3: Donc ils démontaient complètement la voiture pour gagner du poids et pour gagner des chevaux et faire des courses de dingue.
2: Ils rajoutaient des moteurs, enfin ils poussaient
3: voilà,
2: les moteurs.
3: Voilà, ils bricolaient les moteurs avec peu de moyens. Quoi. C'est à la base, c'est qu'il n'y a pas beaucoup de moyens. On fait avec ce qu'on a.
2: C'est arrivé quand en France, ce phénomène?
3: C'est arrivé à peu près dans les années 80.
2: Ouais. Et ça s'est développé davantage. Enfin, aujourd'hui, toi, vous êtes combien en France à faire ça?
3: Ouais, il y a à peu près une dizaine de personnes, moi, je pense qu'il fait ça.
2: D'accord.
3: Après, non, on les voit pas plus d'autres, mais on n'est pas trop.
2: Alors toi, tu as une particularité quand même, c'est que tu fais des choses un peu différentes des autres.
3: Ouais, moi, je fais un peu plus du Hot Rod ou des choses un peu style Mad Max, où j'essaie de faire des voitures que personne n'a fait. Quoi.
2: D'accord.
3: Moi, je fais pas style Nostalgia ou les choses comme ça.
2: Ouais, parce qu'en fait, faut savoir qu'il y a plusieurs classifications dans les Hot Rod. T'as des drag rods qui vont très très vite,
3: voilà,
2: pour les drag races.
3: T'as le street rod, t'as pas mal de...
2: Il y a pas mal de versions
3: différentes.
2: Ouais, de styles différents. Toi, tu restes vraiment plus dans le rat, c'est dans le look un peu destroy à la Mad Max.
3: Donc. Ouais, voilà, ouais, c'est l'idée. Un peu de violence.
2: Ouais, bah oui, ça se voit, c'est plutôt pas mal. Alors, comment t'es tombé là-dedans, toi?
3: Ah, moi, j'ai toujours aimé les voitures. Mon père était toujours en train de découper des voitures à la base.
2: Mm-hmm.
3: Donc après, j'en ai vu un dans un bouquin, j'ai commencé à en faire un pour voir. Ça m'a bien plu, c'est devenu ma passion, puis du coup c'est devenu mon job. Quoi.
2: D'accord. Et donc ton job, t'en vends aujourd'hui, t'as des commandes, comment ça se passe?
3: Ouais, voilà, j'ai des commandes, maintenant c'est tout sur commande, j'en ai plus d'avance.
2: Ouais.
3: Et j'en ai 10 à peu près à faire. J'ai de quoi faire, quoi.
2: Ouais, c'est pas mal.
3: Ouais, non, c'est bien.
2: Combien ça peut coûter? Enfin, combien ça coûte de se faire faire un engin comme ça?
3: Ça vaut entre 20 et 50 000 euros à peu près.
2: D'accord, c'est en fonction.
3: Après, c'est en fonction de la mécanique, de la base. C'est en fonction des roues, c'est en fonction de plein de choses. Quoi.
2: D'accord.
3: Ça dépend de la finition que tu veux, ça dépend de tout.
2: Ouais, ouais, de la noblesse, des matériaux
3: voilà.
2: Peut-être en
3: ouais,
2: certains
3: voilà,
2: cas.
3: Après, ouais. ça dépend surtout de la base de la voiture, c'est ça qui va différencier ouais. Le truc.
2: Ok. Alors moi, il y en a une qui me plaît bien, c'est celle-là. Tu peux me la montrer, m'en parler un petit peu?
3: Allez, vas-y.
2: Allez.
3: À la base, c'est un GMC des années 40 que j'ai trouvé dans une vieille caisse militaire pas loin de chez moi.
2: Ouais.
3: Mais à la base, c'est un camion, donc on l'a coupé, on a descendu le toit de 15 cm.
2: Ouais.
3: On a enlevé 20 cm en bas des portes.
2: Donc c'est une base de voiture militaire, de camion militaire,
3: ouais,
2: ça?
3: C'est un camion militaire, un GMC. Ouais.
2: D'accord. Et donc, ouais, t'as mis une benne à l'arrière, ça y était pas, non?
3: Non, ça, c'est une benne que j'ai reconstruit moi-même, une.
2: D'accord.
3: Carrément tôle neuve, qu'après, j'ai fait rouiller par la suite pour qu'il ait l'aspect des glingues.
2: Mm-hmm.
3: Dessous, là, un châssis tubulaire neuf.
2: Ouais. Ouais, et ça a l'air tout neuf, ouais. Ouais, bah, le moteur a l'air plutôt en bon état aussi.
3: La partie roulante, c'est tout du neuf. Après, ça a juste l'aspect déglingué, quoi. La style Mad Max, en fait.
2: Ouais, c'est ça. Quand on voit ça, on a vraiment l'impression d'être dans le film. Mais... Bah, alors, pour le coup, je vois des impacts de balles dans les portières.
3: C'est la climatisation, ça. C'est...
2: Voilà. Donc, Alex tire dans ses voitures à la carabine pour mettre la clim, c'est pas mal, c'est une idée. Au niveau de l'intérieur, pareil, ça a été intégralement refait.
3: Tout a été refait après. C'est des sièges d'anciennes bagnoles trouvés dans une case, pareil, on voulait récupérer le vieux cuir.
2: Mm-hmm.
3: On a refait carrément tout un vieil intérieur.
2: Ouais,
3: toujours
2: du bois et tout, les boiseries, c'est vachement sympa, c'est hyper rétro, c'est un côté super rustique en même temps. Quoi.
3: Ah bah oui, bah c'était le but, hein, fallait rester dans le Mad Max. Dans
2: ouais, ouais. Et alors, le moteur, là, ça c'est. Bon, ça me rappelle un truc, vaguement. C'est quoi au juste?
3: Ça, le moteur, c'est un Stingray de Corvette de 73.
2: D'accord.
3: Donc après, on a remis une grosse pipe Edelbrock pour faire du volume au niveau du bloc. Ça fait quoi, à peu près 300 chevaux?
2: Ouais.
3: Mais ça suffit amplement pour...
2: Ouais.
3: C'est bien déjà.
2: Ouais, ça doit pousser, donc tout est balancé à l'arrière et...
3: Ouais, tout est balancé à l'arrière, hein, c'est...
2: Ouais, ça doit drifter un peu, quoi, sur les bords.
3: Ouais, léger un peu, ouais. C'est...
2: On peut l'écouter, là, déjà, pour voir?
3: Allez, vas-y, pas de problème.
2: Ah ouais, l'intérieur, c'est... Donc ça, ça c'est d'origine ou tu l'as fait?
3: Là, le tableau de bord, c'est carrément le tableau de bord d'origine qu'on a repatiné.
2: Mais en même temps, c'était du métal, c'était de la tôle, quoi.
3: Ouais, mais ça, c'est... Moi, je fais que de la vraie tôle, de la tôle et du bois, après.
2: Alors, les petits interrupteurs, là, ils ont une utilité ou pas?
3: Ouais, c'est au niveau des phares, c'est pour le ventilo. Après, c'est comme une voiture normale, en fait. T'as tous les manos, tout...
2: D'accord. Ouais, donc le volant, tu l'as récupéré, donc ça c'est un truc...
3: Non, ça c'est des trucs achetés spécial pour les roads, quoi. On essaie de mettre...
2: Ouais, c'est des volants spécifiques et tout.
3: Ouais, c'est spécial pour eux.
2: Ah, c'est excellent, quoi.
3: C'est sympa.
2: Ça c'est quoi au juste?
3: C'est un coupe-circuit, ça. C'est, ouais. On dirait un coupe-circuit de chaise électrique.
2: Ouais, c'est un genre... Tu penses que le mec, il va cramer après, ouais.
3: Non, c'est pas.
2: C'est assez marrant. C'est assez insolite. Alors dans le genre insolite aussi, ce que j'aime bien, c'est le levier de vitesse, quand même.
3: Ah, ça c'est sympa, c'est pour de la provoque un peu.
2: Ouais, c'est ça, puis en plus on le voit de l'extérieur, c'est pas mal. Alors, bah écoute, est-ce qu'on peut faire un tour avec?
3: Allez, vas-y, pas de problème.
2: Bon, allez, let's go. On y va?
0: En montant à bord, j'avais presque l'impression de grimper dans une boîte de conserve, sauf que cette boîte de conserve là, elle avait vraiment une sacrée gueule.
4: Alors là, au soleil, je commence à me rendre compte pourquoi t'as pas mis de vitre à l'avant. Parce que la chaleur, t'as une direction assistée là-dessus ou pas? Ouais, ça a pas l'air, hein. Ouais.
0: Alors là, juste là, si je fais cette grimace, c'est parce que j'ai l'impression d'avoir les oreilles qui saignent, tellement ça renvoie question sonorité.
4: En fait, le fait qu'on soit dans un endroit métallique, ça résonne encore plus que oui. On a les échappements. Wouhou!

0: vous dire, des voitures, j'en ai essayé quelques-unes. Mais un truc aussi viril que ça, franchement, Mad Max, va falloir que tu repasses ton permis, mon gars. Mais Alex ne m'avait pas vraiment tout dévoilé. Et franchement, j'étais pas au bout de mes surprises.
1: Impressionnant. J'ai jamais vu ça. 911 Carrara 2, quelle année?
2: C'est une 964 de 89.
1: D'accord, ouais. Ouais, tu vois, c'est l'une des premières du coup. Ah, c'est hallucinant. T'as tout enlevé là?
2: J'ai tout coupé l'intérieur, on a refait un châssis tubulaire.
1: Il n'y a pas de moteur là, je vois que c'est vide.
2: Non, pour l'instant, il n'y a rien, le moteur sera devant.
1: Il sera devant, ouais, là, il n'y aura plus rien.
2: Non, il n'y aura plus rien derrière.
1: Ah ouais, ça sera une Porsche un peu spéciale pour
2: ouais,
1: le coup.
2: C'est spécial.
1: Bon, Alex, bravo pour ce que tu fais. On repassera te voir. Alors, moi, je vous dis rendez-vous dans un mois pour un tout nouveau V6 Custom. Ciao à tous.

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0: mois, je m'étais déjà pris un grand kiff à bord de la Nissan GT-R d'Aurélien Bûcher.
1: Putain, 258 km/h et on n'est pas arrivé au bout de la piste.
0: Wouhou ! Du coup, ça m'a donné envie de vous faire découvrir les Drag Race. Phénomène que l'on rencontre de plus en plus sur le web, a priori une grande communauté de fous furieux qui se prennent des jets en plissant violemment le bitume. Et franchement, le côté déconnexion du cerveau, moi, ça me plaît. Suivant mon instinct naturel pour dénicher les préparateurs les plus allumés, me voici dans l'Essonne devant un gros atelier nommé MTR. Mon rendez-vous, un certain Steve Durant.
2: Bonjour. Steve.
3: Oui, Nico.
2: Enchanté.
3: Bienvenue.
2: C'est quoi ta spécialité ?
3: Ma spécialité, c'est le drag.
2: Le drag ? Déjà, le principe, c'est quoi, les drag race ?
3: Ah, le principe, c'est de pouvoir faire le 400 mètres, 402 mètres, donc 4 miles, un quart de mile, le plus rapidement possible.
2: Quelle que soit la voiture, en fait ?
3: Ah, quelle que soit la voiture.
2: Et dans l'idée, vous avez plusieurs catégories de voitures, il y a les tractions, les propulsions, les poitrons, enfin, comment ça se passe ?
3: Ah oui, il y a un petit peu de tout, traction, 4 roues, propulsion.
2: Tu vas jamais avoir une traction et une propulsion qui vont le faire ensemble, si ? Ça se mélange ?
3: Tu peux, si, ça dépend dans quelle catégorie tu te classes.
2: Par exemple, les propulsions, c'est quoi ? Généralement.
3: Les propulsions, c'est souvent les muscle cars, les américaines, clairement.
2: Mustang, tout ça, qui sont boostés. Et comment t'as eu cette idée de le faire ? Qu'est-ce qui t'a donné envie de le faire, en fait ?
3: On a créé avec une bande de potes, il y a une quinzaine d'années, une association qui s'appelle JSO. Mm-hmm. Et puis après, on a évolué avec le temps, quoi.
2: Et ce qui te plaît là-dedans, c'est quoi ? C'est le côté, justement, tordu, enfin, nos limites en termes de puissance, c'est ça ?
3: Ouais, c'est ça, ouais. Chercher vraiment une catégorie dans laquelle je pouvais m'éclater et transplanter des moteurs dans d'autres caisses ou d'autres caisses avec d'autres moteurs. Donc voilà, c'était vraiment le délire, quoi, de pouvoir avoir nos limites.
2: Ça se passe beaucoup en France, pas trop, non ?
3: Comment
2: ça ?
3: Ah, si, si, il y a des associations qui se démènent pour garder et faire survivre et faire vivre le drag en France. Nous, on se déplace plus, effectivement, en Europe, sur des pistes permanentes.
2: Alors, justement, piste permanente, quel est le principe ? Parce qu'apparemment, techniquement, il y a quand même des contraintes par rapport à la piste.
3: Ah oui, clairement. De toute façon, nous, compte tenu de la puissance de la voiture à passer sur les roues avant, il faut que la piste soit entièrement collée. C'est-à-dire que il y a des pneus qui sont écrasés sur plus de 400 mètres, il y a de la colle qui est faite, et puis vu qu'elles sont permanentes tous les week-ends, c'est fait et refait.
2: Effectivement, ça peut être que permanent, parce que je n'imagine pas un circuit genre le Castellet en coller leur piste. Enfin, c'est injouable, quoi. Sur la ligne droite, ils seraient pas contents.
3: Quand tu fais un burn sur une piste, sur un circuit, on t'arrête.
2: Oui, donc pose un souci. Bon, Steve, derrière toi, il y a ton bébé. C'est une Honda Civic. Elle est un peu particulière. J'en ai jamais vu des Civic pareilles. Elle est impressionnante. Tu me fais faire le tour, vite fait ?
3: Allez, on y va.
2: Allez, c'est parti. Alors, moi, il y a déjà un truc qui m'interpelle vraiment sur cette voiture. C'est la taille des roues avant par rapport à celle des roues arrière. Ça sert à quoi d'avoir d'énormes boudins comme ça à l'avant ?
3: Le but, c'est de passer un maximum de puissance sur les roues avant.
2: D'accord. Et les pneus de Super 5 à l'arrière, c'est normal aussi ?
3: C'est pour avoir le moins de poids possible à l'arrière et avoir le moins de surface au sol possible.
2: En parlant de poids, à l'avant, là, c'est du vrai carbone, ça ?
3: Ouais, effectivement, toute une face avant entre les ailes de pare-choc et le capot en carbone pour gagner en poids.
2: Dans la recherche de poids, t'as fait d'autres trucs dessus ?
3: Alors, la voiture est entièrement vidée et totalement déblaxonnée. Ouais.
2: En poids, ça fait combien à l'arrivée ?
3: 850 kg.
2: 850 kg sur une Civic. Ouais, c'est quand même pas mal. Au niveau châssis, t'as changé des choses ?
3: Oui, tout est renforcé, soudé et la voiture est bien sûr très dure.
2: Dernière chose, les machins qui dépassent là, t'as découpé ton capot avant en fait pour faire sortir ça, c'est quoi ?
3: C'est le pot d'échappement en fait.
2: D'accord, tu l'as déplacé ici ?
3: Oui, il est bien là, ouais.
2: Ouais, c'est original. Tu peux me montrer ce qu'il y a autour de tout ça ?
3: Allez, on y va.
2: Ah ouais, d'accord, on peut plus mettre la main là, c'est blindé de chez blindé.
3: Il y a moins de place que d'origine, oui, clairement.
2: Ouais, c'est ça, c'est pas un moteur de Civic quand même, rassure-moi.
3: Ouais, effectivement, c'est un moteur d'Integra, ouais.
2: Integra Type R, ouais, une voiture de la fin des années 90, c'était un monstre à l'époque, ça faisait 190 chevaux avec un train avant de malade. On n'a pas 190 chevaux, je suppose ?
3: Non, il y en a un petit peu plus. Ouais. On a rajouté un turbo, on a modifié l'intérieur du moteur. D'accord.
0: Pour tout vous dire, vu l'endroit, je m'attendais à quelque chose de vraiment dingue. Sauf que j'étais un peu loin du compte.
3: Tout ça pour porter la puissance à 1000 chevaux aujourd'hui.
2: 1000 chevaux dans une Civic. 850 kg, 1000 chevaux. Ça doit être démoniaque. Qu'est-ce que ça fait en performance, un truc pareil ?
3: En performance, aujourd'hui, on a le record de France en traction en 9 secondes 05 à 265 km/h. Je te laisse imaginer, 9 secondes 05.
2: En voiture de série, je vois pas grand chose qui puisse faire ça aujourd'hui, même une Bugatti, c'est complètement dingue.
3: Non, ils sont peut-être en dessous des 10. Mais
2: puis surtout que là, on parle Bugatti, on parle de 4 roues motrices, là, c'est juste une traction, quoi.
3: C'est ça.
2: Hallucinant. Alors, je te propose quand même un truc, parce que je suis venu avec quelques jouets. Je te donne rendez-vous pas très très loin d'ici, sur une piste, justement. Alors, c'est pas une piste de drag race, mais ça devrait faire le travail, je pense. Ça devrait faire le boulot pour ce qu'on a envie de faire.
3: D'accord.
2: Tu me rejoins là-bas ?
3: Allez, tu me laisses faire 2-3 modifs ?
2: Ouais, tu peux faire tes modifs. Je pense que je vais te piler quand même.
3: D'accord.
2: On se retrouve là-bas ?
3: Ouais, à tout à l'heure, alors.
2: À tout à l'heure.

0: belle bête. Ah bon, on s'entend mieux quand ça tourne plus le moteur là, dis donc.
1: Ah, effectivement, les échappements sur le capot, ça fait un peu de bruit.
0: Ah, ça fait, ouais, ça fait un peu de son, c'est pas mal. Bon, Steve, je t'ai donné rendez-vous ici. On est sur la BA 217, c'est un endroit exceptionnel. Pourquoi? Parce qu'on a une piste de 2 km pour s'éclater, pour accélérer. C'est entièrement sécurisé, ce qui est plutôt bien, c'est important vu ce qu'on a là sous le capot. Là, derrière moi, je suis venu avec un gros jouet. Tu connais ça?
1: C'est quoi? Mercedes?
0: Alors, Mercedes SL63 AMG. 585 chevaux quand même, V8 biturbo.
1: Ouais, c'est quoi les perfs?
0: Bah perf, 0 à 100 en 4 secondes.
1: D'accord.
0: Voilà.
1: 0 à 200?
0: Je sais pas, mais c'est plus vite que toi. Je te propose qu'on se mette en place.
1: Ok.
0: Et puis je vais te poutrer, je vais y aller quoi. Allez, c'est parti. J'ai 585 chevaux, il est en train de m'éclater complètement. C'est la misère ce qu'il met, purée, j'hallucine. Bon Steve, t'as droit à ma reconnaissance éthérielle. J'ai un peu honte franchement, parce que là tu m'as explosé. Hein. Pourtant c'est une sacrée bagnole que j'ai. Mais je suis venu quand même avec une petite surprise. J'ai un ami, un vieux pote, il a une bécane de malade. C'est une BMW S1000RR, est-ce que ça te parle?
2: Ça me parle.
0: Ça te parle, ouais. En gros, 200 chevaux, 200 kilos. Je pense que ça devrait avoiner. Peut-être qu'il y aura battle. En tout cas, je te propose de faire l'arbitre. Je vais me mettre en place. Vous aussi, t'es prêt?
2: Allez.
0: C'est parti. C'est la BMW de série la plus sportive. Et Sam, son pilote, en est à sa 34e bécane. Vous l'aurez compris, on n'est vraiment pas devant un lapin de 6 semaines. Alors franchement, là, j'étais vraiment très confiant. Alors me voici à nouveau sur le tarmac, à ma droite Steve avec sa Honda Civic de 1000 chevaux qui m'a explosé tout à l'heure littéralement. À ma gauche, Samuel, mon vieux pote avec sa BMW S1000RR, 200 chevaux, 200 kilos. Vous êtes prêts? 3, 2, 1, go! Départ lancé, ça allait très fort là je pense. Punaise, mais il arrive même pas à le battre. Et Sam, sans déconner, t'as la meilleure bécane du monde, quoi, allez, vas-y. Oh là là, je suis dégoûté. Et voilà, je me trouve dans la voiture de Steve, on est prêt à partir. Steve, bravo pour ce que tu fais. Franchement, je suis pas rassuré. C'est vraiment chaud. Je vous donne rendez-vous dans un mois pour un prochain V6 Custom. Si tout va bien, j'espère que je vais en sortir de ce truc-là. Steve, on y va, t'es prêt? On est parti? Bon. Allez, on est paré. Salut à tous hein. J'essaie de remettre mon cerveau à l'endroit, c'est pas évident là.

0: Bon, Manu, on est avec Ludovic Lazareth dans, je ne sais pas si c'est la caverne d'Ali Baba ou si c'est les ateliers du Père Noël, je ne sais pas, mais c'est juste, ouais, c'est magique ici. Donc toi, tu es préparateur et constructeur.
1: Constructeur de jouets pour les grands.
0: Ça fait 20 ans que tu fais ça?
1: Ouais, c'est ça, depuis 98, ouais. Et voilà. J'ai commencé avec de la modification, la préparation de motos, de voitures, de trois roues, de quad. Et on s'est déclaré comme constructeur en 2004. Donc là, je suis petit constructeur français et on construit des véhicules de complètement où on les modifie, on les présente les homologues et du coup, tu peux rouler avec une cartouche Lazareth.
0: Moi, je t'ai découvert il y a pas mal d'années déjà, je crois, dans un magazine. Tu présentais une ou deux machines à toi qui étaient juste extraordinaires. Et puis, je suis un peu... je connais deux, trois personnes dans le cinéma, ouais. Dont Mathieu Kassovitz, ouais, évidemment, ouais. Qui lui a eu la chance de bosser avec toi sur un film.
1: Bah, Mathieu, oui, il m'avait rencontré sur un salon où j'exposais des motos. Il était venu voir dans le public. Il m'a dit, tes motos, je les veux pour mon film. J'étais un peu ému aussi parce que du coup, c'était une première pour moi quand on s'intéresse à mes engins. Et du coup, elles ont paru dans son film. Je lui ai fourni 13 de mes machines, des quads, des trois roues et des motos qu'il a utilisées avec des cascadeurs.
0: Moi, je veux tester cette machine. Tu peux m'en parler un petit peu?
1: Ouais, alors celle-là, du coup, c'est un tricycle aussi pour la réglementation. C'est une roue jumelle à l'arrière. Donc, le fait qu'il y ait une roue double à l'arrière, ça améliore la stabilité en virage. C'est vraiment, vraiment stable. Et il y a un moteur de moto, un Yamaha R1 qui fait 200 chevaux. 380 kg, mais le comportement de la machine, en fait, c'est vraiment une monoplace. Donc, t'as un guidon, t'as assis comme sur une moto, elle penche pas, évidemment, mais du coup, ça vire à plat, comme t'as un châssis super rigide et super efficace, t'as un travant, t'es très directionnel, du coup, tu roules sur une monoplace.
0: Sauf qu'il faut s'accrocher un petit peu pour pas être éjecté, j'imagine.
1: Bah dans les virages, en fait, la position de conduite, t'es vraiment sur l'avant et tu tiens vraiment avec tes cuisses sur la machine pour éviter les efforts latéraux, mais ça, non, ça se passe bien.
0: Bon, on va voir ça. Alors les toutes premières sensations, c'est que la direction est quand même très très dure. Il faut un peu des bras pour bouger tout ça, en tout cas à faible vitesse. Pour l'instant, je suis pas complètement à l'aise sur cette machine. Le truc avec cet engin, c'est qu'on a très vite fait d'oublier qu'on n'est pas assis sur une moto, parce que la position de conduite, c'est à peu près la même que sur une moto. En revanche, il faut faire attention parce que ça a quand même la largeur d'une bagnole. Ce qui est très agréable, c'est que ça réagit comme une R1, puisque c'est le moteur d'une R1. T'as à peine une toute petite pression sur l'accélérateur que tu ressens immédiatement le moteur qui s'emballe. Donc c'est très réactif, c'est très vif. On est très bas, les suspensions sont extrêmement fermes, vraiment très très très rigides. Donc on ressent la moindre aspérité de la route, la moindre petite bosse, c'est pour notre pomme. Ça accroche pas mal. Voire un petit peu trop à mon goût parce que du coup on est assez vite éjecté à l'extérieur dans les virages. Sur une moto on est penché dans les virages. Le fait d'être penché, ça contre léger qu'on prend. Là on est tout droit. Du coup dans les virages il faut bien faire attention à s'accrocher à la machine.

0: Merci Ludovic de m'avoir permis de réaliser encore un autre de mes rêves.
1: Avec plaisir.
0: Alors, j'ai mis un moment à le prendre en main.
1: Ouais, mais attention, c'est normal. Ouais.
0: Parle-moi de ça. La moto de Batman. Moi, tu sais, de l'extérieur, on dirait que tu as pris deux motos et que tu les as collées.
1: Ouais, parce qu'elle est découpée dans la longueur, parce que du coup, elle est pendulaire. Donc, ça veut dire qu'elle aussi, on le voit comme ça, comme une moto normale en fait. Le guidon, il tourne, mais elle penche comme une moto normale. Et du coup, il y a deux roues, et ces deux roues ont été greffées directement sur le bloc moteur Maserati, et c'est un V8 4 litres 7.
0: Donc t'as pas de châssis, c'est juste un moteur et des roues, quoi.
1: C'est ça.
0: Tu n'as pas de châssis.
1: Il n'y a pas de tubulaire, il n'y a rien. En fait, moteur-boîte, c'est une entité, en fait, et tous les brossions sont fixés dessus, avec les roues.
0: Je pense avoir roulé sur pas mal de motos dans ma vie. J'ai jamais vu un truc de près ou de loin qui ressemble à ça.
1: Ouais, c'est très robotique.
0: C'est complètement futuristique. Ouais. Combien de temps t'as mis pour
1: On a mis deux mois pour la fabriquer de A à Z, une bonne maquette roulante, mais on a mis par contre presque trois mois pour la mettre au point et la faire rouler après.
0: Incroyable, elle est sublime.
1: Merci.
0: Et ça c'est quoi?
1: Ça c'est encore bien spécial, c'est un Wazuma comme celui que tu as essayé, mais avec trois chenillettes. Et trois chenillettes motrices, ça veut dire que ça va sur la neige ou sur le sable et ça monte partout.
0: Et c'est pareil, ça a 200 chevaux.
1: Ça a 200 chevaux, c'est un V4 pour le fait. C'est la même morphologie de châssis, c'est juste qu'on a enlevé les roues et qu'on a mis des chenillettes à la place.
0: Tu sais, je trouve en fait tous tes engins terriblement cinégéniques.
1: Ah ouais.
0: Mais photogéniques et cinégéniques à mort. Je suis tellement pas étonné que Mathieu Kassovitz ait utilisé tes protos. Bon, je dois partir, malheureusement, mais j'ai qu'une seule envie, c'est de rester dormir ici. Écoute, je te remercie. Vraiment,
1: merci à toi.
0: J'ai encore réalisé un rêve.
1: Merci à toi.

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0: Bonjour Pierre.
1: Salut Anthony.
0: Bon écoute, ravi d'être ici. On est à un événement extraordinaire, les grandes heures de l'automobile, sur un circuit mythique, Montlhéry, avec une météo exceptionnelle. Je suis frappé par le nombre de personnes, le nombre de belles voitures, tous les pilotes que j'ai pu croiser, Jean-Pierre Jossot, Bruno Sabi, Henri Pescarolo, rassembler autant de monde, ouais. C'est vraiment exceptionnel.
1: Les grandes heures automobiles, Franz Hummel, quand il a créé cet événement, voulait que ce soit une grande fête du sport automobile qui rassemble tous les passionnés du sport auto. Je pense que c'est chose faite aujourd'hui. Regarde, on se trouve à côté des voisins des records. Donc les voisins des records qui sont des autos mythiques.
0: Mais qu'est-ce que c'est que cet engin, quoi ?
1: Dans le sens des records, c'était créé justement en 1927. Avant-guerre, c'est une auto qui est surréaliste quand on la voit comme ça.
0: C'est le bijou de grandes heures. Enfin, c'est un des bijoux.
1: Entre autres, parmi tant d'autres, on a pu voir rouler tout à l'heure les mythiques groupe B.
0: Ah bah ouais, j'ai vu de la 205 Turbo Stealth, de l'Opel Manta, de la Ferrari 308 GTD.
1: Des Quattro.
0: Il va y avoir beaucoup de voitures.
1: La particularité aussi, c'est qu'on essaye de faire rouler un maximum de pilotes d'époque, des grands noms du sport auto.
0: On a vu Jean-Claude. Ouais. Mais je pense que c'est ça qui attire le monde aujourd'hui. C'est voir des voitures exceptionnelles, des noms de légendes. Et voilà, et ça marche, et le public répond présent.
1: Regarde, une voiture qui se trouve juste derrière la Rondo Inaltera, qui ne te laisse pas insensible.
0: Bien sûr.
1: Tu veux, on essaye de balayer tout ce qui se fait dans l'automobile. On a des plateaux d'avant-guerre avec des véhicules des années 30, 40, c'est juste fabuleux. On a un plateau monoplace exceptionnel, sans oublier les motos. On a un plateau MotoGP assez incroyable avec plus de 60 motos. C'est une vraie fête des sports mécaniques. Franz Hummel souhaite que le troisième week-end de septembre soit un événement à ne pas manquer dans le sport automobile et les sports mécaniques. Là, cette année, c'est une belle réussite. Je souhaite que ça s'installe dans le panorama.
0: Je pense que c'est bien parti pour. En tout cas, félicitations.
1: Ouais. Merci, Anthony.
0: Moi, je vais aller essayer une 308 GTD qui a été conduite par Jean-Claude Andruet. Donc, je vais aller à sa rencontre, je vais mettre la combi et je vais essayer ça. Tu connais un peu la voiture ?
1: Tu vas te régaler.
0: Ah, je crois que c'est fabuleux. Ouais. Allez, salut Pierre.
1: Ciao, ciao.
0: Jean-Claude, bonjour. Qu'est-ce que bonjour. Ça me fait plaisir de te voir. T'as tout gagné en rallye, en circuit, surtout avec Ferrari. Et ton plus beau souvenir, c'est le Monte Carlo. Ta victoire au
2: Monte Carlo et les Tours de Corse aussi.
0: Les Tours de Corse.
2: Et plusieurs Tours de Corse. Voilà.
0: C'est là que t'es devenu une légende, hein, Jean-Claude Andruet. C'était le vainqueur du Monte Carlo, du Tour de Corse.
2: Le Tour de Corse 72, j'avais vraiment fait une course exceptionnelle.
0: Ah oui. Ouais,
2: j'étais. Et puis.
0: 72, j'avais un an.
2: C'est-à-dire 60. Ah oui, t'avais un an.
0: Eh ouais.
2: Oh, c'est incroyable.
0: Ça nous rajeunit pas.
2: Ouais, ah bah. Dis donc, ouais. Alors, 72, je vais te dire, en réalité, jusqu'à 71, j'étais représentant décolletage et j'avais laissé tous mes salaires pour aider mes boîtes pendant 6 ans. Et en 72, j'arrête de travailler. Donc là, je suis disponible pour la course. Et je fais les 10 plus grandes courses circuit et rallye. Je gagne 10 courses sur 10. Et la 11e, c'est le Monte Carlo 73. Voilà.
0: Magnifique. Voilà. C'est une belle histoire.
2: Si je m'étais consacré qu'à la course dès le début, ça aurait tout changé. Quoi.
0: Mais bon, écoute, voilà. On va pas avoir de regrets.
2: Des erreurs, j'ai pas fait que ça.
0: Ouais. T'as fait des belles choses. Hein. Raconte-moi un petit peu ton histoire avec Ferrari et notamment la 308.
2: Oui, c'est vrai que j'ai fait 20 fois Le Mans et j'étais pratiquement tout le temps
0: avec
2: une Ferrari.
0: Mais pas forcément avec une 308, c'était d'autres voitures.
2: Ah
0: mais
2: oui,
0: c'est
2: non,
0: avec,
2: avec une Daytona, avec Balolena, on a gagné en 72 le Grand Tourisme. Et on avait fait 5e au scratch alors que les Matra étaient bien devant tout ça. Mais on a fait 5e avec une GT, c'était un bel exploit.
0: Ça, quoi, c'est ouais. pour ta partie circuit avec Ferrari, mais tu as aussi une belle histoire avec Ferrari en rallye.
2: Pendant 6 ans, j'ai essayé de les convaincre de venir en rallye en leur disant qu'avec la 308, on pourrait gagner des rallyes. Et puis quand j'ai essayé la première séance d'essai, c'était à l'île d'Elbe. Ah, la voiture de série, elle n'était pas adaptée pour être poussée comme ça dans ses retranchements. Donc elle allait tout droit au départ. Puis si tu arrivais à passer le virage, c'était presque tête à queue à la sortie. Donc j'ai fait faire des ressorts, tout ça. On a fait de la mise au point. Puis après, alors la voiture était très physique au pilotage. Mais par contre, on a fait quand même de beaux résultats.
0: Le tour auto ?
2: Ouais, deux tours auto.
0: T'as gagné deux tours auto ?
2: Deux tours auto, oui. Voilà. Et puis 81, 82.
0: Un rallye en Italie aussi ?
2: Plusieurs rallyes en Italie, mais dont un où j'ai eu des conditions épouvantables, où j'ai fait vraiment... Ça a bluffé tous les journalistes italiens qui m'avaient dit que j'avais écrit une histoire d'anthologie des rallyes. Là. Et c'était aux quatre régions, l'année où je courais pour le championnat d'Europe en 81.
0: Bon, on va aller l'essayer cette voiture sur le circuit de Montlhéry.
3: Oui, oui, bien sûr.
0: Bon, j'ai vu, il faut pas être très grand. Hein. Faut pas être très grand parce que on touche hein, quand même.
3: Oui, pour, au niveau de la hauteur. Ah oui.
0: Regarde.
3: Non, mais par contre, il sera mieux que moi au niveau des jambes.
0: Bon, j'ai enlevé
3: alors,
0: tout.
3: Tu verras, la boîte est un peu dure.
0: Alors caractéristiques.
3: La boîte de vitesse.
0: C'est le premier en bas ? Non.
3: C'est la grille Ferrari, c'est inversé.
0: C'est inversé.
3: C'est
0: ça, premier en bas.
3: C'est la boîte inversée.
0: Avec la grille.
3: Voilà.
0: C'est pas simple de trouver la grille, en fait.
3: C'est-à-dire, c'est au moment de la. Après, ça a progressé chez Ferrari. Mais là. C'est encore une époque où les boîtes étaient. Les Ferrari, c'était du matériel costaud, contrairement à la réputation. Mais c'était pas une boîte très très rapide. Tu verras, c'est pas.
0: Faut bien décomposer, quoi.
3: Oui, ouais, tu verras, c'est pas une boîte très très rapide.
0: Sinon, freinage, c'est
3: alors,
0: stable.
3: Là, en circuit, je pense que ça pose pas de problème. En rallye, c'était une voiture très très physique.
0: Très physique, c'est
3: très,
0: sûr.
3: Très physique, vraiment.
0: Parce qu'il n'y avait pas de direction assistée, peut-être donc,
3: Non, il n'y avait pas grand chose d'assistée à l'époque.
0: C'est vrai.
3: Bon, enfin, allez, j'espère que
0: on va découvrir ça.
3: Tu vas te faire plaisir, ouais, Anthony.
0: C'est parti. 308 GTB à Montlhéry. Ça, c'est des essais mythiques. Voilà, la boîte de vitesse, il faut faire super attention. Hein. Déjà, la première est en bas. C'est-à-dire qu'on a une boîte avec une grille inversée. Allez, on va doubler une Audi Quattro groupe B. Cinquième, le V8 a énormément de coups. Troisième, ça miaule. Un V8 Ferrari, c'est pas tous les jours qu'on a l'occasion d'en conduire un. On va attaquer la partie mythique de ce circuit de Montlhéry. L'anneau de vitesse, regardez ça. Oh là là là là, tout en haut de l'anneau, là là. Je fais l'extérieur à l'Audi. Faire la Porsche, le gif est là au freinage et on va attendre la grande ligne droite. Donc on est 300 vachements du V8 exprime. Je peux vous assurer un truc, c'est que la Porsche du Fréclin, j'aime la faire. Regardez ça, wouhouhou. Incroyable. Je vais rugir à 8000 tours. C'est bosselé, mais finalement l'auto est assez souple en suspension et ça amortit vraiment bien. Alors ça, le freinage, il est fabuleux. C'est vraiment le freinage d'une auto de course. Par contre, je dois vous avouer une chose, à chaque fois j'en parle, mais l'auto, elle est physique à conduire quand même. Parce qu'il n'y a pas de direction assistée. On remonte tout en haut de l'anneau. Des sensations de malade mental. Quel circuit de dingue. Voilà, en moteur, j'ai déposé la Porsche qui est derrière moi. Allez, on s'applique. Là, on est passé bien près du mur. Super motricité. Pas un bête de dérive à l'accélération. On a quand même des pneus de l'époque. Bah, ils tiennent super bien la route. Bah, j'imagine Jean-Claude Andouet dans les spéciales de rallye avec cet engin. Ça quand même, ça devait être quelque chose. Ça devait être épouvantable à conduire. Très physique. La direction est assez lourde. Ouais, elle est un peu joueuse hein, quand même. Hein. Ça reste une Ferrari. Hein. Avec son caractère ultra sportif, mais l'équilibre est parfait avec son moteur central arrière, un V8 de 3 litres qui développe 320 chevaux. Là, on a une boîte assez courte. Hein. En 5e, sa vitesse de pointe est de 240 km/h, qui est déjà quand même pas mal pour l'époque, franchement. Je vous dis pas, je prends un pied exceptionnel. Il n'y a plus personne dans le rétro. Il n'y a plus personne devant. On peut dire qu'on a pris la tête de la course.

0: Jean-Claude, oui. Tu m'avais prévenu qu'il allait faire chaud, que oui. La boîte était difficile. Eh ben, il a fait chaud. Et la boîte, j'ai galéré.
1: Faut s'y faire. Hein.
0: Faut s'y faire. Ouais, mais oui, tu m'avais prévenu quand même.
1: Oui, oui, elle était qu'elle est pas très très rapide. Et...
0: J'ai vu que tu avais roulé avec la Porsche et que tu as roulé aussi avec la Ferrari.
1: Oui.
0: En freinage, j'ai l'impression que la Ferrari est mieux quand même.
1: J'ai été surpris de voir la différence. Le freinage de la Ferrari est tellement plus efficace.
0: Il est incroyable.
1: Plus facile, d'une efficacité incroyable.
0: C'est une voiture facile.
1: Même en accélération, ça accélère plus fort que la Porsche. J'ai été surpris.
0: Beaucoup
1: parce
0: de
1: que
0: couple.
1: Normalement, la Porsche a soi-disant un moteur très puissant.
0: Parce que là, franchement, les 320 chevaux, ils y sont bien. Ça pousse. Il y a du couple, vraiment beaucoup de couple. Parce que l'utilisation moteur est sympa. Quand tu repars en deux, il n'y a jamais de patinage. C'est pas brutal. C'est vraiment une utilisation moteur assez facile.
1: Tu sais, chez Ferrari, ils ont toujours su faire des moteurs quand même.
0: Et d'ailleurs, et pour preuve, je dirais cette année, là, autour 2016, c'est une Ferrari qui a gagné sa classe, une 308 GTB. Oui. Et donc voilà, personne misait sur cette Ferrari parce que tout le monde a dit « ouais, ça va pas aller au bout ». Et bien, c'est fiable. Ça a été fiable jusqu'à la fin et c'est remarquable.
1: Ah oui, ah ben moi quand j'ai couru avec la 308 en rallye et j'ai fait des rallyes difficiles, j'ai jamais eu de problème moteur. Non,
0: oui, donc c'est vraiment une mauvaise réputation qu'on a fait avec cette voiture parce que souvent on disait c'est pas fiable.
1: Non, mais
0: c'est extrêmement fiable.
1: Et même quand j'avais commencé à courir avec la Daytona, j'avais découvert ça, c'est que les moteurs Ferrari sont très costauds. Hein. Ouais, très très costauds. Ouais.
0: Bon, en tout cas, c'était un super
1: essai. T'as pris du plaisir alors.
0: J'ai pris beaucoup de plaisir, surtout de te voir. C'est ça me fait vraiment plaisir, c'est sincèrement. Voilà, tu es encore fait partie de ces légendes de pilotes qu'on apprécie, qui restent humbles, et c'est très appréciable.
1: Voilà,
0: donc,
1: allez,
0: plaisir.
1: Anthony.
0: À bientôt, Jean.
1: À bientôt.
2: La Coccinelle, c'est un peu l'un de mes coups de cœur en automobile. Elle n'est pas sportive, pas très habitable non plus, pas franchement donnée, mais elle a une chose essentielle. Une gueule. Celle que j'ai toujours rêvé d'essayer s'est vendue à plus de 21 millions d'exemplaires, c'est la Coccinelle classique. Une véritable icône des années 70, la période où je suis né en fait. Justement, on m'avait parlé d'un certain Johan, habitant du côté de Pont-à-Mousson. L'une de ses spécialités, préparer des vieilles cocs.
3: On va être dans le coin, je pense.
4: Oh Nico !
3: Johan ?
4: Ah oui !
3: Enchanté.
4: Ah, qu'est-ce que tu fous là? Tu cherches le gîte et le couvert ou...
3: c'est presque ça. Ah, je suis venu te voir. Apparemment, t'as des trucs de taré à me montrer.
4: Un peu, ouais. Tu veux voir?
3: Allez, c'est parti.
4: Ah ouais!
3: C'est impressionnant là quand même.
4: Merci.
3: Waouh!
4: Je suis pas rasé.
3: C'est hallucinant. Ouais, c'est énorme. Tu t'es pas rasé ce matin, ouais, j'ai constaté. Ouais.
4: Hier.
3: Ah, c'était hier. Alors ça va. Bon, Johan, parle-moi de ta spécialité.
4: Ma spécialité, c'est les véhicules un peu extrêmes, on va dire.
3: Ouais, un peu, ouais. Alors, c'est le principe, c'est quoi? C'est RATS?
4: Voilà, RATS, Patina, Woodride.
3: RATS, c'est quoi? Ça vient d'où? C'est...
4: Phénomène vient des États-Unis. Hein, ouais. Ça a commencé, bon, c'est dans la lignée du hot rod, on va dire, hein, ouais. 1930. Ça a commencé avec les hot rod Ford. Ouais. Après, les jeunes qui avaient plus ou moins pognon, si tu veux, ils déshabillaient Paul pour habiller Jacques, tu vois. Donc, ils utilisaient des pièces d'autres bagnoles pour refaire des voitures.
3: Ouais.
4: Et forcément, pas de moyens, donc pas de peinture ou tout ça. Et nous, donc, en France, la culture-là est arrivée il y a une bonne dizaine d'années, toujours pareil, par les États-Unis. Elle était déjà présente. Avec le phénomène Volkswagen, le phénomène Cox, les jeunes, ils rentraient dans la grange des grands-parents, ils retrouvaient les Cox, les vieilles Cox de leur grand-père.
3: Ouais, le petit trésor familial qui traîne et qu'on a oublié, quoi.
4: Exactement, et l'esprit, c'était de restaurer la voiture, mais en la laissant dans la configuration, dans l'état, tu vois, on va dire d'origine, en respectant le vieillissement de la voiture, quoi.
3: D'accord. Alors, cette passion, toi, ça a démarré quand?
4: Moi, ça a démarré dès ma naissance.
3: Ah ouais, t'étais...
4: Ouais, j'étais bercé. Bah, déjà, mon père roulait en moto à l'époque, donc dès qu'il démarrer la bécane, on descendait, on était fou, l'odeur, c'était une Suzuki T500, deux temps, ça sentait un peu space. Ça, vraiment, des fois, je me réveille la nuit, j'ai l'odeur dans le nez. Et ensuite, tout ce qui est film américain, tu vois, les années 80, dès que t'entendais un V8 démarrer et tout, j'étais fou. Donc j'avais toujours quand même dans un coin de ma tête l'esprit, tu vois, V8 côté américaine et tout. Et ben bah, voilà, avec le temps, tu joins les deux, puis ça a donné ça. Quoi.
3: Alors, on a plusieurs véhicules ici, dont la Cox, que je regarde du coin de l'œil, évidemment. La là, t'as une bécane, c'est une base Harley, c'est juste, c'est de l'orfèvrerie, ça, c'est magnifique.
4: Ouais, exactement. J'ai acheté ça il y a, il y a une dizaine d'années. Mm-hmm. Si tu veux, depuis 10 ans, la moto, elle a évolué sans cesse.
3: Tu l'as refait plusieurs fois, en fait. T'as fait différentes choses, tu lui as donné un style différent à chaque fois.
4: Tu vois, elle a changé 3 fois de réservoir, 4 fois de style de conduite et tout. Ça évolue avec l'état d'esprit.
3: C'est magnifique. Alors là, il y a 2 autres trucs. Ouais. Bon, le pick-up, là, enfin, plus posé par terre que ça, j'imagine pas. Ouais, enfin, c'est assez hallucinant.
4: Bah, en fait, je l'ai fait venir en 2009. Quoi, mm-hmm. Et ça a été la naissance de Custer, on va dire. D'accord. C'est le premier vrai véhicule. Avec les logos, avec qui a lancé tout ça, le site, la page, tout ça.
3: Bon, là derrière, il y a un truc. Attends, c'est l'agence Tourisque. T'as piqué le véhicule de Barracuda, là. C'est
4: ça l'idée. C'est ça, ouais.
3: C'est plus ton véhicule, entre guillemets, utilitaire pour te balader, pour aller d'un point à un autre et tout.
4: Bah, tu sais, quand tu vas au Rancard, toi, ou tu vas en Allemagne, en Belgique, tout ça, des fois, tu dors sur place. Ouais. Donc, on voulait se faire une petite camionnette, un petit van pour pioncer, puis faire aussi notre pub, et puis toi.
3: Bon, il y a quand même, il y a un bébé, là, que j'aime bien, là.

0: donc t'as modifié donc déjà les suspensions totalement modifiées. Bah
1: ça, le plus gros du boulot, si tu veux, il avait été fait train avant rétréci de 18 cm.
0: D'accord.
1: Donc tu vois à l'extrême avec avec un bon freinage, frein à disque.
0: Ouais.
1: Et moi, ce que j'ai fait, c'est j'ai changé le moteur, changé le différentiel, révisé la boîte, changé les jantes, pare-choc US, les feux, la casquette.
0: Alors je vois qu'à l'intérieur c'est assez original. On jette un petit coup d'œil.
1: Vas-y, je t'en prie.
0: Allez, c'est parti.
1: T'es vacciné contre le tétanos?
0: Écoute, genre, ça, il faut que je regarde.
1: C'est à jour, parce que là, je crois que.
0: Je vais être vacciné, je pense, quand je serai à l'intérieur déjà. Ah ouais. Eh, mais il y a un doudou.
1: C'est mon doudou.
0: C'est ton doudou de naissance, ça?
1: C'est mon doudou de naissance. Il est beau, mon doudou, il y a.
0: Et donc, attends, mais c'est un castor.
1: C'est castor, le castor. Tout est né de là.
0: Ok, donc ton logo.
1: C'est mon logo.
0: Et voilà, tout s'explique. Il a quel âge, ton doudou, là?
1: 38 ans.
0: 38 ans. Je le trouve en plutôt bon état par rapport à l'intérieur qui est. Ah, tu me parlais de tétanos, il est. Assez présent, je dois dire.
1: C'est ratifié à l'extrême.
0: C'est même le volant, attends.
1: Ah ouais, c'est clair.
0: En lambeau, c'est tout dans son jus, c'est impressionnant.
1: Hop, je fais gaffe.
0: Quoi?
1: Ah, il y avait une araignée.
0: Ah, sympa. Bon, ben voilà, comme quoi. Il y a des bestioles qui ont niché dedans, c'est cool.
1: Fais gaffe à
0: toi. Non mais alors, elle est sérieuse, elle est vraiment en état de marche cette voiture.
1: Ah, déjà... bien sûr.
0: Ouais, tain, ça c'est marrant, ça. C'est le dégivrage.
1: Exactement.
0: Ouais, ouais, t'as pas la clim, forcément. Qu'est-ce que t'as apporté à cet intérieur de voiture?
1: Intérieur, pas grand-chose.
0: Ouais, t'es resté, tu l'as gardé dans son jus à fond.
1: Si, j'ai refoutu une banquette à l'arrière, puis il y avait le réservoir qui était à l'arrière, je l'ai remis à l'avant en fait.
0: D'accord.
1: Pour refaire
0: Pour retrouver l'origine de la cox. Franchement, elle marche vraiment cette voiture.
1: Bien sûr. Allons-y si tu veux.
0: On fait un tour.
1: Bien sûr.
0: Ouais, cool.
1: J'espère qu'elle va démarrer.
0: Ouais, ce serait mieux. Bon, on peut la pousser.
1: Pompe électrique.
0: Ah, c'est bon. Un vrai bruit dans le flat, quoi. Ah, c'est bon, ça.
1: À plus, hein.
0: Allez, salut. Ah ouais, ça frotte un petit peu, ouais. Oh la vache.
1: Je crois que tu dois
0: pousser. Mais y a pas de marche, là. Mais non, c'est sérieux. La vache, là, ça frotte,
1: quoi. Ah, faut y aller, cool.
0: Ah ouais, sinon t'arraches tout. Voilà, voiture dégivrée. Pour rappel, c'est une coccinelle année modèle 1965. Donc pour les ceintures, c'est normal, il n'y en a pas.
1: Avant, ah bon, on avait un 1200 d'origine.
0: Ouais, alors justement, putain, comme ça... Mais ça, oh la vache, ça t'a grave. Mais t'es embuté direct, quoi.
1: Voilà, t'arraches la route.
0: Mais ouais.
1: Le moteur d'avant, il était vachement laid, j'en étais en 6 volts. Ouais. Et quand tu commences à te faire doubler par les balus sur l'autoroute.
0: Ouais, c'était un peu...
1: Là, ça va, là, tu roules normalement.
0: Ouais, tu roules normal, ouais.
1: Ouais, t'es une boîte 4, donc tu vois, c'est un peu...
0: Ouais, c'est normal.
1: Ça gueule un peu, mais ça va, quoi.
0: Mais les sièges, ils sont vachement...
1: on dirait que
0: c'est confortable, tu vois. C'est dingue.
1: C'est vachement bien.
0: Ouais, c'est... Ah, t'as l'impression d'avoir les vieux matelas, les vieux plumards avec les ressorts dedans. Bah, ça fait le même effet quand on est assis dans une cox. C'est vachement sympa.
1: Faut mieux pas qu'on fasse un tonneau, là.
0: Non, c'est ça, parce que là... Bon, en même temps, il y a de la toiture, hein, on peut y aller. Il y a une vraie garde au toit, ce qui est plutôt pas mal, mais bon. Non, c'est pas fait pour faire des tonneaux en fait, ce genre de choses.
1: C'est vachement bruyant parce qu'il y a toutes les tôles moteurs, tout ça, tout a été viré.
0: Ouais.
1: Tout le capitonnage.
0: Ouais,
1: en fait,
0: donc on a pas la sonorisation du tout. Voilà. Et je peux vous dire que c'est vrai qu'on a beaucoup de son dans la voiture.
1: Ouais, c'est cool.
0: Ah, c'est vrai que les gens dans la rue ils sont impressionnés quand même. C'est-à-dire que t'en croises pas vraiment tous les jours déjà des cox anciennes. Mais dans ce look particulier, c'est clair que. C'est assez imbattable sur le coup. Bon, ça me donne quand même envie de l'essayer, hein. Ah, c'est cool, je vais essayer une cox. C'est bon, ça.
1: On s'arrête.
0: C'est cool. Attends. Pour ouvrir la porte, la poignée...
1: Je bloque la bagnole, vas-y.
0: Ouais, tu l'as bloqué, c'est bon. Attends. Allez. Attends, je tiens la caisse. Bon, alors.
1: Vas-y, t'aurais pu reculer ton siège en vrai.
0: C'est plutôt sympa ça en fait, la déco.
1: C'est la résilience.
0: Ah ok, d'accord. Bon allez. Allez, c'est parti pour mon premier essai d'une coccinelle classique.

0: pas n'importe laquelle. Ouais, c'est bien, ça se roule tout seul. Ouais, nickel. C'est assez précis, je trouve, au niveau des passages, c'est bien, hein. Nickel. Bon, par contre, la direction, ouais, c'est...
1: Ah, c'est un peu...
0: À côté, un peu tête chercheuse, tu trouves pas trop... Enfin, voilà. Mais bon, c'est sympa. Ah, je... Eh, franchement, eh, c'est un beau cadeau de Noël que tu me fais, là. Franchement, on est... Eh, on est bien. Est-ce que t'as des projets, t'as des trucs, tu bosses sur quelque chose en ce moment ou pas?
1: Je peux te montrer deux, trois trucs en réserve, là.
0: T'as un truc en réserve. Bon,
1: on va aller voir
0: allez.
1: Ça.
0: On va jeter un petit coup d'œil quand même. Oh là là, oh là, là qu'est-ce que ça frotte de partout. Ah, je vais laisser les morceaux, je le sens. Oh là là, hey, on est en train de refaire le sol. Alors qu'est-ce que tu as de bois me montrer là?
1: Bon là c'est plus domaine moto, comme je te disais tout à l'heure.
0: Ah ouais,
1: c'est un peu plus basé moto, ouais. Donc là t'as une. Bon, c'est un shovel de 77.
0: Ah c'est magnifique.
1: Donc je suis en train de remonter en mémoire donc à mon père quoi, tu vois, en hommage à mon père.
0: C'est bourré de détails.
1: Ouais, c'est un truc de dingue si tu veux. Voilà, je suis en train de travailler tous les détails. C'est pour ça que j'ai commencé, je l'ai fait l'année dernière. J'ai sorti donc j'ai fait baptiser la moto donc dans l'église dans laquelle on a enterré mon père. D'accord. Par le prêtre qui a donc
0: célébré l'enterrement. Fan d'Elvis du King.
1: Ouais, voilà, mon père fan d'Elvis, le tatouage là donc qu'il avait sur le bras.
0: C'est magnifique. Vraiment.
1: Le moteur a été démonté entièrement, j'ai changé les pistons, j'ai refait tout le moteur et puis les pièces je les ai envoyées à Denver.
0: C'est pour combien d'heures de travail un truc pareil.
1: Ouais, tu comptes même pas.
0: Tu comptes pas, ouais, c'est de la passion pure, ouais, forcément. Bon Yoann, va falloir qu'on te laisse. Bravo.
1: J'ai peur que tu me fasses un bisou.
0: Non, franchement, c'est top.

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0: sac du trou, en fait. C'est ça le problème. Voilà. Mais bon, tu vois, quand j'essaye une voiture, Tomer, eh ben, je vais jusqu'au bout des choses. Je vais vraiment la mettre en contrainte, tu vois, essayer de faire des... Ah, tu vois.
1: Oui, tout en glisse, quoi.
0: Ah, c'est un truc de dingue, hein. Mmh. Ouais. Non, non, t'es pas convaincu, t'as pas l'air.
1: T'as quel âge?
0: Moi?
1: Ouais.
0: 45 bientôt.
1: Ah, 45, oui. Ouais. T'as l'âge de conduire un Scénic, quoi.
0: T'as un problème avec mon Scénic?
1: Bah, c'est un Scénic, justement.
0: C'est ça. Ok, ouais.
1: Bon. Non, c'est bien.
0: Ok. Bah, t'as un truc à me montrer, là?
1: Ouais, arrête. Attends, là, je vais te montrer une vraie voiture de piste.
0: Bon, d'accord. Hey! Alors Ariel, c'est quoi au juste?
1: Ariel, c'est une petite marque anglaise, familiale à la base. Quand ils ont commencé, ils étaient 7 à fabriquer les voitures. Chaque voiture est fabriquée à la main, entièrement. Les voitures sont signées par le responsable. Chaque voiture a son responsable de la bagnole. Donc là, il y a une signature.
0: Et ouais, je vois ça ouais, à côté du pommeau de
1: voilà. Ça pèse 500 kg, ça a 320 chevaux. Moteur, c'est un moteur Honda type R avec un compresseur qui fait donc monter à 320 chevaux. Bah, ce qu'il faut retenir, c'est que tu as 640 chevaux à la tonne.
0: Waouh, c'est un rapport poids-puissance qui est complètement
1: hallucinant. Phénoménal. C'est phénoménal et ça vaut 60 000 euros à peu près.
0: Ouais, ouais, c'est un beau jouet quoi. Beau jouet pour la piste, ouais, effectivement. Alors, je vais te proposer un petit défi, Thomas. Il faut savoir que pendant longtemps, dans V6, comme tu le sais, on avait des invités, on leur faisait faire des tours chrono. D'ailleurs, t'en as fait un à l'époque. Et le record ici est détenu par notre pote Anthony Beltoise, quand même pilote. Donc il s'est roulé le bonhomme.
1: Ouais.
0: Il a fait ça avec une Lamera Cup, il a fait moins d'une minute, 58 secondes exactement. L'idée c'est que tu fasses la même chose. Déjà, moins d'une minute, t'aurais droit à mon respect quoi. Tu crois que c'est jouable?
1: Fais essayer.
0: Bon, t'es paré? On y va? 3, 2, 1. Go! Ah, mais en fait, ça marche vraiment bien son truc. Franchement, on a fait beaucoup de voitures ici. Il n'y en a pas beaucoup qui partent aussi fort au démarrage. Quoi. Regarde la ligne droite là, comme il envoie. Oh, ça roule très très vite. Franchement, ça va vite. Là-bas, il a perdu un peu de temps quand même.

0: 59-54, mec.
1: Ah bon?
0: Mais ouais, attends, t'es en dessous. T'es en dessous de la minute.
1: Ah, pourtant, j'ai merdé grave.
0: 59-54, ouais, il a l'impression d'avoir merdé. Bon, je pense que... Non, mais, hé, tu sais quoi? Hé, Anthony, là, ton score à 58, je pense qu'il peut te le pulvériser quand même. Alors, il faut qu'il bosse encore un peu, hein. Mais fais gaffe, hein. Fais gaffe, parce que son truc, là, c'est pas mal. Bon, Thomas, bah, t'as droit à mon respect, hein. Bravo. La classe, franchement, la classe. Hé, il y a juste une chose. J'aimerais te faire un deuxième défi. T'as fait du drift ici, dans V6. C'était avec une M3 E46 de chez BMW. J'aimerais voir si t'arriverais à drifter avec ça, quand même. Ça te dirait de tenter le coup?
1: On peut essayer.
0: On va essayer. On se met en place. C'est parti. Allez, go.
2: Allez.
0: Pas abîmer l'arrière à la tombe, hein. Ouais. Ah bah ouais, mais non, mais là t'arrives trop vite. Ah, il est énervé, hein.
3: Voilà, on arrive là.
0: On y croit. Yeah. Franchement, ça c'était bon. Là, je valide. Eh bah, t'es le patron comme d'hab, c'est ça, c'est ça l'idée. Il a réussi, franchement, bravo. Le dernier là, il est plutôt pas mal. Ça manque un peu de fumée, je trouve, hein, je le disais tout à l'heure, mais c'est quand même propre. C'est une belle dérive et tout, tu te mets pas en vrac au bout, c'est chouette. Vraiment super.
2: Ça t'a plu donc, je suis
0: content. Ça m'a beaucoup plu. Bon, y a quand même un dernier truc que j'ai envie de faire quand même. Dernier défi, les conditions un peu drag race. On va tester la vitesse pure, l'accélération pure de ta voiture. Pour ça, moi, j'ai ma petite voiture jaune. Ouais. Mais alors, je crois que tu te gourres. En fait, c'est pas exactement ce jaune-là. C'est pas un jaune moutarde dont je te parle. C'est un vrai jaune. Ça, là-bas.
1: Ah ouais.
0: Ouais. 911 GT3. Dernière génération, 991.
1: Combien de chevaux?
0: 500. 500 chevaux sur les roues arrière. Moteur atmosphérique, attention, hein, c'est les derniers moteurs atmosphériques sur les 911. Aujourd'hui, elles sont toutes en turbo. C'est le plus beau son qui existe. C'est une voiture à 200 000 euros. Je peux te dire que là, je pense qu'on va discuter un peu. On se met en place?
1: T'as une assistance électronique dessus?
0: Ouais, je peux tout couper, c'est pas un souci.
1: Ok.
0: On se met en place, on y va?
1: Allons-y.
0: Allez, c'est parti.
4: Tu sais que t'as intérêt de gagner?
0: Ah putain, ouais.
4: Sinon, ouais. Tu vas avoir l'air fin avec ta voiture qui coûte plus de 3 fois la mienne.
0: C'est ça. C'est ça. Bon, Thomas, t'es prêt?
1: Je suis prêt.
0: Ok, ouais, il est prêt, c'est bien. Alors, 3... 2, 1, go! T'es parti un peu devant quand même, quoi.
1: Hein?
0: T'es parti un peu devant quand même, non?
1: Je suis parti au go, mec.
0: Ouais, il est parti au go. Ouais, mais ça se tenait, non? Tu le trouvais pas?
1: Je sais pas, moi je regardais devant. tu voyais quoi, toi, quand tu regardais devant toi? Tu me voyais moi?
0: Mais non, mais je rêve, mais quand même. C'est pas possible. Je rêve. Bon, franchement, ça me fait de la peine. Ce que tu m'as fait, c'est pas juste. Juste sur l'accélération. C'est impossible à battre ton truc, c'est ouais. Impossible. Et alors, on n'a même pas essayé de faire des tours de piste, parce que là, ça serait pire, parce que c'est tellement léger qu'une Porsche derrière, elle ne suivrait pas. Bah ouais. Voilà, franchement, c'est un missile, c'est magnifique ton truc.
2: Il y a un truc qu'on n'a pas dit sur cette voiture, c'est qu'il y a 0 assistance.
0: Ouais, donc, ouais c'est vrai, donc il faut savoir s'en occuper. Voilà.
2: Donc sur la route, il faut faire très très attention, ouais. On a vite fait d'appuyer un peu
0: sur
2: trop fort.
0: Pour essayer ce genre de choses, effectivement.
2: Voilà, ou alors avoir des sérieuses aptitudes ou un peu d'expérience de pilotage, parce que ouais. Sinon tu te mets en vrac.
0: Ouais, c'est assez chaud. Bon, elle donne quand même envie d'être essayé. Enfin, j'aimerais bien. Tu pourrais pas me filer les clés que je fasse quelques tours quand même?
2: Ouais, bien sûr, ouais. Mais t'as ton bolide là qui t'éteint.
0: Ouais.
2: Hein? Tu vas t'éclater avec.
0: Ouais, d'accord. Ok, tu sais, sommaire, j'ai plein de potes. Plein de potes qui ont des grosses caisses qui envoient. Je reviendrai. Je vais me venger. Ok. Je me vengerai de toute façon.

0: Bonjour Patrick.
1: Bonjour.
0: Merci de nous accueillir dans cet endroit magnifique. Et je suis assez impressionné quand même de voir autant de Delta HF dans ce showroom et dans l'atelier. C'est absolument exceptionnel. Donc vous gérez cette boutique qui s'appelle le Milano Racing. Expliquez-nous un petit peu ce que vous faites avec toutes ces voitures.
1: Ben, Milano Racing a été créé il y a 6 ans maintenant, de par une passion, parce que moi je suis passionné de voitures de rallye italienne depuis 25, voire un peu plus, 25 années.
0: Donc, que des Lancia ou des Italiens en général?
1: Non, Lancia et Fiat, tout ce qui tourne autour d'Abarth, Lancia, Fiat, toute l'histoire du rallye.
0: Parce que, juste je vous coupe, la compétition chez Fiat et Abarth s'est arrêtée avec ces voitures-là?
1: En fait, la compétition au très haut niveau, championnat du monde, voilà, avec des victoires, avec une visibilité mondiale, s'est arrêtée avec la Lancia Delta Groupa.
0: Donc ta dernière année, c'était quoi de...
1: 92. Ouais, okay. Et la Lancia Delta a couru un championnat du monde et gagné tous les titres de champion du monde de 1987 jusqu'à 1992 sans interruption.
0: Ouais, c'est vraiment incroyable. C'est pour ça qu'on peut dire qu'aujourd'hui les Lancia Delta HF Intégrale ont marqué l'histoire du sport automobile et du championnat du monde des rallyes.
1: Surtout avec des pilotes de toutes nationalités, italiens, finlandais et surtout français.
0: Oui, on a eu pas mal de français qui ont conduit ces voitures.
1: Mais beaucoup de français. Il y a eu des pilotes très célèbres. Il y a eu.
0: On sait qu'on est Bruno Sabi parce qu'on a fait l'essai de la 205 Turbo 16. Il a dit je veux gagner Monte Carlo.
1: Bruno Sabi. Bien sûr, il a gagné le Monte Carlo. Didier Auriol qui a été champion du monde, qui allait très vite avec les Lancia Delta. Et le pilote insulaire corse, Yves Loubet aussi, qui a été champion d'Europe avec cette voiture et qui a gagné beaucoup de rallyes. Et tous les trois, ils ont fait briller cette auto dans tous les rallyes de cette époque-là. Quoi.
0: Ah, voilà. Magnifique. Et si c'est pas indiscret, parce que dès qu'on parle de voitures historiques avec gros palmarès, tout de suite on parle un petit peu patrimoine. Donc je veux savoir qu'est-ce que ça coûte une voiture comme ça aujourd'hui? Est-ce que ça a une cote?
1: Oui, il y a une cote, bien évidemment. Aujourd'hui, c'est pas un secret. Hein. Les voitures de collection, de compétition, c'est une vraie valeur. Il faut voir le résultat des ventes aux enchères. Les gens qui investissent là-dedans, c'est pour se faire plaisir et pour aussi valoriser un patrimoine.
0: Bien sûr. Et par exemple, celle de Didier Auriol, qui a un vrai palmarès, ça vaut quoi pour vous?
1: C'est une voiture, alors c'est presque des tableaux, hein, parce que c'est une voiture qui regroupe toute une histoire. Il y a une histoire, il y a des victoires, il y a un pilote, il y a un mythe, il y a un championnat du monde, etc.
0: Il n'y en a pas eu beaucoup.
1: Donc c'est des voitures qui, au niveau fourchette de prix, aujourd'hui, par rapport au marché, c'est entre 150 et 250 000 euros, selon l'état, la révision, l'historique, victoire en championnat du monde.
0: Je vais conduire une voiture à 200 000 euros. Vous avez confiance? Parce que moi, il ne faut pas que j'aille.
1: Nous, on a confiance parce qu'on utilise ces voitures sur la Terre. Oui. Donc, après, il y a pour l'exploiter, vraiment pour ce qu'elle a comme potentiel, c'est très, très pas compliqué, mais il faut réunir plusieurs paramètres. Donc là, ça va être que du plaisir, faire quelques dérapages et.
0: D'accord.
1: Et voilà.
0: Bon, écoutez, je suis super content. Maintenant, il va être temps d'aller l'essayer. Voilà. J'ai votre fils comme coach.
1: Parfait.
0: Je vous remercie de me la confier.
1: Mais c'est avec plaisir.
0: Et puis, je vais essayer de ne pas l'abîmer.
1: Ah ouais, non, mais c'est un devoir.
2: Tu sais que j'ai pas trop l'habitude d'être copilote. Je suis un peu angoissé quand même.
3: Non, mais t'inquiète pas.
2: Ah, t'inquiète pas, ouais. Ouais, on va la faire chauffer quand même un peu l'auto.
4: Ouais, on va la faire un petit peu chauffer histoire après de pouvoir bien s'amuser.
2: Ouais, tu la fais chauffer. Tu rentres dans le dur quand même, toi, direct.

chauffe et je suis déjà trempé, il doit faire 60 degrés dans l'auto. Oh là là, beau passage, beau passage.

0: en deux. Là on a une boîte qui rapporte, ça, hein.
1: C'est ça.
0: Et donc là sur un petit circuit comme ça, c'est tout le temps sur la boîte en fait. Hein.
1: C'est ça.
0: Et ce qui rapporte, ce que tu m'avais expliqué, c'est que c'est la seule marque à Marthe qui utilisait une boîte 6 pour les pilotes d'usine. Il n'y avait aucun constructeur qui mettait des boîtes 6.
1: Voilà, c'est ça. Et Marthe avait développé une boîte qui est assez incroyable. Une boîte 10 vitesses et qui faisait en fait toute la différence. Parce que c'est des boîtes qui sont d'une fiabilité déconcertante.
0: Très fiable. Boîte travaux.
1: Très fiable.
0: T'es obligé de débrayer à la montée et à la descente, bien évidemment.
1: Exactement.
0: En régime, tu prends quoi?
1: En régime, on est à peu près en régime max, on est à 7000
0: tours. 7000
1: tours.
0: Donc à 7000 tours, et le moteur, il fait 340 chevaux. Hein.
1: C'est ça.
0: De toute façon, c'est vrai qu'en rallye, à la fin des années 80, ça marchait vraiment, vraiment fort. Hein. C'est pour ça qu'ils ont arrêté les groupes B. Ça allait beaucoup trop vite.
1: Ouais, ça allait.
0: Et donc ça, c'est une groupe A. On appelle ça la réglementation groupe A.
1: C'est ça.
0: Hugo, je sais pas comment tu fais pour faire la rallye dans cette auto, parce que j'ai fait une chaleur épouvantable.
1: Ouais, on approche les 60 degrés, je pense.
0: Ah là, je pense qu'on y est, les 60 degrés. Ouais.
1: Pas vraiment, pas être loin.
0: En plus de ça, avec la combinaison, les équipements inifugés, le casque, c'est bon, quoi. On perd des kilos. Allez, bon. Eh ben, tu me la prêtes?
1: Eh ben ouais, allez, hein, c'est parti.
0: Allez.
1: Moi non plus, je suis pas habitué à monter à droite.
0: De pointe.
1: La vitesse de pointe d'une voiture comme ça, c'est à peu près 190 km/h.
0: Ah ouais, donc et on a une boîte 6 rapports, donc c'est vraiment une boîte assez mitraillette, hein, finalement.
1: Ouais, c'est ça.
0: C'est tout le temps sur la boîte.
1: C'est ça.
0: Là, je passe à deux. Ah, ça pivote super bien sur les freins, oh. Hein.
1: Ah ouais, ça tourne super bien.
0: Génial, ça. Génial. Je suis vraiment surpris, Hugo, c'est... Voilà, on est dans une voiture qui a 30 ans, mais je le sens pas, le poids des années, là. C'est une fraîcheur incroyable, la voiture, elle répond bien, c'est... Enfin, c'est comme une voiture moderne, hein.
1: Ouais, les gens ont un peu du mal à croire ce qu'on dit quand on parle de cette voiture, mais c'est une voiture qui est vraiment incroyable.
0: Incroyable. Eh, franchement, je prends un pied dedans. C'est vraiment sympa, hein. Je fais un petit contre-appel là. Oh, il y a un gros caillou là. Ah, ça, c'est des énormes pierres qui font un peu flipper. J'ai l'impression qu'on va déjanter sur les énormes pierres. On a aucun risque.
1: Non, tu peux y aller.

0: bien, s'il faut que je ralentisse un peu pour faire refroidir.
1: Non, non, c'est bon, je peux continuer comme ça, il n'y a aucun problème.
0: Je dois t'avouer que je regarde plus la route que les cadrans. Là, je regarde même pas ce qui se passe au niveau des cadrans.
1: T'inquiète pas, moi j'ai les yeux sur les cadrans.

Bon, c'était un grand plaisir, un immense privilège de pouvoir conduire cette voiture, cette auto qui a dominé le championnat du monde des rallyes de 87 à 92, et ça en fait une voiture mythique.

0: des voitures japonaises les plus légendaires. Produite entre 1993 et retirée du marché européen en 1996, la Toyota Supra de 4e génération, c'est non seulement l'une des plus belles esthétiquement, mais c'est aussi celle qui s'est illustrée dans la saga Fast and Furious. Pour en découvrir une vraiment hors du commun, je m'étais rendu en Belgique, près de Liège. C'est là que Jimmy Comini m'avait donné rendez-vous. Nissan GT-R, GTI Club Sport. On aime les caisses ici, hein, purée. Jimmy ?
1: Bonjour.
0: Salut, Nico, enchanté.
1: Nico. Ça va ?
0: Ouais, super. Dis donc, c'est plutôt chouette chez toi.
1: Ah, merci.
0: Puis là, il y a une beauté de la route à côté de toi, enfin, faut qu'on en parle là. Alors déjà, ta spécialité, dis-moi.
1: Ben, je suis spécialisé dans la reprogrammation et la cartographie de toutes les voitures, essence, diesel.
0: Ouais, tu les boostes.
1: Et voilà. Et parfois, je fais des grosses prépas pour certains clients.
0: D'accord. Alors, ça te vient d'où tout ça ? T'as commencé quand ?
1: Ben, j'ai commencé depuis que je suis tout jeune. J'ai commencé les mobilettes comme tout le monde.
0: Ouais.
1: Et puis, j'ai commencé la première voiture. J'ai une Subaru, j'ai préparé ma Subaru. Puis...
0: C'est ta première voiture, c'était une Sub ?
1: J'ai une CRX Honda.
0: Ah ouais, c'est
1: et
0: chouette ça.
1: Ouais, voilà. Puis après, j'ai monté de gamme à chaque fois. Et maintenant, ben voilà, mon rêve, c'était la Supra.
0: Ouais.
1: J'en ai voulu une, je voulais plus de 1000 chevaux. Mais ouais. Voilà, maintenant, à force.
0: Ouais, alors ça, on va en parler après. Les plus belles prépas que tu as fait avant, c'était quel genre de voiture
1: donc, ouais, beaucoup de japonaises, donc tout ce qui est Evo, enfin Mitsubishi Lancer, Evolution, les GTR de temps en temps, les Subaru.
0: Ça, les GTR, on en a fait dans V6, il paraît qu'on peut bien les booster quand même.
1: Ça marche, ça marche pas mal.
0: Ouais. C'est pas ton job principal, parce que toi, tu travailles à côté, tu m'as dit.
1: Oui, j'ai un autre boulot, donc je travaille toujours à l'usine, je vais dire.
0: Et tu fais ça à côté, quoi.
1: J'ai mon centre de reprogrammation qui me prend plus de temps,
0: malheureusement. Oui, c'est bon, ça, il faut combiner les deux, c'est pas forcément évident. Cette passion, ça vient de quoi ? C'est ton papa ?
1: Oui, mon père travaillait un peu dans la mécanique aussi. Et moi, je sais pas, j'ai toujours aimé la mécanique. Tu vois. Voilà, c'est vraiment ma passion.
0: D'accord.
1: C'est ma vie, quoi.
0: Jimmy est une vraie star dans son domaine. Lorsqu'il poste une vidéo sur YouTube de l'un de ses runs, elle est vue par plusieurs millions de personnes dans le monde. Alors autant vous dire que cette Toyota Supra, c'est du très très lourd. On va parler de ta voiture. Déjà, quel modèle, quelle période c'est celle-là ?
1: Ça, c'est une 93.
0: Ouais.
1: Donc,
0: c'est les premières ?
1: C'est la toute première Supra MK4 qu'ils ont fait.
0: Allez, alors extérieurement, t'as fait quelque chose quand même ?
1: En fait, l'extérieur, c'est tout d'origine. Je suis pas trop tuning, donc j'aime pas trop le tuning.
0: D'accord.
1: Il y a juste une rajout de devant, c'est tout, des jantes.
0: Ouais, les jantes spécifiques.
1: Voilà, c'est des jantes 15 pouces à l'arrière avec des pneus.
0: Oui, alors les pneus là, c'est quoi les pneus à l'arrière ? Parce que c'est quand même pas des trucs normaux du tout ça.
1: En fait, c'est des pneus de drag, mais pour la route.
0: D'accord.
1: Donc il y a quand même un petit peu de dessin pour pouvoir
0: rouler
1: sur la route. Voilà, on peut rouler sur la route avec.
0: Tu roules sur la route avec, quoi. Ouais. L'aileron, il est d'origine, je me souviens, parce que même dans les jeux vidéo, c'est les mêmes.
1: C'est les mêmes.
0: C'est les mêmes.
1: Esthétiquement, tout est d'origine.
0: Intérieur, c'est...
1: Tout est d'époque.
0: Ouais, c'est cool, parce qu'elle est presque... couleur, bien sûr, elle est discrète, quoi.
1: Ouais, c'est ça.
0: On peut ouvrir le capot pour voir.
1: C'est principal.
0: Ouais, jeter un coup d'œil, allez. Oh la vache. C'est magnifique, ça doit être long à nettoyer tout ça,
1: tu vas
0: au coton-tige, non ?
1: Ouais.
0: C'est hallucinant, c'est magnifique. Bon alors explique-moi, d'origine t'as quoi déjà comme moteur ?
1: D'origine c'est un 6 cylindres en ligne, 3 litres,
0: 16
1: Gizat, donc c'est le fameux moteur qu'on entend parler à Fast and Furious.
0: Tout à fait, il y avait combien de chevaux là-dedans ?
1: 330 d'origine.
0: 330 d'origine. Et alors les phases, ça a été quoi ? T'as fait ça progressivement j'imagine ?
1: Ouais, j'ai fait en trois grosses étapes, je vais dire. Première prépa, j'ai sorti 900 chevaux avec le bloc d'origine.
0: Ce qui est déjà pas mal, 900 chevaux quand même.
1: Puis après j'ai fait un bloc forgé, j'ai sorti 1300 chevaux.
0: Wow.
1: Et maintenant, j'ai refait un autre bloc forgé il y a 4 heures d'ici déjà. Tu as des cams, des grosses cams, tu as des ressorts de soupape, il y a tout ce que tu peux imaginer dans le bloc.
0: C'est hallucinant.
1: Le turbo, c'est la précision, c'est à 88 mm.
0: C'est énorme.
1: Génération 2, c'est une nouvelle génération. La ligne, c'est une ligne 5 pouces, fait sur mesure. Enfin, tout est fait vraiment maison. Quoi.
0: Ouais, c'est super. Tu as combien de chevaux là en tout ?
1: J'ai plus de 1600.
0: 1600
1: Presque 1700, seulement ça.
0: Waouh. D'accord. Ça représente quoi en budget, un truc pareil ?
1: À mon avis, on tourne au moins à 40 000. Quoi.
0: 40 000. Mais c'est pas si dingue que ça, hein, 40 000. Hein, quand même, on est, pour une telle puissance, hein, j'entends.
1: C'est
0: l'investissement perso, ouais, c'est sûr. Ouais, mais ouais, c'est ouais. Quand même. Ouais, voilà. C'est quand on entend les tarifs des voitures aujourd'hui, finalement, ça, voilà. À ce prix-là, de toute façon, t'as 150 chevaux.
1: C'est ça, quoi.
0: 200 tout au plus. Ouais. Donc là, c'est vrai que c'est génial. Tu me dis 1600, 1700 chevaux comme ça, mais tu peux me le montrer quand même.
1: Ouais, pas de souci, on peut la mettre au banc.
0: On la met au banc.
1: Pas de souci.
0: Allez, on la met au banc. C'est parti. Un petit détail quand même, ouais, l'échappement. Je rentre le point dedans tellement il est énorme. Je sais pas quel son ça va faire ça, mais ça va être déchirant, je pense. Salut ! Ouais, ça résonne dedans. Bon, il paraît qu'il faut que je mette un casque. Je me demande pourquoi. On va voir, hein, ce que ça donne.

0: punaise. Eh, franchement, 1609 chevaux, c'est ça, mais j'ai jamais vu ça de ma vie, hein, perso. Ça me plairait bien de faire un tour avec une voiture comme ça. Alors c'est vrai qu'aujourd'hui c'est un peu verglacé, il a neigé, il fait un peu froid. On peut quand même essayer de l'exploiter un petit peu ou pas?
1: Ouais, pas de soucis, laisse-moi le temps d'enlever le ventilo et on y va.
0: Bon bah super, allez c'est parti. Écoute, alors on vient de monter dans ta voiture là, il y a un truc qui me frappe, c'est qu'elle a 23 ans, c'est ça?
2: Ouais.
0: Elle est nickel, ça vieillit quand même super bien, alors tu l'as bien entretenue, enfin, c'est pas 23 ans que tu l'as, mais elle, c'est une caisse qui est vraiment propre quoi, c'est top. Alors tu m'as dit que t'avais rien fait, t'as quand même fait 2-3 trucs là.
2: Ouais, j'ai 2-3 petits manos donc...
0: 2-3, il y a beaucoup de choses. Ouais, donc là t'as ça c'est la pression de turbo, ça je sais.
2: Ça c'est la pression de turbo, là c'est la pression de turbo mécanique,
0: ouais.
2: La richesse.
0: Okay.
2: Le contrôleur de méthanol, parce que j'injecte aussi du méthanol.
0: Ouais, quand même, ouais.
2: Voilà. D'accord. Et pression d'essence et pression d'huile.
0: Ok. Ah, mais ça, là, ça fait voiture de l'espace, quoi.
2: Plus ou moins propre, quoi.
0: Ah ouais, et puis surtout que c'est intégré. T'as fait des trous, il n'y a pas de fil qui se balade, c'est nickel. On va faire un tour. T'es discret. Avec 1609 chevaux, je m'attendais à de la grosse violence. Seul problème, c'est l'hiver, même en Belgique. Du coup, les routes sont très grasses. Bon, on est en train de faire demi-tour avec Jimmy, là. On se prépare à se faire une petite ligne droite. Alors, savoir une chose, c'est qu'aujourd'hui, alors vous avez remarqué, il y a un peu de neige. C'est gelé, hein, un petit peu. Alors, c'est pas verglacé non plus, mais c'est surtout très très gras au niveau du revêtement. Donc évidemment, on pourra pas exploiter les 1609 chevaux de ta Supra, hein, Jimmy.
2: Non, malheureusement. Non.
0: Malheureusement. Bon, on va quand même essayer de vous retranscrire quelques sensations. Enfin, je vais essayer, en tout cas, voir un petit peu ce que ça donne au niveau Axel. Quand même déjà, quand on envoie un petit peu, mais il va pas tout envoyer, c'est pas possible. On se la tente. C'est parti. Oh, le son, il est top. Oh la vache. Ouais. Ouais, ça patine un peu, ouais. Putain, t'es en troisième et ça patine, quoi, ouais. Oh la vache! Ah ça c'est génial, c'est quoi ce que tu viens de faire là?
2: Ça c'est le rolling anti-lag.
0: D'accord, donc en fait t'envoies de la puissance.
2: Chargé, ouais. Quand tu lâches, tu vas être déjà chargé, ton turbo est déjà chargé.
0: Ah ouais, donc t'envoies toute la sauce d'un coup, ouais. Ah c'est bon ça, ouais. Mettre 1600 chevaux en plein hiver, moi d'habiter Dubaï, je vois pas là. Donc bah ici on n'est pas à Dubaï, hein. On n'est pas en plein désert non plus, hein. C'est clair. On a l'impression qu'on fait du drift en fait en ligne droite, c'est un truc de taille. Là où Jimmy a fait fort avec cette Supra, c'est qu'elle peut se conduire pour aller faire ses courses. Bref, malgré les plus de 1600 chevaux, on peut rouler confortablement sans l'effet on-off. Est-ce qu'après éventuellement je peux prendre le volant pour au moins prendre le volant d'une voiture comme ça? C'est cool. Oh la vache! Quel son! Putain, c'est magnifique! J'adore ce bruit! Première Supra, 1600.
2: Essaye de pas caler.
0: Ouais, déjà je vais essayer de pas caler et de faire le gamin de 6 semaines. Alors attends. Ça déclenche à combien en
2: 6000?
0: Ah ouais, donc ça va, j'ai de la marge. C'est cool. Bah merci déjà de me permettre d'essayer ta voiture, parce que c'est un plaisir de pouvoir rouler avec une voiture comme ça quand même. C'est assez extraordinaire, déjà parce que c'est une Supra et en plus pas n'importe laquelle, et puis surtout bravo pour ce que tu fais. C'est top. T'as des petits projets toujours sous le coude?
2: Ouais, j'ai ma Nissan GTR, donc j'espère 1500. On
0: 1500 verra. Chevaux, ouais, sur ta GTR, ouais. Bah, je pense qu'on repassera le voir pour regarder tout ça.
2: Hein,
0: ce serait cool. Bah, en tout cas, bah, merci pour tout. Et puis bah, moi, je vous dis rendez-vous dans un mois, dans un prochain B6 Custom. Allez, ciao.
2: Ciao.
0: Salut. Oh putain, ouais, faut faire gaffe au coup de coupe.
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0: Là, j'entre dans le temple de l'ambiance. Waouh.
1: Tu vas bien ?
0: Salut Dominique.
1: Il a le
0: va
1: et tout.
0: Ponctualité.
1: Journaliste, bah. Même, c'est terrible. Bon, t'as fait bonne route.
0: Comme quoi, il y a des choses qui changent dans le bon sens.
1: Eh ouais. Oui. Ah bah viens, on y va.
0: Tu me précèdes ?
1: Pas de problème.
2: Donc là, on est dans le temple de l'endurance, au CERT, Suzuki Endurance Racing Team. Tout temple a son grand maître, Dominique Mélian, le créateur du CERT et aujourd'hui donc toujours patron du CERT, depuis 37 ans.
3: Et oui, depuis 37 ans, donc date de la création de ce Suzuki Endurance Racing Team. Travaille direct avec les Japonais, avec une usine, ce qui est fabuleux. Moi qui ai un petit plombier qui sortait de mes petits boulots en France, j'ai une échelle un peu plus grande.
2: Voilà, donc tu avais couru un petit peu, puis fait rouler des Kawasaki et en 1980... Tu gères le team officiel Suzuki pour alors, l'endurance.
3: Je gère, c'est vrai, un petit détail près si tu veux, c'est que je gère à un moment où disparaît mon copain vraiment avec qui on avait créé si tu veux le team, Jean-Bernard Perret. Voilà. Donc je me retrouve tout seul, on gagne le bol en 80 et là le Ito, Mitsuo Ito, patron du service course, me donne la direction du service compétition du Japon pour tout le département d'endurance. Et c'est le début d'une
2: grosse responsabilité.
3: Grosse responsabilité. Par contre, énorme au niveau d'un challenge énorme et puis qui dure depuis, comme tu l'as dit, depuis 37 ans.
2: Depuis 37 ans. Alors donc, 80, 80, 82, il y a eu quand même des belles victoires.
3: Oui, oui, oui. On est champion du monde en 83.
2: Premier titre de champion du monde en 83. Ouais. Tu as eu des grands pilotes, donc Christian Léon, après plus tard Hervé Moineau.
3: Alors Christian, très peu de temps puisqu'il se tue au Japon quand on va faire des essais. Mais par contre, Hervé Moineau, 15 années de collaboration.
2: Voilà. Et... quand même, dans les années 83-84, tu collabores au développement d'une moto qui est encore mythique et que tu fais toujours rouler, la fameuse Suzuki GSX-R.
3: Oui, oui.
2: Que tous les motards connaissent, parce que si on ne connaît pas GSX-R, on n'est pas vraiment...
3: Voilà. Alors, et oui, c'est vrai.
2: Donc, tu collabores avec directement l'usine pour développer cette moto.
3: Alors, pour développer, on n'a pas la prétention de fabriquer une moto et je ne collabore pas tout seul puisque derrière, j'ai une équipe qui, elle, entre guillemets, est vieille de 37 années et qui est toujours avec moi.
2: Ils sont toujours là, on va aller les voir après.
3: Pas 37, mais 35. Et que si tu veux, on n'est quand même pas des ingénieurs, on est ingénieux, mais qu'au Japon, on a des ingénieurs. Et j'ai eu la chance que ces fameux ingénieurs, si tu veux, veuillent bien collaborer avec des ingénieux que nous sommes.
2: Et GSX-R qui est toujours là et qui est toujours en tête du championnat du monde avec vous.
3: C'est toujours que tu vas nous montrer.
2: Qu'on va aller voir avec ton équipe de 37 ans, dont une partie est là.
3: Allez, on y va.

0: tu arrives dans l'antre de la préparation des GSXM.
1: Waouh, je voilà. Mesure mon privilège.
0: Ah, je ne sais pas si c'est un privilège, mais c'est alors, un plaisir que de te faire découvrir les motos telles qu'elles nous arrivent et telles qu'elles sont une fois finies.
1: Alors voilà, justement, une GSXR, aussi étrange que ça puisse paraître, ça, c'est une GSXR.
0: Eh bien oui, c'est ce qui reste d'une GSXR.
1: Vous gardez le cadre d'origine,
0: oui,
1: mais le règlement en EWC, donc, qui est la catégorie phare de l'endurance, la catégorie des motos d'usine, quoi, vous permet de changer énormément de choses. Donc, à partir du cadre.
0: Voilà, l'échine du cadre, ça, tu ne peux pas la changer. Tu ne peux pas faire des trous, tu ne peux pas l'alléger, tu peux la renforcer un peu. Sur la GSXR, on n'a pas besoin. Donc, à part cette échine que tu vois là, tout le restant, c'est-à-dire la partie arrière, bras oscillant, la partie avant, fourche, les roues, tout plein de détails, les freins, tu peux tout changer. Contrairement, si tu veux, à l'autre catégorie de l'endurance qui est le stock, où là, tu dois conserver la moto pratiquement d'origine.
1: Et le moteur, c'est pareil, vous pouvez le modifier un peu, il faut garder les fonderies.
0: Alors, tu gardes toutes les fonderies d'origine, mais ça va quand même un peu plus loin. Tu dois garder aussi vilebrequin, bielle et piston standard, sans aucune retouche dessus.
1: Alors ça, c'est une GSXR, donc j'insiste, c'est une GSXR, mais c'est un modèle 2016, parce que vous ne roulez pas encore avec le 2017.
0: Non, nous on va courir en EWC, et donc cette catégorie, hormis le cadre, t'autorise à plein de choses au niveau de l'agencement, de tout ce qui est pièces modifiables de par le règlement. Ça, ce n'est pas arrivé chez nous encore,
1: voilà.
0: Ou du moins ça ne fait que d'arriver maintenant. T'as vu, il y a plein de cartons, ça arrive.
1: Donc, plein de cartons mystérieux.
0: Voilà, alors entre l'arrivée des cartons...
1: Des pièces 2017 dedans.
0: Voilà, et les premiers tours de roue et la validation de ces pièces, il se passe quand même un certain temps, d'où la non-utilisation pour nous du modèle 2017.
1: Voilà, parce que vous préférez rouler avec une moto fiabilisée, que vous connaissez par cœur, qui est quand même évidemment performante, puisque vous êtes en tête du championnat du monde, pour aller chercher le 16e titre.
0: C'est un peu le but.
1: Voilà, donc vous avez préféré conserver cette moto-là. Mais moi, par contre, je vais essayer une 2017, monsieur.
0: Il y en a que pour celle toi, t'as la chance.
1: Celle
0: et
1: de
0: tout.
1: Ton pote, Damien.
0: De mon fils spirituel, Damien.
1: Fils spirituel, Damien Saulnier, du team B du CERT, on va dire, le junior team.
0: Voilà.
1: Et bien, moi, je cours essayer ça.
0: Et bien, va, c'est tout le mal que je souhaite. Oui, tu me racontes après.
1: Là, on est autour de la GSXR 1000 modèle 2017 du Junior Team avec deux élèves du lycée polyvalent Le Mans Sud et évidemment mécanicien du Junior Team avec Damien Saulnier, leur professeur et team manager qu'on remercie, grâce auquel on a eu la moto. Donc Julien, salut.
2: Bonjour.
1: Thibaut, bonjour. Enchanté. Alors la particularité de ces motos d'endurance, c'est déjà leur réservoir 24 litres. C'est un Yoshimura.
2: Oui, tout à fait. On reçoit directement du Japon les réservoirs 24 litres spécialement pour l'endurance.
1: Voilà. Mais vous l'avez modifié un peu ?
2: Oui, alors on est obligé de les modifier parce que nous, on a des vannes de remplissage rapide spéciales. Donc on est obligé de reprendre les réservoirs et de les modifier. Et on modifie les capacités pour avoir une capacité de 24 litres.
1: 24 litres exactement pour être dans le règlement, quoi.
2: Voilà.
1: Il y a par exemple un amortisseur Ohlins là avec acquisition de données.
2: Oui.
1: Alors l'acquisition de données, tu vas nous expliquer un peu ce que c'est, parce que c'est ta spécialité justement.
2: Oui, c'est ça. Donc là, on a sur les amortisseurs, que ce soit avant, arrière, on a aussi sur le mètre cylindre au niveau du frein. Ouais. On reçoit toutes les données de la moto du coup pendant les courses, qu'on vient décharger une fois que la moto arrive dans les stands. Ça nous permet de voir à peu près les enfoncements de la moto, les pressions de frein. Et on va se servir de tout ça pour régler après la moto sur le circuit.
1: Pour équiper la moto, parce qu'il y a quelque chose d'important aussi, c'est qu'en cas de chute, vous pouvez enlever les carénages très rapidement.
2: Oui, on fait des systèmes donc, du coup, qui sont faits au lycée, qui nous permettent d'enlever seulement les trois Zeus et juste des clips qui viennent de chaque côté sur le devant du carénage pour pouvoir changer les carénages en cas de chute assez rapidement.
1: Alors cette moto-là, en gros, la GSXR 1000 2017, elle fait combien de chevaux à peu près
2: hein? On avoisine un peu plus des 200 chevaux pour ce modèle-là.
1: Un peu plus de 200 chevaux pour combien de... Alors, avec tous les pleins, c'est-à-dire huile, essence...
2: Tout plein fait dans les 200 kilos.
1: Donc, on a un rapport de 1 cheval pour 1 kilo, quoi.
2: Pour puissance de...
1: Hein. C'est dire un peu le cheval de course. Julien et Thibault, merci beaucoup. Et puis, bonne chance pour la suite, parce que vous avez le championnat de France Superbike, que vous suivez, et le Bol d'Or, bientôt. On vous suivra aussi, particulièrement la 72. Et puis moi, là, ça me donne trop envie, donc je crois que je vais aller me changer. Je suis désolé, je vous laisse.
2: D'accord.
1: C'est pas poli, mais... Merci.

première surprise, la moto est assez haute de selle et très basculée vers l'avant. Waouh, quand on n'est pas bien grand, c'est pas facile de mettre le pied par terre. Le son super sympa. Et on est sur le circuit du Mans.

0: donc c'est maniable, c'est hyper stable tout de suite. C'est facile de prise en main, c'est incroyable. Ça marche, mais la puissance est pas dingue. Ça arrive, c'est plein très bas, on n'est pas surpris. C'est super stable sur l'angle. Point de corps, hop, accélération. Wow, le freinage nickel, la moto elle ne bouge pas, toujours hyper stable. Ça c'est sa plus grande qualité quand même. Stabilité sur l'angle, stabilité à l'accélération aussi. Wow. La position de conduite aussi est sympa. C'est-à-dire, quand on est à l'arrêt, c'est un peu spécial parce qu'elle est très haute, mais une fois qu'on est dessus, on est vachement bien. Toujours pareil, c'est une optique de confort. C'est important pendant 24 heures d'avoir une moto confortable, pas usante, pas fatigante. Alors c'est pas un kiff énorme ça, de rouler sur une moto officielle, sur le circuit des 24 heures du Mans. Wow. Alors le virage du musée, ça c'est un des virages les plus compliqués des 24 heures. Ensuite au garage vert. Garage vert, c'est un double droit, un premier point de corde et puis un second qui prépare donc la sortie pour attaquer la ligne droite.
1: Alors, c'était celle de la 2017.
2: C'était énorme. Et déjà, merci Damien. Nous l'avoir prêté. Et puis c'est une moto vraiment, vraiment géniale, vraiment facile à prendre en main. J'ai hâte de la voir entre les mains du CERT.
1: Ah écoute, ça ne saurait tarder. Mais il faut qu'on vide les cartons que tu as découverts tout à l'heure. Il faut que les pièces, on les mette en état, on fasse des essais.
2: En tout cas, au bol d'or, nous, on y sera. En tout cas, moi, j'y serai. J'espère voir la moto du CERT.
1: Il y aura une moto du CERT.
2: Et si ce n'est pas là, ça sera aux prochaines 24 heures du Mans. De toute façon,
1: sans problème.
2: On ne lâche pas l'affaire. Et merci beaucoup Dominique de nous avoir reçus.
1: C'est moi qui te remercie.
2: Super honoré. Et à très vite.
1: Ah oui. De toute façon, au bol d'or.
2: Allez, tenue.
1: Bye bye.

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0: Salut à toutes et à tous, soyez les bienvenus à Johannesburg pour une nouvelle descente exceptionnelle, les caisses à savon. Il en fait des caisses, c'est Yoann Ryu qui est de retour. Salut Yo-Yo, on est
1: coucou
0: reparti.
1: Mon frère,
0: regardez,
1: de
0: vous allez voir là, on est
1: à Johannesburg.
0: Sur la terre, et sur la terre, regardez, ah. Comme Roland Garros.
1: Oh, ça va faire du mal ce virage à gauche qu'on a.
0: Là, on rigole plus parce que ça va être beaucoup plus difficile. Si vous nous suivez, vous le savez.
1: Ah oui.
0: Le goudron, ça adhère. La terre, ça fait mal. Et ça part un peu dans tous les sens, comme Yoann Ryu d'ailleurs.
1: Trop ma terre. Allez, c'est parti. Mais il n'y aura pas de drame à terre. Ça va être une formidable compétition. Ce n'est pas un sport professionnel, mais qui ne cesse de se développer et qui pourrait un jour, oui, arriver aux Jeux Olympiques.
0: Regardez, on enchaîne aussi avec, vous savez, comme en athlétisme, on a des sauts, on a des espaces avec des bacs, de manière historique, on a des petits obstacles comme ça. Là aussi, on n'a pas lésiné. C'est l'une des descentes les plus difficiles qu'on a à commenter.
1: Et bien, Fred, je suis totalement d'accord avec vous, monsieur Fred.
0: C'est normal parce que ce que je dis est vrai. Il n'y a pas de raison de préciser que vous êtes d'accord parce que ce que je viens de dire est vrai.
1: Oui, mais parfois.
0: Pensez pas, c'est de prendre du pouvoir pour remplir avec du vide, Yoann. Apporter des connaissances et des informations.
1: Alors,
0: à
1: la pente est à, dans la portion les plus compliquées, à 24% la pente. Et donc, c'est quand même une certaine pente très compliquée.
0: Difficile, intéressante à suivre.
1: Et là, ils vont nous épater, vont nous épater, chers téléspectateurs.
0: C'est toujours plus intéressante à suivre.
1: Oui.
0: Regardez le mécanisme, regardez le temps qu'on a passé, regardez voilà aussi la créativité qu'il a fallu pour animer, amuser et partager un temps.
1: Et le courage, Fred, le courage de ces candidats. Parce que se lancer comme ça au sommet de cette pente, on peut dire oui, c'est rigolo, c'est vrai que c'est rigolo. Oui, c'est fun, oui, c'est divertissant. Mais c'est surtout, il faut attention avoir le cœur bien accroché parce que c'est un sacré spectacle.
0: Allez, c'est parti, on est en mode poulet pour le chicken coupé.
1: Et c'est le poulet frit du dimanche.
0: Cette chorégraphie.
1: Est-ce que Fred, vous avez grandi avec le poulet frit du dimanche aussi en famille?
0: Non.
1: C'est vrai?
0: Non.
1: Oh, quand même, le poulet frit de dimanche, le poulet rôti.
0: Et en famille, moi, pas de poulet, pas de famille, pas
1: le
0: de
1: gigot,
0: poulet.
1: Le gigot,
0: rien.
1: Le rôti,
0: aucune dalle.
1: Le steak haché,
0: plus.
1: La dinde.
0: C'est pas un dessin animé ça, la
1: dinde.
0: À la dinde. Non.
1: À la dinde. C'est votre meilleur jeu de mots en 45 ans de vie. Franchement, à la dinde, le génie d'à la dinde.
0: En attendant, regardez, en espérant qu'il se fasse pas choper par les poulets. C'est parti. Avec ils ont un grain et le saut est tombé.
1: Oh,
0: pour...
1: ah,
0: là, ça, c'est le passage qu'on veut voir.
1: Non,
0: c'est là la difficulté, c'est là avec cette trajectoire là. Allez, on va essayer de relancer.
1: Mais Fred, il y a eu un problème de frein, on l'a vu tout de suite ça à l'entrée du virage, ils sont allés à toute personne.
0: Ouais, regardez, on va trop vite, il va falloir décélérer l'ouverture parce que sinon.
1: Mais au moins ils ont tout tenté. Ils se sont dit. La concurrence est féroce,
0: ouais, mais
1: il faut qu'on crée la différence dans ce virage. Ce virage,
0: il faut pas confondre vitesse et précipitation. C'est-à-dire qu'à un moment donné, il faut décélérer quand même sur cette arrivée en terre parce que perte d'adhérence avec ce côté un petit peu gravillonesque là qui va aller sous le pneu, la perte d'adhérence.
1: Et Eisenhower avait dit, ce grand homme d'État, Eisenhower avait dit, nous ne perdons jamais de temps à être patient. Nous ne perdons jamais de temps à être patient. Et là, ils sont allés, ils ont été un petit peu impatients.
0: Le temps est validé tout de même, 1:12, mais autant vous dire que ça va aller beaucoup plus vite. Attention à cette piste, c'est la plus difficile qu'on n'ait jamais commenté jusqu'à présent avec des obstacles classiques comme ce saut ici. Mais c'est là, Yoann.
1: Oh là là.
0: Regardez, une Roland Garros là, terre battue et c'est les poulets qui sont battus.
1: Ouais, mais ce qui est beau, c'est qu'ils ont tout tenté. Ils ont tout tenté, je suis admiratif.
0: Ils ont tout tenté, mais on fait pas d'omelette sans casser des œufs. On prend trop de risques.
1: Oh là là.
2: Au départ, on est parti sur le thème des savants fous et finalement, ça a pris un côté plus rétro-futuriste. Notre caisse n'est pas faite pour aller vite, elle est faite pour le spectacle. On est tous ingénieurs, donc chacun avait un rôle précis. Chantel est ingénieur chimiste, donc elle a fait des expériences avec la glace carbonique sur la voiture. Moi, je suis dans l'électronique, donc j'ai fait les engrenages qui tournent et le design. Notre caisse à savon est fabriquée avec à peu près tout ce qu'on pouvait recycler. Il y a des frites de piscine, des tuyaux en PVC. On a aussi énormément de bidons qu'on a vissés un peu partout. Clairement, le pire élément, ce sont les freins, c'est vrai. Avec Belinda, au départ, on voulait faire quelque chose autour de la mise en avant des femmes ingénieures. Quand on a vu cette course de caisse à savon, on s'est dit, nous aussi, on peut le faire. C'est pour ça qu'on s'est inscrite. C'était la principale motivation, me lancer dans ce projet et participer à cette course. Il fallait représenter les filles.
0: Allez, c'est reparti.
1: Ah, la danse. Fred, venez, allez, on se lève, Fred.
0: Non, on se lève pas. Regardez, je suis à hauteur. Je suis à hauteur. J'ai pas besoin de me lever, regardez, il suffit. Voilà.
1: C'est important. Regarde le travail des hanches. Très important, les hanches. La coordination également. Et regardez les mains comme ça. C'est très important de mettre.
0: Là, vous décrivez quelque chose que vous ne faites absolument pas.
1: Et les mains,
0: c'est ridicule.
1: Regarde, il faut que ce soit absolument.
3: C'est l'été, il faut manger léger là.
0: C'est une souffrance. Il colle. Il est collant, il colle. C'est Johan.
1: Vous vous rendez compte, Fred, que ce matin,
0: oui.
1: Cher Fred de Cadu, vous avez 47 ans ce matin. Oui. Vous avez pris la voiture, vous avez dit au revoir à vos enfants. Vos enfants vous ont dit, papa, tu vas faire quoi, papa?
3: J'ai dit, je vais travailler. J'ai commenté les caisses à savon.
0: Et les gamins, ils m'ont dit, oui, d'accord, mais tu travailles quand alors? Parce que c'est que de l'amour et du partage, mais c'est aussi du travail.
1: Vous vous rendez compte? Ce matin, vous êtes parti à 47 ans.
0: Vous savez quoi? Ils ont dit, tu vas travailler? J'ai dit, oui. Ils ont dit, avec qui? Avec Johan Rioux. Et là, ils ont fait une minute de silence. Pas bête, les gosses.
1: Ah,

0: Regardez, il y avait même le masque à oxygène, le masque à gaz, terrible.
1: Ils ont franchement, là dans la stratégie, on a cumulé le virage, oui. La prise de vitesse optimale avec passage goudron juste avant, et derrière, voilà, forcément, il va falloir ne pas se tromper. Vous avez vu ne pas se tromper avec l'éléphant, la transition?
0: Vous l'avez vu, j'ai pas commenté. Bath time, ça veut dire en anglais le temps du bain, évidemment. Oui. À la baignoire. Moi, j'ai pas une baignoire chez moi comme ça, je peux vous assurer, j'ai qu'une petite douche.
1: Oui, bah, je préfère pas savoir.
0: Touche pas à mon pote.
1: Attention, allez.
0: Alors, les enfants, vous pouvez aller faire prendre un petit verre à côté et vous revenez en quelques instants.
1: Mais non, restez bien avec nous parce que c'est convivial, c'est un moment de partage de plaisir. Et surtout, j'ai hâte de savoir, Johan. Je suis pas sûr que la baignoire elle va passer le virage parce que là on est un peu en mode sport. Il y a aussi il y a l'effort, il y a le sport, il y a le passage et la vitesse.
0: Mais il y en a, en fait, c'est très important de dire aussi, les gens, ces candidats savent à l'avance quel va être le parcours. Ils ne peuvent pas bosser sur ce parcours, non. Mais ils savent que le virage est fou. Ils se sont préparés chez les gars qui ont fait.
1: Ils vont finir un peu vert.
0: Regardez du spectacle, mais attention, gadin.
1: Il aurait peut-être dû mettre les lunettes avant là. Ouais.
0: C'était plus... Attends, c'est maintenant.
1: Incroyable, caisse à savon dans l'origine avec justement ce côté savonné là. On voulait savonner la planche mais pourtant ça passe. Incroyable performance, on est sur un temps chrono, on est sur un temps marteau.
0: C'est formidable, j'adore ce duo, c'est beau ce qu'ils font. Ils ont trouvé. Et ils sont dans le grand bain.
1: Incroyable.
0: Ils ont résisté à tout.
1: Ils sont en train de passer un shampoing à toute adversité.
0: Et attention, t'as vu comment ils ont dans ce virage, ils ont résisté à...
1: Incroyable.
0: Ils ont résisté quoi? À la métaphysique.
1: Magnifique. Il faut savoir finir, attention. Il faut savoir finir avec cet impact terrible et ce temps énorme. 54, superbe. 54-33. On est dans le grand bain, là. Frère, on est dans le grand bain.
0: C'est pas de douche écossaise. Exceptionnelle performance de ce duo. Il s'appelle Mathieu. Mathieu à gauche. Et puis Serginho à droite. Et là, regardez, on pensait que c'était cuit. Comment ils ont là, vraiment... Passé, ils ont épousé. Ils ont pris tous les risques. C'était Belmondo et Delon. Incroyable, et Charles Denner et le meilleur ami de Belmondo, comment il s'appelait, vous savez qu'il venait de travailler dans tous ses films, absolument exceptionnel aussi. Je suis ébobi par cette prestation de très beau.
1: Vous ressemblez à Belmondo de loin. Ou de loin à Delon.
0: Plus Belmondo. Non, de loin plutôt. Alain Delon.
1: Attention, parce que là c'est un moment d'anthologie. Johan Riou va traduire l'anglais en français, oui, avec son style.
0: Oh, les émotions, que d'émotions, mon cœur. Qu'est-ce que vous avez ressenti dans ce virage absolument terrible? Fantastique, c'était vraiment... Vous avez été fantastiques, les copains, absolument incroyable. Et là, je pense qu'on a assisté à une prestation magnifique parce que ce virage, ils étaient condamnés quasiment à tomber, à être cul par-dessus terre.
1: Il y a plein de choses, Johan, oui. Il y a plein de choses. La gestion du virage,
0: oui.
1: Et n'oubliez pas, il y a aussi le côté décoration, culture, rigolade.
2: Oui, oui.
1: Et là... C'était magnifique avec la petite douche au départ pour mettre, voilà, on s'est dit c'est des rigolos, ils vont pas passer, et le temps est chrono, on est pile poil dans l'esprit des caisses.
0: Et Fred, il faut toujours se méfier des rigolos parce que les rigolos ne sont pas que des rigolos, et derrière des sourires et des rires il y a des âmes, il y a des gens qui ont des problèmes, des gens qui souffrent. Il ne faut pas s'arrêter seulement à quelqu'un qui rigole en disant c'est un débile qui fait que rire. Non, et là regardez,
1: il y a du travail en tout cas.
0: Ils ont donné une leçon de vie aux gens,
1: et de
0: ne pas juger seulement les gens à leur apparence. C'est un petit message.
1: Même si là il y a quand même des choses à dire, mais bon, c'est pas ça la question. Allez, reprenons le cours
0: de
1: notre histoire.
0: La philosophie aussi pendant ces cours.
1: Oui, c'est vrai.
0: C'est important, la psychologie. Je sais que vous êtes quelqu'un vraiment de très câblé. Je sais que quelqu'un qui réfléchit beaucoup à la vie.
1: Oui, trop.
0: Et regardez.
1: Trop, parfois pas assez, sinon je serais pas venu. Et non, c'est un plaisir.
0: Et regardez là. Et là, c'est toujours l'interrogation, évidemment. Passeront-ils ce virage?
1: Gentleman.
0: Cambrioleur.
1: Cambrioleur. Mais est-ce qu'il va réussir justement à faire le casse dans ce premier
0: virage? Allez, c'est maintenant.
1: C'est là qu'on voit le pilote.
0: On va le savoir tout de suite.
1: Ça prend large.
0: Pas de risque.
1: Il a décéléré. Et ça, c'est le privilège de passer après les autres.
0: Ouais, et c'est le privilège aussi d'avoir beaucoup étudié le parcours. Il y a eu des vidéos qui ont été données aux candidats.
1: Alors, par contre, le temps est loin d'être canon parce que là, on est en mode sécurité. Là, on est sur le frein à main.
0: Mais Fred, dans la vie, qu'est-ce qu'il faut choisir? Il faut choisir la sécurité comme le monsieur, c'est-à-dire qu'il n'y aura pas de gadin, il va arriver au bout, ou de choisir un petit peu la folie?
1: Alors, je vais vous répondre. Il faut ce que scientifiquement on appelle la vitesse optimale.
0: Ce n'est
1: pas la vitesse maximale. Maximale, c'est le plus vite possible et ça passe pas. La vitesse optimale, c'est la meilleure vitesse possible. Là, on a un peu trop le frein sur la main sur le frein à main. C'est pas optimal. C'est ce qu'on a vu tout à l'heure qui était optimal. C'est passé à rien du tout. Là, on a assuré la prestation.
0: Mais tout à l'heure, c'est passé, mais c'est passé quand même par un petit miracle de la vie.
1: Non, c'est optimal.
0: Ah, d'accord.
1: Il n'y a rien de plus. Regardez, 58-32. Très beau temps.
0: Mais est-ce que par exemple, là, vous lui reprochez un petit peu de ne pas avoir pris assez de risques, ou c'est quand même très beau ce qu'il a fait?
1: Ah non, c'est une très belle performance. Mais il manque ce petit supplément d'âme, cette petite folie, cette petite dinguerie que demandent les caisses à savon. C'est-à-dire qu'à un moment donné, il faut perdre le contrôle aussi. La très haute performance, c'est pas que rester dans le contrôle, c'est être aussi dans une libération totale de soi-même, tout en conservant le contrôle de la situation. Fou, mais sous contrôle, comme vous, quoi, Johan.

0: J'ai adoré vraiment et on vous a recruté pour ça, pour ces analyses.
1: Parce qu'il n'y a personne d'autre aussi.
2: Attendez, je vais mettre mon masque d'humain. Je suis Gary et je fais partie de l'équipe Spaceball. Notre engin, c'est un vaisseau spatial, zéro gravité, donc on devrait être ultra rapide en descente. Pour l'inspiration, disons qu'on a traversé toute la galaxie. On a déjà fait plusieurs courses de caisse à savon. Alpha Centauri, c'était génial. Sur Jupiter, un peu moins. Alors on s'est dit qu'on allait tenter notre chance sur Terre. Notre caisse à savon repose sur un châssis en acier assez basique. Ensuite, on a utilisé de la mousse, un peu comme mon casque d'origine, pour décorer l'extérieur du vaisseau spatial. Je pense qu'on va gagner aujourd'hui. Notre transmodulateur au gravitonium et au plutonium nous a déjà montré la victoire.
3: Our gravitonium and plutonium transmodulator has already shown us this victory.
0: Eh bien, ils sont habités, ces messieurs. Vraiment, beaucoup, j'ai pas compris tous les mots, j'ai pas compris toutes les explications métaphysiques et biologiques, mais en tout cas, c'est ce qu'on est dans les caisses à savon.
4: On est dans le délire.
0: De la folie.
4: Exactement.
0: Du délire Space Bulls, mais ils peuvent pourquoi pas créer la sensation de jamais s'arrêter à la première impression. Et regardez là, on est dans un monde futur, on est en 2243, peut-être on ne sera plus là sur Terre, Fred, mais on est heureux de voir le
4: mais
0: futur de notre vivant.
4: Il y a encore des boutons pression. Ça, c'est important. On est en 2040, mais il y a encore des boutons de pression ventrale. Ventro.
0: On dirait vraiment la soupe aux choux. Vous vous rappelez la soupe aux choux?
4: Ah oui.
0: Avec Jean Carme.
4: Ah oui. Attention, j'y vais. C'est parti. Pouce en l'air. Allez, avec des gants de ménage.
0: Vous les avez Jacques
4: vu
0: Villeray.
4: Vous avez vu les gants de ménage? Ah, mais ça grippe bien les gants de ménage.
0: On va rigoler, je pense. On va rigoler.
4: Est-ce qu'on va nettoyer le chrono? Parce que c'est ça l'objectif.
0: Et le virage, évidemment, il est mythique, c'est le principal virage de l'histoire. Il y a les 21 virages de l'Alpe d'Huez, il y a ce virage. On est où déjà? À Johannesburg.
4: Où je Johannesburg, c'est exactement ça.
0: Attention, ça va vite. Non.
4: Si, ça passe.
0: Mais quel dérapage contrôlé!
4: La papa mobile qui passe.
0: Extraordinaire ce qu'on vient de voir.
4: La verrière qui tient.
0: Mais le contrôle.
4: Magnifique. Là, on est sur une très grande performance, peut-être. Il va falloir bien.
0: Et là, maintenant, il y a ce gauche-droite. Allez.
4: La chicane, bien sortir de la chicane. Superbe, on décélère fort, il faut finir le plus vite possible.
0: À mon avis, ça fera pas moins de 50-55 secondes, mais c'est bon.
4: Total.
0: Ils viennent d'ailleurs, d'une autre planète à nos montres, entre Plutons.
4: C'est dur de finir.
0: Entre Plutons et Plutons.
4: On a complètement décéléré, on a plus de vitesse, on est en warning.
0: Ah là là, le 43, quel département déjà? Le 43, je ne sais pas le numéro de département du 43. Et ça arrive au
4: attention
0: bout quand
4: là
0: même.
4: Voilà, bien finir tout de même.
0: Ah, ça sera pas moins
4: et
0: de 50 secondes. Ça sera pas moins de 50 secondes.
4: 56-80. Oui. Mais c'est belle performance parce que ce virage là, sur terre battue. Il est vraiment
0: et regardez la 43, grâce à Kevin Sanchez, formidable producteur de cette émission. Oui, c'est la Haute-Loire, le 43. Et la Haute-Loire, la préfecture de la Haute-Loire, 43. La Haute-Loire, c'est quoi?
4: C'est pas du tout.
0: Saint-Étienne, peut-être. Non.
4: Non, ça, c'est le 42.
0: Non, ah, oui.
4: Saint-Étienne, c'est 42. Vous suivez un petit peu là? Vous revenez un peu à...
5: Excellent run, man.
4: Et écoutez, yeah, maintenant, puisque vous êtes à puni. Punition, traduction. Johan, traduction.
0: Alors. Ah, le pur velay. Il a dit, je viens du pur velay.
4: Traduisez ce qu'il dit là, ou pas traduisez ce qu'on
0: vient du pur
4: velay.
0: Pour nous vous sauver. Nous avons créé la même piste au pur velay aussi. Nous avons eu l'autorisation de la mairie, évidemment. Et des membres de la population qui étaient derrière nous, évidemment, pour réussir cette épreuve. Et nous avons construit ce petit virage en terre. Et ça nous a beaucoup aidé aujourd'hui. Nous avons peut-être manqué de vitesse un petit peu dans ce virage, mais nous avons arrêté.
4: Il parle plus, vous traduisez dans le genre, c'est un menteur. C'est un menteur, c'est pas du tout ce qu'il est.
0: Mais elles sont moins fortes, comme on m'a dit souvent dans ma vie.
4: C'est incroyable, vous êtes le plus grand menteur de la Terre.
0: Et toujours cette douche et cette peignoire, 54 secondes 33.
4: Pour aller le chercher le 54, franchement, moi je vois pas comment c'est possible, très honnêtement.
0: Ah, je les adore, en tout cas.
4: Allez,
0: j'ai adoré cette équipe.
4: Vous parliez de Saint-Etienne, on y est là.
0: Allez, les Verts. Qui c'est les plus forts, évidemment, c'est les Verts. Rocheteau, Piazza, Kurkovic, Rocher.
4: Là, vous êtes en train de faire ça. Stop, Johan. Le matériel, s'il vous plaît, merci beaucoup. Allez, les voici, les South African Boss.
0: Ils ne sont pas au RSA. Ne vous mettez trompez pas, c'est tout simplement l'Afrique du Sud. RSA, Afrique du Sud à l'envers en anglais.
4: Ah, c'est comme les. Ce film, vous savez, avec les Jamaïcains qui ont fait.
0: Ah, Rasta Rocket.
4: Bah voilà.
0: Ça, c'est un de mes films cultes, évidemment. Bah, allez
4: là,
0: le voir.
4: On est un peu dans l'esprit,
0: si
4: on est un peu. Voilà, avec.
0: Pour le chef.
4: D'ailleurs, un petit format de célébration
0: ah,
4: jamaïcaine.
0: Ça.
4: Hein.
0: Ouais, ça tient là.
4: Le petit.
0: La chef Saint Bolt.
4: Yes.
0: On est coordonnés tous les deux. Ah, ouais. Regardez, Johannesburg, évidemment. Autre ville, le Cap, évidemment. Ne pas perdre le Cap.
4: Allez, attention. La poussée.
0: Allez, la poussée d'Archimède.
4: Comme dans le Bob, pas du tout d'Archimède, d'ailleurs. C'est Archimède, c'est dans les liquides.
1: Vous êtes sous l'eau.
4: Là, c'est une poussée frontale. Regardez.
0: Et regardez, il mange. Qu'est-ce qu'il mange là? Qu'est-ce qu'il fait là?
4: Attention, il va surtout manger le virage.
0: C'est le cadavre, assuré.
4: Il va manger le virage.
0: Non, c'est le cadavre.
4: Regarde ça.
0: Oh, il arrive.
4: Ça passe, quel miraculeux. Miraculeux, mais attention derrière.
0: Mais quel bobsleigh extraordinaire, magnifique.
4: Ouais, c'est bien fait.
0: Incroyable 48 comme la Lozère, on est magnifique en géographie et là c'est magnifique, extraordinaire ce qu'ils font pour l'instant le bobsleigh, la vitesse est folle,
4: c'est pas
0: le
4: mal.
0: Contrôle,
4: la petite déperdition là d'énergie,
0: ça patine mais ça passe encore, magnifique.
4: Attention dans la dernière ligne droite là parce qu'il va falloir garder une vitesse constante avec ce passage, ce décollage ici.
0: J'aime son courage, j'aime sa volonté, sa confiance également, regardez, il ne la rentre pas
4: presque,
0: la foule.
4: Presque hautain.
0: Ouais mais c'est ça la différence, il est presque mais il n'est pas totalement hautain.
4: Il s'est fait flasher à 40, attention l'impact final,
0: c'est très bien encore, bravo.
4: Et le temps, 51 secondes.
0: C'est pas mal, il est accompagné par ses copains, ils ont fait un très long voyage. Il y a eu quand même 25 heures de vol, ah non c'est vrai qu'on est en Afrique du Sud, on est à Johannesburg. Quelle pression.
4: Ça va pas du tout dans votre
0: tête. Ça sent le podium, regardez ça. Ça sent le podium, ça pour l'instant ça sera le podium pour cette histoire. Mais il reste encore beaucoup de candidats.
4: Champion, ils se demandent, champion laitue, eux qui sont ouverts mais...
0: Non, mais arrêtez de me raconter des salades évidemment.
4: Mais ça passe.
0: Laitue, salade.
4: Oui j'avais compris. Tiens, Johan, traduction.
0: My goodness, mon Dieu.
4: Incredible, vous l'avez là.
0: Ah, les Jeux Olympiques arrivent, il a dit. Olympics are coming. Ah ouais, la médaille, on peut viser la médaille évidemment, regardez, nous sommes Jeux Olympiques, nous avons cette médaille, elle ne sera pas en chocolat. Ah bah si, finalement elle est en chocolat, chocolat au lait.
4: Enfin,
0: chocolat au lait, noisette. Vous êtes plutôt chocolat noir ou chocolat au lait?
4: Tous les chocolats, mais il y a encore du boulot pour être les Seigneurs des Anneaux quand même.
0: Ah,
4: on n'y est pas encore.
0: Le silence des anneaux.
4: Non, le Seigneur des Anneaux.
0: Le Seigneur des Anneaux.
4: Ah, oh.
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13: Hi, I'm Tabo.
14: I'm Bam.
13: And we are
14: Team Olivier. I'm going to be driving with...
15: Je vais piloter avec mon frère Cabello. Disons qu'on a un petit passif. On a réussi à mettre à la casse environ 4 voitures en 2 ans. On sait conduire, on a l'expérience.
13: You brought the best, only the best.
15: Moi, j'ai vérifié que mon assurance vie était bien à jour. Molemi, en Setswana, ça veut dire fermier. À la base, l'idée c'était de construire un vrai tracteur sud-africain, mais c'est devenu une sorte d'hybride entre un tracteur et un minibus. Et puis on a perdu quelques morceaux sur l'autoroute, donc là on a dû réparer ce qu'on pouvait. Mais notre voiture, elle roule. En gros, elle est faite avec des poutres en acier, quelques roues de vélo et un klaxon très mignon, vraiment très mignon. Moi, je suis ici pour conquérir le cœur et l'esprit de mon peuple, de mes amis et plus largement de toute la communauté. Ça va être beau.
16: Ça va être beau et s'ils vont être bons, Johan.
17: Ah ouais, mais j'ai adoré ce petit documentaire et on aime la sympathie de ces candidats. Frères dans la vie, frères d'âme, frères d'armes. Et ils vont peut-être révolutionner ce sport, mais en tout cas, j'adore leur sourire, leur dynamisme. Regardez, ils ne se prennent pas la tête, ils ne se prennent pas pour d'autres. Ils ne pètent pas plus haut que leur derrière, en tout cas, et j'apprécie beaucoup déjà. Regardez un petit peu cette coordination.
16: Et l'objectif tout de même, c'est d'aller devant avec cette caisse savante que vous allez découvrir dans quelques instants. On finit cette chorégraphie exceptionnelle. Digne des meilleures soirées
17: oh
16: boîte de nuit.
17: Oh, oh là là, le grand écart
16: américain.
17: Ah, moi, j'aurais pété mes adducteurs. Je peux vous dire que là, est-ce que vous pourriez faire déjà et le grand écart? Est-ce que vous l'avez déjà fait, le grand écart?
16: Alors, je l'ai fait une fois.
17: C'est pas vrai?
16: Ouais. Et alors? Alors?
17: Le résultat?
16: Et bah, depuis, je commente les caisses à sable.
17: Et attention, c'est parti! Regardez ces deux sourires, ils sont frères! Ils sont pas jumeaux, il y a 2 ans d'écart entre eux et regardez comment il remue le popotin. Il accompagne son frère.
16: Allez, attention,
17: la joie et le dynamisme.
16: On va pas finir dernier, même si c'est un peu la voiture balai. Attention le virage.
17: Ah,
16: il a pris un peu sec. L'erreur. Il s'est fait balayer là sur pourtant cette trajectoire qu'on avait vu au début, vous avez vu hein, comme c'est parti fort et
17: mais
16: on a su se réadapter.
17: Mais là, la vie est injuste, on n'aime pas ça. Regardez, il a essayé d'éviter vraiment l'énorme gadin, la souffrance. Regardez la désarticulation de l'appareil.
16: Je suis pas du tout d'accord avec votre commentaire.
17: C'est-à-dire
16: pas d'injustice. Regardez, c'est lui.
17: Oui, mais
16: c'est
17: ils
16: lui
17: ont travaillé pendant 8 mois.
16: Il fallait
17: un qui a divorcé de sa femme, il y a un qui a quitté sa maîtresse, il y a un qui a tout fait.
16: Ben oui, mais à un moment donné, il fallait juste bien diriger le volant aussi. Regardez, cet impact important. Mais c'est ça le haut niveau.
17: Vous êtes quelqu'un de dur, quoi, envers les autres. Vous êtes dur avec vous-même, je sais très bien.
16: Ça oui, mais
17: très
16: surtout être dur avec vous.
17: Non,
16: mais...
17: Par exemple,
16: si vous continuez à me couper la parole. On n'est pas là pour rigoler sur la chaîne. Vous faites un petit tour de chrono, là, au lieu
17: bien
16: de rigoler
17: sûr.
16: Trop tard.
17: J'ai pas...
16: voilà. Ça bricole. Alors, on y retourne. Je le dis.
17: Tu sur le temps que tu m'as dit de regarder l'écran.
16: Si vous savez le nombre de messages que je reçois sur les réseaux sociaux qui me disent continue à le disputer, ça nous fait du bien, on est avec toi, Fred.
17: Super Soft Bike Box, SSBB. Allez, on est parti. Là, on est dans un autre monde également. On dirait un Grand Prix 500 cm3 avec, comment il s'appelle cet héros italien, Valentino Rossi, Quartararo. Valentino Rossi est là. Il est en C1 des 4. Je ne sais pas, ils ont des masques. Je ne sais pas qui est qui. La foule est là. Il y a 72 553 spectateurs qui ont été répercutés. Et quelle moto! Alors là, ça va swinguer. J'y crois. Je veux y croire. C'est parti, Fred.
16: C'est très bien fait avec, vraiment, là on est à la limite de l'exercice parce qu'on est vraiment sur une moto stable.
17: Oui.
16: On est en mode tricycle, si je dis pas de bêtises. Deux petites roues à l'avant, une roue unique à l'arrière.
17: Impossible de pronostiquer ce vaisseau.
16: Moi, je vous dis que ça passera pas le virage. C'est pas possible, ça va être difficile. Ça va être difficile ce virage, regardez. C'est difficile, je vous l'avais dit, avec cette forme de vent là, cet impact trop difficile. Ça peut pas passer sur un virage comme ça sur la terre battue.
17: Mais regardez le gars d'intérim, j'espère qu'il ne s'est pas fait mal.
16: Regarde.
17: Mais qu'est-ce qui lui a manqué, Fred, selon toi, alors dans la maîtrise?
16: Tout. C'est simple, il manque tout. Déjà, on était sur un esprit un peu de motard, voilà, c'est un peu triste.
17: Pourquoi c'est une erreur dans la construction de l'engin?
16: La construction correspond pas, et ça, c'est pas de leur faute, mais ça correspond pas à l'angle à prendre, regardez.
17: Ah, ah.
16: On revoit ici.
17: Non, ça y est, on est dans.
16: Enfin, parce que là, on s'est relancé, on est passé.
17: Et là,
16: vous avez vu, il a du mal à conserver son premier virage.
17: Vous ne conseillez pas aux gens qui nous regardent et qui vont s'inscrire dans cette compétition, il ne faut pas deux roues devant, une roue derrière? Vous pensez que c'est pas la bonne combinaison?
16: Sur cet angle-là, c'est ce qui était évident. Sur cet angle-là, c'est trop court et ça correspond pas. Et n'oubliez pas, il y a une grande différence entre la stratégie et la tactique.
17: Oui.
16: La stratégie, c'est prévoir avant la compétition, et la tactique, c'est reprendre pendant la compétition la dimension stratégique.
17: Vous êtes extraordinaire, Fred.
16: C'est l'adaptation pendant le sport.
17: Il y a une différence entre stratégie et tactique.
16: Stratégie, c'est avant, la tactique, c'est pendant.
17: Et là, regarde, j'ai vraiment eu très peur pour son dos aussi. Il n'y a pas d'airbag, il n'y a pas d'airbag tabaca ou je sais pas comment. Et regardez.
5: C'est peut-être mieux, ça. Suivez un peu l'actualité, Johan, écoutez.
16: Regardez ici, petit détail, parce que c'est ça que vous vouliez partager avec nous, Johan. C'est
17: vraiment
16: de la précision.
17: Eh oui. Ouais, c'est de l'hydraulique. Mon parrain a été un formidable garagiste, donc il m'a beaucoup expliqué un petit peu les essieux. The Flintstones Footmobile, c'est non très compliqué.
16: C'est lui qui vous a expliqué aussi que vous commentez aujourd'hui, c'est lui qui vous a partagé, vous commentez comme un rouleau compresseur. Il y a d'autres.
17: Non, un rouleau à pâtisserie, putain.
16: C'est pas feu.
17: On continue encore, Fred. Nous sommes avec vous, cher public très très fidèle des Caisses à Savon sur la chaîne L'Équipe, canal 21 de la TNT, chaîne gratuite, première chaîne de sport en France.
16: De sport et de partage, parce que c'est ça l'esprit.
17: Et de divertissement aussi.
16: Exactement.
17: Et regardez comment ils s'amusent. Ils se sont déguisés. Ils n'ont pas dormi de la nuit parce qu'ils ont fait la fête avant même de faire la compétition. Allez, U cocotte.
16: Avec,
17: et on y
16: vous
17: va
16: avez
17: maintenant.
16: Vu le renfort jambe droite pour avoir une poussée derrière parce qu'on essaie de prendre de la vitesse.
17: Très sympa, tout ça.
16: Attention, ça va très vite, peut-être trop vite. Je ne suis pas sûr que c'était une bonne idée d'aller venir chercher comme ça. Sauf que regardez, c'est très large. La structure est large et ça passe.
17: Magnifique.
16: C'était bien vu, bravo, bravo.
17: C'est ce qu'on aime, la performance, ce très très haut niveau.
16: Et ça va
17: là.
16: Très vite du coup parce qu'on est venu prendre tous les risques. Et du
17: ils
16: coup,
17: peuvent finir premier,
16: passé,
17: Fred
16: voilà.
17: Ils peuvent finir premier,
16: sur la chicane, bien gérer la chicane. Ça va très vite.
17: Mais quelle
16: on
17: vitesse
16: est sur l'encore. Regardez la relance, on remet de la vitesse.
17: Ah, c'est peut-être moins de, entre 45 et 50 secondes, peut-être moins de 45 secondes. Exceptionnelle performance maintenant. Et on appuie encore sur les pédales et on ne freine pas du tout. Ils ne savent pas ce que c'est
16: freiner. On met le pied à terre à feu.
17: C'est une bombe atomique, c'est une ogive nucléaire.
16: Attention, le dernier passage, appel réception,
17: oui.
16: C'est solide.
17: Allez, 1,50.
16: Combien? 49,61.
17: Oui.
16: 49,61.
17: Exceptionnelle performance, c'est ce qu'on aime
16: énorme.
17: Sur la chaîne d'équipe.
16: C'est énorme, les rouleau compresseur.
17: Les Pogacar de la Caisse à Savon. Et on vous l'avait dit, énormément de travail en amont. Ils avaient étudié, ils ont fait de l'ingénierie, de la soufflerie.
16: Et la relance de vitesse, hein, Johan, on a remis de la vitesse grâce à ça. Regardez.
17: Et regardez la relance
16: avec le secret. La botte secrète.
17: Fantastic, unbelievable. Je n'en crois pas. Nous avons été formidables dans ce virage, nous avons maîtrisé absolument tous les codes de des caisses à savon. Et là, nous, sur le deuxième saut, j'ai eu un petit peu mal à mes fesses et à mon mollet droit, mais ça a résisté parce que nous sommes beaucoup entraînés. On a vraiment fait un stage de 6 mois dans l'Alabama et nous sommes très très heureux. Bravo les gars, super performance. On continue sur la chaîne d'équipe. Et ils ont fini premier. C'est eux pour l'instant qui ont pris la tête.
16: Incroyable. Restez avec nous, c'est incroyable.
15: Je représente les Bulbarian Dragons, autrement dit, les vainqueurs.
18: The winners, the victors. Ha-ha.
15: Notre grande équipe compte 4 membres. Il y a Etienne, notre pilote, alias Merlot le magicien. Ensuite, il y a moi, bien sûr, le grand seigneur Bulbarian, Nils, le copilote. Et puis, nous avons deux pousseurs, Franz et Lee.
18: Lee.
15: J'ai eu autrefois un dragon domestique à trois têtes qui s'appelait Dracula. C'est lui qui nous a inspirés. Notre caisse à savon est magnifique à regarder, mais absolument pas aérodynamique. Et nous avons un handicap supplémentaire. Notre pilote est allongé sur le ventre pour diriger l'engin. Les meilleurs atouts de notre véhicule, ce sont ses trois têtes, manipulées par moi-même. La bouche s'ouvre, de la fumée sort de ses narines et son petit derrière souffle des bulles pendant qu'on avance. Et puis bien sûr, il y a les billes qui jaillissent de l'échappement au moment où nous dépassons nos concurrents.
17: J'adore les gens barrés, j'adore les gens différents, j'adore les gens qui ne se prêtent pas au sérieux, Fred. J'adore les gens, vous avez eu ça, le décalage, d'avoir cette dérision de la vie, cette autodérision, cette idée de prendre tout à la rigolade, et c'est absolument magnifique. Et ils peuvent nous surprendre également.
16: Et ce qui est magnifique, c'est une folie positive. Parce qu'après tout, quand on est malheureux, quand on n'est pas bien dans la vie, quand plus rien n'a de sens, et ben peut-être qu'on peut se réfugier dans des endroits qui n'en ont pas vraiment pour certaines et certains d'entre vous, et en même temps. Est-ce que c'est pas quelque chose de magnifique de mettre ce petit grain de folie au service des autres pour passer du temps ensemble, pour vivre ensemble? On est en plein été, on est avec papa, avec papy, avec mamie, on a peut-être pas grand chose à se raconter, il y a des générations différentes et là on est unis autour de gens qui sont fous, c'est vrai, mais ce qui est fou, c'est de vivre ensemble, c'est de croire qu'on peut être tous unis. Et après tout, est-ce que les fous sont plutôt pas ceux qui divisent, Johan?
17: Alors je suis vraiment très touché par tes propos et c'est vrai que la télé souvent réunit dans les familles où il y a de la pudeur, où on n'arrive pas trop à se parler entre père et fils, et ben ça permet de parler de caisse à savon de football. Et regardez-moi ça, qu'est-ce que ça va donner dans ce virage de la mort, dans ce virage absolument
16: le
17: terrible.
16: Le Cerbère des Dragons, trois
17: là,
16: têtes.
17: Attention.
16: Et un pilote allongé, attention, vous l'avez vu, là, c'est pas évident.
17: Technique très
16: là,
17: particulière.
16: Là, c'est quasiment impossible.
17: J'ai
16: pour
17: mal,
16: moi, ça passera pas.
17: J'ai mal pour
16: ça
17: lui.
16: Peut pas passer, Johan, sans le virage. C'est impossible. C'est impossible, et pourtant, ils l'ont fait.
17: Non. Oui.
16: Ça, ouais. La performance énorme. Ils étaient fous. Il n'y a que qui croyaient en eux et ça passe.
17: On est tellement heureux, Fred, parce que là, c'est un équipage extraordinaire.
16: Ça
17: regardez
16: pouvait
17: le
16: pas
17: monsieur.
16: Passer scientifiquement, mais parfois, il faut savoir défier les lois. Non. Et ça passe. Accroche-toi,
17: oui,
16: mon garçon.
17: Encore.
16: Oui, monsieur.
17: Quel grinta. Ils prennent tous les risques. Regardez, il est ras du sol. Hein. C'est-à-dire que là, il peut se faire décapiter, il peut perdre la tête. C'est exceptionnel ce qu'il
16: passe,
17: a fait. Il
16: ça
17: est perpétré.
16: Contre toute attente. Attention, l'impact final. Allez, faut y croire encore. Ah, ça va être
17: ça
16: difficile.
17: Commence à être de gain.
16: Ça va être difficile. Il en reste une.
17: Ça chasse de l'arrière. Il y a de
16: il
17: l'huile.
16: Il reste encore un tremplin. Allez.
17: Il y a de l'huile qui
16: Allez,
17: tombe sur la piste.
16: Tenir jusqu'au bout. Croire en ses rêves. Croire en soi-même. La
17: ouais
16: part terrible. Il en perd la mâchoire.
17: Allez,
16: mais
17: moins
16: pas
17: de
16: la tête.
17: 55 secondes. Moins de 55 secondes. Non, 1 minute 02.
16: C'est pas grave. C'est pas grave. Parce que n'oubliez pas, il y a la créativité. C'est pas ceux qui vont le plus vite qui gagnent forcément la course. Là, il y a de la folie. Et avec une minute plus cette folie, ça peut être eux les vainqueurs, Johan.
17: Ouais, et tu peux faire 10 secondes de plus que peut-être les meilleurs. Mais tu as donné tellement d'énergie aux gens.
16: Il y a le prix de Johan. Faut pas l'oublier. Il y a un petit joker, un petit bonus qui enlève du temps.
17: Et déjà, la position, je trouve, franchement, c'était la position. La position, je ne sais pas. Hein, peut-être dans le Karma Sutra, je ne sais pas. Mais en tout cas, franchement, magnifique position aérodynamique. Le casque, il avait fait une assurance quand même. Il avait pris une belle assurance au cas où d'un drame et d'un problème.
16: Il y a de la créativité, il y a de la technicité,
17: ah,
16: il y a de la prise
17: de
16: risque. Alors ils sont combien?
17: Ils sont loin,
16: mais attendez la note finale.
17: Oh, mais il n'y a pas que les vainqueurs qui laissent leur marque et leur trace
16: dans
17: l'histoire.
16: On
17: parfois
16: est dans
17: tu
16: un
17: peux
16: univers,
17: être...
16: voilà, culturo-sportif.
17: Et là, c'est l'hélice. L'hélice au pays des merveilles, évidemment.
16: Oh, je l'avais, j'allais la
17: c'est
16: sortir.
17: C'est vrai. Ah ouais. Oh, on a le même cerveau.
16: Mais je suis le lapin blanc, je suis en retard.
17: Non.
16: Toujours en retard sur ce coup-là. Ah, vous m'avez. Vous me l'avez pris.
17: Vous avez eu des mots extraordinaires tout à l'heure et vraiment sur la folie. Et sur des gens qui ont des grains de folie et qui nous apportent le bonheur, quoi. C'est-à-dire que vraiment, vos mots, et je suis très sérieux, on va les mettre sur les réseaux sociaux d'ailleurs.
16: Si vous voulez.
17: Parce que ça pourrait donner de l'espoir. Peut-être qu'il y a des gens qui nous regardent, qui sont tristes, qui ont des petits soucis, des petits tracas dans la vie. Et si ces caisses à savon peuvent leur donner quelques petites lueurs et leur arracher quelques sourires.
16: Il n'y a pas de honte à être heureux.
17: Comment ?
16: Et le bonheur, c'est être à la bonne heure de sa vie. Et si la bonne heure de sa vie, c'est devant la chaîne de l'équipe à regarder les caisses à savon, alors prenez votre pied, soyez heureux et on décolle ensemble. Allez, attention, le virage qui arrive.
17: Allez.
16: Et il faut
17: y
16: croire.
17: Non, c'est déjà la galère avant le virage.
16: Quelle erreur, quelle erreur de trajectoire.
17: Il
16: a paniqué, il a paniqué. Mais ça passe quand même. Mais quelle décélération. Parce que vous avez vu hein, cette perte de contrôle, de ses nerfs surtout.
17: Et c'est extraordinaire un petit peu l'attelage des roues avec un truc très particulier comme protection. On a rarement vu ça en tout cas. Et alors ils sont allés dans la, je ne sais pas comment ça s'appelle, l'armée de l'air anglaise. Mais en tout cas magnifique. On perd de la vitesse. Mais ça avance quand même. Toujours de l'espoir. Regardez, ils ont piqué ça. Ils ont piqué ça à l'usine McLaren.
16: C'est magnifique la petite vision interne là dans le cockpit. Hop, l'impact un peu secoué.
17: Et pourquoi l'hélice ne bouge pas selon vous? Alors, pas assez
16: devant. C'était plus cher. À un moment donné, on n'a pas les moyens de tout faire. Mais vous êtes tout le temps en train de râler, vous voyez que les petits trucs, les détails qui ne vont pas, alors que regardez, tout va bien. Voilà.
17: Non ! Et non, tout
16: voilà,
17: va pas bien !
16: Et ben voilà, c'est ça qui est un. Heureusement, ça s'arrête comme ça, et sous la minute. Sous la minute.
17: Et ça peut intégrer la 7ème ou 8ème place. Franchement, c'est très très beau. Et là, regardez, ils ont réussi, ce dévers est fou. Hein. C'est l'obstacle le plus compliqué de l'histoire des caisses à savon. Ça a été inventé ici. L'ingénieur s'appelle Robbie McDowell. Et c'est lui qui a créé un petit peu, regardez, ce terrible virage. Ça dure environ 62,50 m. Beaucoup y ont laissé leurs plumes, leurs espoirs.
16: Regardez, l'impact, l'impact sur le museau. Et ça, voilà, c'est vraiment la capacité d'absorption du choc.
17: Comment vous vous sentez? Aïe, j'ai mal au genou. J'ai vraiment une douleur au genou.
16: Il a été secoué Top Gun là-dessus.
17: Top Gun.
16: Ah ouais, là, c'est Flop Gun.
17: Bonne réception, mais on a perdu un petit peu de vitesse là dans le deuxième virage. Il y a eu un problème de chambre à air également. Mais en tout cas, voilà. Il y a bon soldat en tout cas. Regardez-moi la foule qui est ici. On a dû refouler du monde. Hein. Franchement, il y a eu un appel. Il fallait, pour pouvoir être spectateur ici, il y a eu un appel en fait dans les journaux locaux, dans les journaux du pays. Et ils ont eu beaucoup plus de demandes que de places disponibles. On a dû refuser du monde. Vous vous rendez compte un petit peu?
16: Alors, on est chez les Mignons.
17: Ah.
16: Regardez à gauche là. Vous le reconnaissez, le méchant gentil. Ah,
17: j'ai jamais regardé les Mignons dans ma vie.
16: Mais pourtant vous l'êtes.
17: Ah, ça c'est très très beau.
16: Oh. Oui, mais c'est faux.
17: Non, bah,
16: non mais c'est pour, je dis ça pour gagner un petit peu de temps pour la suite. Mais non. Mais... Attention.
17: Allez, on va se régaler encore. Accrochez-vous chez vous.
16: Lugru. Allez, c'est parti, ça pousse.
17: Allez. Ah, départ assez tranquille pour l'instant, mais ça va vite prendre la vitesse avec la pente supersonique. Et regardez comment ça va vite déjà. Et là, regardez, ce n'est c'est encore là. Rien par rapport
16: là,
17: à ce que vous allez voir.
16: Il faut accélérer, prendre l'angle pour aller venir couper à droite là fort.
17: Ah,
16: voilà, pas perdre l'adhérence, c'est très bien fait.
17: Oui.
16: C'est très bien fait, c'est très bien fait. Pas de perte de vitesse.
17: C'est très très beau ce qu'il a fait en tout cas.
16: Il peut être content, mais attention, bien rester dans sa compétition
17: ouais,
16: parce que c'est pas terminé.
17: C'est beau aussi de c'est beau de fouetter
16: devant l'arrivée. Juste milieu, fin d'équilibre parce que là il y a la chicane à gérer. Qu'est-ce
17: ouais,
16: qu'elle est bien fait
17: ouais.
16: Oh là là, superbe.
17: Quel aérodynamisme.
16: C'est très bien fait, le pilotage parfait, l'accélération finale avec la double réception à venir, la première.
17: Ah c'est beau. Ah, ça va faire moins de 55 secondes cette histoire.
16: On est pas mal du tout, bien finir là avec la deuxième.
17: Allez, on avance encore.
16: Allez, 43 la vitesse, c'est bien mieux.
17: Le public qui les
16: encourage. On est sur un record, super,
17: voilà.
16: On est sur un record. Attention,
17: allez,
16: le
17: moins
16: temps.
17: De 55,
16: le
17: moins 55, moins 55, moins 55.
16: Magnifique.
17: C'est le meilleur temps. C'est le meilleur temps, Fred.
16: C'est
17: le meilleur temps, Fred.
16: C'est superbe.
17: Formidable prestation.
16: Lâchez-moi maintenant. C'est superbe. C'est
17: vous. Meilleur temps, regardez-moi ça, la Formule 1, la Formule 1 des caisses à savon.
16: Le choc, on voit toute la.
17: Et regardez,
16: la
17: il a prendre une prune, Your Speed 43.
16: Incroyable, regardez.
17: Et regardez le caméraman,
16: il a pris tous les risques.
17: Regardez
16: comme il accompagne avec son cœur et son corps là, ce passage ici, ce virage difficile. Et on vient sortir
17: et
16: avec
17: oui,
16: le 46
17: c'est le meilleur temps, 46-54. Mais vous rendez
16: c'est
17: compte,
16: l'arc de triomphe,
17: 3
16: c'est l'arc
17: secondes
16: de triomphe,
17: d'avance.
16: Johan.
17: Mais bien sûr, c'est l'arc, c'est pas la plagne. L'arc, c'est bien une station, hein. C'est bien une station de ski, je crois, l'arc. Ah, c'est les arcs, pardon, même. Et merci toujours, hein. Franchement, parce que c'est Kevin Sanchez qui m'a repris en régie, qui me parle dans l'oreille gauche, en tout cas, Kevin Sanchez.
16: Arrêtez de dire des bêtises, dit-il.
17: Kevin Sanchez, jeune papa, donc vraiment très, très heureux. Une petite fille, et on pense à la maman, évidemment.
16: Et il est content que vous le disiez 700 fois par émission, mon pauvre Kevin.
17: Allez, ça continue sur la chaîne L'Équipe.
16: Allez, c'est parti avec peut-être l'un des derniers prétendants à la victoire.
17: Allez là, regardez, ils ont mis le plus beau costume, ils travaillent à la City, ce sont des très grands traders, ils font beaucoup d'argent avec malheureusement avec le malheur
16: alors,
17: des gens.
16: Alors c'est l'inverse avec les caisses à savon, pour les faire il faut trader. Très trader.
17: Il faut beaucoup d'heures.
16: Ah pardon, beaucoup d'heures. Parlez mieux français qu'anglais, pardonnez-moi.
17: Allez, c'est parti maintenant. Grande prise de risque. Ils ont décidé, on les a eu au téléphone hier, en tout cas, en révisant, en bossant. Ils vont
16: attention.
17: Prendre tous les risques. Tout
16: attention,
17: se joue maintenant.
16: Virage, il
17: regardez,
16: trop vite,
17: ils travaillent
16: trop vite,
17: avec, regardez.
16: Ah, le coup de frein, vous l'avez vu.
17: Exceptionnel.
16: Regardez ma gauche,
17: oui
16: regardez ma gauche. Le petit frein à main là qui permet de tout changer.
17: Regardez votre écran, la main gauche du pilote. Il a beaucoup travaillé, ils ont construit ça. C'est un petit peu ça. A été accepté par le jury parce que la nuit, vous savez,
16: ouais.
17: Il y a dans les garages, il y a un contrôle technique.
16: Attention,
17: il actionne beaucoup ce virage.
16: Et maintenant, faut finir. Regardez les coups de bassin en avant. Les coups de bassin en avant pour remettre du dynamisme, pour remettre de la vitesse.
17: Et regardez comment on s'entraide. On n'a jamais vu des gens à la City s'entraider comme ça dans une bourse. Et ça continue encore. Peut-être moins de 55 secondes. Peut-être moins de 50 secondes. Allez, on y croit. Ça ne sera pas
16: on
17: la première
16: sur
17: place.
16: Combien sur 40. On
17: ça
16: est sur un
17: CAC
16: 40, un CAC 40 à 34. 34
17: peut-être
16: km.
17: Peut-être top 5. Peut-être top 5. Extra.
16: Ah, regardez, on vient mourir ici sur la ligne. Ça passe quand même, ça passe quand même.
17: Ils ont pris tous les risques.
16: Incroyable, ça réussit à passer. Parce que là, regardez l'impact terrible.
17: Regardez jusqu'au bout.
16: Regardez les roues en palme.
17: Les roues carapitent
16: de l'année. Déjà là c'était difficile, mais c'est surtout l'impact. L'impact est, on a fini.
17: Et là regardez
16: l'impact, regarde. Et derrière on finit en glissade, on vient
17: sans
16: mourir
17: peur.
16: Sur la ligne.
17: Regardez, et regardez
16: ici,
17: là
16: et sur l'avant, regardez, clac, on vient mourir. Ici et heureusement c'était
17: la roue avant gauche.
16: Oh là là là là.
17: La roue avant gauche n'a pas tenu le choc.
16: On est venu en aquaplaning, la finir en glissade.
17: Et ça c'est beau parce qu'encore une fois. C'était un thriller, c'était thrilling. Ah, on a eu très très très peur, hein. On y a cru, mais là on a eu très très peur dans le dernier saut. On pensait que la mécanique allait tenir, elle n'a pas tenu, mais on est arrivé quand même à franchir la ligne d'arrivée. C'est un petit peu la métaphore de la vie. Même si tu es dans les difficultés, même s'il reste quelques mètres,
16: jusqu'au bout.
17: C'était, il faut les caisses à savon, c'est la vie en fait.
16: L'espoir.
17: Excellent. Beautiful. Le mec.
16: Donc il y a de l'énergie, c'est possible.
17: Unbelievable.
16: Et on est pas mal du tout, hein. On est pas mal du tout. Regardez-moi le chrono ici avec. Ah, toujours un.
17: Moi j'ai beaucoup aimé les Space Bulls là, ceux qui ont fait 56-80.
16: Bah, ils étaient un petit peu perchés comme vous, c'est pour ça.
17: Bah, bien sûr, ils venaient d'ailleurs, dans l'autre monde.
16: Je peux vous dire que depuis que je travaille avec vous, je le sais, vous êtes un peu Space Bull aussi, ouais. Parce que la bulle, il faut savoir la comprendre chez
17: vous. Je suis un Space Boy.
16: Ah oui, bon.
17: Eh oui, plus Ryu que Beckham.
16: Alors, regardez-moi ça parce que les résultats ont amené l'équipe de bobsleigh tout en haut. Regardez, on a réattribué les notes artistiques et nos dragons là, nos dragons dont on parlait là. Ils sont troisième. La remontada des dragons créatifs, mais c'est bien eux qui remportent l'or ici aujourd'hui.
17: Ouais!
16: Allez les verts, allez les verts!
17: Guys, qu'est-ce qui s'est passé aujourd'hui? Oui, on le peut. You know, vous savez, vraiment, c'est une question de confiance en nous. Nous sommes les amis, nous avons mis beaucoup de nous, en tout cas depuis quelques mois, pour cette épreuve, pour aujourd'hui. On a eu beaucoup de repas, on a eu beaucoup de cohésion. Et toute l'histoire de notre vie qui s'est résumée dans le cours de ces 16 ans. Nous sommes très, très frères, très, très, très fiers d'avoir vécu cette aventure qui va nous souder encore plus. On va être encore plus proches. Il y a un qui a été témoin de mon mariage, l'autre qui nous a invités au baptême de sa fille. Nous sommes un groupe très uni et on adore les caisses à savon. C'est vraiment un sport qui est en plein d'avenir.
16: C'est pas du tout ce qu'ils ont dit, Johan. Vous êtes un escroc.
17: On est
16: allez,
17: très
16: on se quitte là-dessus, escroc bandit.
17: On est très très heureux.
16: On vous aime. Vive les caisses à savon.
17: Et à très vite sur les caisses à savon. Le meilleur sport du monde avant le football.

0: Bonjour à toutes et à tous, salut les amis, soyez les bienvenus ici sur la chaîne L'Équipe. Ce moment exceptionnel, incroyable, incontournable, inaltérable. Il est à nos côtés, Johan Riou, qui est alors là, chaud comme une baraque à frites.
1: Coucou cher Fred de Camus, on va encore se régaler avec ses caisses à savon, ses parcours. Et avec vous, chers téléspectateurs.
0: Alors c'est parti pour vivre encore ici à Londres de grandes aventures. Et là, on a monté. Hein. C'est du top du top. On est à Londres.
1: Oh là là, mais on voyage, c'est magnifique.
0: Vous n'êtes que Londres de vous-même. Vous suivez pas les scripts, vous suivez rien. Mais pourtant, regardez, on va passer un moment extraordinaire ensemble avec les caisses à savon et avec ce programme qu'on adore commenter avec Johan, parce que malgré tout, même on pourrait croire que c'est facile, pas du tout. Il y a de la descente, il y a de la prise de risque, il y a de la folie.
1: Ah ouais.
0: Tout ce que vous êtes.
1: Et
0: Johan.
1: Ici Londres, l'appel aux émotions, l'appel au peuple, ça va être absolument magnifique. Et regardez ce parcours, hein. On sent que ça va être compliqué. La pente est environ de 34% et 34% c'est quasiment le tourmalet. C'est encore plus fort que le tourmalet. J'espère qu'il n'y aura pas de blessure, qu'il n'y aura pas de caisse, qu'il n'y aura pas de fracture, pas de sang, pas pire que Rochrome.
0: Mais non, soyez attentifs surtout, parce qu'il y a tout ce qu'il faut en termes de sécurité. Mais on est là dans le fun, on est là pour passer un moment extraordinaire, on est là pour vivre de grandes émotions. On espère que vous allez bien, que vous n'avez pas trop chaud, parce qu'on va le mettre, nous, le chaud, avec les caisses à savon. C'est parti dans quelques instants. Les descentes ici avec Johan, on le sait, à la fois des moments sportifs, mais aussi de la créativité. On est là pour s'éclater, quoi.
1: Mais bien sûr, c'est vraiment, et c'est un succès mondial, évidemment, ces caisses à savon, parce que c'est pour toute la famille. Parfois, il y a les petits-enfants, il y a les grands-parents. Et là, regardez peut-être un petit peu des codes. Bah, bien sûr, le haggis. Oh, c'est pas très très bon, le haggis. Mais bon, si on aime les codes,
0: à 4h du mat, ça passe.
1: Ah, c'est vrai. Après une sortie de discothèque.
0: Oh, top.
1: Et là, regardez la tarte en army.
0: Et vous savez quoi? Je vais vous demander d'être comme la jupe de ce monsieur-là. J'ai envie de vous. Tenez-vous à carreau.
1: Ah.
0: Tenez-vous à carreau, Johan.
1: Et ça va être une course à qui le tout double. Et regardez cette demoiselle, comment elle a regardé son homme, son mari.
0: Allez, attention.
1: Flaming Haggis.
0: Attention, regarde la descente là. Oh là là, c'est parti, la poussée. La poussée avec cette accélération là, la prise de vitesse dans la descente et le premier virage.
1: C'est
0: le
1: pas
0: premier
1: mal.
0: Virage.
1: Et déjà, ils sont partis très très très vite. C'est très important de réussir les premiers mètres, de prendre de la vitesse. Ça y est, il a un avion réaction, le premier obstacle.
0: Et attention, ça décolle. Oui. Ouais, c'est bien géré.
1: Et avec des roues, vraiment, ils ont beaucoup travaillé sur les roues.
0: Attention, la petite perte de matériel là sur ce premier impact.
1: On commence à perdre des boulons. Attention, très peu d'espace entre les bottes de paille et les bottes de foin. Ça avance.
0: Et ce petit passage là, cette petite saquette, ça fait mal. Forcément derrière, la petite saquette, la perte de vitesse. La perte de vitesse avec cet impact multidimensionnel là.
1: Et on les a vus, hein, vraiment Fred, on les a vus partir un petit peu de guingois, de travers. Et là, regardez, ça sent le poireau, ça sent le navet.
0: C'est un navet total.
1: Et là, regardez, on a commencé à voir des boulons qui partaient. Et là,
0: regardez comme on a une perte de contrôle là, une espèce d'essuie-glace gauche-droite suite à cette succession de marches. La perte de la trajectoire, et là, ça finit. C'est pas la botte secrète, c'est la botte de foin.
1: Et pourtant, ils avaient bien travaillé cette aide dans ces cas-là. Quand la caisse va vers la droite, il faut que l'homme derrière aille vers la gauche pour essayer de
0: compenser. Il y a eu l'anticipation au niveau du poids du corps. Il y a eu cet engagement au niveau du bassin pour essayer de ramener la machine à l'intérieur.
1: C'est important, l'aérodynamisme.
0: Et le contrôle, mais là. Force est de constater que ça vaut pas un radis. Regardez ici comme ça lève le gauche. La perte de contrôle, et là on finit dans la mousse. Mais bon, on a quand même passé un bon moment, Johan, et c'est ça l'objectif ici.
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3: Well done, boys. 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
8: On étudie tous à Newcastle en école d'ingénieur mécanique. On cherchait un défi pour tester notre créativité. Notre caisse à savon, c'est le jet privé de Taylor Swift. Elle va bientôt venir chanter à Londres, donc on espère la voir pendant la course. C'est Alex qui a lancé cette idée. On a tous adoré, alors on s'est lancé là-dedans. Alex, c'est un peu le vétéran. C'est un peu le papy du groupe, notre chef soudeur. Et il a fait un travail fantastique sur le châssis. George a pris une place très importante dans la construction. C'est probablement celui qui a le plus pris les choses en main. C'est le plus malin, le plus actif, toujours prêt à mettre les mains dedans. J'ai vraiment confiance en George comme pilote. Il a beaucoup d'expérience avec les motos et les voitures. Donc on croise les doigts pour que ça lui serve. Franchement, on est là pour gagner. On espère faire honneur à Taylor Swift.
0: Allez, c'est parti. Oh là là.
1: On adore ça, moi j'adore. C'est genre les soirées déguisées, les soirées disco, de la paillette, retour dans les années 80.
0: la paillette et de la palette, hein, vous avez vu là, pour avoir cette base là sur cet avion qui va décoller. Et regardez les roues un petit peu, parce que c'est vrai qu'on est dans le délire, on est dans le partage, mais on est aussi, regardez, dans la construction de la machine. Vous avez vu tout l'engagement, la taille des pneus, la largeur aussi et la structure métallique. Ouais. Moi je vous mets un petit billet là-dessus.
1: Ouais. Ouais, et puis un bel hommage évidemment à Tyler Swift, star international. Star que j'adore évidemment, qui combat. Et c'est parti maintenant, allez, elle fend la foule, ils fendent la foule tous les deux.
0: Allez, c'est parti, est-ce que Tyler est riche? On le saura à la fin si elle gagne l'or. Et pour ça, il faut aller le plus vite possible dans la descente.
1: Bah, regardez, elle offre évidemment, elle offre une partie d'elle-même au public. Attention, parce que ça pour l'instant, vite. Ça rigole. Ça banque. Tu trouves que ça va vite? J'ai l'impression que ça
0: va. Non, ça va.
1: Oh non,
0: alors qu'on se posait la question sur la capacité de tenir dans le temps, et là.
1: Et là, tu tombes directement sur le goudron, c'est comme tomber dans un col du Tour de France.
0: Oh là là, regarde la mauvaise trajectoire, et là.
1: Et là, j'ai très peur pour l'épaule.
0: Elle est venue en barrage.
1: On espère que tout va aller bien. Il y a des pompiers, ne vous inquiétez pas.
0: Non, l'impact est plutôt glissé plutôt qu'impactant. Mais
1: et c'est important, Fred Blavigny.
0: Regarde le décollage. Regarde, il y a trop de pertes de contrôle avant la marche. Et derrière. Aïe. Oh là là.
1: Vous avez vu un petit peu quoi, ça peut être la clavicule, Fred, ça peut
0: Non, c'est la tête. Ne vous inquiétez pas, regardez, ça vous est déjà arrivé. Il n'y a pas de séquelles. Donc je vois bien. On va pas se prendre la tête pour des problèmes mécaniques quand il n'y en a pas. Si ça tape à un endroit où il n'y a rien, Yoann, ne vous mettez pas.
1: Est-ce que vous, en tant qu'ancien judoka de très haut niveau, est-ce que vous avez eu de graves blessures, Fred? C'est vrai?
0: La plus grande blessure, c'est quand vous répondez pas au téléphone. Pour le reste, c'est une bonne collection.
1: C'est vrai que j'ai un petit souci.
0: Pour le petit sérieux, vous avez vu les casques et tout, mine de rien, faut faire attention quand même.
1: Ça, j'adore cette atmosphère, ces petites moustaches.
0: On est London, on est à Londres, rappelez-vous. Oh là, on a cassé la canne. C'est un festival de Cannes.
1: Ah.
0: Vous avez vu le festival de Cannes là? Il n'y a plus de Cannes, il n'y a plus rien. Et on va descendre des marches quand même. Et
1: regardez ce t-shirt à I am so happy. Et nous sommes très heureux d'être avec vous encore pour ces caisses à savon magique. Vous êtes un public fidèle.
0: On a mis le casque parce qu'on est so happy. On disait tout à l'heure pour blaguer, attention à la tête, mais c'est vrai. Il y a quand même des conditions de sécurité. On ne colle pas.
1: Bien sûr. Et regardez, on est poussé par des amis. Et j'adore. Alors j'adore cet accoutrement. Alors je les vois arriver au bout et j'espère qu'ils vont arriver au bout.
0: C'est mal
1: mais
0: parti,
1: attention non,
0: c'est mal parti,
1: normalement avec ces roues c'est impossible.
0: Oh là là, les roues,
1: on est les plus grands spécialistes mondiaux, normalement c'est impossible.
0: Là.
1: Regardez les roues, elles sont un petit peu
0: très grandes,
1: très légères,
0: grande.
1: C'est fragile.
0: Ah, c'est pas mal. L'impact a été bien absorbé avec cette roue assez.
1: C'est merveilleux.
0: Surprenant, on est dans un moment très important parce que là c'est passé et il y aura la mousse à suivre peut-être.
1: Oh les brigades du Tigre, ils vont y arriver. C'est déjà un exploit extraordinaire vu la taille des roues, mais c'est merveilleux.
0: La mousse pour la masse.
1: Oui, encore.
0: Oh, quelle surprise. Ils ont mis les pneus neige.
1: Allez, encore une fois, on est pour eux maintenant. Allez.
0: Quel impact énorme.
1: Le plus dur est fait. Ouais.
0: C'est surprenant, c'est intéressant, c'est puissant. Et ce temps, ce record, 42-49, incroyable performance pour...
1: Oh c'est là, des héros
0: des hommes qui étaient attendus et franchement ils n'avaient pas du tout le format au départ pour aller au bout hein.
1: Et Fred, on adore quand on est démenti et je suis démenti, je ne pensais pas du tout, j'ai été beaucoup trop pessimiste à leur égard et je m'excuse auprès de cette regardez, même ils ont eu de la peur, comme il y a de la peur mais il y a du plaisir également, de la fierté, du travail. On les écoute,
0: incredible, et ça c'est vrai.
5: Were you as surprised as the rest of us that you crushed the finish line?
9: I was surprised about how flawlessly everything was going.
10: I'm surprised
1: comment ça s'est passé
10: through all the jumps and the bounces. Fell off the car.
1: J'ai fait de l'allemand en première langue. C'est ça, je sais pas, moi l'anglais.
0: C'est la traduction là. Tentez quelque chose, dépêchez-vous.
1: J'ai fait l'anglais en trois
0: semaines. Ils sont contents, non?
1: J'ai fait l'anglais en
0: trois semaines. Ils sont contents. Ça se voit bien.
1: Yes!
0: Qu'est-ce que t'es pas en traduction, Yo-Yo? C'est incroyable. Allez, Braveheart, 42.49. Surtout, ce qu'on doit retenir, c'est que ce sont les seuls pour l'instant qui ont réussi à aller au bout. 42.49. C'est pas une pointure, mais c'est bien un temps. 42.
11: Hi, I'm Jack.
12: Hi, I'm Georgie.
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14: Hi, I'm Ben.
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15: Ben a fait la plupart des soudures. Oui, j'ai pris des cours pour acquérir certaines bases. Maisie prend soin du frein à main, donc j'espère que ça fonctionnera. Je vais essayer de piloter cette caisse. J'ai fait beaucoup de karting et aujourd'hui je participe à des courses de vieilles voitures de trial. Mes compétences peuvent servir pour dévaler cette piste. Moi, je suis le copilote. C'est moi le gros pot à l'arrière, celui qui aide à donner de l'élan dans cette descente. Je pense que notre plus gros point faible, ce sera le frein à main. C'est toi qui t'occupais des freins, donc là, je t'ai mis un peu dans la sauce, non? Je pense qu'on aura autant de chance que les autres. On a une bonne caisse et on fait ça au nom de l'agriculture britannique.
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0: On est de retour à Londres, ici sur la chaîne L'Équipe. Lève les mains en l'air. Put your hands up in the air.
1: Ouais, et Fred, beaucoup de public. Regardez, c'était une foule dense et considérable. Pour vous dire que c'est devenu un phénomène social et que ça s'avoue évidemment parce que c'est de l'amusement. C'est familial, tout le monde peut y participer, pas besoin d'être un immense athlète. Il y a le choix également des grandes roues, des petites roues. Est-ce qu'on met un petit moteur ou pas? Est-ce qu'on travaille les freins? C'est un travail. Et là, bah, c'est encore évidemment un petit peu de l'Écosse quand même. Ou alors la campagne anglaise avec vraiment, bah, ça sent le fumier, ça sent la terre, oh. Ça sent la terre agricole, ça sent le travail, ça sent les tables.
0: Allez, allez, Yoann, on la ferme. On la ferme et on enchaîne avec... avec ce passage exceptionnel. Vous n'êtes pas un mouton, Johan. Ne vous laissez pas emballer par vos émotions. Vous pouvez tenir. Je sens, vous, je sens qu'il se passe
1: dans vos émotions. Je ne suis pas du tout un mouton de panure. Je ne vais jamais dans le sens du vent. It's ok, you are with the AA. Oui, on est ok. C'est parti maintenant.
0: Attention à la descente. La descente. Voilà, ça c'est important. Comme un skieur, hein, d'avoir cette descente là pour pouvoir. Il n'y a pas de moteur, on le sait bien. Hein, cette petite descente, elle est importante. C'est ce qui permet de lancer la machine.
1: Oh là là là. Jamais on a vu un mouton aller aussi
0: attention,
1: vite.
0: Attention, allez, en mode bélier, il faut passer.
1: Voilà, oh, c'est cette fois du mouton et pas bélier.
0: Contrôle le volant, attention, oh, attention, le petit zigzag. Ouais, il faut bien contrôler là.
1: Oh, mais comment ils vont y arriver parce
0: attention,
1: que c'est un miracle pour l'instant.
0: Trop en essuie-glace, attention. Fred, attention.
1: Mais c'est très bizarre, on n'a jamais vu un pilote de piloter aussi de gauche à droite, ça zigzag.
0: Ah là là là là.
1: Allez, c'est très très, très bien.
0: Bravo, superbe, superbe, c'est bien passé, ça peut finir. Attention à la dernière ligne droite avec celle-ci qui est très haute. Superbe,
1: ah, l'impact
0: est
1: bien avancé. Allez,
0: et le temps de 38,80,
1: le record
0: ici à Londres.
1: Incroyable, moins de 45 secondes et à la fin, il y a eu une chute quand même. Regardez le monsieur qui n'en revient pas.
0: Oh là là là.
1: Et regardez le saut, ils sont montés au moins à 2,43 m.
0: Ah, ils sont pas fait tondre là-dessus. Ah, c'est énorme, regardez. Ah, ils nous ont tenus en haleine. Oh, en haleine de mouton, bien sûr.
1: Retour à l'étable.
0: Allez, regardez le temps ici, 38,80. Mon temps pour mouton.
2: Je suis le pilote et Karl sera mon copilote. Ceux qui nous ont aidés à construire cette caisse à savon sont Harry et Robin. La caisse à savon qu'on construit, c'est une base de karting un peu transformée avec un châssis autour. On a ajouté dessus une grosse pièce qui ressemble à une moto pour représenter ce qu'on fait, des cascades à moto. Sur la voiture, on a aussi installé une sorte de tapis roulant pour donner l'impression que la route défile sous les roues. La construction n'a vraiment pas été simple. On a passé beaucoup de soirées et pas mal de week-ends dessus. On a acheté le meilleur poste à souder et on a collé tout ça ensemble à grands coups de métal chaud. Au départ, la structure, c'était juste une barre droite. On a dû la découper et la transformer en zigzag. On a utilisé beaucoup d'acier, mais l'acier, c'est très lourd. Donc au fur et à mesure, on a dû en retirer pas mal, en espérant ne pas trop fragiliser la structure. Elle a de la gueule, franchement, elle a de la gueule. Ce serait un miracle d'arriver jusqu'en bas en un seul morceau.
1: Et remercier hein, Kevin Sanchez, formidable coéquipier de la chaîne d'équipe, pour cette traduction, pour tous ces petits sujets qui accompagnent évidemment pour mieux comprendre.
0: Vous n'étiez pas disponible pour traduire. Kevin, heureusement, il est
1: très très fort, Kevin. Alors, il est devenu papa récemment en tout cas. C'est parti, regardez un petit peu. Oh là là,
0: la moto, regardez.
1: C'est incroyable.
0: On n'a pas le droit normalement, la moto. Ah, on l'a pas mise.
1: Mais ils vont descendre vraiment comme ça.
0: C'est un tapis roulant, regarde.
1: Non, mais s'ils arrivent au bout, alors s'ils arrivent en bas, tout à l'heure, je me suis trompé lamentablement dans mon expertise, hein, parce que je suis un expert. Pas considéré comme tel. Pas payé comme tel, mais considéré comme tel. Et là, franchement, s'ils arrivent au bout, t'as vu comment il est au moins.
0: Mais regardez, la roue, c'est en dessous. Hein. Attention, regardez, mais qui pilote. Est-ce que c'est vraiment le moteur qui pilote? Non, le volant était caché. Regardez, vous l'avez vu.
1: Un petit peu par rapport au poids, est-ce qu'ils vont réussir bien? Bah,
0: ça va être dans les virages. Dans les virages, ça va être compliqué parce qu'il y a de la hauteur.
1: Fred, est-ce que tu un petit pronostic, Fred, tu les vois arriver ou pas?
0: Bah pour l'instant, c'est possible parce que ça va pas très vite. Mais ça sent la tour de piste quand même. On va voir ici.
1: Voilà. Et ça tient pour l'instant parce que la moto, elle est vraiment.
0: J'ai hâte de voir les petites marches.
1: Et la police, hein, pas d'amende. Il est heureux. Ça continue encore.
0: Oh là la roue là. Attention là. Attention.
1: De partir.
0: Il est un peu comme Yann Ryu. Il est un peu crevé.
1: Ouais. Est-ce que oh là. Le crash,
0: la
1: on n'aime pas ça.
0: Il n'y a pas de limite avec la performance. Attention, la police qui va intervenir.
1: Oh là là là là là, les enfants, vous pouvez rester devant l'écran, mais attention parce que là, c'est des images vraiment qu'on n'aime pas voir.
0: Oh bah c'est pas pire que d'être à vos côtés. Hein. Les images à vos côtés sont bien pires que celles de l'écran, je peux vous le dire. Vous savez pas ce que je vis, vous savez pas ce que je traverse dans ma vie.
1: Mais parce que on a tous envie, quand on voit ces images-là, de faire des caisses à savon. On a tous envie de s'inscrire. Parce que en France, chaque week-end, il y a des courses de caisses à savon. Et là, regardez la chute à la fin, quand même, et ça va, pas de dégâts. Mais parce qu'on tombe sur le bitume,
0: Et à l'image ici du pilote, hein, ça sentait le sapin. Ça sentait le sapin dès le départ.
1: J'adore ce déguisement.
0: C'est vrai. Très bien. On dirait une petite pub, c'est pour le monsieur qui vend des assurances, vous savez. On peut pas dire c'est quoi, mais regardez. Enfin bref, bricole. Allez, petit retour sur les meilleurs moments parce que Johan, ça fait des années qu'on les vit sur la chaîne d'équipe.
1: Ah oui.
0: C'est caisse à savon et ça fait partie de l'histoire. Il y a des histoires, des petites histoires et la grande histoire. Et franchement, on est très heureux parce que c'est ce qu'on disait avant de revenir. C'est un programme pour tout le monde. Et ça, on en est fiers, Johan, de partager ça. Il y a des publics parfois qui voilà, s'unissent en famille.
1: Et là, c'est que des bonnes vibrations. Que des belles vibrations. Et on a beaucoup de témoignages de votre part parce qu'il y en a qui s'inscrivent en ayant regardé la chaîne L'Équipe et que ça s'en fait, qui s'inscrivent partout en
0: famille.
1: En France.
0: Papa, papi, mamie, tonton, tata.
1: Et on accueille tout le monde, évidemment. Et là, regardez un bus, évidemment. Un bus que l'on voit souvent en Angleterre. Alors, un étage, avec deux étages, trois étages.
0: Pas avec ses couleurs, mais en tout cas, avec le nombre d'étages. Et ça fait peur. Parce que plus c'est haut, plus les virages sont durs. Yoann, attention, c'est bien d'être joli, mais il faut être efficace. Pas sûr que le bus arrive à l'heure.
1: Ouais, parce que c'est des mathématiques, évidemment, aussi. Hein.
0: Aussi.
1: Des calculs mathématiques, des calculs physiques, des calculs
0: chimiques. De la force centripète, hein, c'est celle qui
1: nous projette en centrifuge.
0: Centrifuge, ça ramène, centripète, moi, ça éjecte.
1: Moi, j'adore ça. Moi, je suis très centripète là.
0: Oui, mais je le sais très bien. Et je peux en témoigner. Mais regardez, c'est plutôt le direct qui nous intéresse avec le premier impact, c'est fait.
1: Franchement, c'est un énorme risque qu'ils ont pris parce que regardez, ils sont très
0: attention,
1: très
0: c'est
1: bas
0: là,
1: sur
0: c'est là que ça va commencer à être compliqué, c'est sûr, l'espèce de.
1: Ouais,
0: de
1: tout à l'heure, il va y avoir un gauche-droite à faire.
0: Ouais.
1: Voilà, mais j'adore
0: la chicane, sortie de chicane avec la prise d'accélération et ce passage peut-être sur les marches.
1: J'adore l'idée de ce
0: ça,
1: bus.
0: C'est bien fait. Regardez les petits trous qui permettent de rester. Attention à la perte d'adhérence, peut-être non, ça passe.
1: Mais là, ils ont un petit problème de vue.
0: Attention, le temps. Est-ce que ça va passer sur celle-ci? C'est le dernier
1: obstacle. Est-ce que ça sera moins de 35 secondes?
0: C'est magnifique,
1: secondes,
0: le temps.
1: Secondes ou
0: le
1: pas
0: temps ou 40-74
1: secondes, mais peut-être sur le podium. Peut-être sur le podium, mais en tout cas, et leurs amis.
0: Un peu plus près des étoiles. Un peu plus près des
1: étoiles.
0: Regardez-moi ça.
1: La roue a bien réceptionné, la roue avant droite a tenu le choc.
0: C'est petit diamètre. Donc du coup l'impact est fait avec la mousse ici. Pareil, il n'y a pas de perte d'adhérence. Et cette accélération finale avec la réception sur le dernier tremplin.
1: C'est magnifique. Et Fred, je suis content parce que depuis le début de cette compétition, on voit vraiment des appareils de très très différents.
0: Il y a beaucoup de créativité.
1: Petits, grands, et
0: c'est
1: joli. Ça passe.
0: Et c'est joli. C'était pas toujours joli, mais là c'est joli et efficace.
1: Brilliant.
0: Pas comme votre anglais.
1: Brilliant, amazing, nice. I am very happy to be here today. Puis la chaîne, l'équipe.
0: Il le parle déjà en anglais.
1: Ah oui, c'est vrai.
0: Pour faire de l'écho, c'est rien. Vous êtes le traducteur le plus.
1: It's coming very, very well.
0: Il est content, il est content.
1: 38 seconds. Bridge.
0: Vous êtes merveilleux. You and Ray, you. Depuis Londres.

0: À partir d'un kart. Au départ, on avait des roues plus grandes, mais ça nous faisait dépasser le poids autorisé. Donc on est revenu aux petites roues de vélo pour enfants. Autant dire que pour descendre jusqu'en bas, ça ne va pas être simple. On va essayer de faire honneur à la famille royale et j'espère qu'ils apprécieront la course.
1: Ils sont vraiment très importants, ces petits reportages, pour décrypter comment ils ont prévu un petit peu leur accoutrement, comment mécaniquement ils ont pensé leur engin, leur caisse à sabre. Excusez-moi, on a un petit problème de fil ici dans la cabine.
2: C'est pas un petit problème, c'est que vous roulez sur mon fil, vous prenez toute la place.
1: Regardez le cadre, on dirait quoi, peut-être une ancienne gare, on dirait... Bah, en tout cas, magnifique lieu ici à Londres.
2: Et magnifique, c'est le terme, Johan, je vous coupe, parce que vous savez, on est très sensible à l'aspect joli. Oui. Et on a vécu des caisses à savon qui étaient parfois un petit peu limites, ouais. Démarrage, et c'était parfois ridicule. Regardez-moi ça.
1: Et là, regardez.
2: Avec, regardez l'entrée en matière.
3: Ah, j'adore.
1: Buckingham Palace.
2: Et
1: la reine mère.
2: C'est magnifique, avec le casque à la fois pratique et décoratif.
1: Et la reine est un homme, en fait. La reine est un roi.
2: En tout cas,
1: God save the king.
2: Dans quelques instants, on sort du tableau. Je sais pas si c'est encore un match en poule. Et il me semble que ça va aller vite.
1: Ah, ce carrosse.
2: Élimination.
1: Ah, j'aimerais bien me marier. Je ne me suis pas encore marié. Oui. Je veux me marier dans ce même carrosse. Hein. Franchement, est-ce que vous accepteriez d'être présent?
2: Non.
1: Est-ce que vous accepteriez d'être témoin de mariage?
2: Non.
1: Est-ce que vous accepteriez d'être invité à mon mariage?
2: À vous marier, je l'anime.
1: Ah, c'est magnifique ça.
2: Je la facture.
1: Et là, regardez, est-ce que le carrosse va arriver jusqu'en bas? Est-ce que la royauté? Est-ce que la royauté va se faire décapiter ou pas?
2: Ça m'inquiète un peu. J'ai pas l'impression que ça va aller au bout. Je sens pas le truc solide.
1: Vous ne croyez pas à la royauté?
2: Si, je crois la royauté, mais je crois moins la.
1: Oh non, la
2: de devoir prendre la porte.
1: Ah là là là là là là là là là.
2: La deuxième impact est terrible, c'est bien là. Ah, c'est bien récupéré.
1: Mais la reine a l'expérience, la reine a connu la guerre.
2: C'est bien récupéré. Attention,
1: la reine a sauvé l'Angleterre.
2: Ça peut déséquilibrer le véhicule. Attention à ça, le passage avec le petit coup sur le poteau, ça va faire mal.
1: 1, 2, 3, 4, 5 marches.
2: La démarche est bonne. La démarche est bonne, il faut aller au bout maintenant. La mousse pour la masse.
1: Merveilleux.
2: Et ça tient tout de même avec le tremplin là qui va à mon avis peut-être finir l'histoire.
1: Allez, la monarchie.
2: Ça tient quand même, c'est incroyable.
1: Oui, ils ont franchi la ligne.
2: Jusqu'au bout, on a tenu jusqu'au bout, c'est incroyable, il a fallu tenir et c'est ça aussi hein, dans le temps, c'est pas toujours facile.
1: Et pourquoi la monarchie tient en Angleterre depuis des siècles et des siècles? Parce que il y a des fondations, parfois il y a des petites crises, parfois il y a des petits doutes, parfois on sait très bien dans les magazines People, il y a des rumeurs de divorce, de cocufiage, mais regardez ça tient, même sur une roue.
2: Est-ce que je vais vous dire un secret, quand vous ouvrez la bouche comme ça, aussi proche de moi, je vois que là aussi, il y a une couronne.
1: Ça m'a l'air pas mal tout ça. Franchement, dent pour dent, œil pour œil.
2: En tout cas, j'avais peur que j'ai eu dedans contre moi. Eh ben, je suis rassuré. Et le temps est.
1: Allez, bon. Vous connaissez l'histoire d'Adam et Ève?
2: Non, mais on va pas la raconter maintenant parce que je suis pas un canard. Je prends le possession du programme. Écoutez bien, on y retourne.
1: Ah, j'adore.
2: Et on va
1: ça.
2: Vibrer. On va vibrer, Johan.
1: J'adore. Moi, en fait, c'est ça qui est magnifique aussi. C'est pas seulement la performance, c'est pas seulement la mécanique, c'est pas seulement de l'huile et des boulons, c'est aussi comment on va se déguiser, comment on va s'habiller, comment on va un petit peu habiller l'engin et la mécanique.
2: N'oubliez pas une chose, Johan, c'est qu'on a beaucoup commenté du sport de très haut niveau.
1: Ah oui.
2: Mais le sport de haut niveau, c'est beaucoup articulé pour faire du spectacle. Toutes les disciplines ont évolué, le judo, le tennis, le foot aussi, pour attirer le grand public. Les caisses à savon, c'est l'inverse. On attire le grand public dès le départ et ça devient de plus en plus performant.
1: Et c'est pour ça que la chaîne équipe, ce n'est pas seulement des matchs absolument extraordinaires de football, ce n'est pas seulement le biathlon, c'est aussi des caisses à savon.
2: Il faut savoir être épique sur la chaîne.
1: Ah, épique.
2: Oh, on perd la tête. On perd la tête.
1: Non,
2: on a perdu la tête.
1: Et il
2: va réussir à s'en sortir dans les coins-coins. Dans les coins-coins. Ça passera pas le coin-coin. L'angle, regardez, c'est venu sur le...
1: Et c'est ça qui est beau, t'as vu? C'est un désastre, mais on s'amuse. Parce que même leurs copines, leurs copains, mais
2: qu'est-ce qu'ils ont fabriqué? Ils font la danse, et c'est la danse des canards ici à Londres.
1: C'est la danse des canards,
2: quelle culture.
1: Et là, franchement, c'est beau, parce que regardez tous ces sourires absolument merveilleux et fédérateurs.
2: Elle a rien lâché, elle s'est donnée, mais alors bec et ongles.
1: Et regardez ses ongles magnifiques.
2: Ah oui, bec et ongles.
1: Ah oui, la manucure, évidemment. Manucure à Saint-Malo peut-être, il y a des très belles cures. Regardez, vous n'en avez cure. Sur l'épaule, les épaules prennent cher. Et là, la décapitation.
2: On a perdu un petit peu la tête. Il faut savoir, la santé mentale et aussi la dimension pour avoir tout le contrôle dans la tête, c'est important.
1: Ah, j'adore. On va faire maintenant et puis c'est tout. Ça y est, c'est l'heure de la traite, il est 6h30. Allez la vache, c'est...
2: Voilà, c'est de l'eau. Hein. Parce que si la vache boit, c'est pas de plaisir. Il va falloir un peu revoir vos bases, Johan.
1: Est-ce que vous connaissez le lait ribot?
2: Pardonnez-moi.
1: C'est magnifique le lait ribot en Bretagne.
2: Ah.
1: Tu connais pas? On met des patates, des pommes de terre.
2: Vous savez pourquoi je connais pas le? Parce que je suis d'origine normande, monsieur.
1: Ah, c'est vrai. Ah, bah la Bretagne.
2: Le Mont-Saint-Michel.
1: La seule chance. Vous avez un truc de mieux que nous, le Mont-Saint-Michel. Et encore, c'est un miracle que ça soit en Normandie.
2: Bah, moi, je pense que c'est pas agressif, s'il vous plaît. Je vous rappelle qu'on commente à 32 mm l'un de l'autre. Alors s'il vous plaît, chacun chez soi.

0: Et c'est parti. Oh la vache! Oh la vache! Là, la première accélération!
1: Non!
0: Et elle dit dans la tête parce qu'elle le sent pas! Là là là là là là là là là!
1: On est sans cornet!
2: Alors, selon toi, Fred, quel a été le problème de conception de cet appareil?
0: C'est trop haut, on est trop haut sur les pattes. On est trop haut sur les pattes.
2: Ouais.
0: Regardez, il y a trop de volume, trop de largeur aussi. Donc, du coup, la perte de contrôle, ça tangue gauche-droite et on n'a pas pu faire
2: meux. On a l'impression
0: qu'on
2: n'a
0: pas pu faire meux.
2: Ah oui, on n'a pas pu faire meux. Et la roue, encore une fois, on ne croit pas beaucoup en ces roues. On vous l'a déjà répété plusieurs fois. Tout à l'heure, on a
0: très haut, très haut sur pattes. Et comme une girafe, comme voilà, on est haut
2: mais
0: sur
2: regardez,
0: pattes.
2: Mais regardez, on n'abandonne jamais dans les caisses là.
0: Ça relance, ça relance parce qu'on a mis un petit. Une petite poussée.
2: Ah. Mais la vie est vache et donc les caisses à savon c'est vache également.
0: Allez, regardez, ça tanque vraiment gauche-droite. Alors c'est large, on a non, c'est pas possible. On pourrait croire qu'on est mieux installé au sol parce que c'est très large et très long.
2: Regardez, on voit quand même des grimaces, on voit de la douleur. Et là regardez, il y a des équipes techniques évidemment pour tout de suite. Regardez.
0: Ça frotte un peu, mais bon on le sait.
2: Alors, ils prendront quelques jours d'arrêt de travail ou alors quelques RTT. Ils ne seront pas demain à la City au travail.
0: Mais vous voyez, c'est intéressant parce qu'au-delà de l'amusement, vous avez vu que c'est pas si simple que ça. Il y a le polygone de sustentation.
2: Oui.
0: C'est l'équilibre.
2: Le polygone de
0: sustentation. Ah. C'est l'espace entre les quatre roues. On pourrait croire que plus c'est large et plus on tient au sol.
2: Ouais.
0: Sauf qu'il y a la notion de vitesse, Johan. Et la vitesse, ça fait tanguer. Regardez, on est très haut sur les roues. Et donc, cette fameuse force qui vous jette de gauche à droite comme un essuie-glace, eh bien voilà, c'est pas parce qu'on est large.
2: Ça s'appelle de la force cinétique, ça n'a rien à voir avec la cinétique.
0: Si.
2: C'est vrai?
0: Vous avez tout.
2: Alors.
0: Ouais, vous avez bien fait d'aller sur Wikipédia.
2: Non, je n'ai pas la 4. On a dit pas de portable dans la cabine. On n'a pas de 4G, on n'a pas de Wi-Fi. On est concentré avec vous, cher public.
0: Bon, bah alors, on y retourne. On y retourne.
2: Regardez les serveurs, les serveuses.
0: Vous êtes en train de monter un bateau.
2: Ça y est, on va faire une petite croisière sur la Tamise.
0: S'amuse.
2: Ah, j'aimerais bien être déguisé comme ça un jour.
0: Mais vous êtes souvent.
2: C'est à mon propre mariage.
0: Vous venez comme ça à la maison. Vous venez comme ça au bureau.
2: Est-ce qu'on a tous adoré la croisière s'amuse évidemment.
0: Allez,
2: quelle
0: attention.
2: Série merveilleuse. Est-ce que ça va prendre l'eau? Est-ce que ça va arriver à bon port?
0: Allez, soyez cool.
2: Que ça va
0: soyez
2: tenir
0: cool. Il faut être tranquille dans sa tête. Il faut flotter un peu là. Pour se laisser porter,
2: je trouve
0: que c'est bien construit. Elle est bien construite cette petite caisse à savon.
2: Ouais,
0: regardez, on est
2: pas.
0: Mais il faut un conducteur aussi. Il faut un pilote. Il n'y a pas qu'une machine, il y a aussi un homme derrière.
2: Oh, on a frôlé les chouages.
0: Qui font peut-être un petit peu n'importe quoi là sur la trajectoire qui n'a pas été très bien contrôlée.
2: Le canal de Panama.
0: Attention là, le dernier passage avec cette succession de marches. C'est bien géré.
2: La mousse, attention. Allez, les mousses, allez.
0: Voilà, on est en mode neige, on a mis les chaînes, c'est bien.
2: 55 nationalités à bord de ce bateau. Hein. Pavillon,
0: boîte des baltecs. C'est super bien fait. Et oh, sur la ligne, on est venu mourir. Là, on est venu s'effondrer.
2: Ils ont fracassé l'ancre dans le port de Rotterdam.
0: Ah là là là, on est venu mourir sur la ligne là dans cette dernière rotation, cette perte de gouvernail.
2: Et là, regardez même.
0: On a perdu le contrôle visuel.
2: Le chapeau. Et là, c'est vraiment, ils avaient tout prévu, ils ont travaillé pendant 6 mois, c'est Kevin et Richard, ils ont travaillé 6 mois et ils avaient oublié ça. Oui,
0: on est venu passer la ligne, hein, et ça c'est le plus important, Yohan, quand on fait une course. On est venu s'effondrer au dernier moment et marquer, regardez, 40-25 et on passe devant.
2: Mais c'est magnifique.
0: À la deuxième place, il fallait la passer la ligne. Une ligne de pêche franchie, tranquille.
2: Ces jurys très importants, ils ont un rôle très important. Il n'y a pas que le temps, il y a également des juges artistiques.
3: Yo, moi c'est Jack Andrade, je suis freestyler professionnel. Dans mon équipe, il y a Yevor, c'est le MVP des mécanos ici. Il y a aussi Ney, c'est elle qui dessine toute la carrosserie du bus. C'est une artiste incroyable. Et puis il y a Baza, lui, il va descendre avec moi. Son rôle sera de se pencher dans les virages et de me hurler dessus pour que j'aille plus vite. Freine pas. Je ne pouvais pas rêver meilleur copilote. Je lui confierai ma vie. Le thème, c'est le bus londonien. Ça nous relie à Londres. C'est pour ça qu'on est tous réunis ici, à Londres. On n'est pas ingénieurs, mais on sait souder 2 ou 3 trucs ensemble. Pour la carrosserie du bus, on part sur quelque chose d'assez simple. On va prendre du contreplaqué, essayer de le cintrer, de lui donner forme comme on peut. On va utiliser un guidon de VTT, des fourches de VTT et des amortisseurs de VTT. On utilise des freins à disque et des freins à disque hydrauliques. Moi, je vais crier sur Jake pendant toute la descente, donc j'espère qu'on sera sur la même longueur d'onde. Gagner. On n'a jamais fait un truc pareil, mais bon, la pression fabrique des diamants. Et nous, on s'apprête à mettre beaucoup de pression pour en sortir brillant.
2: J'adore ce reportage parce que ça résume toute la philosophie des caisses à savon. Nous ne sommes pas ingénieurs, mais on bricole, on est des amis, on passe du temps ensemble, on essaie de trouver des idées pour les roues, pour la mécanique, pour le déguisement. Fred, c'est une très très bonne leçon de vie.
0: Oui, comme Saint-Exupéry l'a dit, l'amour, c'est pas se regarder l'un l'autre, c'est regarder ensemble dans la même direction.
2: Ah, excusez-moi, c'était pas du direct, c'était.
1: Vous avez fait Saint-Exupéry, vous m'avez tué, mon Saint-Exupéry.
2: Non, parce qu'en fait, j'ai vraiment cru qu'il y avait une chute en direct.
0: Écoute ce que je dis.
2: Fred, excuse-moi,
0: l'amour,
2: vraiment.
0: L'amour, c'est pas se regarder l'un l'autre,
2: c'est regarder la même direction. Mais bien sûr, Saint-Exupéry.
0: Ah, elle est là, ta direction.
2: Toujours écouter, exactement, Saint-Exupéry.
0: Tu as rien.
2: Vive de l'amour, évidemment. Ouais, et toi, tu t'y connais en amour, en plus. Et tu vis une très très belle histoire. Très nombreuse. Comment?
0: Ça suffit. Incroyable. Dès que 5 secondes où je le lâche.
2: J'espère reconnaître vos enfants.
0: Oh.
2: Allez, c'est parti!
0: C'est pas
2: vive l'Angleterre!
0: Attention, regardez, parce qu'on a mis beaucoup de temps pour construire cette machine.
2: J'ai un peu de mal à y croire, peut-être, peut-être. Attention.
0: Alors, moi, je pense que ça peut tenir, mais je suis pas sûr du temps.
2: Parce que si c'est solide, est-ce que ça va aller 5 secondes, attention.
0: Parce que c'est solide, regardez.
2: Ouais.
0: C'est fait pour durer dans le temps. C'est, voilà, on sent que c'est réfléchi.
2: Fred, je conserve quel petit doute.
0: Moi, je crois à l'histoire, mais je suis pas sûr du temps. Je suis pas sûr qu'on soit sur le podium avec une construction aussi raisonnable.
2: Il faut viser les 35 secondes.
0: Elle est raisonnable, l'histoire, regardez, tout va bien. Le volant, les roues, on est à la limite du professionnalisme, mais est-ce que ça permet de gagner le... Oui, c'est peut-être
2: sérieux.
0: trop sérieux.
2: C'est peut-être ça manque de folie, peut-être
0: voilà. Y a manque de prise de risque. Ça peut-être un petit peu de lâcher prise, parce que regardez,
2: ça va rallier l'arrivée, mais...
0: Tout est sous contrôle, voilà, et le temps, 47,
2: c'est
0: et c'est
2: si
0: pas
2: mal.
0: Comme ça qu'on gagne. Et c'est pas comme ça qu'on gagne, Johan.
2: Ouais.
0: Podium, oui, mais ceux qui sont premiers, ils l'ont fait avec le cœur, avec l'âme, avec la folie.
2: Ouais.
0: Là, on a été raisonnable, on est médaillé, l'argent fait pas le bonheur, il faut un peu de folie pour aller chercher l'or.
2: Mais Fred, je me permets de préciser, le monsieur qui est juste derrière, là, il va devenir papa dans quelques semaines et il ne voulait pas non plus se fracasser le dos, se fracasser le genou parce que c'est important d'être prêt pour l'arrivée du nourrisson quand même.
0: Parce que là, il faut faire autre chose.
2: Non,
0: à un moment donné, la performance, elle est la limite.
2: Ouais, mais excellence
0: à un moment donné, c'est ça.
2: Non, mais Fred, je vous reconnais pas dans l'esprit amateur. Vous adorez les Jeux Olympiques, vous adorez l'Olympisme.
0: Pour gagner aussi.
2: Regardez combien de temps ils ont fait.
0: Deuxième. Ouais, mais deuxième, regardez, 40 secondes pour aller chercher les 2 secondes. Avec les autres, avec le mouton, hein. On
2: je
0: est passé devant avec un mouton. Hein.
2: Dans la vraie vie, vous êtes quelqu'un de tellement adorable, mais je vous ai trouvé dur avec cette équipe.
0: Oh, écoutez, bon, on se parle plus pendant 5 secondes. Puni.
4: So this is a magician's box.
0: Oh là.
2: Right, oh, mais c'est quoi ça?
0: Donc vous allez réapparaître, Johan, parce qu'on y retourne avec cette magic box.
2: Où sont ses pieds?
0: Il n'y a plus. Alors, est-ce qu'ils vont faire un petit tour de magie pendant la descente?
2: Ce serait génial.
0: Ils vont faire disparaître les secondes.
2: Et qu'elles reviennent juste après la ligne d'arrivée.
0: On pas que le pilote disparaisse quand même, parce que là, comment c'est fait? Il est où le pilote là-dedans? Est-ce qu'il n'est pas allongé sur le ventre avec les yeux devant? Tout est possible.
2: Est-ce que vous adorez la magie, Fred?
0: Ah oui.
2: Vous êtes déjà allé à des spectacles de magie. Est-ce que vous avez déjà été soumis à des magiciens?
0: Ah bah oui.
2: C'est vrai?
0: Bah maintenant.
2: Ah.
0: Vous êtes un magicien, Yvan.
2: Ah, regardez Houdini, bien sûr, un des plus grands magiciens de l'histoire. La scie.
0: Ah, on se croirait sur le bûcheronnage sportif, pas du tout.
2: La scie, chien sauvage, évidemment.
0: Oui, mais elle est fidèle.
2: Oh, c'est...
0: Oh ah, mais incroyable. Alors attendez, qu'est-ce qui va se passer? Qui part où? Qui part qui? Elle va où?
2: Ouais, mais elle a perdu ses pieds, elle a
0: mais
2: perdu
0: non,
2: ses
0: mais elle l'a retrouvé, vous inquiétez pas.
2: Oui, mais moi j'y crois pas, moi la magie, c'est pas vrai la magie.
0: Mais si, c'est vrai, regardez. Voilà ce qui va se passer, c'est la deuxième partie qui va... Alors où est-ce que va le pilote?
2: Alors je sais pas où est le pilote, je sais pas où sont les pieds.
0: Alors, on sait plus là, on sait plus rien là.
2: Allez,
0: oh là, ah, il est dedans, il est caché.
2: Où sont les yeux du monsieur?
0: Là, vous le voyez là, on est en filet, ah, ils sont
2: eu,
0: bas là, ils nous ont eu.
2: Ils ont gagné leur pari, ils ont gagné leur...
0: Ah, déjà en termes de créativité, on est loin. Maintenant, en termes de performance, on va voir.
2: Franchement, c'est le meilleur au niveau de la créativité, c'est formidable. Ils nous ont surpris,
0: oui, enfin,
2: et ça
0: va
2: pas dans
0: la créativité, quand on veut aller chercher les chronos, ça fait une belle jambe. Ce qu'il faut maintenant, c'est aller taper le chrono.
2: Ils
0: allez.
2: Ont résisté à cet énorme obstacle. On prend de la vitesse, 45 km/h, 46, 47, 50.
0: Ça va très vite, c'est bien fait. La conduite est belle.
2: On y croit plus que jamais, évidemment.
0: Attention, les petites marches, c'est bien fait, ça tient. On est sur un bon chrono. Où est-il, Houdini tout.
2: Allez, moi le
0: tout. Super, mais attention, le temps. Et le temps, 41,72. On n'a pas été si magique que ça.
2: Il y a l'effet d'optique, je les voyais un petit peu plus rapide que ça, mais c'est quand même magnifique. Oui, madame,
0: elle
2: vous méritez
0: forcément.
2: Nos applaudissements. Elle,
0: franchement, déjà, c'était magnifique en termes de créativité. Là, ça vient mourir à quelques secondes
2: quelques
0: du meilleur.
2: Quelques encablures de la victoire. Et là, regardez ce saut magique, le saut de l'ange. I think so, je mérite peut-être le podium, nous méritons le podium. Ah, c'était assez difficile, que d'émotions. Les montagnes russes, thank you very much.
0: C'est super, franchement, alors.
2: Et
0: le podium. Non, le podium dans la cinquième place, on est toujours avec notre ami Mouton.
2: 38 secondes, 80 centièmes à battre.
0: Allez, les juges, forcément, qui ont dû être très impressionnés par ce moment de créativité. Mais là, on va passer dans un autre monde.
2: Ah, j'adore. J'adore cette ambiance un petit peu mexicaine avec ces... Est-ce que vous avez la même chemise à la maison, Fred ?
0: Ah, je l'ai à la maison, je suis en train de la porter, regardez. Attention, attention, Johan, parce que si jamais on fait pas d'audience, je vous ferai porter le chapeau.
2: Ah, chapeau bas, évidemment, j'espère que c'est ce qu'on va dire à cet équipage absolument merveilleux. Ils se sont beaucoup entraînés. On les a vus ce matin, à 6h du matin. Ouais. Vous savez, il y a des box, il y a un paddock. Et à 6h du matin, ils sont venus un petit peu pas. Ils n'ont pas le droit de visiter la piste avant, mais ils se sont un petit peu entraînés.
0: Ce qui me plaît, Johan, regardez, c'est que comme eux, vous travaillez dans l'ombre pour mettre ces hommes dans la lumière. Ah. Vous aussi, vous êtes un sombrero.
2: Ah, c'est magnifique. Et regardez, c'est du piment là, évidemment. Oh là là.
0: Et il est tout seul. Il est tout seul, donc il y a moins de poids dans la machine. Ça peut aller vite. Non. Un peu en forme kayak là.
2: J'y crois pas trop.
0: Hop, hop, hop, l'impact. Ah, c'est terrible. On est trop déséquilibré avec cet impact là sur le museau.
2: Regardez les roues là avec la.
0: Les roues sont jolies. Ouais. C'est comme Ben Hur, vous savez, dans le film, sauf que ça coupe pas, ça protège du soleil.
2: Ah, j'ai peur.
0: Ah, le coup du sombrero là. Ah là là là là, et ce piment là qui a été difficile à digérer.
2: C'est dur parce qu'il n'y a pas la direction assistée évidemment. Et c'est pas une Ferrari.
0: Et puis regardez pour tourner les bras, regardez, il n'y a pas de conduite assistée là.
2: Ouais, il y avait un petit problème évidemment de gainage, un petit problème un petit peu d'huile, un petit problème de direction. Mais en tout cas, un concurrent très très très sympathique qui a beaucoup travaillé. Mais il continue.
0: Il continue quand même. Forcément, on a relancé la machine, on va aller au bout. Mais le temps là, c'est plus. Et là, vous avez raison, c'est un temps de passion.
2: Allez, peut-être 50 secondes, peut-être 5.
0: Oh, ça pique là, ce piment là qui
2: fait mal. Regardez comment il se bat. Regardez comment il se bat. Allez, vraiment, j'applaudis.
0: Superbe, superbe.
2: Et un gadin encore à la fin. Il a tout donné, ce candidat. Franchement, voilà, il nous rassure. Et
0: il n'avait pas forcément la machine pour rentrer dans l'histoire de cette descente. Hein, ouais. Parce que difficile à manœuvrer.
2: Mais il n'est pas blessé. Et là, il y a une petite faute de car, mais on n'est pas là, évidemment, pour critiquer ces formidables candidats. Ils donnent tout. Ce sont des amateurs. Il n'y a pas de professionnels de casse à savon, même si de plus en plus, on sent des trucs sur ce monde.
0: Faute de car, mais il a su descendre son bus. Bravo. Bravo à lui.
5: Car.
6: Oui, vous l'aviez.
5: Car.
6: Oui.
0: Traduisez maintenant. Qu'est-ce qu'il dit?
6: Feeling quoi?
0: Allez, Yohan.
2: Qu'est-ce que vous avez pensé dans votre esprit? Pensez à aller tout droit et
0: c'était pas bête. Il a le niveau de conduite de votre niveau d'anglais pour traduire. On est sur notre performance. Ça se sent.
2: Mais je parlais plus.
0: J'ai plus pris en fiche. Vous êtes plus près du filet au fiche que. Que des cours d'anglais.
2: J'ai vraiment pris des cours d'anglais, vous assurez, dans une école privée.
0: Et vous savez quoi, ça s'entend.
2: Il y avait le monde entier à Newcastle, je vous assure qu'il y avait des Chinois, il y avait des Japonais, des Coréens, des Mexicains.
0: Bon, allez, on y retourne.
2: Allez, c'est reparti, nouvel équipage. Oh, le catch. Oh,
0: mais là, qu'est-ce qui se passe?
2: Bah, ça joue au catch. C'est Hulk Hogan.
0: Oh là.
2: Allez, regarde, quand je vous prends catch, moi aussi je vous prends.
0: Non, non, ça va, ça suffit. Mais non, mais arrête,
2: je vous prends comme ça.
0: Assieds-toi, assieds-toi. Non. Chez toi. Non, soyez sérieux. Déjà, on n'entend plus rien. Et c'est peut-être mieux qu'on n'entend plus rien.
2: Le catch, j'adore le catch. Alors là,
0: allez,
2: très,
0: le kangourou.
2: Très grand risque. Ils ont pris un.
0: C'est vrai
2: très
0: que les kangourous
2: risque.
0: Sont des animaux très bagarreurs d'ailleurs.
2: Ouais, parce que franchement, les deux roues de devant, pourquoi pas, pourquoi pas.
0: Allez, la bonne descente. On a pris la vitesse là pour venir s'engager. Alors, oh là, lui, on a dit qu'il fallait pas boire au volant. Boire ou conduire, il faut choisir. Bon, même si c'est le sponsor, mais attention.
2: Le calice jusqu'à la lie.
0: Oh là là, c'est dans la poche pour le kangourou. Est-ce que c'est dans la poche pour le kangourou? C'est bien passé. Oh, l'amorti là. Attention, attention.
2: Oh, la vitesse est folle. La vitesse est folle.
0: Ouais, ça va très vite, ça va très vite. On est soit sur un record, soit sur un gadin. Record au gadin.
2: Peut-être le record. Peut-être la médaille d'or. Peut-être maintenant ils ont une tête de vainqueur. Regardez comment ça fonce. Ça
0: attention,
2: fonce,
0: c'est là que ça joue. Quelle belle réception. Notre pulvérisé de l'eau.
2: Ils sont premiers, je crois.
0: C'est dans la poche. C'est dans la poche.
2: Oui,
0: c'est dans la poche pour le kangourou. Oh, ils ont su bondir. Regardez, ils ont su bondir.
2: Je crois qu'ils sont premiers. On va vérifier le temps.
0: Quel impact. Oh, c'est magnifique, ils ont pris tous les risques, on était à la limite de la sortie.
2: On va voir le chronomètre et les chronomètres s'afficher, j'ai l'impression qu'ils sont en tête. Ils sont en tête.
0: Magnifique, regardez les prises de risques, on est venu à chaque fois frôler les trajectoires énormes. La chicane énorme et la gestion derrière, heureusement. Réception sans risque, magnifique.
2: Extraordinaire descente.
0: Oh là là, quelle vitesse.
2: Et en plus le show à la fin.
0: C'était magnifique, la première place. Les kangourous, Jack et Ross. Et avec 3 secondes d'avance sur le deuxième. Hein.
2: Kangourou de secours, évidemment. Kangourou de secours. Ils ont gagné. Quel parcours homérique.
0: Et quelle trajectoire. Il n'y a pas eu de kangourou voilé. Hein. Ça a été tout droit jusqu'au bout.
2: Kangourou voilé, évidemment. Magnifique jeu de mots de nouveau. On va dire au revoir, je crois, bientôt.
0: On va dire au revoir et surtout, on va regarder un peu parce qu'on va cumuler les notes. la vitesse, parce qu'il y a aussi la note artistique. Et à la fin, forcément, c'est pas celui qui est le plus rapide qui gagne.
2: Et regarde,
0: c'est le plus rapide et le mieux et le plus joli.
2: C'est le sourire, le partage, la concorde.
0: Et c'est ça qu'on aime sur la chaîne L'Équipe, ces moments de passion, Johan. L'amitié, le partage, la paix dans le monde.
2: J'ai passé encore un très très beau moment avec vous. Franchement, c'est comme Miss France. Hein. C'est comme Miss France. On est tous heureux, on est tous pour. C'est très important, le partage et le bonheur collectif. Regardez cette dame si heureuse avec ses amis.
0: Et regardez des critères pour aller avec un peu de vitesse, un peu de beauté. Finalement, est-ce que c'est le meilleur qui a gagné ou pas? Mais c'est pas ça le plus important. Le plus important, c'est qu'on passe de grands moments ensemble. Vous êtes peut-être tous et toutes en vacances avec papy, avec mamie, avec tonton, avec tata, avec Johan Rioux. Et ça, on le souhaite pas. En attendant, c'est ça, c'est l'amour, c'est du partage. On n'est pas forcément là pour aller le plus haut possible, mais en tout cas, on y va ensemble sur la chaîne L'Équipe.
2: Merci, mon frère.
0: Merci, mon ami.
2: À très vite.

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1: Salut à toutes et à tous, soyez les bienvenus sur la chaîne L'Équipe. Johan Riou à mes côtés pour un univers impitoyable. On est de retour cette fois-ci à Dallas. Et il va y avoir du spectacle, de la chaleur aussi. Oh là là, Johan, on les attend. Vous, vous êtes toujours là pour en faire des caisses. Moi, pour vous mettre un petit savon. Des caisses à savon, c'est parti sur la chaîne L'Équipe.
0: Avec Fred de Cadu, très heureux d'être avec toi, Fred, avec vous, chers spectateurs, parce que c'est une course. Il y a une compétition. Il y aura un premier, un deuxième, troisième. Il y aura un trophée pour le vainqueur. Pas d'argent, parce qu'il n'y a pas d'argent des caisses à savon. Et surtout, à des candidats qui ont beaucoup travaillé. Regardez, la descente me paraît vraiment vertigineuse, la pente est folle, il risque d'y avoir beaucoup de cadres.
1: La pente est folle et la pente est fourbe, hein. Vous avez vu, regardez, parce qu'il y a des espaces, ouais, des tremplins qui sont pas tout à fait, il y a les inclinaisons me semblent complexes, et puis il y a de la créativité, vous l'avez dit, c'est une course, mais il faut être quand même dans l'esprit fun. On est noté, c'est pas forcément le plus rapide qui gagne à la fin, c'est le plus rapide et le plus sympa à regarder. Dans la créativité, il y a des déguisements, il y a des moments d'anthologie, bref, on va s'éclater.
0: Esprit de fête, oui, puis esprit aussi, voilà, ils veulent gagner évidemment, parce que chacun a sa chance dans les caisses à savon, parce que c'est un mixte, évidemment, comme vous avez bien dit, de créativité, de technique. Et là, ça commence par un très bel accoutrement, par un très bel équipage et beaucoup, beaucoup de couleurs.
1: La piñata. Regardez, c'est la piñata. Vous savez que les bâtons, là, pour les enfants, vous connaissez pas,
0: ah,
1: ça aussi.
0: Non, je n'ai pas d'enfant, malheureusement. Pas encore, en tout cas. Je serai papa.
1: Et bah, vous inquiétez.
0: Est-ce que vous, est-ce que vous pensez que je serai un très bon papa?
1: Bonjour, vous êtes bien sur le répondeur de Fred Le Canu. Vous pouvez laisser un message après le bip.
0: Vous êtes méchant.
1: Mais non, je suis pas méchant, je ne prononce pas. Il y a, dans tout sondage, il y a ne se prononce pas. Dans tout sondage, il y a oui, non, je ne se prononce pas. Je ne me prononce pas. On y retourne là, au boulot là. Plutôt que de parler de vos histoires
0: et
1: personnelles.
0: Barbie, ah, bah j'adore, voilà, ça là.
1: On est à Dallas.
0: Et regardez, elle s'amuse, ses copines, ses copains. Elles sont heureuses, évidemment.
1: Et il y a eu du boulot, parce que voilà, on est dans l'univers de Barbie, mais aussi dans l'univers des voitures.
0: Allez, c'est parti, on va jauger et juger de cette pente.
1: Alors, voiture d'enfant, mais... Voiture d'enfant, mais construction d'adulte. Hein. Attention, les roues qui sont un peu incurvées. Moi, ce qui m'inquiète, c'est les premières descentes. Là. Les premières, surtout, là, regardez, ces passages-là.
0: Ça,
1: je trouve ça complexe. Attention, il faut bien les éviter peut-être. Hein. Oh là, ouais, ça passe. On était en appui là sur deux roues.
0: Mais quel talent
1: passé
0: pour guider.
1: Attention, en aveugle avec le petit rideau découpé. Puis derrière la descente, la finale avec surtout cet énorme tremplin.
0: Mais finalement, ils sont toujours debout. Ils sont
1: pour l'instant, pour l'instant. Et c'est passé. Attention, c'est là. C'est là que c'est de faut se battre. Se battre pour se remettre dans la bonne direction. Quelle erreur! Pas de chèque, pas de chèque, mais un choc.
0: Et regardez, c'est ça qui est beau. Ils sont sains, ils sauf, ils sont heureux, mais franchement, ils ont tenu très longtemps.
1: Oh là là, à gauche, à droite. C'était psychédélique.
0: Il n'y a pas eu un petit problème de roue.
1: C'était psychédélique.
0: Regardez, que de roue, là.
1: Et Barbie, tu risques, hein. Barbie, tu risques tout.
0: Barbie, tu risques.
1: Et regardez, c'était psychédélique et ça va pas au bout. Parce que là, il y a une perte de contrôle, là, avec ce coup de volant gauche-droite. Et puis derrière la réception.
0: Pour le public, j'ai cru que l'engin allait passer par-dessus bord et aller directement dans la foule.
1: Non, n'en faites pas un foin, il y a les bottes de protection.
0: On a failli échapper. Oh là là, regardez. Avec la tête du monsieur avec son casque qui a fracassé les balustrades et les barrières de protection. On a frôlé le drame.
1: Ça a tapé fort, mais voilà, c'est cette perte de contrôle du véhicule jusqu'au dernier moment, et c'est vraiment la réception du tremplin. C'est là, la prise de vitesse, la réception du tremplin, cette bascule gauche-droite, ce déséquilibre qui est dangereux.
0: C'est un sport à très très haut risque, c'est un sport de très très haut niveau, c'est un sport peut-être comme le deltaplane, je ne sais pas.
1: Non, on est sûr, on est quand même sur une dangerosité moindre, il y a très peu d'accidents, vous le voyez. Alors par contre, c'est très spectaculaire, il y a des accidents dans d'autres disciplines.
0: Ah, vous pensez que c'est plus spectaculaire que dangereux?
1: Oui, je pense.
0: C'est vrai?
1: Je pense, oui, et puis il y a quand même des protections parce que les casques sont là, parce que trauma, vous savez, au niveau de la tête, on fait très attention, donc c'est quand même sous contrôle.
0: Attention à la grande faucheuse avec un petit peu fantomatique. Et là, j'ai très peur parce que les toutes petites roues devant me font très très peur, évidemment. Alors, on a les statistiques à 93%.
1: Vous avez vu la largeur, vous avez vu la largeur.
0: Non, mais 93% d'équipage avec des petites roues, ça n'arrive jamais au bout.
1: Regardez la largeur tout de même du véhicule. Alors, est-ce que ça va passer jusqu'au bout? C'est là. C'est sur les réceptions que les petites roues sont en difficulté. Là, c'est passé. Il a perdu un peu de son matériel, mais attention à la deuxième. La deuxième, elle peut faire très mal. C'est superbe. Et ça va aller au bout. Ah, superbe. Belle performance, belle performance.
0: Eh bien, franchement, je suis très très surpris, agréablement surpris.
1: Oh là là, la faucheuse, la faucheuse à l'envers.
0: Regardez, quand on regardez
1: pense,
0: comme ça.
1: Quand on pense que le matin, vous êtes comme ça. Il met des coups de pied, en plus, ça sent pas bon. Quand on pense que Johan Riou arrive comme ça le matin, c'est là qu'il est le meilleur, la tête à l'envers. Parce que quand il a les idées un petit peu dans le bon sens, c'est encore pire. Attention, l'impact final.
0: J'ai adoré les gens
1: là,
0: comme
1: mais
0: ça.
1: Mais arrêtez, j'en peux plus, stop. Regardez, il a fait...
0: J'ai adoré.
1: Tiens, voilà. Travaillez tranquille, non, sur la chaîne L'Équipe.
0: Canal 21 de la TNT.
1: Ah, écoutez, et la traduction extraordinaire de Yoann Riou, qui a eu pour 37 000 euros de cours d'anglais et qui ça ne servit absolument à rien, en direct, c'est maintenant.
0: Nice dismount.
1: Ça va ça? Vous êtes très mauvais, Yoann.
0: C'est à vous de traduire. Très heureux d'avoir fait ce parcours aujourd'hui avec mon copain Ricard. On a donné beaucoup de nous-mêmes, tout s'est très très bien passé. Je suis surpris de notre performance. Nous sommes arrivés au bout, regardez ce jeu de jambes. C'était ça finalement ce qu'on a préféré.
1: Et un festival de Cannes. Vous avez vu le festival de Cannes avec les jambes? C'était joli, hein. Il y a eu des descentes, des marches.
0: Pour chaque téléspectateur, DNF, ça veut dire dites notre finish, ils ne sont pas arrivés au bout.
1: Voyez, vous parlez bien anglais. Voyez, vous n'avez pas
0: croyez
1: perdu.
0: Quoi, vous me respectez. J'ai traversé, j'ai écumé l'Angleterre de Sunderland à Leicester, de Leicester à Nottingham.
1: Et on a les vidéos, Yoann. Et on a les vidéos. Et on va revenir sur cette période de votre vie assez complexe. Ou pas. On va aller avec Nacho et Equelto.
0: Avec des amis
1: mexicains.
0: Des moines.
1: Et un peu des super-héros, comme des catcheurs un peu.
0: Ouais.
1: Voyez, un mélange des genres. Un
0: univers
1: culture,
0: très
1: culture.
0: Particulier, oui, oui. On l'apprécie. Alors là, c'est très risqué.
1: Alors, là, c'est assez rare. Vous avez vu, on est en tricycle. Oh. On est sur deux. Ouais, ça pas au bout. Ça peut pas. Mais non. Mais non.
0: Ça a duré un quart de seconde.
1: C'est exactement comme avec vous. Ça part très fort et ça va pas forcément au bout.
0: Ça, c'est moi.
1: Ça, c'est Yoann Riou qui part pour 45 minutes de commentaires.
0: C'est moi en amour, très motivé au départ. Et ça dure un quart de seconde.
1: Qu'est-ce que vous voulez
0: répondre? Je déçois.
1: Non.
0: Mais regardez.
1: Mais non, oui.
0: Mais regardez, il s'est cassé. Oh, il boite, c'est dangereux ça.
1: Mais non, il boite pas. C'est
0: vrai, vous êtes toujours très confiant, vous,
1: mais
0: pour
1: oui.
0: La santé humaine.
1: Allez.
0: Mais c'était rigolo quand même, parce qu'on le savait dès le départ, évidemment, en voyant que ça ne pouvait pas arriver au bout, cette affaire.
1: Bon.
0: Ça ne pouvait pas arriver au bout, j'ai fait la bonne
1: chose. Il faut faire attention à la santé. L'abus de scotch aussi, c'est pas bon non plus. En attendant, on enchaîne. Avec la souffleuse. Ah, vous avez les effets spéciaux. Là, par contre, c'est peut-être là où c'est dangereux, parce que si la souffleuse, tu la mets à 100%.
0: C'est les poils, oh le dorse.
1: Cet engin n'a rien à voir avec vous, Yoann. Vous savez pourquoi?
0: Non.
1: Parce que lui, il fait tout le temps du vent. Alors que vous, quand je vous écoute, jamais. Même pour les caisses à savon. Ça, c'est un exploit, Yoann.
0: Je suis très beau avec la sécheresse et avec tous les canicules. Hein, parce que je brasse tellement d'air et de vent. Je raconte tellement n'importe quoi. Mais là, regardez, c'est parti. Et là, j'ai
1: allez,
0: confiance.
1: Attention, la descente est là. C'est là. C'est
0: ce
1: le triptyque.
0: Les favoris des bookmakers.
1: C'est le triptyque, ouais. C'est le triptyque, là. Et c'est bien pris.
0: Et regardez
1: juste en bout de tremplin, on n'a pas eu de décélération avec cette dernière ligne droite. Et le tremplin, voilà le vent qui a soulevé, on n'a pas été aveuglé, ça va très vite. On est sur la win, on est sur la victoire. Attention là, la réception, oh là là, les leaders, ça passe tranquille, ils le savent.
0: Encore une fois,
1: c'est très bien, attention l'impact et c'est solide, attention le temps, quelle énorme performance.
0: Oh magnifique.
1: On est au-dessus de tout, il n'y a rien à dire. Il y a eux, le reste du monde, dans chaque discipline il y a des génies.
0: Il y avait le carénage et regardez comment ça a bien résisté la puissance. Ça a été très travaillé. Il y a eu.
1: Et regardez l'impact, regardez comme c'est absorbé. Regardez avec le premier impact et puis le contrôle du volant.
0: 15 mois de travail en soufflerie, en mécanique dans les garages les plus élaborés de l'Alabama.
1: Ils ont eu la tête dans le guidon, mais ils n'ont pas lâché le volant.
0: Ah oui, les fous du volant.
1: Ah magnifique, magnifique. Regardez, c'est là que ça joue. Là, c'est la reprise de contrôle du véhicule, magnifique.
0: Ah yes, tout au bien.
1: C'est quoi cette traduction, Yoann, encore? Vous gagnez du temps là. Vous savez pas du tout ce qu'il a dit en fait. Il a parlé de la météo, Yoann.
2: Oui, j'ai vu. Non, parce qu'il a regardé le ciel. Il a regardé vers le haut et vous dites ça y est, il a parlé des cumulonimbus.
0: Mais regardez la joie. C'est eux les leaders pour l'instant.
1: Et largement devant.
0: Team Dickenjet.
1: Largement devant. Et ça va être une course et une descente très rapide. Hein. On en a commenté d'autres, Yoann. Celle-ci, elle va très vite. Et pour l'instant, personne n'est tombé dans les pièges du petit triple tremplin.
0: C'est vrai.
1: C'est solide. Et on sent que ça a beaucoup travaillé. Ça a énormément progressé, hein, cet univers des caisses à savon. Et ce sont des caisses qui sont en train de faire mouche.
0: Fred, je suis vraiment surpris très agréablement de la qualité vraiment de tous ces équipages, de tous ces candidats. On sent qu'ils ont travaillé très sérieusement. Évidemment que c'est une cour de récréation, mais de création aussi. Et on voit tout le travail effectué.
1: Oui, le travail, et ce qui me touche particulièrement, comme dans toute discipline, c'est l'amélioration. Vous avez commenté beaucoup de football, d'athlétisme, de choses. Et quand on commente avec le regard tourné vers le passé, on voit forcément toute l'évolution. Et moi, ce qui me parle, ce qui me marque, ce sont ces évolutions, à la fois dans la créativité, les moyens qui sont mis, la technologie aussi et la sécurité, puisqu'on le voit. voir, il y a des casques, il y a vraiment des renforts sur les côtés pour pas faire mal ni à ceux qui descendent, ni à ceux qui sont sur les côtés. Aujourd'hui, voilà, vous pouvez peut-être trouver ça parfois ridicule, drôle. Là, il y a vraiment une amélioration aussi constante et puis un spectacle, un travail pour donner de l'amour aux gens, donner, regardez, une dimension. On est loin du ridicule, on a payé parfois pour des spectacles qui sont beaucoup moins bons.
0: Bien sûr, et Fred, surtout, ça dure depuis quelques années cette discipline qui ne cesse de s'améliorer. Et les gens, ils ont vu les émissions sur la chaîne L'Équipe ou aux États-Unis sur CNN ou en Russie sur Poutine TV ou je ne sais pas en Corée du Sud et du Nord. Et donc voilà, ils se voient et ils veulent améliorer.
1: C'est universel.
0: Ils
1: c'est
0: veulent
1: universel.
0: Faire encore mieux.
1: Voilà,
0: c'est
1: vous êtes sur une dimension universelle. On est en train de partager voilà des choses avec.
0: Allez, arrête ton char, Fred.
1: Attention avec les gens.
0: Arrête ton charme, Bénur.
1: La piñata. Est-ce qu'il y a des bonbons dedans? En tout cas, il a une vision.
0: Oh, les roues sont trop petites. Ouais, ça peut
1: ne vous
0: pas
1: trompez
0: aller
1: pas.
0: Au
1: ne vous trompez pas. C'est bien celui qui conduit en dessous, hein, qui est là. Lui. Il voit rien du tout, mais c'est pas grave.
0: Ah, les roues.
1: Par contre, attention au passage là. Et oui, on était très haut sur les appuis.
0: Attention, c'est maintenant
1: c'est là,
0: ou
1: c'est
0: jamais.
1: Là, c'est sur les réceptions.
0: C'est
1: je suis très inquiet. Très inquiet sur les réceptions.
0: C'est l'heure de vérité.
1: Attention.
0: On va savoir dans quelques
1: attention.
0: Instants.
1: Ah, ça passe. Non, il y en a un perte de contrôle.
0: Bravo.
1: Une tremblante de lama.
0: Mais comment ils ont résisté?
1: Est-ce qu'il s'appelle Serge Bernard, ce lama? J'en sais rien, mais là. Dalaï Lama peut-être, mais
0: comment
1: il va falloir être zen, il va falloir être zen pour aller au bout. Hein.
0: Le temps ne sera pas bon, mais en revanche, exceptionnel.
1: Tout en post-it.com. Regardez, vous avez vu, hein, le lama, il est tout en post-it, magnifique.
0: 22 comme les Côtes d'Armor, préfecture Saint-Brieuc, sous-préfecture
1: Guingamp. C'est surtout 50 qui nous intéresse, c'est le chrono, Johan. Soyez un petit peu, voilà, parce que tout de suite, là, le côté promo, pro-breton.
0: Gives you wings, ça donnez-nous des ailes. Et là,
1: regardez comment on s'est battu, regardez comme il s'est battu pour reprendre le contrôle. C'est là qu'on a perdu du temps. La décélération, mais la reprise de contrôle nécessaire pour ensuite repartir dans l'axe, magnifique.
0: Et Fred, vous avez fait beaucoup de sophrologie durant votre carrière. Et là, je pense qu'il a dû faire beaucoup de séances pour avoir ce... Comment dire ce self-control?
1: En tout cas, ce qui est sûr, c'est qu'il y a beaucoup d'expertise derrière pour voilà, essayer de reprendre le contrôle, de ne pas perdre sa lucidité pour aller voir le bout du tunnel. En attendant, Johan, c'est à vous, on vous écoute dans un anglais tout à fait classique et traditionnel. For sure. For sure.
0: C'est of course, bien sûr.
1: Bravo. Of course, ok, ça savons. Vous êtes un escroc, Yod Ryu. Vous êtes le traducteur le plus. En tout cas, ils sont contents. Ils sont contents. Allez, regardez-moi ce lama, 50-80. C'est ce qu'avait eu Henry au bac en anglais, 50-80 sur 20. Hors taxe, bien sûr.
0: Mais en tout cas, ce parcours
1: vous
0: est très intéressant.
1: Vous êtes excessif en tout, même en anglais.
0: On est quand même à Dallas. Et qu'est-ce que ça va à Dallas? Et regardez ce jury.
1: Un univers impitoyable, ce jury.
0: Ah, j'irais. Vous étiez plutôt JR, ou vous étiez plutôt sous Hélène, ou plutôt. Vous étiez plutôt pour qui ou, vous étiez plutôt pour les gentils ou pour les méchants dans
1: Moi,
0: Dallas?
1: J'étais en cours d'anglais, Johan. J'avais pas le temps de regarder Dallas. J'ai bossé dans ma vie. Vous savez, il a fallu tout aller chercher, même les commentaires de Cassassa. Bon, parce que vous êtes né avec une étoile au-dessus de la tête. Moi, il a fallu que je grince avec mes petits ongles. Vous, pendant que vous étiez en train de regarder Dallas, moi, je bossais et j'étais en train de postuler pour les Cassassa.
0: Est-ce que vous savez quand même que vous êtes le 55e choix? Oui. La rédaction a appelé 54 personnes.
1: Eh ben, c'est pas grave. Eh ben, moi, je suis content d'être
0: là. Et les gens ont dit. Ah non, le Cassassa, on respecte.
1: Personne. Ben moi j'ai dit.
0: Et vous savez, oui. L'important de la vie, on s'en fiche du 55e choix. L'important, c'est d'être un choix.
1: Exactement, au bout d'un moment.
0: Vous êtes là parce que 55 personnes ont dit non avant vous.
1: C'est pas grave.
0: Je trouve
1: le principal, c'est d'être là.
0: Parce que vous n'en prenez pas en blanc.
1: Vous savez quoi? C'est pas grave. C'est pas grave d'être remplaçant de quelqu'un. Le plus important, c'est d'être titulaire de soi-même.
0: Parce voilà, que vous étiez le moins cher aussi.
1: C'est pas grave. Donc... C'est pas ça, Johan. Vous savez quoi? Le principal, c'est de donner le meilleur de soi-même. Même vous en anglais.
0: Mais l'important, vous ne serez jamais une aigreur de casting.
1: Non.
0: Parce que franchement, vous êtes quelqu'un de bonne patte.
1: Oui.
0: Un très très bon état d'esprit.
1: Et c'est surtout que je ne savais pas qu'il y en avait eu 55 avant moi. Tant que je le sais, je suis à deux doigts d'aller à l'hôpital. Allez, retour là, Johan. Vous bricolez là. Vous nous perdez vos histoires. Attention là. Ça va lui faire une belle jambe à lui. Tiens. Attention le passage ici en triptyque.
0: J'adore cet équipage.
1: Attention.
0: J'adore cette équipe.
1: Je suis pas sûr que ça soit très aérodynamique. On va pas tirer sur l'ambulance.
0: Mais est-ce que la deuxième jambe sera dans le plâtre?
1: Au moins, si un accident,
0: aussi.
1: Il est déjà plâtré. C'est ça qui est bien. On a pris de l'avance. On était en télétravail. On a bossé en avance, on a préparé les dossiers. Au pire, si ça se renverse. Est-ce qu'elle fait clignotant cette jambe? Attention là, l'impact! Oh le dos doucement!
0: Cette jambe me rend dingue!
1: Ah là, ça passe 40 secondes! Quel temps énorme!
0: On n'a jamais vu un malade aller aussi vite!
1: Incroyable!
0: Imaginez des courses de caisse à savon dans les hôpitaux!
1: Incroyable!
0: Fred, j'adore! Pour moi, déjà 10 sur 10 au niveau
1: artistique. Ah oui, en plus, je crois que son prénom c'est Mehdi, on m'a dit. Médical! Qui vient de descendre, monsieur Cal, qui est parti. On croyait qu'il allait s'arrêter parce que si médical il avance pas.
0: C'est injuste que vous soyez 56e choix. Vous avez tellement de talent. Médical.
1: Écoutez-moi.
0: Médical.
1: Écoutez-moi, Yoann. Maintenant, je me tais et je vous laisse enfin exprimer tout votre talent en anglais.
0: For sure. C'est Macron. C'est monsieur Emmanuel Macron qui l'a.
1: Yoann, concentrez-vous. Sujet verbe complément. Vous pouvez y arriver.
0: Ah, mais il a aussi ses deux bras dans le plâtre.
1: Bon, écoutez, moi, vous savez quoi, la prochaine fois pour une traduction en anglais, vous savez quoi, je ferai appel à un ami. Allez. Parti, Yoann, un peu de concentration parce que là on rigole plus, les chevaliers.
0: Et là c'est la bataille, hein. Attention.
1: Ouais.
0: Quelle compétition ici à Dallas, on se régale, beaucoup de travail chez ces compétiteurs.
1: Ouais, beaucoup de travail, on va voir s'ils ont été paresseux ou pas, est-ce que ces chevaliers là paraissent ou est-ce que ce sont des caisses à savon avec qui on a pris le temps, regarde les petites licornes devant. C'est joli, c'est sympa, mais est-ce que c'est efficace? Avec une roue arrière, ça c'était intéressant parce que regardez, il y a un renfort roue arrière, les deux roues sur l'avant avec un essieu très large et regardez derrière, renfort pour avoir une longue ligne comme ça, ça c'est intéressant.
0: Oh non, non,
1: oh,
0: non,
1: c'est intéressant mais c'est inefficace.
0: Le crash.
1: Inefficace. Oh là là là.
0: Oh, mais là, c'est un désastre, malheureusement. On n'aime pas dire du mal des candidats. Et d'ailleurs, on va pas les critiquer.
1: Si.
0: Il y a eu un problème de.
1: Mais si, on peut faire ce qu'on veut sur la chaîne L'Équipe. Parce que là, on constate.
0: Ah, mais imaginons.
1: C'est pas une caisse, c'est un cercueil. Regardez, on est enterré en deux secondes.
0: Non, mais imaginons, ils récupèrent la cassette vidéo à VHS de cette émission.
1: Vous assumez pas.
0: Ah, moi, j'assume pas.
1: Là, qu'est-ce que vous dites? Que c'est une performance?
0: Ah non, ils ont fait de la merde. Ils ont foiré.
1: Ils sont allés dans la botte. Dans la botte de foin. Les chevaliers.
0: Pourtant, ils se sont entraînés. Regardez-moi un petit peu.
1: On a beaucoup d'entraînement.
0: Ouais. Chers téléspectateurs, on vous adore évidemment, on parle beaucoup, on fait beaucoup de jeux de mots, mais c'est très important de préciser, c'est une compétition malgré tout.
1: Vous parlez beaucoup, je fais beaucoup de jeux de mots, on s'est réparti les tâches, Yoann. Bon, il faut la dire.
0: En tout cas, il y a un esprit quand même de vouloir aller au bout de soi-même. Et finalement, ce n'est pas forcément le classement qui est. C'est pas grave de ne pas finir premier, mais de tout donner. Et il donne tout. Il donne
1: et surtout
0: tout pour
1: donner du plaisir. Donner du plaisir.
0: Et n'oublions pas les caisses à savon. On pourrait faire partie des Jeux Olympiques en 2134.
1: Il
0: y a un espoir en tout cas. Et on pourrait être un petit peu les ambassadeurs de ce sport.
1: Pas évident, c'est pas gagné votre histoire. Mais en tout cas.
0: Vous pourriez aller peut-être à la Fédération internationale à Lausanne.
1: Ah bah pour... si un jour ça arrive, je vous jure que je postule. Si je suis le 55e président retenu, on sait jamais. Allez, on y retourne, regardez. Parce que là, c'est parti avec... Oh la vache, ça va très vite. Ça va très vite.
0: Oh,
1: et on est passé. Moi, ce qui m'inquiète, là, c'est ce passage au tremplin ici. Attention, l'impact. Et puis c'est tout.
0: Ouais,
1: voilà, monsieur. Ça, c'est bien fait.
0: Vive la campagne,
1: Ouais, attention, le deuxième.
0: Ouais.
1: Voilà, encore superbe.
0: Bravo.
1: Et le temps.
0: Moins
1: le
0: 35
1: temps.
0: Secondes.
1: Oh.
0: Ouais, je t'avais dit.
1: Ça, c'est du temps. Ça, c'est du temps.
0: Je vous l'avais dit, c'était moins 35 secondes.
1: Tu te calmes maintenant.
0: C'est incroyable, je n'ai jamais aussi bien chronométré une course de caisse à savon.
1: 34 secondes, ça dit comment
0: j'avais
1: en anglais
0: dit 34 secondes. 34 secondes. 34 secondes.
1: Là, je suis. Allez,
0: I am come from Britain.
1: Allez. Vous savez quoi? Puisque vous êtes chaud, traduction.
0: Ah, c'est le country music. C'est le pays de la country music ici. Nous sommes à Dallas. Nous sommes à Dallas, c'est où d'ailleurs? Dallas, c'est dans quel état des États-Unis? Dallas, c'est au Texas, bien sûr.
1: Mais Dallas, c'est
0: est-ce
1: dans
0: que
1: quel
0: vous vous souvenez de Texas pour Rangers?
1: Je me pose la même question avec vous. Dans quel état vous êtes aussi? Dallas, c'est dans le Texas, mais alors Yoann Ryu, dans quel état?
0: Dans l'Ohio.
1: Oh là, plus que ça.
0: Dans l'Ohio, yo.
1: Dans l'Ohio de pêche. Alors on y retourne, mon ami, parce qu'il y a encore du boulot.
0: Et les skitter on. Alors là, franchement, on a pu échanger avec leur entourage et leurs agents, leurs conseillers. Et beaucoup de travail, beaucoup de travail. Et regardez l'état, ils ont tellement travaillé qu'ils ont mal au dos, ils ont mal aux lombaires.
1: Ouais.
0: Beaucoup de
1: ça déambule, ouais, ça déambule un peu.
0: Beaucoup de travail de chiropractage, de chiropractie.
1: Et on est parti.
0: La locomotive.
1: Ouais, on est parti dans un univers, celui du train, le train-train quotidien pour aller construire cette incroyable performance.
0: Je crois que c'est un défi pour chacun sur la planète d'aller au-delà du train-train quotidien, de ne pas tomber dans une morosité, de garder espoir. Et ce sport, je trouve, est magnifique pour s'offrir un petit peu du rêve dans sa vie, s'offrir quelques jours de préparation avec des amis ou des membres de la famille et pourquoi pas s'inscrire dans une course dans le Texas.
1: Vous avez entièrement raison parce qu'on dit que le ridicule ne tue pas, mais pour certains le ridicule c'est le rêve et ce rêve, eh bien justement, ça fait rêver les autres et moi je trouve ça passionnant.
0: Alors on est très sérieux, c'est votre plus belle phrase parce qu'effectivement rien n'est ridicule dans les caisses à savon. C'est seulement ceux qui critiquent les caisses à savon qui sont parfaitement ridicules. Il faut respecter toutes les disciplines. Regardez cette petite cloche.
1: Dans une période, Yoann, et je reste sérieux aussi deux secondes, où c'est tellement dur de faire vivre les gens ensemble.
0: C'est ça.
1: Si on arrive à unir les gens autour de caisses à savon, bah, ma foi, c'est pas pire que de réunir, de pas les réunir autour de valeurs qui les détruisent aussi. Donc c'est beau, c'est un message d'amour, les caisses à savon.
0: Je vous aime, Fred Canu, pour ça, Fred.
1: Mais oui, mais c'est la vérité.
0: Vous étiez un judoka formidable. Vous aviez été, vous avez, à l'époque de David Douillet, quand même, c'est absolument magnifique. Oui. Et regardez ça, ils se sont tellement battus. L'arthrite à.
1: L'arthritis Express.
0: Victime d'arthrite.
1: Bah, oui, ils souffrent un peu, ils ont beaucoup donné aussi.
0: Ils ont beaucoup donné pour la nation, pour la nation américaine, pour la, les voies ferrées américaines, la voie lactée américaine. Regardez, il y a des glaçons, il y a des breuvages.
1: Attendez, ils partent surtout en arrière là. Là, ils partent surtout en arrière parce que là, attendez. Là,
0: ils vont au charbon, là, ils partent au charbon.
1: Ils vont au charbon.
0: Sur des charbons.
1: Oh là, festival de Cannes encore, ça pousse.
0: Oh là là, j'ai du mal à y croire. Oh, ouais, j'ai du mal à y croire.
1: Ça part qu'un cas. Alors, c'est joli, c'est rigolo, c'est atypique, mais est-ce que ça va être efficace? Attention.
0: Et allez voir le médecin si vous avez de l'arthrite. Oh non.
1: Il a quand même mis. Il a quand même mis son histoire sur deux
0: bras.
1: Il a mis son histoire sur deux
0: bras. Regardez tout pas là.
1: Il se déporte, il se déporte.
0: Et le toit qui a fracassé la tête de quelqu'un qui a été décapité.
1: Mais non.
0: À mort à Dallas.
1: Attention, c'est une décapote maintenant. On n'a jamais vu une locomotive comme ça. L'impact est là. Allez, c'est bien fait. Il va aller au bout.
0: Il y a la fumée
1: du
0: charbon.
1: Il va aller au bout. Allez.
0: La taxe carbone. Allez, 32, allez 41 secondes peut-être ou 42 secondes. Le papy Bougeot, papy. Et encore une fois.
1: 41, je vous assure.
0: C'est très important que les gens ne croient pas que j'ai vu les images avant. Tout à l'heure, j'étais bon à 10/10e et là, regardez, j'avais dit le bon temps encore une fois. J'ai le compas dans l'œil. Magnifique prestation de ce contingent.
1: Magnifique.
0: Il souffre d'arthrite. Ils ont du mal. Regardez, tout est parti en cacahuète et en carafe. Arthritis Express came rolling into town. It looked actually like quite a tough run. It looked like you were. C'était dur, c'était rude, ce run. Il y a un accent très particulier.
1: Ouais, en fait, tu comprends rien. Bon, j'ai compris. Okay. Moi, je vais vous aider. C'est magnifique parce que je sais pas quel âge il a, ce monsieur. Ah. Mais il a encore la magie dans les yeux. Il a encore la magie dans les yeux. Là, regardez, ça, c'est incroyable. Et c'est ce qu'on aime sur la chaîne. J'en suis ému. C'est ce qu'on aime sur la chaîne, l'équipe. C'est le vivre ensemble, c'est le partage.
0: C'est.
1: Et il n'y a pas d'âge pour faire rêver les autres.
0: De 7 à 77 ans.
1: Exactement, il n'y a pas d'âge.
0: Et on ne finit jamais Tintin dans les caisses à savon.
1: Hein. Exactement, qu'est-ce que vous êtes bon.
0: Ah mais ça a été une leçon de vie, je pense, qu'on vient de voir. Et vous aviez tout à fait raison, ce monsieur avait des papillons dans l'œil, avait des frissons dans l'œil. Il a été heureux. Regardez, les Néerlandais. Nous sommes à Dallas.
1: C'était ça son nom, c'est Yon.
0: Comment?
1: C'était ça son nom, monsieur Yon. Ah. Bah oui, le papillon. Bah oui, je viens de comprendre. Vous êtes incroyable. Vous faites de l'humour et de l'amour malgré vous.
0: Et regardez là, on voit des extraits de d'équipage. C'est parti de Quingua où ça a chuté. Regardez, c'est ça. On a vu des courses, il y a des courses organisées à Los Angeles.
1: Les descentes de Los Angeles, ça descend. Hein.
0: Et là, apparemment, même peut-être à Johannesburg, bientôt à Johannesburg. Incroyable. Également.
1: C'est chez vous, ça, Johannesburg. Bah, c'est voilà. Un cousin à vous. Hein, Johan Ryu et Johannesburg.
0: Ah, no mommy required.
1: Ah bon?
0: Ça veut dire donc que les momies ne sont pas admises, me semble-t-il, ou ne sont pas.
1: Les momies ou les mamans?
0: Ah, respect à nos mamans, évidemment. Quel bonheur en tout cas, nous sommes à Dallas. Et ça continue, les caisses à savon sur la chaîne d'équipe Canal 21 de la TNT.
1: Eh oui, c'est gratuit, c'est pour le bébé. Le bébé est parti tout seul là. Il n'y a pas d'accompagnement.
0: Oh,
1: il va falloir aller au bout. On va pas
0: jeter. On l'a dit mille fois, les petites roues comme ça, ça ne marche pas. Les roues bignoles, ça ne peut pas fonctionner. On le sait, les roues pètent. Et regardez,
1: là,
0: je vous l'avais dit.
1: Ça c'est vrai.
0: Je vous l'avais dit. Mais Fred, est-ce que tu me respectes désormais?
1: Oui, parce
0: que
1: Fred, je te respectais déjà avant.
0: Tu n'es pas élevé à 56e choix de la chaîne d'équipe.
1: C'est pas grave, c'est très important. C'est pas grave. Regarde, parce que si tu m'aimes pas, c'est pas grave parce que c'est pas toi qui fais que je serai gardé conservé ou pas. Donc je m'en fous.
0: Regardez,
1: mais par contre, vous aviez raison.
0: Qu'est-ce que je vous avais dit? Est-ce que vous ne pensez pas que l'expertise de quelques années d'expérience au commentaire des caisses à savon?
1: Bah, je trouve que vous avez entièrement raison de dire que ces petits trous là, c'est une prise de risque parce qu'on va les
0: trouver. Je ne comprends pas, Fred.
1: Il n'y a pas de
0: possibilité
1: d'aller au bout.
0: Ils écoutent, nous faisons des audiences absolument extraordinaires et regardez, et on a beau leur dire, ils répètent toujours les mêmes erreurs.
1: Allez, Yo,
0: la dame, elle est venue avec son. Comment on appelle ça?
1: Un peignoir.
0: Avec
1: un peignoir. Ça s'appelle un peignoir. C'est.
0: Moi je suis très pyjama.
1: Ouais, je vois bien. Bon allez, on reste sérieux, on va vibrer avec ce canard. Car la descente va être belle, mais ça me semble haut là. Ouais, ça me semble un peu haut avec.
0: Regardez l'œil droit qui déjà part un peu dans le
1: strabisme. Il y a un petit strabisme, et puis derrière.
0: Regardez les roues.
1: On dirait un petit Yohan Ryu derrière, il y avait accroché.
0: J'adore cet équipage. Je le mets 20 sur 20 au niveau, en tout cas, comment dire.
1: Attention la tête, attention la tête, on va faire un
0: perdant.
1: Le contrôle.
0: Ça ne peut pas arriver.
1: Ça tangue.
0: Ça ne peut pas arriver. Mais regardez cette toute petite roue.
1: Attention, là, ça va passer, c'est bon. Je sens pas l'histoire, c'est magnifique.
0: On dirait ma baignoire, on dirait ma baignoire.
1: Attention, là, peut-être, c'est sur l'impact. Je suis inquiet parce qu'il y a beaucoup de volume.
0: Et ça, normalement, ça ne résiste pas.
1: Attention, j'ose pas regarder. ça passe.
0: Ouais,
1: ça passe.
0: Bravo.
1: Super, mais il en reste une. Hein. Il en reste une parce qu'il faut aller jusqu'au bout.
0: C'est jamais fini. Les
1: attention, dans les angles. Attention. Ouais, ouais, il est resté. Oh là là, il est resté collé. Alors ça a dû être assez lent. Le temps sera peut-être pas très bon, mais en tout cas, stabilité assurée.
0: Ceylan ou autre nom de Ceylan ?
2: Hein ? Sri Lanka, évidemment. Ah, oui, Ceylan ou Sri Lanka.
0: Mais là, très très belle surprise parce que franchement, je n'aurais pas parié un pence ou un penny sur cette histoire. Attends, on va essayer de faire la même. Regarde, on va essayer de faire.
1: Pas là-dedans, ne montez pas là-dedans. Qu'est-ce qui se passe ?
0: J'ai imité également, je fais comme eux, regardez, je tire mon truc, je me désarme.
1: C'est de la famille à vous, ça ?
0: Mais bien sûr, c'est mon
1: cousins, ça, c'est les cousins, ça.
0: Regardez ! C'est mes tontons !
1: C'est un métier.
0: Et regardez, ça monte maintenant.
1: Je comprends pourquoi personne ne voulait le faire avec vous. Je comprends mieux maintenant pourquoi j'ai été recruté. C'est pas mon talent, c'est parce que je vous mets des coups de talon. Elle est là, l'histoire. Je sais pas ce qui est le plus dur.
0: Vous n'avez pas été recruté pour votre talent, mais pour votre talon.
1: Ouais, exactement. Et dis donc, oh, vous suivez un peu, c'est lâché là.
0: Maître Estalon.
1: Attention, alors... c'est là, c'est ça que je vous disais qui était dangereux là, cette petite marche, il le sait. Il le sait, c'est libératoire parce que
0: mais
1: ça
0: va plus
1: finir.
0: Comment il est motivé, oui, c'est formidable.
1: Allez,
0: mais regardez cette niaque, c'est
1: Il a passé les lacets. Il a passé les lacets.
0: Mais c'est magnifique. Ça peut être le meilleur temps. Ça peut être le gagnant.
1: Attention, attention, faut mettre le pied sur. Allez, sur la semelle là, appuie sur la semelle. Ouais, attention, le déséquilibre.
0: Ah là, mais là, il perd un petit peu de vitesse. Est-ce que ça va être le premier temps?
1: 34 secondes, c'est monstrueux. C'est monstrueux. Oh, quelle performance!
0: Incroyable! Mais excusez-moi!
1: Il va vomir dessus! Il va vomir dessus!
0: Excusez-moi!
1: Mais oui, mais je sais, vous êtes à bout de souffle, mais c'est normal!
0: Excusez-moi.
1: Parce qu'il manquait pas d'air! Il manquait pas d'air!
0: Mais
1: avec,
0: là, extraordinaire
1: pendant
0: prestation!
1: Pendant qu'on converse, lui, il a été vraiment à une vitesse incroyable!
0: Converse, chaussures, oui, jeu de mots, magnifique.
1: Vous l'avez.
0: Parfois, il faut expliquer aux téléspectateurs.
1: Si vous avez compris, tout le monde a compris, Yon. Allez, traduisez. Anglais formidable, c'est Yon Ryu. 37 000 dollars de formation. 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
0: yeah. It was done. It was cake, baby. It was cake, baby. It was cake. C'était du gâteau.
1: C'est du gâteau.
0: C'était du gâteau.
1: C'est pas de la tarte à traduire.
0: C'est pas de la tarte à traduire. Il est heureux. Cet homme, tu te rends compte, a consacré 5 semaines de sa vie de préparation. Il est parti à Font-Romeu en stage de préparation. Et oui, il a loué une chambre, évidemment, chez Monsieur Dumont à 2500 mètres d'altitude pour préparer. Il a gagné. Il a gagné. C'est totalement mérité. Et non, je crois qu'il reste encore quelques équipages.
1: Mais espérons.
0: Ça se joue à 80, ça se joue
1: et
0: à 9.
1: Et le jury doit toujours être bien réveillé parce qu'il reste du monde.
0: On remercie toujours hein, Kevin Sanchez, très important dans l'éditif, il est en régie avec nous. Ouais. Il a bossé des heures et des
1: heures. En tout cas, le choix éditorial a fait bouche. Hein. C'était dur, mais...
0: Soit mouche, soit moche, et tais-toi.
1: Retournez à votre direct, tu vois. Ne me regardez pas avec ses yeux pleins de lumière pour raconter des bêtises. À un moment donné, il faut savoir rester au contact de l'image, et notamment ici. Les détails, Johan. 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

0: Ah, le look. T'as le look, Coco. T'as le look. Et ce serait pas, comment on appelle ça, ce chanteur absolument extraordinaire de Queen, bien sûr,
1: Freddie Mercury.
0: Il y a du Freddie Mercury. Et quel chanteur, hein, ce concert extraordinaire en 85 ou 86 à Wembley. C'était absolument extraordinaire en 85, je crois.
2: Alors, le Mosquito, il était là.
0: Mosquito Show.
2: Bah là, regardez.
0: J'adore.
2: Et puis, on est sur quoi encore? Sur une petite Mosquito Mobile.
0: Et là, regardez, hein, cette...
2: Voilà, l'univers, il est quand même mélangé. Hein, du Mosquito, du...
0: Oui, mais c'est ça qui est beau.
2: Là, il faut suivre
0: la variété. La variété des...
2: Là, faut surprendre la ligne éditoriale.
0: La variété des...
2: Et elle est là, là.
0: Des machines.
2: Regardez, elle est là. Il est là, le moustique. En espérant pour eux... que ça se passe sans encombre.
0: Mais ils vont descendre dardard, évidemment.
2: Attention, c'est là que c'est complexe. Là, faut bien gérer. Ça passe, super.
0: Beaucoup de qualité aérodynamique et beaucoup de confiance en soi, en tout cas.
2: Allez. On accélère encore. Prise de vitesse optimale.
0: Ah,
2: c'est là que ça va se jouer.
0: Ah oui.
2: C'est là que ça va se jouer parce qu'on est sur des petits trous là aussi. La bonne réception, il le sait. Il est presque arrivé au bout de son histoire avec l'accélération finale. Et la dernière impact, bien.
0: Très bien belle encadré, coordination, super. Il peut être
2: 24-20.
0: Heureux. Ah, la chute.
2: 34-20, magnifique. Magnifique.
0: Ils n'ont pas piqué du nez, franchement, absolument magnifique. Pas de cafard pour cette
2: superbe.
0: Pour ce duo.
2: Les caisses à savon donnent des ailes.
0: Ah oui. Et ça fait mouche. Les mouches n'ont pas changé d'âme. Oh bah oui, on parle d'âme dans les caisses à savon parce que les gens donnent d'eux-mêmes, donnent leur trip, donnent leur état d'esprit, donnent de leur enthousiasme, donnent de leur passion. Et on est récompensé.
2: Regardez
0: toujours.
2: Le temps. 20 centièmes. Juste 20 centièmes.
0: Incroyable.
2: Regardez le trio. Hein. 34, 34, 20, 34, 90.
0: Et regardez bien, notez sur un petit calepin, le record à battre est de 34 secondes. 34 secondes.
2: On passe un bon moment ici à Dallas avec des juges.
0: Et Fred, je suis très très heureux d'être avec vous, Fred Le Canu. Oui. Pour notre cher public, peut-être qui ne vous connaît pas, vous êtes un extraordinaire ancien judoka, mais vous êtes tellement au-delà de tout ça. Vous travaillez pour la fédération de judo, vous êtes dans le partage pour le judo, pour faire connaître le judo auprès de toute la population française. Et grâce à vous, le judo continue à se développer et on aura encore plein de médailles d'or pendant des siècles et des siècles. Fred, tu me donneras 50 euros.
2: Ouais, vous m'avez fait une vente là. Extraordinaire.
0: Gratuitement. Hein,
2: ah ouais, ouais. Oh, gratuitement, les gens sont pas dupes. Ils le savent, les gens. Faut pas les prendre pour les gens, vous savez, ils savent.
0: Oh, on connaît le monde de la télé.
2: Quand vous êtes gentil avec les autres, c'est que souvent c'est payant. Hein. On vous connaît, Yon Ryu, sur la chaîne d'équipe. Allez, on y retourne.
0: Regardez-moi ça.
2: Il est flatteur.
0: Mais j'adore, on dirait une ogive nucléaire. Non, qu'est-ce que c'est selon vous?
2: Parce que déjà techniquement, ce sont des roues assez hautes.
0: C'est quoi? C'est un bateau? C'est une ogive?
2: Et au-dessus de ces roues assez hautes qui sont bien passées, c'est une espèce de bateau. Et
0: ah ouais, c'est un bateau finalement. Le petit baigneur, lui de finesse.
2: Il a pas fait couler l'encre.
0: Lui de finesse ou lui de funeste? On va le savoir.
2: Il a de la finesse dans la conduite parce que pour l'instant ça passe.
0: Il est très haut sur pattes.
2: C'est sur la réception qu'il va falloir être un bon pilote. Oh, la tremblante! Twist again!
0: La roue, et ça s'arrête.
2: Regardez l'impact qui a été fatal. Regardez l'impact ici et la rupture du matériel parce qu'on le sait,
0: triste.
2: Sur ces roues très hautes. Et derrière, regardez.
0: Et regardez la force que ça demande sur ce sport.
2: On dirait votre partage en anglais, c'est complètement désarticulé. Ça veut rien dire, ça veut plus rien faire. Ça boite de l'arrière.
0: Mais regardez, ça continue quand même jusqu'à l'arrivée. 1 minute 13. Et regardez un petit peu, c'est vrai, ça remue un petit peu des fesses.
2: Il est parti bateau, il est arrivé sous-marin. Mais il n'était pas sous-marin par contre.
0: Plutôt pâteau que bateau. Vous trouvez ça, papa Bou?
2: Alors,
0: vous étiez dans votre, sous-marin. Pour être tout à fait honnête, j'ai beaucoup beaucoup travaillé en amont. Je suis allé sur le porte-avions Charles de Gaulle pendant 8 mois. Je suis parti en mission avec eux, des militaires absolument formidables. J'ai eu beaucoup d'entraînement évidemment dans la mer Baltique. Et là, je n'ai pas réussi à rallier le port. J'ai réussi à rallier le port, mais avec un temps mitigé. Il y a eu des petits problèmes techniques, des petits problèmes. On a pris l'eau en tout cas.
2: Johan, vous mentez.
0: Non.
2: Vous mentez.
0: Oh, franchement,
2: vous traduisez très très mal depuis le départ. Et là, d'un coup, c'est bon.
0: Bah parce que ça y est, j'ai eu le clic.
2: C'est que vous mentez.
0: Regardez Smoke on the Water, ça veut dire quoi? Ça veut dire fumer dans les water, ça veut dire
2: mais
0: fumer
2: non,
0: dans l'eau.
2: Mais
0: fumer
2: non
0: dans les...
2: Mais non, oh là là, c'est
0: pire water. En pire. Moi j'adore aller
2: c'est
0: dans
2: les pompiers,
0: water.
2: Johan. Suivez un petit peu, c'est l'univers où justement, et là on est sérieux, on a une pensée pour tous les pompiers qui sont en train d'éteindre des incendies parce que forcément il fait chaud et on pense à eux parce que c'est un petit peu d'amour qu'on essaie de partager. Alors
0: nous on sait pas éteindre les... bon œil, évidemment.
2: Voilà, et nous on sait pas éteindre les feux, par contre on sait allumer le feu de l'amour et du partage. On pense à vous, à tous les amis qui travaillent.
0: Oui.
2: Parce qu'on est sérieux, on sait que c'est dur pour vous. Allez, c'est parti.
0: Allez.
2: En attendant, celui-là de camion. camion et...
0: Il y a même de la pluie qui arrive pile au moment où les pompiers débarquent. Ah, ouais.
2: Allez, on va les suivre, on va être pompiers bon oeil.
0: Oh non, non,
2: pompiers
0: tout
2: bon s'écroule. Attention, oh là, tout, ah, bah, on a tout perdu.
0: On s'en va, il ne reste plus que le carénage, il ne reste plus vraiment, on est à l'os là.
2: Là on est à l'os et pour le coup ça va peut-être permettre de prendre un petit peu d'accélération parce que le matériel s'est allégé.
0: Ouais, vous avez tout à fait raison, très bonne remarque.
2: On a perdu la réserve, il y a... On a perdu
0: Allez Fred, on les encourage très très fort. Bougez-vous sur votre canapé.
2: Allez, plus rien, y a plus
0: allez,
2: rien.
0: Allez,
2: pousse jusqu'au bout maintenant.
0: Le sourire,
2: au bout de son histoire, pourquoi pas un temps chrono.
0: Ouh,
2: un temps magnifique avec 39, oui, c'est pas mal du tout. C'est pas mal du tout. C'est pas mal du tout.
0: Ça devrait intégrer le top 5 peut-être. Est-ce que Kevin Sanchez qui tire le chrono en régie pourrait nous le dire? Je crois que c'est un excellent
2: temps. Quelle performance. On est peut-être au pied du podium me semble-t-il.
0: Oui, Kevin, que vous nous dites en régie en tout cas? Est-ce que c'est le 5? On fait les calculs en tout cas.
2: Et regardez, il y a du sourire et regardez, de la lumière. Regardez,
0: ils sont ensemble dans la vie.
2: Voilà.
0: Ils se sont rencontrés dans un bal.
2: Le bal des pompiers. Bah oui, suivez, Johan. Suivez, c'est la

0: tout.
1: Et la trajectoire est mauvaise.
0: Regardez, il est pas du tout dans sa course, il jette des fiches. Lui aussi il jette des fiches, comme les vôtres. Et regardez, moi je le sens pas du tout.
2: C'est mal fichu pour l'instant.
0: Je le sens pas du tout.
1: Ça pourrait faire la minute cette affaire, hein. Ça pourrait faire.
0: Regardez, il est pas dedans, il jette des billets, il veut faire le loup de Wall Street.
1: Oui mais.
0: Mais là il est plus.
1: Si vous étiez là,
0: pas sûr qu'il
1: est-ce que vous accepteriez son argent? Est-ce que vous accepteriez son argent?
0: Non.
1: Non, vous refuseriez là.
0: L'argent fait
1: pas le bonheur. Il y aurait des liasses de billets qui partent, vous ne serez pas en liesse.
0: Non, je préfère être à vos côtés. Sur
1: ah,
0: la chaîne
1: et c'est gratuit en plus, magnifique. Ça, regardez-moi.
0: Attention, la petite perte de contrôle, il m'a fait mentir parce qu'il va aller au bout peut-être, mais.
1: Ouais, mais
0: je suis pas sûr que la machine
1: aille
0: très vite. Je suis pas séduit, Johan, mais pourtant ça tient. Ah, attention. Et qu'est-ce que je vous avais dit? La difficulté, mais bien mourir là, si ça passe quand même. Ça passe quand même 46-30, c'est loin d'être ridicule.
1: Et c'est loin d'être ridicule.
0: Ouais, et pourtant j'y croyais vraiment pas beaucoup avec. La perte de lucidité là, jeter comme ça, pas être sur sa trajectoire.
1: Mais Fred, très intéressant parce que j'ai été assez, comment dire, sarcastique avec cet équipage. Et finalement, ils ont donné, il a donné un peu d'argent au public. Ouais, et en même temps, il a eu.
3: L'équipage de 1, c'est un pilote, Johan.
1: C'est vrai.
3: Bah oui, quand vous dites qu'il a eu l'équipage de 1.
1: Ponce pilote, évidemment, Ponce pilote. On va revisiter la religion. Bomb Pop Racer. Il n'y a pas un petit peu du néerlandais ou des Pays-Bas là, me semble-t-il, de la couleur du drapeau.
0: En tout cas, regardez cette intéressante structure.
4: C'est quoi ce geste là?
0: Ça, c'est, je ne sais pas, mais moi je suis focusé sur la. C'est la machine qui m'intéresse.
1: Oh, t'es plus focus que focusant. Alors, pour être sur le podium, il faut faire moins de combien? Moins de 34,80. Pour être sur le podium, il faut faire moins de 34,80. C'est parti. C'est maintenant jamais pour ce duo.
0: Allez, c'est parti avec cette prise de vitesse là, la poussée pour aller affronter ce premier tremplin. Attention, le petit triptyque là. On voit que ce sont des tremplins qui ont des inclinaisons un peu atypiques. Il faut les passer, c'est pas évident.
1: Ouais.
0: Et il sort, ça passe ici. Attention, la perte de visibilité, on enchaîne. Le point levé, toujours.
1: Allez,
0: le point levé.
1: Ça sent le podium. Allez, moins de 34,90.
0: Un point, c'est tout.
1: Ils vont le faire.
0: Superbe, la mortique de la réception. Put your hands up in the air, ça passe.
1: Ouais.
0: Superbe encore.
1: Oh, c'est moi,
0: quel
1: le podium,
0: le temps, le temps. Le temps, 34,80. 34,80.
1: C'est le podium.
0: 34,80.
1: Superbe,
0: superbe.
1: Selon moi, ils sont 3e. Selon mes estimations, ils sont 3e.
0: Quelle performance, Johan. Quelle performance.
1: 3e. Il me semble qu'ils sont 3e. On va vérifier ça. Regardez le saut de l'ange. Ils ont sauté à 2,85 là. Beaucoup de courage, beaucoup de volonté, beaucoup de deux. Ils ont pris le courage à deux mains. Extraordinaire. Après ça, c'était mon énorme coup de cœur de cette descente.
0: Le saut
1: olympique.
0: De l'ange et le saut de l'ange avec cette cape là qui a traversé toute la piste. Magnifique.
1: Attention
0: la perf.
1: 3e position.
0: 3e juste devant Léon Kittankers. Oh, et ça passe.
1: Un podium pour 10 dixièmes. Un dixième, pardon. Ouais, c'est un dixième. 84.
3: C'est des centièmes. Ah, vous savez pas compter, vous savez pas raconter. Qu'est-ce qui se passe, Johan? C'est fin de saison, là. Hein? Ah bah oui, hein. Non, mais ça se sent. Hein. Ça se sent et ça se voit.
1: J'ai eu 5 en mathématiques au bac. Et c'est la vérité, en plus. 11,82 en moyenne. J'ai raté la mention.
3: C'était
1: à cause
3: et, c'était mieux que l'anglais. Alors imaginez. C'est beau. Et c'est beau
1: je
3: comme
1: faisais allemand à l'époque. Je faisais allemand à l'époque.
3: Oui, bah ça sent. Vous
1: incroyable ce qui te redonne. Les moutons qui ont gagné.
3: Ça, c'est énorme.
1: Incroyable.
3: C'est pas des moutons, c'est des moustiques. Mais c'est pas grave. Ça va vraiment pas dans votre tête. C'est un moustique, ça, Johan. Ça va de pire en pire. Hein.
1: En tout cas,
3: vous êtes
1: Fred,
3: piqué, Johan. Vous êtes piqué,
1: cher Fred de Canu. Formidable compétition ici à Dallas. On s'est régalé.
3: Ah,
1: beaucoup de fantaisie, beaucoup de travail, beaucoup de prise de risque aussi.
0: Et beaucoup de partage. Beaucoup de partage. Et regardez, c'est magnifique encore. Les moustiques ont piqué au vif. Ils sont allés au bout avec une structure qui n'était pas évidente à manœuvrer.
1: Ouais. On va les écouter, c'est important de traduire.
0: Vous allez traduire, je vous écoute avec attention.
1: Oui. Vous l'avez fait, you did it, vous l'avez fait.
3: Ah, ça c'est bien.
1: Alors ah, nous savions, nous avions un plan, nous avons mené le bateau au bout, nous avons réussi notre mission, en tout cas nous avons beaucoup travaillé. Et on va se saluer Fred, on va se saluer ce chat.
0: Salut à toutes et à tous, nous aussi on est piqués, on vous aime, c'est ça.
1: À très vite
0: sur la chaîne d'équipe. We'll be right back.

0: Bonjour à toutes et à tous, soyez les bienvenus, c'est parti. On est à Helsinki pour vivre encore de très belles casses à savon. Et puis on a envie de lui passer un savon, mais on l'aime quand même, on l'aime malgré tout. C'est Yohan Ryu qui est à nos côtés, ça va Yo-Yo?
1: Coucou cher Fred de Canu, un plaisir d'être avec toi pour cette nouvelle aventure.
0: Bah, nouvelle aventure pour surtout des personnes qui vont découvrir, regardez, un endroit où il va y avoir des surprises.
1: Là, on a
0: parlé de la force centripète, ouais. Vous rappelez où ça éjecte sur le côté? Bah, regardez bien Yohan, parce que là, eh bien, on a construit cette espèce de rampe latérale pour aller venir chercher dans les bottes de foin. Mais il n'y a pas que, il y a la descente aussi, on en a beaucoup parlé.
1: Oui.
0: La prise de vitesse, ça c'est fondamental chez les caisses à savon.
1: Et en tout cas, ce sport absolument merveilleux, cette discipline absolument extraordinaire, parce que c'est basé sur l'humain. En général, ça peut être un mari et une femme, ça peut être un papa et un enfant, ça peut être deux copains, deux potes, ça peut être un grand-père et un petit-fils. On va se régaler, évidemment. Nous sommes en Finlande.
0: On est en Finlande et bien évidemment, l'idée c'est de se faire plaisir avec des courbes, avec des sauts, avec quelques problèmes aussi de conduite. Vous allez voir, le pilotage n'est pas évident. Et puis on a rajouté un petit peu de mousse. Pourquoi? Parce que ça glisse, parce qu'on empêche de voir, parce que ça ralentit, parce que bref, ça peut tout changer.
1: J'ai hâte, Fred, de voir quand je vois ça. Ça va faire des dégâts, il va y avoir des chutes
0: dingues. Et regardez, il y a du beau monde aujourd'hui pour partager de belles émotions avec vous.
1: Ah, si, il est beau, c'est romantique.
0: Bah, c'est un petit ballet de sorcière, ça, non?
1: Ah, James Blonde.
0: Ça, c'est bon.
1: James Blonde.
0: Ça, c'est bon.
1: James Blonde.
0: Ça, c'est bon. James Blonde qui va nous rejoindre. Et puis, on a forcément des petites références à
1: Retour vers le futur.
0: Eh oui, la DeLorean, notamment, avec voilà, ce petit passage ici. Un petit peu de pompiers, on en a quelques-uns.
1: Ah,
0: on les embrasse,
1: c'est drôle,
0: pompiers,
1: ça.
0: On les salue, on leur souhaite le meilleur aussi dans ces périodes qui sont parfois difficiles pour leur métier. Donc voilà, on est là pour avec un peu d'humour.
1: Je suis sûr que vous auriez été un extraordinaire pompier, vous qui aimez les autres, vous aimez autrui.
0: C'est vrai.
1: Non mais c'est vrai.
0: C'est vrai que ce sont des métiers. Moi, j'ai beaucoup de respect, vous le savez.
1: Et vous pouvez encore vous inscrire en tant que pompier bénévole, pompier.
0: Vous allez faire mon planning maintenant. Déjà que je suis là, déjà j'ai pas beaucoup de temps. Et en plus, vous voulez me rajouter. On les embrasse très fort, les amis pompiers, tous ceux qui nous protègent. Allez,
1: bonne émission à toutes et à tous. Ça va commencer le spectacle.
0: On va commencer d'ailleurs avec eux, peut-être. Vous allez voir. En tout cas, on met le casque. La protection, c'est important.
1: Regardez les gros bras là.
0: Ben oui.
1: Oh, je suis jaloux de lui. Oh, les biscottos. Oh, allez, c'est parti.
0: On commence justement avec nos amis qui vont allumer le feu. Attention à la rambarde, attention à la rampe là sur le côté.
1: Regarde comment il y a de la fumée derrière, attention.
0: Et on l'avait dit que cet impact allait être important. C'est bien passé avec la deuxième carriole à suivre derrière le saut. Et l'impact à suivre.
1: Voilà.
0: Super, c'est bien fait.
1: Et ça tient pour l'instant, la carlingue tient, mais ça fume beaucoup, j'ai l'impression.
0: Attention, attention à la chicane, il faut bien contrôler le véhicule. Oh, la mousse.
1: On voit rien.
0: Une petite mousse, vous auriez bien pris une petite mousse sans faux col. Et la trajectoire, voilà, on est été aveuglé.
1: Oui, c'est très très drôle ce petit obstacle plein de mousse, et bizarrement on perd la vue, et donc il suffit parfois d'un quart de seconde, on le sait très bien, hein, sur la route parfois ça nous arrive, et ben voilà, c'est l'accident, mais ils le vivent avec le bonheur, ils le vivent avec le sourire.
0: Et puis le temps est validé parce qu'on a passé la ligne d'arrivée, 40 secondes, regardez ici hein, Johan, on l'a dit, ici ça va être très piégeux parce qu'il va falloir rabattre le véhicule, et là la perte de visibilité, oh, tout de suite le voilà, sortie d'obstacle avec voilà, on a eu de la mousse plein les yeux.
1: Un Pierre qui roule n'amasse
0: non
1: pas
0: plus,
1: mousse.
0: Non plus, c'est vrai. C'est très là... juste. Alors attention, on est sur quoi là?
1: Ah, c'est un sacré engin. Allez, dans la mer peut-être, made in Finland, donc c'est fait
0: petit,
1: en Finlande.
0: Un petit poisson.
1: Ah, vous pensez que c'est des poissons? Ah oui, peut-être un sous-marin? Non, les sous-marins, je pense.
0: Un petit Nautilus?
1: Ah, peut-être un petit. Bah, c'est ça qui est génial aussi, ça fait appel à l'imagination.
0: Ah, bah là, c'est clair qu'on sait pas ce que c'est. C'est un poisson, regardez. Un fish and chips. Il est en train d'aller de travers, mon pauvre Yohan. Arrêtez, il n'arrête de coincer pour Yo-Yo. Attention, on y va.
1: Ah, j'adore cette architecture.
0: C'est très joli.
1: Ah, mais les roues, je ne crois pas une seconde.
0: Ouais, non, là, ça me semble très joli. Mais
1: c'est très fort parce que, franchement, normalement, ça défie toutes les lois des caisses à savon avec ces trois petites roues.
0: C'est très difficile d'entrer là. Oh là là.
1: On va rester même coincé, Ah, la roue arrière gauche qui s'est écrasée.
0: On est à l'arrêt.
1: L'arrêt du culte, évidemment, très important, le culte religieux. Oh là là là là là là. Il y a donc problème de prise de vitesse.
0: Exactement.
1: Déjà mon Fred,
0: sur vitesse et sous vitesse.
1: Exactement.
0: Sur vitesse et sous vitesse. Et vous avez vu, quand on est à l'arrêt, rotation, ça se pose, et là le poids bascule sur le côté.
1: Et est-ce que vous avez vu Fred, hein, on l'avait dit à nos chers téléspectateurs, peut-être qu'ils découvrent les caisses à savon, les roues en général comme ça ne peuvent pas résister à une aussi longue. Et là ça n'a même pas résisté 10 mètres. Et la roue arrière gauche s'est complètement ratatatamé. Regardez, même
0: ça
1: la roue
0: disloqué. On voit bien la pression, oui. Hein, le poids qui est venu sur la roue, ça avait... il aurait fallu aller beaucoup plus vite. Et vous avez vu hein, tout de suite, voilà, ouais. Le poids, et on vient s'embarquer, rotation. Ah. Vous savez qu'il y a deux types de rotation.
1: Oui.
0: Il y a transversale comme ça, ou il y a l'autre par le dessus. Pour faire un petit résumé, c'est comme si vous aviez le baby-foot, il y a la rotation du baby-foot, et la rotation du kebab.
1: Ah, le kebab surtout.
0: Oui, bah, je sais que... Non, mais concentrez-vous, lâchez ça, là. Vous êtes à l'arrière, vous voyez, manger pendant qu'on parle. Rotation du kebab, rotation du baby-foot. C'est deux rotations différentes, vous avez vu?
1: Et là, ils ont fait kebab.
0: Ah là, on est clairement dans le baby-foot.
1: Oh. Ah non, j'ai cru.
0: Mais si, regarde, ils roulent comme ça.
1: Ah oui,
0: moi j'ai cru. Bon, rien de... partage rien.
1: On dirait Jamy. On dirait Jamy, vous savez. Oui, bah, c'est pas sorcier.
0: Oui, bah,
1: c'est,
0: eh bah, vous savez quoi? Pour vous, c'est sorcier. Là, je peux vous dire que c'est du miracle. On comprend rien. On parle pas anglais. Ah, les traductions en anglais, on verra ça plus tard. On va vous lancer.
1: Un jury très gentil, ouais. Un jury adorable qui met des bonnes notes.
0: Le poisson était magnifique, hein, il méritait de bonnes notes artistiques. Ah ouais. En même temps,
1: et ça va peut-être compenser cet échec.
0: Il n'était pas frais, le poisson.
1: Ah non. Oh, j'adore ce mouvement de hanche, ce mouvement de rein.
0: Petit village people.
1: Ah.
0: YMCA.
1: Regardez-moi ça.
0: Ou alors c'est du ski de fond peut-être.
1: Non, moi je dirais plutôt de la musique. On est sur une piste de danse, 3h du matin. Et regardez cette foule. Alors on a eu l'affluence, hein, 103 453 spectateurs ici à Helsinki. Et donc c'est une foule extraordinaire. C'est le record d'affluence ici pour une
0: course de Kassassa. On y va en marche arrière. Alors là c'est complexe. On y va en marche arrière, on y va. Ça c'est super. Et regardez la prise de vitesse. On l'avait dit.
1: Ah, le piège est là, le conducteur est devant.
0: La prise de vitesse, hein, rappelez-vous, hein, le tremplin c'est très important pour aller vite parce que sinon.
1: Normalement ils passent pas le virage. Hein.
0: Ah, là,
1: ils peuvent pas passer le virage.
0: Il faut bien angler. Et ça relance, c'est bien fait.
1: Mais c'est génial.
0: C'est
1: bien fait. Et regardez, c'est très étonnant, c'est très rigolo.
0: Attention celui-là.
1: Et bah c'est super, génial, il y a de la vitesse, il y a de la prise de risque.
0: Allez, attention avec le premier virage à droite. Ah, on a bien anticipé peut-être
1: est-ce
0: un
1: que
0: peu
1: ça
0: trop.
1: Arrive à virer. Oui.
0: Ouh là là, qu'il est fort dans la lecture des virages, la mousse. Oh, super, il n'y a pas d'essuie-glace, mais ça passe.
1: Et très important, le conducteur qui est à l'arrière, le deuxième conducteur qui doit un petit peu regarder par derrière.
0: Le temps,
1: oui,
0: le temps, 34-64, superbe. Superbe, il y a de l'artistique, il y a du technique, il y a de la beauté, il y a de la joie.
1: Ah oui, en plus il était caché vraiment mais derrière, oui. Il ne devait pas avoir beaucoup de visibilité. Magnifique candidat et candidate. Quel super, succès, ils sont en couple dans la vie.
0: Superbe, regardez ça, ce passage ici, on voit absolument rien.
1: Et là, regardez, il n'y avait même pas en plus de, comment on appelle ça, là, des
0: essuie-glaces. C'est ce que j'ai dit en direct.
1: On avait un petit problème avec la voiture, on avait un petit problème d'essieu sur la voiture derrière. Mais regardez, l'amitié entre nous a fait la différence. Franchement, on se connaît depuis 53 ans. Depuis 23 ans, on a fait les études ensemble. Yeah. Ah, j'étais vraiment très effrayé, j'ai eu très très peur, hein, franchement, parce que je devais regarder derrière moi. Je voyais que mon ami était un petit peu en difficulté dans la course, il ne voyait pas bien, on avait un petit problème de frein également. Et donc forcément, quand on fait les caisses à savon sans frein, c'est très compliqué.
0: Incroyable. Je ne sais pas ce que je respecte le plus, le temps, votre traduction d'anglais, où vous avez apporté plus d'informations que celui qui est interviewé lui-même. C'est ça, Yohan Ryu. On te donne rien, mais il le vend quand même. A tout de suite.
1: Merci.
2: Hey, my name is Petros.
3: And my name is Teemu.
2: And we are Team Dabbing Witches.
4: L'inspiration derrière notre voiture, c'est la robotique et l'automatisation. C'est ce qu'on a étudié à l'université. Et en gros, c'est un balai volant.
2: Yes.
4: Notre voiture peut avoir l'air très simple, mais au final, c'est l'une des plus techniques. Il y a une pièce à l'arrière qui est tellement complexe que la plupart des gens ne pourraient pas la fabriquer. Pour nous, c'est presque évident, parce qu'on a beaucoup étudié ce genre de choses et qu'on en a déjà beaucoup réalisé par le passé. C'est ma deuxième participation ici. La dernière fois, c'est moi qui pilotais, et cette fois, c'est Teemu. On sera la voiture la plus rapide et on va gagner.
2: Yeah, definitely gonna win.
0: Allez, on est de retour avec, vous l'avez vu, ce programme familial, il y a du monde.
1: Ah, ils sortent tout ça, c'est très important.
0: Voilà, il y a des grands, il y a des petits.
1: Toutes les générations sont conviées, jeunes, personne n'a exclu les caisses à savon. Et surtout, si vous nous regardez là, peut-être que vous allez aimer les caisses à savon, adorer les caisses à savon, et vous lancer avec un ami, avec un copain, avec une tante, un tonton, un grand-père, un cousin,
0: attention,
1: et vous inscrire.
0: Attention, il n'y a pas que la descente, tu vois, il y a la créativité.
1: Oui.
0: C'est pas sorcier.
1: Ah, c'est un barbecue, c'est pas tout sorcier, ce qu'on
0: aime. Mais non, c'est pas un barbecue, c'est la potion magique, c'est la soupe.
1: C'est oui, c'est vrai.
0: C'est une marmite.
1: C'est une marmite.
0: Mais oui, regardez. Quand vous invitez à dîner, souvent la dernière fois que je suis venu chez vous, c'était un peu comme ça d'ailleurs dans la cuisine. Non, je plaisante, il ne m'a jamais invité chez lui.
1: Non, mais on va au restaurant, c'est pas mal.
0: Oui, bon.
1: Alors,
0: c'est vous qui payez. Alors, attention, un coup de balai là-dedans.
1: Ah, j'adore un petit peu la magie, la sorcellerie.
0: Alors, ça, c'est intéressant parce que regardez, il y a une base. Alors, déjà, on
1: est créatif. Non, mais là, ça prend feu là quand même.
0: Oui, là, c'est un petit souci. Mais regardez.
1: Non, mais c'est grave là,
0: Fred. On est sur une base de roue. On est sur une base de roue, ça peut aller très vite. C'est très instable. Par contre, ça peut aller très vite.
1: Mais il a le feu occulte là.
0: Très instable, on l'avait dit. Très instable. Attention aux bottes de.
1: C'est à cause de quoi, Fred? C'est à cause de la roue, la petite roue arrière qui a créé le déséquilibre.
0: L'instabilité, parce qu'on est sur un axe. Regardez, on est sur deux lignes. On est sur une ligne avec deux roues. Et donc, dans les virages. Très instable.
1: Mais regardez, on continue toujours pareil.
0: Ça peut aller vite.
1: La résilience, la confiance. attention, attention, la santé avant tout.
0: Il n'y a pas d'amortisseur, donc forcément, regardez
1: la deuxième chute déjà.
0: Regardez la violence de l'impact et la projection sur l'avant.
1: Et la main gauche peut-être risque de la clavicule.
0: Allez, on passe au rouge, on y va. Accélération.
1: C'est bon, en tout cas, il a du courage ce candidat parce que regardez, il n'est pas très protégé, pas trop de protection, mais on y va quand même. Le virage à gauche maintenant, au milieu des bottes de paille.
0: Allez. Ça va être difficile, hein. La mousse, ça va être très difficile.
1: Mais c'est merveilleux avec ce ballet. Le coup de ballet,
0: c'est facile.
1: Le ballet d'opéra, bravo
0: easy,
1: en tout cas.
0: Ouais, on avait peur pour la perte d'adhérence au niveau des roues, mais ça va se terminer peut-être à la minute.
1: Et regardez comment c'est dur de contrôler cet engin.
0: 55 secondes.
1: Et bah, franchement, c'est merveilleux. Il était tout seul en plus, il n'est pas aidé par aucun coéquipier. Le choix de la solitude.
0: Ouais, magnifique.
1: Un petit dab.
0: Il peut célébrer comme dab.
1: Et là, regardez encore cette mousse qui perturbe les candidats, évidemment, c'est du plaisir.
0: Et en même temps, regardez, et en même temps, pas tant que ça, parce que lui, comme il arrive assez doucement, avec son véhicule est petit, il n'y a pas trop de projection sur le visage. Moins que pour les autres.
1: Je
0: parlais plus pour bien anglais.
1: Ah ouais, j'étais surpris de la difficulté de l'exercice. C'était un peu difficile de garder le contrôle de cet engin. Et puis l'incendie derrière, là, le feu derrière m'a provoqué un petit peu, j'avais chaud aux fesses et j'avais plus chaud au postérieur et il y a un moment donné, j'ai glissé parce que je ne pouvais pas maîtriser mon engin parfaitement. Ouais, après le saut, vous avez chuté malheureusement. Est-ce que vous avez eu mal? Non, et c'est magique, c'est beau. C'est ça les caisses à savon, of course, bien sûr, merci beaucoup. Bien, garçon. Allez, on continue maintenant avec Fred de Canuis.
0: Of course, de caisse à savon, bien sûr.
1: Ah oui, c'est vrai, le jeu de mots.
0: Attention, on enchaîne les Solifer Boys. Alors, on rappelle quand même, yo-yo à ceux qui nous écoutent, c'est pas celui qui va le plus vite qui gagne forcément.
1: Non.
0: Il faut de la créativité, il faut prendre des risques aussi sur... Voilà, il faut surprendre le jury. Il y a une note un petit peu artistique. Elle fait partie de l'univers des caisses à savon. On n'est pas là que pour aller vite. C'est pas une descente absolue.
1: C'est et Fred, et si quelqu'un finit peut-être 5e au niveau de la course, un binôme qui finit 5e au niveau de la course, peut après l'emporter s'il y a un extra. Là, par exemple, je pense qu'il y aura une bonne note. Le hockey sur glace qui est en valeur.
0: C'est ok. Helsinki. Parce qu'il y a une petite référence aussi.
1: Mais bien sûr.
0: Sur glace. On rigole pas en Finlande.
1: Le hockey choral, évidemment.
0: Alors attention, c'est parti. Il y a beaucoup de volume. Ça va être très compliqué.
1: Est-ce que là, déjà, la coupe va rester selon vous? Parce qu'il y a beaucoup de virages.
0: Attention,
1: et là, j'ai peur. Normalement, ça passe pas.
0: Ça va être violent, la descente.
1: Si, quand même.
0: Vous avez vu comme il a bien récupéré. Alors que pour certains autres, notamment le poisson qui avait le même volume, c'est pas passé. Attention là.
1: Les roues sont vraiment toutes minuscules, très légères. Est-ce que ça va résister?
0: C'est la mousse qui m'inquiète un peu. Et les virages comme ça aussi, parce que c'est très large.
1: Allez, on les encourage évidemment. Allez, chez vous, on les encourage. On applaudit.
0: Oh, c'est joli fait.
1: C'est pas mal.
0: C'est joliment fait.
1: Ça pourrait être le record. Est-ce que ça fera moins de 35 secondes?
0: Ça décélère trop.
1: Allez, 34 secondes. Vous avez vu comment j'ai l'œil, le compas dans l'œil. On sait un petit peu, avec l'expérience, ça fait des années que nous commentons les caisses à savon et on voit un petit peu les trajectoires, la Finlande au sommet. Comment tu te sens? Je me sens magnifique, c'est magnifique, c'est merveilleux. Vous êtes les plus rapides.
3: I thought at one point you were going to run over one of your teammates on the jump, but he managed to get out of the way.
5: Yeah, he actually slipped. Did you slip by accident or?
1: Ouais. Mon copain a failli tomber, a failli glisser là sur le saut. Crazy. On a eu des frayeurs. Regardez son visage. On a eu des frissons. On a eu peur. Et c'est magnifique en tout cas, cet équipage finlandais au sommet, un très très très très bon temps. Là, c'est quoi? C'est des papiers toilettes? C'est des papiers cul?
0: Et non, ce sont des momies qui arrivent.
1: Ah oui, c'est vrai.
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0: Allez, on y retourne avec.
1: Ah, j'adore la fête des grands-mères. Vive les momies, évidemment.
0: Oh, ben attendez. Ah, vive. Concentrez-vous, parce que je pense que ça peut aller très très vite.
1: Oh, Maury Poppins, Maury Poppins.
0: Attention là, ça va pas être évident. Oh, c'est joliment fait. Oh,
1: la pyramide de Khéops, la pyramide de Gizeh. Et là, c'est la pyramide d'Helsinki.
0: Attention, tout en carton. Tout en carton dans les virages. Ah, et on l'avait dit que la structure était fragile.
1: Mais j'adore. Et il reste le haut de la pyramide. Ah bah j'adore au niveau artistique, j'adore l'humour.
0: Et 29 secondes, ouais, le temps énorme avec et peut-être la libération du poids du matériel. On sait que c'est légal, regardez, c'est passé, ouais, avec la pyramide et derrière ça s'est accéléré.
1: Est-ce qu'il n'y a pas un petit accès de tricherie sous couvert d'humour?
0: Ne faites pas votre journaliste traditionnel à chercher de buzz partout. Là on est en famille, là on n'est pas au boulot comme d'habitude où vous cherchez tout le temps à embêter les gens, Yoann. Là on est que pour partager, il n'y a rien de volontaire. C'est que de l'amour, c'est que du partage. On s'en fout de gagner dans cette compétition. C'est du partage.
1: Et personne
0: Il n'y a pas de triche, il n'y a pas de truc, il n'y a rien. C'est plaisir, c'est bonheur, il n'y a pas de contrôle. On est là en famille.
1: Et je crois en l'humain, pourtant, je crois en l'humanité.
0: Alors justement, perdez vos réflexes de d'habitude.
1: Regardez, moins de 30 secondes de record à battre désormais. 29,80, Calio, Egypt Sport. Mais c'est vrai, il ne faut pas voir le mal partout.
0: Oui.
1: Il faut croire en l'âme humaine. Regardez, et regardez, bon, ah, le salami, j'adore le salami. Bah, voilà, ah, quand je vois le mot salami, croyez-moi, je prends 4 kilos rien qu'en regardant.
0: Alors que vous savez quoi, vous êtes un bon ami.
1: Ah oui, t'as une très belle découverte de Calio. Ça fait quelques années désormais.
0: Oui, bah arrête de te frotter maintenant. Distance quand même de sécurité en deux boulots. Ah, oh, c'est incroyable ça.
1: Oh, regardez, magnifique ce couple. On continue ici à Helsinki. La piste est fait exactement 583 mètres, pente moyenne de 7%.
0: Attention, belle poussée, ça peut aller vite. Alors c'est très
1: large. Ah non, mais la roue, j'y crois pas du tout. Avec cette roue devant là.
0: On est un tricycle. Oh, regardez, vous avez vu la difficulté.
1: Non, je vous l'avais dit. Je vous l'avais dit encore une fois. Je vous l'avais dit, la roue.
0: C'est pas possible.
1: Avant droite.
0: C'est pas possible. Trop large. Les cieux trop larges. Vous marchez sur vos fils. Les cieux trop larges. Les cieux trop larges. Et regarde. Ça va aller au bout peut-être, mais.
1: Et comment ça peut aller au bout, vous qui connaissez la mécanique des fluides?
0: Ça tient, pour l'instant ça tient.
1: Mais c'est exceptionnel que ça arrive au bout alors qu'il y a une roue qui est voilée.
0: Le temps ne passera pas.
1: Ah non!
0: L'hyperrotation, ça s'est bloqué.
1: Bord.
0: Ça s'est bloqué dans la pointe de la botte de paille.
1: Oh là là là là là là, ça tenait miraculeusement cette roue.
0: Il aurait pu aller au bout, mais il n'arrivait plus à cadrer ça.
1: Ah, regardez
0: la catastrophe.
1: Est-ce que ça va être l'abandon ou est-ce que va aller au bout?
0: Il y a quelques mètres, allez, on va
1: faire. Et il est même aidé par un membre de l'organisation.
0: 46 secondes, ça me semble un peu court quand même. Mais bon.
1: Et là, regardez cette roue miraculeusement qui tenait, ça ne tenait plus à rien. Alors,
0: vous allez voir, regardez, ça va bloquer parce que dans la, on n'aura pas ce ralenti, on va vite aller voir notre ami, voir s'il va bien déjà. Mais ça a bloqué et derrière la rotation, vous avez vu, terrible.
1: J'ai toujours adoré la roue de la fortune, franchement, c'est un programme merveilleux.
0: L'infortune,
1: ah, la roue de la fortune. Et pourtant, on avait beaucoup travaillé, hein, on avait beaucoup travaillé avec un ami, avec un pote, Michael. On avait travaillé sur justement les roues et on a eu un petit problème de livraison au dernier moment. On a eu un problème de livraison, on n'a pas eu la roue que l'on voulait. On a pris une roue de substitution, malheureusement, cette roue n'a pas tenu sur la distance. C'est une déception, mais regardez. Bravo à vous, Brian. Allez, ciao, baby. I'm a really big fan of this. I think it's very well made. Excellent. Mais vous croyez quoi? J'ai fait allemand propre, anglais.
0: C'est même plus mentir.
2: Also, got room for two passengers in here, so that's very interesting. Has it got any gadgets?
1: Hold on,
2: just watch yourself.
1: 007. Ah, j'adore ce petit.
0: Klaxon, petit bruit. Klaxon. Tout lui dire. Allez, on y va. James Bond.
1: Ah, c'est comment il s'appelle le méchant dans James Bond déjà?
0: C'est le méchant.
1: Ah.
0: C'est le méchant.
1: Docteur No.
0: Oui.
1: Oh, salut, c'est pas moi qui a trouvé. C'est Kevin Sanchez, notre extraordinaire chef d'édition.
0: Arrêtez tout le temps de dénoncer.
1: Le formidable réalisateur Kevin Sanchez. Pas de quelques semaines.
0: On va savoir tous les trucs après.
1: James Bond, regardez comment. Moi, j'aimerais bien aussi pouvoir faire ça, mais j'ai pas de cheveux. Que voulez-vous? Là, regardez, bataille de cheveux.
0: Les effets spéciaux.
1: Docteur No, et j'espère que ça sera un grand yes à la fin.
0: Regardez, il a fait sauter la vitre. Il se cache derrière. Et il est courageux. Hein.
1: J'aime beaucoup déjà cette
0: attraction. Cette petite scéno.
1: J'aime bien.
0: Lever. Regardez, on va lever. Ça, c'est intéressant.
1: C'est super. Comme dans un paddock de formule. Hein. Allez, c'est parti maintenant. Pour environ entre 28 et 35 secondes de bonheur.
0: Elle est jolie. Est-ce qu'elle va être efficace? On va le savoir tout de suite. Hein. Ça
1: le braque à coche dans les roues déjà. Ça passe quand même.
0: Ça passe. C'est la carrosserie qui
1: tient.
0: Mais
1: encore la roue avant droite.
0: Ça va aller. Ça va tenir. Ça va aller au bout. Attention, on va avoir un beau temps.
1: Allez.
0: Si arrive à passer la chicane, la gauche droite.
1: La
0: chicane droite bien fait. Attention,
1: ça peut tenir encore.
0: Le chrono, regarde bien.
1: Allez,
0: le chrono.
1: Allez Fred,
0: attention.
1: Moins de 34 secondes,
0: attention,
1: pendant les 25 secondes.
0: Le temps, ça va passer.
1: 30 secondes. Ah,
0: 26,51. Un temps majeur. Oh là là là là.
1: Une prestation énorme d'anthologie.
0: Énorme.
1: Avec une roue, un énorme problème mécanique.
0: Énorme ce qu'il vient de faire.
1: Exceptionnelle performance. 007, l'espion venu de la foi qui l'a fait.
0: Waouh, quel temps, quel moment.
1: Et surtout, on n'y pensait pas, on n'y croyait pas avec ce problème mécanique.
3: Et pourquoi vous faites tout en mécanique?
1: En fait, j'essaye de faire l'animal. J'essaye de faire le commentateur. Tu sais comment les commentateurs, ils commencent à adorer Alexandre Brouillon, par exemple. Il n'était pas d'ami intime. Oui, il est extraordinaire aux commentaires. Oui. J'adore quand il sait les fauves sont lâchés. Oui. Lingo numéro 1, Florent Manodou. Tu sais, j'adore quand ils prennent leur voix.
0: Vous savez quoi? Gardez votre style. Restez vous-même. Ne vous inventez pas un personnage. Vous êtes déjà assez brillant comme ça. Il y a déjà assez de monde dans votre tête comme ça. N'allez pas en chercher un de plus.
1: Alexandre Brouillon est brillantissime. Mais c'est vrai que je l'imiterai jamais aussi bien que lui-même.
0: Donc restez là où vous êtes, restez dans votre zone de confort. D'ailleurs, en parlant de zone de confort, un petit tacos. Ça vous dit? Restez avec moi. Ça y voit un tacos. Rio, doucement. C'est pour de faux. Il faut pas courir après.
1: Très important la sauce. Hein, la sauce harissa, c'est très très magnifique. L'algérienne. Oh là là là là, c'est la sauce kebab, la sauce ketchup. Mais c'est une baignoire aussi. C'est quoi? C'est un kebab ou c'est une baignoire? C'est un kebab évidemment.
0: C'est un tacos.
1: Allez. Oh, attention à la marche arrière.
0: Et si on l'a dit, la sous-vitesse. Il faut arriver suffisamment vite. Toute la difficulté, soit tu freines trop et tu meurs, soit tu vas trop vite et tu meurs. Il faut la courbe optimale.
1: Donc là, ils sont allés trop à droite, je pense. Non, ils ont pris la sécurité.
0: Ils l'ont pris de face et hop, ça redescend. Il fallait bien tourner le volant pour avoir la trajectoire. Regardez, trop de face. Mais on relance. C'est ça les caisses à savon. En mode saucisse.
1: C'est moi derrière avec vous devant. Incontrôlable.
0: Je pense que si vous jetez comme ça sur moi, je suis pas sûr de survivre.
1: Attention de nouveau.
0: La chicane, ça va être compliqué. Problème de trajectoire au premier virage. Problème de trajectoire sur la chicane.
1: Et là, clairement, Fred, qu'est-ce qui s'est passé, monsieur Charles Fred Le Canu? Pourquoi ils n'ont pas réussi à tourner là?
0: Parce que soit la qualité du véhicule, ça va pas. Soit le pilote, il a mis peut-être les lunettes un peu trop foncées, il voit rien du tout. En tout cas, il y a un problème. Un problème de trajectoire. Après, le matériel est peut-être aussi abîmé. Hein.
1: Mais regardez l'humour surtout. Et vraiment, chers téléspectateurs, vous savez très bien, la chaîne L'Équipe jamais ne se moque des candidats. Parce que croyez-moi, on ne pourrait pas faire un millième de ce qu'ils font, tous ces candidats qui sont merveilleux, qui se sont battus pendant des mois. Déjà, il faut s'inscrire. Il y a une présélection, évidemment. 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Il y avait 5500 demandes de candidature là. 5500 couples, duos se sont présentés et ils ne sont qu'une trentaine à l'arrivée.
0: Allez, attention, on parlait justement du football. On est de retour.
1: J'adore le ballon rond.
0: Avec
1: les arbitres.
0: Un petit peu de dérision.
1: Et on respecte les arbitres, on respecte l'arbitrage. Je ne jamais critiquer l'arbitrage, évidemment. Carton rouge. Mais moi, c'est un carton rose que je vous donne, évidemment, mon cher frère Le Canu, Fred Le Canu.
0: Je suis frère Le Canu maintenant, je suis passé dans les ordres. Incroyable. Je suis avec vous, il se passe des choses incroyables. J'ai commencé Fred Le Canu, je suis frère Le Canu. Avec un carton rose. Bon, allez, concentrez-vous, c'est pas un zèbre. C'est bien une caisse arbitrale.
1: J'y crois pas avec ces rouges, je n'y crois pas.
0: Mais en attendant, vous savez quoi? Puisqu'on est dans le mode culture aussi, petit clin d'œil pour tous les arbitres de France et du monde. Parce que le sport ne peut pas vivre sans ses règles, il faut les respecter. Oui. Ça, c'est la base.
1: Et vraiment, ils ne seront jamais hors-jeu, évidemment, les arbitres. Attention, et là, regardez la roue avant droit, déjà, je vous l'avais dit.
0: Compliqué.
1: Écoutez-moi, si vous avez besoin d'un truc dans votre vie, ça a besoin de savoir votre futur, vous m'appelez directement, mon mail, yriou@l'équipe.fr, et je vous ferai une petite truc gratuitement. Parce que je vous l'avais dit, les roues ne pouvaient pas aller très très loin. On le sait pourtant, une histoire de mécanique, une histoire de fluide,
0: une histoire d'amortisseur. La mécanique toute simple du véhicule, l'amortisseur, pour pouvoir justement avoir la récupération de l'impact. Parce que l'impact, après, il y a une onde de choc et de répercussion dans tout le véhicule et ça casse.
1: Et regardez Tomahawk, nous sommes pour la paix dans le monde, évidemment, mais de temps en temps, il faut se protéger, évidemment, de nos ennemis. Beaucoup de maquillage, regardez la maman, la fille.
0: La licorne, qui est aussi la fille. Parce que c'est un déguisement, Johan, c'est pas de vraie licorne. Non, mais je vous traduis parce que je vois partir.
1: Et on pense très fort au sein de la licorne à Amiens, évidemment. Et on espère qu'Amiens fera une meilleure saison que la saison dernière. L'hélice.
0: Aspirez. On prend un peu d'air avec l'avion. Allez, regardez d'entrée. Ça, c'est pas bon. La bascule et on a eu un point. Voilà, le véhicule est long.
1: Et les Fred, j'ai très peur pour cette rampe.
0: Vous avez raison. Vous avez raison d'avoir peur.
1: Eh bien, regardez. C'est super
0: magnifique. Magnifique. Regardez, vous avez vu la prise de vitesse.
1: Oui.
0: On a pris l'angle maximal et derrière, ça permet d'aller beaucoup plus vite. Et pour le coup, le démarrage était catastrophique, mais derrière, c'est presque miraculeux.
1: Mais là, ça voltige. Mais ça vole. Est-ce que ça fera moins de 25 secondes? Ça va être le record.
0: Il a réussi à lever les ailes. Vous avez vu les ailes pour la moto. C'est magnifique. Magnifique performance. Avec en plus ce passage, on a relevé les ailes pour pouvoir frôler encore plus la botte de foin. C'était bien fait, c'était malin.
1: Et quand ils ont pris de la vitesse, Fred, regardez, après ils étaient inarrêtables, ils volaient. Ils volaient au-dessus de la piste.
0: C'est pour moi, le, franchement, on est dans l'incarnation des caisses à savon.
1: C'est le sergent Mika Richard. Nous avons entraîné hier après-midi. Oui, practiced yesterday.
0: Vous avez vu la trajectoire, la magnifique. C'est là qu'il y a une prise de vitesse.
1: Ah oui, great, merveilleux.
0: Et ça, c'est ça. Regardez les ailes. Regardez comment on a replié les ailes. Ce qui permet de frôler la boîte de foin sans avoir une trajectoire trop large. Magnifique performance. Ça, c'est malin.
1: Ah, c'est vrai, une bonne coordination des ailes. Vraiment, ils ont plané, ce duo exceptionnel. Ils sont amis dans la vie depuis de nombreuses années. Ils se sont rencontrés à l'université de Stanford.
0: Ils sont mes préférés pour l'instant.
1: Ouais. Et regardez ce système d'ailes qui se rétractable.
0: C'est intelligent. C'est intelligent dans la mécanique, c'est intelligent dans le déguisement, oui. C'est intelligent dans tout.
1: Attends, ça, il faut noter 26-03 le record à battre.
0: Voilà, ils sont premiers, je vois pas comment ils
1: peuvent. Est-ce que vous avez un petit crayon, une petite feuille peut-être pour noter tout ça? 26-03.
0: Il fallait préparer un peu vos fiches.
1: Ça y est, je l'ai.
0: Vous sortez de...
1: 26-03. Voilà. Et on se régale sur la chaîne équipe Canal 21 de la TNT, la première chaîne de France sportive.
0: Alors regardez, la douleur.
1: Ah, j'adore.
0: C'est un peu violent. Ouais.
1: Mais regardez, essayez de lire. Tétitor ni Maël.
0: C'est du finlandais.
1: Non, mais à la fin, c'est Maël, donc c'est quand même un prénom breton, Maël.
0: Palou Tétitor ni Maël.
1: Très beau prénom. D'ailleurs, notre directeur de la rédaction s'appelle Maël. Maël Serro, on le salue évidemment, parce que c'est avec lui qu'on a les primes.
0: Alors la voici, la DeLorean. Ah, il est l'heure de retourner vers le futur.
1: Film culte.
0: Ouais, années 80.
1: Comédie musicale culte. J'ai eu la chance de voir ça dans une comédie musicale à Londres. Retour vers le futur. C'était il y a quelques années. Regardez. Là, on sait tout évidemment. Le professeur totalement dingue. Merveilleux. On pense très très fort. Des décennies de culte par rapport à ce film, la foule très très nombreuse.
0: Et petit point commun avec ce film qui est aussi un film familial, un film universel. Ah, voilà, on est dans un moment. Je suis pas sûr que tout soit scientifique, il y en a un petit peu. C'est un peu comme les caisses à savon.
1: Oui.
0: On est dans le même état d'esprit, c'est du partage, c'est du bonheur. On va voir
1: vraiment,
0: si
1: c'est ça la concorde. Il n'y a jamais aucun problème avec les caisses à savon. Ne vous inquiétez pas, parfois vous voyez des chutes très compliquées sur le bitume, mais par le miracle de la vie, il n'y a jamais de graves blessures. C'est parti maintenant, 26-03 à battre.
0: Ça va pas être simple parce que
1: regardez,
0: là,
1: il y a beaucoup de vitesse.
0: Ça passe, force centripète qui expédie sur les deux roues extérieures, oui. Et le retour avec le poids du corps pour aller sur
1: Fred,
0: les quatre
1: roues. Fred, c'est merveilleux ce qui s'est passé, le retournement de situation dans le bon sens du terme.
0: La chicane, c'est là.
1: Ça fume de partout,
0: c'est là,
1: Fred.
0: Parce que... Voilà, faut bien rabattre le volant, les roues qui suivent, c'est superbe. Ça peut être du crossbar superbe, attention le temps.
1: 26-03
0: à battre. Ça passe, attention mon yo-yo, attention.
1: Ça peut être le record.
0: Ça freine un peu enfin.
1: Ça peut être le record, non.
0: 30-80.
1: Ah, on est déçus pour eux.
0: 30-80, quelle performance. Regardez avec ici ce passage là où on vient chasser.
1: Et là c'est très fort de ne pas perdre la vie et la vue. C'est très.
0: Oh, il en a pris, ouais, il a pris. Il est vraiment passé sous la vague de. Et il ressemble vraiment à l'acteur. Hein.
1: Wow,
0: c'est le même. Regardez,
1: yes, Fred. Et regardez,
0: ça, c'est magique. Regardez, à la limite, à la rupture. Et là, le retour ici.
1: Mais qu'est-ce qui a fait la différence? C'est les roues. C'est le conducteur.
0: On est à la limite. Et il vient avec son corps remettre le poids sur les roues. Juste à la limite de la perte totale d'équilibre. C'est magnifique, on joue avec le feu. Elle est là la performance.
1: Est-ce que vous, Fred, vous adoreriez faire un jour une course? Vraiment, vous aimeriez vous challenger avec une piste, vous challenger avec un parcours très compliqué, ou ça vous paraît un petit peu trop dingue?
0: Alors, ce qui m'inquiète, c'est si j'y vais avec vous.
1: Ah bah évidemment.
0: Bon, bah alors la réponse est non. C'est très simple. Là, c'est simple. Est-ce que les caisses à savon? Oui, avec vous.
1: Et si vous y allez avec un copain, avec un de vos copains, avec votre femme, vos enfants, et si moi je commande, ça vous va ou pas?
0: Non plus. C'est clair maintenant? Vos questions stupides.
1: Allez, regardez. Ah, j'adore.
0: On va voyager.
1: J'adore. C'est quoi? C'est le chemin de fer, non? C'est quoi? Supermarket.
0: C'est le train. Et le train part toujours à l'heure. Est-ce qu'il arrive? Ça, c'est pas sûr. Ça, c'est moins sûr. Attention.
1: Vous savez, j'ai découvert un truc. En Allemagne, il y a énormément de retard. Les trains n'arrivent jamais à l'heure.
0: Ah ouais?
1: Non, mais en Allemagne, grand pays, quand même, normalement, de règles et de droits.
0: Et là. Un peu comme vous, quoi.
1: Et là,
0: je vous rappelle que vous avez 15 minutes de retard minimum pour les enregistrements. Mais bon, ça, je dis rien.
1: Fred, j'y crois pas. J'y crois pas.
0: Là, c'est trop tard.
1: Oh non!
0: C'est trop tard. Là, c'est terrible.
1: Quel chaos!
0: Eh oui, regardez, il est venu de face comme ça, en projection.
1: Et on sent un problème de vitesse.
0: En décollage, comme une fusée. On est venu décoller. Il a voulu redescendre, justement, le. le miso.
1: Mais pourquoi
0: le
1: Fred, en général, il tombe toujours plutôt d'abord vers le côté droit
0: parce
1: et après.
0: Parce qu'il s'est embarqué trop fort dans la rampe. Mais ça repart. Allez, on lui a donné un petit coup de
1: main. Mais en tout cas, c'est des génies, les ingénieurs, hein, d'avoir créé cette piste, d'avoir créé ce premier obstacle. Regardez le monde qu'il y a pour les encourager. C'est reparti. On ne perd jamais. Ok, ça s'avance.
0: Allez, on essaye de ne pas dérailler là dans les dans la chicane.
1: Vous vous souvenez, hein, ce footballeur extraordinaire, le footballeur préféré évidemment des compagnies de chemin de fer, Rai, le Brésilien qui a joué au Paris Saint-Germain, évidemment. Vous ne souriez pas à mon formidable jeu de mots.
4: C'était très mauvais.
0: Faut savoir dire quand c'est bon. Voilà, le temps est mauvais, votre blague est mauvaise. Voilà.
1: Et regardez voilà. Encore.
0: Regardez, là, il vient de l'entendre à l'oreillette votre blague. Rai du Paris Saint-Germain, boum, regardez. Le pauvre. C'était le truc le plus dangereux de la soirée. Faut pas faire. Faut que ça soit drôle, Johan. Faut faire un effort. Mais si, c'était marrant. On est reparti en mode Formule 1 cette fois-ci.
1: C'est ah, j'adore.
0: Se rapproche, ouais, c'est ce qui se rapproche le plus du monde sérieux de la vitesse. Mais
1: ça, franchement, j'aurais adoré être pilote de Formule 1.
0: C'est une Formule 1 caisse à savon quand même. Hein, donc,
1: ah, j'adore, on dirait que c'est pas une Renault. Allez, on ne doit pas citer de marque, mais on a l'impression. Vous savez,
0: non,
1: c'est
0: le chanteur. Le chanteur.
1: C'est ah, Renault magnifique.
0: Oui, voilà.
1: Ah,
0: vous l'avez dit sans dire. Vous avez vu l'astuce?
1: Ah oui, oui.
0: On parle du chanteur.
1: Ah oui, on parle du chanteur.
0: Bien joué.
1: Et regardez les portables, comme il y a. Les portables sont partout aujourd'hui. Et peut-être à la poste, Ayrton Senna. C'est parti.
0: Oh là là là là. Et vous savez quoi? On a poussé trop fort. On a poussé trop fort au départ. Survitesse, regardez. La survitesse. Et là, derrière l'angle, clac, l'angle des roues. Et tout de suite, la sortie.
1: Normalement,
0: on va pouvoir repartir. Oui,
1: normalement, on passe des tests quand même. Mais là, il n'y a plus de vitesse, il n'y a plus de vitesse, il n'y a plus rien.
0: Eh oui,
1: il arrive même pas à prendre son virage.
0: La direction, elle est complètement désassistée.
1: Et là, on est à Hockenheim. Et même le volant qui s'en va tout seul.
0: Mais
1: il va arriver au bout quand même merveilleusement. Et regardez.
0: Il va arriver au bout merveilleusement. Alors là. Là, yo-yo, je suis pas d'accord. Il va arriver au bout de lui-même, au bout de ses nerfs. Au bout aussi de la patience.
1: Regardez, les amis sont là pour l'aider.
0: Les roues, il n'y a plus rien qui tire. Regardez. Oh là là là.
1: Et un problème de chambre à air également, un petit problème de vidange aussi. Ils n'ont pas fait la vidange avant le départ.
0: Alors c'était joli, ça ressemblait à une Formule 1.
1: Ouais. Mais comme quoi on peut. C'est ça qui est génial. Et regardez, évidemment, on va jusqu'au bout. J'ai dit quoi, je crois que j'ai dit 8 fois, évidemment, en 2 minutes. Excusez-moi pour cette malheureuse réputation. Répétition, pardon. Et la mauvaise répétition. Et de nouveau, regardez toujours dans l'automobile.
0: On est très véhicule hein, sur cette descente. On est très véhicule et force est de constater que la Formule 1, c'est pas celle qui a été la plus pertinente. Est-ce qu'on va aller un petit peu plus vite avec celle-là?
1: Formidable déguisement, formidable, regardez, ils sont amis dans la vie. J'adore le petit coup de balai, tu sais, le petit coup de chiffon sur le capot.
0: Sur le capot, alors que la
1: capot tête bas, évidemment, comme on dit.
0: Est-ce qu'on va faire capot? Est-ce qu'on va battre ses cartes?
1: Allez, capot debout.
0: Et j'ai l'impression que le capot, justement, il bouge déjà beaucoup.
1: J'y crois,
0: là.
1: Fred. Attention. J'y crois, mon Fred. J'y crois,
0: attention.
1: Mon Fred.
0: Voici le capot. Ça passe.
1: Allez.
0: Et c'est là. C'est sur la réception.
1: 26-03 à battre.
0: Super. Tranquille. On a perdu l'arrière maintenant. Mais ça continue avec la chicane gauche et droite.
1: C'est bien, mon Fred.
0: C'est bien considéré. C'est bien pris. Le dernier passage ici avec la mousse.
1: Mais c'est génial,
0: super,
1: Fred.
0: Mais le top
1: moins
0: tête.
1: 30 secondes ou
0: c'est
1: pas
0: joli.
1: Pour les 5
0: là,
1: top 5.
0: Ça semble un peu plus long, mais.
1: Le record était de 26-03, on est à 25-25.
0: Avec ce passage ici, la prise de vitesse derrière.
1: Mais regardez, il a failli être percuté
0: magnifique.
1: Par son propre, comment on appelle ça, un capot.
0: C'est un capot.
1: Un
0: capot, c'est comme un capot.
1: Un tombeau ouvert, 25-25, le nouveau record à battre. Soapbox Customs, incroyable renversement de situation.
0: Vous savez quoi, l'avion, c'est pas perdu. Hein. Parce que pour moi, il est beaucoup plus créatif. Rappelez-vous, à la fin, on redistribue les points, on redistribue les cartes.
1: J'oublie toujours ça.
0: Mais oui, parce que vous êtes en mode...
1: Mon mode avion.
0: Bah
1: non,
0: oui.
1: En mode. Je suis trop dans la performance.
0: Oula, attention, ça c'est quoi, Mad Max?
1: Ah.
0: Massacre à la
1: tronçonneuse. J'ai aucune référence au niveau du cinéma à part les films de Claude Sautet.
0: Pourquoi vous êtes Claude Sautet?
1: Je fais le commentateur.
0: Bah oui. Vous savez, c'est surtout les petits tremblins qu'il faudra sauter.
1: Est-ce que vous aimez quand je prends une voix un petit peu très agressive, très...
0: Non, pas du tout, je trouve ça ridicule. C'est pas grave, je vous accompagnerai quand même, Yoann.
1: Ils sont dans les starting blocks.
0: Bon, en attendant, là, on est un peu dans le chronomètre sportif.
1: La 6, chien fidèle.
0: Oui, c'est vrai. Alors, la
1: poussée. 6 sauteuse. C'est parti maintenant, à toute berzingue. Et on y va, j'y crois pas du tout avec les roues encore.
0: Si, moi j'y crois, moi j'y crois.
1: Non, regarde ça.
0: Non, ils sont trop rapides.
1: Ils sont trop rapides. Mais vous ne m'écoutez jamais.
0: La rupture sur cette
1: et là,
0: rotation.
1: Ça pourrait être la roue avant gauche.
0: Ah là là, mais ça passe quand même. On est en mode tricycle désormais avec le passage en chicane. Est-ce que ça va tenir?
1: Ça fume
0: roue
1: de partout.
0: C'est
1: une roue en moins.
0: Ça passe.
1: Une roue bignole.
0: Attention.
1: Beaucoup de
0: regardez le temps, ça va pas être si mal.
1: 26-51 pour le podium.
0: L'histoire dans l'œuf, pas du tout. Regardez le temps, 30 secondes.
1: Eh oui. C'est pas mal.
0: Et
1: c'est
0: le podium mal. Peut-être.
1: Et comment, Fred, ça c'est vrai, vous êtes un spécialiste de la mécanique. Comment c'est possible d'aller au bout avec une roue en moins?
0: Parce qu'elle n'est pas en moins, elle est bloquée. Donc ça veut dire qu'au lieu de rouler, ça glisse. Comme un ski. Voilà, et regardez, légèrement relevé, vous avez vu, il y a des impacts, donc ça glisse. Et peut-être même que la mousse, ça aide, parce que la mousse, c'est comme la neige. Ça permet de glisser encore mieux, donc ça n'a pas freiné le véhicule, on arrive à 30 secondes. Voilà.
1: J'adore vos explications, Fred, vraiment, vous êtes un professeur. Et donc, dans la vie, parfois, donc, on peut faire une métaphore avec la vie, et parfois, on peut avoir un problème dans la vie, mais ça nous permet quand même, ça nous empêche pas d'avancer.
0: Bah oui, parce que dans la vie, ça glisse. Ça glisse dans la vie, Johan.
1: Bien sûr.
0: C'est pour ça que vous mangez gras, parce que ça glisse un peu plus comme ça. Attention à vous. Oh, vous surveillez.
1: Les derniers, attention, le dernier duo. Écoutez-nous bien, chers amis téléspectateurs, le record à battre pour remporter cette compétition de haute volée. On attendra évidemment le vote également du jury sur l'artistique. Au niveau du temps, le record à battre est de 25-25. 25 secondes et 25 centièmes.
0: Oh là, qu'est-ce que c'est que ça? Ça, c'est Yohan Ryu, le lendemain du match.
1: Il pleure, c'est un bébé, non?
0: Mais non, c'est une momie qui se réveille.
1: Ah,
0: regardez, il
1: est... Et la momie est restée 40 ans.
0: Ah bah oui.
1: 40 ans.
0: 40 000 ans même.
1: 40 000 ans, et là il comprend pas ce qui lui arrive.
0: Ouais, qu'est-ce que je fais là? Hop, je me retrouve à Helsinki, hop, il faut y aller.
1: Alors allez, allez, 25-25 à battre.
0: C'est pas si mal, hein, parce que regardez le véhicule.
1: Je crois pas une seule seconde, Fred.
0: Oh, mais vous croyez en rien, regardez.
1: J'ai trop un avis, mais là non, ça va pas du tout.
0: Ça va trop vite, mais c'est bien récupéré. C'est bien récupéré avec l'impact du véhicule. Attention à bien rester concentré, à pas célébrer trop vite. La roue avant droite qui est voilée. La roue avant droite qui elle aussi a besoin de bandelettes.
1: Mais c'est magnifique, Fred.
0: Attention, ça passe. Et la mousse. Pour finir,
1: mais c'est magnifique, super, Fred. Ça peut être un podium.
0: Il est tranquille, ça peut être une grande performance. Ah, 26-08.
1: C'est sur le podium. Il fallait faire de moins de 26-51 pour avoir le podium.
0: Avec ce passage ici, malgré la roue voilée, le passage ici.
1: Le podium, Fred. Extraordinaire performance. Et je m'excuse auprès de ce candidat. Je n'y croyais pas du tout. Regardez.
0: Troisième place.
1: Et
0: moi, je mets ma petite bille sur l'avion. Moi, je pense que sur l'artistique, l'avion va passer devant. Avec les petites ailes rétractables, ça peut pas
1: être autrement. Est-ce que Warhawk P40 peut l'emporter? Incroyable.
0: Blonde. Attention à pas oublier James Blond sur l'artistique.
1: Et on va voir maintenant, ils vont faire mixer les résultats.
0: Et la surprise, ça passe, ça reste. Ça reste pour Subbox Customs. Juste derrière, et la remontée de Ré Maquette.
1: Et Warhawk, vous aviez pas tort sur Warhawk, vous aviez du nez, vous connaissez l'art, qui échoue mais à trois fois rien en deuxième position.
0: Et quelle performance là en troisième place.
1: Podium de très très haute qualité.
0: On est dans un thème égypto-automobilien.
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5: It's unbelievable, it's nice.
1: C'est incroyable, là, magnifique. Yeah.
6: When you came today as a team,
1: vous pensiez que vous pouviez gagner?
7: Yes, it feels like the best cars ever. Yeah.
6: You feeling pretty happy?
1: Vous sentez très heureux?
8: I didn't believe this.
6: Couldn't believe it.
1: Yeah. Allez, je peux pas y croire.
6: You're going to celebrate tonight.
1: Vous allez célébrer ce soir?
6: Big time, yeah.
1: So super, à l'hôtel, on va faire la fête dans le bar de l'hôtel, ça va être merveilleux.
6: Of course you will, there you go, you're champions of Helsinki.
1: Allez, bravo, allez, on se lève tous pour ces formidables champions. Ils ont tout donné, ils remportent une victoire méritée.
0: Magnifique performance encore ici à Helsinki, on a passé un super moment. Merci Yo-Yo de nous avoir accompagnés.
1: Merci,
0: on a vécu du rêve, quelques cauchemars pour certains qui n'ont pas été loin, mais c'est ça aussi les caisses à savon, mais c'est surtout que de l'amour. Vive les caisses à savon sur la chaîne L'équipe, à bientôt. À très
1: bientôt,
0: les amis.
1: Merci, on vous aime tous, évidemment.
0: Et vous êtes obligés de revenir, vous? Bon, bah, à bientôt quand même.

0: Et bonjour à toutes et à tous, soyez les bienvenus ici à Düsseldorf. Vous êtes de retour pour les caisses à savon. Ah, vous aussi, vous êtes de retour, Johan?
1: Oui.
0: Vous n'avez pas été remplacé?
1: Non.
0: Il n'y a personne d'autre. Bon, bah, c'est pas grave, on fera quand même l'émission. Allez, c'est parti, Johan. On est en Allemagne, vous connaissez bien cette ville, vous avez vécu de grandes émotions footballistiques, bien sûr, mais là, on ne parlera pas de football, on parlera de caisses à savon. Et attention, caisses à savon très particulières. Regardez, on a fait quelque chose de particulier, on est sorti un petit peu des terrains conquis, des choses qu'on connaît par cœur pour aller dans les équilibres et les déséquilibres. Bref, on va se casser un peu la figure, c'est sûr, mais on va aller le plus loin possible. C'est un peu comme vous avec moi, il faut tenir le plus longtemps, quoi. Enfin, faut être dans la résilience, dans la résistance, faut avoir un but dans la vie, faut tenir, faut, voilà. Enfin, c'est comme avec vous dans les commentaires, quoi.
2: Coucou Fred de Canu, très heureux de vous retrouver, évidemment. Les caisses à savon sur l'eau, une formidable variante, un formidable variable. Allez, regardez, ce sont des caisses à savon, mais ce sont des vélos ou des tandems. On est deux sur chaque engin. Et puis évidemment, il faut aller vite, il faut franchir un long ponton de plusieurs dizaines de mètres, et puis il faut être artistique. Avec Fred de Canu, on est très heureux de vous proposer les caisses à savon sur l'eau.
0: Et on est très artistique également, parce que vous allez voir, il n'y a pas que la dimension sportive, il y a aussi cette incroyable discipline, Johan, le sport pour tous, le plaisir de vivre ensemble, bref, on va s'amuser tout simplement. Mais on va faire du sport aussi, il va falloir tenir, vous allez voir, c'est pas si simple que ça l'histoire. Déjà, c'est 80 mètres minimum à traverser, avec des petits obstacles, des petites coordinations à avoir. Bon bref, c'est pas si simple, pas sûr qu'on arrive au bout, pas sûr qu'on arrive à traverser cette immense passerelle. Bref, c'est parti avec la thématique pour vous faire plaisir, Johan. Thématique footballistique.
2: C'est génial, ce formidable duo, des amis dans la vie. Et regardez, on s'en court. Excusez-nous.
0: La descente.
2: Qu'est-ce qu'il y a?
0: La descente.
2: Ça passe.
0: Et là, regardez.
2: Mais quelle technique.
0: Qui se referme bien.
2: Mais quelle confiance en elle.
0: Et là, c'est là que ça se complique. Petite côte,
2: oh bah c'est formidable,
0: c'est sûr.
2: Mais oui, tout à fait.
0: Ça se coordonne bien.
2: Et ça va entrer dans la surface de réparation adverse.
0: Ouais. Un classique.
2: Mais quelle réussite exceptionnelle. Elles se sont beaucoup entraînées. Hein. Elles vivent au fin fond de l'Allemagne, dans la forêt noire, quelques lacs où elles ont pu s'entraîner. Les footballeuses, c'est le Bayern Munich là. Formidable équipe.
0: Mais si j'étais un peu chafouin, la petite note qu'on va avoir.
2: Je sais ce que vous allez dire.
0: Vous savez bien que j'aime bien les prises de risque.
2: C'est l'artistique.
0: Bah oui, parce que là on est un peu dans la facilité. On a pris un vélo standard, tandem. On n'a pas beaucoup été dans l'innovation. Il n'y a pas eu beaucoup de prises de risque. Regardez, un peu de foufou, un peu de pompon, mais voilà, c'est un vélo classique. Alors c'est sûr, ça tient. Il y a eu des petites pertes, vous avez vu, gauche-droite, là, des essuie-glaces, mais pas grand-chose à se mettre sous la dent. Finalement, ça marche. Est-ce que ça va rentrer dans l'histoire? Johan, vous le savez, pour que ces moments restent dans l'histoire, il faut créer de l'émotion.
2: Ouais.
0: S'il n'y a pas d'émotion, on ne s'en rappellera pas.
2: Ouais, mais Fred, vraiment, il y a eu du sourire, il y a eu de la bonne humeur, il y avait une profonde amitié qui s'est vue. Et puis, il faut quand même les faire, ces 80 mètres. Effectivement, ce n'était pas extraordinairement joli, leur engin.
0: Oh, les notes énormes.
2: Oh, magnifique, 39 sur 40, 49 sur 50.
0: Allez, on enchaîne. On enchaîne avec des nouveaux concurrents. Des couleurs un peu fluo.
2: Ah ouais, c'est la canicule en Allemagne, à Düsseldorf, dans la Ruhr, pas loin de Dortmund, ici, pas loin de Cologne. L'eau de Cologne, ça c'est vraiment tout, vous savez, un parfum d'enfance. Est-ce que c'était pareil pour vous aussi? L'eau de Cologne, que c'est pas d'hygiène.
0: C'est surtout compliqué, parce que les gens ne savent pas, mais vous vous parfumez à chaque fois que vous prenez des commentaires. Je peux vous dire que ça, c'est pas facile. Vous connaissez Pépé le Putois, c'est ce que je dis avec vous. Qu'est-ce que je vis avec vous? Vous savez, je comprends pourquoi c'était si dur de vous trouver un compagnon de jeu. C'est pas simple. On y retourne, concentrez-vous. C'est par là que ça se passe, regardez.
2: Regardez!
0: Attention!
2: Allez, j'ai envie d'une chute quand même. J'ai envie qu'un duo se plante. Qu'un duo tombe dans l'eau. Enfin, c'est un magnifique, plongeon.
0: La perte de vitesse ici avec ce petit tapis. La grille, vous le voyez, où ça vient ripper un peu.
2: Allez, on veut de la folie maintenant.
0: Et l'accélération.
2: Ah, mais ils sont deux, c'est deux vélos. En fait, c'est un tandem. Mais non, regarde, il y a un, deux, trois roues. J'avais jamais vu trois roues encore dans les caisses à savon.
0: On voit ce profil-là. Et pour la fin.
2: Mais j'ai l'impression qu'ils ont fait exprès.
0: Juste avant l'ouverture, juste avant la fermeture, juste avant la cloche, la chute qui semble tout de même un petit peu. C'est carton jaune pour simulation. Ça.
2: Non mais c'est génial, ils ont fait plaisir.
0: Carton jaune pour simulation.
2: Ils ont fait plaisir au public.
0: Vous avez demandé, vous avez dit je voudrais une chute. Voilà.
2: Et vous savez,
0: voilà ce que vous avez demandé.
2: La télépathie entre Paris et entre Düsseldorf. Et ils ont fait le spectacle aussi. Parce que si tous les vélos arrivent au bout, est-ce que vous avez trouvé quelque chose de très étonnant? Il y avait trois roues. Qu'est-ce que vous en pensez de cette technique? C'est pas un vélo, c'est pas un tandem. Il y a deux roues.
0: Il y a trois roues et surtout il y a un engin assez particulier avec voilà, le rôle du pilote qui est très important, vous le voyez ici. Et puis derrière, on sent qu'on est surtout sur ces rythmes-là avec le deuxième derrière qui envoie la soudure, qui pédale fort, le premier qui prend un peu le relais, qui pilote. En tout cas, ça se passe bien. Petite spécialité, vous avez vu là, les jets d'eau qui partent du sol. Ça, on ne l'avait pas vu sur les éditions un petit peu précédentes, mais en tout cas, voilà, les jets d'eau, ça augmente aussi la difficulté.
2: Et ouais, parce que l'eau ça mouille et puis l'eau ça glisse aussi.
0: Et effectivement, l'eau qui passe juste sous le pneu, qui amène ce qu'on appelle l'aquaplaning, la perte d'adhérence entre le pneu et puis l'espace au sol. Donc, bref, voilà, on est sorti de la route.
2: Ah non, je vais vous expliquer pourquoi. Je comprends pas ces trois parce qu'il y avait l'innovation d'avoir trois roues. J'adore. C'est quoi cette petite
0: Non, une nuit.
2: Le jeu de mots.
0: C'est une crevette.
2: Le Brown James.
0: Ah, c'est joli. Ah, c'est à la fois basket et crevette. Ah oui, là, ils sont allés loin, là. Là, je comprends pourquoi c'est vous qui êtes le titulaire des caisses à savon. Parce que là, il y a de la folie pareille, là.
2: Eh ben, les crevettes, je peux vous dire, le Brown, c'est crevette. Oui. Comme le Brown, jeu de mots extraordinaire. Oui.
0: D'accord, longévité.
2: On va dunker,
0: comme pour les caisses à savon qu'on juste renouveler, regardez, avec cette descente un peu atypique. Et là, on est vraiment dans les...
2: J'adore les crevettes. Oh, c'est exceptionnel. On est beaucoup dans la nourriture ce soir. Aujourd'hui, cet après-midi, demain.
0: Dans la nourriture, on est à chaque fois. Depuis le début avec vous, vous sortez des trucs à chaque fois. Ou alors, vous parlez mariage. Reprenons l'histoire des crevettes. Et pour le coup, à mon sens... C'est celle qui correspond le plus à l'état d'esprit des caisses à savon. Il y a de la décoration.
2: Ah oui, je suis d'accord avec vous.
0: Il y a de la créativité.
2: Mais il nous manque un petit ballon de basket, peut-être.
0: Bah ça y est, ils l'ont balancé, le petit ballon. Vous n'avez pas suivi la
2: course. Je ne
0: suis rien. Je m'inquiétais de plus en plus.
2: Allez, on veut une chute. On veut un cadre. Non, je ne veux pas qu'ils y arrivent.
0: Allez, l'accélération.
2: Allez. Oh non.
0: Ça tangue beaucoup. Devant avec la tête là qui gêne.
2: Regardez la coordination, la conjonction de deux talents, de deux
0: amants.
2: J'aurais envie d'être à leur place et dans l'eau là. L'eau est fraîche.
0: On a perdu le contrôle, on a perdu la trajectoire. Et cette tête un peu lourde, facile à manœuvrer.
2: Ouais, mais la tête de la crevette, c'est ce que je préfère dans la crevette, moi. Cette tête, on oublie souvent la tête des crevettes. Mon père pêchait des crevettes. Mon père était marin pêcheur à la retraite. Et donc, on avait beaucoup de crevettes. Ne jamais oublier, même pour les tourteaux, pour les langoustes, pour les homards, la tête. Très important. Ça vous fait une belle jambe de parler de cette tête.
0: Non, j'écoute avec beaucoup d'attention.
2: Très important d'aller au-delà. La caisse à savon amène à tout. La caisse à savon nous permet de parler de tout. Vous êtes fruit de mer ou pas, vous?
0: J'aime tout.
2: Ça se voit.
1: J'aime
0: tout. Allez, regardez-moi cette belle petite crevette.
2: On est quand même en train de commenter sur une chaîne nationale une crevette
0: qui tombe, regardez la perte de contrôle ici. Regardez la roue qui vient mourir, qui vient sortir de la trajectoire avec cette chute énorme sur l'avant. Avec, regardez, on tombe à gauche.
2: Ah oui.
0: Et ça repart de l'autre côté, la bascule, comme on le disait. Là, on est vraiment dans l'incarnation de la bascule avec la chute sur le côté et le retour du poids du corps de l'autre côté.
2: Et la bascule formidable de France 2, France 3. Vous savez, quand il passe de France 2 à France 3, on appelle ça la bascule aussi.
0: On mesure, comme vous êtes quelqu'un de mesuré. Regardez, Yoann. Hop.
2: Très zinzin, c'était vraiment. Nous sommes vraiment des sacrés raisinzins.
0: On a compris, tout va bien. Regardez, on démonte. Qu'est-ce qu'on
2: rigole hein, très important, nous sommes sur la chaîne L'Équipe, première chaîne de sport gratuite en France. C'est important de le préciser.
0: Marlon und Rika. Allez, on reprend avec la descente maintenant dans quelques instants et sûrement la structure, l'une des structures les plus difficiles à manœuvrer. On est sur une structure solide avec voilà, un espace assez large et ça, c'est pas simple l'histoire. On voit pas devant, ouais, ça va être dur, ça va être difficile, c'est une grosse prise.
2: C'est quasiment impossible, la charge aérodynamique.
0: Et déjà forcément parce que voilà, on n'était pas sur quelque chose de souple.
2: Nous ne sommes pas des oiseaux de mauvais augure, nous ne sommes pas des Cassandres, nous ne sommes pas là pour prédire le mal, regardez ce sourire. Mais c'est vrai que vu la prise de risque, vu l'appel d'air, comment dire, l'appel au vent, il y avait beaucoup de risques malheureusement.
0: Ouais, c'est très dur, et c'est très dur sur la
2: ouais.
0: Franchement, ils ont tout perdu ici à Düsseldorf. Et puis ce qu'on disait, cette immense pièce là, très dur à manœuvrer.
2: Et j'adore, 100% concept, 0-0, 0% condition physique.
0: Et ce qui est très difficile, c'est, vous avez vu la différence sur, on a beaucoup commenté ce qu'il y a ça savant, Johan, mais là c'est vraiment une ligne droite, on ne peut pas se permettre de perdre la trajectoire, c'est vraiment une question de trajectoire.
2: Et surtout, Fred, c'est très important de dire, cher Fred de Canu, ne croyez pas tranquille dans votre, devant votre écran, dans votre canapé ou dans votre cuisine ou dans votre lit, parce que c'est une ligne droite, c'est facile. Non. Au contraire, c'est très piégeux parce qu'on se dit, ça va le faire, mais c'est très très long, il faut tenir en équilibre, il y a quand même deux bras, il y a, pardon, il y a quatre bras, il y a deux jambes, alors quatre jambes aussi, c'est pas...
0: Oui, normalement, si tout va bien, c'est fait pareil. Hein.
2: Non mais c'est pas ça la coordination.
0: Oui, on avait compris, Yvan, on avait compris. Vitesse, sur vitesse, sous vitesse, pas simple de s'en sortir, il va falloir avoir un ange gardien, Yvan. Et des anges en voici justement.
2: J'ai jamais regardé les anges à la télé, non mais vraiment, vous savez, ce programme un petit peu. Mais est-ce qu'on va se laisser influencer par ce duo magnifique, hein?
0: Alors...
2: Vous êtes plutôt ange ou démon, Fred? Je crois que vous êtes plutôt un ange, parce que vous faites le bien autour de vous.
0: Les deux.
2: Si, vous êtes un ange. Non, mais vraiment, je vous assure, et je, chers téléspectateurs, je suis accompagné d'un ange aujourd'hui, un gars qui fait le bien autour de lui. Alors,
0: les anges de
2: yeah, c'est vraiment, on s'est beaucoup entraîné tous les deux avec mon ami Sophia.
0: Alors, c'est surtout l'engin maintenant que j'ai envie de voir.
2: Alors, regardez, c'est important, les casques aussi. Si vous faites ça chez vous, en tout cas, n'hésitez pas. Mettez un casque, c'est pour votre santé. Les cascades, vous savez, c'est réservé. Oh, on dirait Nabila.
0: Alors, la petite protection.
2: Vous ne rebondissez pas, vous la connaissez pas,
0: si, si, j'adore tout ce qui est télé-réalité, c'est toute ma culture.
2: Regardez, du rose, de la vie, un vélo qui a été acheté dans une braderie pour 12,50€. Ah oui, au départ, le premier prix. Au premier prix, ils ont demandé 30. La dame qui vendait a demandé 30€. Eux ont dit 10. Vous connaissez les systèmes des braderies. Chacun laisse un petit peu. Et voilà, il est arrivé à ce prix. Défiant entre concurrence. Et c'est très important, les masques aussi. Parce qu'il peut y avoir des pédiluves dans l'eau.
0: Regardez la petite bosse, ça c'est important aussi à suivre. Parce qu'il va y avoir cette bosse qui va freiner. Et derrière, il va falloir reprendre la trajectoire. Pas simple histoire. Moi, je trouve qu'on met beaucoup de temps à se mettre en place.
2: Non, mais c'est important. Faut rien laisser au hasard dans les caisses.
0: Est-ce que c'est pas un petit peu de.
2: Bon, mais avant de prendre l'avion. Avant de prendre l'avion, on vérifie quand même qu'il y a du pétrole, du kérosène.
0: Beaucoup de temps. Je trouve que ça semble un petit peu compliqué, parce qu'on n'a pas préparé tout avant. Regardez la taille des casques. Est-ce que tout est. Ouais, ça a l'air un peu compliqué.
2: On ne perd jamais de temps à être patient.
0: C'est peut-être un petit signe. C'est peut-être un petit signe de justement de.
2: Non mais Fred, regardez, on est tous heureux avec notre cher public fidèle. On est bien. Mais qui est près de même 3 heures, 4 heures, on est tranquille.
0: C'est la performance, Johan.
2: Ah ouais, mais moi je suis pas d'accord avec vous. On est d'accord sur beaucoup de choses dans la vie. Vous, c'est la performance. Moi, c'est un petit peu le plaisir. Et elles ont peur aussi, Fred. Ça, c'est vrai.

0: compliqué. Il y a les sauveteurs. Alors, le 1, là.
1: C'est très dur.
0: Alors là, franchement, monsieur, je vous adore. Je vous connais pas. Je crois que vous appelez Christopher selon si j'ai les bonnes fiches. Mais regardez-moi ça. Elles nous ont fait le chou, en tout cas.
1: En tout cas, Johan, ce qui est sûr, c'est que on ressent un peu la peur. Il y a eu du temps, c'est ça ce que je voulais partager avec vous, pour installer le casque, pour partir, se lancer. Et à un moment donné, c'était des signes. Des signes un petit peu, peut-être soit d'impréparation, ou soit, voilà, de regarder. On crie au départ, ça montre aussi qu'on n'est pas en confiance. Et puis derrière, ça s'est très peu engagé physiquement.
0: Là, regardez, là, ça va s'arrêter. Mais Fred, je peux vous dire un truc, Fred, cher Fred de Canu. J'ai participé à une vraie course de caisse à savon à Toulouse et à une vraie course de caisse à savon sur l'eau à Armentières, près de Lille. Et je peux vous dire, j'étais à chaque fois passager, donc derrière, malgré tout, on stresse. Malgré tout, on allait. Parce qu'on a beau se dire qu'est-ce que ça savon, ça rigole, ça rigole. Oui, on rigole. Mais il y a le stress qui monte. Et je comprends parfaitement ce que ces deux filles, ces formidables candidates, ont ressenti. Parce que ça m'a fait comprendre. Oh là là.
1: Ça, c'est intéressant. Ça, c'est intéressant. Parce que regardez, sur cet angle-là, on voit vraiment qu'elle est dangereuse, là, cette petite pente. Vous avez vu? Elle amène à ce côté, elle est à droite, là. Et là, on est venu complètement s'écraser. Et
0: j'ai eu très peur. Voilà pourquoi le masque. Voilà pourquoi le casque. Parce qu'on peut. Oh
1: ouais, là, bonne masque.
0: C'était Bevel. Belmondo. Oh là, regardez, même le public. Évidemment, qui comprend, regardez.
1: Alors, de la vitesse, il va en falloir aussi pour quelque chose qui a l'air, somme toute, volumineux. Très joli, la décoration, on s'est vraiment employé. Ah, c'est très joli. C'est très joli, avec cette énorme tête de dragon, là.
0: Dramatique, il a dit.
1: Bah oui.
0: Dramatique. J'ai fait allemand première langue. 4 ans au collège première langue, 3 ans au lycée. Et j'ai même fait en fac, vous rendez compte, j'ai fait 4 ans, 3 ans et 2 ans d'UG d'histoire à Saint-Brieuc. Donc j'ai fait 4 et 3, j'ai 9 ans d'allemand derrière moi. En première langue.
1: 4 et 3 devant.
0: Comment 4 et 4 au collège, 3 au lycée et 2 en fac. 4 plus 3 plus 2, ça fait 9. 9 ans d'UG d'allemand. Et donc j'ai compris dramatique. Il y a Phil Leicht, je dis Phil Leicht, je crois que c'est peut-être. Phil Leicht.
1: Bassiste.
0: Wow. J'ai pas tout compris là.
1: Je vais à Furmich.
0: C'est quoi?
1: Allez, un petit dragon qui va.
0: Les dragons!
1: Il va devoir partir très fort parce que là, on sent que le matériel, ça m'inquiète beaucoup.
0: Hein. Là, j'espère que ça va cracher du feu.
1: C'est surtout que la tête.
0: Oui. Ouais. Et, moi, mais Fred, par où ils vont regarder? Par où ils vont?
1: Je trouve qu'on est un peu ambitieuse. Et surtout, voilà, la tête du véhicule qui est très lourde, qui va être dure à manœuvrer. Et sur cette piste-là,
0: c'est j'adore. Alors, j'adore. Pour moi, c'est ça. C'est ça l'esprit, Fred.
1: C'est la plus belle. C'est la plus belle maintenant pour arriver au bout. Moi, ce qui m'inquiète, c'est autant à l'arrière, tu peux mettre du volume parce que tu peux, voilà, te préserver de la. Du pilotage, mais là.
0: Mais Fred, en tout cas, j'adore cet esprit. C'est force. Regardez comment on prend le temps. Il faut pas tout foirer. Il vaut mieux perdre un petit peu de temps.
1: Au bout, là. C'est déjà dur, regardez, c'est déjà dur.
0: J'espère qu'elles vont nous démentir.
1: Mais regardez, on est un peu là-dessus. Hein. Soit c'est trop joli, pas très efficace, ou soit très efficace, c'est pas très joli. On s'est pas encore trouvé complètement. Mais là,
0: c'est une nouvelle discipline, en tout cas, qui existe depuis quelques années, mais qui commence à avoir beaucoup de succès et qu'on va voir beaucoup sur la chaîne de l'équipe, notamment Canal 21 de la TNT. Allez, on y croit, les filles. C'est très très bien. Ça s'appelle Rita Devant. Et Ulrika derrière, Rita et Ulrika. Allez, c'est parti. Allez, les filles.
1: Sur la descente. Ça me semble très compliqué. C'est très compliqué.
0: Mais regarde-nous.
1: Allez, ça part.
0: Allez, c'est dommage, les filles. Oh, j'y ai cru.
1: Trop de volume à l'avant. Trop de volume à l'avant, c'était sûr. On peut pas avoir autant de masse à l'avant parce que sinon on perd la trajectoire tout de suite.
0: Mais c'est important d'avoir du fun et d'avoir osé, d'avoir tenté au moins un super déguisement.
1: Ou alors il faut vraiment un poids, un contrepoids à l'arrière pour pouvoir avoir quelque chose d'homogène. Mais là, on le savait dès le départ. Puis vous avez vu, on était obligé de pencher le matériel pour monter.
0: Et c'est important, il y en a. Il y a des candidats aujourd'hui qui ont travaillé avec les meilleures universités de physique, chimie allemande pour savoir un petit peu l'aérodynamisme, la prise au vent. Ne croyez pas que ce sont seulement des joyeux du rond et des. Oh là là. Oh là là, attention, vaut mieux tomber dans l'eau évidemment que sur ce ponton. On va revoir la chute.
1: Et puis là, on est en haut de la bosse. Vous avez vu la décélération, la perte de vitesse, et on est dû mourir là. Par contre, forcément, les notes. Oh, non, c'est pas possible.
0: Il peut pas y avoir un écart, un delta entre 1 et 10.
1: Il va falloir harmoniser quand même parce que là, les juges sont trop loin.
0: Vous savez, on vous dit tout, évidemment, hein, chers téléspectateurs.
1: Non.
0: Parce que parfois, il y a quelqu'un qui nous parle en régie, il s'appelle Kevin Sanchez, un gars absolument extraordinaire. Il a dit, c'est bon, vous pouvez y aller. Parce que parfois, il nous dit, là, il y a une petite pause. Là, on fait passer un petit truc et tout. Donc parfois, on doit se taire. Hein. C'est pas évident pour nous de se taire avec Fred. Et là, Kevin Sanchez, le merveilleux, qui nous a dit, tape, vous pouvez y aller. Donc,
1: alors, on y va.
0: Si on est silencieux quelques instants.
1: 9 ans d'études, là, c'est maintenant que ça sert à quelque chose.
0: Ah, là, c'est le communisme.
1: Non, mais non, l'autre, là. Ça veut dire quoi, ça?
0: Comment?
1: 9 ans d'études.
0: Allez, je t'attire. Reden.
1: Alors.
0: Allein,
1: das ist schon spät.

0: Les 9 ans d'études, les servent à quoi là?
1: Oui, mais je sais, Matthäus, Lothar Matthäus, extraordinaire. Franz Beckenbauer, Gerd Müller, Bayern Munich, Westfalenstadion de Dortmund.
2: Rien à voir. Tout ça, toujours rien à voir.
1: Et là, regardez, la faucille, le marteau. Ah, l'ex-URSS.
2: C'est pas ça du tout.
1: Mais si, regardez, c'est un petit peu la politique, c'est aussi de la géopolitique. Est-ce que vous avez combattu beaucoup dans l'ex?
2: C'est une mine, vous avez bien, c'est une mineure, là. C'est un chariot, ça.
1: Oui, mais c'est ça aussi. Vous savez, quand il y a les noms en ex-RDA, Energico de Boost.
2: Vous déformez la réalité.
0: Allez, la descente, c'est parti.
1: Allez, je veux une tabelle, je veux de l'eau.
0: Ça va pas être simple.
1: Je veux de la flotte.
0: Attention, accélération.
3: Le charbon, tous au charbon.
0: C'est l'accélération. C'est bien négocié. C'est bien négocié. C'est terminé avec à nouveau cet obstacle latéralisé là qui fait très mal.
1: Le coup de grisou là.
0: Ça va pas assez vite. Ça va pas assez vite pour les mineurs de fond.
1: Alors je vais vous épater.
2: Ah ben j'aimerais bien.
1: Tour de puits sur roue, c'est ce qui était marqué. La traduction c'est, et il n'y a pas la wifi ni la 4G dans le
2: tour
1: dans
2: cette commune. Tour de quoi?
0: Ça veut rien dire ce que vous dites.
1: Tour de puits sur je ne sais pas quoi. Sur fond de roue
2: traduisée, on comprend encore moins l'allemand. Vous êtes un magicien.
1: Non, mais en gros, c'était pas clair. Ça parle de mineurs.
2: Mais oui, ça parle de c'est ce que je vous dis. C'est des marteaux, des gens qui creusent. Vous inventez une histoire. Regardez, ils creusent, maintenant ils plongent. Voilà. Parce qu'on est à la mine là.
1: Vous êtes vraiment ce que j'allais dire. Vous êtes
2: germinal là. C'est germinal.
1: Je suis allé visiter Germinal. Je suis allé visiter. Non, mais il y a Waller ça. Alors vraiment, je vous raconte la vérité absolue.
0: Oh là, il y a de la souplesse. Attention. Qu'est-ce que c'est que ce...
1: C'est très très beau.
0: Qu'est-ce que c'est que cet univers là? Ça c'est un peu quand je rentre dans la cabine avec vous, Johan. Je sais pas trop ce que je fais là, là c'est pareil, là on sait pas trop.
1: Qu'est-ce que c'est? House of the Dragon, la maison du dragon.
0: Ah, oh, c'est joli.
1: Ah, on est bien sur les bords de la Ruhr. Düsseldorf où il y avait eu le France-Belgique, 8e de finale horrible de l'Euro 2024. La France l'avait emporté, il faisait 50 000 degrés, le jeu était au ralenti. Mais là on va pas être au ralenti, les caisses à savon sur la chaîne, l'équipe avec Fred.
0: Je me pose une grande question, c'est la visibilité du pilote, parce que là c'est très joli, c'est même l'une des chorégraphies les plus belles qu'on ait eues, vues, mais là... La visibilité du pilote m'intrigue et m'inquiète un peu.
1: Et pour finir de ce 8e de finale de l'Euro 2024, l'équipe avait titré le lendemain. Il était deux fois, oui, parce qu'en Belgique, une fois. Et là, la France l'avait emporté comme en 2018. Et donc, c'est l'équipe avait titré. Il était deux fois. Vous suivez?
0: Est-ce que revenir à l'essentiel.
1: Est-ce que je vous gonfle?
0: Non, non, pas du tout. Allez, attention. Et là, moi, ce qui m'inquiète, c'est cette visibilité.
1: Est-ce qu'ils vont être en roue libre?
0: Parce que là, est-ce qu'elle est capable de voir l'avenir?
1: Ouais, bah, j'y crois encore une fois. Allez, votre pronostic tout de suite. Oui ou non?
0: Ça va être une bouche. Moi, ils vont pas au bout, c'est pas possible.
1: Ils vont au bout.
0: C'est pas possible.
1: Oh là là, regardez-moi ça. Le travail ingénieux, 4 semaines de préparation. Mais regardez! Ouais, encore une fois, ils ont flirté avec la piscine. Oui, encore une fois.
0: Beaucoup de pertes de trajectoire.
1: Ouais,
0: c'est évident. Trop de vitesse.
1: À quelques mètres du but, Fred. Vous avez porté la poisse.
0: Mais pas du tout, c'est une logique physique toute simple quand tu vois rien comme ça et trop de vitesse, trop d'engagement.
4: Il
0: a pédalé très très fort, peut-être trop fort.
1: Il était seul à pédaler dans ce duo, c'est une technique aussi. Mais j'ai adoré le travail, on peut dire qu'il y avait un travail en soufflerie. Ils sont allés dans une soufflerie à Essen, qui n'est pas loin d'ici dans la Ruhr. Et il y a eu un travail sur leur jour de repos, même le dimanche. Et là regardez, on commence à flirter
0: là. C'est là tout de suite, hein. Regardez, vous avez vu comme on passe tout près.
1: Oh là là, ça a beaucoup tremblé. Fred,
0: et là, on s'en sort bien, mais là derrière,
1: là, le côté
0: sur le côté, perte d'équilibre. En plus, elle est très très haute.
1: Non, mais regardez ça, c'est magnifique. L'accompagnement, on a travaillé sur les ailes. Sois-elle étroit.
0: La perte de la trajectoire.
1: Est-ce que vous auriez voulu être un oiseau? Est-ce que vous auriez vu? Est-ce que vous auriez aimé voler?
4: Oh, oh, 9, 7.
0: Qu'est-ce que vous voulez que je réponde à ça?
1: Vous auriez voulu être un colibri, un aigle, un rossignol, un perroquet. Est-ce que vous auriez voulu voler?
0: Oui, à cet instant précis. Cet instant précis, j'aimerais voler
1: pour vous débarrasser de moi. Quoi.
0: Loin de vous.
1: Vous êtes comme une cigogne.
0: Johan donne des ailes. Regardez comme c'est beau. Regardez. Et si on faisait pareil? Non, pas du tout. Un peu plus loin. Je vous aime tellement.
1: Fred, ce fut un plaisir en tout cas. C'est un plaisir. Pourquoi je dis ce fut un plaisir? C'est un plaisir, cher Fred Le Canu, extraordinaire ancien judoka et qui travaille toujours dans le judo et dans le sport de haut niveau au sein de l'Agence nationale du sport. Et vous avez un rôle très très important, évidemment, de partage, de communion, de faire aimer le sport au plus grand nombre. Regardez une mobilette, une mob, la grande évasion. Allez, Steve McQueen.
2: Attention, la descente. Ah,
1: là, j'y crois pas.
2: Bah, pour le coup, moi, j'y crois.
1: Ah, bah, j'y crois pas.
2: Oh, moi, j'y crois.
1: Mais c'est vraiment ballon, ça passe. Regardez la petite piscine.
2: Non, non, ça va le faire tout seul, regardez. Ça va le faire tout seul.
1: Ah, mais c'est trop facile. Vous n'avez pas l'œil, Fred. Mais qu'est-ce que vous êtes terriblement décevant dans vos pronostics. Vous ne comprenez. Vous n'avez pas encore l'expertise. Allez faire des stages en Allemagne comme je l'ai fait. Allez au Japon voir un petit peu comment ça fonctionne, tout ça. Vous manquez de travail derrière. Vous êtes là, vous vous ramenez. Vous êtes garé au moins 3. Vous avez pris une petite bouteille d'eau. Mais vous n'avez pas bossé le sujet.
2: Vous savez pourquoi?
1: À chaque fois que quand ça.
2: Pourquoi? Parce que j'étais bref de dernier moment. Et vous savez pourquoi? Parce que c'est vous le leader.
1: Parce que
2: personne ne veut travailler avec vous. Parce qu'elle est là, la vérité.
1: 55 personnes ont été contactées. Et comme 55 continue, voilà. Vous avez été contacté hier après-midi.
2: Exactement.
1: Donc nous merci d'être présent.
2: Bah voilà.
1: Merci. Vous avez eu très peu de temps pour réviser, je comprends.
2: Bah oui. Aucun. Regardez. Par contre, il n'y a pas besoin de réviser pour voir qu'il y a une perte totale d'équilibre. Ça bascule sur le côté gauche. Et juste après la réception, en demi-teinte, et là, on vient mourir sur le côté. Regardez ici, là, dans la descente, et là, c'est terrible.
1: Est-ce qu'on vous a prévenu au moins hier matin ou hier après-midi?
2: Rien. Et les notes à nouveau qui sont toujours extrêmement
1: difficiles. Enfin, qu'on m'explique le 1, le 4, le 9, le 8, les numéros complémentaires. Ah, j'adore ça. Vous savez, dans les années 80-90, ces petits, comment dire, ces survêtements là. Oh, j'adore le jeu de jambes, regarde ça. Comme moi. Fred, essaye de faire comme moi.
2: Ça, c'est pas mal du tout. Ouais.
1: T'as vu le jeu de jambes là?
5: Festival de Cannes.
1: Le face.
2: On se croit que c'est un festival de Cannes, c'est magnifique.
1: Frère, c'est comment j'adore jouer avec mon jeu de jambes.
2: C'est très beau.
1: Tac, tac.
2: Et là, regarde, on coupe les cheveux là.
1: Non, ça, on pourra pas faire avec moi.
2: Ça c'est vrai. Pour la petite anecdote,
1: la Turquie m'attend.
2: Pour la petite anecdote, je sais que vous aimez bien les anecdotes. Il y a eu Jeux Olympiques, une jeune femme en judo qui était pesée, qui avait 100 ou 200 grammes de trop, elle s'est rasée la tête sur la balance.
1: C'est pas vrai.
2: Ouais, pour être au point.
1: Mais c'est extraordinaire cette histoire.
2: Ah ouais, surtout que derrière, elle est toujours bon poids.
1: Ah non. Et là, comme on a le droit à 30 secondes peut-être pour faire un petit footing vite fait.
2: Ah, non, quand elle est pesée, c'est la pesée.
1: Et donc les cheveux, ça n'a pas suffi.
2: Ça n'a pas suffi.
1: Et là, elle pouvait pas se couper un doigt, un nez. Mais votre histoire est formidable. Franchement, votre histoire est exceptionnelle.
2: Ouais, elle a tout perdu la peau.
1: C'était une épreuve importante,
2: c'est les Jeux Olympiques.
1: C'est pas vrai.
2: Merci.
1: Alors là vraiment vous je suis triste pour cette personne.
2: Ah oui, je sais, vous êtes facilement triste.
1: Oui, c'est vrai.
2: Allez, regardez-moi ça parce que vous êtes triste encore dans quelques instants.
1: Non, que vous arrivez au bout, regarde-moi ça. Mais regarde-moi ça, c'est pas grave. On a le droit de s'arrêter quelques instants.
2: D'accord, mais comment tu repars?
1: Dans les règlements, page 41, version 4, verset 3.
2: La voix puis est forte. C'est pour ça qu'on se met danseuse à la
1: rue. Mais ça arrive au bout, les doigts dans le nez.
2: Sortez-moi les doigts de votre nez. Sortez-moi ça,
1: mais incroyable dérapage là, j'ai pas trop compris ce qui s'est passé. Alors le jeu de jambes était merveilleux.
2: Et c'est pas la première fois.
1: J'adore ce jeu de jambes là. Boum, boum, boum, boum. Regarde Fred, regarde-moi Fred.
2: Oui.
1: Regarde-moi Fred. Tu dois apprendre de moi. Et vas-y, coupe-moi les cheveux là. Allez, boum, boum, tac.
2: Qu'est-ce que tu veux que je fasse là?
1: Tac, tac, tac.
2: Chantier. Oh là là. Eh, vous savez quoi? Sous les cheveux là, je sais pas ce qui se passe.
1: Regarde, et je dirais même.
2: Sacré bazar.
1: Poupidou. Poupidou. Les poules, les cols.
2: Les
1: pédales, le speaker a dit les pédales.
2: Là, ils sont à l'arrêt. Et t'as vu, pour se remettre dedans tout de suite en danseuse, pour pouvoir envoyer le plus fort possible. Le problème quand t'es en danseuse, c'est que derrière, pour conduire, pour piloter, c'est beaucoup plus difficile. Et là,
1: il est très très long là, j'ai l'impression que c'est un Big Mac, enfin c'est la version allongée là. Incroyable, j'adore.
2: Ils sont très bas aussi, t'as vu, c'est pas un vélo, c'est un BMX. Ah, ils sont beaucoup plus bas. Beaucoup plus bas,
1: c'est pour ça que c'est. Et là, regarde, j'ai adoré là, regarde le gars. Ah,
2: la perte de contrôle de la roue avant.
1: Attends, on va revoir ça, j'ai envie de revoir le ralenti, oui, la roue. Alors qu'ils étaient quasiment arrivés, j'ai l'impression qu'ils ont fait le show. Tu penses pas que c'est une chute volontaire?
2: En tout cas, elle était montée sur le cadre. Et derrière, les notes qui sont pas mal, ça enchaîne pour l'instant, on a du mal à aller au bout. Alors, on est un peu en mode Mario Bros, mais que Bros.
1: Ah.
2: Tu vois, dans le dos là.
1: C'est ça Mario Bros?
2: Bah c'est que Bros. Y a pas Mario.
1: Ah.
2: Que
1: Bros.
2: C'est pas ce que c'est.
1: Je regarde un petit peu.
2: Regarde, c'est des brosses à dents.
1: Attends, où tu vois la dent?
0: Ah oui, tu as des brosses dans le dos. Là, ça frotte. Suis un petit peu, Johan. T'as pas d'imagination?
1: Ah, les incisives. Les incisives.
0: Vous avez une dent contre moi ou quoi?
1: Ah non. Vraiment, je serai toujours royal canin, canine avec vous. Vraiment. Les canins.
0: Alors, les brosses à dents. Avec cette petite... Bah oui, ça doit être un tube de dentifrice, tout simplement.
1: J'essaie de faire un jeu de mots avec Carrie depuis 30 secondes, je n'arrive
0: aussi,
1: pas.
0: Moi aussi, okay. J'ai le curry, j'ai un poulet Carrie, ça marche pas.
1: On est d'accord. Ça m'a l'air pas mal, votre histoire. Un petit... Vous me plombez l'ambiance, là.
0: Oh, écoutez.
1: Est-ce qu'au casino, vous jouez beaucoup à la roulette?
0: Je ne sais pas, mais en tout cas, pour toutes vos bêtises, vous méritez une couronne.
1: J'ai une formidable dentiste d'ailleurs. Elle s'appelle madame. Attends, c'est comment elle s'appelle? Elle est extraordinaire. Dans le 15ème.
0: Super. Allez, on accélère là, c'est pas. Et on est venu.
1: Oh non!
0: Ce passage ici où dès que ça se referme, c'est très difficile.
1: Oh j'y ai cru, j'adore en tout cas cette
0: attaque. On n'avait pas vu ça, ce petit passage là.
1: Mais c'est quoi ça?
0: C'est dentifrice. Tu verras rien.
1: Mais j'adore.
0: Tu verras rien.
1: Mais c'est génial.
5: Créative.
1: Elle a dit nous avons été créatives.
0: En allemand pour ça.
1: Nous avons été créatives.
0: C'est pas mal du tout, Yann. Vous avez raison.
1: Et bien sûr, c'était la brosse à dents. Et avec vous, ce ne sera jamais la brosse à reluire. Parce que vous êtes quelqu'un d'authentique. Quand vous dites quelque chose, un compliment, vraiment, c'est toujours sensé. C'est toujours sincère.
0: Surtout depuis qu'on se connaît, je crois que je vous en ai. Donc c'est vraiment sincère.
1: Et mine de rien, cette piste, on a beau dire ce qu'on veut. Oui. Certains pourraient dire elle est un peu facile, elle est un peu easy, mais pas du tout, du tout. Elle regorge de complications. Et là, regardez comment ça se, vraiment, ça se restreint de plus en plus. On a quand même.
0: On peut pas, vous avez vu, non mais ça se restreint, c'est beaucoup moins large. Et vraiment, la trajectoire, elle est difficile à aller chercher. On ne peut pas avoir de perte de contrôle, de zigzag. Et faut vraiment garder la trajectoire. Et au-delà de la trajectoire, c'est la vitesse qui permet d'aller tout droit.
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5: Auf die Plätze. 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

0: j'adore ce duo. J'adore ce vélo. Ah oui, la barbe à papa.
1: Barbe à papa juste après le dentifrice.
0: Ah là, du sucre, du sucre. Allez, les la fête foraine et c'est du Düsseldorf. Elles sont étudiantes dans la vie, elles travaillent à l'université de langue vivante.
1: Alors.
0: Incroyable, elles ont les langues. Elles sont d'ailleurs françaises seconde langue. Incroyable, elles travaillent anglais, français, espagnol.
1: Alors j'essaie de voir comment est-ce qu'est articulé.
0: Ouais, où sont les roues,
1: voilà.
0: Où sont les roues?
1: Là c'est pas un bon signe. Quand on a du mal à maîtriser le matériel, c'est qu'on n'a pas l'habitude.
0: Ah, mais attention, elles vont nous surprendre. Il faut toujours être humble en tant qu'expert et journaliste par rapport aux candidats. Eux écrivent l'histoire, nous ne faisons que la raconter. Modestement, humblement. Et souvent nous nous trompons.
1: Moi ce qui m'inquiète, c'est le contrôle de la
0: trajectoire. Rien ne m'inquiète, je suis très heureux.
1: Ouais, je sens pas.
0: Ah, bah moi, je pense que ça va être un succès fou. Ça va être un exploit. C'est parti maintenant. Allez, allez, les barbares.
1: Ça me semble compromis.
0: Non. Mais non, regarde ça. Il faut avoir confiance.
1: Attention, la trajectoire.
0: Ouais, premier obstacle.
1: Ça, c'est pas mal du tout.
0: Deuxième obstacle.
1: Maintenant, faut accélérer.
0: Troisième obstacle.
1: Ouais. Ça tente trop. Ça tente trop. Flirte avec la limite.
0: Non.
1: Allez. Oh, l'impact terrible.
0: À l'impact contre le ponton, regarde, il y a de la bave. Ah là là là là. Ah je vais regarder la joie. Mais au-delà, par-delà la chute, par-delà les gadins, par-delà l'échec. Mais peut-on parler d'un échec? Parce que quand tu es au départ une course de caisse à savon sur l'eau, ce n'est pas un échec. Exceptionnelle performance. Attention, hein, ce sont des cascades. Attention chez vous à reproduire tout ça. Et puis toujours, il faut préserver la faune et le flore.
2: Alors performance.
0: J'adore ces pulls. Est-ce que vous avez regardé votre esprit enfant?
1: Ah bah oui,
0: c'est vrai.
1: Vous le savez.
0: Vous allez de temps en temps avec vos enfants un petit peu aux fêtes foraines?
1: Bien sûr.
0: C'est vrai, vous allez un petit peu dans les parcs d'attractions?
1: Bah souvent.
0: C'est vrai?
1: Bah oui.
0: Vous adorez le grand vide? Vous êtes...
1: Oui, j'aime tout.
0: Même la tête à l'envers et tout?
1: Tout.
0: C'est pas vrai, vous avez fait des grandes attractions?
1: Tout le temps.
0: Moi j'ai peur, moi j'ai jamais fait.
1: Moi ce qui me fait peur c'est ça, regarde. Ce petit obstacle là qui est très difficile à appréhender.
0: Non mais là la chute elle est monumentale, regarde, attends. Et comme si
1: la perte.
0: Et t'as vu comment on troll? La difficulté à garder.
1: Oui, parce qu'il n'y a pas assez de vitesse. Et puis on se pose trop de questions, du coup on hésite et là ça devient compliqué. Et là,
0: je trouve ce duo très très courageux.
1: On les félicite.
0: Il n'y a pas la roue aussi, j'ai l'impression. Ici, on félicite. Ah, félicitations.
1: On les félicite.
0: Ah, les fées du logis.
1: Hop là, cet impact ici avec la perte de contrôle sur l'avant.
0: Ah là là, regardez, on le vit des caisses à savon. Les caisses à savon, c'est pas on est tranquille chez nous. Non, on est bien. Et là, regardez, psychologiquement, c'est important pour ce duo d'avoir quand même sonné la cloche.
2: 8, 2, 3, 3 et 5 gibt un Durchschnittswert von 4 Zählern. Also, da hätte man.
1: Allez, on enchaîne avec quelque chose qui me semble assez large là. Ça va être intéressant.
0: Ah, des prisonniers.
1: Il y aura un peu tout.
0: Oh, va-t-il réussir leur évasion?
1: Regardez bien parce que alors la chorégraphie est rigolote.
0: Et l'argent alors? Oh, j'ai envie d'aller à Düsseldorf récupérer de l'argent là.
1: Et moi c'est ouais, je regarde et regardez ça. Regardez l'avant du matériel, c'est bien fait.
0: Mais c'est génial, bien
1: c'est bien
0: fichu.
1: Équilibré. Vous avez vu l'avant et l'arrière c'est équilibré. Sur les côtés c'est du matériel, des matériaux légers. Ça me plaît, Johan.
0: Ah là là là là, dès qu'il y a les pépettes, vous aimez ça, vous hein? Dès qu'il y a du flouze, dès qu'il y a du blé, ça va être la grande moisson maintenant.
1: Ils sont des rayures comme vous, le breton. Voilà, on est un peu.
0: Ah les marinières.
1: On est un peu la marinière.
0: Ah pas Paul. Les Côtes d'Armor.
1: Ah, je les sens bien les
0: ouais,
1: deux.
0: Moi aussi, franchement.
1: Alors,
0: regardez, on prend le temps, beaucoup de travail.
1: Le masque.
0: Ils sont venus ce matin très très tôt, ils sont arrivés à 5h45 ce matin dans le paddock. C'était eux les premiers ici dans le port de Düsseldorf. Le port fluvial de Düsseldorf.
1: Allez, le matériel est installé, on va pouvoir se lancer.
0: Allez, courage, Eric devant et Alexis derrière. Eric et Alexis, 27 et 26 ans.
1: Moi j'ai une petite pièce là-dessus, le matériel a l'air bien réfléchi, bien pensé, la choré était sympa.
0: Je mettrai une pièce là-dessus, ils vont réussir.
1: Allez
0: mon Fred, on les encourage.
1: Attention,
0: mon Fred.
1: La descente.
0: Regardez le drone.
1: La descente, c'est bien absorbé. Oui. Oh, ça va vite, ça va très vite. Ouais, ça pédale fort.
0: C'est génial, regarde la coordination des jambes.
1: Ouais, ce passage là qui n'est pas simple, faut bien regarder la trajectoire, c'est très propre.
0: Mais quelle leçon!
1: Superbe ici avec le passage.
0: Allez, un petit peu. C'est valable.
3: Et qu'est-ce qui se passe? C'est les policiers, c'est la policière. Allez, qui finalement faut l'arrestation.
1: Ah, il l'arrête, il peut même pas passer la cloche.
3: Extraordinaire scénario, j'adore ce scénario. Il ne faut jamais vendre la peau de l'ours avant de l'avoir tué. La policière, elle a réussi à traverser là. Et allez, nouvelle évasion, on met la policière avec l'eau du bébé et l'eau du bain. Ah, j'adore ce scénario.
1: La cloche, c'est dommage parce que là on est tellement dans la chorégraphie qu'on a oublié.
3: Alors qu'est-ce qui s'est passé? Comment ils n'ont pas mis assez de chloroforme sur la policière?
1: C'est surtout que ça fait plusieurs fois que la roue vient sortir juste avant l'arrivée. On sent qu'on a du mal à garder la trajectoire sur l'espèce de poteau de gym là qui est très très peu large. Et là ça vient vraiment mourir à la fin avec cette roue à chaque fois qui sort.
3: Mais Fred, j'espère qu'il y aura vraiment un 10 sur 10 dans les notes parce que là il y avait de la chorégraphie, il y avait de la scénarisation, il y avait de la rigolade, il y avait du jeu d'acting, Actor Studio. J'ai tout aimé Fred de ce duo.
1: Elle lâche rien.
3: Et on salue les policiers évidemment qui font un formidable travail.
1: Et regardez ici, regardez cette trajectoire. Et c'est la roue arrière une fois de plus. C'est la roue arrière une fois de plus qui sort cette fois-ci. On n'a pas
3: Fred, ils sont toujours attirés par ce point-là.
1: Parce qu'en fait, c'est tellement peu large qu'on vient contrôler. Et je pense qu'il y a un relâchement qui se fait au moment d'arriver et ça vient chasser roue arrière.
3: Regardez. Là, regardez. Oh, souvent la roue arrière qui chasse.
1: Et là ouais, il a pas pu être. Il a pas pu conserver. Il garde le vélo avec le pied.
3: Regarde la policière. On dirait comme ça dans les dessins animés de Tex Avery quand il essaye de pourchasser. Magnifique. J'adore ce trio. Ah, j'adore. Ah voilà, c'est ce qu'on aime dans les caisses à savon volant. Des 10, des 9 et ça mérite. Regardez, elle n'en revient pas, la dame, la demoiselle.
1: Il y a tout,
3: elle s'appelle Isabelle.
1: Il y a tout parce que en plus de ça, c'est passé. Alors que franchement, on s'en est sorti très très juste. Le temps est pas très bon du coup, mais voilà, on est bien rattrapé par les notes. Ça peut aller au bout ça. Alors, qu'est-ce que c'est que ça? Poséidon?
3: Aquaman.
1: Ah, Aquaman.
3: Et il ressemble à Jason Momoa. Si vous connaissez, je ne connais pas. Ah, c'est l'acteur qui joue Aquaman et c'est donc Kevin Sanchez en régie qui me raconte tout. Hein. Vous imaginez bien que je ne suis pas au courant. Moi, je connais que le football de deuxième division française.
1: Tout ça, il a dû rester toute la nuit debout.
3: Et Kevin, je peux vous dire, il est devenu papa depuis très peu de temps, donc il sacrifie un petit peu sa fille pour nous. Et on le remercie. Allez, là, j'y crois. Là, ils vont pas finir dans le bain.
1: C'est sûr que si, regardez, avec cette sortie tout de suite. Trop de bouée, trop de compression, pas assez de possibilités de piloter. Et là, tout de suite, la roue qui sort.
3: Et regardez les sourires. Pourtant du candidat magnifique, c'est ce qu'on aime dans les caisses à savon.
1: La perte de trajectoire encore avec cette caisse à savon qui vient mourir là.
3: Et pourtant il y avait tout, il y avait les spécialistes du nautisme, il y avait les buées, la buée de sauvetage.
1: C'était gonflé à bloc, mais...
3: Ah, il a essayé, regarde, il a essayé de piquer un petit peu.
1: Et là, regardez,
3: j'ai cru Fred.
1: Il vient se poser là, il vient ralentir.
3: Et quel est le problème, mon Fred?
1: Un peu hippocampé.
3: Ah, j'adore ce jeu de mots, hippocampe.
1: Ah, j'ai cru. Pas cette vitesse, trajectoire trop large. C'est vraiment la particularité de cette caisse à savon.
3: Il faut avancer,
1: il faut garder la trajectoire coûte que coûte.
3: Mais c'est pas un petit peu comme dans la vie, Fred, il faut avancer.
1: Exactement. Avoir un but, avoir un objectif, ne pas se dévier de sa voix.
3: Ouais, c'est vrai. De sa voix aussi. La haute ou la basse, sa voix. Chambéry.
1: Oh non,
3: alors je suis pas d'accord du tout là. Comment on peut être deux alors qu'ils sont allés quand même dans un petit supermarché pour acheter ce déguisement? Fred, c'est un plaisir toujours. Nous sommes toujours sur la chaîne L'Équipe, Canal 21 de la TNT, première chaîne sportive de France.
1: Düsseldorf qui nous accueille à nouveau pour ces caisses à savon sur l'eau.
3: Et n'hésitez pas à visiter. Je peux vous dire qu'il y a un petit point parce que j'ai eu la chance de visiter Düsseldorf. Il y a une forte communauté japonaise parce qu'il y a des entreprises japonaises. Et il y a une magnifique communauté japonaise qui se retrouve et c'est vraiment. On les salue évidemment.
1: Alors regardez, ça c'est. En train de mimer un petit peu, on est dans le monde du chantier.
3: Ah oui, et on respecte évidemment le travail. Ah, j'adore.
1: La brouette.
3: Fred, attends, fais la brouette. Fais-moi la brouette, Fred, s'il te plaît. Fred, fais-moi la brouette, s'il te plaît, Fred. Vraiment, fais-moi la brouette, Fred.
1: Ah ouais, je
3: allez, c'est parti.
1: Vous allez voir ce que
3: allez,
1: vous allez voir.
3: Allez.
1: Ouais. Et maintenant que tu fais ça. Hein, maintenant que tu m'embêtes. Maintenant que tu m'embêtes toute la journée. Tiens, la brouette. Non, regarde,
3: Fred,
1: filme ça, là. Filme ça, ta brouette. La brouette.
3: Voilà. Si je pensais avoir été un jour pris en brouette sur la chaîne L'Équipe, il m'a pris en brouette. La position de la brouette.
1: Voilà. ça soulage. Ah, ça fait du bien.
3: Merci Fred, ça fait mon petit heure de sport de la journée.
1: Allez, pousse la tête un peu là. Ça va mieux. Allez, on s'est installé, on a le camion, on a tout. Le tractopelle. Ah. Et pareil, hein, c'est un engin assez large, c'est pas forcément le plus évident pour aller au bout.
3: Il y a encore un.
1: Mais c'est du carton, donc ça va, ça donne.
3: On leur donne bien le courage à tous ces gens qui travaillent dehors, sous le froid, quand même quand il pleut, quand il y a la canicule. On salue ces travailleurs.
1: Allez, attention pour un engin de chantier. Il va falloir envoyer sur plus de 80 mètres.
3: Combien ?
1: Allez, la descente forcément. Allez, c'est parti, viens poser les pieds. Viens s'installer et tenir la trajectoire bien droite. Ouf, oh là là là là là là, le carnage. Oh le carnage. Le carnage d'entrée avec cette roue avant là qui a chassé. Terrible, des illusions. La chorégraphie était superbe, mais alors le résultat est catastrophique.
3: Mais j'ai adoré. L'envie était présente, le courage, la volonté, la détermination. Alors oui, il y a un gadin en bout, mais il ne faut pas regarder le gadin.
1: Oh là là, la perte de trajectoire totale.
3: Et les risques de blessures, n'oublions pas, mais tout est présent.
1: Regardez ici, déjà d'entrée, on sent que c'est un peu fébrile. Et là, sur la montée, la perte de trajectoire sur la côte.
3: Mais sachez qu'il y a des médecins, il y a les premiers secours, il y a l'équivalent des pompiers, des sauveteurs. Et là, j'ai mal pour eux. Ils ont tout donné, ils se sont sacrifiés pour ce sport magnifique. La caisse à savon, les caisses à savon sur l'eau.
1: Ah, la montée qui a été terrible, hein. Perte de vitesse, on n'a pas été assez vite, on n'a pas pris assez de vitesse dans la descente. Et puis dans la côte, là, on est venu mourir. Et notes très dures.
3: Ouais, mais
1: dur.
3: Franchement, mais quel manque de respect. Comment peut-on mettre deux à des gens si valeureux? Je trouve ça vraiment, c'est un... Comment dire, problème de classe. Hein,
1: ouais. Jury particulier. Alors, peut-être
3: des pilotes. Attends, je parle allemand couramment. Ah, ils ne sont pas d'accord entre eux, c'est très important. Il y a une petite. Ah, nein. Non. Non, je ne suis pas d'accord. Ah, oh, oh, la bataille, je ne suis pas d'accord. Oh là là. Oh, attention, qui va l'emporter? Uppercut. Oh, les deux, c'est incroyable, chaud ici. Qui va l'emporter? La prise de. C'est du catch. C'est... Oh là là. La prise, attention, est-ce qu'il est décès? Oh, oh là là, il ne va pas y avoir un décès quand même.
4: Also, wie gesagt. Freundschaft war das Thema.
3: Ah, il a dit, vraiment, nous étions amis et puis il m'a trahi hier. J'ai appris qu'il m'avait trahi. Il m'a piqué ma copine et ça, je ne peux pas l'accepter. Incroyable, même l'amour trahi, on ne trahit pas. Hein. Jamais on ne va quand même. Jamais on ne va piquer la copine de son meilleur ami quand même. Et là, regardez, c'est la vengeance maintenant.
1: Et maintenant, on va se mettre en place pour ce programme-là à suivre absolument.
3: Ah, j'adore.
1: Ouais, c'est joli.
3: Ah, c'est très fin. Mais je ne suis pas sûr que ça arrive au bout. Ils ont beau avoir des combinaisons, ils ont beau avoir la vengeance. Ils ont beau savoir s'être frités, s'être tapés dessus. Alors regarde, j'adore les claquettes. Les Allemands et les claquettes. Sur les campings. Ah, ça me manque ça dans les années 80.
1: Et ça, je vais descendre. Attention. Oh. Allez, regardez la trajectoire.
3: Non, non, mais avec ces claquettes, il ne peut pas arriver au bout avec ces claquettes.
1: C'est bien fait, ça va vite. Ça va vite.
3: Ouais, mais ça va trop vite, Fred.
1: Non, c'est bien, c'est bien.
3: Non,
1: c'est
3: non,
1: bien.
3: Fred.
1: C'est bien, c'est bien. On est bien sur la ligne. Regardez la ligne de repère.
3: Ouais, mais ils ne sont pas coordonnés, ils ne s'aiment plus.
1: Si, si, ça se passe bien.
3: Ce sont les anciens amis.
1: Attention, bien conservé la trajectoire.
3: Oh non, mon Fred.
1: Il va falloir être très sérieux sur la petite. Voilà. Sur une très grande performance.
3: C'est incroyable, Fred. Ils se sont disputés. Ils se sont tapés dessus. Là, c'est la réconciliation. Ils ont vite oublié la copine.
1: Une vitesse optimale.
3: Oh là là, le coup de l'armoire à glace. Comment là-bas, le coup de la corde à linge.
1: La corde à linge. Ça, c'est un crochet, plutôt un crochet sac à main, tu vois. C'est...
3: Sac à main. Ah oui.
1: Ah oui, crochet sac à main.
3: Ah oui. Est-ce que vous avez déjà commenté le catch sur la chaîne d'équipe?
1: Non, malheureusement. C'est vrai.
3: Et Dieu sait que vous allez commenter les bêtises.
1: Oui, preuve en est.
3: Est-ce que c'est un moment important de votre carrière de commenter les caisses à savon sur l'eau sur la chaîne
1: d'équipe? Oui, c'est un moment important parce que derrière ce moment de gaudriole, forcément, ce qu'on espère, c'est que vous êtes très nombreux à nous regarder et surtout des gens qui sont complètement différents. Ce qui est magnifique avec les caisses à savon, regardez autour de vous. Il y a des petits, il y a des grands, il y a des jeunes, il y a des vieux. Et en fait, c'est ça surtout l'objectif, c'est de réunir. Et les Jeux Olympiques, les Jeux Paralympiques, les grands rendez-vous comme la Coupe du Monde de foot, mais sans aucune comparaison possible et très modestement, l'objectif des caisses à savon, c'est uniquement de rendre heureux.
3: C'est extraordinaire. Et bien peut-être que vous allez vous mettre demain aux caisses à savon sur l'eau grâce à la chaîne d'équipe. Vous avez forcément une petite rivière pas loin de chez vous.
1: Et puis c'est des sports d'équilibre ou de déséquilibre, on est à peu près dans les mêmes univers. Ouais. Vous qui êtes particulièrement équilibré dans la vie.
3: Et puis justement, le déséquilibre. Je suis jamais allé voir un psy encore. Et c'est une erreur.
1: Je suis pas sûr qu'il y aurait beaucoup de prétendants non plus. C'est pas facile de vous trouver un copain avec pour les caisses à savon. Je peux vous dire que celui demain ou celle demain qui garantit de vous guérir.
3: Est-ce qu'un psy guérit ou un psy aide à guérir?
1: Ah, je sais pas. Dans les deux cas, ça va être compliqué pour vous. Je sais pas. Je sais pas ce qui peut se passer. Je veux dire que c'est un sacré chantier. Hein. Avec maintenant quelques années que je vous fréquente. Les dieux doivent aimer les fous. Parce que on vous a formé.
3: Je vais rendre fou mon psy. Tu penses qu'il y aura beaucoup de boulot, vraiment.
1: Non, vous savez quoi? Depuis que je vous connais, pour vous souhaiter quelqu'un de raisonnable, c'est pas du boulot qu'il faut. C'est un miracle.
3: Mais c'est un petit peu comme les caisses à savon sur loi du Seigneur. Je pense que penser qu'ils vont réussir.
1: 80, en fait, c'est pour vous mettre sur le droit chemin, c'est une caisse à savon de 250 mètres, de 5 cm de large. Mais c'est possible, il faut y croire. C'est pas simple. Il faut y croire. Holy! Ok! Alors, des super-héros encore.
2: Vivi,
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3: Regardez, One City, une ville, un rêve, une équipe, c'est ça évidemment, on prend le temps de bien fonctionner, de vérifier les derniers boulons, de vérifier les derniers en papier carton. Allez, bon courage à vous, lancez-vous comme dans la vie. Allez, allez, on en applaudit Fred, allez chez vous pareil.
0: Clapping, c'est le clapping.
3: Le clapping islandais. Le clapping islandais après les Norvégiens. Allez, allez, allez, j'y crois, mon frère.
1: Ça tangue déjà fort. Non, ça ira pas. C'est sûr que non. C'est sûr que non. Ça tangue trop dès le départ. C'était un tango argentin.
3: Ah non, Fred.
1: Mais c'était sûr. Faut vraiment conserver la roue dans la trajectoire optimale dès le départ. Si ça tangue.
3: Ouais, mais Fred. Ils se sont lancés vraiment à cœur perdu. Ils avaient l'envie, ils avaient la niaque. Regardez un petit pas de danse de tango. J'ai dansé le tango à Buenos Aires avec notre cher et regretté Didier Roustan. C'est une histoire vraie tout ça. Et là, regardez, il y a eu de l'envie, il y a eu de la niaque. Mais limite, j'ai l'impression là, tellement joyeux d'y aller déterminé qu'ils ont été un petit peu rattrapés par l'émotion de la belle vie. Vous savez, comme s'ils étaient trop enjoués, non? Est-ce que parfois...
1: Il y a du surengagement.
3: Voilà. Quand on a tellement la niaque, c'est un petit peu trop.
1: Oui, parce que la niaque, c'est quoi? C'est de l'émotion. On veut tellement bien faire qu'on s'engage trop. Et à un moment donné, la performance, c'est ça aussi. Il faut savoir gérer sa monture, gérer ses émotions. Avoir envie, mais pas trop, ne pas se jeter. Vous faites des parallèles avec le judo, qui est une discipline que j'aime infiniment. Et quand on a trop envie, des fois, on se jette sur l'adversaire. Et où ça arrive aussi d'avoir des buts très rapides. Ça fait partie du truc. Il faut savoir gérer son effort et gérer ses émotions.
3: Minecraft.
1: On est dans l'univers des jeux vidéo.
3: Le respect, évidemment.
1: Ouais, chorégraphie très, très complexe.
3: Je sais pas qu'est-ce qu'ils font là, ils se cherchent. Ils se copinent. Kinder, ça veut dire enfant.
1: Ouais, c'est très juste. C'est pas une surprise.
3: Bueno, bueno. Espagnol. Troisième langue. Je suis inscrit depuis 4 ans à des cours d'espagnol. Vous savez, on a des points formation à la chaîne d'équipe. Je ne suis jamais allé une seule fois à un cours. Le prof, il m'attend depuis 4 ans, véridique. Allez, on y croit encore. Regardez, j'y crois.
2: Schon durchaus auch beim Red Bull Game Ball Royale dabei gewesen und seit 2 Jahren.
1: Avec une structure qui est
3: un peu laid, je trouve, cette structure là, c'est laid.
1: Mais par contre, ce qui m'inquiète, c'est un petit peu devant là, le cube là, est-ce qu'il est lourd ou pas, est-ce qu'il va empêcher de piloter?
3: Ah, je veux y croire, évidemment, je veux y croire.
1: La structure est très très légère, hein. C'est Johan, normalement là, ça devrait aller au bout, hein, parce que
3: allez, on y croit.
1: Un truc traditionnel.
3: Allez, on a besoin de succès.
1: Un risque énorme, ça devrait aller au bout.
3: Allez, Fred.
2: 3, 2, 1, go!
3: Il faut encore. Ah, j'ai du mal avec le rock.
1: Allez, si, ça va passer.
3: C'est vrai,
1: ça va passer.
3: Oh non!
1: Faut y croire. Regardez, Messi, regardez.
3: Messi,
1: regardez. N'ayez pas peur.
3: Mais c'est exceptionnel ce qu'ils font.
1: C'est super, c'est fini. Regarde, Messi.
3: Non!
2: Nein!
3: Ils ont fait 79,50 mètres. Regardez le nez, le pif, incroyable. Et plaf, et pif, et pof, et taf, pif, taf, taf. Incroyable, Fred.
1: Quel dommage, parce que franchement,
3: ils avaient fait tout parfaitement pendant 79,70 mètres.
1: C'est vraiment, regardez, regardez les essuie-glaces à gauche, droite, la trajectoire vraiment le contrôler. Pourtant, voilà, on a réussi à récupérer le contrôle de la machine. Ce passage ici, là, où on est venu,
3: merveilleux,
1: les coups de guidon pour conserver le plus possible la roue sur la ligne. Et là, ce finish terrible, c'était pas loin.
3: Dans le zig, dans le zag,
1: juste à la fin.
3: On a mal pour eux. Et cette fin de parcours est folle. Et à chaque fois, ils viennent sur ce côté gauche.
1: Côté gauche à chaque fois.
3: Ah là là là là, on peut dire que ce sport vire à gauche. Flirte à gauche, et ce n'est pas de la politique, on n'est pas là.
1: Il y a une ouverture à gauche à chaque fois, ils viennent comme ça.
2: Wow, also, ihr habt wirklich alles gegeben. Und dann dafür auch noch, dass ihr überhaupt nicht wusstet, auf welche Musik ihr performen solltet, war das insgesamt eine tolle Performance.
5: Hey, danke dir, wir werden nächstes Jahr bei Let's Dance als Paar antreten.
2: Bitte!
5: Und uns das Ding nach Hause holen, dankeschön.
2: Eure Punkte von der Jury, oh, das sieht aber auch nicht schlecht aus. 7,7, 9, 7,7, also ein Durchschnittswert von 7 Punkten.
6: Von wie viel? Von 10?
3: Ah, la mayonnaise! Oh, la mayo! Oh là là, mon Dieu, j'adore! Vous êtes mayo ou pas, vous?
1: Plus mayo que ketchup.
3: C'est vrai? Ah, moi, je suis très ketchup. Ah, moi, c'est le ketchup. Ah, moi, c'est le ketchup.
1: Alors, vous me dites, j'adore la mayo.
3: Oui, mais...
1: Et moi, vous me dites, vous aimez quoi? Alors, moi, c'est ketchup. Vous êtes un garçon ambivalent.
3: Non.
1: Vous êtes compliqué. Moi, je comprends que vous soyez en difficulté sociale. Franchement, Johan. Vous me dites, vous aimez la mayo et vous? Parce que moi, j'aime le ketchup. Ça n'a aucun sens.
3: Vous savez que c'est la première personne que je parle depuis 4 jours. Avec qui je parle depuis 4 jours. Vous êtes la seule personne depuis 4 jours qui accepte. Bon, vous êtes rémunéré. Et vous êtes rémunéré.
1: Et vous savez quoi? C'est pas assez. C'est pas assez. Et en plus, quand tu
3: on
1: sais
3: m'a même
1: que,
3: dit que vous allez faire 5 jours de travail, que, payer 4.
1: Quand tu sais que, en plus de ça, la seule dernière personne à qui vous avez parlé il y a 4 jours, c'était déjà moi.
2: C'est ça qui est
1: cool.
3: Vous vous rendez compte, vous avez un rôle professionnel et social.
1: Vous savez que vous êtes la dernière personne à qui j'ai parlé depuis 4 jours. Donc, en fait, on se parle. En fait. Tous les 4 jours, chaque fois qu'on passe ensemble. Quoi.
3: Allez,
1: maillot, ketchup.
3: Et les frites,
1: bien sûr.
3: Et les frites, une fois.
1: Mais ça va pas être simple à gérer parce que c'est large. C'est très large. Est-ce qu'on va arriver au bout? Ça tangue un peu, ça vibre. La roue.
3: Mais bien sûr, vive la patate. Patate sautée, pomme frite.
1: Quand elle va faire mal.
3: Allez, allez, le kebab. Allez.
1: Ça va venir mourir.
3: Ça marche toujours la frite, mais évidemment que ça va arriver.
1: Attention là.
3: Nous sommes à Charleroi.
1: Ça passe quand même. Ça passe quand même.
3: Oh non. Oh zut alors. La frite. Tu as perdu. Tu peux me faire l'accent belge toi aussi.
1: C'est sûr qu'on avait vraiment espéré autre chose. Allez, un petit bisou à tout le monde.
3: Il faut respecter les Belges.
1: Ouais, on les embrasse.
3: Les accents belges évidemment. Que
1: petit peu, mais bon,
3: moi j'adore l'humour belge. Et j'adore l'autodérision belge.
1: Oui, et ce qui est intéressant, c'est que c'est un petit peu comme votre régime. Ça dure, ça tient au début, puis après ça ralentit, ça tangue.
3: Et à la fin, ça réussit.
1: C'est un petit peu l'incarnation de notre perte de poids.
3: Alors j'adore.
1: Ça part vite, ça part fort. Puis à la fin, on commence à dire allez, faut t'accrocher. Et puis à un moment donné, on pourrait croire que ça y est, on y est presque.
3: Mais là, regarde, j'ai adoré leur accoutrement, j'ai adoré leur attitude, j'ai adoré leur humour. Ah, ils viennent de, Namur en.
1: Vous avez vu la trajectoire dès qu'on arrête ici. Ça, c'est vraiment difficile, hein, cette poutre gymnique un peu là. Regardez, dès qu'on vient rétrécir, si on n'a pas une trajectoire très très solide.
3: Chris. Chérie, j'ai rétréchi la poutre. Chérie, j'ai rétréchi la poutre.
1: C'est pire en pire. Regardez cette sortie là.
3: Mais qu'est-ce que j'en ai à poutre, moi? Qu'est-ce que j'en ai à poutre? De la poutre aux yeux. De la poutre aux yeux. Qu'est-ce qui précède là, le tonnerre? La poutre. Tu comprends?
1: Oui, je comprends.
3: Toi, t'es pas un poutre de guerre, toi.
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3: J'aimerais bien avoir le même...
4: Le même t-shirt.
3: Le même peignoir surtout et la même chemise. La chorégraphie.
4: Ah, c'est pas mal du tout.
3: Eh, beaucoup de travail. Si vous me faites ça, franchement, je me fais une rupture du rein. Je me fais une déchirure musculaire au lombaire. J'adore sa vol. Ils sont collègues de travail. Il travaille dans une usine chimique, pas loin d'ici. Ulrich et Robert. Ils se sont rencontrés pendant leur adolescence au bowling du coin. Regardez le public. Nous avons ça et nous avons l'influence.
4: L'ananas.
3: 56 072 spectateurs ici, autour de ce plan d'oie du Düsseldorf.
4: On concentre Johan parce que là, on va voir si il va avoir assez de jus.
3: Et là j'ai très très peur parce que c'est très volumineux. Et d'ailleurs en cas de chute ça pourrait être un petit peu dangereux. Ah le jus d'ananas, ça je viens de comprendre évidemment. J'avais pas bien regardé, j'ai des problèmes de vue, vous savez. C'est de la ananas, un ananas ensoleillé. Allez, on prend le temps.
4: Le peignoir qui va peut-être un peu les gêner là, non, c'est bon.
3: On est allez, on les encourage, mon Fred. C'est un moment important de l'histoire de cette épreuve. Ils sont annoncés comme favoris par les bookmakers. Ils sont annoncés victoire à 3 contre 1. C'est maintenant, c'est peut-être les favoris de l'épreuve.
4: Ça tente trop, peut-être. Il faut bien récupérer la trajectoire.
3: Ils ont passé toujours en tête des groupes de qualification.
4: C'est pas bon.
3: Mais si ça passe, Fred, mais regarde, Fred.
4: Attention à la petite pente latérale.
3: Mais ça passe, mon Fred.
4: Elle est très dangereuse. Regarde la sortie derrière, c'était sûr. Si tu pars comme ça, en zigzag, cette petite pente latérale là,
3: donc en gros, vous, quelqu'un dans la vie qui part de traviole, c'est mort, quoi. Bah, moi, j'y croyais en le rétablissement.
4: Non, par contre, ce qui est sûr, c'est que c'était prévisible. C'était prévisible parce que dès le départ, tu sentais qu'il y avait une trajectoire qui était compliquée et puis cette pente qui amène vers la droite là.
3: Ouais, mais pourquoi Fred, alors ils étaient vraiment extraordinaires durant les épreuves d'entraînement, durant le suivi depuis 6 mois, ils ont passé toutes les épreuves, ils étaient premiers partout.
4: Parce qu'à un moment
3: la pression selon vous, trop de pression.
4: La pression et puis c'est pas parce qu'on est bon dans un moment qui ne compte pas qu'on est bon dans un moment qui compte. L'entraînement et la compétition ça n'a rien à voir. Il y a de très nombreux champions qui étaient très très forts justement à l'entraînement, des champions de l'entraînement et puis là il y a le stress. Vous savez, je vais vous donner un exemple très simple. On est en finale des Jeux Olympiques.
3: Oui.
4: On a un joueur de basket qui a juste un point à mettre, vous savez, sur un...
3: Ouais.
4: Un tir.
3: Dans un panier.
4: Voilà. Il ne le met pas. Pourquoi il ne le met pas? Parce qu'il tire mal. Le pénalty. Pourquoi il ne le met pas? Parce qu'il tire mal. Non, c'est parce que c'est le pénalty à ce moment-là ou le tir à ce moment-là. C'est l'instant qui est très difficile.
3: Mais il faut s'entraîner quand même.
4: Oui, s'entraîner bien sûr, mais l'entraînement ne garantit pas forcément la gestion du stress. La compétition, le moment unique, c'est particulier.
3: Et donc, même les caisses à savon, on peut être pris par cette boule au ventre, par ce stress.
4: Bien sûr.
3: Et vraiment ça qui est absolument respectable.
4: La peur de mal faire.
3: Et puis il y a les familles qui sont là aussi, il y a les compagnes, c'est beaucoup d'heures d'entraînement, de jours d'entraînement.
4: Et puis aussi, je ne suis pas sûr qu'il y ait énormément d'entraînement sur les caisses à savon, parce qu'on se retrouve dans un univers qu'on va retrouver d'ailleurs ailleurs sur le bûcheron sportif ou d'autres. Cette descente-là, elle est unique, elle a été faite à Düsseldorf une seule fois, et ce n'est pas la stratégie traditionnelle des caisses à savon, qui sont plus des courses.
3: Exactement.
4: Donc là, le fait d'être sur un espace unique ne permet pas de s'entraîner, ne permet pas d'avoir les compétences traditionnelles qui permettent de bien conduire. Et d'ailleurs, on est sur une caisse à savon un peu atypique parce que c'est comme une base vélo.
3: Oui. Donc c'est un tandem ou c'est un vélo, parfois deux roues, trois roues, quatre roues. Et très important de dire, c'est un esprit amateur, mais dans le sens parfait du terme, c'est un esprit amateur, mais ils veulent quand même gagner, ou en tout cas plus que gagner, faire de leur mieux et n'avoir aucun regret à l'arrivée. Le prochain équipage, Marcus et Klaus. Regardez-moi ça. On se prépare. C'est important, il y a l'envie de bien faire.
4: Et ça c'est intéressant parce que regardez, on a complètement disloqué le matériel sur la côte.
3: Mais qu'est-ce qui s'est passé,
4: Fred? C'est devenu comme ça, allait pas assez vite, c'était pas assez solide. La côte est devenue un mur en fait, il y a eu un arrêt total, un arrêt brusque.
3: Et là, regarde Fred, on a bien vu que le passager arrière n'avait pas de guidon et donc il essayait de toucher, un petit peu comme en moto-taxi, de prendre un petit peu, comment dire, par la hanche le pilote, le conducteur. Mais en tout cas, on y a cru.
4: Regardez la descente, et là, d'entrée.
5: Voilà. Et la roue,
4: c'est la roue.
5: C'est la roue. Ils ont été trahis par le matériel, c'est incroyable.
4: Regardez la roue qui a cédé avec le surpoids.
5: Attends. C'est la roue avant.
4: C'est la roue parce que ce qui est intéressant, c'est que regardez, gauche droite, gauche droite, gauche droite, et elle a cédé parce qu'il y a eu trop de turbulence en fait. L'onde de choc à l'intérieur, l'onde de choc dans les rayons a été fatale et donc du coup la roue a implosé avec donc cette gauche-droite terrible.
3: C'est tellement dur ce sport, Fred, on vient de le voir encore.
4: Oui, parce que c'est un sport, c'est un sport qui est complexe en fait. Déjà, comme on l'a dit, il n'y a pas énormément d'entraînement, il n'y a pas forcément de compétences avérées. C'est du spectacle, c'est du fun. On est là pour s'amuser, mais donc du coup, quand on arrive à l'instant T, bah, forcément, on n'est pas très à l'aise. Et puis, le matériel est mis à rude épreuve sur des dimensions de bosse, de freinage, de trajectoire. Voilà, c'est pas simple, c'est pas simple l'histoire. 80 mètres, c'est long.
3: Et ouais, et surtout, regardez, de la bonne ambiance encore. On se porte, on se supporte, on s'encourage, on s'élève, 1 plus 1 égale 2. Et dans la vie, en général, c'est toujours mieux à deux que tout seul. Regardez, on peut faire pareil, Fred. Regarde, on fait pareil. Juste comme ça. Juste pour la

0: Célébration.
1: Et maintenant c'est qui le chef là? C'est qui le chef là?
0: C'est moi le chef.
1: C'est toi le chef.
0: C'est moi le numéro 1. Aïe.
1: Ça m'énervait celui-là. On y retourne.
2: On m'a mis un coup quand même.
0: Vous savez que je saigne quand même. Vous savez que je saigne vraiment, Fred. Fred, je saigne vraiment.
1: Ah non, c'est une blague. C'est du ketchup.
0: Ah, j'adore. Ça, c'est de la limo. Ah, allez, allez.
1: Précis.
0: Ça va le faire. On se croirait à Tahiti. Regardez avec ses fleurs. Mais limite, Fred. Trop facile.
1: Ah, franchement, une leçon. Une leçon, ouais, ouais. Ça a été irréprochable.
0: Aïe aïe aïe! Mais là, regardez, mais ils ont été portés par leur joie de vivre, par leur dynamisme. Ils étaient en pleine confiance, ils avaient réussi leur. Ils se sont entraînés, vous savez, à Kiel, dans le nord de l'Allemagne, pas loin de Rostock. Ils se sont entraînés ces derniers jours, ils sont arrivés plein de confiance, ils avaient de la réussite dans leur entraînement. Et regardez aujourd'hui, quand t'es porté par un appétit de vivre.
1: Pour revenir sur la prestation, Yohan, ça sent le podium, parce que regardez, c'était très rapide.
0: Ah, moi, je pensais que ça sentait le pâté, mais bon.
1: Non. Regardez ici. Magnifique l'arrivée, la cloche.
0: Oh, c'est formidable.
1: Tout est parfait. Ah, ouais. Franchement.
0: Et là, c'était, tu vois, c'était comment dire. Et c'était dans le déroulé, dans la coordination. C'était fluide. Voilà, c'était le mot que je recherchais.
1: C'est pour ça que je suis là, Yohan. C'est pour vous accompagner à trouver vos mots. C'était fluide, le mot que vous cherchez. Regardez les notes. Fluide également. Oh là.
0: J'adore faire ce petit geste là. Ah, un petit peu de royauté, un petit peu de monarchie.
1: Ça c'est bien.
0: Ah, allez, un jour à Westminster, franchement, ça vaut son pesant d'or.
1: Avec tout de même, mon premier réflexe, vous le savez, la caisse derrière est très large. Alors, la chorégraphie est parfaite. Ça finit en rouge.
0: Est-ce que vous connaissez le chapeau de Chambord? Célèbre pour ses, évidemment, pour ses fenêtres, beaucoup de fenêtres au chapeau de Chambord. Là, dans la Loire, évidemment, dans la vallée de la Loire.
1: Alors,
0: vous n'avez pas visité non plus Amboise ?
1: Non.
0: Magnifique château.
1: Il en a perdu son chapeau. Alors, l'installation est pas simple.
0: Allez, regardez ça. Regardez, oh là là. Oh, là, c'est... Ça, est-ce que ça va être aussi compliqué la suite? Mais on sent qu'il y a eu un gros travail qui a été fait.
1: Ça sent la chute parce que c'est très large.
0: Ils ont fait appel à des décorateurs intérieurs, hein. Franchement.
1: Je suis un peu inquiet parce que je trouve que c'est...
0: c'est très large. Il y a beaucoup de choses dans cette caisse, ça s'avance sur l'eau. Beaucoup d'éléments. Regardez, on a fait la protection très importante de protéger. Il peut y avoir des éléments en métal, des éléments en fer.
1: C'est vraiment compliqué l'histoire. Et puis
0: j'aimerais bien qu'ils réussissent, Fred, parce qu'ils ont
1: ça
0: osé.
1: Bien loin quand même cette histoire, parce que je trouve ça très lourd, très massif.
0: Ouais, mais ils vont essayer de défier les lois de la caisse à savon sur l'eau.
1: Défier, on peut défier, il y a quand même des bases. Hein.
0: Allez, on les encourage, mon Fred. Allez chez vous, c'est pareil. Allez, allez, allez, allez, allez, allez, allez.
1: Je sens pas le truc, je sens pas le truc du tout.
0: Si, je les sens moi.
1: Il y a des bases, mon cher, il y a des bases. Là, c'est un peu large.
0: Vous pensez que dans la vie, il y a un moment donné, si on ne respecte pas, comment dire, les règles de base, on ne peut pas y arriver?
1: Il y a forcément des bases. Là, c'était très large, très lourd, difficile à manœuvrer.
0: Non, mais Léonard Vinci, par exemple, il y a toujours des précurseurs, des gens qui inventent.
1: Oui, mais on a déjà eu cette discussion. On a déjà eu cette discussion. Pour pouvoir être créatif, il faut respecter malgré tout la base.
0: La théorie des ronds et des carrés.
1: C'est toujours pareil, c'est-à-dire qu'on peut être créatif, on peut changer des choses.
0: Mais qu'est-ce qu'il a manqué selon vous, là?
1: Regardez comme ça tangue. Regardez le matériel. Regardez comme ça tangue. Et en fait, ça a emmené le poids a emmené complètement sur le côté.
0: Regardez trop volumineux, comme
1: trop volumineux. Et puis
0: la prise au vent aussi.
1: La prise au vent. Et puis voilà, c'est massif. Et la trajectoire. En fait, on peut pas se permettre d'avoir une trajectoire trop tremblante. Il faut avoir
0: la
1: structure la plus simple possible ou la plus cartonnée peut-être, parce que là on est sur un matériau qui est vraiment fixe et donc du coup ça vous embarque. Hein. On peut pas conduire, c'est pas possible.
0: Et croyez-moi, la pente elle est. Je me permets parce que j'ai participé à une vraie course de caisse à savon sur l'eau,
1: hein.
0: À Lille en France, et on croit que c'est facile comme ça. On croit. Il ne faut jamais

0: c'est pas vrai. Les coureurs cyclistes ont souvent, enfin il y a eu quelques coureurs cyclistes qui avaient monté des thalassothérapies et lui il avait la volonté d'amener une balnéothérapie à l'intérieur.
1: Et c'était où ça?
0: C'était à Saint-François-Longchamp, juste en bas du col de la Madeleine.
1: Ah, le col de la Madeleine, col mythique évidemment.
0: Directeur de cette structure.
1: Mais c'est GM, on salue évidemment Bernard Hinault, l'homme de Karl Orgen dans le 22 dans les Côtes d'Armor.
0: Forcément, j'ai une.
1: Ah mais comme quoi, je vous ai lancé par hasard.
0: Ben, j'ai une vie large, vous savez, il a fallu travailler dans ma vie.
1: Vous avez donc travaillé dans une balnéothérapie initiée par Bernard Hinault. On vous découvre à chaque fois, cher Fred Le Canu. Et d'ailleurs, c'est Fred ou c'est Frédéric Le Canu?
0: Frédéric. C'est Fred pour les amis.
1: Et Le Canu, L-E-C-A-N-U, tout attaché.
0: C'est pour tous les autres.
1: Regardez-moi ça. Des pectoraux, habits de lumière, le jaune.
0: C'est intéressant la structure, vous avez vu, regardez.
1: Ouais, oh la petite rue. Ah non, j'y crois pas. Parce que là, normalement, on vous l'a dit 150 000 fois dans les caisses à savon.
0: Ça, c'est pas simple, parce qu'on est plus facilement sur une petite roue. Ouais. Regardez la trajectoire, ouais. La grande roue, c'est pas simple. Hein. Et j'ai peur que ça tangue.
1: J'ai peur que ça tombe très rapidement à l'eau. Parce que c'est ça, on est d'accord que là, normalement, avec cette très très grande roue devant, tu sens qu'il y a, comment dire.
0: J'ai peur que ça fasse un gauche-droite, parce qu'il y a beaucoup de volume, beaucoup de. C'est pas.
1: Et selon les spécialistes que nous avons interviewés, parce que nous avons beaucoup préparé cette émission, même si on nous a prévenu que hier, après-midi, fin de journée, franchement, on nous a déconseillé cette manière de faire.
0: Voilà, ça serait vraiment. Alors, on parlait de créativité, ça peut passer, mais c'est pas préconisé.
1: Et on espère en tout cas. Allez, on les encourage.
0: Ça me semble compliqué.
1: Mais regarde.
0: Attends,
1: mais si.
0: C'est pas fini.
1: Mais si. Et c'est derrière qui pédale, ça c'est une magnifique tactique. Mais c'est une merveilleuse technique. Mais ils vont le faire.
0: C'est pas possible.
1: Pourquoi c'est pas possible? Ils ont fait 50 mètres, ils auraient pu en faire 80. C'était le gars derrière en fait qui pilotait.
0: Alors ça par contre c'était une bonne stratégie parce qu'on a vu les pédales sur la grande roue, donc on pensait que le pilote allait pédaler aussi.
1: Ouais Fred.
0: Mais sauf qu'à un moment donné, voilà, il y a eu un déport gauche-droite comme d'habitude avec un problème de trajectoire. Et puis
1: Mais je trouve que c'est très osé, culotté.
0: C'est une des meilleures. Enfin en tout cas, ils ont vraiment essayé de surprendre avec cette structure très atypique.
1: Et là, regarde Fred, bah franchement, ça a tenu beaucoup plus longtemps que je ne le pensais. Regardez pourtant la confiance. Pas beaucoup de dialogue entre eux, on n'a pas le temps de trop parler, on n'a pas le temps de philosopher sur.
0: Ce sont les obstacles, hein. Les obstacles sont vraiment très durs parce que dès qu'on vient taper comme ça, ça rajoute en fait. Regardez, ça vient rajouter, voilà, en fait, ça emmène la roue à bouger. Dès qu'on a les obstacles, ça amène comme ça une déperdition de contrôle et derrière, c'est terrible.
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0: Allez, à nouveau, des concurrents qui défient les lois avec cette structure très haute. On est chez qui là? Ah, on est chez les pompiers, les amis pompiers qu'on salue.
1: Ah, bien sûr.
0: Et qui vérifie le matériel.
1: Je suis sûr que vous auriez pu être pompier parce
0: j'aurais aimé,
1: oui. Ouais, parce que vous avez toutes les qualités évidemment. Le courage, l'abnégation et puis surtout la volonté d'aider autrui. Vous pouvez toujours vous inscrire Fred hein. Même si vous faites déjà beaucoup de choses dans votre vie. Allez, on s'habille, c'est très important. Prêt à partir au feu. Est-ce que ça va sonner? C'est quoi en France désormais le 18 non?
0: Eh oui.
1: Le 18 évidemment. Allez, gros travail de préparation. Ils sont très très entraînés.
0: Ah il avait un petit peu triché.
1: Ah j'adore, j'aimerais bien voir les mêmes techs, je peux vous dire. Wow.
0: Vous êtes comme ça sous le t-shirt, mais sans tricher, ça c'est beau. Ça je reconnais
1: presque
0: là-dessus.
1: Presque.
0: Oui, oui.
1: J'ai encore du travail, mais beaucoup d'entraînement depuis 2 ans. J'ai changé mon corps. Malheureusement, pas mon âme. Encore moins mon cerveau. Pourquoi on n'arrive pas à muscler un cerveau? J'ai réussi à me muscler mon corps, j'ai changé de physique, mais pas malheureusement d'âme.
0: Au grand dam de tout le monde d'ailleurs.
1: Feuer, c'est le feu en allemand. Et fer, c'est la guerre, me semble-t-il. La guerre du feu. La guerre.
0: Allez, on est prêt, on est installé, on est en route pour, je pense, une descente qui va être compliquée, comme vous le savez.
1: Ouais, et je pense que ça va le faire, Fred.
0: Comme vous le savez, j'aime pas trop les structures.
1: Les autres candidats, pas mal de candidats nous ont dit regardez bien les pompiers, ils sont très impressionnants à l'entraînement. Ils sont annoncés sur le podium en tout cas parmi les favoris et parmi un petit peu les experts de cette discipline. Les caisses à savon sur l'or.
0: Alors paradoxalement, c'est massif, mais il y a cette structure au-dessus là qui va peut-être permettre
1: Normalement, là, ils ont pris beaucoup de risques, ils ont tenté quelque chose
0: supérieur.
1: Mais normalement, là, avec cette attirail, ça ne doit pas arriver au bout normalement. Regardez, très peu d'espace pour les jambes.
0: C'est compliqué, c'est terrible, c'est fini. On l'avait dit, ces structures sont trop compliquées. Ah là là là là.
1: Aïe. Bah, dis donc. On vous avait prévenu. Hein.
0: Ah, 18. Ah,

0: on vous prévient.
1: Le 18, là, c'est même pas le nombre de secondes.
0: C'est 18 centièmes. Mais regarde l'entrée de jeu. Ils ont pourtant résisté.
1: Mais regardez tout de suite la perte de contrôle. Le guidon qui est embarqué là. C'est trop massif.
0: Ouais, mais on est surtout, c'est très important, Fred. Hein. Vraiment, ne vous méprenez pas. Jamais il n'y aura de moqui de notre part.
1: Ouais, non.
0: Parce que c'est vraiment. Il faut avoir le courage d'arriver là. Et là, regardez, on a les incendies un petit peu.
1: De contrôle, vous avez vu, hein.
0: Fred, t'as vu dans la coordination dès le départ, dans les jambes. Comme s'ils n'arrivaient pas à savoir mettre où leurs jambes, quoi. Les jambes, les pieds.
1: C'est de gérer le poids du matériel et de trouver son équilibre.
0: Oui, Fred.
1: Parce que finalement, c'est exactement comme on est sur une moto ou un cheval. Ou voilà. Il faut trouver son point d'équilibre et comprendre la trajectoire, et là vous voyez, c'est inutile en fait, on peut pas s'en sortir. C'est trop lourd, c'est trop massif.
0: Ouais, mais Fred, au moins ils ont tenté.
1: Ah oui.
0: Et là en plus, le 1, là, alors là.
1: Le 1, il est très dur parce que.
0: Il a juste été cruel. Le 2-1, allez-y, pendouziette.
1: C'est un petit peu dur parce que.
0: Et Feuerwehr, hein, évidemment, la guerre au feu, donc c'est bien les mots pompiers, ça veut dire pompier. Allemand première langue, 9 ans d'allemand. En Bretagne, Guingamp, Saint-Brieuc et Rennes. Les couleurs de l'Ukraine.
1: Alors qu'est-ce que c'est?
0: Ah, les papiers toilettes. Le papier toilette, Pierre, le papier toilette, évidemment, mon Fred.
1: Alors on est dans quel univers là?
0: Ah, très important, toujours avoir du PQ chez vous. Mais en même temps, ne pas en prendre trop non plus. Écoutez, le spécialiste, toujours avoir des feuilles chez vous.
1: Alors, en tout cas, la déco est rigolote, c'est bien fait, c'est bien tenté.
0: J'adore le PQ. Vous êtes plutôt feuille douce ou Moi je suis trip.
1: Oh, regardez, parce que ça peut aller vite, ça peut aller loin. Moi je mets une petite pièce quand même.
0: Ça a l'air plus propre que propre.
1: Attention.
0: Bien, est-ce que l'équipage de PQ va remporter la compétition? Ça sent le podium. Ça sent très très bon. Ça sent très très très très bon. Extraordinaire. Oh là là là là là là là là là là.
1: C'est magnifique.
0: Formidable prestation de ce PQ.
2: Wir schauen uns übrigens mal gerade ganz kurz hier eure Leistung an. Kommen wir hier.
1: Et regardez, on revoit ici, hein, et la roue qui est bien conservée dans l'axe.
0: Et vraiment,
1: la relance en jambe au bon moment.
0: Ses feuilles sont à la page.
1: Et vous savez, il était
0: vous savez qui est le parrain,
1: il est triple épaisseur.
0: Vous savez qui est le parrain de cet équipage, un extraordinaire footballeur qui a eu le ballon d'or France Football, évidemment, Kaka, en 2007, en Saint-Jean du Milan AC. Et oui, Kaka, il a accepté d'être le parrain de ce duo de choc. Mais vous doutez de mes sources et de mes infos, vous avez tort. Et très important aussi, cet équipage bientôt va aller faire une course de caisse à savon sur l'eau dans le lac Titicaca. Je suis très fier de ce jeu de mots que je viens de trouver à l'instant. Nous ne travaillons pas, hein. Donc nous ne révisons pas avant.
1: Ça je le confirme. Regardez les notes. Hey, c'est pas mal du tout.
0: Pipi Henri.
1: Stop, Yohan. Stop, j'en peux plus.
0: Pipi Henri.
1: Je suis au bout du rouleau, stop, on arrête.
0: Je suis très très fier de ma salve de jeu de mots. Sur ce.
1: Regardez un peu ce monde fait, Eric.
0: C'est dur de passer à autre chose quand même.
1: Oui, bah justement, je vous dis.
0: Oui, c'est bizarre, je vous trouve très pudique sur ce thème.
1: Oui.
0: Vous n'avez jamais trouvé aussi pudique, vous avez un problème avec le PQ.
1: Non.
0: Non, mais
1: je trouve que vous avez pris la place suffisante, il n'y a pas besoin d'en rajouter.
0: Alors franchement, on se connaît depuis quelques années quand même, oui. Fred.
1: Est-ce qu'on connaît
0: quand même, vous avez la rubrique Bundes et le Canu avec Louis Pélissier dans l'équipe du soir.
1: Oui.
0: Et je vous ai toujours trouvé. Et là, c'est bizarre, vous êtes très silencieux.
1: Je vous laisse vivre votre vie.
0: Vous êtes quelqu'un de très réservé finalement,
1: oui.
0: Très délicat, très pudique.
1: Je suis très pudique. On y retourne,
0: c'est
1: regarder.
0: Étonnant. Non mais c'est étonnant.
1: Vous restez sur votre PQ. Vous êtes ok, d'accord, si vous voulez.
0: Est-ce que vous avez honte parfois, vous allez dans une, vous avez au supermarché, est-ce que parfois vous avez honte d'acheter le PQ?
1: Non.
0: Non, c'est vrai.
1: Non, par contre, ce qui est très drôle, dans le monde qui est le nôtre, c'est qu'on est reconnu mais pas connu. Et parfois, il y a des gens qui me donnent le téléphone et je me dis, ah, c'est pour un selfie. En fait, non, c'est pour prendre la photo des gens. Et ça, j'ai toujours trouvé ça passionnant de pas se la raconter parce que finalement, les gens disent, excusez-moi, toi, avec l'appareil. Et tu te dis oui. Vous voulez une photo? Non, c'est pour me prendre avec ma fille, s'il vous plaît. Ah, pardon. Attention,
0: j'ai pas trop
1: ça.
0: Compris la transition avec le PQ.
1: C'est pas très grave.
0: Regardez-moi ça. Allez, allez.
1: Ça s'appelle l'humilité, monsieur. Et l'humilité, ils en ont eu.
0: Ah, en toute humilité, évidemment. les fuites, je vais les fuites.
1: Superbe performance.
0: Excusez-moi, j'ai pas trop suivi.
1: Alors là, pour le coup, il est sur les elfes. Ça, c'est sûr.
0: Elf 11 en allemand. Elf égale 11 en allemand. 1, 2, 3, 4, 5, 6, 7,
1: 8, 9, 10. Vous êtes.
0: Attendez, comment on dit 10 en allemand déjà?
1: Oh là là, 10. 10, écoutez.
0: Non. Zane.
1: Ça veut même pas parler allemand.
0: Elfmeter, si le penalty en allemand on dit bien Elfmeter, 11 mètres.
1: C'est 80 mètres qu'il fallait parcourir. Et regardez, ils sont arrivés au bout, ça a été dur, ça a été engagé jusqu'au bout, la perte de contrôle. Mais
0: on a quand même fait 10 minutes sur le pic. Un record à la télévision française. On n'avait jamais fait aussi long sur le pic.
1: Un volo de 80 mètres.
0: Oh purée. Je suis au bout du rouleau. Oh merci de m'avoir. Je suis au bout du rouleau avec cette.
1: Allez les notes. Les notes, regardez ça. 9, 9, 9, 10, 10. Et on enchaîne. Avec ouais, ce petit jeu d'équilibriste là.
0: Ah, j'adore le poirier. Alors là.
1: On est chez les Japonais là, on est chez One Piece.
0: Ah,
1: le manga.
0: Toi t'es mon gars. 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
1: Alors la chorégraphie, sympa jusqu'au bout, on est un peu dans le mode bagarre. Et on y est. Hey, on est pas mal. Regardez ça, ça c'est pas mal.
0: Ah, j'y crois. Alors là, vraiment gros travail. On sent quand même gros travail.
1: Il y a mis du temps, on a respecté.
0: Ouais, volumineux, beaucoup d'espace. Et donc en général, ça finit mal cette affaire. Mais ils vont essayer d'aller au-delà de nos doutes. Moi, je ne pense qu'ils n'y arriveront pas.
1: En tout cas, c'est joli. C'est joli dans cette configuration donc de One Piece.
0: Luffy, apparemment le personnage s'appelle Luffy.
1: Heureusement que vous êtes à l'oreillette.
0: Kevin Sanchez, extraordinaire homme de l'oreillette, homme de l'ombre. Allez, c'est parti maintenant. Nous sommes à Düsseldorf, en Allemagne, ex-Allemagne de l'Ouest. Ah, j'y crois pas.
1: Ça va être difficile, ouais. C'est très large.
0: J'y crois pas.
1: C'est compliqué.
0: Allez, ouais. Premier obstacle.
1: Allez, faut tenir. En plus, on prend pas la roue. Il est à l'aveugle. Là, c'est mission impossible. Hein. Ah, c'est terminé, forcément. Forcément. En aveugle comme ça.
0: C'est injuste la vie, purée. Ils ont tout donné, mais encore une fois, on le sait très bien dans les courses de caisse à savon normal, les petites roues en général, ça peut pas arriver au bout. Et là, en général, on le sait dans les courses à savon sur l'eau, quand il y a un appareil très volumineux, quand il y a beaucoup d'ustensiles sur l'appareil, quand il y a des éléments à gauche, à droite, devant, derrière, plus le tandem, disons, est dépourvu d'éléments extérieurs et plus ça arrive au bout. Mais alors, on peut être pénalisé au niveau de la note. Ils ont tout tenté, mais maintenant vous connaissez bien, chers téléspectateurs, vous êtes là avec nous depuis plusieurs minutes. C'est très très très compliqué quand c'est volumineux comme ça, quand le tandem est encombré. C'est très difficile parce qu'il y a l'appel à l'air, c'est ça non? Il y a l'appel au vent, il y a la prise au vent.
1: C'est surtout ce qui est compliqué, c'est que c'est massif. Et ouais. Surtout sur cette configuration-là, on n'a pas la vision de la roue directe pour suivre la trajectoire sur cette ligne blanche là, qui permet de guider. Et on a une vision un petit peu, vous savez, à l'horizon pour voir devant. Et là, c'est beaucoup plus difficile. Dès que ça devient précis, dès que ça devient très technique, on perd le contrôle.
0: Fred, c'est un moment important, chers téléspectateurs, chers téléspectateurs. C'est le dernier équipage. Oh là là là là, nous serons dans. Excusez-moi, c'est une fausse alerte, j'avais dit dernier équipage. Pas du tout. Il y a encore, quand il y en a plus, il y en a encore. Excusez-moi, je me suis un petit peu planté, je me suis trompé. Je croyais que c'était dernier équipage, j'ai m'allumé la feuille. Excusez-moi, on continue encore. Ce n'est évidemment pas fini, les caisses à savon sur l'eau. Encore un nouvel équipage. Regarde. Ah, très intéressant, je trouve.
1: Très lourd à l'avant.
0: Ouais. Et là, normalement, encore une fois, c'est très compliqué de rallier l'arrivée.
1: Ça, parce que très lourd à l'avant.
0: Ouais, beaucoup de déséquilibre. Rick, est-ce que vous souvenez de Rick Hunter dans notre enfance, le fameux commissaire Rick Hunter, un policier? Rick Hunter. Vous vous souvenez pas de ça le dimanche après-midi? Rick Hunter.
1: Alors, il va falloir bien s'installer. Moi, je suis un peu inquiet pour. Pour le contrôle de trajectoire, on le sait, il faut être très minutieux sur cette descente sur 80 mètres là.
0: Regardez les roues perpendiculaires, les roues lenticulaires, comme au Tour de France avec Greg Lemon.
1: Et ça rajoute encore du poids à l'avant. Trop de poids à l'avant pour moi. Je suis pas sûr que ça aille bien loin.
0: Allez, mais c'est très courageux de leur part en tout cas.
1: Un peu présomptueux.
0: Ouais, mais regardez, il y a de la confiance, c'est ça.
1: C'était sûr.
0: Oh, mais ils le savent pourtant, mais c'est ça qui est beau. Ils se disent quand même, ok.
1: Trop lourd,
0: c'est trop lourd, mais on y va quand même.
1: La décoration, oui, mais voilà, il y a quand même une performance à voir sur 80 mètres.
0: Ouais, et là, on était très très très loin. Évidemment, on a besoin de se désaltérer. Désaltère.
1: Pour faire de la muscu.
0: Marek Alter, quel grand homme que fut Marek Alter. Oh là, j'y ai cru. Mais encore une fois, vous commencez à bien comprendre ces caisses à savon volant.
1: Difficile à diriger. Hein.
0: Et là, regardez.
1: Faut être chirurgical là, sur la trajectoire. Là,
0: et regardez même.
1: Terrible.
0: C'est très important quand vous ferez des efforts de caisses à savon.
1: On flirte avec les limites.
0: Et voilà, mettez un casque.
1: Contrôle sur la trajectoire.
0: Mettez un casque. N'hésitez pas à passer les examens de santé auparavant. Hein. Contrôlez votre santé. Allez voir un cardiologue. Allez voir un médecin. Et n'hésitez pas à vous assurer. C'est encore plus dur que Fort Boyard.
1: Allez, on arrive dans les, il me semble bien, Johan, les derniers participants.
0: Ouais, il reste trois encore équipages. Ça veut dire quoi? Comment on dit antépénultième? L'antépénultième, c'est pas l'avant-dernier, c'est l'avant-avant-dernier. L'antépénultième, me semble-t-il, si je parle bien français. Allez, on y croit encore, un équipage qui va remporter cette course de caisse à savon sur l'eau à Düsseldorf en Allemagne.
1: Alors, on est dans...
0: pas loin de Bonn.
1: Dans l'univers.
0: Est-ce que ça sera une bonne idée? Ce qu'il faut ne pas confondre avec Bonn, B-O-2-N en Allemagne. Et Bonn, évidemment.
1: On connaît bien.
0: Évidemment, un petit peu vers le sud de la France, côté ouest vers Lyon. Ouais, là.
1: Alors là, on est sur
0: Mbappé,
1: on est plus, on est plus sur le hot dog. Hein. Regardez.
0: Alors. Allez, on a faim évidemment. Ah, là encore compliqué. Ah, je les vois pas, les hauts Fred.
1: Et Florian.
0: Ah, c'est compliqué.
1: Soren.
0: Ouais, Fred, encore une fois, on vous l'avait dit, hein, vous. Ouais, c'est. Ah, ça prend beaucoup d'espace cette caisse à savon. S'il faut un exploit, ce serait merveilleux. Allez, on est avec eux. Allez, les gars. Allez, les mecs. Allez. Vous allez le faire, les gars. Oui.
1: Finir là.
0: Mais il y a de l'assurance.
1: Ouais, c'est pas mal du tout.
0: Mais c'est super, Fred.
1: Ça serait exceptionnel.
0: Mais c'est formidable. Non. Mais ils continuent quand même.
1: Attention.
0: Mais ils sont trop forts.
1: Incroyable.
0: Mais ils sont merveilleux. Mais ils vont le faire, allez, encore 20, 10, 5,
1: ah, super,
0: ouais,
1: incroyable. Libérer en plus l'espace pour pouvoir voir sur la fin. Incroyable.
0: Oh, ça sent le podium.
1: Ça sent le podium, ouais.
0: Mais
1: le
0: quelle prestation
1: énorme. Superbe. Contre toute attente, le hot dog était digeste.
0: Mais c'est magnifique, c'était pas des guests, c'était pas des merguez. Oh, c'est quel bonheur, mais regardez-moi ça. Ils sont même surpris de cet exploit. On peut appeler ça un exploit, très très grand moment sur la chaîne L'Équipe.
1: Ils ont su envoyer la sauce au bon moment.
0: Ah, ce bisou, l'amour. Ah, l'amour. Et là, on se fait un câlin.
1: Attention, regardez ça, l'impact qui a.
0: Ou un câlin, ça vous fait rien, vous n'êtes pas ému, mais c'est magnifique ce que
1: je regarde
0: dire.
1: La performance, moi je veux
0: la performance.
1: Regardez ça, ce passage ici, on est venu.
0: Le sentiment.
1: Regardez là, on l'a dit que c'était un moment de choc.
0: Et Rodic, ils ont été plus forts que tout. Moi, franchement, je mettrais 10. J'espère qu'ils vont gagner. Ou au moins dans le top 2. Quelle prestation absolument extraordinaire de ce duo. Formidable. Le meilleur des exemples, évidemment. Ouais, voilà. Oh là, Fred.
1: Ça va aller très très haut.
0: Deviennent-ils pas les favoris de cette compétition?
1: Voilà, c'est très très beau. Très très beau.
0: Ils ont tout lié. Ils ont tout allié.
1: La performance.
0: Et attention au prochain équipage.
1: Ça,
0: vous allez les voir. Ah, c'est du cornichon, non?
1: Du jus de cornichon.
0: Ah, j'adore le cornichon.
1: Le jus de cornichon, pas
0: mais le cornichon avec du pâté, là. Oh, le pâté de campagne.
1: Ah, faut pas faire ça.
0: Mais pourquoi faut pas faire ça?
1: Le jus de cornichon,
0: c'est. Oh, c'est délicieux. C'est plein de fer.
1: Ah, oui.
0: Et puis ils vont vomir après. Mais c'est pas grave. Ils seront sûrement sur le podium. Attention, mesdames et messieurs, mesdemoiselles, peut-être même. Il y a peut-être des demoiselles, des mademoiselles. Bon, parce que là derrière, attention, ils sont archi favoris de la compétition.
1: Oh là là.
0: Peut-être.
1: Regardez le matériel incroyable.
3: Regardez-moi ça,
1: ça ouais. On n'a jamais vu encore.
3: Et là, c'est une sorte, regarde-le, de guidon très spécial.
1: Qu'est-ce qu'ils nous ont fait là? Là, on est vraiment dans la créativité.
3: Allez, cornichon.
1: Alors...
3: Le condiment, condiment. Et d'ailleurs, j'adore, vous employez souvent ce mot condiment, vous êtes avec, non? En latin, non? Quand on dit con.
1: Oui.
3: Bien sûr,
1: c'est pas pour condiment.
3: Allez, on y croit maintenant. C'est un moment très important de l'émission. Vont-ils le faire?
1: Allez, c'est bien engagé.
3: Mais c'est génial! Oh, ça va vite! Oh, ça va vite! Oh, ça va vite!
1: On est sur une très grosse prestation là, très grosse performance.
3: Ils sont imperméables à toute pression.
1: C'est magnifique.
3: Ils vont à 150 000 à l'heure. Ils vont tout droit. Ça ne tente pas.
1: Attention, attention, la performance est là. Est-ce que la cloche a bien sonné? Est-ce que la cloche a bien sonné? Parce que c'est arrivé tellement vite.
3: Une fusée, je crois, Fred.
1: Une fusée cornichesque.
3: Et regardez, ça a bien sonné, nous dit Kevin Sanchez en régie. Et là, regardez, ils ont pris des forces. Ils ont pris des forces. Le bocal,
1: du jus. Cette structure qui était à la fois très volumineuse et en même temps très légère.
3: Et qu'est-ce qu'on vous avait dit, Fred, hein, chers téléspectateurs? On vous avait dit à suivre cet équipage. Ils avaient une tête de vainqueur. Ils ont beaucoup, beaucoup travaillé. Ils ont travaillé même avec des ingénieurs de l'université.
1: Ça, hop, ça passe, la cloche, c'est parfait. Énorme performance, ça a été très rapide.
3: Ils sont allés jusqu'à Berlin.
1: Pas grand chose à dire.
3: Oh là là là là là là là là là là là là. Le dernier équipage, vont-ils tout renverser? C'est quoi? C'est une oie, bien sûr.
1: C'est une poule.
3: C'est une poule.
1: D'accord.
3: Est-ce que ça sera la poule aux œufs d'or?
1: Petite poule.
3: Swimming pool, évidemment. Très fier de ce jeu de mots. À l'instant trouvé, au débeauté comme ça.
1: Swimming pool. Est-ce qu'ils vont être swimming pool ou est-ce qu'ils vont finir la course?
3: Oh là là là là là là.
1: Attention. Allez, on s'installe. Pareil.
3: Là, ce n'est pas la phase de poule. Là, c'est les matchs à élimination directe maintenant.
1: On n'est pas en tableau ni en poule.
3: Attention, c'est la poule de la mort. Allez. Qu'est-ce qu'ils vont nous pondre, cette poule?
1: Il va falloir lui voler dans les plumes.
3: Oh.
1: Qui
3: a commencé, l'œuf ou la poule? Attention, c'est maintenant. Et ça avance bien, ça encore bien, ça. Et ça bien, continue. Allez. Oh là là, ils hésitent un petit peu. Ils sont un petit peu hésitants. Il y a la gagne au bout. Ils sont à 30 mètres de la gagne. 20 mètres de la gagne. Oh, ils l'ont fait.
1: Ça passe, superbe.
3: Ils l'ont fait. Oh là là, c'est pas une poule mouillée parce qu'ils ont pas fini dans l'or. Incroyable. 7e jeu de mots sur la poule. Exceptionnel. Ils ont gagné au jeu de loi. C'est la loi du talion. C'est la loi. Qui respecte la loi, c'est eux. Ils ont fait régner la loi.
1: Ils sont restés sur la ligne. Ils sont restés dans une trajectoire optimale malgré la... Voilà, ça c'est le plus dangereux.
3: Mais comment ils ont réussi une deuxième fois encore?
1: Avec l'eau derrière. Ils ont repris ensuite une trajectoire optimale pour aller finir dans un temps canon. Magnifique,
3: incroyable, superbe l'œuf,
4: Ninja Throw.
3: Quoi de l'œuf?
1: Et regardez derrière, on fait pas d'omelette sans casser des œufs.
3: Et ce sont les cornichons qui gagnent. Toujours de la nourriture et de l'alimentation, l'alimentaire.
1: Avec une structure, rappelez-vous, qui était unique, hein. Magnifique, ça a été très atypique. Et franchement, ils méritent leur victoire, à la fois dans la décoration, à la fois dans la prise de risque. Superbe, on est dans l'esprit des Cassassins.
3: Et finalement, plus les candidats qui passaient dans les dernières positions, ils ont été avantagés parce qu'ils ont pu regarder, ils ont pu un petit peu voir un petit peu qu'est-ce que faisaient les autres candidats. Quelle émission, quel programme, quelle discipline, Düsseldorf.
1: Merci à toutes et à tous de nous avoir accompagnés. Merci Yo-Yo, merci Yo-Yo.
3: Merci mon frère de Canu.
1: On se dit à très bientôt.
3: Ah oui,
1: merci,
3: très très vite, les caisses à savon sur l'eau. Et les caisses à savon normal.
1: À très vite sur la chaîne de l'équipe.
3: Allez les cornichons, allez.
5: Sehr schön.
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0: c'est Douyou Douyou Saint-Tropez en ce début de demi-finale sur la chaîne L'Équipe. 7-0 si vous venez de nous rejoindre en faveur d'Anna Maillard et de ses coéquipières.
1: Il faut avoir fait combien d'années d'études, Maxime, pour sortir de telles phrases?
0: Ah ben non, c'est... regarder L'Équipe ciné de temps à autre,
1: par exemple.
0: Tout simplement.
1: Par exemple.
0: Tout simplement.
2: Bravo Nana, super.
1: Il y a Anna qui donne le maillard d'elle-même depuis le début de la partie.
0: Attention Quentin, ça peut partir loin. Là. Tu lances quelque chose.
3: Allez, ça devient
0: difficile à tenir sur la durée, surtout dans ces conditions de jeu. Tu nous as parlé, Laurent, du contexte du terrain. Ce boulodrome du Douaisis dans un contexte caniculaire un peu partout dans l'Hexagone est aussi un peu une étuve, hein. Il va falloir, d'ailleurs il y aura une pause fraîcheur à l'issue de la 4e main puis de la 8e potentiellement. C'est quand même aussi des conditions assez lourdes depuis le début de ce week-end.
4: Ouais, effectivement, c'est vrai que les conditions sont difficiles, on est en période de canicule. On n'est pas habitué ici dans le Nord à avoir ce temps-là, mais bon, il faut s'y faire. Et effectivement, c'est vrai que c'est compliqué pour ceux qui jouent à l'extérieur. Hier, ils ont joué à l'extérieur sous un soleil de plomb. Et à l'intérieur, alors on dit qu'il fait un petit peu plus frais, mais c'est très très relatif. D'accord. Parce qu'il fait quand même très très chaud. Hein. Pour être vraiment dans le carré d'honneur, sachez que oui, la chaleur est importante et certains des joueurs ou des joueuses en ont souffert tout au long de la journée d'hier et peuvent en souffrir aujourd'hui.
0: Et d'ailleurs, tellement chaud que Cindy Perrault a fait casquette.
4: C'est ça.
1: Pas malheureuse quand même. Hein. Elle fait casquette là où elle n'est pas heureuse. Et puis derrière, elle arrive quand même à faire bouger le bouchon qui va démarrer et qui va quand même leur donner le point. Ça va forcer.
3: Allez, ma CC.
1: Ça va forcer Céline à venir pointer ici. Voilà, à noter que on avait commencé avec Céline en tant que milieu et Alexa Pinto en tant que pointeuse. Et désormais, c'est Céline qui, après le manqué double de la main précédente, pointe de tête. Et va très bien pointer d'ailleurs sur ce coup-là. Est-ce qu'on va choisir l'option de l'attaque ou essayer de rapprocher une boule via Anna Maillard?
2: Je vais jouer à gauche par contre.
0: C'est intéressant parce que le but est désormais au-delà des 10 mètres, 10 mètres 30. Et effectivement. Le delta des 10 mètres, vous savez, vous qui nous suivez régulièrement, est déjà une zone particulièrement intéressante. C'est un petit peu comme les 2000 mètres pour un cycliste dans un col. Et c'est une altitude où Cindy Perrault est un peu seule en France. Pas seule évidemment, mais où elle est clairement l'une des plus régulières. Ça va être intéressant. Donc au fil de cette main, en tout cas, c'est un enjeu, Quentin.
1: Oui, on sait que Cindy fait partie de ces femmes qui sont à l'aise autant à 6 mètres qu'à 10 mètres et même plus. C'est vrai que physiquement, c'est très dur et pour tout le monde de venir tirer au-delà des 10 mètres, qui demande une dépense énergétique, un bras, pousser sur les jambes, beaucoup plus de précision, de puissance. Et Cindy, elle en est parfaitement capable avec son balancier, sa sortie de main, où elle arrive toujours à trouver le juste équilibre.
5: 40 cm pour la boule blanche.
1: Et cette boule a été très très bien jouée pour Anna Maillard, même si elle n'a peut-être pas gagné. On va voir.
5: 38,8 cm pour la boule là.
3: Ok, merci.
1: Il n'a pas été gagné par Anna, mais Anna qui l'a fait quand même très très bon. On va avoir l'occasion soit de tirer, soit de jouer face à la boule d'Anna. On peut rentrer par deux. On appelle faire le bec à la boule notamment.
6: Comme t'as envie, si t'as envie d'y aller, on y va. Bah, aussi. Je peux jouer aussi.
3: Qu'est-ce que t'en penses?
2: Elle est belle à jouer la mienne, après c'est pas.
3: On peut en faire venir une deux.
2: Mais c'est sûr qu'après.
6: Si tu la tapes, c'est pas mal aussi. Hein.
2: Ouais. T'as envie d'y aller toi, Cindy?
3: Pas, vous voulez y aller deux écoles. Un bon pointé aussi.
2: Il y a combien de 50 cm, c'est ça?
3: 7000.
0: C'est beaucoup de respect en tout cas.
3: Moi je pointerai la tienne.
2: Allez, pointe la tienne. Il n'est pas trop tard de tirer quand même après.
3: La tienne, je peux faire 20 boules.
2: Allez.
3: Non ?
2: Allez, Sandrine.
3: Allez, essaye.
2: Arrive-y, c'est un peu épais quand même, je pense.
1: On a demandé l'avis d'Anna Maillard quand même en capitaine.
2: Oui,
1: tout à l'heure, tu parlais de.
0: C'est ça.
2: Faut le sentir.
1: Capitaine de route. Voilà, capitaine de route. C'est ce qu'on vient de demander.
2: Ta dernière voix.
1: Sandrine a dit je peux pointer. Cindy a dit oui, je peux tirer comme vous voulez. Et on est venu demander à Anna.
2: Il est prêt quand même, le point de
1: chance. Et Anna qui a dit bah ouais, ma boule, elle est belle à jouer quand même. La peine, tu la pousses. Et là, ça a dû suffire.
0: Ah oui.
2: T'as pas touché personne.
0: Non, c'est pas ce qu'elle voulait faire, mais...
1: En réussite, hein. Là, il faut quand même l'avouer, parce qu'elle a envoyé un avion, Sandrine. Bon, elle pique mal, hein, aussi, c'est ce qu'il faut dire. La boule est pas mal jetée, mais elle tombe très très dure, elle vient fuser. Et en plus, elle vient sauter par-dessus. Et on va envoyer Caroline dans le rond pour tirer à 10 mètres.
4: Il manque un petit peu de hauteur, je pense, sur la boule de Sandrine Poinceau, ouais. Effectivement.
1: Courte et pas droite hein, ici. Caroline Bourriaud. Est-ce qu'on peut continuer
3: c'est vache pas, c'est... Allez, c'est encore bien.
1: Et là, c'est Caillot allez, qui va devoir y aller. Jusque-là, Maxime, on l'a souligné tout à l'heure. On a eu deux mains où on a manqué double. Ce qui est de mauvais présage pour la seconde boule de Caillot.
0: Tu sais que le pétanqueur est superstitieux, Quentin.
1: Et c'est bien pour ça que je le dis. Hein.
0: Tu pourrais te faire remonter des bretelles. Eh oui, c'est pas une terra incognita, hein, cette distance, mais on sait évidemment que c'est forcément plus dur en termes de rendement et plus globalement depuis le début de cette demi-finale, c'est 2 sur 6, 33% de réussite au tir, c'est faiblard.
1: Ouais, c'est un ratio qui est bien en dessous de ce qu'elles ont l'habitude de faire. Hein. On se retrouve avec trois joueuses qui sont exceptionnelles. Hein. On sait que Caroline Bourriaud fait partie des toutes meilleures tireuses. Céline Le Bossé et Alexa Pinto sont capables elles aussi de casser des boules.
3: Non mais je te dis pas d'envoyer.
1: Et là bon ben voilà, ça arrive hein, aussi de rater 2 ou 3 mains. Le problème c'est que quand on est face à Perrault, Poinceau et Maillard,
3: et
1: bien qu'on rate 3 mains, on se retrouve rapidement 0-10-0-12.
3: Ah ouais, ça va faire un petit quelque chose.
4: Un petit carton jaune hein, attribué par Monsieur Luigi Baldacchino, l'arbitre principal de cette rencontre. À Caroline Bourriaud pour être sortie du rond sur sa deuxième boule tirée.
1: Ce qu'on appelle
4: elle a, avant que la boule touche terre, eh bien, elle a sorti un pied du rond, donc, ce qui est formellement interdit puisque les deux pieds doivent rester à l'intérieur du rond jusqu'à ce que la boule ait touché terre.
0: Et dans la foulée de ce carton jaune, Laurent, t'as entendu hein, l'acte de contrition de Caroline qui dit qu'elle n'arrive pas à se relâcher. Là, on est tombé loin de la boule témoin qu'on voulait essayer de heurter, s'appuyer dessus.
4: Oui, effectivement, c'est ce que je voulais vous dire en début de partie. Regardez les deux équipes. Les deux équipes sont deux très belles équipes. Mais on a remarqué plus de tension sur les visages des joueuses de Haute-Savoie plutôt que sur les Varoises qui paraissaient beaucoup plus détendues à l'entame de cette demi-finale. La preuve, c'est que au tir, elles ont une petite carence, les Savoyardes. Et les Varoises en profitent bien.
0: C'est comme si ce résultat il y a 2 ans et ce remake leur avait mis la pancarte un peu dans le dos alors qu'en face on a des championnes. Elle voulait faire ça sur la première mais il n'y a pas la réussite au bout, c'est incroyable.
1: Voilà, elle n'est pas chanceuse hein, parce qu'elle arrive très très fort dans la boule. Et le bouchon qui vient, qui démarre, mais qui reste au contact de la boule. Donc c'est un pas pour rien ici.
0: Ouais. Alors que Laurent, on a vu hein, précédemment le ralenti et ce petit pas dont vous parliez tout à l'heure qui a
4: de Caroline.
0: Ce carton jaune de l'arbitre hébroïcien Luigi Baldacchino.
4: Tout à fait. Et là, il va falloir vraiment se ressaisir du côté de la formation de Caroline Bourriaud parce que si elle continue à ce rythme-là, elles ne vont jamais pouvoir marquer. Parce que les Varoises font plein, hein. Même si là, bon, Cindy a manqué, mais hier à 12 mètres, elle nous a gratifié sur une main de deux magnifiques carreaux.
0: Oui, on a vu la même.
4: C'est ça. Et il y avait 12 mètres. Hein.
1: Voilà. Avec toujours cette gestuelle, cette sortie de main fabuleuse.
3: Joue la franc. Allez, Sandrine, essaye.
1: Geste d'une pureté absolue chez Cindy.
3: 11 mètres.
1: Là, c'est Sandrine maintenant qui va devoir s'essayer. Peut-être pas en tirant au fer, on va essayer peut-être de tirer un peu plus court. Voilà, bien pointé.
0: Voilà, cette boule qui sera la première non rajouté à la pointe pour les Varoises depuis le début de cette partie. L'essentiel était ailleurs, capitaliser, garder le momentum et une dynamique extrêmement favorable en faveur des sudistes qui sont pour le moment sous les yeux du staff de la boule tropézienne et de certains compagnons d'ailleurs de ces joueuses en train de donner le la à cette partie.
3: Allez, continue. Allez.
0: Avantage aux membres du collectif France, qui sont d'ailleurs accompagnés, un collectif France qui travaille par quatuor cette année. Ça a été le souhait de Philippe Quintet, Poinceau, Perrault, Maillard, qui sont accompagnés d'une certaine Angélique Colombé, alias la reine, pour travailler sur quelques événements ponctuellement et enchaîner quelques parties durant l'été. Ça ressemble presque à, tu parlais de A-game, de A-team pour les championnats, qui seront des championnats d'Europe en triplette cette année pour ces dames.
2: C'est pas de la hauteur.
1: Ouais, c'est ça. Ouais, elles n'arrivent pas à jouer leur boule comme elles le souhaitent. Hein. Allez, c'est vrai que là, elle laisse un petit peu trop filer sa boule. Pas de hauteur, pas assez serré. Et on les a entendus parler de crispation. Et c'est vrai que ça peut paraître étonnant pour des filles qui, mine de rien, ont déjà gagné beaucoup de tournois, des nationaux, des internationaux. Des titres à l'échelon national, des compétitions internationales également. Et malgré tout, il y a toujours cette crispation au moment de jouer une demi-finale de championnat de France. L'âge peut aussi s'expliquer pour ces régions. Elles sont un petit peu plus jeunes que leurs adversaires qui ne sont pas vieilles, hein, mais qui sont un petit peu plus expérimentées.
0: Oui, on va aller schématiquement, on est sur du 32 ans contre 28 ans de moyenne d'âge.
1: Pour les, 27 et 26 en face, je crois. Ouais.
0: Pour les Hauts-Savoyards, effectivement.
2: Bien, super.
1: Qui se rattrape à la deuxième frappe, elle avait manqué. Boule un peu crochetée à la première.
0: Okay. On est en deçà des 7,50 m hein, sur cette naine.
1: Ouais, je sais pas si c'est là. Je pense que Cindy peut faire tirer peut-être un poil plus loin.
2: Sortir les
7: bons. Tu veux y aller?
2: Non. Allez. Après, au point, on n'est pas sûr de gagner, la raison.
7: Non, c'est sûr.
2: Allez. On verra bien. On a le temps de pointer après si je le manque. Hein.
7: Allez, Caillou. Ouais,
1: il va falloir que Caroline Borio se remette. Et c'est bien de prendre la décision comme une leader qu'elle est, de savoir qu'elle est un peu à côté, mais elle retourne, elle y retourne sans arrêt. C'est très important d'avoir une leader dans une équipe comme ça, qui n'hésite pas, qui n'a pas peur, et qui sait que de toute façon, il faudra se remettre dedans pour venir faire tomber les trois championnes en face.
2: Ah bah parfois, c'est sûr.
1: Elle a accroché le t-shirt au moment de tirer. Ça l'a gêné. On sait aussi hein, que quand on n'est pas au mieux, ça commence à cogiter dans la tête. Et forcément, on commence à penser à plein de choses. Une gravure dans la boule, le t-shirt qu'on vient accrocher. Là, on a l'impression de mal les sortir de la main, de plus sentir les boules.
0: Après, là. Vous avez entendu, hein, elle a essayé tout de suite d'extérioriser cette tension qu'elle pouvait avoir. Elle a même cru entendre qu'elle parlait des caméras. Et voilà, l'idée de le verbaliser pour se libérer. Bon, c'est un work in progress, sauf que cette partie à l'avance et le score tourne très vite.
1: Ouais, c'est bien joué ça. C'est bien joué de la part d'Alexa Pinto.
0: Parler du collectif France, elle s'en est retirée. Alexia Pinto qui figurait dans la première mouture de 13 joueuses. Allez, du sélectionneur Ludovic Pereira accompagné de Philippe Quintet pour cette année 2026. Elle s'en est mis en retrait, tout comme Audrey Bandira, la gauchère.
1: Sandrine Poinceau au tir. Ouais. ça c'est une bonne nouvelle quand même pour les Hautes-Savoyardes parce qu'on sait et on n'a aucun doute sur le fait de voir Caillot se remettre dans cette partie, se remettre à jouer quand elle va commencer à taper une boule ou deux, la machine va se remettre.
2: Allez, c'est d'arriver.
1: Et sauf que bah, quand la partie est terminée, on n'a pas le temps de se remettre.
3: Allez,
1: en ratant cette boule, bon, on va peut-être avoir encore une ou deux mains de sursis. Et si Caillot se remet à jouer et se met à jouer à son réel niveau, vous allez voir que c'est une joueuse exceptionnelle.
6: Je peux pas tirer avec les jambes.
2: Bravo Nana, super. Belle effort, super, bravo.
7: Allez ma Caillot, essaye à celle-là.
2: Allez ma Caillot. Allez.

0: Bravo.
1: Ouais, superbe. Ah. Voilà, de quoi se libérer.
2: C'est bien.
3: Et ça, c'est bien, c'est important, sa réaction à elle et la réaction également de ses partenaires, bah, que de prendre ça à la rigolade finalement. Ouais, on essaye de dédramatiser un petit peu le moment.
2: Ah,
3: le,
2: c'est bien à jouer.
3: De le démystifier.
2: Allez, bien, bien.
3: Et ça, c'est une boule qui paraît anodine parce que c'est un carreau qui pourrait être un carreau comme un autre. Mais c'est une boule qui peut complètement les relancer psychologiquement, qui peut les détendre. D'autant plus qu'elles vont marquer.
1: Oui.
2: C'est un feu qui touche. Ça va, t'es rentré. T'es rentré.
4: Il n'y a pas couché terre.
3: Potentiel mène 2-3.
5: Il n'y avait pas de cailloux en fait.
4: Oui, pas non.
5: Il s'est rien passé. Allez.
2: Un peu, ouais. Allez, un peu à gauche, sinon allez, allez. T'aurais pu pas, mais bon. Ah bon.
1: Et revoilà les dames de Haute-Savoie dans cette demi-finale qui se lance à l'issue de cette quatrième mène.
6: Il y a 3 points.
1: Mène de 3.
6: Haute-Savoie.
1: Qui permet à cette formation de revenir à moins 5.
4: Il y a la peau de fraîcheur, c'est ça ? C'est mieux. Ouais, j'ai touché une boule.
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12: C'est une nature peinture que l'on vient de voir.
13: Ouais.
12: Ce visage de Caroline Bourriaud, expressive, à souhait.
13: L'avantage, c'est qu'on va pouvoir envoyer le bouchon à 8 mètres et non pas à 9 mètres 70. Voilà, revenir à ce qui était prévu dans le plan initial. Alors qu'on voit que le bouchon encaissé durement sur cette frappe. Il a eu la vie dure. Et Céline le bossait pour venir attaquer cette main. Elle en avait fait un bond à 9,70 m. Il va être important ce premier point pour envoyer Cindy Perrault directement dans le rond. Et voilà, elle laisse vivre la boule. Un point qui n'est pas excellent, mais...
14: Non, encore.
13: Et qui peut se perdre. Alors, elle a une stratégie quand même globalement assez différente des garçons qu'on voit depuis le début de ces championnats qui décident de monter toutes les boules. Chez les filles, on entend énormément depuis tout à l'heure qu'elles veulent plutôt jouer demi-portée et laisser filer les boules. C'est ce qu'on a vu précédemment avec Anna. Qui réitère ici pour venir gagner ce point.
14: C'est la CC, non? Allez, ma petite CC. Ouais, la donne est belle, ouais.
12: Essayer de la reprendre.
14: Ah oui, juste avant, c'est bien.
12: Allez,
14: tu peux faire un truc de bien ou pas?
13: Et on voit, on a les coéquipières qui se mettent à peu près à hauteur de la donnée, cette zone qu'on va viser pour jouer cette boule. De nouveau une boule à mi-hauteur, un peu plus montée que tout à l'heure. La première, elle l'avait laissée trop filer. Celle-ci, elle s'est parfaitement corrigée et elle vient s'appuyer pour faire un devant de boule qui va renvoyer Anna Maillard au point. On ne peut pas vraiment tirer, ça va être difficile là.
14: Allez, encore.
13: Et là, maintenant, Anna Maillard va devoir faire un truc. Peut-être jouer bien face au bouchon. Tout simplement faire elle aussi un devant de boule. Oh, la tournée au dernier moment.
14: Ouais. Ça l'a fait le maxi.
12: Ce demi-tour.
14: Elle est un peu tombée. Elle a fait le
15: jeu, ouais.
14: Allez, ma Cindy.
12: Ah oui, on va.
14: Allez, Cindy. Elle fait jouer. Ouais, tombée.
12: On va quadriller l'entourage du but.
14: Allez, fais passer.
13: On n'a pas eu beaucoup de dévers depuis le début de la journée. Alors, en voici un qui n'était pas beau.
14: Moi, je ne sais pas trop donner non plus. 3 roules à 4.
13: Ouais. Cindy en échec sur cette tentative.
14: C'est droite, dommage. Ah, elle essaye de venir là. Ah, essaye de venir dans le jeu.
13: Non, on est forcé à pointer.
14: Ouais, hein. Pas donné.
13: Et les hautes savoyardes qui.
14: Un petit peu d'accompagnement. Ah, en faisant comme ça, t'aurais pu la sortir seule.
13: Qui était 0-8 et qui ont l'opportunité de nouveau de venir marquer.
14: Elle est là celle-là. C'est pas mal. C'est bien, elle va gêner, elle en plein jeu celle-là. C'est pas mal.
13: Alors elle a pas joué pour bon court, guide. Mais elle est restée courte.
14: T'arrives à la dépasser par la droite, c'est bien. Ah ouais, c'est en moyenne. Allez, encore, joue-la bien. Bien, bien.
12: C'est fort, c'est retrouvé, forcé, contraint, forcé à abandonner cette main. Côté varois.
14: Ouais, c'est
13: mieux. Ouais, on a voulu passer par la droite pour jouer en face des boules, mais
14: la gauche, voilà,
13: peut-être un petit peu trop à droite. Il a manqué d'un coup de main pour.
2: Le seul truc que je peux faire, c'est me mettre dans la tienne là-bas.
13: Alors Cindy, elle c'est différent puisqu'elle est gauchère.
2: Ouais, au point si je rentre pas, j'arrive.
15: Ça peut, tu peux tirer. Hein.
2: Non.
15: Bah.
2: Tirer la mienne. Au point, si je me mélange avec la tienne.
15: De toute façon, on est rentré trois fois après. Donc,
14: Allez.
16: Ouais, Cindy, elle a envie de tirer. Oui. Cindy.
14: Tu gardes le rythme.
16: Je crois que c'est ce qui a été décidé finalement.
13: Ouais, elle va tirer
16: Elle va tirer sur le devant de boule.
13: Voilà, au cul de sa boule.
12: Oh, les boules bleues plus claires, hein, ce petit détourage. Des boules varoises.
14: Bien.
12: Et c'est fait.
14: Bien, bien, Cindy.
12: Oreille droite, c'est tombé. Bien,
16: alors là, effectivement, c'est la première fois que les joueuses de Haute-Savoie se retrouvent avec l'avantage important de boules, mais ça va être compliqué quand même à gagner.
12: Oui,
16: hein.
14: Ouais, ça peut bouger.
16: On a serré du côté varois.
14: Allez, volontiers, Macaillou.
13: On est sur un joli château fort et on va essayer de venir briser la première muraille de ce château avec Caillot.
12: Très belle image que tu nous as trouvé, Quentin, avec la grue. C'est clairement ça. J'avais parlé de constellation, mais château fort, c'est l'entreprise des varoises.
13: Je suis quelqu'un de terre à terre, donc je parle pas beaucoup d'astrologie, d'astronomie.
12: Oh, voilà, la catapulte en revanche. Elle était bien là. Carambolage.
13: Alors, est-ce qu'il y en a toujours deux par terre?
2: Nos yeux, on va ralentir un peu.
13: Nos yeux.
16: Alors, elle a fait du boulot, hein, parce qu'elle a eu contre derrière sur la boule adverse.
12: Exactement.
16: Et elle va peut-être pouvoir tirer au point. Voilà, faire intervenir monsieur l'arbitre en faisant le petit carreau. Il y a un point sûr pour les varoises au sol. On est en train de regarder s'il y en a deux ou s'il n'y en a qu'un.
12: Voilà, boule de Caroline Bourriot et la boule noire. Elle est restée dans le jeu.
17: 45 cm et 6 mm pour la boule blanche.
13: Ici, j'aurais dit qu'il y en a toujours deux. Mais si les joueuses, elles, vérifient, c'est qu'il n'y a pas beaucoup. Et moi qui suis à 50 mètres.
17: 44 cm la boule noire.
12: Incroyable.
16: Elle va tirer au point. Hein.
12: Elle en a cassé deux, plus coupé un autre au sol.
13: Allez, j'ai gagné un ticket pour aller voir mon ophtalmo qui va pouvoir apporter une correction à mes lentilles de contact.
12: Elle a failli taper la sienne.
13: Ouais, elle est très très courte ici.
2: Pas une qui sort pareil.
13: On l'a senti au niveau de son balancier. À la sortie de main, elle a poussé son corps en avant. Elle était en total déséquilibre. Là, on la voit. Et ici, ouais, déséquilibre. Elle essaye de pousser, d'en mettre un petit peu plus sur les jambes.
2: Je sais tirer quand même.
13: Ouais. C'est qu'à la pétanque, il faut aussi céder des jambes pour tirer.
2: Allez,
13: là, on a l'impression qu'il n'y avait rien dans le bras, tout dans les jambes. On a essayé de compenser. C'est Alexa Pinto qui va tirer pour la première fois de la partie, si je dis pas de bêtises.

0: droite. Capito.
1: Ouais, manqué une fois, manqué deux fois. Est-ce qu'on y retourne? On a vu qu'il a mis.
2: Essaye de nous faire marquer encore. Allez, fais-nous jeter le but.
0: Les deux ont été quart de finaliste l'an dernier dans deux championnats de France en triplette.
2: Allez, fais-nous avancer là.
0: Céline Le Bossé à Pontorson et en doublette également. Pinto Bourriot. Ouais.
3: Allez, je vous la bien. Au sein d'une
0: team élite, cher à Patrick Messonnier qui, lors du dernier mercato, est déménagé de Rumilly vers Thonon.
1: On va pointer après avoir manqué deux fois. On va essayer de le gagner au point. Il y a de la place en jouant tout droit. Elle a plutôt bien pointé depuis le début de la partie. Alexia en plus.
0: Et elle c'est qui fort. Ouais. Eh bien, elles s'en tirent plutôt pas mal, les Varoises, dans cet exercice. Et une main qui leur permet d'engranger un neuvième point dans cette demi-finale remake de la finale 2024. Dans le Saint des Saints, le boulodrome du Douaisy, ici à Saint-Lenoble, avec les reines de la pétanque, triplette, Anna Maillard, Sandrine Poinceau, Cindy Perrault, les joueuses de la boule tropézienne, double finaliste sortante, qui ont envie évidemment de s'emparer de l'or à l'occasion de cette 24e édition des championnats de France triplette féminin. Face à elle, Bourriot, Le Bossé, Pinto, la Haute-Savoie qui les avait privés du titre en 2024.
1: Et là, on est prêt. On doit être à peu près 6 mètres. Et encore courte et pas droite. Et donc, elle arrive à trouver ce relâchement. On la voit, elle lâche de la main beaucoup trop tôt. Ne pas se frustrer. Se remobiliser sur l'instant présent.
0: C'est bien abaissé sur cette deuxième.
1: Et ouais, ça va d'autant plus la frustrer qu'elle sait, hein, Caroline, que... Bah, que le terrain est facile. C'est un terrain qui est propice au tir, un terrain sur lequel elle pourrait faire beaucoup de carreaux en plus et faire jouer les joueuses adverses. Si on vient rater, faire une mauvaise partie dans les cailloux, on se dit bon, à la limite, c'est plus compliqué. Mais là, le terrain est vraiment à sa portée. Elle qui, on le rappelle, hein, une des toutes meilleures tireuses sur le circuit féminin.

0: Ouais, ça c'est bien fait ça. C'est fort d'avoir apporté cette correction, elle qui avait manqué pour marquer sur la main précédente. Forcément, ça revient dans les esprits au moment d'aller dans le rond avec une boule de retard.
1: Petite conciliabule, au fond vous voyez au deuxième plan, Caroline Bourriaud est partie se rafraîchir les idées, discussion. Tout à l'heure, discussion sans fil avec le délégué de cette équipe de Haute-Savoie qui se prolonge peut-être là. Je ne sais pas si avec ce dernier tir, si Pinto a gagné ses galons de tireuse de tête. Je ne sais pas si on va changer quelque chose, peut-être pas quand même.
0: Mais on a commencé au point, on rappelle. Hein.
1: Bien sûr.
2: Je ne donne pas un point.
3: Je pourrais tirer encore. Hein. C'est pas... On verra après, Cindy, mais en tout cas.
0: Alors, Sandrine est restée courte.
3: Il y a risque de contre. Ouais. C'est vrai que moi je l'ai. Bon, après je te dis ça, mais je laisse venir quoi, un peu plus. Mais... C'est toi qui vois. Ah, c'est uniquement comme compris. Tout petit peu de vie, c'est tout.
0: On laisse beaucoup de liberté à chaque fois. Hein.
1: Oui. On suggère.
0: Pas de décision tranchée. Ouais, ça là, pareil, hein, elle l'a pas serrée. Elle l'a envoyée sans la serrer. Elle l'a laissée totalement vivre. Le problème, c'est qu'en demi-portée, il faut quand même un petit peu les serrer.
3: Allez, c'est rien, on peut encore gagner. Hein. Elles sont toujours derrière. Allez, Cindy. Allez, essaie de bien la jouer, ta boule. Allez, tranquille, viens, bien là.
0: Ouais. Cindy, elle qui va le lever un petit peu plus, d'autant plus qu'il y a 6 mètres. Hein. C'est vraiment prêt pour pointer. Donc, il faut vraiment les garder, ouais, soit jouer court en demi-portée, soit les lever, demi-donner, comme
3: bien
0: ça, c'est parfait.
3: Bien.
2: Allez, Alex, continue. Allez, ma copine.
1: Dès la sortie de main,
0: elle a mis une bonne quarantaine de secondes à sortir la boule.
2: On peut le gagner encore, mais c'est
0: le temps de penser à beaucoup de choses.
2: Une, mais après, faudrait pas qu'il se passe une horreur, quoi.
0: On voit cette boule très très courte.
2: Non.
1: Quentin, l'enjeu prend le pas sur le jeu dans cette demi-finale, clairement. Et loin des altitudes qu'on peut avoir en Haute-Savoie, notamment si on parle montagne. Non, mais sans filer la métaphore, si on est concret, pour le moment, on est dans une demi-finale où la tension est palpable et visible chez à peu près tout le monde. Même si, effectivement, peut-être qu'Anna Maillard sort un poil du lot.
4: Il est vrai que du côté de la formation de Caroline Bourriaud, elles ne sont pas rentrées dans leur partie. Elles sont toutes les trois ou championnes du monde ou championnes d'Europe. Elles sont capables de jouer à un autre niveau que celui-là. Voilà, c'est peut-être un problème aussi un petit peu dans la tête pour toutes les trois. Elles ont un petit peu des doutes qui se sont installés dans leur tête. Et je crois que c'est ce qu'il en ressort en fait de la prestation qu'elles effectuent sur cette demi-finale.
1: C'est encore Céline Lebeau, c'est ancienne vainqueur du Grand Prix féminin La Marseillaise en 2018 qui se retrouve dans le cercle. Elle aurait pu emmener le but avec elle, avec un peu de réussite.
0: Waouh, on se retrouve à potentiellement marquer 2 points pour le VAR, totalement inespéré dans cette main.
1: Déjà, on a un point tout à l'heure un peu capillotracté sur la main précédente également.
2: Franchement, tu restes.

0: Enfin, je sais pas.
1: Au point, tu touches un peu
0: non,
1: le bouchon.
0: Non, mais pense-y, franchement.
1: Bah non, mais c'est ça,
0: au point, il n'est pas super.
1: C'est ça.
0: Essaye de tomber dans la tête.
2: Allez,
0: tire bien, c'est du bonus, de toute façon.
2: Cette animation.
3: Oui, c'est du bonus,
2: on va tirer les mots.
4: On va tirer. Et c'est bien de tirer ici parce que non seulement tu es sûr de ne pas démarquer en touchant le bouchon, mais en plus tu peux faire reprendre confiance à Cindy.
3: Ah oui, bien sûr. Ah oui, avec ce deuxième point au tir. Et effectivement, de quoi montrer les muscles pour cette formation qui reprend à nouveau ses aises. Deux points qui portent le score à 11-3 quand même en faveur des Tropéziennes. Début de la 8e main pour gagner en légèreté. La Haute-Savoie mise sur le retrait de la casquette pour Caroline Borio.
4: Ouais, ouais.
3: Elle en a souri, mais évidemment là, c'est plutôt le moment questionnement, interrogation.
4: Ouais, elle essaie d'avoir une sorte de reset psychologique en enlevant des éléments qui pourraient être des éléments extérieurs, gênants. Voilà, on essaye de trouver des solutions.
0: C'est bien. Ça se voit. C'était du bon côté.
3: 5 sur 13 au tir pour Caroline Borio.
5: Au pire, faut qu'on change un truc, mais j'arrive pas à taper une boule, c'est un truc de malade. Là, c'est la même chose depuis le départ. J'y vais mes deux premières, j'envoie de la merde. Hein ?
0: Allez.
4: Celle-là.
5: Ouais, mais c'est cyclique, j'envoie, je suis moyenne. Non, faut que... Je sais pas. Franchement, je pense.
4: Ouais, le vrai problème, Maxime, dans cette partie, au-delà du fait que Caroline passe un petit peu à côté, et elle le sait qu'elle est en dessous des standards qu'elle a habituellement.
5: Change rien.
4: Bah, c'est que à côté, elle n'arrive pas non plus à compenser. Elles envoient aussi des boules à la mer, on a manqué des tirs pour marquer, au point, on n'est pas toujours juste non plus. Il faudrait que quand Caroline prend un petit peu l'eau, que Alexia et Céline parviennent à s'ouvrir à côté.
3: Et derrière, Sabiron pour Anna Maillard.
5: Allez, montre-moi, mets dedans là.
3: Effectivement.
0: Hop, c'est Alex.
3: Confirme.
5: Allez, Alex.
3: La picarde d'adoption, elle est sur de beaux standards.
4: Si Alexia venait à rater sa première boule là, on serait pas loin de la gagner en face. Pour être tout à fait honnête.
3: Et tu l'es, Quentin, tu l'es, c'est pour ça qu'on t'apprécie.
4: Ah, les boules ne veulent pas sortir de la main. À l'image de son tir précédent, elle avait été courte de 80 cm. Là, de nouveau était très très très très courte à la main. La boule est bien envoyée, elle est droite hein, mais.
5: Tout sympa.
4: Et voilà, elle sent pas les boules, ça arrive.
5: Il faut taper pour qu'ils sortent.
6: Ah oui, donc je sais pas si de raf c'est la meilleure solution.
5: Ah bah non, il faut tirer normal.
6: Ouais,
5: ouais. Normal.
0: Allez.
5: Je pense hein.
0: Oui.
5: La petite CC. Allez, donne-nous une chance encore.
4: C'est pas Alexia.
5: Allez,
4: qui
5: elle va pas chiquer dans le but pour rien.
0: Allez,
5: ma grande.
4: C'est Céline Lebossé qui va tirer ces deux boules. On va essayer de tirer dans la boule. Si on fait carreau, c'est bien. Si le bouchon démarre, c'est bien aussi. Et c'est encore mieux même.
5: C'est pareil à celle-là, ma Cécile.
0: Allez.
5: Allez, ma grande. Allez, tombe dessus. Allez, ma Cécile.
4: Alors là, il pouvait tomber plein fer. sur le côté droit pour que le bouchon qui est à la gauche sorte des limites du terrain à gauche. Comme ça,
3: oui, oui.
4: Comme ça par exemple.
3: La survie sur un fil de la Haute-Savoie avec ce tir de Le Bossé qui annule cette mène. On a dû avoir quelques sueurs plus ou moins froides du côté des supporters des Tononaises.
0: Quelqu'un veut la moitié avec moi ? C'est jamais.
3: Cette neuvième mène qui va débuter, on va tourner. Avec Céline Le Bossé qui va prendre le tir, c'est ça, je crois. Hein,
4: ouais, c'est
3: tir
4: ça.
3: De tête.
4: Mais c'est ça qui est assez paradoxal quand même, Maxime, dans la pétanque et dans le sport en général, c'est que elle a un discours où elle dit bah écoute, c'est pas grave, si ça passe pas, c'est pas grave. Et pour autant, elles sont toujours crispées. Et paradoxalement, si c'est pas grave dans ta tête, c'est que t'es censé être détendu, et si tu es tendu, c'est que c'est grave. Et c'est un peu le paradoxe du tennis, par exemple, de bas niveau. On a tous fait un sport où on s'énerve alors qu'on va faire ce sport-là pour s'amuser. On sait qu'on ne sera pas des champions, on ne sera pas des professionnels. Et pour autant, on a quand même envie de gagner. Et même si on y va avec un esprit détente, on est souvent crispé. Oui. La pétanque, c'est exactement la même chose. Mais il va falloir arriver à s'ancrer dans la tête ce discours. C'est pas grave, on a mal joué. On a perdu. Et si jamais on arrive à revenir, ça sera que du bonus. Si on perd, c'est pas grave. Et si elles arrivent à s'intégrer ça, elles vont retrouver leur vrai niveau.
3: Et après avoir mis des mots sur leur désagrément, est-ce qu'elles vont pouvoir rehausser leur curseur? C'est vraiment toute l'interrogation.
0: Bien, bien, bien.
4: Et ça commence notamment par pointer correctement, et c'est ce que vient de faire Alexa Pinto. Alors par contre, si Cindy venait à faire carreau, là, elle pourrait les achever.
1: Bien, bravo. Bien, Cindy.
3: Palais.
1: Bien.
4: Fait palais, elle tombe avant, elle arrive à ramasser.
6: Allez, Alex, insiste.
4: On va le voir, hein, c'est cette boule qui n'arrive pas à plein fer. Voilà, qui tape 20 avant.
0: Allez, joue bien encore.
4: Sur un terrain qui globalement ramasse assez bien, les boules ne bondissent pas au rebond, on peut se permettre d'être un petit peu court. Ouais, très très bien joué celle-là. Et là Cindy elle est condamnée à frapper plein fer pour sortir le bouchon, parce que si elle fait la même frappe qu'elle a fait juste avant avec un rebond et qui vient taper le haut de la boule, et le bouchon va avancer mais dans l'autre boule d'Alexia.
1: T'as pas rien fait.
3: Eh oui, évidemment. Parce
1: ça
3: que
1: nous permet peut-être de retirer
3: avec ce recul
1: elle a pas rien fait,
3: sur la casquette, léger recul sur cette boule cible. Elle a démarqué du but.
4: C'est peut-être mieux de faire ça que de chiquer la boule, de faire monter le bouchon dans l'autre boule et d'avoir deux points par terre potentiellement.
1: C'est mieux ça qu'un trou.
0: C'est sûr.
3: Si on veut voir un tableau noir, on t'appelle Quentin. C'est vrai que c'est pire cible. Et voilà que Sandrine sort de sa boîte au tir pour nous enclencher une mène.
0: Ah ouais, putain, tu penses, c'est pas ma boule.
3: C'est pas méchant. En panache. Toujours avec Caroline pour nous donner le sourire.
6: Après, on
4: n'a
6: pas
4: pris. Elle
3: était surprise par l'issue de.
0: Ah, c'est bien,
3: tir de Sandrine.
4: Elle allait dire vas-y, on peut tirer. Ah non, sauf que c'est les deux boules adverses, elle pensait que c'était sa boule qui était là.
3: Il n'y aura rien de facile, Caroline, aujourd'hui.
4: Alors, on va voir au point. Est-ce qu'elle va arriver à faire jouer les adversaires? Cette boule blanche qui est embêtante quand même, hein, pour une droitière. Surtout pour elle qui a un balancier très à droite. Et elle arrive à corriger à merveille avec un coup de main à la sortie de la main.
0: Ils ont coupé mon micro
4: quand
0: j'ai
4: dit
0: ça. Elle buvait, je te
6: jure.
3: Au revoir.
4: On le voit.
7: Et Laurent Bacamilla, et tous nos petits qui sont en force que vous avez. Féliciter et remercier également Patrice Grégory, Marc Cognard et Jean-Michel Fiennes.
4: Très très longue ici, Sandrine Poinceau.
0: Ouais,
4: elle est longue et pas droite hein, aussi.
0: Allez, essaie d'arriver dedans là.
4: Elle est dure cette partie au tir. Anna Maya.
0: Ouais, non, encore.
4: Ah, qui va devoir pointer. Peut-être face à la boule adverse, hein, ça serait la meilleure des solutions. Ou alors on peut essayer de le gagner aussi, vu qu'en face on n'a pas un taux de réussite au tir fabuleux.
2: Avec le petit appui qui pouvait être recherché, ce ne sera pas le cas.
4: Alors elle a perdu, il me semble.
2: Je pense. Je suis avec toi, Quentin. On dépit ton rendez-vous chez l'ophtalmo qui ne saurait tarder.
4: Je me connecte pour prendre le rendez-vous rapide.
0: Je pointe tellement pas bien que.
4: Faut que ce soit corrigé pour Ajaccio.
8: Je vous confirme, elle a perdu le point. Ouais.
0: Oui, je sais pas trop.
4: Ses yeux sont meilleurs que les nôtres, mais
0: ça
4: il est aussi plus près.
0: Voilà. J'ai bu, j'ai mangé, mais
2: c'est vrai. Laurent,
0: il est pas décisif.
2: Toujours très près des carrés d'honneur.
4: Bien. Ouais, c'est bien fait, elle a poussé.
0: Bien,
4: c'est elle bien, était courte, elle a ramassé, mais ouais, elle a fait de la place.
0: Hein ?
6: Allez, tout à l'heure, juste à passer la planche, tu l'as mis.
4: Alors on le voit, elle a été courte à la frappe, mais elle met un gros coup de main où elle serre beaucoup la boule, ce qui fait qu'à l'impact, sa boule va plutôt avoir tendance à s'écraser plutôt qu'à venir sauter par-dessus. Un coup de main qui est notamment dû à son balancier où elle monte le bras très très haut et elle serre fort la boule au moment de la sortir.
2: Eu égard au score, on ne doit rien négliger pour les Tononaises si on veut envisager une remontada.
0: Allez, termine bien ta benne. Allez.
4: Ouais, Céline qui peut faire une main pleine en ayant fait de la place, frappe à la première si elle arrive à rentrer, une main 2-3, 6-11, ça ferait. Et elle se donnerait du sursis, les hautes savoyardes.
1: C'est pas elle qui fait.
4: Non, elle a envoyé.
2: Oui, on devra se contenter de 2 points, cette boule de Rajou qui ne rentrera pas au grand dam de Céline Le Bossé qui en jette le cercle d'énervement. Sa voix reste nettement menée, mais en ayant tourné, c'est peut-être donné la dynamique. Prendre le bâton de Bourbotte. On a passé l'heure de jeu au boulodrome du Douaisis dans cette demi-finale du championnat de France triplette féminin.
1: Qu'est-ce que vous en pensez ?
4: Et on arrive à la 10e main surtout.
1: Là, c'est mi-jeu, ouais.
4: 10e main dans cette partie. Score d'11 à 5 pour les Varoises. A noter qu'on a quand même 2 équipes varoises hein, en demi-finale. On peut avoir potentiellement une finale 100% varoise ouais. Du côté des féminines.
0: Allez, Alex.
1: Ça se joue vraiment. Ça se joue vraiment.
2: Effectivement, l'équipe d'Audrey Bandiera, Nelly Perret et Gladys Galliègue au rendez-vous également de ce dernier carré. Le VAR encore et toujours, puisque les champions de France chez les messieurs sont varois et qu'ils défendront leur titre jusqu'à la finale.
0: Ça va.
2: Croix. Doer Matraglia, le club de l'Acro.
4: C'est intéressant parce qu'Alexia Pinto a commencé la partie pointeuse, elle est passée derrière tireuse. On se rappelle à la deuxième main, c'est Céline qui avait manqué double et qui a cédé d'abord sa place de milieu pour Alexia. Alexia a tenté le tir également et elle est redevenue pointeuse de tête. Et cette boule, elle avait très très bien monté. Elle est juste à droite du bouchon. Ah, celle-là, elle est pas montée.
9: Dis donc, je t'en mets dur.
1: Ouais.
9: Je t'en mets bien, bien dur.
4: Ouais.
3: C'est la première boule non reprise en entame de main par Anna Maillard dans cette demi-finale. Tout simplement, elle était à 6 sur 6 dans ce domaine.
9: Allez, Nana.
4: Ouais, il me semblait pas à vitesse réelle qu'elle avait piqué dur, mais c'est vrai qu'on est sur un terrain où on a tendance à voir les boules énormément s'écraser, et celle-ci, c'est pas du tout écrasée. Ouais, celle-là, elle est bien jouée par contre.
9: C'est pas possible de jouer.
4: Elle a mis moins de...
9: J'ai pas bien analysé la donne, c'est
4: Ouais, elle a mis moins de volume, elle a cherché à moins la monter, jouer un petit peu moins loin, à laisser filer un petit peu plus en jouant plus court.
3: Oui, elle a joué un peu plus court effectivement sur sa donne. C'est...
0: Allez, continue comme ça. Allez, c'est.
3: C'est ce qu'elle est en train de dire à ses coéquipières.
4: Ouais, c'est très très court ça par contre.
0: C'est rien, elle a rendu la sienne.
9: Allez,
0: tiens bien celle-là.
9: C'est bien.
0: Allez, tu sais faire. Allez, ma CC.
4: On va voir. La boule qui est lâchée très très tôt à la sortie de main. Quand le bras n'est pas encore à hauteur de la taille. Celle-là, c'est mieux. Elle a levé un petit peu plus. Mais elle est tout de même pas droite. On voit, elle la lâche beaucoup plus haute celle-ci.
3: Stade global au tir, 9 sur 26 pour l'équipe de Haute-Savoie.
4: Ouais, ça fait 1 sur 3 à peu près, un petit peu plus d'une sur 3.
3: 35% de l'équipe. Ouais.
4: Allez, on va continuer à tirer. On peut tirer parce que si on tape sur le côté droit, le bouchon peut sortir aussi.
3: Ce but trouvé par Caroline Bourriaud qui va peut-être se relancer personnellement, en tout cas qui fait du bien à une équipe en difficulté. Elle tombe sur le buis et c'est cette partie qui connaît un énième rebondissement. Elle a joué avec le chronomètre et c'est comme si elle avait désamorcé une bombe, Quentin Mingual, sur ce tir au but.
4: On était dans de la pure fiction avec Caillou qui est en difficulté depuis le début de la partie pour taper des boules, mais elle arrive à taper un bouchon à sa première. C'est ce qu'il fallait faire en tout cas, parce que si elle était droite au bouchon, c'était bien. Si elle était pas droite et qu'elle tapait la boule à droite, elle pouvait aussi faire sortir le bouchon.
0: Allez Alex.
3: Je crois qu'elle préfère les plus petites circonférences. ,30 mètres pour attaquer cette 11e main.
0: Alors en fait, tu mérites que ça passe un moment. Ça va passer. Hein ? Ouais. Comme moi tout à l'heure, tu ne termines pas le geste.
9: Ouais,
0: mais je sais. J'ai pas le remède miracle non plus. Et tant pis, hein. Faut continuer, rester calme.
4: Sapinto.
0: Si ça veut bien tourner, ça tournera.
4: Ouais,
0: bien,
4: Alex. La balle.
0: Bien, bien.
4: La boule. Alors, le point est pas mauvais. Néanmoins, sur ce terrain, c'est un point qui reste largement gagnable.
0: Allez, continue à bien jouer.
4: Surtout quand il y a une pointeuse de la qualité d'Anna Maillard en face.
0: Allez, Nana. Allez, approche-toi encore. Allez.
4: Alors, tout à l'heure, elle avait Elle avait joué trop loin à sa première boule. Quelle sera la solution? Ouais, elle fait la même chose. Elle a continué à envoyer la première loin et à la deuxième, elle va apporter une correction, c'est ça. Sa donnée est longue, mais elle la monte pas. Si elle fait la même donnée en montant un petit peu, c'est parfait. Mais si elle décide de ne pas la monter, il faut qu'elle joue beaucoup plus court. Donc là, il y a deux solutions. Soit raccourcir la portée et envoyer la même boule, soit mettre un petit peu plus de hauteur et jouer dans la même donnée. Celle-là était parfaite au niveau de la donnée, mais elle n'est pas droite.
6: Elle va bien, mais pas comme ça.
0: T'as mis un coup de main dans celle-là.
6: Tirez la mienne. Comme vous voulez.
0: Oui.
6: Allez, Cindy, en plus, ça donne un peu de rythme. Allez, Cindy.
4: Cindy qui veut faire jouer, hein, qui veut faire jouer les adversaires, qui veut les mettre sous pression, les forcer à venir regagner le point et accessoirement enlever un point.
6: Bien, bravo.
3: Ça tombe bien pour Cindy Pelvaux, championne de France l'an dernier, en doublette aux côtés d'Anna Maillard. Alors que Sandrine Poinceau, leur coéquipière, a vécu son premier maillot de championne de France en individuel quelques semaines plus tard.
0: Allez, continue à bien jouer.
3: Dans la mecque de la pétanque, l'une des mecques françaises, Mio.
4: Et dans une partie complètement folle, surtout.
3: Oh oui, à Saint-Denis Perret.
4: Une reprise très importante pour Alexia Pinto. Elles ont des boules d'avance. Elle l'a levé.
0: Bien.
4: Et elle va le gagner.
0: Ouais. Et bien.
4: Là, c'est une boule derrière. On ne devrait pas tirer a priori.
6: Allez, Sandrine. Allez, ils sont derrière. Ouais, ça aide bien la jouer. Allez, Sandrine. C'est quoi, ils sont derrière?
4: Ça l'a été très, très bien joué. Elle envoyait vraiment nature sans trop se casser la tête.
6: Bien, ça fait plaisir.
4: C'est parfait.
1: Oh, je suis tellement frustrée.
6: Mon Dieu. Oui, c'est pour ça. Bon, ça c'est bien.
0: Bon, oui, de toute façon.
4: Bah, les Marois, ce qu'ils disent, je suis frustrée de comment on joue. Alors imaginez, les Hautes-Savoyards, en termes de frustration, doit être au palier du dessus.
3: Sandrine, c'est la locale, soutenue par ses proches ici dans ce boulodrome, qui avait atteint les quarts de finale des championnats du monde.
6: Bravo,
3: ici même
6: bien.
3: Cet hiver, c'est mieux pour Céline Le Bossé et cette formation de Haute-Savoie.
4: Très courageuse, hein, elle qui avait manqué double à la main précédente. Bien sauvée par sa coéquipière qui noie le bouchon. Et derrière, elle vient, elle frappe et en plus, elle reste. Bien. Deux points par terre, une boule d'avance.
3: Bel enjeu là pour Sandrine.
4: Oui.
3: Partie pourrait buzzer.
4: On peut faire le gros jeu là. Après, il y a deux boules derrière, hein, le bouchon quand même, deux boules d'appui.
3: Oh, elle est passée au milieu des deux.
4: Sandrine qui a failli faire quelque chose d'énorme. Si elle arrive à se coller à une des deux, elle sauve la main.
6: Si t'avais pris un truc là.
4: Oui. Si t'avais attrapé quelque chose en train de lui dire Cindy.
0: Cindy.
6: Même si tu restes un peu devant, ça va gêner. Allez, joue-la bien ta boule. Allez, Cindy.
4: Alors Cindy, elle en étant gauchère, aura plus de facilité à venir jouer dans les deux boules. Voilà. Surtout pas être longue.
3: C'est fort.
4: Ouais, mais elle envoie trop à gauche.
6: Elle n'a pas tourné.
3: Et voilà.
0: Ah, c'est grave de faire des mêmes.
3: Pour une deuxième même consécutive.
6: Ouais.
3: Les joueuses de Thonon pourraient grappiller, peut-être totalement relancer cette demi.
0: Ça va envoyer loin, toi, non ?
4: Ouais, elle s'en veut, Cindy, là, parce qu'elle a envie de rester un petit peu court pour être alignée face aux boules et venir gêner les tireuses adverses. Là, le problème, c'est que sa boule n'est pas dans le jeu, elle va gêner en rien. Et ça va laisser de la place au point à Caroline. Là, 3 boules en main, 2 points par terre, on peut faire une main de 5 potentiellement et revenir à 10 à 11, ce qui serait totalement inespéré dans cette partie. Elle s'est enterrée celle-là.
0: Ouais, c'est le rebond qui m'a tué, ouais. Ouais, j'ai vu un beau palmier.
2: Pour les 5, on va oublier.
0: Je crois que je vais jouer à gauche là-bas.
4: Mais elle est pas mal jouée, hein, celle-là. Elle est pas mal jouée, mais on la voit après le rebond, elle saute et elle vient s'enterrer dans un kilo de gravier. On l'a vu sur le ralenti.
6: Allez, Caillou, celui-là c'est bien encore.
4: Ah, on se serait cru dans un film dans le désert avec un gros ver qui vient et qui se déplace sous le sable. Je crois que c'est un échec. Hein. Ça m'a pas l'air d'être rentré.
0: Je crois pas. Je sais pas. Est-ce qu'on peut regarder les 3 s'il te plaît?
10: Oui.
0: La note ici et les deux leurs là.
4: Alors là, ça va être important. Parce que s'il y en a un, on peut en faire 4. S'il n'y en a pas, on va en faire au maximum 3. Ce qui serait quand même mal payé.
10: Alors 48 cm et 6 mm.
2: Ça, c'est la boule de Caroline Bourriot.
4: Alors, 48,6. Et celle-là, il y a 46 et quelques.
10: 46 cm.
4: Ouais, il n'y est pas. Et celui-là est plus loin. Donc, il n'y en a qu'un. Alors, est-ce qu'on n'a pas envie de tirer dans les deux boules là-bas?
0: Oui.
4: Est-ce qu'on n'a pas envie de tirer dans les deux boules?
0: Ouais, c'est clair. Allez, merci. Montre-moi.
4: On va pointer fort sur les boules de devant. Allez. Pour essayer de rentrer par deux.
8: Ah, alors, il y en a deux déjà par terre. Hein.
4: Oui, il y a...
8: Voilà, les deux grises de derrière comptent et on regardait pour le troisième éventuellement.
4: En tirant dans les deux boules, on pouvait peut-être en faire rentrer, mais c'est peut-être plus safe, plus sûr de venir jouer dans la boule de devant.
8: Et en tirant dans les deux boules, on pouvait faire rentrer les deux boules de Caroline Bourriot de devant. Il fallait que les deux partent.
0: Attends, je vais regarder.
2: Et est-ce que là...
0: Attends, deux secondes.
2: Troisième sera là.
0: Il y a si gros que ça, Alex.
2: Ah, non,
4: je me demande s'il n'est pas rentré celui-là.
2: Il semble être sûr, mais...
0: Je veux bien qu'on regarde, s'il te plaît.
2: Oui.
0: Sérieux?
4: Il y avait 46 à l'autre. On va vite le voir, de toute façon.
6: Il y a une pompe, vous avez dit?
10: 48 cm.
4: Ouais, ouais, non, il y a
10: 4 mm.
4: Ouais. Il y avait 46 là-bas.
2: Il avait joué tout à l'heure déjà.
10: 46 cm,
4: voilà. Merci. Ouais, ça va. Il n'y en a que deux.
2: De là, et bien, c'est pas payé du tout.
10: Deux points pour la Haute-Savoie.
2: Savoie sur cette main. Mais ça dit hein, de cette partie plus généralement. Occasion manquée de revenir totalement pour les Dodonaises. Cette demi-finale.
6: C'est bon,
0: ah putain, ça a pas voulu. Ça a pas voulu. Ouais, mais bon, au deux de plus quand même. Il n'aurait pas craché dessus.
2: Mais différent, la volonté identique. Anna Maillard qui vient de dire à ses coéquipières, bon, maintenant, c'est nous. C'est à nous d'aller finir cette main. Et pourquoi pas cette deuxième main. Les fasses triompher et qualifier pour... une nouvelle finale les concernant qui serait la troisième en 3 ans. On est à 9 mètres pour cette 12e main.
4: Ouais, là, elles ont raté le coche de revenir à 10 à 11 hein, sur la main précédente. 3 boules de rajout, 0 sur 3 au rajout. Et cette première boule qui va être très très courte de la part d'Alexa Pinto.
0: Allez, continue.
4: Et ça peut les mettre en grand danger parce que si Anna Maillard parvenait à le faire beau, on obligerait.
0: Allez, accroche-toi encore. Allez.
4: Céline Le Bossé à partir dans le rond à 9 mètres. Anna qui a un peu perdu le rythme depuis quelques mènes. Elle essaye de trouver la solution entre soit les montées et...
6: Ouais, faut que je pousse un peu parce que...
11: C'est ça. Allez, Nana, force-toi celle-là, là. Allez.
6: Ouais. Allez, maintenant, c'est pareil. Allez, Nana.
4: Et on voit qu'elle est un petit peu partagée entre les montées ou les laisser filer. Elle joue jamais la première et la seconde de la même manière.
11: Bien, bravo. Bien.
6: Franchement, elle a déversé.
11: Elle est pas bien tout.
4: On va les pointer là, je pense.
11: Tu fais jouer déjà, Céline.
6: Pas bien quand même. La deuxième en plus. Wow. Autant la première, elle est à sa place. J'ai envoyé là ma première.
11: Ouais,
6: je crois.
11: Allez, continue. Allez, Alex.
4: Ouais, sa première était très très bien jouée. C'est juste qu'elle l'a montée, elle était un peu courte. Si elle arrive à jouer un peu plus long en la montant, elle ira au bouchon, Alexia. Qui globalement, on voit toujours très bien ces boules à la pointe. Ouais, celle-là est parfaite. Hein.
11: Bien.
3: Ça durcit le jeu là pour Alexia Pinto.
4: Très bien montée, elle joue pas en face de boule des boules pour pas prendre de risques. La boule est serrée.
3: Bravo. C'est un tir qui compte.
11: Bien tiré, Céline, bravo.
3: Selon 9m30 pour tomber directement sur cette boule.
4: À 9 mètres, elle est à les zones de confort avec son balancier. Sa sortie de main toujours parfaite.
11: Allez, Caillou.
6: Elle joue bien encore.
11: Allez, Caillou.
6: Allez, gagne-le encore.
4: Si on entend des allées, c'est sur la partie de Sébastien Rousseau notamment.
3: Une finale hommes et femmes qui se déroule en simultané dans ce carré d'honneur.
4: Ce sera en carreau sur carreau depuis tout à l'heure sur les terrains. Elle est très très bien jouée celle-là aussi, mais elle manque un petit peu de puissance sur la fin.
11: Hein?
6: Ouais, celle-là, c'est encore bien.
11: Celle-là, c'est bien.
6: Elle a pris l'autre côté.
11: Allez, Caillou. Allez, maintenant, c'est bien encore. Allez, maintenant, tu perds pas ton temps.
4: C'est dommage parce qu'elle est bien montée, elle a envoyé au bon endroit. Elle est peut-être un poil trop serré. Celle-là, on a essayé de serrer au maximum au niveau de la main, on l'a vu forcer sur le coup de main.
3: Défaillance inhabituelle. Alors le tir, si on parle d'un nécessaire rendement sur ces jeux, Quentin, mais la pointe, à l'inverse, on dit ces jeux plus favorables.
11: Ma petite CC, fais-le jusqu'au bout.
6: Allez,
11: ma CC, montre-moi.
3: Pour le moment. Sont en difficulté si on accepte les trois premières mènes où on avait vu quand même Anna Maillard faire sa loi.
4: Ouais.
5: Et ouais, putain, tu vois, il m'en manque à la première et voilà. Et après, je tombe dans le dur. Je force et je tombe dans le dur.
4: Oui, c'est ça. Elle vient de le dire, elle a forcé la main, forcé la donnée.
5: Et le problème, c'est si elle tombe... Après, c'est sûr, je l'ai forcé, mais putain, l'impact.
4: Si elle tombe dans le sable,
5: au
4: ça va.
5: Elle aurait pu gagner moche derrière. Tu vois.
4: Elle tombe au seul endroit du terrain où il n'y a pas de cailloux.
5: Allez, ma CC là.
11: Viens.
5: CC.
4: Et on verra ce qu'elle a gagné.
6: Ça fait jouer déjà.
3: A priori, oui.
4: Ouais, elles ont toutes regardé. On a vu Sandrine être interrogée.
6: Allez, Sandrine.
11: Allez,
6: ouais, dans la fenêtre, la dépasse bien les boules.
11: Allez, Sandrine. Eh, ma Sandrine, joue.
6: Allez, arrive bien là.
11: Allez, essaye. Allez.
6: Allez, accroche-toi. Allez, Sandrine.
11: Allez, Sandrine.
6: Allez,
11: Peut-être. On va mesurer, s'il vous plaît. Ouais.
12: Vous gagnez ?
11: Ouais, peut-être, c'est pour ça. On dirait que mesurer.
4: Putain. Ouais, elle a envoyé nature droit face au bouchon.
13: C'est un petit miracle.
4: Et au rebond, oui, elle est partie sur la gauche. Si elle arrive à le gagner, effectivement, c'est un peu miraculeux.
10: Celle-ci et celle-là. Tu me dis quand c'est bon.
11: Ouais.
10: 59 cm. C'est bon. Pige.
2: Alors la tirette.
4: Ouais.
2: Oui.
4: Il va falloir mesurer ça.
10: Ça va aller.
2: Un outil de torture qui va aller chercher au millimètre.
10: Bah, tu peux bien, tu veux.
2: L'écart entre les deux boules. Le box arbitre international qui va officier.
13: Si elle va gagner, on va tirer les filles.
2: Pour cette mesure.
4: Et ça, c'est un vrai savoir-faire. Hein. Parlons-en, profitons-en. De ces arbitres à l'ancienne, parce que je pense qu'il n'y a pas beaucoup de jeunes aujourd'hui qui seraient capables de venir mesurer à la tirette. Mais en tout cas, peut-être que je prends mon cas pour une généralité. Mais en tout cas, moi, je n'en serais pas capable.
13: Après, c'est un miracle. Franchement, si elle l'a gagné.
4: Il ne faut pas trembler, il faut être précis.
2: Ça veut dire que tu considères que tu es encore jeune déjà, Quentin, ce qui est en soi intéressant.
4: Oui. Je viens de fêter mes 19 ans.
10: Je sais pas.
4: Dans ma tête, en tout cas. Sinon, c'est 32 sur l'acte de naissance.
13: C'est
10: bon.
4: Ouais. Là, c'est bon, ça touche, c'est nickel. Alors là, c'était le point de la Haute-Savoie. On va voir. Si ça touche, c'est que le point est varois. Si ça touche pas, le point sera savoyard.
2: Si
4: ça touche pas, le point sera savoyard.
2: C'est Sandrine qui n'a pas, a priori, réussi.
10: Point nul, mesdames.
4: Point nul. Ouais. Égalité.
10: Dernier qui a joué, à vous jouer. Point nul.
4: La chatte.
2: Et oui, c'est du coup Sandrine et les Varoises qui vont devoir retourner dans le cercle.
13: Monsieur l'arbitre, si je tire vraiment celle de jouer, c'est ça. Hein.
10: Exactement.
2: Ça, c'est un cas de figure plutôt rare.
4: Ouais,
2: Laurence, on est assis sur. Le carré d'honneur. EBT, à moins que ça ne soit la chaleur.
11: En fait, c'est les deux écoles.
8: La chaleur, et puis j'attendais le verdict du corps arbitral. Et j'écoutais un petit peu les Varoises discuter. Et si on ne l'a pas gagné, à ce moment-là, on va tirer, parce qu'effectivement, elles ont 11 et elles en défendent 2. Là, le point étant nul, le cas de figure est toujours le même. Si elles tapent, elles en ont 2. Et à ce moment-là, si elle manque, c'est même pas elle à jouer, c'est encore aux adversaires à jouer. Et je comprends pas, parce qu'elles avaient décidé ça, et puis finalement, elles décident de pointer.
2: Oui, et Sandy avait même été même allé voir Dominique Lebotz pour lui.
8: Ah oui.
2: Pour lui
11: yes, bien,
2: confirmation.
11: Bien, bien, bien. Bah,
2: allez, c'est
8: alors, que les rentrées. Et là, dans quel
13: point
8: ce problème, c'est-à-dire qu'elle a gagné le point. Si les joueuses de Haute-Savoie tapent, le point sera nouveau nul et ce sera encore aux joueuses de Haute-Savoie à rejouer.
4: Mais vu qu'elles n'ont qu'une boule, et
8: voilà.
4: À moins est-ce qu'elles soient autorisées exceptionnellement à ramasser
8: une septième.
4: Mais j'en suis pas sûr.
8: Moi non plus.
11: On verra après.
13: Ah bah c'est.
11: Allez, c'est. Elle joue la bien encore. Allez, ma petite, continue.
2: Une chose toute tamponneuse, mais ça n'a pas fait le chemin.
4: Ah,
2: ça peut être un pointé gagné. Hein.
13: T'as bien joué.
4: Ouais, ou carreau gagné, ça va dépendre
11: de bien sûr.
13: Les pieds à gauche là-bas.
11: Bien sûr, ouais.
1: Les pieds, tout.
11: Allez, Cindy.
1: Ça va être dur.
11: Allez, arrive bien là.
4: Ah.
11: Allez, joue là.
4: On va pointer,
11: allez.
4: A priori.
2: Ouais.
11: Allez, Cindy.
4: Ouais.
11: Allez, arrive-y là.
4: Elle est gauchère en plus et il y a un peu plus de place à gauche.
13: Mets-moi ton pied, Sandrine, s'il te plaît.
2: Oui, elle va enlever son pied, Sandrine. Sauf le témoin.
4: ça permet d'avoir un objectif visuel
2: dans la donnée.
14: Bravo.
3: Et ça va rentrer. Et voilà comment les Varoises réussissent à prendre leur revanche de la finale de 2024. C'était un match crispant, tendu, mais les joueuses de Saint-Tropez ont réussi à s'imposer. Elles ont été tout le temps devant au score et ont réussi à triompher un petit peu moins d'une heure et demie de jeu et 12 men pour se hisser pour la troisième fois d'affilée en finale des championnats de France triplette.
4: Partie très particulière quand même, en dessous du niveau auquel on pouvait s'attendre, bien évidemment. Les Savoyards sont passés complètement à côté au tir, ont manqué beaucoup de boules de rajout, et même pour les Varois ça a été difficile. On a entendu plusieurs fois Sandrine et Cindy se dire c'est pas possible de jouer comme ça. Elles s'en sortent tout de même, et tant mieux pour elles, puisqu'on va avoir de belles championnes en finale.
3: Exactement, et les triples finalistes donc de ces championnats de France sont avec toi, mon cher Laurent.
8: Oui, effectivement, avec notamment Sandrine Poinceau. Si on se réfère uniquement aux 2-3 premières mènes, on va dire c'est une balade de santé. Et puis finalement, ça a été plus dur que prévu.
15: Oui, les 2-3 premières mènes, elles ont été vraiment en notre faveur. Cindy et Anna, elles ont vraiment fait une belle entame de partie. Moi, malheureusement, j'ai moins réussi. Donc, c'est vrai que sur le début, c'était bien. Et après, on a commencé un petit peu à bricoler. Il fait vraiment très chaud et c'était très long, la partie. Le rythme, il était compliqué. Bon, voilà, on s'en est sorti. On est hyper heureuse, mais c'était vraiment hyper compliqué.
8: Cindy, si je dis que vous êtes capable de faire bien mieux que ce que vous avez fait dans cette partie, tu m'en voudras pas?
14: Oh non, pas du tout. C'est vrai que depuis hier, on produit un jeu qui est tout simplement quasiment... On peut pas mieux jouer. Après, on sait qu'un championnat de France, c'est difficile, qu'on ne peut pas faire toutes les parties comme on a fait hier. On sait très bien qu'on aura des parties difficiles. On arrive dans les derniers carrés et c'est plus difficile. Un championnat de France, c'est une pression différente. Il est midi, il fait chaud. Je pense qu'on a eu un petit coup de moins bien et je pense que c'est tout à fait humain de l'avoir. Après, les filles, elles n'ont pas très bien joué en face et on va dire heureusement pour nous, parce que je pense que sinon ça aurait été un peu plus compliqué. Mais bon, du coup, on s'est accrochés toutes les trois. Ça fait 3 ans qu'on joue ensemble et je pense qu'on a ce petit truc pour se pousser l'une envers l'autre. On n'a rien lâché et on est en finale, ça fait 3 années de suite. J'espère qu'on va gagner, mais en tout cas, je suis vraiment très très contente et très fière des filles.
8: Merci. Il y a un adage qui dit « jamais 203 ». Donc c'est fait pour l'accession à la finale. Maintenant, il faut que le résultat, l'adage, il ne soit pas vérifié.
16: Oui, voilà, le résultat est génial. Après, on va essayer de renverser la dynamique sur la finale. On va essayer de récupérer avec la petite pause que l'on a là et puis d'attaquer dans les meilleures conditions la finale.
8: Et bien en tout cas, félicitations pour l'accession à cette finale et merci à toutes les trois, Adam Ayer, Cindy Perrault et Sandrine Poinceau.
3: Oui, effectivement, qualifiée pour cette finale, notre éphémère consultante sur la chaîne L'Équipe, Adam Ayer, qui a retrouvé les terrains avec beaucoup de bonheur, Quentin, avec cette nouvelle qualification en finale de ces championnats de France. C'est vrai qu'il y aura une petite pause méridienne, mais après cela, vous aurez l'occasion de les suivre sur la chaîne L'Équipe pour la grande finale de cette 24e édition des triplettes. Merci Quentin de nous avoir accompagnés.
4: Merci Maxime, c'était encore une fois un réel plaisir de voir ces championnes à l'exercice.
3: Merci pour ton expertise et merci aussi en régie aux équipes de Cyril Martinetto et Stéphane David. À très vite pour de la pétanque sur la chaîne L'Équipe.

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0: Un écrin magnifique, le plus grand boulodrome d'Europe pour vivre les championnats de France triplette 2026. Tout à la fois la mise en bouche et la cerise sur le gâteau de votre été de pétanque. Bonjour à toutes et à tous, ravi de vous retrouver sur la chaîne L'Équipe pour un superbe moment de pétanque avec les quarts de finale de ces championnats de France 2026. Et quel quart de finale, un derby du Var entre les champions de France que vous voyez plein cadre opposé à l'équipe du Fréjus International Pétanque. Les trois R, Robineau, Rizzi, Rocher, et un M pour m'accompagner, Quentin Mingual, pour nous faire vivre cette rencontre. Salut Quentin.
1: Salut Maxime, ravi d'être là aujourd'hui dans ce boulodrome, ce complexe qui est absolument magnifique, que j'ai eu l'occasion de découvrir en vrai pour la toute première fois. Et pour être honnête, on est vraiment avec un plateau autant masculin que féminin sur les championnats de France cette saison qui est tout simplement succulent, à l'image de cette affiche qui aurait pu être une finale de n'importe quelle grande compétition internationale.
0: On est excités comme des gosses, en effet, alors qu'on s'apprête à vivre un quart de finale seulement, serais-je tenté de dire, de championnat de France, avec un toss opéré par Dylan Rocher face à Henri Lacroix. Ces deux-là se connaissent par cœur, qu'il s'agisse du FIP ou plus anciennement de Draguignan. Ils ont été coéquipiers, qui plus est, en équipe de France, et se retrouvent pour une partie qu'on espère d'anthologie, évidemment. Un dernier acteur qui sera au plus près de ces champions qui se saluent, c'est évidemment notre habitué Laurent Cosse. Salut Lolo, comment vas-tu ?
2: Mais bonjour Maxime et bonjour Quentin, je vais très bien, je suis effectivement au plus proche des acteurs. Malgré une canicule annoncée, les conditions de jeu sont idéales pour ces quarts de finale masculins et féminins. Quatre quarts à l'intérieur du boulodrome, quatre quarts à l'extérieur, avec des jeux qui sont légèrement différents si l'on est à l'intérieur ou à l'extérieur. Et on va, je pense, avoir énormément de jeux produits sur ces terrains qui favorisent l'attaque.
0: Ah oui, effectivement, et tu as raison de souligner, Laurent, qu'on a une vraie distorsion des conditions, alors que vous avez très bien entendu Marc-Alexandre, le speaker officiel de ce site et de ces championnats de France triplette, le coup d'envoi de ces quarts de finale. Effectivement, 4 dans ce carré d'honneur. On va s'attarder, nous, évidemment, exclusivement sur ce duel 5 étoiles. Et puis la distorsion entre des conditions extérieures un petit peu plus difficiles, surtout dans une période météorologique en France caniculaire, et puis des terrains intérieurs certes sous étuve, Quentin, mais c'est vrai avec des conditions bien plus favorables en termes de jeu d'attaque.
1: Oui, on a vu les terrains dans la globalité, hein, avec les terrains extérieurs et les terrains couverts qui disposent quand même de beaucoup de couches de cailloux, de sable notamment. On a vu notamment qu'à l'extérieur il y avait des terrains un petit peu plus désablés que d'autres, donc d'autres terrains sur lesquels ça ramasse un petit peu, certains terrains sur lesquels ça vient sauter. Mais c'est vrai que dans la globalité, sur les terrains couverts, on a des terrains qui sont quand même largement propices au tir.
0: Et ces championnats de France triplette qui reviennent à Douai, où ils avaient déjà accueilli les championnats de France 2024. C'est une des places fortes naissantes que ce boulodrome couvert, plus grand boulodrome d'Europe, qui a été inauguré il y a 4 ans et qui accueille le gratin maintenant des compétitions internationales très régulièrement.
1: Et entrée en matière réussie, hein, pour Stéphane Robineau, qui vient d'embouchonner à sa première boule et qui force directement Ligan Doer dès le début de ce quart de finale à venir cadrer et venir un petit peu appuyer les propos de l'autre.

0: évidemment rendu possible par ce titre de champion de France qui ouvre une autre place pour eh bien, une équipe vainqueur des championnats départementaux dans un département, Quentin, qui est tout simplement un mini championnat du monde, on va pas se mentir.
1: Ouais, on a un des départements les plus relevés de France, hein, on le sait, on l'a vu sur l'intégralité de ces championnats de France, qu'il y a évidemment des grosses têtes également absentes, ouais, hein, forcément, parce que on a certains départements où il n'y a pas de bouchons, mais d'autres là où il y a un petit peu plus de bouchons, et il n'y a donc pas de place pour tout le monde pour venir se qualifier pour les championnats de France. Mais on se retrouve quand même avec un beau plateau avec les 8 équipes qualifiées en quart de finale qui sont d'un talent extraordinaire à l'image de celui qui est l'un des plus grands bombardiers au monde, Dylan Rocher, qui vient de commencer à merveille cette partie puisqu'il a cadré ses deux premières frappes avec ses deux boules qui sont toujours présentes sur le terrain. Il y a 2 points par terre pour l'équipe Rocher.
0: Et c'est Laurent Matraglia qui nous avait émerveillé par sa régularité du côté de Pontorson lors de ses championnats de France 2025, qu'il a depuis bien confirmé, valeur montante que le quadragénaire.
2: Ah, je vais venir après quand même. Hein. Tu peux gros sur le bouchon, non? Ouais mais si tu prends pas les
3: comme vous le disiez, messieurs, on va avoir bien sûr un jeu offensif, mais je pense qu'on va avoir une bataille tactique. Dans ces parties. Ça commence dès la première main. Je la joue là, je la mets là, je la fais mes prêts, je la mets loin. Ah, ça va être important.
1: On a entendu, hein, grâce au micro, la discussion entre Dylan Rocher et Stéphane Robineau, savoir s'il le faisait bon, ce point, ou s'il allait plutôt venir se rapprocher de la boule de Laurent Matraglia pour ne pas prendre carreau, Maxime, parce que ça aussi, ça va être un enjeu, hein, sur les mains où on est potentiellement avec des boules d'avance. Ne pas risquer de prendre un carreau, ce qui pourrait inverser totalement la tendance sur une main.
2: Un bon bouchon.
1: Et là, Roby, voilà, vient de le gagner sans le faire beau.
2: Presque pas plus mal. C'est un bon bouchon.
1: Ça va faire jouer.
0: Et c'est une donnée évidente. On a pu, lors des premiers tours, voir sur les terrains extérieurs, Quentin, des équipes qui n'avaient pas forcément d'artilleurs subir, et que c'est dur dans ces terrains-là. Et là, quand tu as Ligan Doer d'un côté et Dylan Rocher de l'autre, évidemment, et je parle pas de Diego Rizzi non plus, qui évidemment est un tireur de tête naturellement, ça donne de l'autre côté des obligations en termes de rendement et d'intelligence. Et ça, Henri Lacroix, il sait ce qu'il en est de ce point de vue-là.
1: On se fait pas de soucis pour Henri Lacroix sur ce type de terrain. Il devrait arriver à manger le bouchon toute la journée. Voilà, il a monté en demi-portée celle-là et elle va aller directement au bouchon. Alors, j'ai pas le sentiment qu'il avait la volonté de le faire aussi bon que ça. Par contre, Henri Lacroix, parce qu'il a porté sa boule quand même avec une donnée assez longue. La donnée, voilà, pour les non-initiés à la pétanque, c'est la zone qu'on va essayer de venir viser pour jeter la boule, une zone dans laquelle la boule va venir rebondir. Et on a vu les deux premières frappes de Diego Rizzi, de Dylan Rocher. C'est désormais au tour du bombardier italien Diego Rizzi de venir cadrer à son tour. Pourquoi pas commencer par une belle main s'il venait à faire carreau.
0: Oui. Oui, le droitier. Essayer d'aller taper oreille droite ou plein fer. Début de journée pour tout le monde. Début de deuxième journée. À l'occasion de ces quarts de finale.
2: Ah, tu reviens ça là. Hein. Pas que deux, c'est pareil. Hein. Ah, c'est exactement pareil. Allez Diego. Ah, c'est pareil.
1: Ouais, ce raté qui change, ouais, change un peu la donne. Hein. On a encore deux boules en face. On pouvait espérer un échec pour faire une belle main.
0: Contre derrière.
1: Heureusement, parce qu'il a eu le compte sur la boule de Stéphane Robineau, mais c'est sa boule à Diego Rizzi, celle qui a fait carreau, qui va tout de même prendre la place de celle de Stéphane Robineau.
0: Diego Rizzi, l'Italien, déjà champion de France, aux côtés de Dylan Rocher. Après leur première année de collaboration, c'était du côté de Quimper en doublette en août 2023.
1: Il va compter celui-là pour Henri Lacroix. C'est Ligan Doer maintenant qui va essayer de venir rajouter. On avait la possibilité de faire une belle main pour l'équipe Rocher.

0: espérant un échec adverse. Et finalement, ce sont les champions de France.
1: Effectivement, la première mène qui revient au trio Matraglia. La croix d'Oer, les champions de France, qui se lancent idéalement dans ce quart de finale fratricide.
2: Petit coucou à la caméra, Quentin. Voilà, au pied
0: de
2: ces tribunes, voilà, qui sont bien garnies. Plus de 1500 personnes qui peuvent joindre. C'est parti dans ce carré d'honneur et bien plus dans les espaces adjacents.
0: Un complexe qui aura accueilli quand même beaucoup, beaucoup de monde sur, sur ces deux journées, notamment sur celle d'hier. Pour ne rien vous cacher, j'ai été assez bluffé quand je suis arrivé sur place pour assister à ces championnats de France, à cette première journée avec, avec les premières parties. Les 32e, 16e, puis 8e de finale. De voir l'affluence présente ici.
2: Déjà, tu as 128 équipes, hommes et femmes. Donc tu as plus de 750 joueurs au cumulé avec les entourages, avec les délégués qui sont présents. Et ça donne, c'est vrai, une très très belle ambiance, tu sais, de tournois de plateau, par exemple, au football, pour celles et ceux en cette période de l'année là, qui y seraient.
0: Ah, c'était les meilleurs moments, ça.
2: Oui, bien sûr.
0: Les tournois de fin d'année, quand on était jeune.
2: tu l'es toujours quand t'arrêtes.
0: Mais j'ai plus de tournoi de fin d'année. En tout cas, on me remet pas une petite coupe à la fin de la journée. Ça, c'est la seule chose dont je suis sûr.
2: Là, eux, ils la veulent, la coupe. Essayer de bisser. J'ai d'ailleurs un très beau quiz pour toi, Quentin. Tu auras la possibilité d'appuyer sur Laurent qui connaît. Il était né avant même que la pétanque n'existe, donc il aura la réponse à ce quiz. Mais bisser sur un championnat de France triplette, réussir le fameux back-to-back, je sais que tu adores les sports US, c'est une rareté. Mais on va te donner un indice, on a des joueurs présents sur ce carré d'honneur qui ont réussi déjà par le passé le back-to-back. Et c'est ce qu'évidemment ambitionnent les joueurs de l'accro aujourd'hui.
3: Et puis, puisque tu parles de ça, il y avait un garçon qui a été champion de France triplette en 79 et en 80, José Palazon, qui nous a quittés il y a quelques jours. Donc on va saluer la mémoire de ce champion.
2: Effectivement. Et en plus... au travers de cet hommage que tu nous fais, tu convoques les grandes histoires de la pétanque et on vous les raconte sur la chaîne L'Équipe. Donc tu as d'autant plus raison à ses proches. On va dédier cette partie et Ligan Doerr, lui, s'emploie à rester sur le même rythme. Parce que alors que débute cette deuxième mène, messieurs, il y a des éléments de contexte. Hein, tu l'as dit tout à l'heure, quand un deuxième jour de compétition, il y a une formation de l'accro qui a été tout simplement impressionnante. Avec une phase de poule initiale qu'elle a finie à 10h du matin, avec deux parties où elle a laissé deux points en tout et pour tout. Et puis ensuite, 32e, 16e, 8e pour finir la première journée de compétition, un 8e, 13-0 aussi. Une journée assez incroyable. Alors que de l'autre côté, le FIP, Dylan et consorts, ont laissé un petit peu de gomme et un peu de certitude sur la route.
0: Ouais, ça a été un petit peu plus compliqué. Hein. Ils ont perdu une partie en phase de poule, hein, si je ne dis pas de bêtises. Donc,
2: ils sont passés par les cadres.
0: Voilà, on n'est pas sur une journée parfaite sur la première journée de compétition pour l'équipe Robinho Rocher-Rizzi. Maintenant, voilà, l'essentiel, c'est d'être là, présent. Et on sait qu'à la pétanque, comme dans beaucoup de sports, d'un jour à l'autre, les conditions ne sont pas les mêmes. Le bras, la forme du jour n'est pas la même aussi. Et on peut se retrouver avec ces trois grands champions qui peuvent, comme on pourrait dire dans un jargon tennistique, ils peuvent se retrouver à jouer l'acier trempé, voilà, toute la journée pour essayer de devenir champion de France. Alors qu'on vient de voir le premier raté de Ligan Doerr, qui avait jusqu'ici frappé deux fois deux carreaux. Et qui va forcer Henri Lacroix à tirer pour la première fois. Et lui aussi va bien cadrer cette boule.
2: Ouais. Joli palais. Et cette défaite, c'était face à Andrian Tseheno, Lamberger, Malbec, licenciés de vos villages, qui sont aussi au rendez-vous des quarts de finale, qu'on aura peut-être l'occasion de voir un petit peu plus tard donc dans ces championnats de France. Mais une équipe très très solide.
0: Le gros outsider à mon sens au vu des parties hier, on les a beaucoup suivis toute la journée avec un des tout meilleurs pointeurs. Lamberger au tir a fait une journée fantastique et Malbec, voilà, en termes de milieu, c'est quand même assez difficile de faire mieux. D'autant plus que sur la réussite, hein, il a su répondre présent. Il a eu carreau gagné en 16e, carreau gagné en 8e, et à chaque fois il a frappé à la première. Donc joueur à suivre sur les autres quarts de finale, bien évidemment. Alors que sur celle-ci, c'est Stéphane Robineau qui, encore une fois, réalise son travail à merveille en venant porter une décision maintenant pour l'équipe Lacroix.
4: C'est à moi, cela. Bah, à toi.
0: Ouais, la discussion, ouais, on qu'elle est derrière aussi.
5: Hein. Elle est derrière, non?
4: Non, c'est pas ton idée. C'est pas ton idée. Allez, bien. Ça n'a rien à voir, c'est pas la même. Mais dans ces jeux, tu sais pas, c'est épais.
2: Elle a pris un petit airbag.
4: Bah, elle est toujours à nous.
2: Et oui.
4: Toujours à nous, ouais. Tant bien, t'auras bien joué.
0: Elle a été très bien jouée, cette boule. Hein. Il reste devant malgré tout, même si elle a pas gagné. Maintenant, c'est Diego Rizzi qui va avoir ses deux boules en main pour essayer de venir égaliser. Un point par terre pour le moment. Ce qui va arriver à rentrer au moins une fois sur deux, ça serait déjà de bonne augure pour le joueur italien.
4: Ouais. Ça va, on est. Ouais, c'est sûr. Bon. Pas mal, on a le point par terre, 2-0, c'est pas mal. On est encore un. C'est ça ? Au moins, tu l'as rendu.
0: Ouais, c'est parfaitement joué hein, pour Diego Rizzi qui a trouvé le chemin.
4: Bien. Ah, je joue là aussi bien.
6: Mais celui-là, c'est bonus.
0: Ouais, ouais. L'un des gestes les plus fluides du circuit, avec ce mouvement de balancier réglé comme un horloger suisse.
4: Dommage.
1: Ouais, celle-là, elle sera en revanche un petit peu trop longue. Deux points donc pour cette formation du FIP, emmenée par son double champion du monde italien qui s'offre un retour aux affaires. Deux équipes qui se connaissent très bien, avec pour certains des parties communes pendant des années, on l'a mentionné. Deux équipes qui se sont aussi affrontées dans une autre compétition chère à la Fédération Française de Pétanque et de Jeux Provençal, qu'on vous propose aussi sur la chaîne L'Équipe, c'est la Coupe de France des clubs. Il y a eu, tu parlais tout à l'heure de cette densité de la pétanque varoise, il y a eu un premier tour de Coupe de France des clubs, donc un tour départemental, le premier en l'occurrence, qui s'est déroulé et face à face, ces deux formation du fait du tirage au sort intégral comme dans cette compétition du reste, et du coup on s'est retrouvé avec un duel entre l'accro et le FIP. Alors il n'y avait pas que trois joueurs, évidemment la densité de ces deux formations a été magnifiée, mais le FIP s'est qualifié avant même les triplettes pour le deuxième tour, succès 16-5 avec une très grosse densité.
0: Oui, parce que c'est la particularité de la pétanque. C'est vrai qu'en termes de Coupe de France, on est habitué à comparer naturellement avec celle de football. Là où on a en général des équipes qui, division par division, font leur entrée en lice, et du coup on se retrouve avec des amateurs départementaux qui peuvent se rencontrer. Mais c'est vrai qu'à la pétanque, là on est sur deux équipes départementales certes, mais on pourrait les comparer un peu à l'Olympique de Marseille ou au Paris Saint-Germain, hein, tant le niveau des deux équipes est exceptionnel. Et voilà, dites-vous que c'est comme si vous aviez, au lieu d'avoir un match entre deux villages au premier tour de Coupe de France, on pourrait se retrouver directement avec un OM-PSG dès le premier tour de Coupe de France. Bah, c'est ce qui s'est passé ici avec la pétanque.
2: ça. Et qu'on peut prolonger au-delà de la Coupe de France avec cet affrontement dès les quarts de finale, puisque on a évoqué le fait que Robinho, Rizzi et Rocher avaient affronté Lamberger, Andrian Tseno et Malbec dès les poules. La seule protection qui s'opère en poule, c'est de ne pas affronter des équipes du même département ou de la même ligue. Voilà, c'est la seule protection qui existe en poule. Sinon, c'est un tirage intégral et on aurait pu avoir une poule de 4 avec 4 favoris. C'est ce qui fait la beauté de ce sport où l'aléa du tirage au sort est aussi fondamental. C'est repris par le natif de Cône-sur-Loire.
0: Ouais, qui a été un petit peu long ici, mais qui vient tout de même le gagner. Alors on a vu Ligan pour le moment tirer 4 fois depuis le début de la partie. Il a raté une boule, 75% de réussite. Néanmoins, à chaque fois qu'il a frappé, il a fait carreau. On va voir s'il parvient à continuer sur cette lancée, mais pour le moment, un taux de conversion assez impressionnant. Voilà, là, il vient de frapper de nouveau. Il va forcer Diego Rizzi à jouer.
2: Ligan qui en 2026 a choisi de se mettre en retrait du collectif France. Lui qui faisait partie l'an dernier du haut de ses 28 ans.
4: Encore.
2: Il faut savoir qu'en parallèle de ces championnats de France triplette se déroulent des championnats d'Europe qui concernent donc quelques-uns et quelques-unes des cadors du circuit international et donc français, qui ont cédé leur place à l'occasion de ces championnats. Ça n'empêche pas une densité rarement vue au très très haut niveau. Petit avion là de la part de Diego Rizzi.
0: Ouais, c'est dommage parce que dans l'autre sens, il avait trouvé la bonne solution. Hein. Diego Rizzi, on l'a vu venir deux fois au bouchon avec beaucoup d'aisance. Là, ouais, il a pas suffisamment porté sa boule. On a vu cette boule qui a l'impact est venue directement accélérer. Et maintenant, on va devoir parler stratégie hein, pour l'équipe Robinho, Rizzi, Rocher.
4: Allez, vas-y. T'as pas monté. Bon, je manque un poil d'auteur. Manque de hauteur. Ouais, je joue bien celle-là, c'est pareil. Allez.
0: Voilà, on a identifié parfaitement le problème. Alors nous, c'est vrai que depuis le poste de commentateur, on est en hauteur. Hein, donc on arrive à voir beaucoup de choses avec une vue plan d'ensemble. Et c'est vrai que c'est exactement ce qui s'est passé hein, et ce qu'on vient d'expliquer. Manque de hauteur dans cette boule jouée par Diego, voilà, qui cette fois-ci la lève bien et naturellement vient facilement au bouchon.
4: Ah, c'est juste à hauteur.
0: On l'a dit, Laurent a
4: poil d'hauteur, c'est tout. Hein.
0: L'appui, terrain évidemment qui avantage les tireurs, mais terrain qui dans la globalité est quand même très facile également au point. Pas de mauvais dévers, pas de gros cailloux avec des têtes qui peuvent sortir et.
2: Alors, lors des derniers championnats du monde féminin, ils avaient été durcis, hein, il me semble, Lolo. Ces terrains, tu te rappelles, on avait eu quelques gros graviers sur les championnats du monde qui s'étaient déroulés en fin d'année. Voilà. Ici, qu'on avait vu ensemble, le tir parfait derrière d'Henri Lacroix, cailloux, gravier, sable, terrain lisse, peu importe. Monsieur Lacroix a sévi. Il pouvait y avoir un mauvais contre en plus, hein, parce que celle-ci était dans l'axe, oui. Mais rien du tout.
3: C'est vrai que les terrains sont totalement différents des championnats du monde féminin, je confirme.
4: Tu n'es pas droit, tu peux taper les deux boules, mais on ne sait pas.
3: Alors, la main n'est pas préparée. Attention, parce que dessous, c'est une dalle, donc c'est dur. Mais il y a suffisamment d'épaisseur pour qu'on puisse jouer assez sereinement.
0: Pas de gros cailloux, pas de.
3: Exactement.
0: Pas de tête de mort, comme on pourrait dire dans le jargon de la pétanque.
2: Pas de gros cailloux, mais rochers pour oblitérer. C'est le but qui sort pour éviter tout danger pour cette équipe du FIP. Troisième main et déjà du gros jeu envoyé par Dylan Rocher.
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21: Ouais, on revoit. Hein. Là, c'est équilibre parfait. On le voit bouger dans le rond pour venir encourager sa boule à venir tomber sur le bouchon. Et là, c'est très très fort, hein, venir taper le bouchon après seulement 3 mains. Pour venir non pas complètement sauver la partie, parce que peu importe le score, une partie de pétanque n'est jamais terminée. Mais voilà, ça reste quand même très très fort ce qu'il vient de réaliser, Dylan Rocher. On en a vu des exploits hier pour venir rester en vie dans des parties, notamment dans une partie avec Myron Bodino, où on a vu Adrien Delahaye qui, à deux reprises, a sorti le bouchon pour ne pas perdre.
22: Ouais.
21: Des joueurs de talent qu'on ne retrouvera pas, hein, puisqu'on a perdu l'équipe Myron Bodino dans la première journée, en huitième de finale.
23: Reste du beau monde, mais effectivement, il y a eu quelques écrémages. On y arrive, Quentin. Début de la quatrième main. Tout à l'heure, notre cher Laurent a évoqué José Palazon qui, aux côtés de Gérard Jaffuel et Robert Pantin, avait remporté en 79-80 deux fois de suite le titre de champion de France en triplette. Mais au 21e siècle, seulement deux équipes ont réussi à conserver leur titre en triplette. Laurent va servir d'arbitre. Quentin, il y a des joueurs dans ce carré d'honneur et dans cette partie qui ont réussi le back-to-back. Est-ce que tu pourrais nous les citer potentiellement? Est-ce que tu as ça en magasin potentiellement?
22: Pareil.
23: C'est rare, hein. Deux équipes seulement au 21e siècle chez les hommes ont réussi à conserver leur titre de champion de France triplette, ce qu'ambitionne évidemment Laurent Matraglia et ses copains.
21: Il y en a un qui paraît quand même assez évident, puisqu'il a un palmarès qui est long comme le bras.
23: Oui. Il est long comme la croix peut-être.
21: Exactement, il a une casquette et il est en blanc. Et la croix, bah, avec le trio légendaire, hein, Quintet, Suchot, la croix évidemment.
23: Oui, 2008, 2009, 2010.
24: Et ils avaient déjà gagné en 2006. Ils ont fait 4 titres en 5 ans.
23: Exactement.
21: Grosse déception en 2007.
24: Exactement.
21: Ils sont passés complètement à côté.
23: Et plus récemment, on retrouve Henri, mais cette fois-ci
21: avec ses adversaires.
23: Avec ses adversaires, en effet. Puisqu'en 2017 et 2018, c'est Draguignan, c'est ça, Laurent, hein ? avec Draguignan.
24: Oui, tout à fait, l'ABC Draguignan.
23: L'ABC Draguignan. Eh bien, Henri Lacroix avec Stéphane Robineau et Dylan Rocher avaient réussi à conserver leur titre. Pas mal, Quentin, pour cette première, Laurent. Tu 10 sur 10. Hein,
24: ah, ben on va mettre.
23: La deuxième, je ne vais même pas laisser le temps de répondre. Donc, voilà,
24: mais... On va mettre le 10 sur 10 à Quentin, il n'y a pas de souci. Bon,
0: 10 tu sur 10, je
24: tu
0: prends.
24: Tu peux revenir en deuxième semaine.
0: Ça, merci.
23: C'est pas Roland Garros ici.
0: C'est donc le premier 10 sur 10 que j'aurai de ma vie. Hein. Peut-être l'unique.
24: C'est mieux qu'à l'école.
0: Oui, exactement.
23: On salue Madame Lafont, institutrice de CM2 de Quentin.
0: Peut-être. Je ne me rappelle pas comment elle s'appelait. J'y allais pas suffisamment pour savoir son nom. En tout cas, là, on vient de poser un bel œuf.
1: Allez, essaye d'y arriver.
0: Et on a vu directement Henri Lacroix venir au rond pour venir jouer pointé, essayer de trouver une solution parce que mine de rien, on a frappé à deux reprises en face. Et là, Henri, il faut le gagner à tout prix. Et c'est,
2: voilà. Allez, Nico.
0: C'est du petit lait pour Henri Lacroix qui vient directement monter au bouchon. Et on a vu Ridi tirer à deux reprises hein, depuis le début de la partie. Manquer la première, frapper à la seconde. Va-t-il continuer la partie avec un bilan, un ratio positif ou négatif ? Réponse après cette première boule.
23: Terrible.
0: Il est pas vénard.
23: La pire des situations pour l'alieno, l'extraterrestre en italien, qui connaît un début de deuxième journée assez chaoteux.
0: Voilà, ça c'est dramatique et doublement, triplement dramatique, même j'ai envie de dire, parce que bon, on avait deux points par terre. Il y en a un maintenant qui ne va plus du tout compter puisque le bouchon a bougé. C'est toujours Henri Lacroix qui a le point, donc on a jeté en plus une boule.
2: Pas bien sûr, il est malheureux, mais pas bien sûr.
0: Et le point est moins bon et on entend Robineau qui s'est pas bien tiré. Il frappe la boule à droite alors que le bouchon est juste à gauche. Et à gauche de la boule, donc on sait qu'en venant frapper à droite, et ben la boule va venir attraper le bouchon. Et on est mine de rien en quart de finale de championnat de France. On a un tel niveau de précision que oui, frapper une boule, mais la frapper à droite, c'est pas bien tiré. Ligan là, qui vient de fissurer la boule adverse. On a entendu l'impact résonner dans tout le boulodrome.
23: Palois de naissance, lui, est bien dans sa partie.
0: On aura de la place désormais pour Stéphane Robineau, pas de pression là-dessus. Reste à décider d'où on va mettre la boule, puisqu'il reste encore une boule en main à Henri Lacroix et une à Ligan Doher. Et un point par terre avec le carreau, on va jouer a priori pour une main de 3.
23: Plein feu!
1: Allez, Monica, allez.
0: Alors là, ça va être très très important de venir cadrer pour Ligan Doher. Boule importante pour venir se détacher au score. Et voilà, c'est une occasion de faire une main de 3, même plus peut-être. Hein, je ne rappelle pas qui cette boule à côté de la boule noire. Et ça va même forcer Henri Lacroix à frapper pour marquer. Sinon, ce sera l'équipe Robineau, Rocher, Ridi qui auront l'occasion un peu inespérée de prendre les devants pour la première fois dans cette partie.
23: La dramaturgie de cette pétanque où rien n'est jamais fait.
1: Bravo.
23: Eh bien, à défaut d'avoir une belle mène, c'est une mène où on garde le cercle et où on score pour Henri Lacroix. 3-2 en faveur des Crorois.
0: Ah,
21: On sait que la première partie du matin, en général, dans tous les championnats, même si on peut comparer à d'autres sports, avec le tennis, avec le foot, le tôt, la matinée, perturbe les habitudes des uns et des autres. Et la pétanque, c'est la même chose, hein, de manière générale. On n'a pas le même bras à 8h et à 14h. Il faut une mise en route, un réveil musculaire.
23: Après une première journée de compétition, hein, on a échelonné les parties entre 8h et 21h. Hein. Alors, ça n'a pas été le cas des Crocs-Rois, qui en plus ont la particularité, les champions de France, d'avoir disputé 4 de leurs 5 parties dans ce carré d'honneur. Donc voilà.
21: C'est ça.
23: Alors évidemment, tout le monde connaît parmi ces champions ces conditions de jeu du Boulodrome du Louésie. Mais bravo. Voilà, elles sont à mettre en perspective avec les conditions météo, avec cette chaleur. Des potrons minés, il fait déjà plus d'une trentaine de degrés hein, à l'intérieur de ce site.
21: Et la boule de Laurent Matraglia aussi a dû atteindre les 30 degrés après l'impact de Dylan Rocher.
4: Allez, va doucement.
21: Et c'est
4: allez, mon Ligan, c'est rien, ça.
21: Long et pas droit pour Ligan Doer. Deuxième tentative.
4: Bien.
21: Pour le canonnier qui cette fois-ci encore une fois parvient à cadrer avec une boule qui va être à un gros mètre du bouchon derrière.
23: Ligan Doer qui dans cette compétition dont on parlait tout à l'heure, ce premier tour de Coupe de France des clubs avait battu en tête à tête un certain Dylan Rocher.
5: C'est moi, je vais pas m'amuser à jouer derrière, si je le perds et tout, c'est ridicule. Allez, fais-moi de la place. Je ne sais pas si tu veux passer derrière.
21: Et Dylan qui demandait à Stéphane Robineau de,
5: bravo.
21: De venir pointer. Mais Roby lui a dit non, on fait la main d'attaque en utilisant un argument qui n'était pas vrai. Si je le perds, non. On sait très bien qu'il ne va jamais le perdre celui-là, Stéphane Robineau. Et il voulait trouver des arguments pour la faire cette main d'attaque. Et c'est plutôt réussi puisque Dylan Rocher ne fait pas carreau sur place. Il parvient tout de même avec ce palais à rester et à conserver voulez, le point. Là, on a envie de faire un petit quelque chose avec le bouchon. J'ai l'impression qu'on va jouer fort pour Laurent Matraglia. Ah non, au contraire, on va être très très court.
24: Je sais pas s'il avait décidé voilà, de le gagner, mais devant, au cas où l'adversaire tirerait et qu'il puisse, en passant, prendre le bouchon.
21: Ouais, okay.
24: Effectivement, mais le gagner devant.
23: Mais oui, mais est-ce qu'il l'a gagné?
24: Je ne sais pas.
23: Eh oui.
21: Alors là, s'il ne l'a pas gagné, c'est un drame.
24: J'ai l'impression qu'il l'a perdu même. Oui.
23: Eh oui.
24: On va faire intervenir monsieur l'arbitre.
23: Exactement, l'occasion de saluer aussi deux des acteurs de cette partie, Bernard Lechard et Patrick Dessay. Patrick Dessay, l'arbitre international
24: qui est au bouchon.
23: Au bouchon, exactement.
24: Voilà.
23: Et Bernard Lechard, arbitre national, le local de l'étape,
24: exactement.
23: Le natif de Grande-Synthe, qui est l'un des officiels donc, de cette partie.
24: Il l'a perdu. Hein.
23: Wow, la rumeur qui bruissait de ces tribunes était donc vraie.
21: Ouais, là, c'est petit drame pour Laurent Matraglia qui faisait une partie dantesque jusqu'ici. La boule qui s'est enterrée directement à l'impact. Elle est venue mourir sans vie.
23: Je crois qu'il s'en est rendu compte dès qu'il a tourné la tête vers Henri Lacroix. Il s'est dit oula, qu'est-ce que je viens de faire là?
5: Il a joué comme ça, mais je pense qu'il a projeté.
21: La mine des confites. Oui, il a projeté, il a gardé en main. La boule s'enterre. Beaucoup de facteurs qui font que celle-ci va rester très très courte.
5: C'est ce que je t'ai dit.
21: Ouais, du coup, on va tirer au bouchon parce que là, on sait qu'on est parti pour prendre la grosse main. Main de 5. Et le problème, c'est que.
4: Bonjour.
21: Il y a eu cette frappe de Dylan Rocher, il y a eu ce raté de Laurent Matraglia, un raté au bouchon d'Henri Lacroix.
5: Allez, Diego.
4: Je vois ce que tu dis.
5: Ah, regarde-toi.
21: Et maintenant, on va pouvoir tirer sereinement pour Diego Rizzi. Alors, on va voir si ce break lui a fait du bien ou non, Maxime.
23: Moment de se lancer, moment de scorer fort pour les joueurs du FIP.
21: C'est peut-être la boule la plus importante de la partie déjà. Alors jusqu'ici, à coup sûr.
4: Ça manquait, mais ça n'a rien à voir.
21: Et peut-être même jusqu'à la fin de la partie. parce que là il y a boule et bouchon. Il faut arriver à faire un minima palé. Et voilà, le problème c'est qu'il rate. Et si maintenant il venait à cadrer à la deuxième mais que le bouchon venait à démarrer,
5: on pourrait
21: se retrouver à jouer finalement pour un point ou deux seulement, au lieu d'en jouer pour 5.
5: Hey Diego, tiens bien celle-là, c'est pareil.
23: Alors il y a une jurisprudence hein, avec Diego Rizzi. Ces petits trous ne durent jamais longtemps. Il n'est pas double champion du monde. Si on reste trop longtemps dans le trou, mais malgré tout.
21: On va quand même en faire 4.
23: Oui, ça va faire une belle mène.
21: Ouais, j'ai l'impression même qu'on veut essayer de...
24: Il va jouer en face le bouchon, Stéphane Robineau. Ouais. C'est ce qu'il vient de dire avec Dylan Rocher. Ils vont jouer en face le bouchon. S'il leur fait faire une trentaine de centimètres, il peut faire compter la boule derrière.
21: Ouais, la boule qui est à côté
24: la
21: de la boule blanche.
24: Blanche.
21: Ouais.
24: Voilà, la boule blanche qui est à côté de la boule noire.
21: Le but pour lui, c'est de faire démarrer le bouchon légèrement sur la droite.
23: Oui.
21: Il a raté. Mais il a une deuxième boule, deuxième tentative, il y en a 3 par terre. À minima, ça sera 4. Et s'il arrive à pincer le bouchon, ce sera 5. Il passe pas loin. Elle était pas mal jetée cette boule, on le voit sur ses ralentis.
23: Et la même. Un peu plus courte, certes. 4 points supplémentaires pour le FIP ou VAR 2 qui passe en tête dans cette partie. 6 points à 4 pour Dylan Rocher, Stéphane Robineau et Diego Rizzi.
21: Six points à 4 et cette équipe qui va passer devant pour la toute première fois de la partie. Au début de cette sixième mène de la rencontre, 6 points à 4. On n'a jamais eu plus que 2 points d'écart dans la partie, puisque ça a fait 2-0, puis 4-2, puis 6-4 désormais. On reste tout de même au contact de parts et d'autres. Aucune équipe ne parvient à se détacher réellement. Et on a volontairement fait ce premier point assez mauvais, hein, parce qu'on voit que depuis tout à l'heure, systématiquement, quand il y a eu une première boule de posée sur le terrain, Ligan Doer a fait carreau sur place. Donc le plan est très simple, ne pas faire tirer Ligan à sa première. Et on va forcer Laurent Matraglia à voir hein, ce qu'il pense encore à cette boule. Jeté à la mer, visiblement pas trop.
23: Non, en tout cas, en embouchonnant.
5: Allez.
23: Montrer qu'il avait retrouvé la ligne.
21: Ça ressemble à une main qui va être annulée, celle-là tout de même.
23: Des grandes chances. Et c'est fait automatiquement.
6: Main annulée.
23: Avec ce tir de Dylan Rocher, direction main numéro 7. Championnat de France triplette qui est le premier des 8 championnats de France seniors qui seront diffusés tout au long de l'été sur la chaîne L'Équipe. Rendez-vous à venir à Ajaccio, les doublettes mixtes que l'on retrouvera en direct dimanche après-midi pour l'épilogue triplette mixte. Également à Nice, mi-juillet, 19 juillet. Et puis, on se retrouvera pour les doublettes féminins et individuels masculins à Bergerac, avec du très très lourd aussi parmi les messieurs sur ce qu'on appelait autrefois le tête-à-tête. Et puis, doublettes masculins et individuels féminins, ce sera dans Lyon pour fermer le banc du côté de Saint-Florentin à la fin du mois d'août.
21: Et on l'a vu là, Stéphane Robineau qui l'a fait un peu meilleur que tout à l'heure. Tout à l'heure il était un poil long et à droite, donc on n'est pas allé au tir. Mais celui-là était quand même assez bon, suffisamment bon pour que Ligan tente de venir frapper.
6: Allez, va doucement. Allez, bien.
21: Mais ouais. Il vient seulement chiquer la boule. Et là maintenant le bouchon peut démarrer aussi. Hein.
6: Bravo.
21: Celle-là.
23: Et de la poudre encore. pour Ligan d'Oer qui sont en feu d'avoir laissé en route une munition.
21: En tout cas, pour se rattraper, c'était difficile de faire mieux hein, que,
23: tiens, recule,
21: que
23: là.
21: Ça. Par contre, si Dylan le rend, celui-là, ça peut faire mal. Et Dylan qui la saute au fil, il devait se voir beau en l'air, hein, je pense.
23: Sa réaction valide ton ressenti.
21: Ouais. Il devait se voir pas trop mal en l'air. Alors, Ligan lui a fait carreau à la seconde. Oui, il est court. Ouais, il est très très court à la main ici. Il manquait double. Dylan Rocher, c'est pas tous les jours qu'on voit ça. Hein. Et là, forcément, on va devoir discuter maintenant entre Diego Ridi et Stéphane Robino. Est-ce qu'on vient serrer le jeu? Est-ce qu'on continue la main d'attaque? Là où on s'en sort pas trop mal, c'est que Ligan avait tout de même raté sa première boule.
5: Allez, Diego.
23: C'est une situation qu'affectionne l'Italien.
21: Ouais, là, c'est carreau, rien. Même une frappe, ça serait pas suffisant. Ouais, ça aussi va sortir.
23: La boule qui sort, en effet, qui va obliger Stéphane Robino à aller dans le cercle.
5: S'il vous plaît.
21: Et c'est là où on aurait préféré être sur un jeu extérieur avec un terrain libre à côté. C'est ça. Parce qu'on n'aurait pas joué uniquement le cadre. La boule serait bonne. Mais dans ce terrain couvert, on respecte les lignes de perte. Alors là, il va falloir un long mètre, hein. Par contre. Rangez les 3 mètres que vous avez dans le tiroir chez vous.
23: C'est important, évidemment.
21: Est-il noir ou est-il blanc ce point?
7: 4 mètres 2 et 8 mm.
21: 4 mètres 2 et 8 mm, on vient d'entendre l'arbitre.
7: 4 mètres 2.
21: Non.
5: C'est bon.
23: Et bien pour 8 mm,
21: ça ne joue à rien.
5: Pense pas.
23: Et il la rejoue.
7: 4 mètres 3 et 1 mm.
23: Ah oui, d'accord, ok. Non.
21: Non, mais ça c'était pour la troisième boule. Hein. Donc, ça veut dire qu'on a 3 boules qui sont à 4 mètres du bouchon et ça joue en moins d'un centimètre.
8: Voilà, ouais.
21: Scénario assez rocambolesque.
23: S'en tire pas mal côté du FIP.
21: Ouais, on va faire jouer une boule de plus hein, et ça va compter. Alors forcément on le fait vilain, de toute façon peu importe, on a des boules d'avance donc on va. Voilà, le scénario est très simple, on va poser deux boules hein, côté Stéphane Robino et Diego Ridi, on va venir frapper deux fois en face. Donc l'importance du point de Laurent Mataglia est tout simplement inexistant. Il était là justement tout simplement pour poser sa boule.
5: Tu auras plus près, t'en perds que 3 maxi.
21: Et là voilà, la stratégie est très simple. Essayer de casser des points ou espérer l'erreur de l'adversaire. Je suis plutôt d'avis de.
5: Ah ben c'est ça.
21: De cette décision de Stéphane Robino.
5: Tu fais ce que tu veux. Hein. Oui, bah alors. Et.
21: Le mieux, ce serait quand même de casser les points. Et dans le scénario de bonheur où Diego fait carreau, il peut bouger vers le bouchon aussi.
23: C'est ce qui a été décidé.
5: Bien.
23: Sienne.
21: Ouais, il aurait préféré rester quand même, je pense, mais. Mais c'est aussi important parce que sur cette main, tu sais quoi qu'il arrive, tu vas prendre des points. Donc non seulement tu viens, tu casses des points.
5: Si tu cadres pas, t'en perds pas.
21: Mais surtout, tu remets Diego Ridi en confiance. Et ça va compter parce qu'on voit qu'il a raté beaucoup de boules depuis le début de la partie.
23: Il fait du bruit. Oui, bon, c'est important. T'as raison.
21: On a vu que Dylan vient de manquer double aussi sur cette main, donc ça va être important au tir de venir tout simplement se remettre sur des bons rails dans cette équipe.
23: 62,5% de réussite au tir seulement, serais-je tenté d'ajouter, pour Diego Ridi à 5/8. Voilà, un joueur qui, à l'image de Ligan, hein, est plutôt aux alentours des 82-85%, même parfois, dans des grandes parties.
21: Ah oui, là, on est quasiment à 1/2 hein, pour Diego Ridi.
23: Oui.
21: Et là, on n'est pas en train de parler d'un joueur de camping. sans manquer de respect au genre de camping que
23: merci.
21: Je vais voir cet été. Que je vais voir cet été. Et là, par contre, Roby qui la saute celle-là.
23: Forcément.
21: On va la jouer pour le fun celle-là, hein, parce qu'il y a quand même 4 mètres. 4 mètres pour rentrer pour Henri Lacroix. Alors maintenant, on va quand même peut-être réfléchir. Est-ce que ça peut valoir le coup de venir tirer là-bas au fond? Mais bon, elles sont quand même très très loin. C'est un tir difficile pour Henri, qui va simplement jeter ses boules.
24: Alors, c'est pas la discussion qu'il y avait, c'était pas
21: de prendre le bouchon, c'est prendre le bouchon.
24: De jouer le bouchon.
9: C'est le pas voilà. Après, on mesure.
24: Et puis après, Henri a dit il faut la jouer peut-être un petit peu extérieure pour amener le bouchon vers la droite, puisque la boule de Ligan au fond est sur la droite. Mais après, comme ça se jouait à quelques millimètres, il a quand même tenté le coup de le faire bouger et il a dit on mesurera après.
23: Ok.
21: Alors, on l'a vu tout à l'heure, 4m02, 4m02 et 8 mm et 4m,
10: je tape
21: 3 cm.
24: Et puis il y a quelque chose que je voulais aussi préciser, c'est que sur des parties comme celle-ci, c'est aussi l'aspect tactique qui rentre énormément en jeu. Et du côté de la formation de Dylan Rocher, Diego Rizzi et Stéphane Robillon, on n'est jamais d'accord. On est toujours en train de discuter, alors que de l'autre côté, il y a le boss. Il y a Henri Lacroix, c'est lui qui prend les décisions.
10: On a tiré pour ça, en fait.
24: Et voilà. Donc c'est peut-être aussi un avantage d'avoir quelqu'un qui est là pour acter les décisions.
23: Un taulier. Effectivement, qui rajoute sur la fin de cette mène. Henri Lacroix qui a trouvé le bouchon mais pas suffisamment de chemin pour faire compter un peu plus. C'est quand même une très belle mène pour les champions de France triplettes sortant qui franchissent le cap de la mi-partie 7-6.
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11: Une nouvelle mène avec Henri Lacroix qui reprend les devants dans cette rencontre, dans ce premier quart de finale. Triplette homme de ces championnats de France à Douai.
12: On a passé les trois quarts d'heure de jeu. Quentin.
13: Je tire pour pas faire carreau, j'ai bien sorti de la main.
14: Elle est
13: manquée. Ouais, mais elle est manquée.
11: Romain Treglia qui va pouvoir jouer cette première boule. Il va être long. Mais cette boule qui va largement freiner.
13: Allez, dis.
11: Et c'était pas prévu de le faire aussi bon. On l'a vu envoyer pour être long.
12: Dylan qui court dans le cercle en effet.
11: Ah ouais, bah là, ouais, c'est un peu une aubaine devant un pont aussi bon. Et de venir geler la boule.
12: Allez, bon, agacé par la tournure de cette première partie de quart de finale à Dylan Rocher. Mais il y a une opportunité. Il allait réagir. L'éducation canine sur cette frappe. Rocher pas bouger, a-t-il dit à la boule adverse.
14: Okay. Super.
11: C'est moins spectaculaire, mais ça marche pas trop mal également pour Ligan Dauer sur cette frappe. Parce que là, Stéphane Robineau est obligé de le faire assez bon pour le gagner, puisque le point de Ligan n'est pas mauvais. Positionnement de la boule dans la main de Stéphane Robineau qui va le gagner sans le faire bon, mission réussie.
14: Allez, c'était encore
12: Stéphane Robineau qui vient de fêter ses 46 ans.
14: Bien.
11: Alors là, c'est la grosse mène pour oui. Ligan qui vient de frapper deux fois, 2-2 pour lui dans cette mène.
12: Il va décider à faire un cadeau d'anniversaire à son adversaire, vraisemblablement.
11: Non, il est même en train de lui abîmer ses boules là, avec ses frappes. Il y a toujours beaucoup de place pour Stéphane Robineau.
12: Et du pourcentage de réussite au tir de Diego Rizzi. C'est 9-13 pour Ligan Dauer dans un rôle de tir de tête, évidemment.
11: Alors 9-13, le ratio n'est pas parfait, mais on a quand même beaucoup de carreaux qui ont compté pour Ligan.

0: seule boule perdue et deux boules décisives à la clé pour Henri Lacroix dans ce début de quart de finale.
1: Ouais, c'est fort.
0: Ouais. On va pas se substituer à Didier Choupé, à Jean-Claude Boiron, le sélectionneur, mais en effet, pour les championnats du monde triplette en Thaïlande.
2: Et la boule perdue, c'était pas celle qu'il a tirée au bouchon.
0: C'est ça.
1: Oui, c'est ça.
0: Voilà. Exactement, Lolo.
1: Ouais. Ouais, puisqu'il a pas raté de boule au tir encore. Ouais. Et au point, c'est pareil. Donc, ouais, une boule perdue au bouchon.
0: En effet, pour les triplettes thaïlandaises de la fin d'été, on devrait retrouver Henri, Dylan aussi, très probablement, dans le casting.
1: Henri Lacroix au tir, et encore une fois c'est carreau, hein, c'est parfait. Et attention, parce qu'il y a désormais 4 points par terre en face.
3: Allez, go.
1: Bon, 4 points par terre, mais
3: allez, encore.
1: Allez. Désavantage de boule, puisqu'il va rester une boule à Laurent Matraglia, alors qu'il en reste, si je dis pas de bêtises, 2. Une pour Diego Rizzi, une pour Dylan Rocher en face. Mais attention, parce que là il faut pas se perdre en route, hein. C'est ça le principal danger. C'est de venir s'enterrer, de venir piquer dur, même si le terrain n'est pas vraiment propice à ça, heureusement pour eux. Dans une situation où on se retrouverait dans un terrain avec des rebonds particuliers, la mène aurait pu être dramaturgique. Mais ici, pas de difficulté pour Diego Rizzi, qui vient de se caler directement dans le trou, et qui va obliger Laurent Matraglia à venir frapper pour défendre 4 points par terre.
0: Matraglia à contre-emploi.
1: Il a poussé,
0: hein. Efficace.
1: Et ça, c'est fort quand même, hein, parce qu'on est à la 8ème main et il n'a pas eu une seule opportunité de tir depuis le début de la partie.
3: Il fait nous marquer.
1: Et on sait que c'est ça aussi la force des grands pointeurs, venir parvenir à tirer avec le bras qui n'est pas chaud. Et là, il a poussé.
0: Il avait, à propos de pousser, il avait poussé le tableau, Laurent, il me semble, lors des individuels du VAR. L'an dernier, Laurent, il avait, je crois, fait un gros trou dans le tableau en battant quelques-uns des cadors du département, montrant sa régularité dans les secteurs. Et c'est fait pour Dylan Rocher qui réussit à faire scorer son équipe.
2: Voilà, votre question, on l'avait appelé l'année dernière le coupeur de tête.
0: Oui.
2: Il avait battu notamment Dylan Rocher, il avait battu encore Jean-Michel Puccinelli, me semble-t-il. Oui, il avait fait un parcours et il s'était incliné en demi-finale.
0: Merci Laurent. Voilà. Je savais que d'un Laurent à l'autre, il connaissait très très bien le CV contemporain de notre cher Toulonnais Laurent Matraglia. On vous retrouve avec au tableau d'affichage VAR 1 contre VAR 2. VAR 1, ce sont les champions de France. Henri Lacroix, Laurent Matraglia, Ligan Doer, paletot bleu, blanc, rouge sur le dos. Et face à eux, une équipe de Fréjus, l'idée à la pointe par cet homme, Stéphane Robineau, qui lance la 9e main. Il est aux côtés de Diego Rizzi et de Dylan Rocher. Cette équipe du Fréjus International Pétanque qui a peut-être la capacité d'en avoir encore sous le paletot. Et c'est dire son potentiel. Elle arrive à rester, Quentin, à 7 partout, tout en étant statistiquement et dans l'impression d'ensemble avec la capacité de pouvoir passer la seconde. C'est ça qui est presque effrayant.
1: Et c'est ça, c'est qu'on a Dylan Rocher et Diego Rizzi qui ne sont pas impressionnants depuis le début de la partie. On a presque l'impression qu'ils sont en train de passer un peu à côté. Et paradoxalement, il y a 7 partout. Alors qu'en face, on est en train de faire un gros jeu. Donc c'est assez fort. Ils sont arrivés à optimiser au maximum en faisant une belle main tout à l'heure. Et Stéphane Robineau qui tient quand même la partie à flot, hein. Lui par contre, il n'y a pas eu de haut et de bas dans la partie. Et comme tu viens de le préciser, si Rizzi et Rocher venaient à accélérer et à cadrer régulièrement leur frappe, la partie pourrait tourner en leur faveur. Voilà, c'est bien joué pour Stéphane Robineau qui vient de gagner en étant un poil long.
0: 4 fois champion de France, Stéphane Robineau, à chaque fois, il y avait son meilleur ami et confident, Dylan Rocher, dans le coup. 3 fois en triplette, on l'a évoqué avec ce quiz. Et puis également en 2011, à l'époque, je crois que c'est avec Le Mans d'ailleurs, qu'il avait été sacré en doublette aux côtés de Dylan Rocher. C'était il y a déjà 15 ans de cela.

0: Eh, dis donc, quoi.
1: Il avait des cheveux, quelqu'un.
2: Ouais.
1: Eh oui, les êtres humains ne naissent pas chauves. Enfin si, il y en a qui naissent chauves.
2: Oui.
1: Qui deviennent chevelus par la suite.
2: Ouais, c'est ça, on leur souhaite de passer, à la capillarité ensuite. C'est toujours un peu inquiétant sinon. Je pense qu'il y a, quelques papas et mamans plus ou moins jeunes qui nous écoutent et qui doivent avoir des petits sourires en repensant à certaines scènes de vie.
1: Traumatisé par la calvitie de mon papa, j'ai laissé du coup les cheveux longs à mon fils. Voilà. Pour compenser. Allez, c'est très encore. Bien joué encore une fois par Stéphane Robineau. C'est Diego Ricci qui vient de jouer même, me semble-t-il. Et Henri Lacroix, parfait jusqu'ici au tir. Qui a continué de nous donner une masterclass.
2: Ouais, l'œil du tigre de celui qui brigue aujourd'hui son 17e titre de champion de France senior. À pétanque, je sais que je fais sourire Laurent Cosse, puisque nous pourrions avoir des débats interminables avec des titres évidemment de champion de France jeune ou même en provençal hein, à la longue. Parce qu'avec Laurent Matraglia dans ce club de la Croix, on a une vraie culture de la longue.
1: Il y a le feu.
2: Il en a deux, c'est ça, Laurent, je crois. Hein. À Provençal, Henri, deux titres de champion de France.
3: Alors, Henri a quatre titres au Provençal.
2: Quatre,
3: ouais. Ouais. Et Laurent Matraglia, un, c'était en triplette en 2005. Et il faut savoir que l'année dernière, Henri Lacroix, Laurent Matraglia, associé à Julien Aguero, ont été vice-champion de France triplette au Provençal. Donc, ils seront qualifiés cette année à Blaye-les-Mines pour essayer de faire une marche de mieux que l'année dernière, puisqu'ils sont vice-champions de France, triplette et jeu provençal.
2: Et dans l'instant présent, c'est une qualification en demi-finale que l'on joue, et on parle bien de pétanque dans ces championnats de France triplette. Et le FIP est en train de bricoler sévère, Quentin. Maintenant, on peut utiliser cette terminologie du jargon de la pétanque. On n'arrive pas à faire une main référence, en fait.
1: Non, là, c'est difficile. On avait une boule de retard. Dylan qui vient de rater.
4: 2,48 et 8 mm.
1: Et on avait deux points par terre. Alors, on vient potentiellement d'en casser un.
4: 2,55 et 1 mm.
1: Ouais. On vient d'en casser un. Mais on a tout de même un point par terre avec cette boule noire de Ligan. Et on va jouer la dernière boule alors qu'il y en a encore 3 dans les mains adverses. Hein.
0: Allez.
1: Voilà, Diego qui va pas avoir de problème à le gagner. Aucun problème pour le gagner. Le problème, c'est que si ça vient cadrer à la première, c'est une main de 4 en face. Hein. Directement. Et du coup, on va tirer, j'ai l'impression.
0: Ah, surtout la main là où. 6 à 4, ça commence à s'énerver. C'est pas une boule.
1: Hein ? Ouais, alors là, par contre, c'est pas bon non plus. C'est pas trop bon non plus. Puisqu'on n'est pas arrivé à la faire suffisamment démarrer, on a tiré pour casser un point parce qu'on savait qu'en venant pointer, c'était probablement une main de 4. Le problème étant que
2: ça ne pétarade pas, ouais. Du côté des tireurs de cher agent Casal, le directeur sportif dans le Fréjus International Pétanque, qui a fait le déplacement dans le Nord. Et derrière, Laurent Matraglia, évidemment, comme à la parade, pour ajouter. Et le boss,
5: un deuxième, j'ai fait.
2: Henri Lacroix,
5: j'ai dit si je touche le but, mais c'est
2: pour
5: là
2: offrir une bien belle mène si au Croix-Roi.
5: Oui, non, mais je vais dire quand j'ai joué ma première.
2: Voilà la mène qui matérialise la domination de cette formation croroise. On avait réussi à limiter les dégâts jusqu'à là, mais cette 9e mène forte de 5 points pour les champions de France valide leur meilleur quart de finale jusqu'à présent. 12 à 7 dans ce quart. est à 8,60 m pour attaquer cette dixième main.
1: Peut-être hein, la dernière main de la partie.
0: Allez.
1: Alors cette fois-ci, on s'est pas embêté à essayer de le faire mauvais. Laurent Mataglia qui l'a fait bon et on a tourné entre Diego Rizzi et Dylan Rocher. C'est Diego maintenant qui va tirer de tête. On a vu qu'on est resté sur trois échecs consécutifs hein, presque sur, pour Dylan. Belle frappe pour Diego. Est-ce que on n'est pas en train de se diriger vers la main d'attaque quand on est 7-12?
2: Il y a eu la foudre la nuit passée du côté de Douai.
1: Oui.
2: Peut-être que de bon matin, ces champions vont la prolonger dans ce boulodrome du Douaisis à Saint-Lenoble.
1: Alors, cette frappe de Diego Rizzi va venir conditionner totalement cette main. Ouais, important.
2: Et ouais, elle est sortie, deux au sol.
1: Important, Diego qui va sortir les deux boules adverses et laisser les deux siennes sur le terrain. Maintenant, ça va être à Dylan. Hein. Alors, Dylan vient de tourner et de passer milieu. Mais on sait aussi, Maxime, que Dylan Rocher fait partie de ces joueurs qui, parfois, quand ils passent à côté, sont capables d'un coup de retrouver leur A-game, de retrouver leur meilleur jeu possible.
2: Dylan fait évoluer son jeu depuis 2-3 ans de telle sorte, et c'est souvent, ça va souvent de pair avec l'âge, mais d'avoir un appoint nettement plus régulier et tout mais terrain. C'est ce que c'est lui de jouer tout terrain, Henri Lacroix.
5: C'est là quoi.
0: En tirer 4 de toute façon, c'est parti pour en tirer 4. Hein. Ah oui, c'est ce que je veux dire.
1: C'est ce que je disais.
0: Pas si t'as une connerie, hein. Tu sais que tu fais un beau tir, mais.
1: C'est ce que je disais
0: aussi,
1: après la première boule hein, de Diego Rizzi. Hein, maintenant, on est parti pour tirer 6 fois. Et alors si tu 4 6 fois, bah, tu peux gagner sur la main.
0: Ah non, mais. Faut en tirer 4 de toute façon sur la main.
1: Bah oui, oui.
6: Déjà, il faut tirer celle-là déjà.
0: Bah, je vais y aller. Alors.
1: Voilà, pour commencer. Ouais, et Dylan qui va pointer de tête du coup. Dylan qui va pointer de tête, c'est Stéphane Robineau qui va passer milieu hein, et qui va tirer.
3: Je pense qu'à mon avis, si c'est Stéphane Robineau manque, ils vont tirer au bouchon.
2: C'est ça.
3: Voilà, c'est ça. Et garder les deux boules de Dylan pour tirer au bouchon.
1: Exactement.
2: Et on l'a vu sur la chaîne L'Équipe, parfois Dylan Rocher prolonger des parties avec 8, 10 tirs au but, ça ne lui fait pas peur.
1: Alors Roby, on l'a vu manquer une boule précédemment. Et on sait que il a déjà été tireur de tête, hein, plus jeune. Oh, le vilain contre. Le vilain contre. Bon, il est pas beau celui-là. Bon, ils tiennent quand même le point par terre. Hein.
5: Allez, tu cours.
2: Un petit pendule de Newton là. Et du coup, s'il a la première lame en deux, c'est une boule croroise qui a amorti le choc.
5: Allez, ça aurait pu être pire. Bah oui. Là, on souffle quand même.
1: Eh oui.
2: L'art de la figure de style pour Laurent Mataglia.
1: Exactement. Henri Lacroix qui n'a pas perdu un point.
5: Bravo,
1: de la partie,
5: super.
1: Qui continue sa partition. On est sur du Beethoven, sur du Mozart aujourd'hui hein, pour Henri Lacroix.
2: 8 sur 8 à la pointe.
5: Il y a la croix par terre.
0: Dommage, pas bien tiré, mais si elle passe.
7: Si elle passe. Net de 3 points pour Karine Sorota, Caroline Deslobise et Aurélien Tant, l'Irlandaise, qui mène
1: 9-5. En tout cas, on est sur un réveil du petit Mozart.
5: Allez. Ouais.
1: Qui est Dylan Rocher. Et là on a des regrets d'avoir pris le contre sur la boule d'avant hein, parce que potentiellement on en aurait eu 5 par terre. Plutôt 4, pardon. Et on aurait été à deux frappes de gagner. Ligan qui a pointé. Il avait pointé à la toute première main une boule de rajout, mais depuis il n'avait plus pointé.
5: Bravo, super.
2: Allez. En pilotage automatique.
5: Dommage.
1: Ouais. Laurent, peut-être que tu vois mieux que nous, mais en cas de frappe, il y en a deux par terre. Ou il y en a qu'un. Ah bah, plus maintenant. Plus maintenant, la question ne se pose plus.
6: C'est pas si mal.
1: Et il y en a peut-être deux quand même. Hein.
3: Oui, il y en a deux. Hein.
2: Deux contre dans cette main, et on va devoir tirer effectivement les 6.
1: On est 5 sur 5 quand même, hein, la frappe sur la main, un beau réveil. J'allais dire des Varrois, mais forcément je ne me mouille pas trop en disant ça.
2: Var 2.
1: Oui, Var 2.
2: Les hommes en bleu.
1: Ligan qui l'a gagné la première fois, il la monte très très haute celle-là.
5: Bien.
1: Et c'est très très bien joué encore une fois. Et Roby, ouais.
5: Il ne va pas nous faire deux coups.
2: Oh oui, pression sur Stéphane Robineau, parce que si on a parlé du côté positif que pouvait engendrer cette mène pour les joueurs du FIP, ça vient de s'afficher sur votre écran. Un raté de Stéphane Robineau et ce serait la défaite pour les 3R. Robineau, Rizzi, Rocher.
1: En cas de frappe, 2 points et en cas de carreau, 3 points.
2: Et ce moment suspendu qui entérine le revers du Fréjus International Pétanque. Les 3R sont tombés de leur rocher face à des champions de France bien plus réguliers. Matraglia, Lacroix et Doher qui s'imposent dans ce derby varois et qui défendront leur titre au moins jusqu'en demi-finale, Quentin.
1: Merci. Ouais, grosse partie, hein. Grosse partie de leur part, ils ont été ultra réguliers. Merci. Là on va s'en vouloir. Merci. Hein, pour Stéphane Robineau qui malheureusement perdu, ça fait toujours mal puisqu'on s'en veut encore plus que d'habitude, encore plus que sur un raté habituel. Et d'autant plus que bah, ils avaient fait 5 tirs, 5 frappes sur la main, donc ils avaient fait la grosse main.
8: Pas d'effort.
1: Et voilà, deux contre, une boule sautée. Et c'est la fin de la partie.
2: Ouais. Et les vainqueurs, on va les retrouver au micro de Laurent Cos. Laurent, c'est à toi. Oui, question de régularité pour nos champions de France qui ont été au rendez-vous de cette partie des quarts de finale.
3: Effectivement, avec nos 3 champions de France qui vont aller gravir une marche supplémentaire. Henri, on disait une chose, c'est que quand il y a deux équipes comme ça qui se rencontrent d'un tel niveau, la bataille tactique est importante et là-dessus, t'es le boss.
5: Merci Laurent, je ne sais pas si je suis le boss, mais ça a marché. Bon, en plus, Dylan nous a tapé un beau bouchon déjà sur une belle main début de partie. Elle dit, ça y est, c'est reparti avec les bouchons, donc on sait qu'ils sont capables. Et moi, un peu moins là-dessus, sur les bouchons, donc on essaye de s'adapter, mais bon, c'est vrai que depuis hier, on continue sur la lancée, et puis on a encore bien joué ce matin, donc tant mieux, que du plaisir.
3: Que du plaisir, et puis avec Lolo, alors Lolo, t'as eu des boules, notamment une boule au tir importante, et quand on ne tire pas, c'était la 8e main, ben, t'es toujours là.
9: Ben on essaye, on est là pour ça, et puis ouais, la tactique a marché, des fois un peu trop, parce qu'il y a une boule que tactiquement, elle n'est pas trop bien jouée, mais non, on se régale, on essaye d'avancer, et puis on essaye de faire le mieux possible, voilà, franchement, on se régale.
3: Ça t'a pas traumatisé cette boule?
9: Ça va, ouais. Pas trop.
3: Ligan, c'est vrai que cette compétition sur ces jeux-là, c'est une compétition d'attaque. Et il faut que tu sois au top. Hein. Et puis ça a été le cas.
10: Oui, on peut dire ça, mais je trouve que j'ai bricolé un peu les quelques boules. Mais bon, à la fin, ça nous a réussi quand même pour gagner cette partie. Content.
3: Et puis il y avait le patron derrière. Merci en tout cas, messieurs. Félicitations pour cette qualification. On se retrouve tout à l'heure pour les demi-finales.
2: avec donc ces champions de France. Merci Laurent d'avoir recueilli les premiers mots de cette triplette que l'on retrouvera pour la suite de la compétition. Ligan évidemment intransigeant, il a récupéré depuis maintenant 3 ans qu'il évolue aux côtés de Dory Lacroix cette exigence. Ils ont été champions d'Europe ensemble, il y a vraiment un petit côté tuteur chez cet Henri Lacroix, et Ligan il est porté d'une exigence qui lui fait franchir les caps les uns après les autres, hein, Quentin.
1: Ouais, il a dit qu'il a bricolé. Bricolé pourquoi ? Parce qu'il y a eu quelques ratés. Oui, maintenant, voilà, il a quand même été bon dans l'ensemble, Ligan. Il a fait des carreaux dans des moments où ça comptait. Quand il s'est raté, il a jamais manqué double de la partie aussi. Donc ça compte à ce niveau-là. Il n'est pas passé à travers d'aucune main. Au point, il a été très bon, notamment sur la dernière main. Hein. C'est lui qui gagne le point à 2 reprises, qui fait tirer 2 fois et qui force Stéphane Robineau à avoir manqué perdu et à rater cette boule. Donc voilà, on a été très bon côté Ligan d'OR.
2: Merci Quentin, merci à toutes et à tous de nous avoir suivis. On se retrouve évidemment très vite pour de nouvelles parties de Lux depuis le boulodrome du Douai. Ciao.

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1: Soyez les bienvenus, très heureux de vous accueillir à l'Orange Vélodrome pour une belle soirée foot et une belle soirée caritative également. 17 ans après, Didier Drogba retrouve enfin le Vélodrome et c'est pour une très belle occasion. Didier Drogba qui organise ce match des héros avec ses partenaires, l'UNICEF, pour venir en aide aux enfants en Côte d'Ivoire. Il a lancé une fondation, Didier Drogba, et ce match ce soir va servir cette très belle cause. On est ensemble pour vivre ce match de légende parce qu'il y a énormément de légendes au mètre carré ce soir. Les joueurs sont attendus dans quelques instants sur cette pelouse de l'Orange Vélodrome. Candice Roland avec Johan Rioux pour vous commenter cette belle soirée dans ce dispositif spécial. Candice, Johan, tiens, donnez-nous quelques noms pour celles et ceux qui nous rejoignent pour vous dire à quel point il y a du très très beau monde qui va nous accompagner tout au long de la soirée.
2: Oui, bonsoir Messoc, bonsoir à tous. Effectivement, du très beau monde avec évidemment Didier Drogba en capitaine pour amener l'équipe de l'OM Légende. Il sera associé à Fabrizio Ravanelli. On n'en avait pas rêvé à l'époque. Et bien voilà, ils sont associés aujourd'hui. Sami Nasri, Robert Pires. Et puis il y a aussi des joueurs qui ne sont pas, enfin des sportifs qui ne sont pas forcément des footeux.
3: Ah oui, Teddy Riner, immensissime Teddy Riner qui est présent. Pierre Gasly, évidemment le pilote de Formule 1 également, et tant d'autres encore. Tony Parker évidemment, hein, qui aime autant le football que le basket. Ça va être une immense soirée, en tout cas de plaisir et pour la bonne cause.
2: JPP et Arsène Wenger sur les bancs, la fête peut commencer.
1: La fête va commencer dans quelques instants. On en profite évidemment pour vous donner toutes les informations nécessaires. www.unicef.fr/héros pour aller faire un don. 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Encore plein de belles choses à gagner. Vous allez sur www.unicef.fr. Candice, Johan, les joueurs qui vont rentrer dans quelques instants sur cette pelouse. Alors les deux capitaines, on va pouvoir les donner. Didier Drogba d'un côté et de l'autre côté, tiens, qui sera capitaine?
2: Et Tony Parker. Il a fallu aller chercher très très haut, du très gros palmarès pour aller un peu défier Didier Drogba dans la popularité. Il y a beaucoup de monde qui est venu pour cette rencontre, évidemment, donc de grands noms du sport mondial, mais il y en a aussi un petit peu sur le banc. On aura l'occasion de les voir, ça c'est sûr.
3: Et puis il y a également des artistes, hein, qui n'ont rien à voir avec le sport mais qui aiment le sport, notamment le rappeur marseillais Jul, et puis Soso Maness et tant d'autres encore, des personnalité.
1: Jump évidemment à l'Orange Vélodrome, c'est ce qui va retentir dans quelques instants pour l'entrée des joueurs. Le speaker est en train de citer les noms de ces stars qui vont fouler la pelouse de cet Orange Vélodrome d'ici quelques instants. 30 000 personnes, c'est vraiment une prouesse, et vous dire à quel point le public marseillais est sensibilisé à cette cause, est heureux de retrouver Didier Drogba. Et puis il y aura un moment très fort juste avant le match également. Il sera rendu hommage à Bernard Tapie. C'est le premier événement ici à l'Orange Vélodrome depuis la disparition de l'ancien président de l'OM. Une minute d'applaudissement sera célébrée pour lui rendre hommage. J'aperçois Arsène Wenger. Tiens, venez, on va tourner la caméra. On est ici tout près des équipes qui vont rentrer dans quelques instants. Arsène Wenger qui sera le coach de l'équipe de l'UNICEF. Vous apercevez déjà Daniel Van Buiten, Tei Taiwo qui rappelle de très bons souvenirs également aux supporters marseillais. Il en est arrivé très longtemps, Didier Drogba, de revivre ce moment, revenir au Vélodrome, fouler de nouveau la pelouse de cet Orange Vélodrome. En tant que capitaine, eh bien, il va pouvoir vivre ce moment. L'ambiance est en train de monter très nettement ici au Vélodrome. On va tous ensemble profiter de ce moment magique. Didier Drogba, de retour au Vélodrome, 17 ans après, jump pour lui.
4: D'accord, ok.

0: L'émotion très visible de Didier Drogba de fouler de nouveau la pelouse de l'Orange Vélodrome et cette très belle soirée caritative. Vous le voyez, ce chèque de 427 250 euros pour l'UNICEF, pour aider la fondation de Didier Drogba et faciliter l'accès des enfants en Côte d'Ivoire à la scolarité. On a aperçu un Matt Pokora lâcher un waouh au moment de rentrer sur la pelouse. Croyez-moi, même quand on a vécu des shows absolument monstrueux dans d'autres domaines, eh bien le Vélodrome, c'est quelque chose. Candice, Johan, on va attendre Jean-Pierre Papin, l'entraîneur de cette équipe de l'Olympique de Marseille. Ah bah écoutez, tiens, on va y aller juste là en direct. Jean-Pierre, on est en direct juste quelques instants avant le coup d'envoi. Dites donc, entraîner l'OM au Vélodrome, c'est pas mal quand même.
1: Ouais, j'avoue que c'est un vrai kiff ce soir. Non mais ça fait vachement plaisir, je suis très honoré d'être le coach sur ce stade-là, voilà, ça va rappeler plein de bons souvenirs.
0: Qu'est-ce que ça vous fait toujours de revenir au stade Vélodrome et surtout pour une occasion pareille?
1: Et on a tellement vécu des bons moments que revenir là, c'est les faire ressortir. Quand on va à cette période un peu compliquée, ça fait du bien de ressortir les bons souvenirs.
0: C'était dur de faire la compo ou pas rapidement, Jean-Pierre?
1: Non, c'était très facile. C'était très facile parce que il y a ceux qui ont envie, il y a ceux qui sont blessés, ceux qui sont fatigués. Et finalement, quand je vois ça avec Arsène et l'ami, il fallait mettre au moins aussi bon.
0: Et sacré attaque quand même, hein, vous avez là.
1: Ouais, c'est pas mal. Et il y en a sur le banc en plus.
0: Merci Jean-Pierre.
1: Merci
0: bon match
1: à vous.
0: Bon match. Candice, Johan, on a vu les compos. Et il y a du monde sacré quand même. Attaque du côté de l'Olympique de Marseille, mais pas que. Hein.
2: Ah oui, duo Drogba-Ravanelli, effectivement, qui on aurait fait déjà rêver plus d'un à l'époque. Réunis ce soir, donc les deux joueurs en face, eh bien, c'est Robin Desmois, c'est Matt Pokora qui devra viser juste pour aller tromper Pascal Olmeta aussi, qui lui connaît évidemment bien ce stade lui aussi, qui va eh bien, tout faire pour défendre sa cage. En tout cas, effectivement, beaucoup de beau monde. Et Messaoud avec bien sûr Arsène Wenger en maître sur le banc.
0: Oui, Arsène, on demandait à Jean-Pierre si c'était dur de faire la compo du côté de Marseille. Pour vous, c'était dur aussi ou pas?
3: Oui, c'est dur parce qu'on peut juger un peu de la qualité d'une équipe à travers la qualité du banc. Ouais. Donc quand on regarde ce qu'on a sur le banc, c'est pas mal. Et c'est aussi dur de trouver les postes de gens qui ne sont pas professionnels du foot parce qu'il faut leur demander quel est ton poste. Et puis malheureusement, parfois, ils jouent tous au même... Ils veulent tous jouer au même poste.
0: Ils veulent tous jouer devant, c'est ça hein?
3: Ils veulent tous jouer devant. Personne ne veut défendre. Je ne sais pas ce que c'est que ce métier.
0: C'est vous qui avez eu l'idée de mettre Teddy Riner en sentinelle. Ça va donner des idées au PSG, on ne sait jamais.
3: Pardon?
0: Teddy Riner en sentinelle.
3: Ah oui, hein? Parce que je pense qu'on a joué sur la taille ce soir.
0: Merci Arsène.
3: De rien.
0: Merci. Et bon match à vous. Bon match. Voilà, vous voyez, on a joué sur la taille. On a précisé à Teddy Riner qu'il y avait quand même des règles au foot. Hein, et qu'on ne pouvait pas faire ce qu'on voulait pour accrocher. Hein.
2: Ouais, non, là, pas de hippon, on n'accroche pas les maillots, mais je souhaite beaucoup courage, effectivement, à Robert Pires et Samir Nasri. Peut-être s'ils se projettent un petit peu devant, ça va faire de beaux duels, ça c'est sûr.
4: Et en défense centrale, Van Buyten de Sailly. Alors là, c'est très très très costaud. Donc si Nasri et Pires vont un petit peu vers l'avant, un petit peu trop vers l'avant, Van Buyten et de Sailly seront bien présents. Ils prennent de l'âge, ça qui est beau. Ils ont accompagné nos vies, tous ces joueurs, à travers des victoires extraordinaires en Coupe du Monde, en Ligue des Champions. Il y a tellement de Coupe du Monde, de Ligue des Champions remportées sur ce terrain. Et donc on va passer un très très très bon moment pour ce match de charité.
2: En revanche, il n'y a pas eu débat, il n'y a pas eu discussion sur le numéro 11. C'est bien Didier Drogba qui l'a dans le dos, capitaine aujourd'hui de cette OM légende face à cette très belle équipe de l'UNICEF. Évidemment, les joueurs, le public, tout le monde va eh bien, rendre hommage à Bernard Tapie avec cette minute d'applaudissement. Ancien président de l'OM disparu là, la semaine dernière. Évidemment, c'est le premier match au Vélodrome depuis sa disparition. Il a été honoré ici par les supporters. Eh bien, on va l'honorer une nouvelle fois, avant peut-être également le match de dimanche entre Marseille et Lorient.

0: Hommage très émouvant à Bernard Tapie, l'ancien président de l'Olympique de Marseille. Stéphane Tapie, son fils, qui donne le coup d'envoi fictif de ce match. Qui est dans les bras de Pascal Olmeta, Stéphane Tapie. Didier Drogba qui a pris le temps évidemment de venir saluer le virage nord. Le protocole qui suit son cours, si vous nous rejoignez seulement maintenant, on est bien à l'Orange Vélodrome. Le match des héros, l'OM légende de Didier Drogba avec Djibril Cissé, Mamadou Niang, Samir Nasri, Djoul et tant d'autres face à l'équipe de l'UNICEF. Teddy Riner, le grand costaud, c'est bien lui. Et le coup d'envoi fictif donné par le président de l'UNICEF France. Candice, Johan, on accueille celles et ceux qui nous rejoignent et on est avec vous pour vivre cette belle soirée foot ici à l'Orange Vélodrome. Marseille légende face à l'équipe de l'UNICEF au profit de la fondation de Didier Drogba.
1: Le match des héros du foot, des héros des hit parades, des héros du basket, de la Formule 1, du judo et encore plein d'autres sont présents donc pour venir participer à cette rencontre caritative évidemment. Pour participer et aider à l'éducation en Côte d'Ivoire avec à la baguette Didier Drogba, le brassard de l'OM sur le bras, le maillot, l'écusson de l'OM sur le cœur. Il a profité de son entrée sur la pelouse. C'est lui qui va donner le coup d'envoi avec Fabrizio Ravanelli. Drogba, Ravanelli, c'est parti pour ce match des héros avec du beau monde de partout. Drogba, Ravanelli, on l'a dit, Cissé, Djoul, Nasri, Pires, Soso Mannes, Van Buyten, De Saï, Alonso et Pascal Olmeta côté marseillais, côté UNICEF. Là aussi, du très très lourd et puis des souvenirs qui nous viennent évidemment, Johan, de toutes ces années de football que nous ont offert tous ces joueurs. Christian Carambeu est là, côté UNICEF. Jens Lehmann dans les buts également.
2: Avec... Et Drogba, vraiment, on a envie qu'il flambe aujourd'hui. Les années passent, mais t'as vu, il est encore en très très bonne condition physique et il a joué une seule saison à Marseille, 2003-2004, mais ça avait été une saison absolument homérique. On en reparlera avec ce parcours en Coupe d'Europe, la Ligue des Champions d'abord et la Coupe de l'UEFA où il avait été extraordinaire.
1: S'il y a bien un joueur, peut-être, qui va jouer toute la rencontre, c'est Didier Drogba. Si son corps tient, il va tenir jusqu'au bout. Il va essayer, en tout cas, beaucoup ont envie. Voilà, Djibril Cissé est là, il a dit à moins de deux buts, pas question que je sorte, je serai pas content. Voilà, certes. Quand même se sont pris au jeu et ont envie un maximum de profiter et de vraiment jouer la rencontre jusqu'au bout. Voilà la première remise avec ce décalage à gauche.
2: Allez, Soul.
1: Ouais, la première montée.
2: Et vous avez vu l'applaudissement un petit peu, les clameurs du stade de l'Odrome.
1: Allez, on va avoir de beaux gestes. Allez, le premier stand dans la surface de réparation pour Didier Drogba. Duel avec Laure Boulot. Ouais, il y a une bonne tête d'écart entre Laure et Didier.
2: Et pour l'instant, le plus applaudi après Drogba, c'est Djoul. Pour l'instant, ailier gauche aujourd'hui, le rappeur, évidemment, il a des amis à lui, d'autres rappeurs qui sont présents sur le terrain ou alors sur le banc de touche.
1: Alors regardez devant, Teddy Riner, il n'est plus du tout en sentinelle. Il demande d'ailleurs le ballon, il va aller mettre de la taille devant de cette équipe de l'UNICEF. Un ballon récupéré par Robert Pires avec Didier Drogba.
2: Et Riner, il est gâté, hein, parce que Riner, franchement, il a vraiment des super coéquipiers à ses côtés. Et c'est vrai qu'il n'est pas du tout à la position prévue.
1: Allez, premier ballon pour Djibril Cissé en position offensive. Là aussi, les clameurs du public. Et dès que, eh bien, tout simplement, c'est l'OM légende hein, qui a le ballon. Là aussi, si elle passe au-dessus de Djoul, ça arrive sur Christian Carambeu. On va pouvoir repartir. Alors devant, hein, il y a Esteban Cambiasso également. Gaïska Mendieta. Alors Tony Parker, lui aussi, est capitaine à droite de l'UNICEF. La remise de Matt Pokora. S'y connaît, hein, c'est un Matt Pokora, il a joué.
2: Et son papa, professionnel, hein, notamment à Metz, à Bordeaux, André Tota.
1: Ravanelli. Alors il ne jouera peut-être pas grand chose dans ce match, en tout cas, Fabrizio Ravanelli nous confie avant la rencontre. Il a demandé est-ce que vous êtes prêt pour ce match. Et je suis surtout prêt pour le vélo. Bon, alors, pas jouer au foot avec du vélo, mais il devrait jouer un bon quart d'heure. Il a mal au dos, Fabrizio, mais il tenait à être là. C'est une grande fierté pour lui d'avoir été appelé. Pouvoir revêtir le maillot de l'OM.
2: Et avec Ravanelli et Drogba, on a vraiment deux saisons extraordinaires différentes en Coupe d'Europe. Hein. La fameuse saison 98-99.
1: Oh, décalage pour Djibril Cissé. Il n'y a plus personne.
2: Mais là, Carvalho, toujours la bonne condition physique, évidemment, de Carvalho. Alors lui, plus de 20 ans de carrière. Et d'ailleurs, il a été pendant le mandat de Villas-Boas. Il était l'entraîneur adjoint ici au Stade Vélodrome à Marseille. Et franchement, très très bonne condition physique.
1: Il connaît très bien cet Orange Vélodrome, Ricardo Carvalho. Mac Pokora pour l'UNICEF. Il a essayé de retrouver Tony Parker, la récupération pour l'UNICEF justement. Il y a des possibilités avec Pierre Gasly, la petite talonnade. Elle n'a pas pu accélérer là, Pierre Gasly.
2: Ah, on va le sortir, on a hâte de le sortir évidemment. Accélère.
1: Avec le numéro de Didier.
2: Un coucou à Julien Febro.
1: Et c'est Alonso qui est là, lui, l'arrière droit de l'OM ce soir. Sosomanes à gauche avec ce couloir. Sosomanes, Jules aussi. Lui est passé par le centre de formation de l'OM. Il marche un petit peu sur le ballon.
2: Et là, qui on voit en tant que... Peut-être que vous ne voyez pas, chers téléspectateurs, mais qui vous voyez comme entraîneur de l'OM en ce moment, c'est Bengus, tout simplement, avec son numéro 29. Il est là. On ne sait pas où est Jean-Pierre Papin, mais c'est Bengus. Et là, on le voit même faire des mouvements. Et la première occasion marseillaise...
1: Oh, le centre de Drogba, première intervention difficile de Jens Lehmann. Et lui, il a Fabrizio Ravanelli, là, le maillot sur la tête pour la célébration devant au pied du virage. Allez, 5 minutes de jeu. Il aura fait l'essentiel, Fabrizio. Il lui laisse peut-être un peu, Yann Zeman, il est gentil.
2: C'est ça, hein, ces matchs un petit peu amicaux, ces matchs où il y a le plaisir.
1: La passe décisive, elle est signée Didier Drogba.
2: Et Ravanelli, pour quelqu'un qui a mal au dos, eh bien il est encore à fond, même si là il profite d'une sacrée mésentente. Et Ravanelli, hein, qui avait tant manqué lors de la finale de la Coupe UEFA à Moscou. En 1999, il avait été extraordinaire cette saison-là, mais il avait été, on se rappelle, parmi les incidents à Bologne, lors d'un match retour absolument homérique, avec il y avait Robert Pires qui était là, il y avait Laurent Blanc, il avait pris un carton jaune et il n'avait pas pu jouer cette maudite finale contre Parme.
1: Eric Dimeco a apprécié le spectacle. Est-ce qu'il va y avoir les chants à la gloire de Fabrizio Ravanelli? Il y a quelques chants qui vont pouvoir retentir sur les joueurs là. C'est Didier Drogba également, son chant spécifique. Ah, Teddy Riner, et qui va aller se frotter.
2: Il a joué.
1: Champion olympique, Pierre Gasly, ça prolonge Mendieta.
2: Et puis Riner, il n'a pas tout perdu encore hein, par rapport aux Jeux Olympiques, c'était tout récent, donc il a fait une telle préparation aussi extraordinaire, il a encore de la force. Regarde, hâte de voir le duo Riner-Gasly.
1: Alors vous allez pouvoir combiner avec Pierre Gasly. Le bon retour ensuite de Robert Pires, évidemment, Messaoud, vous êtes sur le bord de la retouche, mais vite, n'hésitez pas si... Vous avez un acteur qui peut réagir à cette rencontre. Il y a beaucoup de monde sur le banc, ça va beaucoup tourner.
2: Ravanelli qui fait des efforts défensifs, qui rêve évidemment, il a toujours dit, hein, il rêverait d'entraîner l'Olympique de Marseille. Il a tellement gardé des amis à Cassis notamment.
1: Et justement, on va retrouver Messaoud avec Basile Boli.
0: Basile, il fallait que l'OM ouvre le score hein, quand même.
3: Bah ouais, on est chez nous après tout. Non, c'est une très belle initiative, surtout que la Fondation Drogba apporte beaucoup en Côte d'Ivoire, c'est très important. Et le faire à Marseille, c'est encore mieux. Moi, je suis en tenue parce qu'il voulait absolument jouer avec moi.
0: Ça veut dire 44e s'il y a un corner pour rentrer.
3: Ça, je ne sais pas. Hein. Je sais pas. Mais bon, ça fait plaisir de voir autant de monde venir à un match de gala, c'est qu'à Marseille qu'on peut voir ça. C'est qu'à Marseille qu'on peut voir ça.
0: Et puis c'était le premier match au Vélodrome, Basile, également l'hommage rendu à Bernard Tapie aussi, c'était un beau moment.
3: Moi, c'était important, c'était aussi faire vivre ça à nos supporters, à tout le soutien qu'il a eu.
0: Merci beaucoup Basile, bon match.
1: Oh, Robert Pires, la récupération sur cette mauvaise passe. Vous voyez, dans la surface de réparation, il a deux solutions de choix. Ravanelli,
2: le poteau.
1: C'était presque plus facile que tout à l'heure.
2: Il lui a manqué 2 cm à Ravanelli, il s'est jeté, mais ça n'a pas suffi. Et là, quand on pense à... on a vu tout à l'heure l'interview avec Messaoud de Boli, on pense à Drogba, puisqu'il y a une sorte de destin commun, hein, une Ligue des Champions en 93 et 2012, et puis cette fameuse tête, la tête de Boli, et puis la tête de Drogba, qui avait permis d'égaliser pour son équipe en 2012, hein, là, pour Chelsea, alors que c'était quasiment la fin, on pensait que le Bayern Munich, chez lui, à Munich, allait l'emporter, et puis finalement, et après, c'est lui qui avait marqué ce tir au but vainqueur, et d'ailleurs, il avait pensé à Boli, hein, quand il a dit, hein, j'ai marqué de la tête sur un corner, en finale de Ligue des Champions, et ça a été pareil, j'ai pensé un petit peu à Boli avec le corner d'Abedi Pelé.
1: Tony Parker. Et la récupération. Teddy Riner n'est pas du tout en sentinelle, il reste vraiment devant pour aller embêter. Alors c'est sûr qu'il a une sacrée arrière-garde devant lui, Van Buyten, De Saï.
2: Et là j'attends l'occasion de Teddy Riner, Candice. J'ai envie de commenter, nous avons envie de commenter un but de Teddy Riner.
1: Mais quoi,
2: il est là, il
1: rôde.
2: Un Nippon.
1: Un Ushimata.
2: Il nous a fait rêver évidemment encore cet été avec sa troisième médaille d'or olympique de sa carrière avec cette équipe mixte fantastique.
1: Regardez ces bancs, évidemment, ils vont tous entrer pour participer à la fête. Il est là, Teddy Riner, position dehors.
2: Il est dur, l'arbitre de touche.
1: Allez, Ravani.
2: Et là, on voit Laurie Tillman qui est là également. Hein. Évidemment, il y a des femmes qui sont présentes. Leur boulot, on l'a déjà dit. Luisanne Essib, Laurie Tillman, Miss France 2011.
1: Pires. Marcel Desailly. Kyle Adams présent. Il va sûrement entrer lui aussi en cours de match. Ah, ils n'ont pas forcément tous la même condition physique, la même préparation. Hein. On leur a posé la question avant la rencontre. Mais ça restera effectivement un bon moment. Mamadou Niang, lui, en tout cas, c'est sûr, il a la condition.
0: Il a la condition. Et comment ça se fait qu'il est sur le banc d'ailleurs? Vous laissez les anciens d'abord, Mamad?
4: Non, bah c'est les choix du coach, hein. Les choix du coach qui m'ont fait que je me suis retrouvé sur le banc ce soir. Donc on va essayer de prendre ce mal en patience et essayer de faire quelque chose quand je vais rentrer.
0: C'est pas mal comme anniversaire, Mamad. Hein, 42 ans et vous vous offrez le Vélodrome, quoi.
4: Voilà, 42 ans avec, avec des amis, avec Baptiste qui est là, ça me fait plaisir de le voir. Je le vois pas souvent parce qu'il est toujours dans ses... Fashion Week, pas Fashion Week. On peut se revoir sur un terrain de foot, on est heureux.
0: Il est bon au foot ou pas?
4: Baptiste? Ouais, très bon, très bon. Baptiste, sa première passion, hein. Il aime la mode et tout, mais sa première passion, c'est l'OM et le football.
5: Exactement, non, c'est quel bonheur, quel honneur de pouvoir être là pour la cause, qui est juste extraordinaire, et puis pouvoir fouler la pelouse du Vélodrome ce soir, c'est un rêve de gosse. Hein. Donc je crois que comme beaucoup ici, on est des enfants... qui rêve un vrai rêve éveillé.
0: Eh ben on vous laisse profiter de ce rêve et bon anniversaire, Mamad. Hein, le titre, c'est vous. Hein. Le titre, il n'y en a pas eu depuis vous.
4: Ouais, bah ouais, c'est vrai que les derniers, c'est nous. Et bon, on espère qu'on va en avoir rapidement. Alors là, cette année, on a une bonne équipe qui donne beaucoup de plaisir à tous les supporters et au championnat. Je pense que c'est une bouffée d'oxygène. Et voyez ce public, c'est extraordinaire. Donc on est heureux.
5: Plus de 30 000 personnes ce soir. Hein. C'est énorme.
0: 30 000, c'est énorme. Ouais. Il y a le Classico qui arrive, Mamad. Avec ça, est-ce que ça suffira pour faire tomber le PSG?
4: Bah, je pense qu'aujourd'hui, vous avez la preuve encore qu'on est le meilleur supporter de France. Même pour une initiative comme ça, ils répondent présent. Ça fait énormément plaisir. On a beaucoup qui ont essayé d'avoir des tickets, mais il n'y en a plus apparemment en vente. Donc on aura pu le remplir un peu plus, je pense.
0: Votre pronostic pour le Classico avant de vous laisser?
4: On ne peut pas se prononcer parce qu'on peut dire ce qu'on veut. Paris reste une très grande équipe, l'une des meilleures d'Europe, si ce n'est la meilleure d'Europe. Nous, on essaie de faire ce qu'on peut avec les moyens qu'on peut et j'espère que l'OM arrivera au moins à réaliser une grosse performance contre Paris Saint-Germain.
0: Merci, à tout à l'heure sur le terrain. Alors, hein.
1: Wow. Hey, Pierre Gasly qui vient tromper Pascal Olmeta. Un peu partout, il n'y a pas de fouteux là. Le passeur, c'était Teddy Riner. Pierre Gasly qui vient marquer. Et bien l'UNICEF qui revient dans le coup. Et Pascal Olmeta qui se reprenait un peu son souffle après sa montée tout à l'heure.
2: Oui, on a retrouvé Olmeta, il n'a pas changé. Hein. Combien de fois quand il était professionnel avec Toulon, avec le Racing Club de Paris, avec Marseille, Lyon, il a fait ses envolées. Bon, là, il s'est un petit peu enflammé, mais c'est ça que l'on aime. Et Gasly, il est avantagé quand même. Il est en pleine puissance physique. Je vois qu'il galope. Il y a même Drogba qui essaie de le suivre tout à l'heure, un petit peu d'être au marquage. Et Gasly, évidemment, en pleine forme par rapport à tant d'autres ici. Et on est content de ce but d'égalisation.
1: Partout entre l'OM et l'UNICEF, peut-être assister au premier changement parce qu'on arrive à la fin du premier quart d'heure. Jean-Pierre Papin le disait à ses joueurs avant la rencontre. Voilà, vous jouez le temps que vous pouvez. L'idée, ce n'est pas de se blesser, c'est de profiter. Mais attention, c'est surtout de gagner aussi, le plaisir, d'accord. Mais dans ce stade, on est là pour gagner. Drogba.
2: Et puis c'était à l'hôtel tout à l'heure des joueurs, hein. Il y avait une superbe ambiance, on voyait vraiment des joueurs qui ne s'étaient pas vus depuis quelques temps, et ça discute et ça papote et on raconte ce qu'on devient. Et tout à l'heure dans les vestiaires du Vélodrome, c'était pareil également. Hein. Bah, par exemple, je crois que Ludovic Juli, il ne jouera pas, mais il est venu, Ludovic Juli, il est présent. Dimeco qui ne jouera pas, il est présent également. Il y a même Henri Émile, on a vu Henri Émile.
1: Ça bouge sur les bancs, notamment côté Marseille. Alors qu'on voit le ballon là, qui évolue dans les pieds de Matt Pokora et dans la surface, ça va être repoussé une nouvelle fois. Didier, voilà, on ne le trouvait plus depuis quelques temps, ça y est. La transversale, là, il a changé de côté avec...
2: Et Carambeu, impeccable, le placement, tranquille, l'intelligence. Et trop bas, hein. Cordis, on avait tellement rêvé, hein, ce but, ce doublé extraordinaire contre Newcastle en demi-finale en 2004. Et vous rappelez ce premier but notamment, hein, cette course, Meriem qui le lance. Et là, il avait fait une course extraordinaire et puis une talonnade du droit pour marquer ce but 2-0 ici en demi-finale. Et il y avait eu une ambiance extraordinaire ce soir-là ici au Vélodrome pour la qualification pour la finale.
1: C'était, me semble-t-il, ses derniers buts dans ce stade justement. C'était il y a 17 ans. Il est revenu une fois avec Chelsea en 2010. Et il a eu la courtoisie de ne pas marquer et de même pas gagner d'ailleurs.
2: Et ses coéquipiers avaient été extraordinaires en le laissant pour l'échauffement, entrer seul dans le Vélodrome une minute avant ses coéquipiers. Et donc il avait eu une ovation absolument extraordinaire. Il avait pu savourer le Vélodrome pendant une minute tout seul. Et il avait été très très ému de cet accueil.
1: Il était encore là en remise.
2: Et Cambiasso, je vois qu'il a gardé sa condition physique aussi. Champion d'Europe avec l'Inter en 2010.
1: Il y a 13 Ligue des Champions sur la pelouse ce soir. Laure Boulot. Et pour le laisser remonter, oui, là, il est tout seul la tête pour aller ajuster Pascal Olmeta. Alors là, il ne doit rien à personne, ce but de Gaisca Mandieta. Et c'est l'UNICEF finalement qui prend le devant là après un quart d'heure de jeu.
2: On va se régaler, on va avoir des buts, on va avoir des occasions, il y a des boulevards.
1: Ça va bouger côté OM avec l'entrée d'Hichem Bouguiraba, l'acteur qui va devoir bien figurer dans les prochaines minutes. Ouais, Laurent Tillman et Alizé Lim qui sont là en pop-up girl presque.
0: On est du côté de l'équipe qui mène, Candice. Kev Adams, Kev.
6: Bon, l'équipe elle mène pas grâce à moi, on va pas se mentir. Hein. Moi je suis sur le banc depuis le début, mais c'est énorme d'assister à ce match, c'est énorme d'être là, franchement ça fait trop plaisir.
0: Et c'est pas un footballeur qui marque le premier but, donc vous voyez, les non-footballeurs s'en sortent bien.
6: Comme quoi tout est possible, et c'est la devise que j'aime dans cette vie, c'est tout est possible, donc ça va être énorme.
0: Vous jouez au foot un peu ou pas, Kev?
6: Je joue absolument pas du tout au foot, donc voilà, si j'arrive ne serait-ce qu'à faire une passe réussie, ce serait un petit miracle ce soir.
0: On a hâte de voir ça alors.
6: Merci.
0: Bon courage.
1: L'entrée peu académique de Bouguiraba, d'Hichem Bouguiraba. Et il a raison, on est là aussi pour le plaisir.
2: Superbe ambiance vraiment dans les tribunes, en virage notamment. Ah, c'est archi motivé. Hein. Il est motivé, il s'est super bien préparé. Qui reste qu'a failli être le héros, hein, de cette d'une finale de Coupe de France, notamment contre Sochaux en 2007. Il avait mis un doublé, il avait réussi son tir au but, mais Marseille avait perdu cette finale de Coupe de France.
1: Et il veut marquer ses buts ce soir, il veut marquer encore dans cet Orange Vélodrome. Alors il faudra lui dire, ça ne comptera pas pour les buts en Ligue 1. Il voulait atteindre cette barre des 100 buts.
2: C'est vrai.
1: Il n'était pas loin, 96 il me semble. Il est là pour prendre du plaisir, lui qui donne des conseils, hein, aux jeunes de l'Olympique de Marseille depuis quelques semaines, aux jeunes attaquants.
2: Van Buyten qui prend ses aises dans le camp de l'UNICEF. Et ça fait plaisir, hein, de revoir ces joueurs qui ont donné tellement à l'OM, beaucoup d'entre eux. Et puis voilà, comme on voit des artistes également qui adorent l'OM, qui ont vécu tant d'émotions avec ce club.
1: Ouais, Riner l'a devancé par Marcel Desailly, Robert Pires. Ravanelli. Ils se connaissent, hein. Évidemment, pour avoir évolué ensemble. Qui peut enchaîner. Un peu à la Didier Drogba. Didier Drogba, juste avant le but de Newcastle.
2: Il s'est mis sur son pied gauche. Je pensais qu'il allait mettre lunettes l'autre côté, mais c'était à ras de terre. Et à chaque fois qu'il touche le ballon,
6: c'est une clameur
2: incroyable, extraordinaire dans ce Vélodrome.
0: L'OM est en difficulté, Candice, et Jean-Pierre Papin qui va procéder à des changements encore. Benoît Paire va rentrer et Redouane Bougraba va également faire son entrée. Alors je ne sais pas sur lequel vous misez, mais Benoît Paire est très très très chaud. Il a Benoît Appert, il va rentrer dans combien de temps? Tiens, on va lui demander si... bah, tiens, on peut... Ah, on va y aller. Tiens, Benoît. Oh. Jean-Pierre, on peut prendre Benoît un instant? Ah, ben voilà, c'est quoi les consignes?
7: Bah, jouer à gauche, essayer de limiter un petit peu sur le côté gauche. C'est vrai que c'est dur, on se prend un peu prendre défensivement, donc je vais essayer d'apporter un peu de physique.
8: C'est tout.
7: Surtout, on m'a dit, reste calme, il y a les arbitres, calme-toi. On m'a dit.
0: Qui va prendre alors? C'est qui votre cible?
7: Oh, moi, j'ai pas de cible, c'est déjà de profiter, c'est de m'amuser. Déjà de pouvoir jouer ici, c'est un honneur, donc hyper heureux.
0: Ouais, on vous sent vraiment, c'est plus que du bonheur, il y a de l'émotion à être là.
7: Bonheur, ouais, franchement c'est énorme, en plus avec Jean-Pierre à côté comme ça sur le banc, c'est exceptionnel, donc je profite à fond.
0: Profitez bien Benoît, merci.
1: Ah, attention encore cette percée, on le met
2: dans
1: l'intervention sur les pieds de Mendieta, deuxième
2: et
1: fois.
2: Et encore
1: il faut te signaler. Pascal Ometa qui avait fait son jubilé ici au Stade Vélodrome, il était arrivé désert, il était arrivé d'un filin avec des fumigènes.
2: Non, il a 60 ans mais on dirait pas, il galope comme un fou. Quelle intervention, c'est le même. C'était le gardien en 91, cette finale maudite, ça aurait été tellement extraordinaire d'arrêter ce tir au but de Darko Pantchev. Ça n'a pas été possible à Bari, mais il était sur le banc en 93 et donc il est champion d'Europe aussi. Il y a des sourires, voilà. Il y a des sourires, il y a de la bonne ambiance, il y a des actions. Il va y avoir d'autres changements. Alors, côté Marseille.
1: Ce n'est pas un exercice évident, et pourtant c'est Tony Parker qui va s'y coller au coup franc. Ouais, pas mal. Point de pénalty, c'est repoussé par De Sailly, mais derrière il a Cambiasso pour pouvoir enchaîner. Et la petite talonnade encore pour Gasly, l'un des buteurs. Et Nasri pour écarter directement sur Djibril Cissé. Ah, il peut prendre de la vitesse, là, Djibril.
2: Il a raté si ça passe.
1: Mais il y a un grand boulevard pour Jules. Ah, il a pas réussi à passer le ballon.
2: Jules aurait été tout seul.
1: Mais c'est pas fini, regardez. Le Ravanini qui arrive en deuxième temps. Il va essayer de servir quand même. Jules, oh, la reprise. Magnifique. Magnifique action.
2: Il a fait une papinade. Il a fait une papinade. Et même Lehmann est surpris.
1: Julinade.
2: Il fait le match de sa vie.
1: A été belle cette reprise.
2: Non, mais c'est
1: juste au-dessus.
2: Et vous avez inventé un magnifique terme. Comment? Une
1: Julinade.
2: Une Julinade. Il y a cru, je pense que s'il marque, il va y avoir un truc incroyable, il va y avoir une célébration avec son geste évidemment de Rémi Cabella.
1: Repris par
2: Rémi Cabella.
1: Ça va passer pour Djibril Cissé. Alors, évidemment, il y a des joueurs qui ont connu un passé ici à l'OM. Ils ont gagné, perdu ensemble. Plein de grands souvenirs avec la frappe de Didier Drogba, la première, c'est une touche. Benoît Appert n'est toujours pas entré, alors sans vouloir balancer, mais à gauche c'est Sosomana, c'est Jules. Apparemment c'est compliqué dans ce couloir là, et Jean-Pierre Papin veut colmater un peu ce couloir. Une belle intervention. Il y a Van Gutem, deuxième chance avec Samir Nasri à l'entrée de la surface de réparation. Petite
2: collectif,
1: touche
2: très collectif.
1: Et c'est capté par Jens Lehmann.
2: Il essaie de donner du plaisir, de faire des passes. Et qu'est-ce que c'est beau qu'on dise de voir comme entraîneur, Papin et Wenger. Et ça nous fait souvenir cette finale de Coupe de France extraordinaire de 89. La dernière finale de Coupe de France gagnée par l'OM. Papin a mis un fabuleux triplé, 4-3. Et Wenger était l'entraîneur de Monaco ce soir-là. Une finale homérique. Et puis Jean-Pierre Papin avec François Mitterrand lors de la remise de la Coupe. Avec cette bise au président de la République.
1: Et solide, Hichem. Tu me tires le maillot, je te le donne. Entre Hichem Boulgaraba et Pierre Gasly. Attention, les accrochages en Formule 1, c'est pas du tout pareil.
2: Ils là, donnent tout.
1: Sans conséquence.
0: On est avec Benoît Chéroux. Vous êtes impressionné par le niveau des non-footballeurs, Benoît?
9: Impressionné par la mobilité des joueurs comme Teddy Riner, comme Tony Parker, qui ont un gabarit hors norme pour des joueurs de foot, mais qui bougent très bien. Et les artistes marseillais se déboulent pas trop mal.
0: Et là, c'est l'Orange Vélodrome, la bronca, là, ça rigole pas. Hein.
9: C'est ça, c'est parce qu'on siffle contre les Marseillais, donc c'est normal, on entend les supporters qui nous poussent. Ouais.
0: Vous rentrez tout à l'heure quand même, Benoît.
9: J'espère que le coach Bengouz va me faire confiance. Ouais.
0: C'est vous qui avez mis Drogba à la retraite, il me semble, non?
9: Ouais, c'était au Canada, ouais. Ça s'était plutôt mal passé son dernier match. Il jouait à Montréal, je jouais à Toronto et j'avais marqué pour son dernier match.
0: C'était bien passé dans le vestiaire?
9: On est ensemble ce soir, ouais. Il m'en veut pas.
0: Merci Benoît. On va aller voir Alonso qui est juste à côté.
9: Il est fatigué,
0: on va lui demander tiens, si on peut en direct. Il est à l'affiche de la série validée évidemment en ce moment. Alonso, ça va et vous? Déjà sorti, c'est quoi?
10: Ouais, j'ai joué un quart d'heure pour faire tourner l'effectif. Bon, c'est vrai que latéral droit, ça demande énormément de cardio. Hein. Au bout de trois allers-retours, je commençais un peu à faiblir. Mais bon, j'ai pris énormément de plaisir. Voilà, en espérant re-rentrer. Hein. On perd d'un petit but, il y a encore de la place. Voilà.
0: Heureux d'être là à l'Orange Vélodrome. Heureux également de l'énorme succès de Validé. Hein. C'est un carton absolument monumental.
10: Très, très, très content du succès de Validé, saison 2. Voilà, j'ai pu avoir un rôle très appréciable. Je signe aussi le premier extrait, le premier single avec l'actrice principale, Alpha. Donc voilà, je suis très content. Et en plus, ici au Stade Vélodrome, je réalise un rêve de gosse aussi, le rêve de beaucoup de gens de quartier. Avec Mamad, on est là, on est très content.
4: Voilà. Voilà.
0: Vous connaissez bien ?
4: Waouh, wow, ben, Marseille, on se connaît plus ou moins. On se connaît plus ou moins et ils ont toujours été très proches de l'Olympique de Marseille depuis Mino. Et à chaque fois au stade, on les voyait, même quand on sortait du stade. Donc c'est un plaisir de pouvoir partager ce moment avec eux.
0: Un corner là pour l'Olympique de Marseille, juste sur le niveau de Jules.
10: Il est pas mal, hein ? Il a mis une belle reprise du gauche. Malheureusement, il a pas...
0: C'était une papinade, là.
10: Franchement, là, il a mis... Ah, pour moi, c'est...

0: Les efforts que ça demande, moi j'ai joué 20 minutes arrière-gauche, à mon niveau, je vais récupérer un mois. Voilà.
1: Bah, c'est important que les rappeurs du 13 soient au niveau ce soir, montrer une belle image.
0: Ouais, franchement, c'était important pour nous déjà d'être là pour l'UNICEF, pour l'action que mène Didier Drogba. C'est avant le kiff de jouer au Stade Vélodrome, l'action première, elle est de réunir des fonds pour cette association. Et déjà, donc grosse dédicace à Didier Drogba. Il est revenu un peu tard, on aurait aimé qu'il revienne une saison à l'OM. Mais bon, quel kiff. Et bien sûr, c'est normal que les rappeurs de Marseille doivent répondre présents pour ces actions caritatives. À l'année prochaine, pourquoi pas.
1: Merci beaucoup, merci.
2: Eh bien, c'est validé. Allez, tout ça. On valide tout le monde. Et on valide aussi l'intervention de Benoît Paire pour concéder ce corner.
3: La Parker a dit au public de pousser encore. Parker, pourquoi pas peut-être un jour le nouveau président de Lyon, hein, de l'OL. Après Aulas, les deux se respectent énormément. Et on voit souvent les paroles d'Aulas très très élogieuses pour Tony Parker, déjà le président de l'ASVEL. Et ça pourrait être en tout cas un très très bon successeur.
2: On rappelle, nous sommes à l'Orange Vélodrome à Marseille pour le match des héros, ce match caritatif entre les légendes de l'OM et les légendes de l'UNICEF, tout simplement, tous ces footballeurs, tous ces sportifs, tous ces artistes qui sont là pour soutenir une cause, l'éducation, améliorer les conditions d'éducation en Côte d'Ivoire. Vous pouvez également participer à cet élan avec deux adresses à retrouver sur internet. Participe à une tombola mais magnifique, de super lots vraiment à remporter, des maillots de tous les joueurs qui sont sur la pelouse, dédicacés, des places de Formule 1,
3: des gants de Pierre Gasly
2: qui est là, le judogi de Teddy Riner, un coup d'envoi de l'Olympique de Marseille, plein de prix, n'hésitez pas, plein de lots à aller décrocher. L'adresse qui s'affiche unicef.fr/match des héros pour la tombola, et puis notre adresse si vous voulez tout simplement faire un don à unicef.fr/héros. N'hésitez pas, c'est évidemment une bonne cause pour l'éducation en Côte d'Ivoire, améliorer les conditions et notamment construire des écoles dans ce pays évidemment qui tient à cœur à Didier Drogba, la fondation Didier Drogba qui participe également à cette rencontre et que l'on retrouve. Ballon au pied, Didier Drogba toujours sur la pelouse, passeur aujourd'hui encore,
3: il y a de l'espace,
2: pas encore buteur, peut-être là avec ce ballon dans la surface de réparation, c'est contré, ce sera un corner pour l'OM. Alors qu'on voit des joueurs qui se préparent à entrer, notamment Mamadou Niang, voilà, qui a été
3: il a pris le 10, hein.
2: Qui était chaud, ouais,
3: il était prévu pour avoir le 12 je crois, et finalement il a pris le 10.
2: Est-ce qu'il va entrer sur le corner? Non, on va attendre un petit peu, ça va bouger aussi côté, si ça y est, il va entrer. On voit que Sonny Anderson, côté ouais. UNICEF, est prêt lui aussi à faire son apparition. Voilà, il aurait pu jouer aussi comme légende de l'OM.
1: Roméo Elvis également va faire son entrée, Candice. Pour celles et ceux qui apprécient ces chansons.
2: Allez, Fabrizio Ravanelli, le buteur de l'OM qui sort.
3: Et Teddy Riner qui tient. Teddy Riner toujours là, à la pointe de l'attaque, 29e minute. Et il attend son ballon. Il attend l'occasion, l'opportunité. Mamadou Niang, meilleur buteur de la Ligue 1 en 2009-2010 avec ce dernier titre de champion de France pour l'instant de l'Olympique de Marseille. 1989, c'est la dernière Coupe de France. Et on va voir Taïwo tout à l'heure sûrement. Héros en 2011 de la Coupe de la Ligue. Alors lui, le pur gaucher qui avait marqué une frappe du droit contre Montpellier, il ne sait même pas comment il avait marqué ce but.
2: Pancho Abbandonado également est entré sur la pelouse au moment de jouer ce corner en deux temps. Nasri. La remise. Elle a tenté la lucarne. On va demander le changement aussi, le double changement côté UNICEF, donc Romeo Elvis et Sonny Anderson qui a peu joué à l'OM mais qui a beaucoup marqué, 20 matchs, 16 buts pour Sonny Anderson avec l'Olympique de Marseille,
3: novembre 93,
2: en quelques mois effectivement avant de partir à Monaco.
3: Et Candice, le dernier match de Sonny Anderson sous le maillot de l'OL de Lyon le 25 mai 2003, c'était une défaite contre Guingamp 4-1. Et ce jour-là, Gerland Drogba avait marqué un doublé. Le dernier match d'Anderson avec l'OL. Et c'était Drogba avec Guingamp qui mettait un doublé avant de partir, Drogba, lui, à l'Olympique de Marseille.
2: Et courtisé pourtant aussi par Lyon.
3: Ah, Lyon avait tout essayé. avait vraiment eu un comportement magnifique d'ailleurs, parce que Lyon, vraiment avec Bernard Lacombe, avec Jean-Michel Aulas, il y avait même la famille avait été contactée, ils avaient contacté les parents

0: de Drogba. Et puis, mais Drogba, voilà, il n'avait pas pu résister à l'appel de l'OM.
1: On est avec Jules, qu'en dit Johan ? On a failli assister à une papinade incroyable. Quel geste !
2: Ah ouais, franchement, déçu de ne pas l'avoir mis celui-là. C'est pas grave. En tout cas, je suis content d'avoir joué avec tout le monde. Nasri à côté, Cissé, Drogba, Pires, tout ça, c'est Ravanel. Il est là.
1: Il est là, le buteur. Ça vous fait quoi de...
2: Ah, c'est beau, c'est quand j'étais petit, avec mon grand-père, je regardais. Avec mon grand-père, chez mon grand-père, je regardais avec mon parrain, mes oncles, je regardais tout. Et là, je joue avec eux. Et mes oncles et tout, ils me... Ah, c'est un truc de fou. Je suis content, en tout cas.
1: Et on voit tous les gamins faire votre signe dans le stade, là. Et vous voir jouer au foot, ça fait bizarre pour eux.
2: La vérité, c'est... Ouais, ça doit faire bizarre. Parce que, comme j'en parle souvent, du foot dans mes sons. Parce que je joue au foot pendant 13 ans. Et là, j'avais arrêté, ça fait 10 ans, j'avais pas été sur un terrain. C'est pour ça, j'étais un peu déboussolé, mais ça va, ça m'a plu. Je suis content, je suis venu pour surtout pour l'association de Didier, pour l'UNICEF et pour l'OM, voilà, pour le cœur, pour la ville. Ça fait plaisir. En tout cas, je suis content.
1: Il y a le Classico bientôt là. Vous le sentez comment cette année ?
2: Ça va, je le sens bien. On a une bonne équipe. On peut faire quelque chose. Après, même si voilà, il y a des gros joueurs en face, mais je sens qu'on a l'équipe. On a une bonne équipe qui peut faire quelque chose, je pense. Ouais, cette année avec Guendouzi, Gay, Payet, tout ça, il peut faire des choses.
1: Merci beaucoup, Jules. Vous allez rentrer de nouveau ou pas ?
2: Non, je crois pas. À part si, ouais, je sais pas, mais je pense pas. Voilà.
1: Merci beaucoup, profitez. Merci beaucoup, merci.
3: Le geste de Jules, évidemment, qui n'aura pas marqué donc sur sa papinade. Teddy Riner aussi a essayé la reprise. Elle a enchaînement ensuite. Il a touché ce ballon, Pascal Ometa. Oui, l'enchaînement de Christian Carambeu. Il n'a pas dû en marquer beaucoup dans sa carrière. Et bien là, il était pas mal cet enchaînement du champion du monde 98.
0: Et Ometa, il s'est détendu, hein. Il a fait le spectacle encore. Et on a vu tout à l'heure, vous parliez, Candice, de Ravanelli qui avait mal au dos cet après-midi. Et bien là, il était sur le bord du terrain, il est sorti il y a quelques minutes. Et vraiment, il a fait signe au banc en disant « Mon dos, je n'en peux plus, j'ai trop mal ».
3: Pena Bianca. En tout cas, c'est lui pour l'instant qui a marqué le seul but de l'Olympique de Marseille.
0: Et mais ça, vous en parlez tout à l'heure avec ce Classico dans quelques semaines. Et évidemment, on pense à ce qui s'était passé évidemment au Parc des Princes avec Ravanelli. Est-ce qu'il s'était fait un autocroche-pied ? Lui, il dit que non, il jure sur tous ses dieux que c'était pas vrai. Et Riner, toujours là, il me fascine Riner. Il attend son heure.
3: Bien pris en tout cas par Daniel Van Buyten. Il y a de la hauteur là entre les deux hommes. Parce que Daniel Van Buyten, c'est 1m97 et Teddy Riner, c'est 2m04. Et Daniel Van Buyten disait lui aussi avoir des problèmes de dos, une sciatique notamment. Et pourtant, après une demi-heure de jeu, il est toujours là. Lui qui est agent de joueur aujourd'hui.
0: Et qui n'avait pas pu vivre cette fabuleuse deuxième partie de la saison. La fameuse saison 2003-2004, puisqu'il était parti fin janvier 2004, il était parti à Manchester City et il n'avait pas pu participer au printemps européen. Et bien Mendieta, toujours la classe, les années passent, mais c'était un joueur tellement, tellement physique, tellement chatoyant.
1: Alors, on est près du banc, il y a des consignes qui sont en train d'être données du côté de l'équipe de l'UNICEF. Louisa Nessib, je pense, va pas tarder à rentrer.
4: Numéro 10, ça y est. Ça y est, on a trouvé notre numéro 10, là.
1: Voilà, c'est Matt Pokora qui participe au changement, j'ai l'impression. Non, c'est pas vous.
4: Non, c'est un plaisir de jouer, devant autant de monde sur une pelouse comme ça, pour la belle cause, avec des gars qu'on a admirés il n'y a pas si longtemps que ça, ou bien quand on était plus jeune. Donc, c'est un bonheur, c'est dur, les grands terrains, c'est pas les five. On a plus l'habitude de jouer au five et dès qu'on fait 2-3 appels en profondeur, c'est un peu plus dur de revenir au bout de 30 minutes déjà. Donc voilà, on laisse la place et on verra, on va tourner, on reviendra un peu plus tard.
1: Vous êtes à l'origine du premier but quand même, Matt ?
4: Ouais, un appel sur le côté droit, petite passe en profondeur pour Teddy qui décale à Pierre tout seul au deuxième. Donc ouais, comme quoi les efforts ça paye, l'appel il était nécessaire, voilà.
1: Alors, vous êtes fan de l'équipe du soir, Matt, on le sait. Là, si vous étiez dans l'équipe du soir, vous mettriez quoi comme note ?
4: Là, sur la première demi-heure, un début un peu poussif. Là, il a fallu que je jauge un peu où je me situais, un peu mes partenaires autour, quel genre d'appel ils faisaient. Puis après, ça va, j'ai fait les efforts qu'il fallait, mais bon, défensivement, c'était pas assez. Mais on dira un 6 parce que je participe au premier but. Allez.
1: Bon, et votre chroniqueur préféré, tiens, on en profite, de l'équipe du soir, s'il y en a un.
4: Ah, j'aime bien mon pote Ludo, hein. Je sais pas s'il en place.
1: Ludo Bragnac, est-ce qu'il est là, Ludo Bragnac, Candice, Johan, on peut poser la question peut-être, hein. Ludo Bragnac.
4: Il est là, Ludo?
1: Non, Ludo, ce soir, non, il est pas là. Sur la feuille. À mon avis, il vous regarde.
4: Ludo, j'aime beaucoup Ludo. Johan aussi, Miku, voilà. Non, mais un peu tout le monde, hein, j'aime bien. Ils font un peu de tout pour faire des débats et c'est bien. Il y a un peu des avis tranchés sur plein de choses et c'est intéressant les débats.
1: Alors, une dernière question, il y a le Classico qui arrive, Matt. Est-ce que ce sera pour cette année pour l'OM?
4: Moi, je sais pas. Si on joue comme sur les dernières semaines, ça va être compliqué. Surtout contre Paris Saint-Germain, si tu ne transformes pas les quelques occasions que tu as. Tu peux le payer cash et c'est vrai que c'est un peu là où l'OM pêche dans la finition, les occasions ils les ont, mais il va falloir en mettre une sur trois. Hein. Toutes les trois occasions, il va falloir au moins en mettre une, sinon ça va être compliqué de gagner.
1: Et on précise, vous êtes là ce soir, vous avez fait un effort spécialement pour être là, parce que vous êtes au théâtre, vous cartonnez en ce moment avec votre pièce, avec Philippe Lelouch. J'invite tout le monde à y aller parce que c'est super. Et donc vous êtes là, vous avez fait l'impasse ce soir, dans votre calendrier, vous aviez pointé cette date.
4: C'est ça, j'avais pointé cette date puisque je connaissais la date depuis quelques mois. Et quand on a ouvert la billetterie, j'ai demandé à ce que le mercredi 13 octobre, on ne soit pas sur scène et qu'on la rattrape un autre jour. Mais je voulais être absolument là ce soir pour ce match.
1: Les ambitieux.
4: Ouais, les grandes ambitions, voilà, au Théâtre de la Madeleine jusqu'au 19 décembre. Voilà.
1: Merci Matt, merci. Bonne soirée à vous.
5: Bonne soirée.
3: Vous êtes taquin, mais Saoud, lui demander son chroniqueur préféré de l'équipe du soir. Il ne s'est pas mouillé, remarque, on le comprend. L'équipe du soir qui est deuxième partie, qui arrivera bien sûr un peu plus tard. Samir Nasri qui déboule, et même si c'est l'heure de l'équipe de Greg, vous branchez sur la chaîne l'équipe, et bien oui, c'est une programmation exceptionnelle, le match des héros, c'est plutôt l'équipe de Didier aujourd'hui, Didier Drogba, capitaine de l'OM Légende face à l'équipe de l'UNICEF pour ce match caritatif, évidemment pour soutenir l'éducation en Côte d'Ivoire. Ouais, un ballon perdu là pour l'OM et ça va profiter à Christian Caramba qui vraiment a de bons restes. Il est dans très, très en forme, voilà, c'est ça que je voulais dire.
0: Il se projette vers l'avant, il continue son action.
3: Il n'hésite pas à prendre les ballons, à sprinter un petit peu, tout à l'heure à frapper.
0: Et Matt Pokora, en le voyant tout à l'heure, évidemment, grand ami de Djibril Cissé. Et en 2006, il avait eu l'autorisation d'Albert Raymond de s'entraîner. Il avait fait un vrai entraînement à la commanderie. Et donc, c'était l'époque des Nasri, des Ribéry, Habib Bey. Il avait vraiment, il s'était éclaté. Lui qui avait découvert le Stade Vélodrome à 13 ans lors d'un match OM contre Nantes.
3: Encore du beau monde qui va pouvoir entrer dans les prochaines minutes. Alors nous sommes déjà dans les 10 dernières minutes de cette première période.
0: Il y a notre collègue, hein, Smaïl Wabdella, il est sur le banc, il va entrer évidemment, Prime Vidéo, la chaîne L'Équipe.
3: Alors, il m'a confié vouloir aller sur un côté, là où il risque de faire le moins de fautes, mais il compte bien en tout cas nous régaler.
0: Il est humble parce qu'il a une superbe technique et il pourrait marquer.
3: C'est lui en tout cas qui peut marquer, et Lehmann qui s'interpose sur cette frappe. Djibril qui essaye de faire le show, il va s'accrocher jusqu'au bout tant qu'il n'aura pas marqué. C'est un peu le cas aussi de Didier Drogba, ça on l'imaginait bien.
0: Ces joueurs ont vécu tellement des choses ensemble, ou alors les uns contre les autres, à tellement de confrontations. Et quand je vois Lehmann Pires dans deux côtés différents aujourd'hui, on pense évidemment à cette terrible finale 2006. Lehmann expulsé et Arsène Wenger avait fait sortir Pires très rapidement en première période. Et Barcelone avait été sacré avec Julie qui est sur le banc aujourd'hui.
3: Robert Pires, justement, il est là, ballon au pied.
0: Toujours la même allure, toujours la même allure.
3: Ouais, durant ses 30 années. Eh oui, avec le duel avec Carambeau, la faute du défenseur de l'UNICEF. Ils se connaissent par cœur, évidemment. Il est bon ce coup franc. Est-ce qu'il va y avoir discussion, est-ce qu'il va y avoir débat pour savoir qui va le frapper?
0: Votre pronostic, Candice. Peut-être Drogba.
3: Ouais, c'est ce que j'allais dire. C'est son match, on va lui laisser.
0: Van Buyten qui monte. Et De Saïd très sérieux. Alors De Saïd, on a l'impression que c'est un match officiel. Il est là, pas de fioriture.
3: Lusanici qui va entrer pour l'UNICEF à la place de Teddy Riner.
0: Ce serait merveilleux, une linette, une lucarne de Drogba. Là. On a 25 mètres environ. Drogba en pleine discussion.
3: c'est joueuse de l'équipe de France de l'Olympique Lyonnais, un milieu de terrain né à Marseille qui entre sur ce coup franc de Didier Drogba. On va mettre du monde sur la ligne pour Jens Lehmann. Avec Sonny Anderson, Ricardo Carvalho et Romo Elvis.
0: Et j'attends Teddy Riner, hein, trop de Messaoud. Là on attend, Messaoud il se régale ce soir.
3: La petite tape d'Avidal à Robert Pires. Oh, il aurait pu se rouler par terre aussi, allez pourquoi pas. Hop. Les précautions, il fait bien. Romo Elvis, il fait bien.
0: Fousi Sadi, c'est l'arbitre aujourd'hui. Allez, une frappe magnifique. Les clameurs qui montent ici dans les travées du Vélodrome. Ça monte, ça monte, ça monte.
3: Tout le public est prêt à exulter en cas de but de Didier. Cet écart. Qui a marqué 32 buts avec l'Olympique de Marseille lors de cette fameuse saison.
1: Tandis,
3: oui.
1: On est avec l'homme qui a réussi la performance de faire lever le Vélodrome, de se faire ovationner par le Vélodrome, Teddy Riner. Teddy, c'est un sacré moment.
5: Ouais, super moment. Attention, le match n'est pas fini. Là, c'est des changements tactiques parce qu'il faut faire la deuxième mi-temps. Pour l'instant, c'est très bien. Il y a un match à finir. Il y a de l'argent à aller. Donc, on va se concentrer.
1: Alors, on a un petit micro. C'est pas bon.
3: On reviendra évidemment. Ouais, on va évidemment revenir voir Messaoud et les différents acteurs de cette rencontre. Petit souci de micro. On va arranger tout ça. Louisa Nocib dans le milieu de terrain de l'UNICEF. Elle a essayé de lancer devant elle. Romo Elvis qui était dans le mur tout à l'heure. Là, qui n'avait pas les jambes pour aller chercher cette passe.
0: Et Basile Boli, on attend pour la seconde période. Basile, il va entrer. Basilou. Allez, on est toujours partant évidemment pour un nouveau coup de tête, pour un nouveau coup de boule.
3: Donne les rabats. C'était comédien également. Il est entré il y a quelques minutes. Samir Nasri toujours sur la pelouse hein, depuis le début. Il fait partie des titulaires. Le crochet à la combinaison avec Mamadou Niang.
0: Là, Cambiasso, toujours présent. Il n'a pas pris un gramme après sa carrière magnifique, évidemment, avec Cambiasso et Drogba qui s'étaient rencontrés pendant la Coupe du Monde 2006. Hein, il y avait eu un Côte d'Ivoire contre l'Argentine. L'Argentine avait gagné, mais Drogba avait marqué. Et d'ailleurs, hein, les deux, Cambiasso et Drogba, se sont rencontrés plusieurs fois. Hein. D'ailleurs, quand Drogba jouait à Marseille, la fameuse année 2003-2004, contre Cambiasso qui était au Real Madrid.
1: On va récupérer Teddy Riner dans un instant. Je suis avec Pierre Gasly. Et qu'est-ce que ça fait, Pierre, de vivre ce moment-là, de marquer au Vélodrome?
6: Ah, c'est vrai que c'est quelque chose. Franchement, c'est très impressionnant comme stade. J'ai jamais eu la chance de jouer dans un stade aussi grand. J'avais pour des matchs de charité au stade Louis II. Mais non, c'est vraiment très beau. Et puis partager le terrain avec des légendes comme il y a aujourd'hui pour l'UNICEF et récolter de l'argent, ça fait forcément énormément plaisir.
1: Vous êtes bon partout, en fait, vous hein.
6: Bon, c'est un grand mot. Je pense qu'en F1, oui. En foot, j'essaye de me débrouiller. Mais ouais, c'est vrai que voilà, j'aime beaucoup. J'ai toujours adoré ce sport-là depuis que je suis tout petit. J'essaye de jouer avec des amis quand j'ai l'occasion. Et voilà, ça m'a toujours énormément plu. Hein.
1: Merci beaucoup, Pierre. Bonne soirée.
3: Redouane Bougueraba pour essayer de donner un peu d'air à l'Olympique de Marseille. Là, ça commence à être difficile. Le milieu de terrain qui prend le dessus avec Cambiasso notamment pour l'UNICEF.
0: Bien. À gauche. Et Carambeu.
3: Par un impeccable Christian Carambeu.
0: Mendieta sur le côté droit maintenant. Anderson. Quelques mois intenses, Anderson, hein, on l'a dit, mais c'était quelques mois.
1: Allez.
0: Mais intense et formidable avec Marseille.
3: Vidal qui a délaissé sa défense.
1: On a récupéré Teddy Riner, Candice. On a récupéré Teddy. Teddy, on vous entend bien, tout à l'heure, malheureusement. Qu'est-ce que ça fait de vivre cette ovation-là au Vélodrome, comme ça?
5: Super. C'est un moment qu'on connaît dans les stades. C'est vrai, c'est autre chose. Avec une ambiance comme ça. Non, franchement, super ambiance. De voir aussi des joueurs qui ont marqué notre jeunesse à nous, d'être à leur côté, de jouer avec eux pour la même cause, l'UNICEF, c'est top. on prend du plaisir, on rigole, c'est cool.
1: C'est quoi le plus dur? Un japonais dans une grande finale, sur un tatami, ou là, jouer face à ces grands footballeurs?
5: Sans hésiter, un japonais sur une grande finale.
1: Merci beaucoup Teddy, merci. Merci.
0: On voit Ludovic Julie, vraiment près de la ligne de touche. Il est hilar, il discute avec tout le monde. Il taquine Arsène Wenger, il laisse pas tranquille Arsène Wenger, en très très très belle forme.
3: Oh, et il est lancé, Sonny Anderson face à Pascal Onmeta, le très beau retour de Daniel Van Buyten. Ah, il était plus focalisé sur son duel avec Onmeta qu'avec ce duel avec Van Buyten. Les changements. Ah non, c'est la fin déjà. Ben, c'est déjà la fin de cette première période. Et bien moi j'étais resté, moi j'étais bien.
0: C'est,
3: et bien, c'est l'UNICEF qui mène 2 buts à 1 face à l'OM dans ce match. En tout cas, des héros, c'est sûr. Et des grands moments, des sourires. Et il y en aura encore évidemment en deuxième période.
1: La deuxième période évidemment pour continuer cette très belle soirée foot ici à l'Orange Vélodrome. On va marquer une très courte pause, on est de retour pour les premières réactions et puis on accompagnera toutes les stars dans les coulisses et la deuxième période bien sûr. A tout de suite à l'Orange Vélodrome pour la suite de cette belle soirée.
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6: De retour à l'Orange Vélodrome, dans les couloirs de cet Orange Vélodrome pour cette très belle soirée foot. Le match des héros avec Didier Drogba à l'honneur, un match organisé en faveur de l'UNICEF pour aider la fondation de Didier Drogba qui œuvre pour faciliter l'accès des enfants en Côte d'Ivoire à l'éducation. Les joueurs qui vont faire leur retour dans quelques instants pour la deuxième période. Tenez, bon, on va vous emmener même dans les couloirs. À plat, on va se mettre de côté quand même pour ne pas gêner. Et on va aller accueillir Tony Parker, normalement, qui nous attend dans quelques instants pour une première action. Candice Johan, c'est l'équipe de l'UNICEF qui mène 2 buts à 1 face à l'OM Légende.
7: Et oui, effectivement, les Marseillais qui avaient ouvert la marque par Fabrizio Ravanelli. Et puis petit à petit, l'UNICEF qui a pris le meilleur avec ce duo, notamment le terrain, Cambiasso, Mendieta, et puis les différents changements côté Marseillais. Alors, vu alors, le superbe geste de Jules, mais qui était passé au-dessus. Et puis, voilà, il n'y a pas eu forcément de réaction côté l'Olympique de Marseille, mais il y a encore du beau monde sur le banc. Ça peut encore.
8: Et l'occasion de Ravanelli. Hein, qui a oh, aussi, le poteau, sur le poteau, on va se régaler. Lehmann est toujours là. Il n'y a pas de Fabien Barthez, il avait été annoncé, mais il n'est pas là aujourd'hui. Mais on a Olmeta, on a Johan Pelé.
6: Johan, Candice, oui, très rapidement, avec le capitaine de l'équipe qui mène, Tony Parker, dites donc.
9: Alors, le capitaine est très content. On mène 2-1. C'est vrai que quand on s'est pris le premier but, je me suis dit, oh là là, ça va être une longue soirée pour nous. Mais pour l'instant, on se débrouille bien. On joue avec pas mal d'énergie, on prend du plaisir. On est là pour une bonne cause, donc c'est génial.
6: C'était quoi les consignes d'Arsène Wenger là?
9: Bah, de continuer à prendre du plaisir, tout simplement. On joue ensemble et pour l'instant, ça se passe bien.
6: Vous qui organisez tellement de choses, Tony, ce que vous vivez là ce soir, c'est une belle
9: ouais,
6: soirée.
9: C'est énorme, c'est énorme. C'est une super expérience. Moi, c'est la première fois que je joue dans un grand stade comme ça, un stade mythique. On connaît toute l'histoire de l'OM. Et franchement, c'est un honneur de jouer aujourd'hui, d'être là pour Didier Drogba et pour UNICEF.
6: On vous laisse filer, vous avez le droit de dire aller l'OM par exemple ou pas avec Jean-Michel Aulas?
9: Ah, vous voulez vraiment me mettre dans les problèmes maintenant. Je veux bien jouer ici, mais je peux pas dire cette phrase.
6: Bonne deuxième mi-temps, merci beaucoup.
7: Et les joueurs qui reviennent sur la pelouse, certains d'ailleurs vont enchaîner. On voit Djibril Cissé, Didier Drogba évidemment parmi les titulaires, Samir Nasri aussi, Robert Pires est toujours là côté Olympique de Marseille. On a vu aussi pendant la pause certains joueurs qui sont sortis, notamment Teddy Riner par exemple ou Pierre Gassi. On dit nous on garde le maillot, on est prêt à re-rentrer. Voilà, si Arsène Wenger fait appel à nous et ils vont peut-être même faire le forcing pour certains d'entre eux pour revenir un petit peu voilà, fouler la pelouse de cet Orange Vélodrome. Ou pour la petite histoire, eh bien c'est l'UNICEF qui mène 2 buts à 1 face à l'Olympique de Marseille.
8: Et on attend Basile Boli. Hein. On attend Basile Boli. On veut Basile. Tellement important dans le football français.
7: On a vu le duo sur ces images de Fred Godard et toutes ses équipes. Le duo Arsène Wenger, Ludovic Julie. C'est un autre duo beaucoup plus original côté Olympique de Marseille. C'est Papin et Jean-Pierre Papin et Ben Gousse. C'est Ben
8: Gousse qui
7: a parlé dans le vestiaire pour motiver un peu tout, pour faire rire aussi beaucoup les joueurs de l'Olympique.
8: Il est inarrêtable ce soir.
6: Juste avant peut-être pour être sûr. Mais je vous dis ça tout à l'heure.
8: Ok.
7: Alors on attend quelques instants que les deux équipes soient prêtes évidemment. On attend le capitaine Tony Parker, capitaine de l'UNICEF qui lui aussi était titulaire et va entamer cette deuxième période.
8: Et tout à l'heure on avait parlé de Wenger et de cette défaite en finale de Coupe de France avec Monaco contre Marseille, le fameux 4-3-89. Mais il y avait eu une victoire quelques années plus tard et c'était l'équipe de Wenger, Monaco, qui avait battu Marseille 1-0 au Parc des Princes, Gérald Passy dans les dernières secondes du match.
7: Sonny Anderson pour donner le coup d'envoi de cette deuxième période, en discussion d'ailleurs à la mi-temps avec Christian Carambeu qui lui disait mais tu m'as pas remis le ballon assez vite, j'étais en position de hors-jeu, est-ce que tu es d'accord avec moi? Il dit pardon Christian, effectivement je l'ai pas remise assez vite. Voilà, en tout cas, il en veut. Le champion du monde 98, on l'a vu, très affûté sur cette rencontre, qui est monté déjà plusieurs fois et qui est servi là, justement, dans son couloir droit. Rien ne passe pratiquement côté Olympique de Marseille. Benoît Paire, la première récupération. Et Robert Pires, bon Drogba, Nasri. Et oui, d'entre les lignes pour Mamadou Niang.
8: Sissi à gauche.
7: Est-ce qu'il ne fêterait pas son anniversaire avec un petit but, Mamadou Niang? Évidemment, il en a envie. En tout cas, l'Olympique de Marseille offensive. Drogba, Sissi, Niang. Et Sissi, justement, l'enchaînement.
8: Magnifique.
7: Oh, juste à côté.
8: On l'a vu au fond.
7: Elle méritait d'aller au fond. Cette balle de Djibril Sissé, cet enchaînement. Contrôle pied droit, frappe pied gauche.
8: C'était parfait, hein, c'était absolument parfait.
7: Oh, pam, juste à côté. Il a bougé.
8: Les mains étaient battues.
7: Il a bougé ce but, c'est pas possible. Leur boulot bien entouré. Louis Alessim, pour leur boulot, les grandes heures de l'équipe de France féminine.
8: Jean-Pierre Papin, évidemment, le ballon d'or en 91, un ballon d'or avec l'Olympique de Marseille, sous les couleurs de l'Olympique de Marseille. C'était des papillades extraordinaires, hein, pour nos plus jeunes téléspectateurs.
7: Oh,
8: c'était des buts extraordinaires.
7: À cette interception de Benoît Paire.
8: Si c'est Valmar qui se bute. Allez !
7: Il n'a pas l'habitude de faire trembler les filets, au contraire, il doit les éviter, lui. Il était bon ce ballon, il était pas mal ce ballon pour Djibril Cissé. Du ballon d'or de Jean-Pierre Papin, Johan, évidemment, tic-tac, le 29 novembre, on connaîtra le ballon d'or 2021. On connaît déjà les 30 nommés pour la distinction.
8: Alors, Lewandowski, Messi, certains parlent de Benzema, ça va être une soirée extraordinaire au Théâtre du Châtelet. Messi, 7e, pour l'interrogation, on va voir ça, il y a tellement de candidats.
7: Clôture à la demi, vote Léo Messi.
8: En parlant de d'Abidal, notamment Abidal, bah, il y a 10 ans, il gagnait la Ligue des Champions héroïque avec Barcelone contre Manchester United.
7: Bruno Mendieta, qui peut se retourner, il a du choix devant lui, il va frapper, c'est touché, c'est corner. Encore ce fameux toucher de balle, hein, de Gasca Mendieta.
8: Qui avait marqué contre l'équipe de France avec l'Espagne à l'Euro 2000.
7: Oui.
8: On oublie souvent ce match, mais ce quart de finale qui s'était joué à pas grand chose. Et Mendieta avait marqué dans ce match. Et à la dernière minute, il y avait eu un pénalty pour l'équipe d'Espagne. C'est Raoul qui l'avait tiré, qui l'avait raté. Normalement, c'était Mendieta, mais Mendieta était sorti pendant le match.
7: Décidément, plus habitué au lancer franc, Tony Parker. Mais là, c'est les coups francs, c'est pour lui. Tout à l'heure, sur un coup franc, là, sur corner.
8: Belle combinaison.
7: Oh, attention, ce coup de billard. Et derrière, oh, quel sauvetage. Quel sauvetage sur la ligne. Il n'en revient pas, Sonny Anderson.
8: Ah non, mais là, c'était le flipper. Un miracle que le ballon ne soit pas rentré. Olmeta, toujours fidèle à lui-même, souriant. Et Nasri maintenant, énormément d'espace.
7: Avec Niang. Niang, c'est bien fait pour Cissé. Oh là là, il touche le ballon suffisamment à les mains pour enlever ce but à Djibril Cissé.
8: C'était parfaitement joué encore. Et Lehmann, à part sa boulette en tout début de match, qui a coûté un but à son équipe, il est parfait. Et là, bim, bam, flap, flop, tic-toc.
7: Et il s'est rattrapé, là, Hichem Bouguerraba, sur sa ligne. On score toujours 2-1. Deux grosses occasions aussi pour l'Olympique de Marseille. Par Djibril Cissé.
8: Est-ce que Jules va rentrer de nouveau en seconde période? Ah, il a cru marquer un but formidable. Ouais, je crois qu'il s'est changé. Il y a tellement de monde, hein, énormément de remplaçants. Il y a Sidney Govou notamment. Hein. Sidney Govou, lui ça. Kev Adams qui n'est toujours pas entré en jeu. Et le bonheur de voir Drogba de nouveau au Stade Vélodrome. Didier Drogba, hein, cette saison 2003-2004 en Europe. Il avait été sensationnel. Tous ses buts extraordinaires. Il avait commencé cette saison-là, 2003-2004, en marquant un but contre le Real Madrid à Bernabeu, après un triplé contre le Partizan de Belgrade. Il avait marqué contre le Porto de Mourinho, qui quelques mois plus tard gagnait la Ligue des Champions. Ce but contre Dnipropetrovsk, le but à l'aller contre Liverpool, au retour contre Liverpool, le but contre l'Inter et après le doublé contre Lucas.
7: Alors figurez-vous que Kev Adams a un homonyme, un défenseur central écossais de 30 ans. Mais là, aujourd'hui, il est rentré, il est plutôt sur le côté, Kev Adams, pour l'UNICEF. Je ne sais pas s'il a touché un ballon en deuxième période.
8: Il y a Benoît Chiroux qui va entrer côté marseillais.
7: Ah oui, là c'est du lourd. Benoît Chiroux, il y a Toifilou,
8: Maolida
7: ouais,
8: aussi.
7: Pas seulement, il y a aussi Fred Déhu. Ouais, là ça devient sérieux. Tai Taiwo avec son fameux numéro 3.
8: Taiwo, un personnage éminemment sympathique qui a voyagé après Marseille, le Milan, et après il a fait un nombre incalculable de pays, en la Finlande notamment, deux clubs en Finlande, et c'était un personnage incroyable avec cette finale de la Coupe de la Ligue 2011 où il avait été le héros.
6: Ouais, les choix en direct de Jean-Pierre Papin qui fait rentrer du lourd là.
10: On va faire rentrer un petit peu des joueurs qui ont un peu plus de bagages.
6: Plus de caisses au moins. Hein.
10: Un peu plus de caisses, voilà, exactement.
6: Et il faut vite reprendre l'avantage au score, ça peut pas rester comme ça, Jean-Pierre.
10: Non, ça peut pas rester comme ça, c'est pour ça qu'on essaie de trouver des bonnes solutions.
6: Et Basile, il rentre ou pas?
10: Ah, il va rentrer à la fin, ouais, pas de problème.
6: Ah, voilà une bonne nouvelle, Basile.
10: Il a besoin.
6: Basile, rentre, Jean-Pierre vient de nous dire à l'instant, donc.
7: Il a besoin. Diplomate, Jean-Pierre Papin, un peu de bagage, voilà, il veut un peu plus de bagage sur la pelouse. Il disait, premier plaisir, mais dans ce stade, avec ce maillot, il a l'obligation de s'imposer, tout simplement.
8: Attention avec Cambiasso et Mendieta pour les All-Stars, avec Carambeu encore, avec Ricardo Carvalho. Ils vont avoir fort à faire les nouveaux entrants pour l'OM.
7: Ça se prépare aussi côté UNICEF, ouais, tous les changements en même temps. Alors cette saison, on avait droit à 5 changements par équipe, Johan. C'était souvent un casse-tête.
8: Là, il va y avoir 20 des changements.
7: Là, on est bien au-dessus, mais c'est pas grave.
8: C'est pour la bonne cause. Campus, vous l'avez dit plusieurs fois, hein, c'est un match de charité organisé donc par l'UNICEF, par la fondation aussi du Didier Drogba qui abat un travail extraordinaire pour les jeunes élèves en Côte d'Ivoire pour améliorer leurs conditions de scolarité. Et c'est vraiment une soirée très très très importante.
7: L'UNICEF du bagage, vous savez, il y en a d'abord côté de l'UNICEF justement parce que lui ça va entrer aussi. Et il y aura du travail pour non pas Pascal Olmeta qui va sortir, mais pour Johan Pelé qui va prendre sa place. Cette pelouse, il la connaît parfaitement. C'est un des rares à avoir joué dans ce stade, l'Orange Vélodrome, cette nouvelle version vraiment couvert. Dernière version de l'Orange Vélodrome. Tony Parker, il sort.
8: Applaudi par Wenger.
7: Ah ben, vous avez ici, il va récupérer le brassard. Le sable est entré.
8: Cambiasso qui remet le brassard. Allez, on veut un petit peu plus de buts, un peu plus d'enflammade, un peu plus d'occasion. Mais en tout cas, on passe une très très très bonne soirée. Et quand on voit un Carambeu, mais incroyable, il n'a rien perdu depuis la fin de sa carrière. Et le signe de Jules, évidemment, ici à Marseille.
7: L'entrée de Tai Taiwo. Il ne faut pas lui laisser le micro à la fin de la rencontre. Il a la chansonnette facile. Djibril Cissé lui sort. Et un autre buteur. Le buteur aux bandelettes. Est-ce qu'il a une bandelette dans les chaussettes? Est-ce qu'il va pouvoir sortir un message s'il marque?
8: Ce serait très beau, quand ce serait très très très beau. Et je pense qu'il a préparé. Il a toujours ses belles actions. Et Cissé qui doit être sûrement très déçu de ne pas avoir marqué.
10: Ok, pas mal.
6: Allez, Johan,
8: oui.
6: On est avec le capitaine. Allez, de l'équipe de l'UNICEF, Tony Parker, vrai capitaine. Vous avez salué tout le monde sur le banc.
10: Exactement.
6: En sortant.
10: Exactement. Il faut féliciter toute l'équipe, on est toujours devant. Pour lui que ça dure.
6: Compétiteur jusqu'au bout. Hein.
10: Exactement, exactement.
6: Les sensations, Tony, de vivre ce moment-là à l'Orange Vélodrome avec ce public,
10: une expérience unique. Une expérience unique. Franchement, en plus, je sais pas, il y a 30 000, 35 000 personnes. Ouais. Le public est derrière nous, non, c'est génial, c'est une super expérience.
6: Il y a des retraités un peu moins sveltes que vous, mon cher Tony, c'est quoi le secret?
10: Je ne dirai rien, il ne faut pas juger les autres, monsieur, non.
6: Mais vous, le secret, c'est quoi? Toujours hyperactif?
10: Moi, j'aime bien rester en forme, j'aime bien faire du sport au quotidien, et voilà, j'aime bien, j'ai une phrase que j'aime bien dire, nobility, mais voilà, pas de ventre.
6: Merci beaucoup, Tony.
10: Pas de problème, merci beaucoup, merci
6: pour le soir.
7: Et quel déboulé de Benoît Paire.
8: Et le piqué qu'il a voulu faire, ça aurait été un but absolument incroyable du grand Benoît Paire qui est vraiment formidable ce soir. Et grand encore.
7: Oh, un peu le même geste.
8: On se régale,
7: pour
8: on
7: Benoît
8: se régale.
7: Chirou.
8: Ça a commencé avec Benoît Paire, je la voyais au fond. Il manque un tout petit peu de puissance.
7: Quand on passe trois joueurs comme ça, l'accélération derrière, c'est pour aller au bout.
8: Et là, on voit des joueurs du titre de 2010 avec Daewoo, avec Benoît Chérou. Évidemment, le dernier titre champion de France 2009-2010. Il y avait eu de la Coupe de la Ligue aussi, Benoît Chérou, un triplé 2010-2011-2012. Et notre collègue, notre ami.
7: Attention du Total Régal qui va entrer sur la pelouse, Maïl Bouabdella. Notre collègue de Prime Vidéo, évidemment, qui a passé l'Euro avec nous sur la chaîne d'équipe.
8: Et Candice, si vous aviez joué, si vous étiez joueuse aujourd'hui, quel poste vous auriez? C'est quoi votre poste, Candice? Parce que je vous adorais, vous jouez au foot.
7: Water girl.
8: Moi, je vous verrais bien milieu défensive, travailleuse, qui donne des bons ballons, qui joue pour les autres.
6: On est avec Djibril Cissé, Candice, Johan. Djib, c'était comment ce retour sur le terrain?
11: Ah, c'est bien. C'est bien, ça fait du bien. En plus, pour une bonne cause, retrouver les copains et retrouver le vélodrome surtout. Donc,
6: bon, Jens Lehmann vous a refusé un but. Ça devait faire but, ça.
11: Bah, je lui mets dessus, il a le bon réflexe. Ça a été un grand gardien. Et voilà, il a encore les automatismes du grand gardien, donc il fait un bel arrêt.
6: Vous serez dans l'équipe du soir vendredi, tu
11: vois. Oui.
6: Il y a les images qui sont prêtes. Le débrief de votre match aura lieu vendredi. Vous débriefez comment?
11: Moyen. Très moyen. Vu qu'il n'y a pas eu de but, très moyen.
6: Ouais. Alors, il y a aussi un duel qui se prépare, Bob Tari.
11: Ouais.
6: Alors là, vous courez plus vite que lui ou pas alors? Qu'est-ce qu'on peut lui lancer comme message?
11: Je sais pas, vu qu'il n'est pas vu courir, donc je peux pas vous dire. Mais vous avez eu un aperçu de ce soir.
6: Et le compétiteur quand même, vous aviez prévu de marquer deux buts au moins. Et là, vous n'êtes pas content parce qu'il n'y en a même pas eu un seul.
11: Exactement. Donc, on ne peut pas être content quand on ne fait pas ce qu'on dit.
6: Bon, partager ces moments avec Didier quand même, c'était magnifique.
11: C'est un des joueurs que j'ai eu le regret de ne pas pouvoir évoluer avec. Là, on a eu quelques minutes ensemble et ça fait du bien, vraiment.
6: Merci, Djibril. Merci. Vendredi, l'équipe du soir.
11: À vendredi.
7: L'équipe du soir, exceptionnellement, qui nous a laissé la place pour ce match des héros.
8: On les remercie.
7: Évidemment, Olivier Ménard et tous ses chroniqueurs à retrouver après Portugal-Luxembourg. À suivre donc dans quelques minutes, juste après cette rencontre caritative entre l'OM Légende et l'équipe de l'UNICEF. Encore une grosse demi-heure. Benoît Chérou, la patte gauche. Hey, ça passe là, évidemment. Les choix de Jean-Pierre Papin. Judicieux, on l'a vu tout à l'heure, hein, toi Filou Maoulida, le ballon qui passe à tout près du poteau, la bandelette qui commence à sortir de la chaussette. Et elle rentre.
8: Allez, je ne sais même pas s'il a un protège tibia ce soir. Et là, quand je vois Cambiasso, qui est vraiment un très très bon joueur de Cambiasso, et quand je vois Cambiasso et Lehmann, c'est la quart de finale de la Coupe du Monde 2006 et c'était un tir au but. C'était décisif, on est arrivé à la séance de tir au but et Cambiasso avait échoué devant Lehmann et c'était l'Allemagne qui s'était qualifiée en demi-finale aux dépens de l'Argentine. Lehmann avait fait une formidable séance de tir au but.
6: Il est plus prêt à répondre à la chaîne L'Équipe qu'à jouer.
12: On est l'équipe. Ouais, mais ça fait un plaisir d'être en équipe pour l'équipe. On est chez l'équipe. On est avec l'équipe. On est avec Jules, l'équipe. Hichem, l'équipe. Basile, ça va l'équipe.
13: Nous, on sent l'équipe.
12: Nous, on est une équipe déjà. À la base, d'être une équipe et de faire interviewer par l'équipe, on est équipé, quoi.
13: L'équipe qu'on a.
12: Là, c'est une équipe. Il y a une équipe qu'on a, c'est une équipe de jour et l'équipe de nuit. Et là, c'est l'équipe le soir qui vient nous interviewer.
6: C'est l'équipe du soir, exactement. L'équipe du soir. Et qui était le meilleur de l'équipe alors?
12: C'est Jules, reprise de volée. Il a failli rentrer dans la. Il était déjà dans la légende. Là, c'est 10 de platine, double platine, on remet la totale. Là. Ballon d'or, oh là là. Je l'ai dit au ralenti, il a mis une reprise de volée, centre de Jules. Il nous a fait rêver,
6: Eh bien, tiens, Jules, puisqu'on le tient, qui sera Ballon d'or?
14: Ballon d'or cette année?
6: Ouais.
14: Karim, je pense aussi, la vérité.
6: Oui. Oh, le but. Allez.
8: Il l'a mis.
7: Alors, la bandelette. Alors, c'est Didier. C'est Didier Drogba. Et oui, la jubilation. Ben oui, ils vont tous aller le saluer, évidemment, le féliciter.
8: Ça montait dans les gradins depuis quelques instants. Hein. Il y a les clameurs montées. Là, regardez, on retrouve les beaux gestes, les gestes de la célébration d'il y a quelques années. Et on est très, très heureux pour Drogba.
7: La question lui avait été posée, quelle sera la célébration en cas de but? Il dit, je vais faire la spéciale, celle que j'avais l'habitude de faire.
8: Et bien voilà, la soirée est réussie, la fête est totale. Et il a mérité son but. T'as vu comment il s'est battu là? Il est allé au pressing, il a vraiment pressé Abidal et il a marqué ses beaux buts.
7: Sinego vous fait son apparition. C'est le cas également. Attention, ça va souligner avec Martin Solveig.
8: Et on voit Teddy Riner, je vous assure, il y a quelques instants, il était debout, il faisait des échauffements. Teddy Riner, on va le retrouver, Candice.
7: Il va revenir. Eh bien, de partout, entre l'OM Légende et la team UNICEF. Ça ne suffit pas, évidemment, bonheur des supporters et même de tous les joueurs qui portent le maillot de l'Olympique de Marseille ce soir. Encore une belle récupération là dans le pied. Nasri avec le décalage pour Maoulida. Il y a encore l'appel de Didier Drogba. Il est pas seul. Il y a Robert Pires de la tête pour mettre le troisième but.
15: Et le banc de touche de l'OM déchaîné. Ils rentrent tous sur le terrain. Il y en a qui sort avec le portable. Et sinon Drogba était prêt à faire une papinade. Juste derrière Pires. S'il n'y avait pas eu la tête, il aurait pu avoir une très belle reprise de volée. Et on se régale sur Vélodrome.
7: Messieurs, ce n'est pas fini, il reste encore une demi-heure, mais...
15: Et Riner va rentrer.
7: Les changements, en tout cas, opérés par Jean-Pierre Papin, qui est beaucoup plus soft dans sa célébration.
15: Et l'arbitre qui se fait un petit peu alpaguer par un joueur, de manière évidemment positive.
16: Jules, on a l'impression que vous venez de marquer un but dans un classico.
17: Ouais, c'est comme le 1.
16: Attention à l'équipe.
17: Attention.
16: Comme un but.
18: Ils ont fait tomber des choses. Oui, la joie, c'est incroyable parce que vraiment des passionnés, on a l'impression qu'ils viennent de marquer un but dans un classico.
7: Ah, si près de la pelouse, si près des joueurs, évidemment, on comprend qu'ils ont envie d'en profiter. Eh bien, l'OM reprend l'avantage dans cette rencontre.
8: Drogba, qui avait marqué 18 ou 19 buts lors de la saison 2003-2004. Alors l'équipe, le journal L'Équipe dit 18, la Ligue avait dit 19, mais comme il y avait eu un but contre Sochaux, je crois, qui avait été détourné par un adversaire, et donc la règle à l'équipe, c'est que si le tir à la base il n'est pas cadré, eh bien on ne compte pas le but, et donc c'est vous choisissez vous, 18 ou 19 buts lors de la saison 2003-2004. Il en a mis 17 avec Guingamp avant, et après il a flambé évidemment avec Chelsea, avec ce titre en 2012 qu'il avait tant espéré. Il y avait eu la défaite en 2008 au tir au but. Il avait été expulsé en finale en 2008 de la Ligue des Champions à Moscou contre Manchester United. Il y a eu la déception terrible après également contre Barcelone lors d'une demi-finale incroyable à Chelsea avec un arbitrage tendancieux. Quel joueur extraordinaire Drogba, on a tellement vibré avec lui. Une année, il a fini 4e du Ballon d'Or en 2007. Il était si haut et c'est lui qui va, cette saison encore une fois, comme la saison dernière, c'est lui qui va animer la cérémonie du Ballon d'Or, Candice.
7: Le 29 novembre, à suivre évidemment sur la chaîne YouTube, ce trophée Ballon d'Or France Football. Carambeu, comme bien sûr. Ça, c'est le premier ballon sur l'ancien joueur de Manchester United. Essaye de jouer vite parce que les minutes effectivement s'égrènent et maintenant bien l'UNICEF doit remonter ce score. Sidney Govou entré il y a quelques minutes.
8: Et la belle idée des coachs avec toujours la volonté d'avoir trois disons non-joueurs de foot sur la pelouse ou des artistes. Mais en tout cas, ou alors des autres sportifs, mais pas des footballeurs. Et donc c'est ça qui est important, pas seulement des purs footballeurs, mais on ouvre la soirée bien à d'autres personnes, à d'autres champions, à d'autres artistes. À Taïwo, on retrouve le Taïwo.
7: Sa première montée.
8: Quel sauvetage.
7: Il n'y a personne derrière pour enchaîner.
8: Et Ricardo Carvalho qui nous a fait un sauvetage magnifique. Et Drogba était là, il traînaillait, il était prêt à marquer.
7: On retrouve Didier Drogba pour enchaînement avec Maoulida. Pas réussi à le remettre.
8: Mendieta toujours là. Cambiasso, deux sacrés joueurs. On a tellement vibré avec eux tant de soirées européennes. C'était des années magnifiques, les années 2000.
7: Que de souvenirs avec tous ces joueurs sur la pelouse, évidemment, tous ces sportifs.
8: Là, on vous laisse écouter le stade. Le stade, là, vraiment, qui chante très très haut.
7: Ah,
8: incroyable, ce Marseille-Paris Saint-Germain. Bah, ça approche.
7: Dans 11 jours.
8: On y est presque le dimanche, octobre. La semaine prochaine, et on fera une grande soirée sur la chaîne L'Équipe. Si vous n'avez pas Canal+, nos amis de Canal+, hein, vous pourriez voir le match, enfin voir le match avec nous sur la chaîne
7: Prime
8: L'Équipe.
7: Vidéo.
8: Prime Vidéo, bien sûr. Eh bien, on sera là. Ça va être une soirée extraordinaire.
7: Pancho Abbandonado laisse sa place à Fred Denis. Mathieu Flamini.
8: Qui était là cette saison 2003-2004.
7: Il a joué quelques mois avant de partir.
8: Il était à titulaire contre Valence en finale.
7: Il a fait enrager les supporters de l'OM de l'époque.
8: Il est parti à Arsenal.
7: Il est parti. C'est Alice Elim qui entre sur la pelouse, la joueuse de tennis, à la place de Laure Boulot. Samir Nasri qui sort aussi. 65 minutes.
8: Et il a beaucoup donné. Hein.
7: Pour l'ancien minot de l'Olympique de Marseille.
8: Et papa, on aimerait bien le voir, papa, comme sur le terrain.
7: Alors, j'ai regardé. Je me suis dit, il va rentrer dans les dernières minutes, se faire plaisir, mais il n'a pas les crampons au pied.
8: Ce serait vraiment magnifique de le voir, même ne serait-ce que quelques instants.
7: SCH qui entre pour l'Olympique de Marseille à la place de Benoît Paire, rappeur. Rappeur marseillais, SCH.
8: CH qui avait écrit une chanson, hein.
18: Johan.
8: C'est Goetze numéro 19.
18: On est avec Laure Boulot qui vient de sortir à l'instant, un petit peu fatigué.
17: Il y a une ambiance incroyable, il y a beaucoup de légendes sur le terrain. J'étais vraiment fier d'être sur le terrain pour vivre ces moments-là. Il y a un peu trop de Marseillais, mais.
12: C'est pas Paris, ici.
7: J'ai pas parlé de Paris.
12: Non, ici c'est Marseille. Non. T'as les couleurs de Marseille, ici c'est l'OM.
18: Le classico a démarré alors. C'est, hein,
12: elle adore, elle a une passion pour Marseille. Déjà, il y a sa maman qui vient à Marseille. Elle est marseillaise de cœur. Après, elle bosse à Paris, elle peut pas le dire parce qu'elle risque des problèmes de licenciement.
18: C'est moche de faire ça. C'est moche.
12: En off, elle me dit Marseille, c'est mon cœur. Marseille, c'est la passion. Marseille, ça joue bien. Sampoli me plaît beaucoup. Tu me l'as dit, ça va.
17: Que l'équipe joue bien, c'est
12: l'équipe joue très bien.
18: Non, on ne peut pas le laisser comme ça, hein. Non, c'est spécial.
17: C'est vrai que c'était un petit peu le clin d'œil qu'une ancienne joueuse vienne jouer ici, mais je tiens à dire que j'ai été excessivement bien accueillie et que ouais, ça m'a un peu ému de voir que finalement le foot nous réunit tous à un moment donné, quoi. Voilà.
18: Merci Laure, bonne soirée. Il y a Louisa qui est juste à côté de vous, on va en profiter. Louisa qui est très attentive avec Sonny Anderson aussi qui est juste là. Louisa, vous passez vous aussi une très belle soirée?
19: Oui, bien sûr, je suis très contente d'être ici. Moi, à l'inverse de Laure, je suis de Marseille, donc je suis d'autant plus contente.
18: L'Orange Vélodrome pour Didier Drogba. Vous aussi, vous faisiez partie des personnes qui attendaient son retour à Marseille?
19: Oui, c'est vrai que ça reste une vraie légende pour le coup à l'OM. Voilà, ça a été un joueur qui a marqué l'histoire de ce club. Et on voit dans la façon dont il a été accueilli que c'est un joueur qui a vraiment marqué les supporters.
18: Le classico arrive, Laure est à côté. Alors, ça va se départager là. Qui va remporter ce classico, les filles?
19: Ben, si c'est le cœur qui parle, moi je vais dire Marseille et puis Laure dira Paris. Et puis après, footballistiquement parlant, c'est vrai que Paris a une équipe cette année qui fait bien rêver.
17: Je pense que l'effectif est au-dessus. Après, je m'attends à un match un peu fou parce que l'équipe de Marseille cette année, c'est un peu la folie. Donc je pense que le PSG peut gagner avec les joueurs qu'ils ont, ce serait normal, mais je m'attends à une belle prestation des Marseillais.
18: Merci beaucoup, merci, bonne soirée.
7: Eh bien, ce sera le 24 octobre, en tout cas, effectivement une belle soirée qui s'annonce en Ligue 1 pour ce classique à l'Orange Vélodrome, OM PSG, 11 jours désormais, timetable.

0: Soirée souvenir, là quand vous voyez tous ces joueurs-là qui ont bercé notre adolescence, notre enfance, et vous, est-ce qu'il y a un souvenir particulier lié à l'OM ?
1: Lié au foot, vous voulez que je vous dise ? Oui. Eh bien une légende, ça me fait penser à une légende de France Bleu Provence, tout simplement, la voix de France Bleu, Avia Souli, voilà, que j'embrasse, qui n'avait plus de voix sur les grands moments, vous voyez, sur les buts, c'était quand même assez incroyable, c'était à chaque fois des moments passionnés, on a vu Basilou s'échauffer sur... Allez, quelques étirements avant d'entrer.
0: Et puis la magie, c'est très bien de parler hein, vraiment de Avi Assouli avec la magie des ondes, la magie de la radio, du transistor, du multiplex. Et puis bah, vous pourrez retrouver évidemment le multiplex Ligue 2 sur la chaîne L'Équipe ce samedi. Et on va encore se régaler avec ce championnat.
1: Retour de la Ligue 2, évidemment.
0: Les gradins qui brombissent.
1: Allez. Il y a peut-être plus de soutien parfois sur certains artistes qui ne sont pas forcément spécialistes pour apporter un peu d'encouragement, essayer de les porter tout simplement.
0: Didier Riner, on sent qu'il bouillonne là.
1: Il met le maillot, il enlève le maillot, il remet le maillot, il va entrer.
0: On a l'impression qu'il va entrer sur le tatami là pour une épreuve des Jeux Olympiques. Fantastique, formidable état d'esprit encore Teddy Riner aujourd'hui.
1: Ah, il reste chaud, il se tire. Il reste 20 minutes.
0: Et Benoît Paire là qui salue le banc de touche aussi. Benoît Paire qui a failli nous marquer un but incroyable. Son petit piqué ne manquait pas grand chose.
1: Benoît Chiron, il est facile. Oh, il est bon ce ballon. Ah, un peu court, disait Drogba, mais il avait quand même l'anticipation de Jens Lehmann.
0: Quand on pense que Nasri et Drogba n'ont jamais joué à l'OM ensemble, hein, puisque Drogba est parti en 2004 et Nasri a commencé à ce moment-là, l'été 2004, avec l'équipe première. Et Nasri, son premier match de Ligue 1, eh bien, il avait remplacé contre Sochaux, le frère de Benoît Chéroux. Il avait remplacé Bruno Chéroux. Et oui, c'est des destins croisés. Hein. Drogba qui s'en va, Nasri qui arrivait. De la formation.
1: Ils se sont affrontés en revanche, notamment en première ligne.
0: Et là, il y a manqué un titre avec l'OM. Il y a manqué il y a eu des finales de Coupe de France. Mais il n'y a pas eu ce sacre. Mais en tout cas, 4 belles années avec l'OM, évidemment, avant de partir à Arsenal.
2: Ah, Candice Johan, oui. En parlant de légende.
0: Voilà. Ah,
2: il y a Pascal Olmeta qui embête Basile Boli. Ah, il vous embête tout le temps. Et là, le Vélodrome qui va vivre un sacré moment, Basile. Vous allez enfin rentrer.
3: Ah, ben, dans un quart d'heure.
2: Le temps que Pascal Olmeta laisse tranquille. Pascal, vous voulez pas qu'il rentre, Basile ?
4: Oh, hein, comme
2: vous voulez pas qu'il rentre ?
4: Ah, il peut pas rentrer. Non, mais on attend que ça. On attend que ça, mais il veut que ça soit les 5 dernières minutes. Oh, Basile, le gros nounours, il est au top. Il est au top.
2: Merci, Pascal. Dans combien, 5 minutes, Basile ? Vous avez combien dans les jambes ?
3: Juste pas le dire. Non, mais j'ai un contrat de 10 minutes, alors.
2: C'est très bien, ça suffira à l'Orange Vélodrome ce soir. Donc 10 minutes pour Basile Boli ce soir, les amis.
1: Le temps additionnel pour Basile Boli. Richard Olinski est entré, on l'a vu, pour l'UNICEF. Cet artiste sculpteur, d'ailleurs, avec ce ballon, avec la frappe ensuite. Et c'est au fond pour le doublé de qui ? De Didier Drogba.
0: La fête est totale. Et là, regardez ce très très beau geste. C'est Benoît Chéroux. Magnifique. Il laisse passer la Drogba. Oh là là, très très très belle action collective, de la classe, de la technique.

Il fallait un Didier Drogba buteur. Un Didier Drogba double buteur, c'est encore mieux, Johan. C'est le show Didier. On sait que ce match, évidemment, est là pour soutenir l'éducation en Côte d'Ivoire en coopération avec la fondation Didier Drogba et l'UNICEF. D'ailleurs, on parlait tout à l'heure de l'entrée de Richard Orlinski sur la pelouse. Un sculpteur, il a façonné un trophée pour ce match et il est à retrouver parmi les nombreux lots de la tombola à laquelle vous pouvez participer sur le site de l'UNICEF / match des héros. Voilà, pour cette tombola, il y a plein de prix, des places de Formule 1, coup d'envoi pour un match de l'OM à gagner. Il y a des nombreux maillots dédiés cassé de tous les joueurs sur la pelouse.

0: pas que, par exemple un maillot de Florian Thauvin. Bref, n'hésitez pas à y aller pour participer à cette tombola.
1: C'est très important.
0: Ou tout simplement aussi, si vous voulez juste faire des dons pour cette initiative, aider l'éducation en Côte d'Ivoire, monter, construire des écoles sur le site unicef.fr/héros.
1: Avec la belle image, Stéphane Tapie, fils de Bernard Tapie. Stéphane Tapie qui masse, évidemment, beaucoup d'affection. On se souvient tous de 93 et pas seulement, évidemment. Et cette finale de Ligue des Champions extraordinaire à Munich, dans le stade olympique à l'époque, hein, l'ancien stade du Bayern. Tant de souvenirs merveilleux. Ça remonte maintenant. Et Marseille qui continue encore. Et Taiwo, ben, il n'a pas changé. Taiwo, il continue. Il a fait le tour du monde depuis qu'il a quitté Marseille. Mais il est toujours offensif.
0: Et il est en Italie maintenant, Taiwo. Il est arrivé à Sant'Angelo depuis quelques semaines.
1: Il est allé en Ukraine, il est allé en Turquie, en Suisse, en Suède, en Finlande, aux États-Unis. Et vraiment, il était adoré, hein, parce que je suivais le Milan AC à l'époque, il était adoré au Milan.
0: Oh, le triplé!
1: Oui, le triplé!
0: Et le triplé est là! Didier Drogba, c'est son match, c'est son show, c'est son stade!
1: Et sa célébration.
0: Et c'est son public.
1: Le triplé contre le Partizan de Belgrade en 2003-2004. Et là, un triplé ce soir.
0: Il a senti Tony Parker. Il a dit au premier but, mais j'ai dit la soirée va être longue. Et finalement, ça a pris un peu de temps.
1: Et c'est quand même des sacrés buts. Hein. Et Lehmann qui est battu.
2: Avec un tube qu'on adore sur la chaîne d'équipe, puisque c'est la petite lucarne. Kuntz, vous allez rentrer là?
3: Ouais, exactement. Enfin, bon, j'ai l'impression qu'on est en train de se faire bien mener, mais je vais essayer de faire une dip.
4: Mon père, il n'y a pas d'interview.
2: Alors, hey, c'est l'atout majeur. Alors.
4: Voilà, il va rentrer. Il va rentrer là. Ça y est.
2: Allez, faut y aller.
3: J'y vais. À tout à l'heure.
1: Et Basile Boli.
0: Événement. Basile Boli qui entre. C'est peut-être le deuxième chouchou du public. Vas-y, Boli.
1: L'ovation du Vélodrome. L'émotion de Stéphane Tapie.
0: Tout à l'heure, l'entrée de Jock Air, le rappeur pour l'UNICEF.
1: Ah, quand on voit Basile Boli, évidemment.
0: L'éternel numéro 4 de l'Olympique de Marseille.
1: Un million d'émotions. Et il est là. Il a fait le show il y a quelques années à Danse avec les Stars. Milieu gauche.
0: Alors, d'un buteur à un goléador dans quelques instants. Restez bien sur la chaîne d'équipe. Portugal, Luxembourg, Cristiano Ronaldo sur la chaîne d'équipe. Juste après cette rencontre entre l'OM Légende et la team UNICEF. Avant de retrouver l'équipe du sort, Olivier Ménard. Tous ses chroniqueurs, évidemment, tous ses experts. Beau moment de foot.
1: J'ai envie de voir un rush de Boli, un tacle glissé, une cavalcade, une tête.
0: Timo entre aussi pour la fin de la rencontre. L'humoriste. En revanche, ça va moins rigoler avec Cyril Gane qui va entrer lui aussi, le champion de MMA. Il est prêt avec son numéro 34 pour l'UNICEF.
1: On est à la cool. Ambiance bon enfant ici au Vélodrome. Hein. Plus de 30 000 spectateurs aujourd'hui au Vélodrome. C'est magique, c'est ça Marseille. Et puis on a vu hein, sur les marches en dehors du stade Vélodrome, il y avait une banderole en hommage à Bernard Tapie évidemment. Et sûrement dimanche encore lors de OM Lorient, il y aura encore beaucoup d'affection pour Bernard Tapie.
0: Alors bah, Teddy Riner, il revient. Il va revenir sur la pelouse pour les
1: dernières minutes. Ça fait une demi-heure qu'il n'arrête pas de s'échauffer.
0: Il reste chaud, il trottine, il sautille.
1: Pas de claquage.
0: Kunz aussi va entrer. Le DJ. Voilà, il est là. Le champion de MMA, le champion de l'UFC il y a quelques semaines. Champion poids lourd, une première pour un Français. Monsieur, c'est du lourd. C'est 1m96 qui vient de montrer sur la pelouse.
1: je crois que Laurie Tillman va rentrer dans quelques instants aussi.
2: Johan Cordis, on est avec Jean-Marie
1: Drouet,
2: le président de l'UNICEF, qui doit être très heureux de la tournure que prend cette soirée.
5: Oh bah c'est une soirée incroyable, si vous voulez. Qui aurait pu imaginer qu'on ait 30 000 personnes seulement à Marseille? Alors évidemment, les gens sont venus pour voir les anciennes stars de l'OM, Drogba qui vient de faire un triplé. Et j'espère aussi un peu que c'est parce que c'est pour les enfants qu'ils sont venus. Voilà.
2: Et la soirée qui marche très très bien. Au niveau des dons, allez-y, www.unicef.fr/héros pour faire des dons pour cette magnifique association. N'oubliez pas, fan de foot et fan de l'équipe du soir, de l'équipe également, président.
5: Ah bah oui, malheureusement, pour des raisons que c'est mieux que moi, parfois vous n'êtes pas en direct. Donc je fais partie des gens qui zappent à toute vitesse pour regarder l'équipe et je loupe pas. Et parfois je suis un peu en retard en retour en direct pour être sûr de ne pas perdre une seconde de ce que vous racontez.
2: Qui vous semble le mieux ce soir là? Didier Drogba à la hauteur de ce qu'il espérait?
5: Blé, mais comme Teddy Riner est un ami de l'UNICEF, un ambassadeur, je ne peux pas m'empêcher de remarquer qu'il a fait un stand exceptionnel en première mi-temps pour Pierre Gasly qui a marqué un très beau but.
2: Pour celles et ceux qui nous suivent pour savoir justement à quoi va servir cette soirée, en quelques secondes on peut leur dire pour qu'elle continue d'aider encore?
5: C'est pour construire des écoles en Côte d'Ivoire. L'éducation c'est la première chose pour arriver à ce que les pays pauvres arrivent à s'en sortir. Donc on veut éduquer les enfants, il faut qu'il y ait des bonnes écoles, il n'y ait pas trop de monde, il y ait un toit, et comment dirais-je, une situation solide. Il se trouve qu'on a un procédé, on transforme des sacs en plastique en briques solides, étanches, pas chères du tout, et c'est comme ça qu'on construit des écoles en Côte d'Ivoire désormais.
2: Merci beaucoup, président.
5: Merci beaucoup.
2: On se retrouve pour le trophée tout à l'heure, la remise du trophée qui aura lieu en direct tout à l'heure avant Portugal-Luxembourg. Bonne soirée.
0: Pas de hors-jeu, peut-être pour le sixième but, Benoît Giroud.
1: Oh là là, magnifique!
0: Sous la barre transversale, quelle entrée de Benoît Giroud en tout cas.
1: Et le ballon, on l'a vu, tranquillement, ça allait, c'est rentré. Et ça s'enflamme encore, Benoît Giroud qui a gagné tant de titres avec l'OM.
0: Un championnat de France, trois coupes de la Ligue, il n'a pas beaucoup marqué, mais alors celui-là, il est magnifique. Ah, c'est la présence de Benoît Père là, 6-2.
1: Évidemment, le coup de la chaussure. Et là, sur l'action, hein, c'était rigolo, il y avait Riner et Boli qui étaient côte à côte, tranquillement sur le terrain, adversaire d'un soir seulement.
0: On l'a pas signalé, mais la passe, elle est signée Caroline Pizzala qui est entrée, la milieu de terrain, née à Marseille.
1: Qui a joué au PSG et à l'OM. Et Jules, il vit un rêve d'enfant. Jules, il vit... C'est un gamin de 8 ans et il est heureux et il a bien raison évidemment d'en profiter, c'est magnifique à voir. Wenger aussi, tout sourire. Beaucoup de jolis sourires ce soir, d'émotions. Et Laurie Tillman qui va apporter sa contribution aussi pour l'équipe de l'UNICEF. Miss France il y a 10
0: 2011,
1: ans.
0: 2011, ouais.
1: Désignée, élue en décembre 2010. Et puis après toute une année magnifique en 2011. Et aujourd'hui, super animatrice télé pour le groupe France Télévisions.
0: Le show sur le terrain, l'ambiance dans les tribunes, une belle soirée à l'Orange Vélodrome. Et un coup d'envoi, Cyril Gaël, Laurie Tillman. Et la sortie de Didier Drogba.
1: On attend la réaction de Drogba avec Bessaoud, bien sûr, dans quelques instants. On va laisser respirer un petit peu. Drogba, quelle soirée. C'est lui qui a organisé ça. C'est lui qui a apporté toute son énergie depuis des mois pour organiser cette très belle soirée.
0: Et plein de joueurs sont là aussi pour lui. Plein d'artistes sont venus aussi pour pouvoir jouer avec lui, pour pouvoir soutenir sa formation. Et déviation de Basil Boli. Pizzala.
1: Carvalho, ça va, il a laissé jouer l'adversaire tranquillement, il s'excuse d'ailleurs. Ah, il manque plus que Papin sur le terrain et ce serait parfait.
0: Il est toujours en basket, Jean-Pierre Papin, il restera coach ce soir avec un adjoint peu commun, Bengus, vraiment, qui aura donné beaucoup de la voix.
1: Et Papin toujours ce regret évidemment hein, de... cette finale de 93. Il était entré en jeu en seconde période. Il avait été bien secoué d'ailleurs. Il y avait eu une action sur un corner par De Saï, notamment par Dimeco. Mais les années, évidemment, ont passé.
2: Johan, on est avec Didier. Didier, qu'est-ce que ça fait de vivre une si belle soirée ?
6: Non, c'est... Ça fait beaucoup de bien. C'est vraiment une bonne... Une belle soirée. Il y a de tout. Il y a de tout. Il y a de la qualité. Il y a de l'envie. Il y a du spectacle. Il y a des supporters. Il y a des fans. Franchement, on est content.
2: Marqué au Vélodrome, bon, triplé quand même. Ça fait quel effet ?
6: Bah, j'avais jamais fait ça au Vélodrome. Donc voilà, c'est une première. Et surtout, je pense que c'est quelque chose que je n'oublierai pas parce que c'est très spécial pour moi de voir que autant de personnes ont répondu présentes pour un tel événement. Ça fait chaud au cœur.
2: On voit que la préparation physique pour ce match-là, ça a bien marché. Hein, la préparation physique pour le Ballon d'Or, c'est plus facile ?
6: Ça va être plus facile. Ça va être plus dur de présenter le Ballon d'Or que de courir. Et ici, je cours, je fais que des lignes droites et puis le ballon me tombe dessus. Donc ça, c'est pas un problème. Par contre, le Ballon d'Or, c'est devant la caméra. Et voilà, je vais demander conseil à mes grands frères parce que voilà, eux, ils ont l'habitude, ils savent comment faire devant la caméra. Regardez, montrez.
2: Un petit conseil alors. Smile.
6: Voilà, tout de suite.
2: Voilà, on sourit. C'est ça. Voilà. Un dernier mot sur le Ballon d'Or, 29 novembre, Didier. On vous en parle beaucoup là, il y a beaucoup de débats autour de qui va l'avoir, Benzema, Messi, Lewandowski. Vous, votre ressenti aujourd'hui, vous avez le droit de dire ?
6: Je pense que c'est depuis ces 10 dernières années, c'est une compétition qui n'a jamais été aussi ouverte. Donc c'est bien, ça. On sent que c'est une fin de cycle. Avec ces deux qui nous ont régalé pendant autant d'années, mais ils sont encore là. Donc, aux autres d'aller les déloger, ça ne va pas être facile. Mais je pense que c'est exaltant que de voir autant de joueurs de qualité postuler pour ce titre prestigieux.
2: Le lundi 29 novembre, en exclusivité sur la chaîne L'Équipe, avec vous, Didier, à la présentation. Et cette soirée-là vous aura mis en grande forme.
6: Oui, avec Sandy et moi, voilà, on a hâte de reprendre un peu les répétitions et puis de se prêter à ce jeu parce que au final c'est un jeu, quoi. Je prends beaucoup de plaisir à le faire.
2: Merci Didier, profitez de cette soirée, on se retrouve plus tard.
6: Merci, à plus tard.
0: Bon, il y a un souci là, Bessaoud, il y a un souci. La team UNICEF prend tellement l'eau, je crois qu'ils sont 18 sur le terrain à présent. Quoique côté de l'OM,
1: mais ils sont beaucoup plus de 11 aussi. Là, c'est une cour de récréation.
0: Il y a pratiquement tout le monde pour terminer cette rencontre.
1: C'est la Concorde.
0: L'entrée, en tout cas, officielle de Lauri Xana pour les dernières secondes. C'était un moment important pour lui, il disait avant le match. Mon fils de 6 ans est là, c'est la première fois qu'il vient au stade. Il ne m'a jamais vu jouer. Voilà, il avait à cœur de jouer quand même quelques minutes. Bon, alors là, on est sur du 15 contre 18 à peu près. Ça peut faire des buts, c'est sûr. Ce sera peut-être à noter. Arsène Wenger qui note beaucoup, hein, qui est là pour le développement du football mondial, oui, aux côtés de la FIFA, qui est là pour toutes les révolutions. Mais écoutez, il aura peut-être noté quelque chose.
1: Et Teddy Riner qui a été présent sur un des buts, hein, sur le dernier.
2: On va demander à Arsène, énorme coup tactique là, c'est révolutionnaire ce que vous êtes en train de faire.
7: À tout problème, il y a une solution. Et la nôtre n'était pas technique, hein. Elle ne pouvait être que par le nombre.
2: Au moment où on parle de révolution du football, là, vous allez très loin, Arsène, quand même.
7: On va peut-être un peu trop loin, d'après les arbitres.
2: Est-ce que vous arrivez à savoir à combien vous jouez, là ?
7: Non. À un moment donné, j'ai demandé qui est-ce qui n'a pas encore joué. Alors, j'ai dit, allez-y.
2: Et vous faites plaisir à tout le monde.
7: Oui, il faut faire plaisir à tout le monde. Et puis, ils ont tellement envie de jouer que... Et il y a tellement de différences de niveau avec là, Marseille, en deuxième mi-temps, ils ont joué qu'avec des vrais footeux. Donc on...
2: Peut-être le but en direct, non, même pas. Arsène, franchement, le banc, ça vous manque, non ?
7: Ça manque, oui, c'est évident. Mais il faut dire aussi que j'étais pas mal de temps sur le banc, hein, dans ma vie. Donc de temps en temps, y revenir comme ça, ça fait plaisir.
2: 96-2018, c'est pour votre expérience à l'étranger notamment. Arsène, un dernier mot, il y a le Ballon d'Or qui arrive là, le 29 novembre prochain. Il y a beaucoup de débats autour de l'éventuel vainqueur, Benzema, Messi, Lewandowski. Vous voteriez qui ?
7: Bah écoutez, d'abord, tous les joueurs que vous venez de citer le mérite, peuvent y prétendre. Après, il faut tenir aussi compte, il y a des joueurs, de par l'exceptionnelle saison qu'ils ont réalisée ou avec leur club et la sélection, par exemple, il y a des joueurs qui ont gagné et la Champions League et le championnat, ou et la Champions League et les championnats d'Europe. Donc, ce sont des vrais concurrents. Et heureusement que ce n'est pas moi qui vote. J'ai contribué à la liste, mais c'est vrai que cette année, il n'y a peut-être pas de candidat intouchable. C'est pour ça que c'est très difficile.
2: Merci beaucoup Arsène, on vous laisse lire la fin du match. Il y a encore du monde sur le banc, si vous voulez les faire entrer. Il y a encore du monde. Hein.
0: J'ai envie de poser une question. Où est-ce qu'on va? Qu'est-ce qu'on fait? Ça y est, il entre et Ben Gousse vraiment pour les toutes dernières secondes.
1: Et les virages qui se répondent.
0: Très belle
1: et
0: soirée.
1: C'est beau à entendre.
0: Très belle soirée à l'Orange Vélodrome maintenant. Même si le foot n'est plus trop respecté là, avec 20 contre 18 à peu près sur la pelouse. Mais des sourires, de l'ambiance, des chants, des buts.
1: Oh
0: pour la bonne cause avec
1: la bandelette devant Oulida.
0: Il va la sortir de
1: Qu'est-ce que c'est écrit alors? Qu'est-ce que c'est écrit? On va voir ça tout de suite.
0: Allez, moi je vais viser la caméra, toi Filou, pour ce septième but.
1: À jamais Marseillais.
0: Reposer en Pébosse, évidemment, la pensée pour Bernard Tapie. Et il avait tout préparé.
1: Très très belle soirée, l'émotion avec Messaoud tout à l'heure de Arsène Wenger, de l'émotion qu'il est sur le banc de touche de nouveau aujourd'hui, qu'il retrouve un banc.
0: 919 matchs comme entraîneur, Arsène Wenger, évidemment, légende d'Arsenal sur le banc.
1: Le bon contrôle de toi Filou. Et les manies, une soirée compliquée.
0: Et Djibril qui est revenu pour adresser cette passe décisive.
1: Les manes, 51 ans. Là, c'est plus que du rugby. Là, on est plus que 30 sur le terrain. Avec un triplé, le triplé de Drogba.
0: Alors, Johan Pelé, lui, il a encore la condition. Il est encore là au niveau, évidemment. On ne peut pas lui faire comme ça.
1: Cambiasso qui est monté, est-ce qu'il va avoir le ballon?
0: Dernier coup franc peut-être pour la team UNICEF. Plein axe, juste à l'entrée de la surface de réparation, cette faute de Mathieu Flamini. Alors là, il y a du monde, ça va pouvoir discuter. Et les sifflets. Allez, pour donner une couleur jusqu'au bout à ce match de football.
1: Ah, le Vélodrome. C'est du foot, hein.
0: C'est du sérieux. Foot. C'est du sérieux. On ne plaisante pas avec le football.
1: Déclameur.
0: Il y a un joueur qui est déjà au sol.
1: Lui, il fait le spectacle. Hein, depuis le début du match.
0: Il n'y avait pas de mur. Mais il se sacrifie pour se mettre au sol.
1: Parce que ça va être Benoît Chéroux. Mais comme s'il voulait le laisser. Ah bien, c'est pour l'équipe adverse. Il y a tellement de joueurs sur le terrain. Là, le mur, ils sont 15 dans le mur.
0: Et puis certains n'ont pas joué avec la nouvelle règle du mur aussi. Il faut savoir l'appréhender. Bon, je ne sais pas s'il y a beaucoup de règles encore dans cette fin de rencontre. Ce n'est pas grave.
1: Donc c'est Luisa, sûrement. Parce qu'on va décaler Luisa. En tout cas, Candice, on a passé une soirée magnifique. Flamini qui rigole dans le mur.
0: Ce n'est pas fini. Hein. Portugal-Luxembourg qui arrive dans quelques instants. Ça discute. Ça se chambre. Alors Cyril Gane, Teddy Riner. Perso, je les laisse. Je laisse dans le mur, ils font ce qu'ils veulent.
1: Et Cambiasso qui rigole avec Boli, ce serait magnifique. Peut-être un sauvetage de Basile. Et peut-être que l'arbitre va siffler dans la foulée. Luisa.
0: Ah, c'est dedans, c'est cadré. Ah, il peut aller le fêter ce quatrième but de la team UNICEF parce qu'il est beau. Et c'est la fête pour tout le monde.
1: 11 buts au tableau d'affichage. Il a la classe de Luisa, hein, qui a laissé son coéquipier le tirer.
0: Eh bien, il y aura eu du spectacle jusqu'au bout. Plus personne sur le banc, pratiquement. Tout le monde est sur la pelouse. Et c'est Sneezy qui va inscrire peut-être le dernier but de la rencontre.
1: Et le public marseillais,
0: en tout cas, il a bien fait
1: qui n'est pas content du but encaissé par l'OM.
0: Et non, parce que le public est pour l'équipe de l'OM, les jeunes.
1: Ah non, mais les deux virages font un festival ce soir. Et ça va être une très très belle soirée. Dimanche soir, OM contre Lorient. Déjà, c'était une ambiance extraordinaire pour OM contre Lens avant la trêve internationale. Une ambiance gigantesque. En dépit de la défaite.
0: Allez, Teddy, il faut sortir du rang central pour le coup d'envoi. Un peu comme quand il faut aller saluer l'adversaire à la fin d'un combat de judo. Ben Gousse qui a essayé de se faire oublier.
1: C'est Poli qui fait l'agent de circulation.
0: Et c'est terminé, la victoire de l'OM Légende face à la team UNICEF, 7-4. Mais l'essentiel, c'est évidemment la bonne humeur, les sourires, l'ambiance, le spectacle. Tout était réuni pour une très belle soirée pour soutenir la fondation Didier Drogba et l'UNICEF qui œuvre pour développer l'éducation en Côte d'Ivoire. En tout cas, très très belle soirée dans cette Orange Vélodrome.
2: On récupère Didier pour conclure cette soirée avec Robert. Robert, vous avez passé une belle soirée?
8: Très très bonne. On est tous là pour lui, pour l'UNICEF France et pour sa fondation. Il vient de m'annoncer les chiffres. Bon, ça reste entre nous. C'est beau. C'est beau, il va pouvoir construire une autre école, s'occuper des enfants. Et ça, c'est le but, mais il le dira lui-même. En tout cas, merci à tous les fans qui sont venus parce qu'ils contribuent à ça.
2: Merci Robert. Didier, le mot de la fin pour vous, pour cette soirée avant Portugal, Luxembourg. Ce que vous avez réussi ce soir, ça vous rend fier. Vous avez vécu un moment très fort.
6: Oui, je remercie Orange, la ville de Marseille, l'Orange Vélodrome et puis UNICEF France pour son implication et puis pour l'organisation de cet événement extraordinaire, vraiment. Merci beaucoup.
2: Didier, ce que vous retenez de ce retour, on vous attendait 17 ans au Vélodrome, si vous retenez vraiment un sentiment, une image?
6: Moi, je suis heureux, je suis un homme heureux parce que on a partagé en un an.
2: Tiens, regardez Didier, ils demandent tous votre maillot. Venez, on va se rapprocher, on va leur faire plaisir. Allez, venez. Voilà, on se fait plaisir. Ils sont juste là. Didier, vous voulez leur dire quoi à ces gens qui vous attendaient?
6: Non, que je les aime, que ça me fait chaud au cœur d'être là et de partager ce moment-là avec eux. Et cette chanson, ce sont eux qui sont derrière. Après, ça a été repris en Angleterre, en Turquie, aux États-Unis, mais voilà, c'est une marque déposée.
2: Marque déposée que vous allez faire vivre longtemps grâce à ses supporters, Didier.
6: Merci
2: infiniment.
6: Merci beaucoup.
2: Profitez de cette soirée,
6: merci
2: Didier. Mais... Ronaldo, c'est pas mal, il arrive là face au Luxembourg comme grand buteur. Hein,
6: c'est la grande classe. Un très très grand.
2: Merci très, très Didier. Grand.
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1: Bonsoir à tous, ravi de vous retrouver pour votre rendez-vous UFC Classique sur la chaîne L'Équipe. UFC Classique qui revisite les grandes soirées de l'histoire du MMA. Ce soir, l'UFC 305 avec un moment très important dans la mondialisation du MMA. Pour la première fois en 3 décennies, 2 Africains vont s'affronter pour un titre mondial. Il y a eu bien sûr
12: la grande époque des trois rois, Adesanya, Ousmane, Ngannou. Mais aujourd'hui, l'Afrique est au centre du jeu. Lucie Berthaud est avec moi. Salut ma chère Lucie.
13: Bonsoir mon Charles, bonsoir tout le monde. Ravi d'être avec vous pour un combat historique. Hein.
12: Et qui démarre tout de suite. Salut, en Australie, c'est l'UFC 305 pour UFC Classique.

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1: C'est le tout premier combat de cette carte et c'est évidemment logique qu'on ait fait appel à des combattants locaux du côté de l'UFC. On a donc un Australien, Stuart Nicol, 8-0 en carrière, qui va faire ses débuts à l'UFC face à un combattant qui a un peu plus d'expérience, le Mexicain Jesus Aguilar, catégorie flyweight, moins de 57 kilos. Et je vous rappelle qu'on est ici à Perth en Australie et que cet événement est un UFC numéroté. C'est l'une des grandes soirées, il y en a 13 dans l'année que l'UFC produit. Et chose assez particulière, c'est-à-dire qu'en Australie, là, au moment où ces garçons combattent, il est très tôt dans la matinée parce que la soirée doit être diffusée aux horaires américains, en tout cas sur le marché nord-américain, parce que vendue en pay-per-view, donc à 80, 90 $, 100 $, la soirée, c'est un système voilà qui a fait les belles heures de l'UFC, qui va d'ailleurs bientôt disparaître. On revient au combat, ma chère Lucie, parce que on voit que ces garçons sont allés très vite dans le cœur du sujet.
2: Alors c'est une catégorie qui est très peu dense et qui est surtout très dynamique, la catégorie des flyweight. On a vu Aguilar rentrer tout de suite dans le vif du sujet pour aller chercher peut-être à interrompre les débats, hein. Je pense qu'il n'est pas venu pour une décision. Nicole s'en est bien sorti dans un deuxième temps. Là, on peut le voir qu'il a repris la domination, notamment au sol. Il écrase le dos, il écrase les lombaires.
1: Ouais, la position très autoritaire pour Nicole, qui a donc placé deux crochets, les jambes à l'intérieur, qui est dans une position très stable pour écraser les lombaires, quoique peut-être un peu haut. Vous voyez le mouvement de Nicole pour justement essayer d'enlever ses crochets et pour essayer de sortir de cette position qui est très contraignante.
2: Alors surtout, il essaye de refaire face, parce que être de dos face à l'adversité et face au punch, c'est toujours problématique. Donc refaire face, au moins on voit les coups venir et on peut s'exprimer. Là, il a récupéré une demi-garde et ça, c'est intéressant, parce qu'à partir de là, il peut sortir de cette position embarrassante.
1: Ah, parce que là, la position dans laquelle il était backmount, hein, donc monté dans le dos, je pense que c'est la pire position, hein, clairement dans le MMA.
2: Il vaut mieux voir le danger en toutes circonstances. Alors, Nicole qui essaye de passer la garde, j'ai le sentiment
1: de l'amplitude, de la puissance et très belle explosivité là d'Aguilar, qui a vu la brèche et qui, attention, va tirer la garde pour la guillotine. Il est pris là, Nicole, il est enfermé dans cette garde, dans l'axe. Alors il n'a pas l'air en tête d'oxygène. Ça va se compliquer là, parce que le problème, c'est que Aguilar a le grillage derrière lui, donc il ne peut pas prendre un maximum d'angle. Là maintenant il le peut, et ça va se compliquer pour Nicole. Là il tente de sortir, il n'y a pas le facteur sueur, là on est au tout premier round et elle est verrouillée, elle va aller au bout cette guillotine. Il ne sortira pas, je pense qu'il s'est endormi, Stuart Nicole. Là il faut que l'arbitre intervienne, vienne vérifier le tonus musculaire. Il n'y a plus personne, il dort, et Aguilar le lui dit. Ah, réaction très tardive, trop tardive de l'arbitre. Quelle est dure cette image, Lucie, quelle est dure.
2: Ah, il est parti en orbite.
1: Il a refusé surtout de se soumettre, il a refusé d'abandonner jusqu'au bout. Il a tenté de survivre à cet étranglement. Alors l'image est impressionnante, rappelez-vous, téléspectateurs, qu'il s'agit là du 1% du 1%. Ce sont des athlètes professionnel. Et voilà, je partage ma petite expérience. Ça m'est arrivé de faire dormir quelqu'un, ça m'est jamais arrivé de dormir. Mais il s'est réveillé frais comme un gardon. Dans le sens où, encore une fois, je ne suis pas médecin, mais j'ai tendance à penser, encore une fois, ce n'est que mon ressenti, un ressenti qui se nourrit d'une certaine expérience, que s'endormir sur un étranglement, c'est quand même moins grave qu'une commotion cérébrale sur un chaos. Alors je sais que Lucie t'es pas d'accord.
2: Donc à partir du moment où il y a une dette d'oxygène, il y a des dégâts sur le cerveau. Alors quelle est la plus grave, je ne sais pas.
1: Alors j'ai pas dit que c'était non plus totalement inoffensif.
2: Je pense pas qu'elle soit plus grave, mais est-ce qu'on peut être à égalité? Ça, il faudrait poser les questions à un neurologue. Mais voilà, je peux comprendre qu'on ne veuille pas abandonner, mais il faut penser à l'après. Et à un moment donné.
1: Et regardez, Aguilar, partir, il le sent parce qu'il sent le corps qui se ramollit, la respiration de l'adversaire. Et là, en effet, je trouve que l'intervention est un peu tardive. Alors, c'est toujours très facile, confortablement assis dans son siège, de critiquer un arbitre. Et la décision de l'arbitre, elle est très difficile. On est toujours une seconde trop tôt, une seconde trop tard.
2: Après, on ne voit pas hyper clairement que son bras se relâche quand même, hein, parce qu'il avait une position un peu fléchie. Et donc, c'était difficile à analyser, je pense.
1: Et pour l'anecdote, donc la fois où ça m'est arrivé d'endormir quelqu'un sur une vente floue, alors j'avais jamais fait ça de ma vie, mais j'ai fait exactement la même chose que Aguilar. Tout de suite, j'ai eu le réflexe de lever les jambes. Et alors, je peux vous dire, il s'est réveillé, mais super, qu'est-ce qui s'est passé? Et d'ailleurs, je raconte cette anecdote, Tarabi, voilà, combattant professionnel de MMA, avec qui on a le plaisir de commenter l'UFC sur une autre antenne. Moi, m'avait confié un jour, ça lui arrivait d'être battu par soumission, qu'il s'était réveillé reposé, comme après une petite sieste.
0: Jesus Aguilar.
1: En tout cas, on démarre parfaitement cette soirée UFC classique. Voilà, on démarre un peu moins facilement pour les combattants australiens qui, évidemment, ce soir auront d'autres occasions de briller.

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1: Allez, on enchaîne avec un combat entre deux jeunes poids lourds. 27 ans pour Junior Taffa, 26 pour Walter Walker. Alors Taffa, c'est un ancien kickboxer qui a évolué notamment du côté du Glory, qui est l'équivalent de l'UFC en kickboxing, qui est basé surtout aux Pays-Bas. Mais là-bas, il a croisé quand même la route de combattants qui font partie de l'élite des poids lourds en kickboxing. Face à lui, Walter Walker, 11-1 en carrière, il a 26 ans, 1m99, 114 kg sur la balance, et c'est un combattant qui, chose rare dans la catégorie poids lourd, a beaucoup de soumissions en carrière. C'est vrai que chez les lourds, ces dernières années, on avait plutôt des strikers. En tout cas, on voyait assez peu de sol dans ces catégories où les garçons font plus de 110 kg, ou même certains doivent accuser des petits régimes pour faire la limite des 120 kg. Et Taffa, pour l'instant, qui est déterminé à faire mal et à marquer son empreinte.
2: On a vu à l'entame du combat qui était habité par la rage de vaincre. Et l'idée là, c'est de ne pas laisser Walker s'installer. C'est plutôt bien fait, mais on va voir comment il répond à ses offensives en lutte. Et la lutte en chaîne est plutôt rodée du côté de Walker.
1: Alors là, maintenant, Taffa, lui, son jeu, ça va être de... En tout cas, l'intérêt pour lui, ça va être de tenter de se relever. C'est pour ça qu'il va chercher le grillage pour tenter de prendre appui. Et là, Walker a tout le loisir de peser sur lui, de lui faire porter tout son poids pour l'user.
2: Alors c'est bien, Taffa a réussi à faire ce squat nécessaire pour sa survie, mais voilà, j'ai l'impression que Walker va le ramener au sol. En tout cas, il va tout tenter pour ça.
1: Ouais, et là, il met tout son poids sur le côté avec une technique très simple. Voilà, celle qui permet d'amener vraiment au sol avec un maximum d'efficience et très peu de dépenses énergétiques.
2: Et il met tout le poids sur ses hanches désormais, c'est central pour pouvoir se relever. C'est très bien, on dit souvent qu'il faut canaliser soit les hanches, soit les épaules. Là, en l'occurrence, il est en train d'essayer de placer la menotte daguestanaise. Il a le contrôle de la hanche, le contrôle du poignet. Il essaie de joindre les deux. Voilà.
1: Alors, est-ce que tu peux expliquer ça, Lucie, la menotte daguestanaise?
2: Alors, en fait, quand tu regardes, là, il a un bras qui est placé derrière ses hanches. Vous voyez, là, il dépasse. Ensuite, il y a une main sur le poignet. Et le but, c'est avec la main qui est dans le dos.
1: La main droite, là.
2: Voilà, la main droite dans le dos. C'est d'aller récupérer le bras pour faire une espèce de menotte. C'est hyper difficile de sortir de ce contrôle. Une fois qu'on a ce contrôle, bien c'est simple, on maîtrise l'homme, parce que c'est comme, il pensait à une table qui a 4 pieds. Si vous lui enlevez un pied, et bien malheureusement la table tombe, et là il pourra en faire ce qu'il veut.
1: Ouais, et puis après t'as tout le loisir de frapper avec le bras qui est libre.
2: Exactement. Il y aura une belle ouverture.
1: Là on est dans une vraie opposition striker contre grappleur, même si évidemment, alors je parle pour Walker. Voilà, ouais. Ce sont des combattants qui sont complets, je veux dire, au plus haut niveau du mondial. Sauf pour Taffa, malheureusement, qui a peu de combats en MMA, qui est venu, à l'UFC très rapidement en carrière, parce qu'il avait son passé au Glory. Ils sont deux frères, d'ailleurs, Junior et Justin, et les deux ont le même profil de kickboxer. Et malheureusement des faiblesses au sol qui ont déjà été exposées.
2: Et surtout, aller déprogrammer des automatismes qui datent de plusieurs années, qui approchent parfois la dizaine d'années, c'est très difficile de se reprogrammer dans un nouveau sport, de faire les ajustements. Et souvent, bah, ça passe par des revers, hein, malheureusement, pour, avec la nécessité de se remettre en question. Et c'est douloureux, la remise en question, mais c'est obligatoire. Mais quand on a eu un parcours à très haut niveau, ça veut dire qu'on a pratiqué des techniques qui ne sont plus forcément valables dans ce sport-là. Une fois que vous avez les épaules au sol, votre striking, votre kickboxing ne vous sert strictement plus à rien.
1: Mais parce que, alors il y a évidemment le chemin qui a été montré par Israël Adesanya et Alex Pereira, mais tout le monde n'est pas Alex Pereira et Israël Adesanya. Il y a beaucoup de kickboxeurs qui ont tenté l'aventure et cette aventure a mal tourné. Je me rappelle notamment de Gokhan Saki, légende des poids lourds, qui avait fait un voyage à l'UFC, qui était tombé sur Khalil Rountree Jr. Et je me rappelle encore de son regard quand il était tombé au sol et qu'il avait vu Rountree continuer le combat. Et il y avait je sais pas, une espèce d'étincelle, la conscience. Mais qu'est-ce que je fais là? C'est pas un sport pour moi.
2: Et ça, et d'un point de vue game plan, quand on a quelqu'un comme Tafa en face de soi, aucun intérêt à aller le challenger en kickboxing, à moins d'avoir une super confiance en soi. Donc il a la raison, Walker, d'aller le priver de son espace, de son oxygène et de lui coller les épaules au sol. C'est ça peut être ennuyeux pour le public, mais il n'y a pas d'autre méthode pour gagner face à un puriste du kickboxing.
1: Ouais, il l'a mis sur le dos. Alors attention là, sur un leg lock, peut-être une clé de talon pour Walter Walker qui maîtrise parfaitement cette technique. Il s'est soumis, il a abandonné Tafa. Victoire par soumission à la toute dernière seconde du premier round de Walter Walker.
2: Ça s'est joué à pas grand chose, hein. Il fallait vraiment avoir les yeux bien ouverts du côté de l'arbitre. Est-ce que ça peut aller très très vite, hein.
1: Et une clé de talon chez les poids lourds. Il y a très peu de combattants qui ont réussi à la placer. Il y avait Cyril Gane notamment face à Dante Almey. C'était lors de ses premières années, de sa première année d'ailleurs, je pense, à l'UFC. Ouais, alors là, il y a un mauvais geste, hein, de la part de Tafa, qui est évidemment déçu. Et puis c'est humiliant, Lucien, parce que là, alors il a pas tapé, je crois que c'est soumission verbale, c'est-à-dire qu'il a dû crier et l'arbitre a donc décidé d'arrêter. Et la clé de talon, on dit, on le répète, Lucie, alors c'est interdit en amateur, mais c'est une clé qui est très très dangereuse.
2: Elle fait très peur. Toute personne qui a eu un problème de genou ou de ligament a peur de cette clé. Et il vaut mieux taper trop tôt que taper trop tard. Hein. Et oui, voilà, donc on entend le cri. Effectivement, ça va trop vite. Ça va beaucoup trop vite, on ne peut pas se permettre la moindre erreur.
1: Parce que là, on va dire, le moment entre lequel tout va bien et celui où vous avez un genou en plusieurs morceaux, il est très fin. Et Tafa, on peut dire ce qu'il veut. Voilà, je pense que l'arbitre était mieux placé pour juger cette situation. Et l'arrêt du combat est incontestable. Après, on peut comprendre qu'il soit déçu parce qu'on est dans les toutes dernières secondes du round.
2: Alors je me demande quand même s'il n'y a pas un petit antécédent entre eux.
1: Ouais, alors c'est pas une belle image qu'on vous diffuse ce soir. C'est pas cette image qu'on essaye
2: l'image de la frustration
1: de donner à notre discipline. Parce que là, vous vous faites soumettre, vous êtes battu dès la première reprise et en plus... vous avez l'orgueil comme ça de venir infliger une gifle à votre adversaire. Ouais, je ne suis pas sûr que ce soit une attitude qui vous fasse grandir.
0: Declared the winner by technical submission, Walker, the Queen Monster.
1: Et on va le suivre, ce garçon, Walter Walker, qui est le demi-frère de Johnny Walker, combattant très spectaculaire, figure de l'UFC dans la catégorie inférieure, les moins de 93 kilos. Il y a très peu d'espoir vraiment chez les poids lourds. Lui, il n'a que 26 ans, il est désormais à 12-1 en carrière. J'ai envie de vous dire, l'avenir lui appartient.

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1: Un vétéran respecté pour sa durabilité. Cela fait de très longues années que Li Jingliang est à l'UFC, où il a affronté quelques-uns des meilleurs combattants au monde. Je pense notamment à Khamzat Chimaev. Face à lui, c'est l'étoile montante de la catégorie des welters, Carlos Prates, le Brésilien. Un style très spectaculaire qui a connu une ascension phénoménale. En moins d'un an, le voici sur la main card d'un UFC numéroté. Il n'a gagné qu'avant la limite à l'UFC. En carrière, il est à 19-6, dont 14 victoires par KO.
2: Ah, les deux sont patients. Ils s'attendent pour se jauger, mais à tout moment, le combat peut s'emballer. Et on sent que Prates veut lui tendre un piège, le laisser justement attaquer pour mieux le contrer. Et Li en a conscience, il ne veut pas tomber dans le piège. Le premier front kick saisi par Prates.
1: Ouais, il est dans la posture d'un vétéran, Li, qui vient tester les aptitudes d'un jeune espoir, d'un jeune aspirant, dont l'UFC a très rapidement compris l'étendue du potentiel, à la fois sportif, mais aussi marketing.
2: Oui, et avec lui, il y a aussi une équipe, la Fighting Nerds, qui a clairement le vent en poupe depuis quelques temps. C'est devenu le club phare du Brésil, avec un renouveau du MMA, un MMA plus moderne, plus scientifique, ouais, plus élaboré.
1: Avec à sa tête Pablo Sucupira, l'entraîneur, et les quatre fantastiques, on va dire, les quatre combattants qui ont le plus de lumière, parce qu'il y a beaucoup, beaucoup de combattants à l'UFC. Il y a Jean Silva, Carlos Prates, Caio Borraio et Mauricio Ruffi.
2: Et ils ont une vision dans cette équipe. Hein. C'est-à-dire qu'il y a du marketing même de produits, du marketing, du self-branding. C'est-à-dire que voilà, ils savent se vendre à l'international. Mais attention, on va voir si ils peuvent, entre guillemets, honorer cette hype.
1: Ouais, c'est vrai qu'ils ont su créer un storytelling autour d'eux, avec leur nom, les nerds. Donc en anglais, ça veut dire les geeks. Hein. Alors j'ai pas trop de mots d'ailleurs pour traduire en français, mais souvent ils arrivent au combat avec des petites lunettes, et bah, ces petites lunettes, ils en ont fait le symbole du clan.
2: Sur le site de l'UFC, donc c'est pas mal comme.
1: Ouais, et c'est très rare qu'une équipe d'ailleurs ait eu autant de lumière de la part de l'UFC, en tout cas que voilà, le storytelling de l'équipe ait été accompagné par l'UFC. Alors pour l'instant, Li Jingliang, soucieux de ne pas trop s'exposer parce que.
2: Oh
1: wow. Et justement, la problématique avec Prates, c'est qu'il frappe comme un sourd, et avec toutes les armes qui sont à sa disposition, les pieds, les poings, les coudes, les genoux.
2: a voulu changer de garde pour créer plus d'incertitudes dans le jeu de Prates, mais ça n'a pas fonctionné puisqu'il est vraiment très rapidement.
1: Bah, il n'a jamais été battu par KO dans sa carrière, Li Jingliang.
2: De l'espace, des déplacements pour le Brésilien qui se rend insaisissable. Ah, c'est un jeu d'échec. Plutôt un combat d'escrime avec le bras avant.
1: Ouais, et surtout, voilà, il y a une problématique de la distance hein, pour Li Jingliang parce que il y a un avantage d'allonge qui est très important pour Carlos Prates. 15 cm pour le Brésilien, 1m98 d'envergure pour 1m85. Voilà, ils font à peu près la même taille, hein, il y a que 2 cm d'écart, mais il y a 15 cm en faveur de Prates qui a des segments télescopiques.
2: C'est ça. Et quand on est face à quelqu'un qui a de longs segments comme ça, il faut être très loin quand on ne boxe pas et très près quand on boxe. Il faut le priver de son oxygène, tout simplement. Mais il a une très bonne gestion hein, de la mi-distance, je trouve, Prates.
1: Ah, mais idéalement, il va pas à mi-distance, Prates. Et là, c'est bien ce que fait Li Jingliang avec ce travail de sape sur les appuis notamment. Avec des calpiques là. On a pu réagir Prates. Ouh, et encore une fois, Li Jingliang là, qui a fait l'ascenseur, il reste 10 secondes. Ouh, mais qu'est-ce que c'est que ça? Oh, ça va mal finir. Ça va mal finir pour Li Jingliang là. Là, il est en grand danger. Une frappe, une seule, peut l'envoyer dans les étoiles. Quelle résistance pour Li Jingliang. Il ne se contente pas de survivre. Mais peut-être aurait-il fallu lutter.
2: Du précipice. Hein.
1: Ouais, je pense qu'il y a beaucoup de combattants qui sont en train de dormir avec ce que Li Jingliang a encaissé. Et on peut pas faire carrière éternellement sur sa capacité à encaisser parce que le menton, c'est un capital santé qui ne se renouvelle jamais. Du jour au lendemain, il peut vous trahir, vous abandonner.
2: Un menton fragilisé, ça ne revient jamais. On peut prendre autant de récup qu'on veut. C'est comme les commotions. Quand on en a eu, on ne peut pas les réparer. On peut créer peut-être de nouvelles connexions neuronales, mais on ne peut clairement pas réparer ce qui a été détruit.
1: Alors là, franchement, je ne saurais pas quoi lui dire à Li Jingliang.
2: Moi, je lui dirais d'avoir une défense bien hermétique.
1: Et de lutter.
2: De lutter et d'aller le coller en fait. Il faut l'empêcher de boxer.
1: C'est soit être en hyper distance, à distance de kick, et on voit que Prates les utilise assez peu, soit aller au clinch ou à distance de lutte, donc coller et tenter d'amener au sol, pourrir le combat, mais surtout pas accepter la distance de boxe.
2: Ah, il envoie des enclumes hein, en fait. Ouais.
1: Et le problème c'est que la distance de kick de Lee. C'est peut-être la distance de boxe de Prates parce qu'en fait il a une allonge tellement importante et surtout il sait s'en servir.
2: Alors il bloque et il y a très peu de combattants qui bloquent à l'UFC, il faut le savoir.
1: Ouais, et il le faisait pas sur le premier round, hein. Je pense que Lee lui a fait mal et que le message est passé. Message en barrage. Parce que quand vous mettez un kick et que c'est bloqué, tibia contre tibia, bon, en général ça vous décourage hein, de revenir.
2: Prates, c'est un virtuose, il boxe comme il parle et comme il respire. Embarrassé dans aucune situation pour le moment. On aimerait voir autre chose que du striking de la part de Lee éventuellement.
1: Ouais, parce que là, à accepter l'échange à distance, c'est un combat qui paraît perdu d'avance pour Li Jingliang malgré tout son vécu. Il y a trop de puissance en face. Il faut savoir changer de dimension, faire du MMA.
2: Vous savez ce qu'on dit, que les plus redoutables sont souvent les gauchers qui savent boxer en contre-attaque. Et si en plus ils sont longilignes et plus grands, alors là, c'est un bourbier. Eh bien, Carlos Prates, il a ce profil.
1: Ouais, et puis en plus, il frappe.
2: Et en plus, il a du mental. Et en plus, il a du cardio. Il a un peu tout d'un point de vue striking.
1: Ouais, et là, à distance de boxe, il est en danger face à cette gauche là en ligne. Il vise la pointe du menton, Prates.
2: Superbe là, le bras arrière qui est venu trouver sa cible avec le menton de Lee.
1: Ouais, parce que là, l'édifice est ébréché, fragilisé, comme tu l'as dit, Lucie. Si Carlos Prates appuie une nouvelle fois là où ça fait mal, il peut dormir clairement. Lee, là, ce genou direct au plexus.
2: D'aller chercher une lutte offensive, mais il y a de la place pour les genoux par contre. Donc, au niveau de la position, là on est sur du 50-50, c'est-à-dire que personne ne domine réellement. Voilà, superbe sortie de Prates.
1: Ouais, avec très peu de dépenses énergétiques, Superman Punch. Ouh, encore là. C'est vraiment, on a peur à chaque fois pour Li Jingliang. Et encore là, on a vu le petit pas de danse pour le chinois. Ça va très mal finir cette affaire avec kick jambe gauche. Li Jingliang peut-être un peu trop pour son propre bien. Mais ça, il n'a pas de solution.
2: Non, il n'y en a pas. Alors, à part aller chercher la lutte, mais est-ce qu'il maîtrise la lutte? Peut-être que là, il était sur son point fort.
1: Ouais,
2: et malheureusement, il doute de son point fort. Alors.
1: Et là, c'est problématique. C'est-à-dire que quand tu es un combattant unidimensionnel, malheureusement, tu n'as pas d'échappatoire à une situation. Le jour où tu tombes sur plus fort que toi. Oh là là là là, encore un dernier. Regardez, Prates, il ne suit même pas au sol. Il attend que Li Jingliang se relève parce qu'il est sûr de le descendre à nouveau. Et cette fois, pour de bon, il est temps que ça s'arrête parce que ça tourne. Vraiment à la punition, le visage de Li Jingliang.

0: Soir, l'équipe derrière lui, c'est le genre de produit que l'UFC affectionne particulièrement.
1: Il plaît au public. Il plaît au public. À partir de là, on va lui tailler une trajectoire sur mesure.
0: Ouais, et j'ai tendance à penser que ça aurait pu s'arrêter bien avant. Franchement, malheureusement, c'est le genre de combat où on sait une minute avant ce qui va se passer, même 2 minutes avant. Et je me demande si quand t'es dans le coin de Li Jingliang, tu dois pas jeter la serviette. Même si c'est infamant pour un combattant, c'est un geste qui peut avoir de lourdes conséquences aussi sur ta carrière. Mais est-ce que ça peut pas te sauver aussi de cette défaite? Parce que là, c'est une défaite qui a de grosses conséquences sur la santé.
1: Je suis d'accord, mais on est dans un sport où on a des hommes qui ont de l'orgueil, de l'amour-propre, et ils préféreront pour la plupart mourir au combat que d'abandonner. C'est vraiment l'état d'esprit du milieu.
0: Alors Dieu merci, personne ne meurt. Sur Lucie, il faut que je rassure nos téléspectateurs et les parents qui nous regarderaient. Mais voilà, c'est une métaphore, bien sûr. En tout cas, lui, Carlos Prates, a brillé une nouvelle fois. Et ouais, c'est un garçon en plus qui a certains goûts pour la fête, les cigarettes, l'alcool. Et évidemment, l'UFC aura tout loisir de construire une belle histoire. Et c'en est une.
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1: Australie, Nouvelle-Zélande pour ce qu'on pourrait présenter comme un derby océanien dans ce co-main event catégorie flyweight, moins de 57 kilos. Kai Kara France opposé à Steve Herceg. Lui est australien, des mensurations assez rares pour un homme qui a été pesé à moins de 57 kilos, pardon, 1m73. Il a 10 cm de plus que Kara France, le numéro 4 face au numéro 7.
2: Et on le sent tout de suite, hein, qu'il joue de cet avantage, avec une excellente gestion de distance. Et il veut le cueillir dès qu'il rentre. Alors, Kara France a compris, hein, qu'il pouvait potentiellement se faire sniper en rentrant dans cette zone de sécurité. Donc voilà, il essaye d'être mobile pour être insaisissable, envoyer des informations fausses, faire des feintes pour à un moment donné venir accélérer et combiner. Voilà, comme maintenant.
1: Alors Kara France, c'est un garçon qui a beaucoup d'expérience, qui est passé pro à 17 ans, qui est dans sa 14e année chez les professionnels et qui est en quête d'une chance pour le titre dans cette catégorie qui est dominée par le Brésilien Alexandre Pantoja. Steve Herceg, lui, a déjà combattu pour cette ceinture. Il avait été surclassé en 5 rounds par Pantoja. C'est vrai qu'on est à un moment où cette division, elle est, dirigée, surclassée par un champion très dominant. Et que l'UFC a besoin de lui trouver de nouveaux challengers. Alors Kara France, lui, il a le profil, c'est un striker, c'est un garçon qui n'est pas forcément un adepte du sol, mais qui a un vrai pouvoir de KO, très rare à ce poids-là.
2: Herceg qui est en cadrage, plutôt sur l'avancée, toujours avec la préparation à l'attaque du bras avant.
1: Il fait des choses assez simples, hein, Kara France, mais son 1-2 là, quand il avance en ligne avec cette capacité à se propulser vers l'avant et à couvrir justement la distance qui le sépare de son adversaire, est très dangereux, il est très explosif. C'est un garçon qui s'entraîne dans une salle très connue, hein, le City Kickboxing à Auckland en Nouvelle-Zélande, avec des garçons comme Dan Hooker, Israël Adesanya, Carlos Hulberg, fréquenté un temps par un Français, Kevin Jousset, qu'on salue ici à l'antenne. J'ai croisé moi-même plusieurs fois sur le tapis du Boxing Squad à Nice.
2: Herceg en maîtrise.
1: Bah, il a une telle, stature. Il a une telle dimension physique dans cette catégorie qu'il a l'habitude finalement, avec un jeu très simple, de maîtriser ses adversaires, avec un jeu essentiellement basé sur l'anglaise.
2: Il ne s'emballe jamais, hein. Il a vraiment la tête froide, il gère parfaitement ses émotions. Ce que je ressens un peu moins du côté de Kai Kara France, qui est pourtant mieux classé, il fait officiellement partie de l'élite, hein, de cette catégorie.
1: Et puis il a beaucoup plus d'expérience, hein,
2: oui,
1: Kara France.
2: Oui. Mais après, c'est une catégorie qui mériterait de se faire revitaliser, si vous voulez, parce qu'on a très peu de profils qui émergent. Ça manque de densité, c'est comme chez les poids lourds finalement. Donc il y a vraiment des opportunités pour ces catégories-là.
1: C'est vrai, hein.
3: Oh, le crochet gauche là, il a éteint les lumières. Kai Kara France, Steve Herceg est parvenu à se relever. Mais pour combien de temps? On avait parlé de ce pouvoir de KO. Le voici à l'image, il n'en peut plus, il n'en veut plus. C'est terminé. Victoire par TKO de Kai Kara France, propulsé vers la ceinture des poids mouches. Yeah.
1: Erceg, il est solide parce que malgré tout, il se relève après le down qu'il a pris. Voilà, c'est le genre de crochet gauche là qui vous envoie chez le dentiste. Et pour de longues semaines avec une facture à 5 ou 6 chiffres.
2: C'est comme le knockout power, la foudre dans les mains.
1: Magnifique cet enchaînement. Ouais, doublé du bras avant, bras arrière et crochet gauche. Et c'est voilà, le quatrième coup de cette combinaison qui vient permettre à Cara France de mettre fin au combat.
2: Alors là, ce que vous ne voyez pas, vous voyez, il se rue sur son adversaire et on pense qu'il y va de manière totalement spontanée, sans méthode. En fait, pas du tout. Il va mettre les contrôles au bon endroit pour appuyer sur la tête et aller chercher derrière le grand endpoint. Alors, c'était pas cette séquence, c'était celle juste avant. Mais voilà, placer les bons contrôles dans le bon timing pour venir capitaliser sur ce qu'il vient de faire. Ça demande quand même une belle lucidité et de la répétition technique à l'entraînement.
1: Ouais, et l'arrêt de l'arbitre est parfaitement justifié. On voit Erceg qui tourne le dos. La défense n'est absolument pas cohérente. Il est perdu, il est dépassé. Steve Erceg, dont la défaite va malheureusement le faire chuter un peu plus dans cette hiérarchie des flyweight. Et c'est vrai, comme tu le disais, Lucie, le vivier fait qu'il n'y a pas énormément de renouvellement. On a eu une quadrilogie, on a eu 4 combats pour le titre entre les mêmes combattants. Certes, c'était très spectaculaire. C'était évidemment Moreno Figueiredo. Aujourd'hui, c'est Alexandre Pantoja, combattant brésilien qui est vraiment un formidable combattant, peut-être l'un des tout meilleurs combattants à l'heure actuelle, pound for pound, mais qui manque d'adversité et donc de reconnaissance.

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1: Back up, boys.
2: Dan Hooker face à Mateusz Gamrot, catégorie lightweight, moins de 70 kilos. Deux combattants du top 10. Dan Hooker qui est un formidable striker, agressif, puissant, longiligne. Gamrot, qu'on connaît surtout pour sa lutte, ancien double champion du KSW, organisation polonaise, mais en tout cas l'une des meilleures orgas européennes, qui, on va dire, depuis plusieurs années, peine à faire sa place dans l'élite des poids légers. En tout cas, il fait partie de ce top 15, mais jusqu'ici, il y a toujours eu un plafond de verre qui ne l'a jamais su briser, bien que voilà, il ait eu dans sa carrière une victoire sur Arman Tsaroukian. C'était un combat en 5 rounds et c'était un combat très spectaculaire. Tsaroukian était encore jeune à l'époque et depuis il a beaucoup évolué.
3: C'est effectivement le moment de jamais de percer pour Hooker face à un Gamrot très polyvalent, mais tout de même qui a quand même une appétence plus particulière pour la lutte et le grappling. Maintenant, voilà, avec son expérience, hein, on vous le rappelle, avant d'être à l'UFC, il a été champion du KSW. Et en Europe, c'est un très, très, très, très grand nom. Oh, l'accélération en boxe anglaise. Gamrot qui reprend le centre.
2: Ouais, pour l'instant, Gamrot qui accepte l'échange, hein, signe de ses progrès dans la discipline. On sait que c'est un garçon qui s'est relocalisé, hein, pour ses camps aux États-Unis, à l'American Top Team, que tu, voilà, c'est un camp que tu connais bien, hein, Lucie, parce que tu l'as fréquenté. Mais il a fait le choix vraiment pour ses préparations de quitter femme et enfant. Il vit dans une chambre au-dessus de la salle. Voilà, c'est vous dire le sacrifice auquel est prêt Gamrot pour sa carrière. Et là, on le voit dans ce qu'il sait faire, avec voilà, cette capacité à descendre tout de suite très bas, à être explosif, à faire tomber sur un single leg.
3: C'est très intéressant ce qu'il fait. Il lève la jambe pour l'empêcher de se relever. Il a même relevé deux jambes, ça, je vous avoue, je le vois rarement. Mais voilà, lui garder son appui en hauteur, ça lui permet de ne pas se relever à son adversaire. Et c'est très problématique, regardez comment il l'empêche. Alors là, Hooker, il est très embêté.
2: Ouais, c'est-à-dire qu'il lui supprime les appuis les uns après les autres, il l'empêche de prendre appui à la cage et il est ouvert, hein, Hooker. Alors je ne sais pas si c'est un coup régulier ou un coup de tête, en tout cas l'ouverture est assez importante. Il tente de se relever, Hooker, mais là il y a un contrôle fort de Gamrot, retour à distance. Le chemin de victoire, clairement, il est là pour Gamrot.
3: On l'a dit, c'est son jardin.
2: Et on avait parlé de ses progrès en striking, il l'a sonné, Dan Hooker. Derrière, il vient peut-être. Alors, je pensais qu'il allait tenter une guillotine de goût, un truc complètement fou.
3: Il a avancé, mais il y a une mobilité de la part de Hooker qui l'a forcé à s'ajuster.
2: Et là, il faut qu'il récupère, il faut qu'il défende Hooker parce qu'on est tout près de l'arrêt du combat. Il est débordé sur le grand nadpan de Gamrot. Ouais, il prend beaucoup de distance à Gamrot.
3: Il est en train de l'assassiner. Et voilà, voilà, toujours le contrôle des hanches, comme je vous l'ai dit, pour l'empêcher de se relever. Malgré tout, il parvient dans un sursaut d'orgueil à se relever, ouais, ou plutôt dans un sursaut de survie.
2: Et là, il travaille pour casser la saisie. Voilà, c'est fait. Il va tenter de reprendre de la distance, se relever. Mais combien d'énergie aura-t-il laissé ce faisant ?
3: Comment ne pas tomber dans l'émotion quand on a encaissé de si graves échanges ?
2: Ouais. Alors, Hooker, il en a connu des guerres, hein, dans sa carrière. Il a affronté l'élite des poids légers. Je me rappelle de sa défaite en 50 face à Dustin Poirier, à l'issue de laquelle il avait terminé à l'hôpital. Et pourtant, wow, le crochet gauche là de Dan Hooker qui vient d'envoyer Cameron au tapis. Et encore le crochet gauche là, il est sur les appuis complètement instables, le polonais.
3: Quel round ! Sur l'eau de rebondissement.
2: Ouais, et là il faut qu'il colle Gamrot, parce qu'on le voit bouche ouverte, il est en grande difficulté, en grande détresse, surtout ne pas rester dos à la cage. Hooker qui est en chasse, Hooker qui a été piqué dans son orgueil, et Gamrot qui vient très bas là ramasser une cheville, ramasser ce qu'il peut, comme il le peut.
3: L'agression, il a 20 secondes à tenir Gamrot. Effectivement, il a été attaqué.
2: Bah, il reste 10 secondes, attends. C'est pas fini cette histoire.
3: Non mais arrête, je retire mon souffle, Jean-Charles.
2: Ouais, et il l'a vu Hooker. Et alors là, honnêtement, comment tu notes ce round ?
3: Il y a un temps fort des deux côtés. Je donnerais quand même un léger avantage pour Gamrot, parce qu'il a quand même assuré l'essentiel du
2: round. Parce que souvent, alors il faut avoir quand même une vision d'ensemble d'un round, c'est 5 minutes. Et il peut s'en passer des choses, on l'a vu ici à l'écran. Mais c'est vrai que celui qui est le plus près de finir le combat, à mon sens, c'est Gamrot.
3: Il va falloir retrouver ses esprits.
2: Mais en fait, tu as de tels temps forts des deux côtés que tu pourrais limite penser à mettre 2 points d'écart, à mettre un 18, parce que y a des dégâts. Il n'y a pas la durée, en tout cas. Il y a de la domination. Non, même pas, il n'y a pas la domination. Non, tu vois, moi je donnerais 19 Gamrot.
3: Alors, et puis aussi pour les dégâts visibles sur le visage de Dan Hooker, qui sont synonymes d'efficacité. Ça envoie quand même une indication assez forte.
2: Hein. Ouais, c'est vrai.
3: Sur le dégât cumulé.
2: Là, tu vois les réflexes conditionnés, parce que envoyé au tapis Gamrot, il a tout de suite le réflexe d'aller venir dans les jambes. Oui. Allez, deuxième reprise.
3: Très très bas dans la jambe pour l'empêcher de se frôler, justement. Allez, Dan Hooker qui a repris un peu de force, qui envoie maintenant les kicks à distance, lui qui est quand même beaucoup plus grand.
2: Ouais, et Hooker, c'est vraiment un problème. Hein. Parce que être capable de faire ce qu'il a fait après avoir été au bord du précipice, c'est-à-dire que c'est sur la dernière minute du premier round.
3: Il faut avoir un sacré cardio et un sacré mental, les deux étant interdépendants. Middle saisi dans le timing.
2: Ouais, et là malheureusement il offre cette opportunité à Gamrot.
3: Il que ça. Là il le colle, encore une fois pour l'empêcher de frapper.
2: Ouais, alors tu vois les observateurs, bon, certains tweets sont sélectionnés pour apparaître à l'antenne. Et honnêtement, ce round, si tu en fais une analyse, tu peux vraiment avoir une discussion philosophique dessus. Mais en tout cas, ceux qui ont été sélectionnés sont d'accord avec nous.
3: Allez, on est sur un contrôle latéral là, de Gamrot, qui tente d'évoluer en mettant une énorme pression là, sur son menton.
2: Ah, parce que Hooker, c'est un combattant qui est complet, hein, mais dont le sol n'est pas la première dimension. Et souvenez-vous de cette clé d'épaule, hein, qu'il avait pris face à Islam Makhachev. Hooker, c'est un garçon qui fait partie de l'élite mondiale de cette catégorie depuis déjà très longtemps, et qui finalement n'a jamais eu je ne vais pas dire la lumière qu'il méritait, mais en tout cas n'a jamais accédé au très grand combat. Il a eu la chance d'affronter Dustin Poirier il y a quelques années. Ça a été un combat exceptionnel, mais un combat dans lequel il a perdu le combat, mais aussi beaucoup de points de vie. C'est un combattant généreux. En tout cas, Hooker, c'est un garçon qui, vainqueur ou vaincu, est rarement dans des combats ennuyeux.
3: Alors, peut-être que notre public n'y voit pas grand-chose de limpide dans ce qui se passe. Mais en réalité, on a vu Gamrot tenter de prendre une montée. Et grâce à sa mobilité et son travail au niveau de ses jambes, Hooker a réussi à a récupéré une garde de papillon. C'est comme ça qu'elle s'appelle cette position. Il tente de s'enfuir, mais Gamrot, affamé, se jette à sa poursuite.
2: Ouais, il a cette capacité à contrôler le combat, à rester actif, Gamrot, et à fatiguer l'adversaire. C'est pas un sol de finalisation. Il est assez proche de ce que fait un Merad Balishvili, hein, notamment. C'est qu'il va vraiment être toujours sur son adversaire.
3: Oui, il a un style à la dagestanaise.
2: Voilà, il te laisse te relever et il te ramène au sol.
3: Mais il te torture, et il te frappe. Mentalement, en fait.
2: Voilà, et physiquement, il faut être solide, mentalement également. Et là, Hooker, il a son moment peut-être à distance. Son chemin de victoire, il est ici, avec ses poings, ses pieds, ses genoux, ses coudes.
3: J'ai l'impression qu'il a été touché au froid.
2: Parce que Gamrot, qui vient de la lutte à la base, est perméable défensivement. Il est ouvert.
3: Il avance toujours, ça se joue vraiment au cœur et aux tripes. Ce combat, c'est costaud ce que proposent ces deux hommes. Et il n'aura, je ne sais pas ce qui va se passer au niveau du résultat, mais quoi qu'il arrive, Hooker n'aura pas à rougir.
2: Alors, je ne vais pas faire de mauvaises blagues sur le fait qu'il ait déjà rougi, Lucie, mais c'est un habitué de ces combats. Hein. Lui qui aime plaire au public, attention à l'attaque en guillotine. Non, Gamrot tout de suite a été capable de tourner pour annuler le mouvement. En tout cas, c'est la première vraie défense de lutte de Hooker sur ce combat.
3: Il s'accroche à cette jambe quand on est lutteur. Cette jambe, on doit la ramener à soi, la ramasser et peut-être aller se faufiler dans le dos. Pourquoi pas, ça peut, en tournant, on se désaxant.
2: Ouais, et il y a ce bras gauche hein, de Hooker qui lui interdit justement l'accès.
3: Ouais, mais regardez, il le retasse vers l'avant. Alors là, on est dans de la lutte pure. Il l'escalade. Super.
2: Ouais, mais c'est risqué. C'est risqué parce qu'en effet, il y a la guillotine et il le sent, hein, Gamrot. Il est capable de bouger tout de suite, de casser cette saisie.
3: Mais le problème, c'est que quand on fait une guillotine, on peut aussi se faire arracher. Et ça, Hooker le sait. C'est pour ça qu'il a lâché la guillotine.
2: Ouais, mais il y a la guillotine, il y a aussi la menace des coudes, hein, parce que voilà, sur le côté du crâne, on a le droit de frapper avec les coudes, surtout à cette distance. Et regardez justement Hooker. Pour l'instant, le Néo-Zélandais. Alors, oui, il y a de la lutte de Gamrot, mais finalement, quand on regarde les dégâts, et c'est là-dessus que se juge un combat, on le rappelle. Le premier critère, c'est l'efficacité dans le striking et dans le grappling, et là il prend beaucoup de coups Gamrot sur ce deuxième round. Je pense qu'on est à un partout, tout va se décider dans les 5 dernières minutes, et là tu vois sur cette image la dynamique qui s'est complètement inversée depuis le début du premier round. Tu vois un Hooker debout qui est tout de suite prêt à reprendre le combat, et Gamrot lui il était encore les genoux au sol.
4: Boys, boys. But he's firing back and getting on the, trying to drop on the counter. Yeah? Your leads are okay, he's not dropping on the leads because he can't leave when you come in. But when you counter him, he's dropping on the lead.
5: And you got that butterfly bus scoop again. Okay?
4: Please, that's all right. I love this.
5: Let's go.
2: Tu l'as entendu, Lucie? Il était en train de dire, les gars, j'adore ça. Voilà ce qu'il a dit. Là, tu vois quelqu'un qui est dans son monde.
3: Et c'est là que tu vois que la race des combattants est une race à part.
2: Ouais,
3: désolé,
2: ouais, faut être un peu fou quand même, hein,
3: faut être
2: pour faire ça.
3: Barjo.
2: Et lui, bon, voilà, on a tous une petite étincelle de folie, mais lui, elle est quand même particulièrement développée, Dan Hooker.
3: Mais on l'a vu à la fin du premier round, il l'a regardé avec un gros sourire en mode good job. Genre, vraiment, t'as bien envoyé.
2: J'aime quoi. Ce que tu fais, j'aime ce que tu proposes.
3: C'est un problème de dire ça avec le visage tuméfié comme il l'a. Non, mais sens.
2: Allez, et avant tout, il y a de l'opposition, il y a de la compétition.
3: Mais
2: ça reste du sport, tu vois, et c'est de l'instinct.
3: Mais ce mental peut encore le faire gagner. Hein.
2: Mais clairement, mais là il y a un partout. Hein. Pour moi, s'il gagne le troisième round, Hooker il gagne le combat. Et on a vu que sa défense de lutte était bien meilleure sur le deuxième. Et là à nouveau, tu vois la menace sur la guillotine.
3: Alors à chaque fois, ce sont des menaces, effectivement. Ce ne sont jamais de vraies guillotines. Mais c'est pour créer des réactions et créer de la distance dans le jeu de Gamrot.
2: Parce que Gamrot, si tu le laisses s'installer, si tu le laisses te mettre la main dessus, derrière, c'est très difficile. De lâcher, de reprendre du souffle, de la distance, il va t'user, te fatiguer.
3: Mais franchement, avec tout ce que j'ai vu là, je trouve que ça mériterait un fight of the night. Ou...
2: Ah bah il reste encore 4 minutes, hein, Lucie. Et vu ce qu'on a vu, ça pourrait ne pas aller au bout des 3 minutes 55 qui nous restent. Le cœur, c'est voilà, de ces combattants, on l'a dit, qui produisent de l'émotion en anglais. Il y a ce terme fan favorite. C'est vraiment un mec qui crée des moments et qui est passé très près, hein, parfois du titre, hein, dans cette catégorie. Voilà, souviens-toi, Lucie, il avait été choisi par l'UFC pour affronter Michael Chandler quand il arrivait du Bellator et il avait perdu. Avant la limite, il avait perdu par TKO. Et derrière, c'est Chandler qui avait fait la ceinture face à Oliveira.
3: Non, mais en réalité, sur ce troisième round, moi, il me bluffe, hein, parce qu'il a beau avoir encaissé toutes les tornades du premier et du deuxième round. Là, on le voit toujours en confiance, sans complexe, face à Gamrot, qui est largement mieux classé que lui, qui est d'une notoriété incontestable.
2: Et même, hein, tu vois, le langage corporel. Là, tu vois un chasseur et tu vois un chassé.
3: Mais oui,
2: clairement.
3: Complètement. Et mine de rien, Gamrot, il n'arrête pas de se déplacer. Ça, c'est très énergivore. Quelqu'un qui avance constamment sur soi, à un moment donné, ça peut planter la graine du doute dans l'esprit. Hein. J'espère qu'il a un bon cardio, Gamrot, sur ce combat.
2: Ouais, et il est marqué au visage lui aussi, hein, le Polonais.
3: Ah, ça commence à être compliqué là. Là, je trouve qu'il est en train de regagner un petit peu les cœurs au cœur. Hein. Quel jeu de mots.
2: Magnifique.
3: Ah, il est... Moi je pense qu'il gagne ce round.
2: Ouais, alors après ça peut très vite basculer, hein, sur une accélération. Le problème c'est que Gamrot accepte le combat à distance en striking. Et que voilà, c'est pas un domaine. Voilà, on le voit retourner là où son jeu lui permet de mieux exprimer ses qualités. Mais tu vois, la défense de Hooker est là. Le doute est là chez Gamrot parce qu'il y a de l'énergie dépensée, il y a zéro efficacité et il y a de la fatigue derrière. Il prend des coups, il est ouvert, Gamrot.
3: Il tente de gagner du temps, de l'espace pour finir ce combat sans prendre de KO, sauver les meubles. Il tente, hein, de faire l'ascenseur et d'aller chercher les jambes.
2: Parce que là, tu lui enlèves sa meilleure arme. Sa meilleure arme, c'est sa lutte. Ouais. Et ça fait 3-4 amenés au sol qui sont défendus systématiquement.
3: Alors,
2: par Hooker.
3: Oui, parce que ça devient de plus en plus téléphoné avec la fatigue. Et puis Hooker a compris. Donc maintenant, il a une bonne défense. Et puis, c'est un mur, quoi. Il a les hanches bien en avant.
2: Ouais. Et là, tu le vois, hein, psychologiquement, quand tu échoues 3 fois, 4 fois, 5 fois d'affilée, derrière tu perds foi en tes qualités, en tes capacités.
3: Exact.
2: Ouais, alors là, je sais pas si tu as vu, mais il s'est glissé là entre les jambes de Dan Hooker sur un trou de souris. L'attaquant Ninja Choke, il relâche tout de suite Hooker derrière, il punit Gamrot et il a cardio. Dan Hooker, parce qu'être capable d'endurer ce qu'il a enduré. Et d'être toujours là, après près de 15 minutes, à agresser, à punir Gamrot, c'est un combat de fou.
3: Cette envergure. Parce que il a quand même encaissé beaucoup sur les deux premiers rounds.
2: Et là, regarde Gamrot, il est à terre et il est complètement inoffensif. Ouais, mais c'est pas un combat de lutte, c'est-à-dire que amener ton adversaire au sol, ça marque pas de points.
3: Exactement.
2: Et les dégâts, c'est clairement Hooker qui les fait. C'est un combat incroyable, le crochet gauche pour en finir et pour ne laisser absolument aucun doute. Fight of the night, assurément. Ah bah là, c'est.
3: Gagnant ou perdant, il a kiffé.
2: C'est tellement beau. C'est tellement beau, ouais, mais. Alors, on peut pas imaginer ce qu'ont vécu ces deux hommes, mais. Déjà, là, tu partages un moment de vie. Tu partages quelque chose qui te lie à jamais. C'est un combat dont ils pourront parler dans 25, 30 ans, assis autour d'une table. Ou à l'EHPAD, je ne sais pas, mais parce que on va pas se mentir, ce sont pas des combats qui te permettent de bien vieillir. En tout cas, il faut pas les répéter.
3: Non, mais les plus grosses guerres sont celles dont on garde les meilleurs souvenirs, effectivement.
2: Mais c'est surtout juste la pure satisfaction d'être allé au bout et d'avoir vécu quelque chose d'exceptionnel, d'avoir fait vivre aussi quelque chose d'exceptionnel, parce que là vraiment c'est le MMA dans ce qu'il a de plus beau, de plus intense, de plus riche techniquement.
0: Ladies and gentlemen, after three rounds, we go to the judges' scorecards for a decision. Mick Beatty scores the contest 29-28 Gamrot.
2: Ah, ce sera une décision partagée.
0: 29-28 Hooker. And Ben Cartlidge scores the contest 29-28 for the winner by split decision. Damn!
2: Ouais, c'est un Hooker qui l'emporte. Décision partagée. Et le Néo-Zélandais qui vient se replacer avec un combat référence dans la hiérarchie des légers, lancé vers le top 10. Et après tout, il n'est peut-être pas trop tard pour Dan Hooker, le main event dans quelques instants. Quel régal, quelle soirée passe ensemble au UFC.

L'ovation pour Israël Adesanya, l'ancien champion de la catégorie des poids moyens en reconquête. Ce soir, il est le challenger, accueilli ici comme chez lui, en Australie. Ce garçon qui est né au Nigeria, qui a ensuite déménagé en Nouvelle-Zélande. C'est en Australie qu'il avait conquis ce titre des poids moyens face à Robert Whittaker avec un KO absolument phénoménal. C'est dans un stade de foot de plus de 50 000 personnes avant cela, juste pour son entrée. Il avait fait une danse, je ne sais pas si tu te souviens, Lucie, avec trois de ses partenaires derrière lui. Et ça avait été vraiment l'avènement d'une superstar. Il a régné sur cette catégorie des poids moyens avant de perdre sa couronne face à son ancien rival Alex Pereira, qui était venu du kickboxing pour le retrouver à l'UFC. Ils ont fait deux combats tous les deux. Ça a été je pense, l'un des épisodes les plus excitants de ces dernières années à l'UFC. Pereira a battu Adesanya au Madison Square Garden au cinquième round, alors qu'il était en train de perdre au point. Adesanya a ensuite récupéré sa ceinture avec un KO magistral, alors qu'il était dominé et que là encore personne ne l'attendait. Derrière, malheureusement, ça a été peut-être la plus grande victoire de sa carrière. On va dire aussi le seuil de son déclin, parce que derrière, il y avait très peu de défis à même de faire ressortir le grand Israël Adesanya. Il a perdu sa ceinture juste après face à Sean Strickland, dans un combat où tout le monde le voyait vainqueur d'avance, et un combat, Lucie, n'est jamais gagné d'avance.

0: Et on accueille le nouveau donc champion du monde incontesté des poids moyens qui va tenter de défendre son titre pour la première fois. Dricus du Plessis, quatrième champion venu du continent africain, le premier venu d'Afrique du Sud. 21 victoires, 2 défaites en carrière, 19 victoires avant la limite. Combattant assez singulier, ma chère Lucie, peut-être l'un des champions les plus inattendus de l'histoire de l'UFC, aussi inélégant techniquement qu'étonnant par sa résilience. Même dans les pires situations, il trouve toujours un chemin, et depuis 3 ans il a gagné tous ses combats à l'UFC jusqu'à donc détrôner Sean Strickland de son titre des moyens. Et évidemment un récit autour de ce combat. C'est la première fois que deux combattants africains s'affrontent pour un titre à l'UFC. Et il y a aussi malheureusement une dimension raciale qui a été mise en avant. Et d'ailleurs, pas forcément par Duplessis lui-même, hein, mais plutôt par Israël Adesanya. En tout cas, voilà, c'est une dimension voilà, qui est forte dans l'histoire de ce combat, parce que Adesanya est né certes au Nigeria, mais il a immigré très jeune en Nouvelle-Zélande. C'est là où il a appris, où il a fait son chemin martial. Et Dricus du Plessis, lui, lui a on va dire, dit qu'il était le premier champion africain à vivre sur le continent africain, en référence à son histoire. Voilà, il y a eu beaucoup d'échanges, parfois un peu malaisants, entre ces deux combattants. Voilà, on connaît aussi l'histoire coloniale, hein, de l'Afrique du Sud.
1: Israël lui a rappelé l'apartheid.
0: Voilà.
1: Donc, oui, ça a été assez folklorique. Maintenant, d'un point de vue beaucoup plus sportif, moi, ça m'intéresse, hein, de voir cette opposition. On a d'un côté Israël Adesanya, très longiligne, très technicien, tacticien, debout, en striking, ancien du Glory. De l'autre côté, on a Dricus du Plessis, plus robuste, plus cubique et plus polyvalent. Donc on va voir lequel style s'impose sur l'autre.
0: Alors l'esthétisme, hein, côté Adesanya, oui. et l'inesthétisme côté du Plessis, c'est vraiment très surprenant ce que propose ce garçon. Il n'y a rien de ce qu'il fait qui est à montrer dans les écoles de MMA, mais avec lui, ça marche.

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2: Quelle tension! Wow!
3: Ouais, il y a une rivalité qui est tout sauf marketing entre ces deux garçons, avec en fond évidemment cette dimension africaine. Et pour l'anecdote, Duplessis a fait pleurer Adesanya en conférence de presse en appuyant là où ça fait mal. Ce garçon est, on l'a dit, un combattant très surprenant, mais il est aussi un orateur très précis. Il sait parfaitement appuyer là où ça fait mal. Il a parlé du fait que la famille d'Adesanya avait des domestiques parce que, alors je ne me rappelle plus la profession de son père, mais qui avait quand même un niveau de vie relativement aisé. Dricus Duplessis est allé le chercher là-dessus et tout de suite Adesanya a montré cette corde sensible. Alors en tout cas, on connaît les qualités d'Adesanya, tu l'as parfaitement décrit, Lucie, un kickboxer de talent, de génie même, je dirais, même si c'est vrai que finalement ces dernières années il a connu deux défaites face à Pereira et face à Strickland.
2: Alors, je pense que Adesanya n'aime pas tout ce qui est dirty, le dirty boxing, vous savez, c'est ce qui n'est pas académique, c'est ce qui est dur, c'est ce qui est moins structuré. Il aime quand c'est cohérent parce que ça correspond à ses codes.
3: Ouais, c'est un langage qui lui parle.
2: Voilà, mais Duplessis peut justement lui poser problème.
3: Être tout à fait sale.
2: Ouais.
3: Duplessis est dirty.
2: Alors, il a l'avantage de la longe et de la taille, Adesanya.
3: Ouais.
2: Il réussit à en faire bon usage. En tout cas, il change régulièrement de garde, comme à son habitude, pour déstabiliser Duplessis. Duplessis qui prend le soin de se déplacer à chaque fois. Attention, là, les frappes sont lourdes.
3: Ouais. Et là, on a un peu le même problème de distance que sur un combat d'encadrement. Là, il faut vraiment, pour Duplessis, être capable de couvrir cette distance, rester en hyper distance. Parce que s'il est trop près, il va prendre des kicks. Il faut tout de suite qu'il aille vraiment dans la poche, parce que tu l'as dit, il y a plus 10 cm au niveau de la longe, plus 8 cm au niveau de la taille en faveur d'Adesanya. Il y a des longs segments et qui sait s'en servir.
2: En contre-attaque.
3: Ouais, et il est en train de faire un gros travail de kick là, Adesanya, en ligne basse.
2: Très fédéral sur l'attitude.
3: Ouais, surtout, il a 35 ans, Adesanya. Il a vécu, hein, on l'a dit, il a dominé cette catégorie pendant plusieurs années. Et voilà, il est à un âge où il a pas tout connu, mais en tout cas il a beaucoup connu, beaucoup vécu. Et ce combat, c'est le genre de combat qui peut nous offrir les dernières lueurs de son génie. En tout cas, c'est le genre de combat pour lequel un homme comme Adesanya peut avoir envie de se lever le matin, de se faire mal et de faire le meilleur camp d'entraînement possible.
2: Tactique là, du côté de Duplessis, qui à défaut de pouvoir percuter dans son timing et sa distance, eh bien va se jeter dans les jambes directement derrière comme pour amorcer une défense finalement.
3: Parce que Duplessis, c'est un combattant qui est beaucoup plus complet qu'Adesanya, qui sait lutter, qui a plus de victoires par soumission qu'il n'a de KO. Pour l'instant, il n'a pas réussi à imposer cette dimension, à venir coller à Adesanya.
2: Mais il est quand même dangereux parce qu'à chaque fois sur ses avancées, parce qu'il y va avec son cœur et ses...
3: Bah, il se jette là avec de très larges crochets. Et
2: il arrive toujours à trouver un petit peu sa cible quand même. Il manque des coups anodins mais qui peuvent, avec l'accumulation, faire du dégât. Qui tente de le cibler à distance. Alors, l'idée, c'est de créer un contexte où Duplessis irait s'empaler sur un contre. Voilà, très bonne gestion, un peu comme un toréador Adesanya qui gère son taureau.
3: Ah, il s'est boxé en avançant, il s'est boxé en reculant Adesanya. C'est pas le cas forcément de Duplessis. Lui, il a besoin de casser cette distance. Et pour ça, il faut accepter de prendre des coups, de bloquer les middle d'Adesanya.
2: Adesanya, les middle, pareil, de la jambe avant, il arrive toujours à bien les envoyer. Et ce n'est pas saisi par Adesanya. Et mine de rien, il envoie du volume, hein, Duplessis, et surtout ce volume, il y a toujours quelques touches qui passent.
3: Ouais, et tu l'as vu, hein, en tout cas, les statistiques voilà, se sont affichées. Alors, les chiffres. Je pense que voilà, les chiffres ne mentent pas, mais les menteurs adorent les chiffres. Moi, je ne regarde pas toujours les chiffres, je regarde le combat. Et surtout, les chiffres ne donnent pas l'information de l'impact, de la puissance des coups. Et quand on va juger l'efficacité d'un combattant sur un round, c'est voilà, cette puissance qu'on va juger, qu'on va ressentir. Je trouve que voilà, Duplessis, il est impactant. Après, c'est un round qui est compétitif. Je ne saurais pas forcément le juger. Mais Duplessis, sur la deuxième moitié du round, a été assez impactant.
2: Je suis assez d'accord. C'est-à-dire que même s'il est peut-être moins précis qu'Adesanya, comme il produit du volume, eh bien, forcément, il prend peut-être un léger avantage.
3: Ouais, et dans ce premier round, tu as une information. Et je pense que Duplessis l'a compris. C'est qu'il est capable de rivaliser avec Adesanya dans son domaine, dans son jardin. Et on l'a déjà vu hein, se mettre dans les pires situations. On l'a déjà vu aussi effectuer 5 rounds. Et on sait que son cardio, son mental font partie de ses plus grandes qualités. Adricus Duplessis.
2: L'orgueil là vient compléter ça avec un coup de pied retourné qui fonctionne. Même s'il se jette un petit peu quand même, attention. Israël qui a décidé d'attaquer hein, sa jambe avant pour l'empêcher d'avancer. Et Duplessis qui l'a compris et donc qui change sa garde.
3: Ouais, et là il est en train de casser petit à petit les appuis de Duplessis. Là, il a fait l'erreur d'aller à distance de boxe tout de suite. Duplessis a passé les mains avec cette séquence deux amenés au sol maintenant.
2: Il est soulevé de ça, il s'est laissé tomber sur lui pour l'impacter au moment où il atterrit au sol.
3: Alors attention, parce que Duplessis il a cette capacité tout de suite à prendre le dos, à attaquer les étranglements. Alors là, il n'est pas bien placé Duplessis, mais il peut prendre la montée et frapper, punir Adesanya.
2: Le ventre.
3: Ouais, et là c'est une position extrêmement dominante. Attention, l'étranglement pour Duplessis. Ouh, ah là là, Adesanya en sursis maintenant dans ce deuxième round. Il enchaîne sur une nouvelle technique d'étranglement. Il a été trop généreux, Duplessis. Il a perdu la position. Ouais, là faut le faire payer pour Adesanya. Et en effet, le coup est légal juste au-dessus. Donc du short de la coquille. On a vu toute la palette technique de Duplessis, sa qualité à enchaîner au sol et dans un domaine où Adesanya, lui, n'a pas intérêt à rester trop longtemps. Parce que le différentiel technique, il est vraiment en faveur de Duplessis.
2: Qui passe là pour Adesanya. Attention parce que...
3: Ouh, et j'ai cru qu'il l'avait... mis à terre, mais c'est Duplessis là qui allait se précipiter vers les chevilles pour ramasser Adesanya.
2: Si j'ai un doute sur le coup, il était touché, mais dans tous les cas il s'est accroché aux branches, et la branche en l'occurrence là c'est la jambe d'Adesanya, et ça il ne s'y attendait pas.
3: Ouais, et à chaque fois désormais Adesanya va devoir lutter pour se relever, et ce faisant il va dépenser de l'énergie, et à chaque fois qu'il se relève, il sera malheureusement moins aiguisé, moins précis en striking à cause de cette énergie dépensée sur la lutte. En tout cas, Duplessis a choisi d'insister. Là, la défense est bonne, mais il perd ses appuis tout de même à Adesanya. Alors, il est dos grillage. Et dans cette position, il peut envisager de se relever assez facilement.
2: C'est un peu de colle Duplessis, et c'est terrible d'avoir cette sensation. Il faut s'en débarrasser, travailler sur le grip, et voilà. Et de nouveau il le raccroche,
3: parce que là il a les deux mains donc saisies à deux mains dans le dos. C'est le body lock donc pour Duplessis, et là clairement c'est lui qui maîtrise, c'est lui qui commande. Adesanya doit à tout prix casser cette saisie s'il veut retrouver sa liberté. On l'a vu tenter de passer un crochet. Adesanya l'en a empêché. En tout cas, sur le premier round, si on avait vu Duplessis accepter les échanges à distance, là, clairement, au deuxième, on voit une toute autre stratégie.
2: Décroche ses mains pour frapper, raccroche ses mains et va les décrocher à nouveau pour refrapper.
3: Ouais, travail d'Adesanya là pour justement tenter de se retourner, de casser cette saisie, et elle est toujours là pour Duplessis. Ouh, et c'est Adesanya là qui a tenté une projection de hanche.
2: Constamment.
3: Ouais, les coudes maintenant pour Adesanya pour venir punir là ce temps passé en lutte pour Duplessis.
2: C'est important, hein, voilà, la pression qu'il mettait sur son libido, le fait de ne pas avoir une posture athlétique, ça l'empêche d'aller chercher une technique de lutte. Il faut toujours rester athlétique, c'est-à-dire avoir sortir la poitrine, sortir les pecs. Un peu comme si vous faisiez un squat, vous savez. Et surtout jamais avoir le dos rond. Et là, en l'occurrence, il mettait la pression sur son dos pour qu'il ait le dos rond, pour qu'il ne puisse pas capitaliser sur sa saisie.
4: Guy, listen for me. Flui slan. Flui slan. Very high. Can I go out there? Guy.
3: Après, il a beaucoup lutté Duplessis. On sait que la lutte c'est très énergivore, et à chaque fois Adesanya a paru avoir la solution pour se relever. Alors ça c'est la première opportunité qui lui a été donnée. En tout cas c'est clairement un deuxième round pour Duplessis, avec des tentatives de soumission au sol, et surtout des dégâts là sur sa dernière minute avec ses frappes alors qu'Adesanya était coincé contre le grillage. Troisième reprise.
2: À distance, il a bien compris que c'était un danger hein, s'il allait se coller à lui. Et de l'autre côté, j'ai l'impression que Duplessis tente de récupérer un petit peu avant de repartir à l'assaut.
3: Ouais. Il laisse passer la première minute du round et tu vois les trucs de fou furieux qu'il est capable de tenter avec ce backfist là qu'il a un temps envisagé. Adesanya dans son domaine là, à distance, qui distribue les frappes en ligne. Les middle, les enchaînements, et là il ne trouve que le vide maintenant. Duplessis, il y a un temps fort peut-être pour Israël Adesanya. Qui, malgré là, ce qu'on perçoit là sur ce début de troisième round, a perdu les deux premiers. Et de manière assez nette, le high kick. Jambe gauche, toujours cette petite feinte de hanche là pour faire déclencher.
2: Gérer un petit peu le problème. Le round de 3, ça pourrait peut-être être le début d'un renversement de scénario. Tout n'est pas perdu. Pour l'instant, ça a mal commencé, je trouve, pour lui. Hein. Il s'est quand même bien illustré Duplessis sur ses deux premiers rounds.
3: Ouais, mais à quel prix, Lucie? Alors là, on le voit mouliner, mais Adesanya a eu le bon retrait pour se mettre en sécurité. Et là, maintenant, on voit le Nigérian qui distribue.
2: C'est bien parce qu'il le dit deux fois. J'ai l'impression qu'il a pris conscience qu'il avait touché.

0: Adesanya. Attention.
1: Ouais, et là, sur ce d'orgueil maintenant pour Duplessis, qui retrouve de l'aisance, qui retrouve sa distance, qui est capable de réagir après les initiatives d'Adesanya et qui là vient faire mal.
0: Il a quand même une défense perméable, je trouve. Hein. On l'a vu avec Alex Pereira et on le voit aussi avec Duplessis. Quand il commence à lui marcher dessus et le mettre sur le reculoir, Adesanya, il est en difficulté.
1: Ouh, et là, il a été percuté, Adesanya, et encore un tournant dans ce combat.
0: Placer, garder la lucidité, monter sa garde. Éviter les coups, attention.
1: Ouais,
0: à
1: et
0: distance.
1: Là, c'est pas un affrontement qu'il doit accepter, Adesanya, justement à mi-distance. Lui, ce qu'il veut, ce sont les frappes en ligne. Voilà, c'est cette distance-là qui lui permet d'exploiter parfaitement son avantage d'allonge et aussi son timing, sa vitesse de bras, sa qualité technique. C'est... Enfin, tu vois, il y a une telle différence stylistique entre les deux. C'est un peu caricatural ce que je vais dire, mais c'est un peu le bon et la brute, hein, franchement.
0: Attention, parce que quand on envoie les coups au foie, on se découvre. Et surtout, règle numéro 1, toujours remonter au visage,
1: ouais,
0: derrière.
1: Et quand on envoie les coups au foie, souvent on est à distance rapprochée et on est d'autant plus vulnérable sur les contre-attaques. Regarde les statistiques de frappe significatives pour Adesanya, qui a énormément distribué sur ce troisième round. Et pourtant, il a pris des coups. Duplessis a mis beaucoup moins de frappes, mais des frappes beaucoup plus impactantes. Quand même Adesanya, mais encore une fois, ce n'est qu'un ressenti. Ouais, et Duplessis, c'est un problème avec lui. Bon, à la rigueur, il vaut mieux éviter d'avoir un problème avec lui, mais en tout cas, si tu veux t'en débarrasser, tu vérifies bien après l'avoir enterré qu'il ne revienne pas comme ça là, qui ressurgisse pas de terre. C'est un garçon qui a du répondant, parce que même dans les pires situations, il trouve toujours un chemin. Et là encore, sur le troisième round, tu sentais qu'il était en train de décliner, tu pensais que le combat allait basculer, et pourtant tu vois Duplessis revenir sur la deuxième partie du round. On arrive dans les rounds de championnat, les deux dernières reprises. Sinon, on s'en tient à une simple impression visuelle. Lucie, c'est Duplessis qui semble le plus entamé. Mais pourtant, à chaque fois qu'on a ce jugement à l'emporte-pièce, Dricus Duplessis nous montre qu'il en a encore sous le pied.
0: Il a surtout beaucoup de cœur. Ça, c'est indéniable. Il n'abandonne jamais. Adesanya qui garde la distance de nouveau, qui va tenter d'aller sécuriser un quatrième round.
1: Ah, et qui reprend son travail avec cette variété, tentative d'amener au sol, bien défendu, bon sprawl explosif par Adesanya qui demande à Duplessis de se relever. Ouais, on voit de la fatigue chez Duplessis. Mais il est toujours dans ce combat. Son langage corporel, on croit deviner un combat qui bascule en faveur d'Adesanya.
0: Son regard est plus emprunté d'incertitude qu'il ne l'était au premier round, bien évidemment.
1: Ouais, parce qu'il y a l'effet de la fatigue, il y a aussi les dégâts infligés par Adesanya.

0: passer la distance, bah, ça t'oblige en fait à être parfois en sur-régime, en tout cas à donner beaucoup. C'est un style qui est très énergivore, de toujours avancer. Il n'y a pas de temps faible. Peut-être qu'il est en train de le payer maintenant, Dricus du Plessis, visage marqué, cabossé.
1: De pénétrer à mi-distance, attention encore une fois, aller chercher. Voilà, quand il va chercher le corps ou l'uppercute, c'est toujours compliqué. Mais là, je le sens un peu dépassé, du Plessis. Il a un temps de retard. Le middle pour lui bloquer son cadrage et ses déplacements.
0: Crochet gauche là pour Adesanya. Et toujours ces changements de garde pour Duplessis qui cherche le coup dur, qui cherche la solution.
1: Décalage.
0: Et puis l'enchaîne derrière.
1: Alors là, il est dans le flou.
0: Pas score.
1: Il est probablement sur son. Hein, c'est meilleur.
0: Ouais, et. Oh, attention. Crochet gauche là qui a. Atteint Adesanya à la tempe. C'est très difficile en MMA d'avoir le visage couvert vu la taille des mitaines. Ah, c'est ce qui rend aussi ce sport très télégénique, très spectaculaire. Oh ouh, et là, tu vois Duplessis qui revient de très loin et qui ressurgit là encore quand on ne l'attend pas. L'accélération de Duplessis avec l'amener au sol derrière dans la foulée. Il vient tout de suite placer les crochets. Il n'y a même pas les deux l'étranglement sur Adesanya qui ne défend pas. Il est pris Israël Adesanya. Dricus Duplessis défend sa couronne. Dricus Duplessis est le nouveau roi d'Afrique. Israël Adesanya est battu et jamais il ne reverra les lumières d'un championnat du monde. Quel combat! Cet épilogue majestueux au quatrième round, le règne de Dricus Duplessis vient donc de commencer avec cette première défense. Quelle leçon tirer, Lucie, de ce combat? C'est un condensé de tout ce qu'on a dit, finalement. C'est peut-être pas le plus charismatique, le plus spectaculaire du Plessis, mais il va être dur à aller chercher.
1: Pour moi, clairement, au niveau technique et tactique, ce n'est pas le meilleur dans ce combat, mais le cœur, le volume, il est abrupt dans son style, mais côté ça paye. Je sens Adesanya totalement désenchanté. Et je le comprends, hein. il y a eu une telle rivalité même dans le trash talking. Et ça avait l'air d'être un sujet si profond. Perdre de cette manière-là, ça va trop vite en fait. C'est parti beaucoup trop vite.
0: Ouais, et.
1: Mais il a commis des erreurs. Hein.
0: Quand mais il ne défend pas, clairement. Alors il y a cette séquence.
1: Mais il tourne le dos surtout en fait. À chaque fois, lorsqu'il.
0: Erreur cardinale. Hein,
1: Il ne tourne jamais le dos à l'adversaire, jamais. On peut s'enfuir.
0: Et là, tout de suite, Duplessis, on parlait de sa capacité à finir les combats, la voici illustrée. Ça s'est passé en quelques secondes et c'est ce qui fait que ce sport est si cruel. Tu t'entraînes pendant des mois, des années et tout peut s'effondrer en quelques secondes. Il a fait un grand combat, Israël Adesanya, mais à 35 ans, c'est le début de la fin ce soir. Ce n'était pas assez et c'est peut-être aussi un changement d'air dans cette catégorie avec un message finalement, ce style de combat venu du kickboxing mais très unidimensionnel, ça ne suffit plus en MMA. Dans le MMA moderne, ça ne suffit plus. Alors je te dis ça, mais on a quand même Alex Pereira alors on enregistre qui démontre totalement le point de vue inverse. Mais à toute règle, il y a des exceptions. Et Adesanya qui dit J'ai fait de mon mieux. J'ai fait une petite erreur, mais restez avec moi, je serai de retour.
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0: C'est la fin de cette soirée UFC classique. Merci de l'avoir suivi avec nous. C'est toujours un immense honneur et un grand plaisir d'être au rendez-vous chaque samedi. Merci ma chère Lucie.
1: Merci Jean-Charles, c'était un plaisir.
0: Merci à Romain Gégou et Aurès Guéraud qui ont été nos chefs d'édition ce soir, qui ont été nos phares dans la nuit. Merci à vous et évidemment rendez-vous samedi prochain pour un nouvel épisode du UFC classique. Bye bye.

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2: Début en pay-per-view pour Conor McGregor opposé à l'américain Dustin Poirier.
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4: All right, gentlemen, we've been over the rules. Protect yourself at all times. Follow my instructions. We're going to have a clean fight. You can touch gloves at this time if you wish. Let's do it.
2: Allez, deux combattants jeunes, talentueux, spectaculaires. C'est peut-être ici que se dessine le futur de cette catégorie des poids-plumes avec ce garçon McGregor qui est escorté par une hype, par une aura assez incroyable depuis ses débuts. Trois combats, trois victoires. Invaincu depuis 4 ans. Et il a face à lui Poirier, combattant respecté. Allez. Qui a fait ses preuves à l'UFC.
5: D'entrée de jeu, tentative de coup de pied retourné du grand Conor McGregor pour tout de suite créer l'insécurité chez son adversaire. Il apparaît comme ça un peu fantasque, un peu original, mais rassurez-vous Jean-Charles, tout est réfléchi, tout est contrôlé dans ce qu'il fait, tout est maîtrisé. Il est juste très créatif.
2: Et vous avez vu la précision sur cette main gauche une nouvelle fois. Cette maîtrise de la distance avec ce style très félin, cette posture de karatéka.
5: Tout à fait, très karatéka, avec une posture de profil. On voit un combattant qui n'a pas l'habitude d'avoir les mains en garde haute, mais plutôt au niveau du corps, comme le karatéka, de rentrer et de sortir tout le temps. Très bonne gestion de la distance, du coup d'œil aussi. Du coup, pour toucher Conor McGregor, il faut se lever de bonheur.
2: Hein. Et ces coups de pied retournés qui sont très surprenants aussi. Très énergivore.
5: Et très explosif aussi. Si vous tenez des yeux, vous l'avez pris dans le ventre.
2: Il arrive à trouver souvent des angles assez incroyables. Et regardez cette provocation. Il vient de parler une nouvelle fois à son adversaire.
5: Ce qui, je le rappelle, est interdit par le règlement. Hein. Mais bon, oui, effectivement, il a susurré des mots doux. Vrai, petit parier, bel enchaînement là. Crochet, low kick.
2: Ouh, attention à la frappe de Dustin Poirier, la rivalité. Elle est à son paroxysme entre ces deux garçons. Il y a eu des mots très durs, les oreilles chastes ont sifflé pendant les conférences de presse.
5: Encore ses coups de pied retournés qui n'arrive pas forcément à sa cible, mais qui en tout cas crée la sécurité auprès de Poirier.
2: Et puis il doit équilibré. Oh, il l'a touché, McGregor, une nouvelle fois avec sa main gauche. Il a pris un coup d'électricité, Poirier. Il n'avait jamais été mis KO. Il est mis KO au premier round dans à peine 2 minutes.
5: Alors là, c'est un crochet à la mâchoire surprise, sorti de derrière les fagots, comme on dit, que personne n'a vu arriver, qui l'a complètement électrocuté. Il s'est effondré. Il est tombé sur ses appuis comme une tour qui s'effondre et ensuite Conor a terminé le travail.
2: Et regardez, il fait ce geste de la ceinture parce que c'est vrai qu'avec cette victoire maintenant, on va commencer à parler de McGregor pour le titre. Il avait face à lui le combattant le plus fort, le plus expérimenté qu'il n'ait jamais eu à affronter. Il l'a mis KO en moins de 2 minutes.
5: Et comme vous l'avez dit, hein, qu'il n'avait jamais dû subir de KO, eh bien, comme quoi, il y a un début à tout. Justin complètement désorienté qui tente de trouver le salut dans peut-être un ramassement de jambes, quelque chose, une saisie. Mais malheureusement, il est déjà trop tard.
2: rappelle qu'à ce moment-là, on n'a pas le droit de frapper l'arrière du crâne.
5: Non, effectivement, on a le droit de frapper le côté de la tête, mais l'arrière du crâne. On définit l'arrière du crâne par tout ce qui se trouve en fait derrière votre oreille. C'est-à-dire, je peux frapper sur votre oreille, je peux frapper au-dessus et en dessous, mais à partir du moment où je frappe derrière l'oreille, là, c'est interdit.
3: Ladies and gentlemen, referee Herb Dean has called a stop to this contest at 1 minute 46 seconds of the very first round, declaring the winner by TKO.
2: À l'UFC et un potentiel marketing énorme qui se confirme à chacune de ses sorties. Une grande partie de la légende est née ce soir. Conor McGregor en route vers le titre UFC des poids plumes. UFC 194, l'attente est énorme autour de ce championnat UFC des poids plumes, peut-être le plus gros combat de l'histoire de l'UFC. José Aldo, champion en titre, numéro 1, toutes catégories confondues, invaincu depuis 10 ans face à l'Irlandais Conor McGregor.
5: Et pour toutes ces raisons, effectivement, un combat qu'on peut qualifier d'historique, parce qu'en plus, comme vous le savez, Jean-Charles, c'est un combat qui a mis deux ans à se construire, pendant deux ans, je peux le faire, on va combattre, puis finalement je me blesse, puis toi tu te blesses, puis toi tu peux pas, puis toi t'es bouqué. Et pendant deux ans, les deux hommes n'ont eu de cesse de s'insulter. Mais j'ai envie de vous dire, c'est que surtout Conor qui a insulté José Aldo, qui a répondu à sa façon, et pendant deux ans, c'est vrai, la mayonnaise est montée. Et ce soir, tout le monde est chauffé à blanc.

0: entrée de Conor McGregor dans ce MGM Grand de Las Vegas. Combattant dont l'ascension s'affranchit de tout précédent. 2 ans après ses débuts à l'UFC, il est aux portes du titre. 6 combats, 6 victoires, dont 5 avant la limite. Striker phénoménal, aussi talentueux dans la cage que dans l'art de la provocation.
1: Et un combattant, comme on l'a dit, très créatif. C'est un combattant imprévisible, un combattant qui peut vous sortir n'importe quoi, de n'importe où, n'importe quand. C'est vrai, principalement, à mon avis, la principale qualité dont on va devoir se méfier, José Aldo. Le fait que Conor McGregor est complètement imprévisible.
0: Et vous en avez parlé, Xavier, la rivalité, elle est à son paroxysme entre ces deux garçons. En effet, le combat de Vesper 6 mois plus tôt, José Aldo s'est blessé. Entre temps, Conor McGregor s'est emparé du titre intérim face à Chad Mendes. Il y a eu une année de média tour, de conférence de presse où Conor McGregor a insulté, a manqué de respect à José Aldo. Personne
1: ne lui avait jamais parlé comme ça, jamais de la vie. Vous avez raison, c'est ce que j'allais dire, personne. Et je peux vous dire que ce soir, il n'y a qu'une chose dont rêve José Aldo, c'est de sauter à la gorge. C'est clair, personne ne lui a jamais manqué de respect à ce moment-là.
0: Et c'est là aussi la particularité de Conor McGregor qui manie à la perfection ce trash talk. Ce n'est pas seulement de l'insulte, tout ça est réfléchi. Il y a derrière les mots de McGregor une notion de guerre psychologique.
1: Mais effectivement, il y a, comme vous dites, il y a une forme de communication, de marketing, pourquoi pas. Mais il y a quelque chose chez lui aussi d'instinctif qui relève effectivement de l'art de la guerre, qui relève de la façon, de la manière de déstabiliser son adversaire, d'entrer dans son esprit, de manger son âme, comme on dit. Et à mon avis, ce soir, le principal ennemi dont José Aldo va devoir se méfier, c'est lui-même. Lui-même, sa capacité à lui-même à résister aux provocations.

0: Et à son tour, José Aldo qui pénètre dans l'arène, le Brésilien. Il est invaincu depuis 10 ans. 18 victoires consécutives, dont 9 défenses de titre. Des victoires sur Uriah Faber, Frankie Edgar, Chad Mendes. Il est considéré unanimement comme le numéro 1, toutes catégories confondues.
1: Et oui, indiscutablement une légende de l'UFC déjà à ce moment-là. Et qui, du coup, je pense, une fois sa carrière achevée, rejoindra le fameux Hall of Fame de l'UFC sans aucun doute. Vous vous rendez compte, 10 ans d'invincibilité, à battre tout le monde, aller et retour dans sa catégorie, c'est complètement hallucinant.
0: José Aldo, ceinture noire de Jiu-Jitsu brésilien, striker de niveau mondial, combattant complet et dangereux sur tous les domaines.
1: Et agressif, et un finisseur. Et c'est simple, il a quasiment aucun défaut. On ne voit quasiment aucun défaut dans son jeu.
0: Visage fermé, concentré du champion.
1: Alors on sait maintenant, on le connaît, le principe d'appliquer la vaseline comme dans tous les sports de contact, sports de combat avec plein contact. On applique de la vaseline sur les arêtes du visage que sont les arcades sourcilières, les pommettes, l'arête du nez, pour limiter les risques de coupure en cas de choc avec le gant. Et aujourd'hui, à l'UFC, ce sont les arbitres qui le font au pied de l'octagone. Puisqu'avant, les hommes de coin le faisaient, et puis un jour, une polémique a éclaté parce qu'on soupçonnait un combattant très connu, pour ne pas nommer Jean-Saint-Pierre, d'avoir mis de la vaseline un peu partout et de façon non réglementaire. Donc voilà, maintenant, c'est les arbitres qui le font.
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0: Une année d'attente qui prend fin. À cet instant, une année de conférence de presse où McGregor a insulté Aldo, l'a tourné en ridicule. Et le Brésilien est un de ses combattants à l'ancienne pour qui les mots ont un sens.
1: Il n'a qu'une envie, on peut facilement s'imaginer dans sa tête. Il n'a qu'une envie, c'est de lui faire ravaler ses paroles à Conor. Toujours aussi confiant, toujours aussi fantasque et provocateur.
0: Toujours à provoquer, même jusqu'à la dernière seconde.
1: Combat arbitré par monsieur John McCarthy, arbitre emblématique de l'UFC, tout premier arbitre.
0: C'est parti pour ce championnat UFC. Allez, des poids plumes.
1: Et deux hommes sont en face, se regardent dans le blanc des yeux.
0: 5 rounds de 5 minutes.
1: Ça échange tout de suite. Conor McGregor qui essaye de...
0: Petite feinte pour provoquer. Aldo qui s'est jeté. Mais la gauche, il a été contré, les gars. 10 années d'invincibilité qui viennent de prendre fin en 13 secondes.
1: Ici. jeté vers l'avant. Il s'est jeté sur Conor McGregor. Mais non. Non, José Aldo. Alors c'est difficile de croire qu'un combattant qui a autant de talent, autant d'expérience. Ah, c'est fou ce qui vient de se passer dans cette nuit magique où personne n'attendait un tel résultat. Personne. Qu'il puisse avoir commis cette erreur. Alors après, en même temps, il faut voir le personnage qui est en face. Il s'est jeté par gourmandise sur Conor McGregor. J'aimerais qu'on voit le replay pour bien comprendre ce qui s'est passé.
0: C'est le combat qui fait la légende de McGregor. Et on voit Aldo qui se jette.
1: Ah là là, voilà, c'est ça.
0: Et qui est contré, plein menton, électrocuté.
1: Et on parlait tout à l'heure du travail psychologique de Conor McGregor, comme quoi ça a vraiment payé. Regardez, on voit José Aldo qui se jette par gourmandise sur un Conor que tout le monde connaît pour être un excellent contreur et qui se fait donc contrer, complètement découvert par Conor McGregor et sa gauche, et qui s'effondre. José Aldo, 10 ans d'invincibilité, vous l'avez dit.
0: Et il avait face à lui l'un des plus grands combattants de l'histoire. Il l'a tout simplement fait passer pour un débutant. Et la chute est brutale et cruelle pour José Aldo. Je crois que de mémoire, jamais un tel champion n'était tombé de si haut, si vite.
1: Et on voit, on comprend très bien, hein, qu'on le voit chuter, on comprend très bien qu'en fait, il s'était jeté de tout son poids vers Conor McGregor. Tout le poids était vers l'avant, plus aucun appui en arrière, il tombe complètement vers l'avant. Hallucinant. Quand vous regardez Conor, c'est comme s'il le savait, c'est comme s'il l'avait écrit lui déjà l'histoire. Il savait que ça allait se passer comme ça, il savait qu'il serait le champion, qu'il battrait un José Aldo invaincu.
0: C'est le combat qui définit la carrière de Conor McGregor, celui qui plus qu'aucun autre le fait légende.
1: Ah mais c'est le tournant, hein. C'est le tournant absolu de sa carrière.
0: Et c'est sur ce crochet du gauche que Conor McGregor devient la plus grande star du MMA.
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1: Combat principal de cette UFC 156 à Las Vegas, le championnat du monde des poids plumes, deux immenses champions face à face, un combat électrique qui charrie énormément d'attention et d'excitation. Jose Aldo, le champion du monde en titre de cette catégorie, face à Frankie Edgar, l'américain, ancien champion du monde des poids légers, qui descend de catégorie pour tenter l'incroyable pari de devenir champion dans une deuxième catégorie. C'est parti.
2: Alors, plus massif, et ça lui va bien, cette catégorie, à voir maintenant s'il a réussi à conserver ses qualités.
1: Alors non, ma chère Lucie, ce qui est formidable, et visuellement, c'est très paradoxal, mais Edgar descend de catégorie, c'est-à-dire qu'il évolue au-dessus et il a toujours été un petit poids léger hein, face à des lutteurs qui faisaient des gros cuttings qui reprenaient parfois jusqu'à 8-10 kilos. Et néanmoins, avec ses qualités de vitesse de bras, d'explosivité, un gros cardio, c'est un combattant très complet, eh bien il a réussi à devenir champion et surtout à le rester. Et là, avec ce choix de carrière, eh bien on se demande si ce n'est pas finalement sa vraie catégorie. Et on est impatient de voir quel visage va nous proposer Frankie Edgar, dont on se souvient la trilogie face à Gray Maynard, qu'il a porté à un niveau de popularité très important. Alors, en tout cas, il a déjà fait des grands combats.
2: Et pour le moment, on peut dire qu'en termes de vivacité, de vitesse d'exécution, les deux sont à peu près à égalité.
1: Oh, l'uppercut d'Aldo là.
2: Mais oui, mais il s'est jeté, Frankie Edgar.
1: Il a toujours dû hein, faire face à des combattants plus grands, plus forts, certainement pas plus rapides. Mais c'est vrai qu'Aldo, lui, paraît beaucoup plus massif, hein, beaucoup plus dense physiquement. Ouais, le jab là d'Aldo qui vient marquer Edgar au visage.
2: Ouais, et j'ai l'impression que Aldo attend l'erreur de son adversaire. Il le cueille en contre-attaque sans perdre trop d'énergie. Il garde le centre, il essaye en tout cas de regarder ce contre du bras arrière. Et encore celui qui avait mis Hominique à terre.
1: Un incontesté champion du monde de cette catégorie, José Aldo, invaincu depuis 8 ans. Il a nettoyé sa catégorie, il est en quête d'un défi à sa mesure et c'est ce que va lui proposer l'américain Frankie Edgar. En tout cas, c'est ce qu'espèrent les dirigeants de l'UFC qui ont savamment construit cette opposition. Ouais, regardez ce jab. Il est en train de faire des dégâts et on peut gagner un combat en boxe anglaise, mais aussi en MMA hein, avec un jab.
2: Il a énormément de qualité en termes de gestion de distance. Depuis tout à l'heure, Frankie Edgar tente des doublés, voire des triplés du jab et ça ne passe pas. C'est un toréador, José Aldo, dans ce round.
1: Ouais, ce ne sont pas des coups de lame qu'il envoie, mais bien un jab précis, puissant, explosif, et qui est en train, déjà, après 3 minutes, de créer des dégâts sur le visage de Frankie Edgar. On voit ce léger épanchement sanguin.
2: Oh, le contre en désaxant le buste, c'était magnifiquement exécuté dans le bon timing.
1: Et tout dans l'attitude de José Aldo, traduit la confiance.
2: Il est dans la maîtrise.
1: La toute puissance même. On sent qu'il est extrêmement sûr de sa force.
2: Il attend l'erreur, on sent vraiment cette attitude. Il attend l'erreur de Frankie Edgar. Alors pour la petite anecdote, José Aldo, il est venu en France à cette période-là pour animer un stage chez Venom. 200 personnes s'étaient déplacées pour bénéficier des enseignements du champion de l'UFC. Et la contre-attaque.
1: Ouh, le low kick là, puissant derrière le jab. Ah, ce sont des enchaînements d'école hein, proposés par José Aldo. Et on sent que Frankie Edgar est à court de solutions.
2: Oh, superbe l'enchaînement avec l'uppercut. Ça rentre bien les uppercuts en MMA, ça fonctionne toujours. Toujours dans l'attente, peu de dépenses énergétiques. Il est dans la gestion, José Aldo, et la gestion de distance particulièrement. C'est propre. Frankie Edgar qui ne trouve pas la solution.
1: Et il y a toujours ce travail de feinte, hein, ces petits mouvements de bras de la part de Frankie Edgar qui sont faits pour provoquer des réactions chez Aldo, mais le Brésilien il reste stoïque. Il reste dans son combat, dans sa maîtrise.
2: Oh, là, kick.
1: High kick du gauche.
2: Magnifique.
1: Ouais, premier round très compliqué pour Frankie Edgar, qui pour l'instant n'a pas su s'exprimer.
3: Água na mão, gelo nas costas. Água na mão, calma. Olha só. Deixa eu falar uma coisa pra você. Oi. Tá perfeito, só que é só. Só me deu dor no aluguel,
4: tá?
3: Entendeu? Vamos combinar, ele andou pra trás, tá entrando todas. Como tu tá combinando mão, ele não tá vendo o que tá entrando embaixo.
4: Tá.
3: Combinou, andou, só vai na boa. Peito e costas.
2: Le Conquier, très content. Le travail d'Aldo. C'est tellement épuré. Maîtrisé.
1: Allez, deuxième reprise dans ce championnat du monde des poids plumés. Frankie Edgar va devoir trouver la clé. Ce garçon qui est un combattant très complet. Excellent lutteur, ceinture noire de jiu-jitsu brésilien. Explosif, une belle vitesse de bras. Et surtout un cardio qui a fait sa force.
2: Oh, la contre-attaque, c'est bien ce que fait Frankie Edgar. Il reprend le centre, mais plus de volume, plus de vitesse. Aldo voilà, qui doit gérer un petit peu la tempête.
1: Il y a une aisance gestuelle hein, vraiment chez Aldo et une technique infiniment plus affirmée que celle de Frankie Edgar. Et j'ai peur que ça ne laisse comme unique solution à Edgar que d'aller à la guerre. Il va falloir être agressif, casser la distance, quitte à prendre des coups.
2: Et toujours au centre avec le jab pour tenir le danger éloigné. Oh, la droite encore, elle est fulgurante cette droite, elle est incroyable.
4: Et elle entend l'impact.
2: Mais oui, puis elle est plongeante, elle fait mal.
4: Et surtout à chaque fois, ça décourage. Hein. Ça crée une angoisse chez Frankie Edgar qui, à chaque fois qu'il s'approche, eh bien, est puni. Il n'arrive pas à s'installer dans ce combat, Frankie Edgar.
2: Non, non, pour l'instant, il subit le combat, il n'a pas le dernier mot, il, voilà, il a du mal à trouver ses repères.
4: Et tentative d'amener au sol, bien défendu par José Aldo. Attention à ce garçon, Frankie Edgar, qui a un cœur énorme, qui a livré... des grosses guerres, qui a l'habitude des combats en 5 rounds et qui là vient de prendre un low kick brutal.
2: Ouais, tout le temps déséquilibré.
4: Et la jambe gauche est quelque peu rougie là, on le voit sous le short.
2: Ouais, mieux vaut avoir des articulations solides avec José Aldo.
4: Ah, les low kicks de José Aldo, ce sont des coups de hache dans un tronc d'arbre. Oh, oh, voilà, et encore une fois, et là il a vacillé.
2: Et il vient de couper un arbre. Et ça, ça perturbe. Hein.
4: Et surtout, on sent qu'il a mal là. Frankie Edgar, le pas est beaucoup moins fluide.
2: Mais on n'a pas envie d'en prendre trop, des looks comme ça.
4: Là, il faut les bloquer parce que sinon, ça ira pas au bout. Au bout d'un moment, la douleur va devenir insupportable. Et il le sait, José Aldo, il lui a souri. Combat largement à l'avantage du champion. Et on l'a dit, hein, attention à Edgar qui a déjà l'expérience, qui a livré des gros combats en synchrone, qui a su parfois renverser des situations très compliquées. Oh, le coup de genou pour venir chercher Edgar.
2: Allez, on part sur un travail de catch control. Il a un bras sous les selles de José Aldo, donc ça c'est très bien. Par contre, la tête est mal positionnée. Il essaye de placer un genou. Ouais, voilà, c'est trop tard. Il n'avait pas les bons contrôles ni de la tête ni des jambes pour pouvoir immobiliser Aldo.
4: Et voilà l'œil gauche de Frankie Edgar qui, il me semble, est déjà marqué par les impacts.
2: Le timing.
4: L'amener au sol de la part de Frankie Edgar.
2: Ah, super. Bah, alors regardez, il a une défense incroyable.
4: Et José Aldo qui est déjà de retour sur ses appuis.
2: Il a fait un relevé en base magnifique. On sent, il y a du cœur chez Frankie Edgar. Est-ce que ça va suffire? Round beaucoup plus disputé qu'au premier, mais tout de même, on n'a pas vu José Aldo en grande difficulté à un seul instant.
4: Ouais, les coups les plus nets, les plus durs sont à l'avantage du Brésilien. Sur ce jab là.
2: Oh, c'était risqué.
4: Ah, il ne tire toujours pas la clé, l'Américain. Et il est dominé après deux rounds. Et il va devoir trouver les ressources pour aller faire chuter la légende José Aldo.
2: Mark, he needs combos. On a vraiment l'impression qu'il est au maximum du volume physique qu'il peut fournir Frankie Edgar. Mais ça ne suffit pas encore.
5: The bottom, dude. Dry it out. Frankie. Frankie, look at me. Frankie, listen. Just wet it because it's slippery. Frank, you gotta check the kick. Get a little closer to him. That kind of right hand was perfect. You gotta get chest to chest on those takedowns. You're gonna get him down again.
4: Allez, troisième round dans ce championnat du monde des poids plumes. José Aldo, pour l'instant, tranquille face à Frankie Edgar qui a tenté une amenée au sol.
2: Il n'arrive pas à maintenir José Aldo. José Aldo qui se relève trop vite.
4: Ah, sur le premier low kick d'Aldo. Il a chahi, explosé Edgar. On a dû lui dire dans son coin.
2: Et c'est bien, on le sent très conquérant. Frankie Edgar, dans ce troisième, il a compris que maintenant, il n'avait plus le droit à l'erreur. On ne peut plus laisser un seul round à l'autre.
4: Ah, il y a déjà presque un sentiment d'urgence, hein, dans la façon dont il combat. On a dû lui dire dans son coin qu'il avait perdu les deux premiers rounds.
2: Il est dans la course au point, bien évidemment. Si ça se joue à la décision, il est impératif qu'il gagne les trois prochains, celui-ci.
4: Et on sait qu'Edgar, pas forcément un gros puncher, hein. C'est un garçon qui a déjà eu des victoires avant la limite, notamment face à Craig Maynard, mais des victoires souvent acquises en fin de combat par l'accumulation des frappes, par l'épuisement de son adversaire. Mais c'est pas quelqu'un qui a un pouvoir de KO exceptionnel, qui peut sur une frappe sécher un adversaire. Au contraire de José Aldo.
2: Le front kick
4: au visage.
2: Alors ça, c'est humiliant quand on est combattant. La violence du coup.
4: Ouais, c'est une gifle au visage, clairement. Il s'est essuyé les pieds sur sa face.
2: Il n'y a rien de plus humiliant quand on est combattant, je vous le dis.
4: Ça fait peut-être plus mal à l'orgueil, ouais, que physiquement.
2: Complètement. Et toujours José Aldo en toréador. Il est magnifique, hein, vraiment, dans sa gestion de distance, dans ses désaxements.
4: Ouais, toujours ces petits pas de retrait là, pour rester à sa distance.
2: C'est pour voir le danger venir. Et il a parfaitement raison, avec le crochet en sortie, regardez, pour canaliser la fougue de Frankie Edgar.
4: Et le jab là qui est en train de causer beaucoup de dégâts sur le visage de Frankie Edgar, qui les prend presque tous.
2: Ouais, c'est beau, c'est beau.
4: Sa réputation, José Aldo, ultra dominateur. Un moment clé, hein, de sa carrière. C'est aussi l'incroyable paradoxe des sports de combat, parce qu'un champion a besoin d'adversité pour exister sans rival, sans défi. Le public peut finir par se lasser. C'est arrivé à certains, notamment Demetrius Johnson, l'américain, dans la catégorie des poids mouches, dont les combats étaient complètement relégués dans les cartes les plus anonymes de l'année par l'UFC, et qui avait été libéré de son contrat à sa première défaite. Et à ce stade de sa carrière, José Aldo est extrêmement dominateur.
2: Non, mais il attend vraiment chaque erreur de Frankie Edgar.
4: Ouh, la droite là d'Edgar.
2: Oh, le coup de genou sauté. Ça a bien failli passer. Il est très surprenant parce que souvent il les donne de manière isolée. Mais on ne s'y attend pas parce qu'il n'en a donné aucun jusqu'alors.
4: Ah, il a pris encore un crochet droit, José Aldo.
2: Attention, la pointe du menton est un point vital. On peut vite éteindre les lumières.
4: Et il reprend une droite là, le Brésilien. Et le combat qui est peut-être en train de basculer. Et on connaît la hargne et les qualités physiques de Frankie Edgar, qui sera toujours là au quatrième ou au cinquième round, qui sera toujours sur son adversaire. Et au contraire, on avait vu Aldo, lors de son premier combat à l'UFC, être en grand danger dans un cinquième round face à Marco Minic. La droite, une nouvelle fois, qui passe pour Frankie Edgar. Et peut-être un relâchement coupable de la part d'Aldo. Et ça, c'est vraiment surprenant, hein, Lucie, parce que c'est clairement pas une question physique. On sent qu'il est toujours frais. Mais son attention a baissé, sa vigilance.
2: Mais vous savez, c'est un peu comme dans les jeux vidéo, hein. Plus vous prenez des coups, plus la barre d'énergie descend, en fait. Et donc la gestion de la lucidité est aussi un ingrédient tactique à mettre en place lors des camps d'entraînement.
3: Ah, estamos ganhando 3-0. Relaxa, vai chegar a tua hora de nocautear. Eu não quero que faça agora, tá? Eu quero que você fique tranquilo. Relaxa, vai administrando o round. Vai chegar. Só que é o seguinte, no final do round, quando faltar 20, 30 segundos, lambada na perna. Eu quero que ele não ande até o final do negócio.
6: Vai cantando então pra mim.
3: Tá bom?
7: Oi, pode chutar com a esquerda, na combinação.
5: Na coxa?
7: Na, em cima, mas tá bom. Se liga na mão do José Aldo que tá descendo.
5: Tá bom. Frank, he's... Hey, go, go, go, go, go.
4: Et José Aldo qui a pris plus de coups sur ce troisième round que peut-être sur l'ensemble du combat. Et on l'a senti baisser quelque peu la garde dans les deux dernières minutes. Allez, les deux derniers rounds de ce championnat du monde. Les rounds de championnat. Cinq rounds de 5 minutes, c'est la distance reine en MMA.
2: Et il cherche les angles, Frankie Edgar. Alors il tente par le doublé, mais ça ne fonctionne pas. Grâce à la bonne gestion de distance de José Aldo. Alors peut-être faudrait-il mettre des angles davantage latéraux, à gauche, à droite, ou alors viser le corps pour remonter au visage.
4: Ouais, low kick de la part d'Edgar.
2: Ouais, mais il y a une différence entre le low kick de Frankie Edgar et de José Aldo. Beaucoup moins percutant, Frankie Edgar.
4: Ah, le low kick de Frankie Edgar, c'est un coup de canif. Celui de José Aldo, un coup de hache.
2: Ouais. Oh, il s'est retourné.
4: Il a grimacé, Edgar.
2: Et oui, on peut prendre des KO au foie avec ce type de coup de pied s'ils sont bien placés.
4: Ouais, surtout avec la zone du talon, hein, qui est une zone très très dure et qui, au corps, peut créer beaucoup de dégâts. Toujours en gestion, Edgar qui doit trouver un supplément d'âme, qui doit aller chercher absolument ces deux derniers rounds. Le troisième a peut-être été un peu plus serré que les deux premiers. Et encore, il n'est pas certain qu'il l'ait remporté, Edgar.
2: Et plus mobile Frankie Edgar, plus difficile à cibler. Mais il n'arrive pas à trouver les ouvertures. C'est parce qu'il avance trop frontalement.
4: Allez, tentative là, oh, d'aller au sol.
2: Beau, c'est très
4: et
2: beau.
4: La défense, la puissance et l'explosivité de José Aldo pour s'extirper de ce piège.
2: Non mais c'est-à-dire que José Aldo combat comme il respire. Il sent tout, il ressent tout, il anticipe tout.
4: Et on a vu la statistique, hein. 6 des 7 tentatives d'amener au sol de Frankie Edgar ont été défendues. Et la seule qui a été réussie, José Aldo s'est relevé très rapidement.
2: Non mais il est complètement dans la zone de flow, c'est-à-dire qu'il est dans une clairvoyance instinctive.
4: Invaincu depuis 8 ans, José Aldo. 11 ans de carrière.
2: Énorme, énorme.
4: En MMA, c'est unique.
2: Non, non, c'est très énorme. Rare.
4: Alors ce n'est pas unique parce qu'il y a des garçons qui, comme John Jones, ont réussi à rester invaincus, bien que non, il est perdu par disqualification, donc il a quand même une défaite, même si ce n'est pas une vraie défaite. 8 ans, c'est incroyable.
2: Ouais, le timing a été très très bon.
4: Et là encore Aldo tout de suite qui est de retour sous ses appuis. Et que ça doit être décourageant pour Frankie Edgar.
2: Ouais, complètement. Il n'est même pas inquiété par un takedown Alors écoutez, il a quand même volé, quoi. Il s'est fait arracher. Normalement, on perd un minimum ses repères. On met du temps à comprendre comment on atterrit, comment on va se relever.
1: On perd un peu de sa fierté aussi, Lucie.
2: Oui, mais lui, il l'a tellement travaillé et retravaillé, répété, que la réponse se fait instinctive et immédiate.
1: Ah, les coups de genoux dans les cuisses pour Frankie Edgar. Et de retour au centre de l'octogone, à distance. Un visage de plus en plus marqué pour l'Américain. Qui fait un gros combat, Edgar.
2: En fait, ce qui est intéressant, c'est que d'habitude, c'est José Aldo qui est obligé de s'engager à mi-distance pour aller chercher le contact. Mais là, j'ai l'impression qu'il a une petite allonge supplémentaire au niveau des bras. Et il peut gérer le combat à distance, chose qu'il ne fait pas forcément souvent. Parce que le gabarit de Frankie Edgar s'y prête bien.

0: de suite.
1: Olha só.
0: E eles vão de cofre, esses dois
1: hommes. No máximo 3-1. No máximo, senão é 4-0. Entendeu?
2: Entendi.
1: Esse round agora é o round da administração de saber jogar. Se der, mete a mão e destrói. Se não der, eu quero que ganhe o round. Ele vai ficar entrando pra te botar na grade e tentando te botar pra baixo. A única chance que ele tem é essa. Não tem mais nem outra. Já perdeu a luta. Fica com a porra da guarda alta, evitando as quedas. Entendeu?
3: Tá. On est parfaitement lusophone à la chaîne L'Équipe grâce à notre chef d'édition Alexandre Teixeira et l'entraîneur de José Aldo qui lui a dit il y a 4-0, peut-être 3-1. Maintenant il faut juste que tu gères ce combat tranquillement. Et Frankie Edgar, lui, qui va tout faire pour renverser ce combat, pour aller chercher pourquoi pas une victoire avant la limite, pour rentrer dans l'histoire de l'UFC, pour devenir l'un des seuls combattant à avoir remporté deux titres dans deux catégories différentes. C'est la marque des grands. Il y a eu Randy Couture notamment en mi-lourd, mais également en poids lourd. Rares, très rares sont ceux qui à cette époque ont réussi cette performance.
0: Allez, la seule mission de José Aldo maintenant, c'est de gérer la tempête, canaliser l'agressivité de l'adversaire. Alors il garde le centre de la cage, avec le jab, va le tenir à distance, mobile sur ses déplacements, pour voir venir le danger, anticiper, esquiver.
3: Oh, tentative de coup de genou sauté pour José Aldo.
0: Ouais, mais ça fait trois fois qu'il essaye de le placer. Bon, malheureusement Edgar s'en méfie comme de la peste, il l'a bien analysé.
3: Oh, le jab. Toujours ce jab, vraiment ça aurait été la clé de ce combat pour Aldo. Tu auras maîtrisé sa distance. Et attention là, avec cette droite de Frankie Edgar. Et on sent, hein, on l'entend sur ses impacts qu'il n'y a pas la même puissance de frappe, le même punch électrique. Ces frappes d'Edgar, ce sont des piqûres de guêpe.
0: On l'avait prévu, hein, forcément Frankie Edgar qui est très conquérant, qui cherche le coup dur, il n'a plus rien à perdre maintenant. Et pas mal la répétition des coups, des combinaisons sur plusieurs angles, il varie les frappes et les angles.
3: Et tentative d'amener au sol une nouvelle fois.
0: Il tente le tout pour le tout, Frankie Edgar.
3: Et fidèle à sa réputation, à sa carrière, Frankie Edgar. Duromal, combattant hargneux, ferrailleur, qui jusqu'au bout va tenter de renverser ce combat, qui sur les cartes des juges est déjà perdu.
0: Allez, il est en quête de points supplémentaires et pourquoi pas d'un KO. Il attend l'opportunité avec la fatigue, pourquoi pas, ça pourrait se présenter, mais José Aldo, regardez, il en a encore sous pied, il est dans la gestion. A priori, il ne manque pas de lucidité.
3: Et rarement, trop rarement, Frankie Edgar aura réussi à sortir José Aldo de son rythme. Et on le répète, hein, Aldo qui est dans un flow, qui est vraiment à un moment où tout est parfaitement instinctif. Et parfaitement maîtrisé, les prises de décision se font en un millième de fraction de seconde. Ah, il est au sommet de son art, le Brésilien.
0: Et regardez, tout de suite, il inverse la tendance. Il ne se fait jamais bloquer, José Aldo. Ils sont perturbés.
3: Les crochets là, de la part de Frankie Edgar en toute fin de round. Bien bloqué par Aldo.
0: Au centre, toujours dans la maîtrise, il contre, il attend, toujours à distance. Un peu comme une tour de contrôle qui voit venir
3: et
0: le danger.
3: La droite, laquelle répond Aldo.
0: Et cette droite si fulgurante, celle qui a emmené beaucoup de monde au sol.
3: Edgar va jouer le tout pour le tout. Et on sent dans son attitude qu'il est prêt à tomber. Peu importe. Il n'a jamais été battu avant la limite, hein, Frankie Edgar.
0: Allez, une minute.
3: Jamais le menton n'a cédé. Mais ce soir, le visage

0: est marqué.
1: Et il se jette, il est prévisible, Franck Edgar, attention à ne pas confondre vitesse et précipitation. Le problème, c'est qu'il est analysé par José Aldo, qui lui garde son calme en toutes circonstances. C'est la force tranquille dans ce combat, José Aldo.
0: Ah, il est resté froid comme un serpent, José Aldo. Le petit mouvement du buste là pour esquiver. La gestuelle est parfaite, la droite derrière de Aldo. À qui on pourrait presque, et je dis bien presque, reprocher cette gestion du combat.
1: Derrière, il y a une réponse à chaque tentative de Franck Edgar. Et vous avez ce qu'on dit, hein.
0: Oh, le panache pour finir. Quel geste de José Aldo, qui avec cette victoire va cimenter sa place dans l'histoire du MMA. Le choc entre les deux champions aura donné un combat électrique, passionnant, incroyablement rythmé. Et c'est José Aldo qui, au bout de ses 5 rounds, va défendre sa ceinture.
1: Et avec cette touche spectaculaire, digne des plus grands champions, qui peut se permettre, dans les dernières secondes d'un cinquième round où on est censé être fatigué, qui peut se permettre ce genre de touche spectaculaire face à un Franck Edgar au sommet. Donc on voit les meilleures séquences de ce combat.
0: Ouais, Franck Edgar qui aura peut-être gagné un round et qui aura marqué les esprits avec cet amené au sol qui aura été combatif jusque dans les ultimes instants.
2: Ladies and gentlemen, after 5 rounds, we go to the judges' scorecards for a decision. The judges score this contest 49-46, 49-46 and 48-47 for the winner. And still
1: manière, José Aldo.
0: Et le scénario de ce combat se lit sur les visages. José Aldo qui défend sa ceinture et qui s'installe au sommet de son sport, désormais considéré comme le numéro 1, toutes catégories confondues à l'UFC.

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1: Le chemin fut long et parsemé de succès depuis sa défaite face à McGregor. 9 victoires consécutives pour Max Holloway. Et cette série qui lui vaut aujourd'hui de disputer le titre mondial intérim dans cette catégorie des poids plumes, opposé à l'américain Anthony Pettis, 29 ans, ancien champion du monde dans la catégorie supérieure. Combattant beaucoup plus expérimenté. Et c'est parti! Avec là encore, Lucie, une belle opposition entre deux garçons qui sont avant tout des strikers.
2: Alors on voit que Pettis tente d'emprunter la même stratégie que McGregor, toujours à distance.
1: Attention à Pettis, qui est un combattant complet, extrêmement créatif, qui a commencé les sports de combat par le taekwondo, la capoeira. Il est capable de coups de pied assez fantasques, assez surprenants, un petit peu à l'image de McGregor.
2: Exactement, c'est-à-dire que c'est un peu la même physionomie de combat, mais Holloway ne se laisse jamais ou très rarement prendre par ce type de coups. Il est assez lucide.
1: Et surtout, la différence majeure, c'est que ce n'est plus le même combattant à Holloway. Il a 25 ans, il a pris énormément d'expérience, il a payé pour apprendre. Il a connu des échecs, il a appris, progressé. Aujourd'hui, on sent beaucoup plus de confiance déjà dans son attitude. C'est lui qui prend le centre de l'octogone. Et attention à la puissance de frappe de Pettis, qui a 16 victoires avant la limite sur ses 19 succès en carrière. Capable de gagner par KO ou par soumission. On l'a dit, c'est un finisseur.
2: Encadrage Holloway, bras avant en lecture avec le bras arrière en missile. Donc là vraiment le bras avant, qu'on comprenne bien, c'est une rampe de lancement, c'est pour masquer un petit peu l'attaque. Le bras qui fait mal, c'est le bras arrière. Et à la parfois très ingérable, Pétis. Hein. Ses déplacements le rendent incanalisable.
1: Il est surprenant, hein, ce garçon.
2: C'est dur à gérer les combattants qui se déplacent beaucoup comme lui.
1: Surtout, il est un peu hors système, il est un peu indéfinissable. Voilà, on ne sait jamais véritablement à quoi s'attendre. Alors, il s'est jeté.
2: Il varie les zones. Holloway, il frappe au corps. Ce qui est plutôt intéressant face à une fausse garde. Parce que ça l'amène, en se désaxant et en frappant au corps, ça l'amène sur l'angle mort de Pétis. Par contre, il ne faut pas rester à sa distance de jambe à Pétis. C'est exactement ce qu'il souhaite.
1: Ah, il n'a pas encore trouvé ses marques, véritablement, Max Holloway.
2: Ouais, mais ça va, parce qu'il tourne du bon côté, en fait. Il tourne du côté de la jambe avant, parce que Pétis cherche à envoyer la jambe arrière. Donc le fait de tourner absorbe et diminue l'impact potentiel.
1: Attention à cette jambe-là qui monte très vite de la part de Pétis.
2: Superbe le low kick. En gros, Pétis, il envoie beaucoup sa jambe avant en side kick et sa jambe arrière.
1: Oui, magnifique là.
2: En high kick.
1: Ce crochet large du bras arrière qui est arrivé sur la tempe de Pétis. Et là, on trouve de plus en plus la cible des deux côtés. Attention aux remises, aux contre-attaques de Pétis.
2: Et Pétis qui vient de changer de garde, qui se met désormais en droitier pour créer un peu d'incertitude, de perturbation. Il veut montrer qu'il sait tout faire.
1: La bêtise qui a vraiment retrouvé de sa superbe en décidant de descendre de catégorie. Lui qui avait dominé la catégorie supérieure, celle des poids légers. Il y a 4 kilos d'écart avec les plumes. Et on le sent très affûté à ce poids-là. Oui, le crochet gauche là. Et les échanges sont vifs.
2: Là, c'est vraiment, ça se joue à pas grand-chose parce qu'on a un Pétis qui maîtrise mieux les jambes, mais un Holloway qui maîtrise mieux la boxe anglaise, qui distribue beaucoup plus. Et j'ai l'impression qu'Holloway a bien compris comment rendre inefficaces les jambes en tournant sur le bon côté.
1: Hey, Pétis qui est loin d'être maladroit, hein, avec les points également. Puissant et tentative d'amener au sol pour peut-être venir gratter ce round dans les derniers instants.
2: Alors c'était une très belle tentative, timing parfait. Malheureusement, Holloway a une très bonne défense. Il a éloigné ses hanches et ses jambes.
1: Alors, on l'a dit, c'est un striker, Holloway. Ce qu'il affectionne, c'est le combat à distance, la vitesse, le volume de frappe, la précision. Et au fil de sa carrière, il a vraiment développé une très très belle défense des amenés au sol.
3: Il
1: est marqué au visage, hein, Pétis.
3: Au
1: niveau de l'œil droit.
3: You're leaning over towards this right. Let's go left. The right is. So we gotta go righty the whole time, okay? Yeah, because you can't. Yeah. Yeah, and move to the left to stay away from the right hand, okay?
1: Alors voilà ce coup de pied qui manque un peu de précision. Parce que si derrière on arrive à trouver les côtes ou la zone du foie, ça peut terminer un combat. Ouais, il est gêné, Pétis. Le médecin est intervenu pour vérifier la capacité à se défendre de Pétis. Et Holloway qui va évidemment tenter d'insister sur cette blessure. Allez, deuxième round. Et on va voir comment cette blessure affecte le style, le comportement de Pétis. Deuxième reprise d'un combat prévu en 5. Et premier knockdown dans ce combat. Pétis qui se retrouve au sol. Et Holloway qui ne veut surtout pas aller au sol avec Pétis qui, on le rappelle, est ceinture noire de jiu-jitsu brésilien. Ah là, la droite, elle a claqué. J'ai l'impression qu'il a été touché des 10. Il n'a plus la même explosivité. Pas forcément très lucide là. Il avance, il fait des erreurs, il se jette en avant.
2: Ben c'est généralement ce qui se passe quand on est touché. Hein. On a tendance à enclencher le mode instinctif d'autodéfense et l'orgueil qui est touché. Alors on essaye de revenir au point, mais en réalité, on commet des erreurs.
1: Ouais, il y a cette volonté peut-être de surréagir.
2: D'égaliser, mais en fait, il faut prendre le temps de récupérer. Dès qu'on est touché, il ne faut surtout pas laisser la place à l'orgueil.
1: Ah, il a tenté une technique un peu fantasme, mais il a manqué son geste, Pétis.
2: Disons que ça manquait d'efficacité, effectivement.
1: Ah, il peut se permettre ce genre de choses face à Holloway qui n'aime pas aller au sol. Mais face à un lutteur, ce serait une stratégie certainement court-termiste. Ouais, magnifique là, les remises d'Holloway qui sont précises, qui sont cinglantes.
2: En fait, il a un style beaucoup plus classique, Holloway, mais tellement plus efficace. Parfois, ça ne sert à rien d'être fantasque, comme vous le disiez. Il vaut mieux maîtriser ses fondamentaux et les maîtriser à la perfection.
1: Et on l'a dit, hein, c'est pas quelqu'un qui a une frappe électrique, Holloway, mais à chaque fois, ce sont des piqûres d'abeilles là qui viennent marquer le visage de Pettis.
2: L'accumulation, la fatigue, tout ça aidant au chaos. Et l'uppercut qui rentre très bien.
1: Et la tentative guillotine, de guillotine debout. Et le geste est verrouillé, il est sorti. Ouais,